selon ta parole. Voyez, elle ne demande pas des garanties. Elle fait confiance. La troisième peur, qui est un mélange, je pense, de foi et de notre psychologie et de nos blessures de toutes sortes, c'est la peur de ne pas mériter d'être aimé. Ça peut être terrible, cette peur-là. Voyez, et tout au long de la révélation, le Seigneur nous appelle à reconnaître que nous n'avons rien à craindre de ce qu'il connaît de nous. Oh là là, quand je sais ce que je sais de moi-même et je me dis que le Seigneur me connaît mieux que moi-même, oh mais il ne peut pas m'aimer, quoi. Je suis trop horrible. J'ai des fois des pensées qui sont trop peu dignes pour que le Seigneur s'intéresse à moi. Ben si, le Seigneur nous aime quoi qu'il en soit. Quoi qu'il en soit. Indépendamment de nos pensées compliquées, indépendamment de ce qui peut habiter nos cœurs. Voyez. Et donc, ne fuyons pas la vérité que le Seigneur sait de nous. Tiens, autre exemple de peur, dans le livre de la Genèse, après la chute originelle, Dieu cherche Adam et Ève. Il les a perdus. Et la première question qu'il leur pose, c'est « Où es-tu ?» Et que répond Adam ? « J'ai eu peur, alors je suis allé me cacher. » Voyez, j'ai eu peur d'être nu, donc j'ai eu peur d'être à nu devant Dieu. Voyez, donc j'ai eu peur de ce que Dieu savait de moi, parce que je me suis dit, forcément, il va y avoir une conséquence, il ne peut pas supporter cela. Voyez, alors que Dieu est sauveur et libérateur. Voyez, donc lâchez cette peur de crainte de ne pas être aimé. Je cite souvent ce passage des manuscrits du Lot, qui est très touchant. Le 8 juin 1672, la mère de Dieu, cette très excellente mère, tendit à Benoît la main à toucher. « Non, mère de Dieu, lui dit Benoît, il n'est pas juste qu'une chair de chienne touche de si belles mains. » Et la violence de Benoît, il n'est pas juste qu'une chair de chienne touche de si belles mains. Elle se déshumanise, Benoît. Au lieu de reconnaître, je suis une pauvre pécheresse, mais Marie, puisque vous me tendez la main, ben je la prends, j'en ai tellement besoin. Ça, c'est le comportement ajusté devant le Seigneur. Voyez. Maintenant, elle se braque dans une mauvaise manière de se considérer elle-même. Elle n'est pas une chair de chienne. Elle ne peut pas se déshumaniser. Voyez. Et on peut avoir tendance à se déshumaniser. Et c'est pourquoi le remède à cela, c'est laisser le Seigneur nous réhumaniser, nous appeler par notre prénom. Dans ce texte que je vous citais tout à l'heure du pape François pour les jeunes au Rameau, il dit voilà, le remède à la peur, bah tiens, comme Marie, à l'Annonciation, ne crains rien, Marie. Allez. Le fait qu'elle est appelée par son prénom. Et ça apaise toute inquiétude. Donc, laissez le Seigneur vous appeler par votre prénom. Et vous dire à travers ce prénom que vous avez du prix à ses yeux. Voyez, un prix inestimable à ses yeux. Qu'il vous connaît et qu'il vous aime par votre prénom. Voilà la méditation que je voulais vous proposer pour accueillir la présence de Marie dans votre vie quotidienne. Si on avait plus de temps, mais ça peut faire l'objet non seulement de votre propre réflexion, mais surtout de nos célébrations, il faudrait qu'on évoque aussi la manière dont Marie est présente dans notre vie quotidienne communautaire. Parce qu'elle est notre mère à chacun, mais elle est notre mère à tous. Et à cet égard, chaque célébration, chaque prière devrait nous ouvrir à cette réalité que nous formons un seul corps dans le Christ. Christ est la tête du corps qui est l'Église, hein, dira saint Paul dans la première lettre aux Corinthiens, et que Marie, qui a formé la tête, continue à former le corps. Et donc Marie fait grandir l'ensemble du corps du Christ dont nous sommes tous les membres. Et donc Marie est aussi mère de nous tous communautairement. Peut-être avez-vous entendu que cette année, le pape François a institué une fête qui existe déjà comme une possibilité, la fête de Marie, mère de l'Église, hein, pour bien signifier qu'elle est mère de chacun d'entre nous, mais elle est aussi mère de nous tous, comme peuple de Dieu, comme corps du Christ, qui continue à grandir dans le sein de Marie, dans les bras de Marie, jusqu'à son déploiement éternel. Alors je vous souhaite de vivre chaque Eucharistie, chaque temps de prière, en laissant aussi Marie faire de nous un seul corps dans le Christ. Gloire au Père et au Fils et au Saint-Esprit, comme il était au commencement, maintenant et toujours, et dans les siècles des siècles. Amen. Au nom du Père, du Fils et du Saint-Esprit. Amen.

Ne les crains pas, car je suis avec toi pour te délivrer. Oracle du Seigneur. Jérémie 1, 8.

Alors mon propos ce matin n'a pas d'autre prétention que simplement de nous ouvrir à ce que Dieu veut faire parmi nous aujourd'hui dans cette journée pour les malades. La première chose que Dieu veut nous dire, particulièrement à ceux qui viennent de loin, qui sont levés tôt ce matin, parfois dans la nuit pour venir ici, Dieu veut vous dire qu'il est heureux de vous voir ici. Vous êtes ici chez lui, vous le savez, et au fond, même si vous avez fait la démarche, parfois coûteuse, un peu de fatigue, un peu de sommeil en moins, eh bien, Dieu est heureux. Vous donnez de la joie à Dieu en étant ici. Dans l'Écriture, dans l'Évangile de Luc, puis dans l'Évangile de Marc, on lit « Au coucher du soleil, tous ceux qui avaient des malades atteints de diverses infirmités les lui amenèrent. Et Jésus, imposant les mains à chacun d'eux, les guérissait. » Puis dans l'Évangile de Marc, on dit « Les gens parcoururent toute la région et se mirent à apporter les malades sur des brancards. » Là où l'on apprenait que Jésus se trouvait. Et dans tous les endroits où il se rendait, dans les villages, les villes ou les campagnes, on déposait les infirmes sur les places. Ils le suppliaient de leur laisser toucher ne serait-ce que la frange de son manteau. Et tous ceux qui la touchèrent étaient sauvés. Vous voyez, toutes ces foules qui viennent à Jésus, et au fond, ben nous, c'est pareil. On est de cette foule. Donc n'ayez pas peur de fermer les yeux et de vous mettre vraiment avec ces foules qui viennent à Jésus. Imaginez ces villages, ces villes que Jésus va parcourir, et sur les places de ces villages, ces gens qui sortent des maisons, qui dépose sur les places ces gens infirmes, malades, handicapés, aveugles, lépreux. Et ce qui est assez curieux, c'est qu'habituellement, nous, dans la bonne société, voilà, on cache ce qu'on n'a pas envie de voir. On ne montre pas nos malades. En général, les hôpitaux, avant, il y avait encore les hôtels Dieu qui étaient au centre des villes, mais maintenant, les hôpitaux, souvent, on les met un peu à l'écart. On ne veut pas voir. Dans nos maisons, on ne veut pas voir ce qui ne va pas, ce qui est malade, ce qui est blessé. Et bien là, étonnamment, pour ces foules, eh bien, on montre sur nos places, sur nos villages, tous ceux qui sont souffrants. Les souffrants de cœur, les souffrants de corps. Qu'est-ce qui peut bien attirer ces foules à faire ça? Qu'est-ce qui peut bien attirer ces gens auprès de Jésus? La première chose qu'on peut retenir de ces textes, c'est qu'au fond, il y a une attente, une soif de la consolation de Dieu. Vous voyez, ce qui pousse ces gens à sortir d'eux-mêmes, alors même qu'ils ont sûrement essayé toutes sortes de choses, ils ont été chez le médecin, ils ont essayé plein de traitements, etc. Ils ont encore le courage de sortir parce qu'ils ont sûrement entendu

consolez mon peuple, dit le Seigneur à Israël qui se sent abandonné. Et au fur et à mesure que Israël, que les gens attendent la consolation de Dieu, il y a quelque chose qui se creuse dans leur cœur. Ils désirent cette consolation de plus en plus. Et Dieu leur dit qu'il voit leur soif, il voit leur attente. Dans Exode, vous savez, quand il y a le peuple d'Israël qui est en Égypte et qui est esclave, qui souffre, qui reçoivent les coups de fouet, qui ne mangent pas à leur faim, etc. Et Pharaon qui fait peser son joug sur eux. Dieu, quand il parle à Moïse, il dit « J'ai visité mon peuple et j'ai vu sa misère. J'ai visité mon peuple et j'ai vu sa misère. » Au fond, dans cette attente de ces foules qui sont dans les villages, sur les places, à déposer leurs malades, leurs infirmes, au fond, ils savent, d'une manière peut-être même pas exprimée, que Dieu les voit, que Dieu voit leur misère, que Dieu voit qu'ils souffrent. Et l'autre passage dans l'Écriture aussi, où Dieu nous dit ça, qu'il voit notre misère, c'est dans Ézéchiel. Vous savez, il y a cette image assez saisissante, de cette image d'Israël comme une petite fille qui baigne dans son sang et qui est seule et qui est abandonnée et qui est en train de mourir, parce que la perte de sang, le sang c'est la vie, et perdre son sang c'est mourir. Et Dieu dit qu'il passe et qu'il voit cette petite fille qui baigne dans son sang et lui dit « Je veux que tu vives. Je veux que tu vives. » Et à travers cette parole, au fond, c'est la vie même de Dieu qui vient pallier ce sang qui coule de cette petite fille. Et cette petite fille va pouvoir vivre et elle va pouvoir grandir. Elle va pouvoir recevoir la consolation de Dieu. Alors pour nous, ça nous pose une question. Est-ce que nous attendons vraiment la consolation de Dieu ? Vous qui êtes venus de loin, vous qui êtes aussi dans cette session avec cette attente de cette journée des malades, est-ce que vous attendez vraiment la consolation de Dieu? Est-ce que vous croyez que Dieu peut vous apporter sa consolation? Vous savez bien, parfois, dans certaines épreuves, on peut avoir attendu, puis il n'y a rien, quoi. On peut avoir attendu une année, deux années, trois années, puis on a l'impression qu'on est déçu, qu'on n'attend même plus la consolation. La consolation, c'est pour les autres, mais pas pour moi, pas pour ceux que j'aime. Et on se met comme à l'écart, en croyant que Dieu ne peut rien faire pour nous, que Dieu ne peut pas nous apporter cette consolation. Parfois encore, on va chercher d'autres consolations. On va chercher d'autres lieux où une consolation pourrait apparaître rapidement. Je pense à une femme comme ça, qui était malade, qui aussi avait un certain nombre de malades dans sa famille, et en fait elle était allée voir des voyants, parce qu'elle se disait, là au moins je vais avoir ce que j'ai pas dans le Seigneur. Puis en fait elle s'est rendue compte qu'en force d'aller voir ces voyants, il y avait une tristesse dans son cœur. Et heureusement pour une part, cette tristesse a été pour elle, eh bien, la manière de revenir à Dieu et de rechoisir que, au fond, la consolation véritable, seulement Dieu pouvait la lui donner. Ou encore un homme que j'avais rencontré il y a quelque temps, en fait il m'avait dit qu'il a été voir des guérisseurs, parce que tout le monde y va et que c'est super, etc. Et en fait à un moment, lui qui avait eu une foi très forte à un moment, il s'est rendu compte qu'en fait il trahissait le Seigneur. Il voulait, par d'autres moyens que Dieu, recevoir la consolation qu'il voulait. Alors bien sûr, il allait voir les médecins, etc. Mais les guérisseurs, ils sentaient qu'en fait c'était une trahison vis-à-vis de Dieu. Dieu qui seul peut donner la consolation véritable. Alors ça veut dire pour nous que nous avons à croire, à demander à Dieu de croire que lui seul est notre consolateur.

cœur et de ne pas avoir peur de crier vers Dieu. Souvent, nous, quand on prie à mi-mot. On n'ose pas crier vers Dieu. Alors que prier, c'est aussi crier. Crier de tout notre être. En criant avec tout le peuple d'Israël, avec toute l'Église, cette soif que nous avons de cette consolation. La deuxième chose, à travers ce texte, eh bien, on voit que ces foules, elles pensent et elles comprennent d'une manière étonnante que c'est Jésus lui-même, Jésus, la personne même de Jésus, qui va donner cette consolation. Alors bien sûr, on peut dire oui, ils pensent qu'il va faire des miracles, etc. Ils le prennent comme un thaumaturge, mais ils sentent qu'au fond, la promesse de Dieu, elle va se réaliser et elle se réalise dans la personne même de Jésus. Le consolateur qui a été promis par Dieu au peuple d'Israël, en fait, il est là. Il est là parmi nous. Il est là au milieu de nous. Je vous recite l'évangile de Luc, où Jésus, juste avant son ministère public, reçoit cette parole. L'Esprit du Seigneur est sur moi, parce que le Seigneur m'a consacré par l'onction. Il m'a envoyé porter la bonne nouvelle aux pauvres, annoncer aux captifs la libération, aux aveugles qui retrouveront la vue, remettre en liberté les opprimés, annoncer une année favorable accordée par le Seigneur. En Jésus, dans la personne même de Jésus, nous avons celui qui peut nous libérer, qui peut guérir de toutes nos peurs intérieures, de toutes nos craintes, de toutes nos maladies. C'est la personne même de Jésus, celui qui s'est fait chair rien que pour ça, pour nous montrer que cette consolation, c'est pas une promesse dans les airs, c'est pas une promesse théorique, c'est Dieu lui-même. Ça veut dire que ces foules, au fond, elles veulent Jésus. Elles veulent être unies à Jésus. Elles veulent toucher le corps de Jésus. Vous avez entendu, même son manteau, ne serait-ce que la frange de son manteau. Elles veulent crier vers Jésus. Elles veulent que Jésus le regarde, les regarde. C'est ça que Jésus vient nous apporter. Il veut se laisser toucher, se laisser regarder par nous pour que, à travers lui, à travers sa personne, nous recevions la consolation véritable. Et quand Jésus passe dans ces villages, il est heureux. Il est heureux parce qu'au fond, on lui permet d'être Dieu. On lui permet d'être consolateur pour chacun d'entre nous. Ici, parmi vous, il y en a qui attendent cette consolation, qui croient vraiment que Jésus peut être leur consolateur. Eh bien, demandez à Dieu qu'il soit vraiment aujourd'hui, dans cette journée, le consolateur et pour eux et pour ceux qui viennent et qui n'ont plus d'espérance. Pour permettre à Dieu d'être Dieu. Dieu prend plaisir à faire grâce, il prend plaisir à faire du bien. Il n'est pas fatigué de nous regarder, de nous toucher, de nous visiter. Alors aujourd'hui, dans cette journée des malades, nous faisons un grand cadeau à Dieu. Nous lui permettons de faire ce qu'il dit, de faire ce pourquoi il est venu dans cette terre, nous visiter. Alors est-ce que nous croyons vraiment? Vous savez, dans beaucoup de lieux, de villages où Jésus passe, on dit qu'à certains moments, Jésus ne fait pas beaucoup de miracles à cause de leur manque de foi. Et souvent, on voit dans les personnes que Jésus rencontre d'une manière personnelle, Jésus vient comme plonger au fond de leur cœur pour leur faire sortir vraiment cette foi. Est-ce que tu crois? Est-ce que tu crois que je peux le faire? À deux aveugles qui viennent, Jésus leur dit, mais est-ce que vous croyez vraiment que je peux le faire? Jésus, lui, sait qu'il peut, puisqu'il est Dieu. Mais il veut que ces aveugles entrent dans un chemin de foi plus grand, que cette foi qui est au fond d'eux-mêmes, ils puissent sortir, et qu'à travers cette foi, eh bien, Dieu puisse réaliser ce qu'ils veulent. Donc Jésus, lui,
veut nous faire sortir notre foi, notre acte de foi, que nous-mêmes parfois, à cause des épreuves, à cause des découragements, nous sommes même plus capables de faire. Le crois-tu ? Crois-tu que je peux le faire ? Aujourd'hui, on fête Sainte Marthe. Marthe, vous le savez, qui a perdu son ami, son frère Lazare, hein, va faire tout un chemin avec Jésus sur cette foi. Elle dit « Oui, je sais que tu es la résurrection et la vie, etc. Je le sais. » Elle le sait avec sa tête. Mais avec son cœur, il y a encore du doute. Et Jésus va guérir son doute dans son cœur, en lui disant à plusieurs reprises « Est-ce que tu crois ? Si tu crois, tu verras la gloire de Dieu. » C'est ça que Jésus veut faire avec chacun d'entre nous. Nous n'avons pas seulement à dire, comme Jésus le dit à un autre homme, ne dis pas seulement « si tu y peux quelque chose ». Dis « je crois ». Et quand nous sentons que cette foi, au fond de nous, est encore bien faible, eh bien on crie avec les disciples, avec ceux que Jésus vient visiter, « viens au secours de mon incroyance ». Toi seul, Seigneur, peux réveiller en moi le don de la foi que j'ai reçu le jour de mon baptême. Je veux croire Jésus. Et si vous criez comme ça avec Jésus tout au long de cette journée, je veux croire, vous verrez vous aussi la gloire de Dieu. Vous verrez qu'il peut vous apporter cette consolation qu'il veut vous donner. Pourquoi nous pouvons croire en Jésus ? Parce qu'il est Dieu et que ce Dieu n'est pas loin de nous puisqu'il s'est fait tout proche. Il est l'Emmanuel, Dieu avec nous. Je vous cite Sainte Thérèse de l'Enfant Jésus qui dit « Oui, moi j'ai besoin d'un cœur tout brûlant de tendresse, qui reste mon appui et sans aucun retour, qui aime tout en moi et même ma faiblesse et ne me quitte pas ni la nuit ni le jour. Non, je n'ai pu trouver nulle autre créature qui m'aimât à ce point et sans jamais mourir, car il me faut un Dieu qui prenne ma nature, qui devienne mon frère et qui puisse souffrir. » Quand Jésus veut faire sortir de notre cœur ce « je crois en toi, Seigneur », il vient comme notre frère, lui qui ne rougit pas de nous appeler ses frères. Parce que dans cette foi-là, il y a quelque chose qui en nous vient grandir, vient guérir, au cœur même de cet acte de foi que nous seuls pouvons faire. Dieu peut soutenir notre acte de foi, mais il ne peut pas croire à notre place. Donc si vous le voulez bien, priez, prions les uns pour les autres, pour ceux qui, dans cette salle, ne croient pas, n'ont plus la force de croire. Que Dieu vienne par son Esprit Saint les visiter, qu'il puisse ouvrir la porte de nouveau de la foi, qu'ils puissent dire dans leur cœur « Oui, Seigneur, je veux croire à nouveau. Viens au secours de mon incroyance. » Pour que dans cette foi, Dieu puisse agir en eux. Parce que la foi, c'est la porte de notre cœur. Si nous ouvrons, alors Dieu entre. Si nous frappons à la porte en disant « Dieu vient, déjà, Jésus va venir. » Mais si nous gardons la porte fermée, si nous n'osons même plus ouvrir la porte, alors il va falloir crier à l'intérieur pour que Jésus vienne. Et vous le savez, même quand les portes sont fermées, Jésus ressuscité, lui, peut traverser ces portes-là. Donc, retenons de cela pour l'instant que Dieu est notre consolateur, que nous avons à croire que c'est lui seul notre consolateur et que en Jésus, nous avons le Consolateur que nous attendons, celui qui se fait notre frère et qui peut souffrir. Alors comment Jésus va nous apporter la consolation? Et particulièrement aujourd'hui, comment est-ce qu'il va s'y prendre? Vous avez vu dans les textes que nous avons lus tout à l'heure, qu'est-ce qui se passe? En fait, Jésus va les regarder, chacun. Jésus ne regarde pas des masses, il ne regarde pas des foules, mais il regarde des personnes. Il regarde des personnes.
Et dans ce regard, qu'est-ce qui va se passer? En fait, il va nous donner le regard du Père. Le regard d'un Père aimant qui nous a voulu, qui nous a créés pour que nous vivions, pour que nous soyons des vivants, que nous soyons des enfants bien-aimés, vivants, debout, ressuscités. Et ça, rien que le regard déjà de Jésus va nous regarder, va nous rencontrer. Et aujourd'hui, vous allez avoir différentes occasions de croiser le regard de Jésus. La première occasion, ça va être ces longs temps d'adoration que vous pourrez vivre. Vous le savez, dans l'adoration, dans le voile de l'Eucharistie, en fait, c'est Jésus qui nous regarde. Hein. Ce n'est que ça. Ceux parmi vous qui disent « Oui, mais moi, j'aimerais bien voir Dieu. » Ben, c'est vrai, vous avez raison. Vous êtes fait pour voir Dieu. On est fait pour voir la face de Dieu. Hein. « Quand le verrai-je face à face ?» dit le psaume. Nous sommes faits pour voir la face de Dieu, parce que cette face nous rassasie, nous redonne vie. Et dans l'adoration, nous pouvons croiser le regard de Jésus. Mais Jésus va faire plus que ça encore, il va passer parmi nous tout à l'heure, dans cet après-midi. Et dans cet après-midi, guettez le regard de Jésus. Demandez-lui de vous approcher de lui. Je me rappelle, il y a quelques années, quand j'avais fait cela, où j'étais passé avec le Saint-Sacrement, j'allais là où on me disait d'aller. Bon. Et puis, quelques années après, j'ai rencontré une personne qui, le jour même, au moment où je portais le Seigneur, eh bien, a été visitée par Dieu. Et quand il m'a dit c'était tel jour, telle date, en fait, au fond de moi-même, je m'en rappelais que c'était moi qui portais le Seigneur. Et là, j'ai compris, j'ai saisi que vraiment, vraiment, Jésus qui parcourt les villes et les villages dans l'Évangile, en fait, il le fait encore. Il le fait encore. C'est pas magique. C'est pas seulement une hostie consacrée qu'on balade, qu'on transporte. C'est Jésus lui-même qui, par nous, ses instruments, veut visiter et veut regarder ces personnes. Et lui, cette personne, quand elle a croisé le regard de Jésus, elle s'est sentie visitée par Dieu comme jamais. C'est comme si, il m'avait dit, c'est comme si Jésus était venu dans ma maison. Complètement. Qu'il était venu habiter dans ma maison à partir de ce regard-là. Pourtant, Dieu sait s'il avait toutes les raisons pour ne pas habiter, pour ne pas laisser le Seigneur habiter chez lui. Il avait toutes les fermetures possibles et toutes les craintes, les peurs qui habitaient son cœur. Et pourtant, il a suffi d'un regard pour que Jésus vienne le visiter. Donc demandons à Dieu aujourd'hui de nous arrêter chez nous, qu'il s'arrête chez nous. Et quand vous allez le regarder, quand vous allez voir Jésus circuler parmi nous tout à l'heure, dites-lui: Jésus, s'il te plaît, viens me regarder, viens me voir, viens me visiter. C'est des regards qui vont nous redonner vie, qui vont nous redonner l'espérance. Donc pour nous, ça nous demande de croire qu'il veut nous regarder. Qu'aucune honte, qu'aucune peur au fond de nos cœurs nous empêche de croire qu'il veut nous regarder. Ensuite, dans ces foules, non seulement Jésus les regarde, mais il les touche. Il se laisse toucher. Vous avez entendu ça, hein ? Les gens sont comme à tendre leurs bras, leurs mains pour toucher Jésus, pour toucher la frange de son manteau. Parce qu'ils savent qu'en touchant Jésus, ils touchent Dieu. Ils touchent Dieu. Et dans ce contact avec le corps même de Jésus, la personne même de Jésus, qu'est-ce qui se passe? Eh bien, Jésus nous communique sa vie, la puissance de sa résurrection. Que rien, pas même la souffrance, pas même la mort, ne peut faire obstacle. La puissance de la résurrection est trop forte pour se laisser atteindre, pour se laisser coincer, gêner par nos propres peurs, nos propres obstacles. Et quand on se laisse toucher par Jésus, qu'est-ce qui se passe?
Jésus vient nous recréer. Il vient recréer nos cœurs. Il vient recréer nos corps. Nos corps qui s'en vont à la poussière. Hein, poussière, nous redeviendrons, vont ressusciter. Et la puissance de la résurrection ne va pas être seulement le jour de la résurrection finale, mais il veut la communiquer dès maintenant. Il veut que dans les lieux où justement nous sommes blessés, nous sommes détruits, eh bien cette puissance de la résurrection déjà recrée quelque chose en nous. Et comment est-ce que ça va se vivre aujourd'hui? Ça va se vivre de plusieurs manières. Déjà par l'Eucharistie. Tout à l'heure, nous allons vivre l'Eucharistie à la fin de cet après-midi. Quand nous allons communier, s'il vous plaît, ne communiez pas comme d'habitude. Communiez comme ces jeunes enfants qui font leur première communion. Communiez comme si c'était la toute première fois où Jésus venait vous visiter. Le corps de Jésus n'a pas honte de notre propre corps et vient nous toucher. Quand nous le recevons dans notre bouche, c'est vraiment le corps de Jésus qui vient nous toucher dans notre corps blessé, dans ce corps dont nous pouvons avoir honte, dans ce corps qui nous trahit, qui perd ses forces, qui perd ses capacités. Et Jésus veut par là nous consoler et nous donner la force de sa résurrection pour que nous puissions le regarder à nouveau. Ensuite, Jésus, par son corps, veut nous toucher dans le sacrement des malades. Vous le savez, aujourd'hui, un certain nombre parmi nous vont pouvoir recevoir ce sacrement-là. Dans ce sacrement-là, c'est la tendresse de Dieu qui vient toucher nos propres corps. L'huile des malades qui a été consacrée à la messe chrismale, cette messe où tous les prêtres sont réunis avec leur évêque pour demander à Dieu, par son Esprit Saint, de nous donner ce dont nous avons besoin. Cette huile, c'est l'huile des faibles, l'huile des fragiles, l'huile des malades. Et dans cette huile, Dieu nous communique sa propre force. Et comme cette huile pénètre, rien ne peut l'enlever, rien ne peut l'effacer. Et c'est comme si Jésus embrassait dans cette huile les lieux les plus malades parmi nous, les lieux les plus malades dans notre corps, dans notre âme, dans notre esprit, pour nous dire « Je suis là, n'aie pas peur, je suis avec toi. Rien ne pourra m'empêcher de demeurer avec toi, pas même tes limites, pas même tes découragements. » Ça veut dire que nous avons, pour le coup, non seulement à nous laisser regarder, mais à nous laisser toucher par Dieu. Le pape François récemment parlait aux malades en disant « Il n'y a rien de pire quand on est malade, d'avoir honte de soi et de se cacher. » Vous avez vu ces foules dans l'évangile, eh bien elles n'ont pas honte d'être au milieu des places, visibles de tous, parce que ce qu'elles veulent, c'est être touché par Jésus en recevant sa force. Eh bien, c'est ce que Jésus veut faire aujourd'hui dans cette journée des malades. Parmi vous, il y en a encore qui ne croient pas que c'est possible, qui ont honte d'eux-mêmes. Quand les gens les regardent, ils baissent le regard parce qu'ils se disent « Comment est-ce qu'on peut m'aimer comme ça ?» Eh bien, Jésus, dans ce sacrement des malades, veut redresser ce qui est courbé en nous, veut nous dire « Je veux te visiter. Je veux que ton corps me rende gloire. Je veux que dans ton corps, ma joie, mon Esprit Saint vienne habiter. » Donc Jésus veut faire ça aussi aujourd'hui. Et la troisième chose aussi que Jésus veut faire aujourd'hui dans cette journée des malades, il veut nous réconcilier. Non seulement il veut nous regarder pour qu'on puisse le regarder, pour qu'on puisse le voir, qu'il puisse habiter chez nous. Non seulement il veut nous toucher, que notre corps soit touché par son corps, que nous recevions la puissance de sa résurrection qui est dans son corps agissant, mais il veut nous réconcilier.
Vous savez, si Jésus est venu sur terre, ce n'est pas d'abord pour faire des miracles. Les miracles ne sont que des signes que Dieu est bien avec lui, qu'il est bien le Fils de Dieu. Mais ce qu'il veut plus profond de notre cœur, et aujourd'hui, dans cette journée des malades, il veut nous réconcilier. Nous réconcilier avec notre Père et nous réconcilier avec nos frères. Vous savez, un jour, il y a un jeune, un petit, dans l'évangile, qui est paralysé. Et alors, il y a des gens qui le transportent, évidemment, puisqu'il ne peut pas tout seul aller vers Jésus. Et Jésus est touché par la foi de ceux qui portent ce paralysé, ce jeune. Et qu'est-ce qu'il dit à ce jeune? Il dit « Confiance, mon enfant, tes péchés sont pardonnés. » Au fond, là, dans cette phrase « Confiance, mon enfant, tes péchés sont pardonnés », nous avons la mission véritable que Jésus est venu accomplir parmi nous et qu'il veut accomplir aujourd'hui. Au fond, au-delà de nos bien-être, du corps, de notre esprit, ce qui au plus profond de notre cœur crie, c'est cette relation à Dieu le Père. La plus grande peur parmi les peurs qui peuvent nous habiter, la peur de souffrir, la peur d'être inutile, la peur d'être désespéré, la peur de la mort, au fond c'est quoi? C'est la peur d'être séparé de Dieu, la peur d'être coupé de notre Père du ciel. Quand nous voyons la mort comme un tunnel noir, où on se dit « mais je vais être tout seul », c'est cette peur-là, au fond, que Jésus est venu visiter et que Jésus est venu guérir. Et cette peur, elle est née de quoi? Ben de notre péché. La première conséquence du péché, vous le savez, avec Adam et Ève, c'est quoi? C'est qu'ils se cachent parce qu'ils ont peur. Et nous, quand nous péchons, nous revivons la même chose. Alors ce que Jésus veut aujourd'hui, et ça pour tous, peut-être que parmi vous, il y en a qui seront guéris, merci Seigneur. Mais tous ne vont pas forcément être guéris parce que ce n'est pas forcément ce que Dieu veut. Mais ce que Dieu veut, ce dont nous sommes sûrs, c'est que Dieu veut nous réconcilier avec notre Père du ciel et qu'il veut nous guérir avec nos frères. Et ça, tous parmi vous, vous êtes concernés par ça. Alors n'attendez pas la fin de la journée pour vivre ce beau sacrement de la réconciliation, ce sacrement où Dieu, dans une rencontre personnelle, va venir vous rencontrer et vous visiter justement dans tout ce qui vous a coupé, tout ce qui vous a séparé de Dieu et qui nourrit cette peur au fond de votre cœur. Confiance, mon enfant, tes péchés sont pardonnés. Dieu veut ça. Dieu veut nous réconcilier avec le Père. Dieu veut que, à la sortie de cette journée, nous entendions ces paroles qu'il nous dit dans l'évangile de Jean qui sont si belles. Rien ne pourra nous arracher de la main du Père. Et ensuite il rajoute, rien ne pourra vous arracher de ma main. C'est ça, au fond, que nous sommes venus chercher à l'intérieur même de ces souffrances et de ces épreuves qui peuvent nous faire du mal. Et les fruits de cette rencontre, de ce regard que Jésus veut poser sur nous, de ce corps à corps, pour une part, qu'il veut vivre avec nous en nous laissant toucher par lui, de cette guérison du péché qui nous entrave si bien, qu'est-ce que Dieu veut nous donner? Eh bien, il veut nous donner le don de sa paix. Nous entendrons dans l'évangile, vous pouvez lire dans l'évangile au chapitre 13, et puis on l'entend à la messe, « Je vous laisse la paix, je vous donne ma paix. » Et dans l'évangile, Jésus nous dit que cette paix n'est pas la paix telle que le monde nous la donne, c'est-à-dire où on cache ce qui ne va pas, où on fait comme si tout allait bien. La paix que Jésus est venu nous donner, c'est une paix profonde de l'âme, qui fait que même quand nous avons des épreuves, nous savons qu'il est là, au milieu de nous, au plus profond de notre cœur, et que rien ne pourra nous séparer de cette paix-là. Ensuite, Dieu veut nous faire comme fruit de cette journée, comme don, comme cadeau, la persévérance.
Vous savez bien souvent, ce qui nous fait mal, c'est que nous avons du mal à persévérer. Nous prions, puis après, nous nous décourageons. Vous allez peut-être partir avec de bonnes intentions, puis demain, vous allez baisser les bras. La persévérance. Jésus veut que nous persévérions. Parce qu'en persévérant, nous portons les uns les autres. Nous nous portons mutuellement. Nous intercédons pour ceux qui doutent et qui ont du mal à croire, qui se découragent. Tout à l'heure, nous allons vivre un moment très fort, hein, ce temps de prière des malades, où non seulement nous allons prier pour nous qui sommes malades, mais nous allons prier pour ceux que nous portons. Et dans cette prière-là, qu'est-ce qui se passe? Eh bien, Dieu vient faire grandir en nous ce don de cette persévérance, de cette foi, de cette confiance en lui. Vous verrez, il y aura, pour ceux qui ne connaissent pas cette prière, qui viennent pour la première fois, des paroles qu'on appelle des paroles de connaissance. Alors ce ne sont pas des paroles de voyance, ce ne sont pas des paroles préparées à l'avance, ce sont des charismes, des dons de l'Esprit-Saint. L'Esprit-Saint qui veut passer les uns par les autres pour donner sa consolation, pour donner sa paix. Lui, le Consolateur, celui que Jésus est venu nous donner, eh bien, il veut passer et il accepte de passer par des hommes et des femmes, comme vous et moi, des pauvres, qui eux-mêmes ont besoin de la consolation. Et à travers ces paroles, eh bien, Jésus veut nous visiter. Alors, ces paroles, elles sont à prendre avec foi. Et en même temps, avec humilité. Parce que ces personnes-là qui reçoivent ces paroles ne sont pas infaillibles. Et il y a un discernement à avoir. Et vous aurez des prêtres, des personnes que vous pourrez visiter, rencontrer, pour dire, ben voilà, il me semble que cette parole que j'ai reçue, elle est pour moi. Est-ce que vous pouvez me confirmer cela? À travers ces paroles-là, hein, c'est vraiment l'Église que nous formons, tous ensemble. Je vous parlais tout à l'heure de ce jeune porté, paralysé, porté par d'autres. Au fond, nous sommes tous comme ça, ici, dans cette salle. Hein. Certains parmi vous portent d'autres, d'autres sont portés par d'autres. Et tous, ensemble, nous sommes liés par les liens que Jésus veut. Parce qu'en cela, il nous guérit, hein, de tout ce qui est isolement, de tout ce qui pourrait nous séparer les uns des autres. L'autre consolation particulière que Dieu veut nous donner, peut-être une des plus importantes, eh bien c'est la parole « Suis-moi ». Jésus non seulement veut nous consoler en chassant de nos cœurs ses peurs, en étant réconciliés avec lui, en recevant par son regard sa consolation, sa compassion, mais ensuite, et c'est ça qui est le plus important pour lui, c'est qu'on se mette derrière lui, qu'on soit ses disciples. Vous savez ce qui peine beaucoup le Seigneur, et on le voit dans l'Évangile, il guérit, puis après, pouf, ils s'en vont. Hein, vous savez, les 10 lépreux qui sont guéris, il n'y en a qu'un qui retourne vers Jésus et qui se prosterne, et qui reconnaît au fond que Jésus, il est son Seigneur, et il veut se mettre à sa suite. Les autres, ils sont venus chercher le cadeau, et ils oublient celui qui leur a donné, qui lui ont donné le cadeau, qui leur ont donné le cadeau. Nous, la vraie consolation que Jésus veut nous donner, c'est d'être ses disciples. Suis-moi. De suivre Jésus. Et de suivre Jésus avec tout ce que nous sommes, jusque dans les épreuves que nous pouvons vivre. Parce qu'à ce moment-là, nous allons vivre d'une autre manière le chemin que Dieu nous fait vivre. Avec lui. Pour cela, il nous introduit dans quelque chose de très important. Il nous introduit un petit peu dans le mystère de sa mort et de sa résurrection. Vous savez, les disciples, juste avant de mourir, que Jésus meurt, il y a tout un discours dans l'évangile de Jean. Et Jésus va prendre deux images pour expliquer à ses disciples ce qui se passe et ce qui va se passer. La première image, c'est l'image de la femme qui accouche,
qui enfantent. Et dans les douleurs de l'enfantement, les femmes parmi vous qui ont eu un des enfants, elles savent ce que c'est. Ces douleurs de l'enfantement, ben, c'est pas évident. Et à travers cet enfantement, il y a un enfant qui va naître. Un être nouveau. Et Jésus va prendre cette image pour exprimer ce qui va se passer dans le mystère de sa mort et de sa résurrection. L'autre image, c'est le grain de blé tombé en terre qui, s'il demeure seul, s'il ne veut pas mourir, ben voilà, il ne va pas porter de fruits. En revanche, si ce grain de blé tombé en terre meurt, à ce moment-là, il va porter beaucoup de fruits. À travers ces deux images, qu'est-ce que Jésus veut nous dire? En fait, il veut nous dire que nous sommes ses disciples dans la mesure où nous acceptons d'entrer dans ce que lui-même veut vivre, dans ce que lui-même va vivre, dans sa mort et sa résurrection. Et à ce moment-là, ça vient comme transformer nos propres épreuves, notre propre manière de vivre telle ou telle souffrance, telle ou telle difficulté profonde que nous pouvons vivre. À ce moment-là, nous participons à notre mesure, à ce travail d'enfantement. Et Jésus est comme là, à l'intérieur de nous, en nous disant « Ne t'inquiète pas, n'aie pas peur, sois mon disciple, tu vas voir plus tard la beauté de cette nouveauté qui apparaît progressivement à travers ce travail d'enfantement. Tu vas voir plus tard à travers ce grain tombé en terre, les fruits incroyables que tu vas voir apparaître. » Et ça, c'est la profonde consolation que Jésus veut nous donner. Il veut nous dire que ce que nous vivons, ça n'a pas aucun sens. Vécu avec lui, nous participons à ce qu'il nous a donné de vivre et de voir dans sa mort et sa résurrection. Et concrètement, qu'est-ce que cela va transformer en nous ? Eh bien, la première chose, c'est qu'on va comprendre que Dieu, il veut avoir besoin de nous. Et cela va nous guérir de ce sentiment d'impuissance, d'inutilité qui parfois arrive quand nous sommes alités, quand nous sommes de traitement en traitement, quand nous avons l'impression que progressivement, il y a un repliement sur soi. En fait, Jésus nous dit, écoute, sois mon disciple avec tout ça. Je te prends avec tout ça, tu peux être mon disciple. J'ai besoin de toi, je veux avoir besoin de toi. Et je veux que tu t'ouvres à ce que tu peux faire. C'est sûr, tu ne vas pas pouvoir partir missionnaire en Afrique ou ailleurs. Tu ne vas pas pouvoir faire ce que tu avais l'habitude de faire dans ta paroisse auprès de ta famille. Mais tu peux faire quelque chose. Et là, Jésus va nous donner sa consolation en voyant le bien que nous pouvons faire, en voyant l'amour que nous pouvons vivre. Je vais vous donner deux exemples. La première illustration, c'est une femme qui était à l'hôpital et qui passait des longs séjours à l'hôpital. Et alors elle se disait, mais vraiment, je suis incapable de quoi que ce soit. Je peux pas vraiment bouger, je peux même pas trop parler. Bon. Elle avait entendu que sa voisine aimait beaucoup les petits biscuits qui leur étaient donnés au moment du goûter. Et en fait, progressivement, en priant, elle a compris qu'en fait, elle pouvait faire plaisir. Elle était capable de donner son petit goûter à sa voisine pour lui faire plaisir. Et ça, elle pouvait le faire. Alors c'était petit, c'était pas grand-chose. Et pourtant, c'était possible de le faire. Et elle a trouvé une joie immense en faisant plaisir par cette toute petite chose, parce qu'elle avait compris que là, en fait, elle répondait à sa vie de disciple. Elle était disciple de Jésus, en faisant plaisir à sa voisine, en donnant ça. Vous voyez, Dieu ne nous demande pas des grandes choses, il nous demande des toutes petites choses. Et l'autre chose, c'était un homme qui vivait des choses vraiment difficiles. Il avait l'impression de porter le poids de la terre tout seul. Alors il voyait vraiment, il voyait rien qu'il pouvait faire, aucun bien possible. J'ai l'impression d'être opprimé, de rien pouvoir faire. Et dans une rencontre avec quelqu'un, il a compris que s'il y avait une chose qu'il pouvait faire, il pouvait sourire.
Il pouvait avoir un regard non pas abattu, comme il le portait tout le temps, mais il pouvait avoir un sourire. Et dans ce sourire, il pouvait transmettre un peu de cette foi qu'il ressentait quand même au fond de lui. Voyez, Dieu peut avoir besoin de nous pour des toutes petites choses. Nous sommes capables de faire plaisir, nous sommes capables de sourire, nous sommes capables de transmettre ce que Dieu veut nous donner. Donc Dieu veut avoir besoin de nous. Ensuite, Dieu veut nous ouvrir et veut nous permettre de nous offrir. Vous savez, Jésus dit, il n'y a pas de plus grande joie que de donner sa vie pour ses amis. Et c'est vrai. Alors, c'est pas forcément le martyr. Vous savez que le pape François a ouvert une troisième voie pour la sainteté, c'est l'offrande de sa vie jusqu'à la mort. Comme pour nous dire que l'offrande de notre vie, elle est possible. Elle est possible pour tout homme. Il n'y a pas des conditions pour s'offrir. Il ne s'agit pas d'être intelligent, d'être saint, d'être pur, d'être je ne sais pas quoi. Nous pouvons tous nous offrir. Et c'est ça la petite voix que Sainte Thérèse a pu entendre et comprendre. Il n'y a rien qui peut nous empêcher de nous offrir. Nous pouvons tous, à notre niveau, nous offrir. Offrir ces toutes petites peines du quotidien, ces toutes petites épines qui parfois nous piquent. Et qu'en offrant à Dieu, eh bien nous ouvre au lieu de nous replier sur nous-mêmes et de nous replonger sans voir vraiment l'immensité du monde, l'immensité des besoins. Vous le savez, nous sommes cette année dans le 100e centenaire de Fatima, et les 3 petits bergers que Marie est venue visiter, eh bien, ils ont compris ça. L'ange, puis Marie, les ont aidés à comprendre que même enfants, même avec leur petitesse, il y en avait qui ne savaient pas lire, il y en avait qui avaient du mal, il y en avait qui souffraient, ils pouvaient offrir pour les pécheurs. Et Dieu leur a donné, à travers la visite de l'ange et de Marie, l'amour pour les pécheurs. Et cet amour pour les pécheurs les a fait faire des petits sacrifices, des petites choses toutes simples, des petites offrandes d'eux-mêmes jusqu'à leur mort. Et ça, frères et sœurs, Dieu attend ça de nous, que nous nous offrions pour les pécheurs. Vous savez, quand nous écoutons la radio, tout ça, au lieu de nous plomber en disant « Ah ouais, le monde va mal », qu'est-ce que nous faisons? Qu'est-ce que Dieu peut attendre de nous, si ce n'est de nous offrir? Quand vous entendez une mauvaise nouvelle, quand vous-même, vous pouvez entendre une mauvaise nouvelle, offrez-la pour les pécheurs. Et nous aurons cette joie au ciel, vous et moi, quand nous serons devant lui, face à face, de voir les fruits, la beauté de tous ces petits actes que nous avons posés avec le peu de foi que nous avions, et de voir les gens venir nous remercier pour nous dire merci pour ta foi, parce qu'elle m'a aidé à faire le pas, elle m'a aidé à demander pardon, elle m'a aidé à me retourner vers Dieu. Voyez, au fond, ce que Dieu attend de nous, c'est d'être des témoins de l'espérance. Saint Paul le dit à certaines communautés qu'il rencontre, il dit « Mais ne soyez pas abattus comme des gens qui sont sans espérance. » Si nous sommes abattus comme des gens sans espérance, mais qu'est-ce que nous avons de plus que les autres? Comment est-ce que nous manifestons que nous sommes de vrais chrétiens, si ce n'est en portant ce témoignage de l'espérance? Nous n'avons pas d'abord à être complètement obnubilés par notre guérison, par la guérison des uns et des autres. Nous avons à porter et à vivre cette espérance au plus profond de nous-mêmes. Je vous cite Madame Martin, la maman de Thérèse Martin, vous savez, qui est morte d'un cancer. Comment est-ce qu'elle vivait elle-même sa maladie? Elle le dit, « Si le bon Dieu veut me guérir, je serai très contente, car au fond, je désire vivre. Il m'en coûte de quitter mon mari et mes enfants. Mais d'autre part, je me dis, si je ne guéris pas, c'est qu'il sera plus utile que je m'en aille. » Au-delà de ça, vous voyez, nous avons à vouloir vivre. Si Dieu lui-même, comme je vous l'ai dit tout à l'heure, nous dit « Je veux que tu vives », ça veut dire que nous avons à entendre pour nous-mêmes ce cri de Jésus et le faire pour nous-mêmes. « Je veux vivre ». Et en même temps, dans cette espérance que Dieu saura nous conduire et nous guider à sa manière. Ce qui importe pour nous,
c'est d'être accroché à cette ancre de l'espérance qui est mise en nous depuis le jour de notre baptême. Alors pour terminer, frères et sœurs, deux choses. La première, que nous croyons vraiment, les uns pour les autres, que nous sommes précieux aux yeux de Dieu. Même si l'enveloppe visible n'est pas forcément terrible, que ce soit par un corps qui n'est pas forcément très beau à voir, ou par notre tempérament qui est un peu durci par les épreuves et qui se plaint et qui, etc., qui a du mal finalement à sortir de lui, cette enveloppe-là, à l'intérieur de cette enveloppe-là, il y a un diamant. Et ces poids que nous portons, même par rapport à nous-mêmes, hein, comme le dit Sainte Bernadette, ce sont des poids qui font fonctionner l'Église et le monde. Donc nous avons à croire cela, les uns pour les autres. Ensuite, la deuxième chose, c'est que Dieu veut vraiment nous faire le don de sa joie. Si Dieu se plaît à nous faire du bien, si Dieu se plaît à nous guérir, à nous visiter, à nous regarder, à se laisser toucher pour nous, par nous, c'est vraiment pour nous transmettre sa joie. Parce que Dieu, lui, il est infiniment heureux. Infiniment heureux. Et sa joie, lui, quand il la partage, il ne la perd pas. Et il veut que nous en vivions quelque chose. Alors peut-être que nous pourrions demander les uns pour les autres aujourd'hui, particulièrement pour ceux qui sont les plus loin parmi nous, qui ne croient pas, qui désespèrent, que Dieu veut leur communiquer sa joie, que nous puissions dire les uns pour les autres comme Mère Teresa, « Je ne prie pas seulement pour que tu ne souffres pas, je prie pour que rien, pas même la souffrance, ne t'enlève la joie du Christ ressuscité. » Alors restons, si vous voulez bien, dans ce climat de paix, de silence intérieur, parce que Jésus est là. Jésus va venir nous visiter d'une manière particulière, comme je vous l'ai dit, par les sacrements, par cette rencontre avec le Saint-Sacrement qui va passer auprès de nous. Mais Jésus est là parmi nous. Quand deux ou trois sont réunis en mon nom, je suis là au milieu d'eux. Donc essayez pendant cette journée, si vous le voulez bien, d'accueillir la présence de Dieu au plus profond de vous-même, et que les uns par les autres, nous n'ayons rien d'autre à vouloir donner, à voir, à transmettre, que cette présence de celui qui se rend présent auprès de nous, qui veut nous prendre par la main, nous donner ses paroles de consolation, se donner nous, lui-même, à chacun d'entre nous, pour qu'en partant de cette journée, nous soyons différents, que nous ayons au cœur cette espérance que rien ne pourra détruire.

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Le titre qu'on m'a proposé, c'était elle m'a regardé comme une personne. Vous voyez, c'est envisager la miséricorde à partir de cette phrase de Bernadette, elle m'a regardé comme une personne. C'est ce que Bernadette a dit de la dame. Alors je vais vous parler de Bernadette et puis des apparitions. Un peu plus loin, d'accord. Donc je vous parle de Bernadette et des apparitions. Elle m'a regardé comme une personne. Vous savez qu'au départ, Bernadette ne parle pas de la Sainte Vierge. Elle ne parle pas d'une dame. Elle dit akéro, c'est-à-dire ça, une sorte de neutre. Ce n'est pas dépréciatif. C'est parce que cette personne, elle était indéfinissable. La relation ou ce qu'éprouvait Bernadette à la grotte, c'était plus qu'une dame, c'était plus qu'une belle dame. Et donc, elle ne pouvait pas mettre au départ des mots humains sur cette présence mystérieuse. Vous savez que Bernadette est la fille la plus pauvre de Lourdes. Elle vit au cachot, elle est malade, elle n'a pas d'instruction, elle ne connaît pas le français, elle ne parle que le patois. Mais par contre, elle a une grande foi, elle prépare sa première communion à 14 ans. C'est d'ailleurs la raison pour laquelle elle est à Lourdes en ce mois de février 1858. Parce que elle était à Martres comme servante et elle prépare sa première communion en suivant le catéchisme avec le curé de Martres, mais il se trouve qu'en janvier le curé de Martres part au monastère. Il est entré à la pierre qui vire. Et donc, il n'y avait plus de curé. Et Bernadette, on a proposé, c'est une dame de la paroisse qui a proposé de lui faire le catéchisme, mais Bernadette ne comprenait rien. Et donc, elle dit, moi, je veux faire ma première communion, et comme on ne peut pas me faire le catéchisme à Martres, je vais redescendre à Lourdes. C'est beau parce qu'elle était montée à Martres pour fuir la ville de Lourdes. Elle avait des problèmes de respiration. Mais elle préfère retourner à Lourdes dans son cachot, dans cette ambiance, pour faire sa première communion, plutôt que de rester à Martres et de ne pas avoir le catéchisme et de ne pas pouvoir faire sa première communion. Ça, c'est la foi de Bernadette. Et donc, elle redescend au cachot. Fille d'un milieu pauvre, son père a été mis quelques jours en prison. On l'accusait d'avoir volé un sac de blé. Et pourquoi on l'a accusé? Il y avait deux sacs de blé qui avaient été volés. Et pourquoi on l'a accusé? C'est parce qu'il était pauvre. Comme il était pauvre, c'était forcément lui qui avait volé. Et donc il a été mis en prison comme ça. Et vous voyez, être en prison, même pendant 8 jours, dans un milieu comme ça, dans une petite ville, c'est une infamie. C'est pour ça qu'il n'y avait que de la pauvreté chez Bernadette. Et vous savez qu'elle a dit, si la Sainte Vierge avait trouvé une fille plus pauvre, c'est elle qui l'aurait choisie. Et donc Bernadette est vraiment choisie pour sa pauvreté matérielle, pour sa pauvreté culturelle, et parce que c'est pratiquement la dernière. Elle va donc chercher du bois dans cette grotte qui n'a pas bonne réputation. C'est la grotte où parfois on mettait les porcs, mais on sait qu'il y a un peu de bois sec là, qui a atterri là. Et ce qui est très beau, c'est que Marie prend cette fille
et va lui révéler sa dignité aux yeux des hommes et sa dignité aux yeux de Dieu. Sa dignité aux yeux des hommes et sa dignité aux yeux de Dieu. C'est les deux choses dont j'aimerais vous parler. Aux yeux des hommes, d'abord, je l'ai dit tout à l'heure dans l'homélie, la première chose, avant toute parole, c'est le sourire de Marie. Ce sourire qui met Bernadette en confiance et... Alors il y a trois sourires de Marie, parce que Marie sourit plusieurs fois, elle ne sourit pas qu'une fois. D'abord dans la deuxième apparition, la première apparition, il ne se passe rien, ou en tout cas Marie est là, mais il n'y a pas d'échange. La deuxième apparition, eh bien Marie sourit, et ce sourire, il met Bernadette en confiance. C'est un sourire qui désarme Bernadette. Bernadette, à la deuxième apparition, est arrivée avec de l'eau bénite. Parce que à la première apparition, elle a vu cette dame, cet aquero, et elle s'est dit, je vais y retourner, parce qu'elle se sent attirée. Mais elle a pris soin de prendre un peu d'eau bénite dans le bénitier de l'église pour la jeter à Marie. Voilà. Et donc, Marie sourit. Marie sourit devant la simplicité de Bernadette. Et là, ce qui est beau, c'est que Benoît XVI a médité sur le sourire. Quand il est venu ici en 2008, il a médité sur le sourire de Bernadette, de Marie. Il dit, au fond, le sourire de Marie, c'est l'écho, c'est le reflet de son Magnificat. Marie, c'est la joie du ciel. Marie sourit parce qu'elle est en action de grâce devant ce que le Père fait en elle. Et donc, le sourire de Bernadette, tout de suite, c'est la joie du ciel qui est présente. Et donc, c'est comme si, déjà, elle transmettait son Magnificat. Le deuxième sourire de Marie, c'est la troisième apparition. Elle continue donc à sourire. Et elle demande à Bernadette si elle veut bien venir pendant 15 jours. « Voulez-vous me faire la grâce ?» C'est très beau de voir comment ce que vous voyez l'humilité de Marie, qui nous dit aussi l'humilité du ciel, l'humilité de Dieu. Demander à cette fille, en la vous voyant, personne n'avait jamais fait ça. C'est pour ça qu'elle dit « Elle me parlait comme une personne. Elle m'a regardé comme une personne. Elle me disait « Vous ». Elle parlait en patois, Bernadette. Et donc, l'humilité du ciel qui la rejoint. Voulez-vous me faire la grâce de venir ici pendant 15 jours ? Et puis, la quatrième apparition, elle est suivante. Bernadette a été voir le curé Peyramale, et le curé exige un nom. Il exige que cette femme, que cette chose, que cet aquero dise un nom. Et... quand Bernadette lui dit il faut construire une chapelle et puis il faut venir en procession, il ne veut pas. Il y a le combat. Vous voyez, le combat de la terre, notre non, notre refus. Et face à ce refus, face à ce combat, eh bien, Marie sourit. Nous avons dans notre vie aussi une sorte de combat, de lutte contre Dieu. Et en face de cela, il n'y a pas de froncement de sourcils, il n'y a pas de colère de Dieu, il y a le sourire de Marie, qui attend, au fond, que le moment propice, vous voyez, pour que le cœur de ce curé se libère. Alors je dis ça, vous voyez, parce que face à Bernadette, cette pauvre fille, qui va se trouver prise entre le ciel et la terre, entre le ciel qui se présente ici à la grotte et puis la terre qui livre son combat à travers le curé Peyramale, on veut savoir qui c'est. Au fond, ce que voudrait le curé, c'est que cette dame obéisse. Et là, face à ce combat des hommes, eh bien, il y a le sourire de Marie, c'est-à-dire un Dieu qui patiente, un Dieu qui comprend.
un Dieu qui accueille, un Dieu qui sait que l'homme a besoin de temps aussi pour avancer. Et derrière ce sourire de Marie, bien, il y a la miséricorde du Père. Je crois que Marie est venue ici, dans cette grotte, pour redire à notre monde moderne combien il est aimé de Dieu, combien nous sommes aimés de Dieu. Et nous faisons, je pense, beaucoup de pèlerins font cette expérience

comprend cela, pourquoi est-ce qu'elle est retournée à la grotte? D'abord parce qu'elle s'est sentie accueillie par cette bienveillance du Père, par cet incroyable sourire, par cette paix intérieure. Elle me parlait comme une personne parle à une autre personne. On appelait Bernadette, on l'appelait la petite merdeuse. C'était comme ça qu'elle était appelée à Lourdes. Parce qu'elle vivait au cachot, et parce qu'elle était pauvre, et parce qu'elle ne savait rien. Mais voilà que, à cette petite merdeuse, eh bien, Marie sourit, le Père sourit. L'action sociale de l'Église, c'est vraiment de révéler à l'homme qu'il a une dignité qui ne s'efface pas. C'est rappeler à chacun la dignité dont il n'a pas conscience. Et c'est ça qui se passe. D'abord, c'est pour ça que je vous disais la dignité aux yeux des hommes, c'est que Bernadette prend conscience de ce qu'elle est, du trésor qu'elle est, de sa dignité profonde, qu'elle n'est pas en fait une petite merdeuse aux yeux de Dieu, qu'elle a de l'importance. Maurice Zindel disait « La plus grande pauvreté du pauvre est que personne n'a besoin de son amitié. La plus grande pauvreté du pauvre est que personne n'a besoin de son amitié. » Ce qui est beau aussi, c'est que lorsque Marie demande à Bernadette de venir pendant 15 jours, Bernadette promet. Et évidemment, on va essayer d'empêcher Bernadette de retourner. Le commissaire, Jacomet, le curé aussi. Et en fait, à chaque fois, Bernadette dira « mais j'ai promis, c'est que j'ai promis ». C'est beau ça parce que elle va, cet engagement, cette promesse, la convainc qu'il faut retourner à la grotte. Et ça, c'est sa liberté intérieure. C'est que j'ai promis. On va essayer de la détourner au fond de cet appel, mais elle a promis. Vous voyez comme une promesse peut être libérante devant toutes les formes de pression, devant... Vous voyez, les obstacles qu'on met dans son rapport à Dieu, elle dit « j'ai promis », et ça, c'est sa conscience la plus profonde de femme libre qui fait dire « eh bien, vous pouvez me dire tout ce que vous voulez, mais moi, je me suis engagé ». Et l'engagement, il est libérateur. Et l'engagement, il est au fond comme ce qui va aplanir les obstacles. Cet engagement, il libère Bernadette de toutes les pressions extérieures, des menaces et des interdictions. Quand je réfléchis à cette manière dont Bernadette a été... a découvert sa dignité à travers les apparitions, comment elle a reconnu qu'elle était quelqu'un. Je pense souvent à la pécheresse pardonnée et aimante. Quand Jésus est invité chez Simon le pharisien, et puis qu'il y a une femme, une pécheresse, donc une prostituée, qui vient lui laver les pieds avec ses larmes et qui les essuie avec des cheveux. Et évidemment, Simon le pharisien se dit « mais si cet homme était un prophète, il saurait qui est cette femme. Il ne serait pas touché par elle. » Et Jésus lui dit « ben, tu vois, quand je suis arrivé, tu ne m'as pas embrassé et elle...

m'a couvert les pieds de baisers. Quand je suis arrivé, tu ne m'as pas lavé les pieds et elle n'a cessé de les mouiller de ses larmes et de les essuyer avec ses cheveux. Et elle a été pardonnée parce qu'elle a beaucoup aimé. Vois comment Jésus voit ce qui est à l'intérieur du cœur de cette femme. Simon voit l'extérieur, Jésus voit l'intérieur. Simon voit l'extérieur, lui, Jésus, il voit ce qu'il y a dans le cœur de cette femme, un amour. Un amour qui est... Vous voyez, c'est un amour qui est dans la vérité face à ce qu'elle a fait. Elle vient pleurer au pied de Jésus, elle se remet dans la vérité face à elle-même, et du coup, cette vérité la pousse au repentir. Et ce repentir, il débouche sur cet acte de confiance en Jésus. Je crois aussi que ce n'est pas seulement la dignité de la personne qui est révélée là à Bernadette, sa dignité vis-à-vis des hommes, mais c'est aussi sa dignité vis-à-vis de Dieu, aux yeux de Dieu. En fait, Bernadette n'est pas catéchisée. Pourtant, c'était une famille très unie qui priait. Tous les soirs, on priait le chapelet au moulin de Boli, que vous pouvez visiter, qui était la maison où la famille de Bernadette a vécu les 10 premières années, et que Bernadette a appelé le moulin du bonheur, et au cachot. Ensuite, entre le moulin de Boli, donc Bernadette avait 10 ans quand elle l'a quitté, et 14 ans au moment des apparitions, ils ont changé 11 fois de maison. 11 fois parce que le père... aller au début de moulin en moulin et puis de maison en maison. Il était meunier, mais d'abord, il ne savait pas très bien gérer ses comptes. Et puis, deuxièmement, la révolution industrielle commençait. Il a commencé à y avoir des moulins industriels. Et donc, le père de François Soubirous. C'est comme ça qu'il a perdu son métier. Il s'est fait engager pour travailler avec ses bras. Et donc, mais tous les soirs, on récitait le chapelet. Et lorsque Bernadette a vu cette présence à la grotte, elle a commencé par sortir son chapelet. Pourtant, le catéchisme, elle ne le connaissait pas, c'était compliqué. C'était des formules qui étaient compliquées, qu'elle n'arrivait pas à retenir. Marie va la catéchiser. Elle va catéchiser Bernadette, non pas en faisant un cours magistral, mais par de simples gestes. Et cette catéchèse, c'est une catéchèse trinitaire. Tout commence, comme je vous l'ai dit tout à l'heure, par un coup de vent. C'est la première chose que Bernadette ressent. Et donc, elle regarde derrière, elle ne voit pas les arbres bouger. Et dans la Bible, vous savez, c'est le signe de la théophanie, c'est-à-dire de la présence de Dieu. Dieu parle dans le murmure d'une brise légère. Et il le fait au prophète Élie. Et donc le vent, c'est d'abord le vent de l'Esprit Saint qui souffle. C'est beau que ça commence comme ça. Et puis, à la première apparition, Bernadette va essayer de faire le signe de croix, elle ne va pas y arriver. Et Marie... va le faire, et puis une fois qu'elle l'aura fait, Bernadette pourra le faire. C'est très beau parce que Marie, après ce coup de vent, Marie pose le Christ, il est là présent, le Christ sauveur, il est là présent entre elle et Bernadette, comme si elle plantait la croix devant eux. Et c'est rassurant aussi pour Bernadette, vous voyez, de voir que le Christ est là. Alors, Marie ne dit rien, mais elle fait son signe de croix. Et Et puis alors, il y a le sourire de Marie, écho de la miséricorde du Père. C'est comme si tout de suite, vous voyez, l'Esprit Saint était là, le Christ était là, le Père était là dans sa miséricorde, dans son visage de lumière. Alors ensuite...
les 24 et 25 février, moment important, Notre-Dame demande à Bernadette d'aller boire à la source et de s'y laver. Bernadette va d'abord au gave, elle pense que c'est ça la source, et puis en fait c'est pas ça. Et du coup elle retourne au fond de la grotte, et Notre-Dame lui demande de prier pour les pécheurs. Elle lui demande de pénitence, prier pour les pécheurs. Elle lui demande de s'avancer à genoux et de baiser la terre pour les pécheurs. Et cette catéchèse que Bernadette va faire avec Marie, elle va comprendre des choses très profondes. Vous pouvez faire des heures de conférences sur le péché, mais Bernadette, ce n'est pas ce qui lui convient. Elle se met à terre, elle se met à genoux, et elle baise la terre, et Marie lui dit « Priez pour les pécheurs ». Et ça, Bernadette le comprend dans sa chair. Et puis, le 25 février, elle recommence, elle creuse la terre pour trouver la source, elle se barbouille avec l'eau qui jaillit, donc elle a son visage qui est complètement défiguré, si je puis dire. Et puis, Marie lui demande de manger quelques herbes. Et donc, vous voyez quelques herbes qui sont là, dans la grotte. Et quand Bernadette fait ses gestes au fond de la grotte, le fond de la grotte, c'est vraiment la partie la plus noire. Quand vous allez voir où la source jaillit, c'est vraiment la partie la plus sombre, la plus obscure. Déjà que la grotte n'avait pas bonne réputation, mais d'aller au fond de cette grotte, eh bien, là, il y a vraiment le signe, vous voyez, de l'humanité et de son péché. Et Marie et Bernadette font le geste de l'incarnation, comme le Christ qui vient pour aimer cette terre. Le Christ qui vient, qui descend sur cette terre, non pas pour la condamner, mais au contraire pour l'aimer et s'en sentir solidaire. Et ça, c'est à travers le geste de Bernadette, on voit comment Jésus accomplit la miséricorde du Père. Jésus est venu au milieu des pécheurs. Regardez le nombre de repas que Jésus prend, et en particulier avec les pécheurs, on le lui reproche après la conversion de Matthieu, Lévi, qui est à son poste de douane. Et donc, il suit Jésus, et puis il invite tout un tas de collecteurs d'impôts qui étaient considérés comme des pécheurs. Jésus se met à table avec eux et on le lui rapproche. Il mange avec les publicains et les pécheurs. Et c'est précisément le geste que rappelle Bernadette. En se mettant au fond de cette grotte, en se barbouillant le visage avec la terre, qui est à la fois la terre du péché et puis la terre sainte où Jésus a posé ses pieds. En mangeant des herbes, elle rappelle ce que faisaient les Juifs, ce que font les Juifs à Pâques, au moment de manger l'agneau pascal. Cet agneau pascal, il est rempli d'herbes amères. Et l'herbe amère, c'est le péché. C'est l'agneau qui prend le péché du monde. L'eau sale, c'est le Christ défiguré dans sa passion. C'est le serviteur souffrant. D'ailleurs, la foule ne s'y trompe pas, qui dit « elle est devenue folle ». La tante Bernarde, une tante de Bernadette, vient lui essuyer le visage pendant que quelqu'un la gifle, pour qu'elle arrête. Et là, elle ressemble au Christ dans sa passion, au Christ défiguré, au Christ qu'on ne reconnaît plus, au Christ qui est tombé, qui est à terre, au Christ qui donne sa vie pour chacun d'entre nous. Mais pendant ce temps-là, eh bien, la source continue de s'écouler. Elle devient plus claire, elle devient plus limpide. On sait très bien comment cette source a coulé, parce qu'on a regardé, on a une coupe transversale. En fait, c'est un cours d'eau, vous voyez, qui coulait sous la grotte. Et puis, la terre, en fait, s'est entrouverte. Vous voyez, il y a eu comme
Il y avait le cours d'eau ici, la terre était complètement fermée, et puis en fait, il y a eu comme une sorte de fissure dans la terre, comme ça, et l'eau a jailli comme ça. Donc c'est exactement ce qui se passe. Vous voyez, la coupe géologique, si vous voulez, on l'a. Et donc l'eau, au départ, elle est complètement boueuse parce qu'elle a passé la terre, et puis au fur et à mesure, tout est nettoyé. Et tandis que Bernadette est là, à genoux, défigurée, je crois vraiment signifiant le Seigneur dans sa passion, eh bien, l'eau coule claire et limpide, comme l'eau qui jaillit du côté du Seigneur, comme une effusion de l'Esprit. Catéchèse trinitaire, l'Esprit est là, le Christ est là, le Père est là. Et à travers, vous voyez, tous ces gestes, tous ces signes, et Bernadette est catéchisée véritablement. Et puis, le 2 mars, eh bien, Marie demande à Bernadette de dire au prêtre de construire une chapelle et de venir en procession. C'est beau ça, parce que lorsque nous révélait le mystère trinitaire, ensuite, il y a le mystère de l'Église. L'Église à construire, et puis les prêtres qui délivrent les sacrements. Et donc, c'est tout le credo, vous voyez, qui est enseigné à Bernadette à travers cela. Vous savez peut-être que nous avons fêté la semaine dernière, le 7 juillet, l'arrivée de Bernadette à Lourdes, à Nevers, pardon. Il y a 150 ans exactement, en 1866, Bernadette est partie de Lourdes pour Nevers. Je vous dis un petit mot sur le chemin qu'elle a fait, parce que précisément Bernadette a fait un très beau chemin dans l'Église. Parce qu'après les apparitions en 1858, Bernadette est restée. Elle a commencé à aller en classe chez les sœurs de Nevers, là où est l'hôpital actuel. Et puis, 2 ans après, en 1860, elle a été prise comme pensionnaire chez les sœurs de Nevers. Et là, tout le monde voulait voir Bernadette. Elle a passé encore 6 ans là. Et qu'est-ce qui s'est passé pendant 6 ans? Eh bien, un tas de monde voulait écouter les récits. Elle était un peu une personne à voir. Vous avez des tas de gens qui allaient prendre les eaux dans les thermes de Bagnères de Bigorre ou de Cotteret ou de Luz-Saint-Sauveur. Et des gens, y compris des prêtres. Alors, à l'époque, les prêtres, ils ne partaient pas en vacances. Et pas, vous savez, les congés payés, c'est quand même assez récent. Mais les prêtres allaient prendre les eaux. Et les bourgeois aussi allaient prendre les eaux. Donc, on allait prendre les eaux. Et puis, je crois, ça devait être un peu une attraction, même si c'était une attraction spirituelle. Mais l'attraction, c'était d'aller voir cette petite voyante. Et donc... On venait et puis on demandait à voir Bernadette. Et c'est le curé Peyramal qui gérait les rendez-vous. Et voilà que Bernadette a dû raconter son récit des centaines de fois. Pour elle, c'était une corvée, évidemment, parce que quand vous avez raconté un récit 10 fois, 15 fois, ça suffit. Mais elle était extrêmement obéissante. Elle se remet complètement entre les mains du curé. Et elle se laisse faire. Elle se laisse vraiment conduire par l'Église. Et quand on lui dit, il faut recevoir ces gens-là, elle les reçoit. On va essayer de prendre des photos. C'est le début de la photo aussi. Et on va prendre des photos de Bernadette. D'ailleurs, les premiers qui prennent des photos, ce sont des prêtres. Il y a toujours eu, en particulier au 19e, vous savez, des prêtres passionnés de science, de botanique, de géologie. Il y en avait qui se passionnaient pour la photo. Donc il y a un prêtre qui vient et qui propose de prendre des photos. Et les photos, ce n'était pas avec un portable, évidemment. Il fallait prendre la pose. Et donc on va demander à Bernadette, on va lui dire « prends la pose ». Fais comme si tu étais à la grotte avec l'apparition. Alors elle répond, oui, mais c'est que la Sainte Vierge n'est pas là. Elle ne peut pas avoir le même visage. Et pour qu'elle se tienne droit, parce qu'il faut rester sans bouger, on va lui mettre un bâton dans les... Elle va se mettre à genoux, on va lui mettre un bâton dans le dos
pour qu'elle reste bien droite pendant qu'on est en train de prendre la photo. Mais en tout cela, Bernadette se laisse faire. C'est très très beau de voir comment elle accepte. Il y a une chose qu'elle acceptera jamais, par contre, c'est de l'argent, et puis de bénir, enfin en tout cas, vous voyez, elle accepte les intentions de prière, mais quand les gens lui demandent de bénir une image, voilà, elle dit, mais moi je ne suis pas prêtre pour bénir les objets. Elle n'avait qu'une terreur d'ailleurs, c'était que sa famille s'enrichisse, ou que les habitants de Lourdes s'enrichissent sur les apparitions. Ce qui est beau, c'est que quand elle va arriver à Nevers en 1866, la mère supérieure va réunir les religieuses. Le lendemain de son arrivée, elles vont être 300 religieuses arrivées de tout le département pour écouter, pour voir la petite voyante. Quand elle arrivera, d'ailleurs, elle arrivera en costume pyrénéen et elle entendra une religieuse dire « ça n'est que ça ». Et elle entend, elle dit, ben oui, ça n'est que ça. La voyante de Lourdes. Dans son costume pyrénéen, on va lui demander de faire le récit de ses apparitions. Et la supérieure dira, c'est la dernière fois que vous faites le récit des apparitions. On ne veut plus en entendre parler. Et donc elle va faire ce récit. Elle va être tellement émue qu'elle va commencer en patois, lourdais d'ailleurs. Puis elle va reprendre en français. Et puis, quelques jours plus tard, elle prendra l'habit et elle n'aura plus le droit de raconter les apparitions. Ce que je trouve très touchant, c'est, vous voyez comment à Lourdes, elle se laisse faire en racontant des centaines de fois parce qu'on le lui demande, parce que l'Église lui demande. Et puis ensuite, c'est le temps du silence où elle ne la racontera plus parce que l'Église lui demande de ne plus la raconter. Il y a une sorte de... Vous voyez comment Bernadette, cette petite fille pauvre... qui sait pas son catéchisme et qui va faire sa première communion pendant le temps des apparitions, à 14 ans, se laisse catéchiser et va grandir dans sa confiance dans l'Église, dans sa mission ecclésiale. Il y a un deuxième chemin que Bernadette va parcourir pendant les années de Lourdes après les apparitions, c'est la recherche de sa vocation. Parce que elle sait qu'elle veut devenir religieuse. Elle dira, la Sainte Vierge ne m'a pas dit où je devais rentrer. Liberté de Dieu. Marie ne lui a pas dit qu'elle devait rentrer dans telle ou telle congrégation. Elle lui a dit juste, je ne vous promets pas de vous rendre heureuse en ce monde, mais dans l'autre. C'est important ça, ces paroles de Marie à Bernadette. Parce que pendant ces apparitions, Marie va découvrir à Bernadette un monde nouveau qui n'est pas celui qu'elle connaissait, ce monde d'injustice, ce monde d'épreuves, ce monde de la maladie, ce monde du manque de culture. Elle va découvrir un monde qui n'est pas fait de violence, de mépris, d'injustice. Elle va découvrir le ciel. Elle dira, la grotte, c'est mon ciel. Et quand elle ira à Nevers, d'ailleurs, elle dira, ce qui m'a le plus coûté en partant, ce n'est pas de quitter ma famille, c'est de quitter la grotte, en sachant que je la reverrai jamais. Et elle va donc quitter le monde de la misère en découvrant celui de Dieu, en découvrant le ciel. La misère dégrade, mais dans la pauvreté, Bernadette va découvrir un chemin de sainteté. La misère dégrade, la pauvreté, elle peut être un chemin de sainteté. Et elle va, dans ces années qui vont séparer les apparitions de Nevers, elle va chercher sa vocation. Essayer de trouver là où elle sera le mieux. Et elle va avoir une vive conscience qu'au fond, elle est libre de choisir. Marie ne l'a pas orientée.
Et elle va se poser la question comme chacun d'entre nous peut se poser la question. La miséricorde de Dieu, vous voyez, c'est aussi que chacun trouve sa place. C'est d'être révélé à nous-mêmes dans notre dignité, et c'est de trouver aussi notre place dans l'Église et dans le monde. Au départ, elle veut être carmélite. Elle veut entrer à Bagnères de Bigorre. Il y a un Carmel à Bagnères, mais Bernadette a une santé trop fragile. Et le curé lui dit, mais c'est pas grave, on demandera des assouplissements de la règle. Et Bernadette ne veut pas d'assouplissement, et elle dira, moi je veux suivre la règle complètement. Donc elle ne va pas entrer au Carmel, elle va se poser la question d'entrer chez les Sœurs de la Charité de Saint-Vincent de Paul. Les Sœurs de la Charité, elles veulent forcer l'affaire. Et qu'est-ce qu'elles font pour forcer l'affaire? Elles lui font essayer leur habit. Et elle comprend qu'on ne trouve pas sa vocation en se regardant dans une glace avec un habit autour de soi. Les filles de la Croix, une congrégation qui est encore présente ici, vont lui faire essayer leur cornette. Vous savez, elles avaient des cornettes, les sœurs. Une espèce de coiffe, quoi. C'était une coiffe là, qui la prenait comme ça. Et elle avait dit, je ne veux pas de ce tunnel. Et est-ce qu'elle se sentait dans un tunnel? Parce qu'elle ne voyait pas à droite ni à gauche. En fait, ce qu'elle comprend, c'est que c'est pas l'habit qui fait le moine, c'est pas l'habit qui fait la sœur. C'est la sœur qui décide devant Dieu, c'est la fille qui décide devant Dieu, vous voyez, si elle veut devenir sœur, et là où le Seigneur l'attire. Pendant ces années, à l'hôpital, avec les sœurs de Nevers, elle va découvrir autre chose que des habits religieux. Elle va découvrir le monde des malades. Et elle va commencer à s'occuper des malades tout en faisant la classe, tout en apprenant le français. Si vous allez au cachot, vous verrez une photo avec des lignes d'écriture de Bernadette. Il y a une photo, vous voyez, avec des lignes comme ça. C'est les lignes d'écriture de Bernadette qui apprend à écrire. Mais c'est surtout, elle va commencer à s'occuper des malades. Et elle est très touchée par cela. Et donc, c'est ça qui va l'attirer. Et elle dit, un jour, aux sœurs de Nevers, qu'elle va entrer chez elle, non pas à cause d'elle, mais à cause des malades. Elle dit, je suis venue chez vous parce que vous ne m'y avez pas attirée. Et donc, le service des malades, pour elle, c'est ce qui est le plus important. Et c'est comme ça qu'elle va découvrir sa vocation, par le bon bout, si je puis dire, pour des vraies raisons, tout simplement parce que elle découvre ce monde des pauvres. Quand elle va rentrer à Nevers, donc le 7 juillet 1866, elle va faire son noviciat, et puis au moment de prononcer ses vœux, alors que on affecte chaque sœur. Il faut savoir que à l'époque, c'était 30, 40, 50 sœurs qui faisaient leurs vœux et qu'on envoyait ensuite dans les écoles et puis dans les hôpitaux de la France entière, parfois même en mission. Bernadette va rester à la maison mère. On va lui dire de rester là. Évidemment, elle pensait partir en mission quelque part, mais je crois que sa supérieure, d'abord rester à la maison mère, c'était quand même un honneur, et puis sa supérieure voyait bien que ça serait toujours la voyante de Lourdes, et que sa présence serait peut-être compliquée dans une communauté, donc on va la garder dans cette communauté, grande communauté, communauté du noviciat, pour le soin de l'infirmerie, où elle passera d'ailleurs une partie de son existence parce qu'elle était malade elle-même. Elle va finir d'ailleurs sa vie en 1879, dans son lit d'hôpital, dans son lit de l'infirmerie, qu'elle appelait sa chapelle blanche.
Et elle finit sa vie. Elle avait mis des, il y avait un crucifix. Alors pourquoi une chapelle? Parce que au-dessus du lit, si vous voulez, il y avait une barre. Et puis sur cette barre, il y avait un voile blanc, vous voyez, qui venait jusqu'au bout du lit et puis à la tête du lit. Donc ça faisait une sorte de petite tente, si vous voulez, quoi. Voilà. Donc elle appelait ça sa chapelle. Et puis elle avait fait mettre un crucifix et puis des images saintes sur la partie qu'elle avait en face d'elle. Et à la fin de sa vie, elle demande qu'on retire toutes les images et qu'on laisse juste le crucifix. Et elle dit « Je suis moulu comme le froment ». C'est comme ça qu'elle finira sa vie. Je vous raconte tout ça parce que voilà, c'est le travail de miséricorde du Père à travers cette fille. Le Seigneur, vous voyez, qui nous fait découvrir qui nous sommes à ses yeux, qui, en nous donnant notre mission, aussi nous révèle comme personne, comme une personne dans le Christ. C'est-à-dire que chacun d'entre nous, nous avons vraiment, nous avons été créés de manière unique. Chacun d'entre nous, même si jamais nous sommes pauvres, malades, petits, eh bien, au fond, nous avons, le Seigneur nous regarde d'une manière unique. Et il nous donne une place à chacun de nous. Bernadette disait, parce qu'à Nevers, on aurait pu croire que Bernadette aurait pu faire une sorte de carrière ecclésiastique. Elle n'a rien écrit. Bon, elle a écrit, on a des lettres. Enfin, il n'y a pas une doctrine, vous voyez, absolument originale. Et puis, son office, elle n'aura jamais de grandes responsabilités. Son office à l'infirmerie, où d'ailleurs elle va parfois être soignée elle-même, ça n'est pas très glorieux aux yeux du monde, et pourtant c'était sa place. Elle a même dit que quand on n'avait plus besoin d'un balai, on mettait au placard. Eh bien, pourtant c'était sa place, c'est comme ça qu'elle est devenue une sainte. Simplement en accueillant le regard du Père, miséricordieux du Père, en accueillant le salut du Père pour elle, en accueillant la place que le Père lui avait choisie. Et c'est comme ça que, bien, jour après jour, elle a grandi en sainteté. Voilà ce que je peux vous dire sur ce thème. Elle m'a regardé comme une personne. Comment Bernadette, eh bien, lui s'est senti regardé par Dieu. Et chacun d'entre nous, eh bien, devant la grotte, quels que soient nos problèmes, quelles que soient nos souffrances, quelles que soient nos épreuves, quel que soit l'état de notre vie, nous pouvons, dans le regard de Marie, sentir la miséricorde, voire comprendre la miséricorde du Père qui nous regarde et qui nous donne de repartir. Je crois qu'une des grâces de Lourdes, c'est cela. Et on ne peut pas fanfaronner à Lourdes parce qu'il y a des malades. Je crois que la présence de malades, elle nous convertit. Parce qu'elle nous fait comprendre qu'il y a souvent plus pauvres que nous. Et quand on voit la foi des malades, comme quand on voit, vous voyez, comment ils se tiennent devant Dieu, eh bien, nous, ça nous... Je sais pas, moi, je trouve que ça nous oblige à nous mettre à genoux. Et puis, à nous mettre comme en vérité devant le Père, comme a été Bernadette en vérité dans cette grotte. Et pour accueillir son regard, pour en être habité, pour en être nourri, et pour repartir fort de la dignité que nous avons face à Dieu. Voilà, je m'arrête là.

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2: Je vous aime, ô mon Dieu, et mon seul désir est de vous aimer.
3: Avant qu'un mot ne parvienne à mes lèvres, déjà, Seigneur, tu le sais. Psaume 138, 4.

dans cette cité de Paray-le-Monial, depuis les événements du XVIIe siècle, on vénère le cœur de Jésus, son sacré cœur. Alors, le but de cet enseignement, c'est de pouvoir un petit peu approfondir, parce que sinon, c'est une dévotion un petit peu vague, sinon on ne comprend pas. Tout d'abord, si on doit faire un très très très rapide parcours, mais alors vraiment c'est un parcours historique de la dévotion au côté transpercé et au cœur de Jésus, disons qu'on peut déceler, enfin en tout cas pour ma part, en essayant de résumer, deux étapes. À la suite de Saint Jean, qui est l'évangéliste justement qui nous dévoile, qui nous révèle l'événement du côté ouvert du Christ d'où jaillissent le sang et l'eau, à la suite de Saint Jean, on peut dire que toute la tradition de l'Église, la période post-apostolique et les pères de l'Église ont comme contemplé ce côté ouvert. Et ils l'ont contemplé, ils ont médité. Et ils y ont vu beaucoup de choses, mais essentiellement ce qu'ils y ont vu, c'est la naissance de l'Église, à partir du côté ouvert du Christ. Ils font même une analogie entre la naissance de l'Église épouse du Christ, née à partir du côté ouvert de Jésus sur la croix, avec la création de la première femme, Ève, qui a été suscité, créé à partir aussi du côté ouvert du premier Adam, endormi lui aussi par une profonde torpeur, un sommeil que Dieu a fait tomber sur lui justement pour lui ouvrir le côté et susciter donc la première femme. Donc il y a eu comme une sorte de contemplation théologique, biblique, du côté ouvert. Mais cette contemplation, si on peut dire, ce que je dis là n'est pas du tout une limite ni une restriction, mais c'est un fait, était encore quelque peu extérieur au mystère par rapport à ce qui allait suivre plus tard. C'est au Moyen-Âge qu'une nouvelle dimension intervient avec les révélations privées de certaines mystiques, en particulier Sainte Gertrude, mais aussi Sainte Gertrude au XIIIe siècle, Sainte Catherine de Sienne au XIVe siècle. On passe de la contemplation du côté ouvert à l'entrée, si je puis dire, dans le mystère même du cœur. On entre en quelque sorte dans ce sanctuaire très saint qu'est le cœur de Jésus. Et là, il y a une nouvelle place qui est faite à l'affectivité, bien comprise, qui n'a rien à voir avec le sentimentalisme. L'affectivité. On veut découvrir et explorer cet amour jusqu'à l'extrême qui remplit le cœur de Jésus. Et qui nous parle, justement, cet amour qui s'exprime avec des mots de tendresse humaine, à la fois divine, biblique, mais profondément humaine. Donc on entre peu à peu dans les sentiments même du cœur de Jésus. C'est ce qui arrive par exemple avec Sainte Gertrude, qui entend les battements du cœur de Jésus lors d'une révélation privée, alors qu'avec Saint Jean, elle repose sur le cœur de Jésus. Donc il y a un contact, une sorte d'appréhension, de proximité plus grande encore, plus intime, plus intériorisée. Non pas fusionnel, mais il y a quand même une sorte d'entrée, une union profonde, de réciprocité. Catherine de Sienne aussi, si nous avons le temps, nous citerons aussi un de ses passages des dialogues. Et alors on peut dire que cette intériorité correspond peut-être à ce besoin d'entrer dans cette dimension affective. Alors je rappelle quand même que les révélations privées n'ont pas du tout le même statut que la grande révélation avec un grand R, consignée dans les Écritures et constamment interprétée par la tradition de l'Église. Même quand l'Église a canonisé des saints comme Sainte Gertrude ou Catherine de Sienne, elle ne canonise pas nécessairement
toutes leurs expériences. Mais au moins, ce dont on est sûr, c'est que dans tous leurs écrits, dans toutes leurs expériences exprimées, il n'y a absolument rien qui soit contraire à la foi de l'Église ou à la saine théologie. Donc, il est légitime de prendre au sérieux, surtout quand l'Église a canonisé à cause de ses vertus ou de sa sainteté un saint ou une sainte, il est légitime donc, en tout cas, de s'intéresser à ce qu'elle a vécu dans la mesure où ça a été publié. Donc, dans cette révélation privée où Gertrude a été avec Saint Jean, reposant sur le cœur de Jésus, étant ravie en extase par les battements, ce qu'elle appelle les saintes pulsations du cœur de Jésus, alors elle demande à Saint Jean comment cela se fait-il qu'il n'en ait pas parlé dans son évangile. Il se contente de dire qu'il a reposé sur le cœur de Jésus. Vous savez, au chapitre 13, pendant le dernier repas, mais pas un mot de la suavité, de l'extase que suscitent ces saintes pulsations. Alors Jean lui fait cette réponse qui est éclairante et lui dit, au premier âge de l'Église, sa mission était de donner une parole qui puisse aider l'intelligence humaine à saisir quelque chose sur le Verbe incarné. Donc il dit bien, ma première mission était d'aider l'intelligence humaine à saisir quelque chose du mystère du Verbe qui s'est fait chair. Donc en fait, c'était de faire œuvre de théologien, de s'adresser bien sûr au cœur, mais surtout à l'intelligence humaine. Et alors il poursuit, toujours dans cette révélation privée, mais de dire la suavité de ces pulsations, cela est réservé pour les temps actuels, lorsque l'amour se refroidira dans ce monde vieillissant, l'amour qui s'alanguit dans ce monde vieillissant, qui s'alanguit. Donc, selon cette révélation privée, il semble qu'il y a un moment où il va falloir, justement, pour réchauffer ce monde qui se refroidit, entrer plus avant encore dans le mystère même, y compris dans sa dimension affective, dans le mystère même du cœur de Jésus. Et on peut dire que les événements de Paray-le-Monial, c'est comme un petit peu le point culminant, la manifestation au XVIIe siècle de ce besoin, de cette nécessité pour l'Église et pour l'humanité, surtout au XVIIe siècle, en plein jansénisme, où les chrétiens étaient très culpabilisés par une certaine vision de Dieu très, très dure, où la miséricorde semblait absente, eh bien, il fallait d'une certaine façon qu'il y ait ces révélations sur le cœur même de Jésus, sur les sentiments qu'il habite, sur la brûlure de cet amour. Ce qu'il y avait déjà, certes, un petit peu avec les pères de l'Église, mais pas avec ce même accent. Et pour cela, il a fallu donc le génie mystique de plusieurs âmes, 13e, 14e siècle, et puis finalement Marguerite Marie. Et beaucoup plus tard, Sainte Faustine, au 20e siècle. Donc, on découvre le cœur de Jésus. Et alors, le but maintenant de cet enseignement, où je vais parler du sens du mot « cœur » dans la Bible, ou plutôt des différents sens que ce mot recouvre dans la Bible, c'est d'abord, je dirais, pour entrer plus avant dans ce mystère qui est insondable et qui est exprimé avec une extrême sobriété, presque de façon lapidaire, par le Concile Vatican II, dans la constitution Gaudium et Spes. En fait, le Concile parle très peu du cœur sacré de Jésus. Mais il y a un passage au paragraphe 22 où il est dit, alors j'ai un tout petit peu adapté la phrase qui est longue, donc je la ramasse. Le Verbe de Dieu a voulu nous aimer avec un cœur d'homme. Voilà le mystère. Le Verbe de Dieu a voulu nous aimer avec un cœur d'homme, pleinement humain. Il reste divin, bien sûr, mais il nous aime avec un cœur d'homme. C'est ça le mystère, cet amour infini, insondable, incompréhensible, divin,
des trois personnes de la Trinité et qui s'exprime à travers un cœur humain, lui-même connaissant les limites inhérentes à toute créature. Et c'est ce cœur qui exprime cet amour infini sans le réduire, justement, sans le réduire. Et c'est là peut-être où les paroles de Catherine de Sienne pourront un petit peu nous aider plus tard. Alors pour connaître le cœur de Jésus, il faut d'abord connaître notre propre cœur. Notre cœur, qui est aussi une sorte de sanctuaire, de trésor, mais blessé à cause de la blessure du péché originel et puis de tous les péchés, de tout l'environnement. Enfin, donc nous avons en nous un cœur capable de l'infini, capable de sainteté, mais profondément blessé. Et le cœur de Jésus, précisément, en tout semblable au nôtre, excepté justement la souillure du péché, est le lieu même de notre guérison. C'est pour ça, maintenant, ce que je me propose, c'est de parler de ces cinq sens, ces cinq niveaux de sens. Il y en a beaucoup plus, en fait. C'est pas exhaustif ce que je vais dire, mais cinq sens principaux du mot cœur dans la Bible. Pour d'abord mieux connaître notre propre cœur, le mystère de notre propre cœur, car notre cœur est un mystère. Et ensuite, à chaque sens, je vais aussi, du coup, parler du cœur de Jésus, comme le lieu où ce mystère s'éclaire alors pleinement, ce mystère du cœur humain. Alors donc, le premier niveau de sens, on pourrait dire le plus superficiel, bien paradoxalement, il n'est pratiquement pas utilisé dans la Bible, sauf une fois, mais je ne sais même pas où. Il s'agit du cœur de chair, l'organe vital, donc le muscle cardiaque, ce qu'on pourrait appeler notre moteur vital, sans lequel nous ne pouvons absolument pas vivre. Ce premier sens n'est pratiquement pas utilisé dans la Bible. Mais déjà, lorsque nous contemplons le cœur de Jésus, il nous faut considérer aussi son cœur sous cet aspect. En effet, Jésus avait demandé à Marguerite Marie, dans ses apparitions, que son cœur soit réellement représenté, physiquement, sur les images. C'est mettre l'accent sur le réalisme de l'incarnation. Comme le disait un ancien supérieur des Chapelains, ici dans un enseignement, le cœur ouvert de Jésus est la manifestation la plus bouleversante de l'incarnation. Par l'incarnation, Dieu se rend visible, il se fait homme. Mais par l'ouverture de son cœur, il livre tout le mystère de son humanité lié à sa divinité. Là, il livre tout. La manifestation la plus bouleversante de l'incarnation. Car ce Verbe qui s'est fait chair et qui a voulu nous aimer avec un cœur d'homme permet du coup que ce cœur, au terme de son acte pascal et avant la grande victoire manifestée de la résurrection, permet que ce cœur justement soit ouvert et qu'il en jaillisse le sang et l'eau. Symbole un peu de l'identité de l'amour trinitaire. Voilà. Donc, cet aspect physique du cœur de Jésus est extrêmement important déjà. Et dans sa grande encyclique sur le cœur de Jésus, le pape Pie XII, qui a écrit une encyclique en 1956, Aurietis aquas in gaudio, qui veut dire « Exultant de joie, vous puiserez les eaux », donc citant Isaïe, chapitre 12, alors Pie XII parle de l'amour et il parle du cœur physique de Jésus. Et il dit, dans cette encyclique, que notre Seigneur a été doué d'un cœur physique et semblable au nôtre, puisque sans cette partie très excellente du corps, il ne peut y avoir de vie d'homme. Mais surtout, et là ça nous ouvre, je dirais, des horizons insoupçonnés sur l'adoration, sur le réalisme de l'adoration devant le Saint-Sacrement, qui est la présence substantielle de Jésus,
Donc voilà ce que Pie XII nous dit. Ayant incliné la tête, Jésus rendit l'esprit. Alors son cœur s'arrêta et cessa de battre. Et son amour sensible fut suspendu jusqu'au jour où, triomphant de la mort, le Christ ressuscita du tombeau. Depuis, son cœur très saint n'a jamais cessé et ne cessera de battre d'un mouvement paisible et imperturbable. Voilà le réalisme de la sainte humanité glorifiée de Jésus. Son cœur ne cessera plus jamais de battre d'un mouvement paisible et imperturbable, et cela pour l'éternité. Ce qui veut dire que dans l'adoration, il ne s'agit pas d'imaginer de manière forcée, mais nous pouvons nous dire, nous sommes en présence de ce cœur qui bat d'amour pour nous, pour le Père, pour chaque homme de tous les temps, pour toute l'histoire. Chaque battement du cœur de Jésus est infiniment précieux au Père du ciel. Chaque battement du cœur de Jésus renferme tout son amour inépuisable pour le Père et pour chacun de nous. Et je crois que c'est ça ce que dit Jean-Paul II dans sa lettre apostolique lors de l'année de l'Eucharistie. Donc sa lettre apostolique « Reste avec nous, Seigneur, mane nobis cum domine » qu'il avait écrite en 2004, où il invite à l'adoration longuement, dit-il, jusqu'à presque entendre les battements de son cœur, dit-il. Voyez ? Donc il y a là quelque chose qui est très précieux. Alors concernant ces battements du cœur de Jésus, il faut signaler l'importance, je l'ai déjà évoqué, mais je le redis là, du chapitre 13 de l'Évangile de Jean. Le disciple bien-aimé qui reposa sur la poitrine du Sauveur et qui, selon cette révélation privée qu'il a faite à Sainte-Gertrude au XIIIe siècle, qui expérimenta la douceur de ses pulsations. Comme Sainte-Gertrude lorsqu'elle en fit l'expérience, donc au XIIIe siècle, extatique. Deuxième niveau de sens. Maintenant, nous revenons à la Bible, et là, la Bible en parle, bien sûr, le cœur humain désigne le lieu des sentiments, des affections et des passions, des émotions, ce que la Bible peut-être exprime par le mot « entrailles ». C'est aussi le lieu de l'imagination et en partie de la mémoire, dans ce que la mémoire a de spontané, d'affectif, de ce qui surgit, un peu comme l'imagination. C'est donc aussi le lieu de la sensibilité. Alors, dans le cœur blessé de l'homme, les passions et les affections peuvent être bonnes ou mauvaises. Rappelez-vous ce que Jésus dit dans le discours sur le pur et l'impur, en Matthieu 15, chapitre 15. Il dit que ce n'est pas ce qui est extérieur à l'homme qui rend l'homme impur, mais c'est ce qui sort de la bouche procède du cœur, dit-il. Et c'est du cœur, en effet, que procèdent mauvais desseins, désordres, etc. Donc, il peut y avoir des passions et des affections bonnes ou mauvaises dans ce qui est le siège un petit peu des sentiments et de la sensibilité. Bien entendu, en ce qui concerne le Seigneur, il n'y a que passion et affection très saintes. Mais cette dimension de l'affectivité et des sentiments du cœur, il l'a vraiment pleinement vécu. Cela aussi fait partie du mystère de son sacré cœur. Comme le dit l'Épître aux Hébreux, il a été éprouvé en toutes choses, tout comme nous, mais sans péché. Hébreux chapitre 4. Donc notre Seigneur a connu la fatigue, la tristesse, la joie. Rappelez-vous le chapitre 10 de Luc, lorsqu'il tressaille de joie dans l'Esprit Saint, au retour des apôtres. L'angoisse, il l'a connue, parfois jusqu'à l'extrême, comme à Gethsémani. Il a été bouleversé au plus profond de ses entrailles. C'est comme ça qu'il faut traduire
d'après le grec, le passage du chapitre 13 de Jean, justement, où après le lavement des pieds, il est bouleversé en lui-même et qu'il dit, je vous le dis en vérité, un de vous me livrera. Donc il a été bouleversé au plus profond de ses entrailles. Et selon saint Thomas d'Aquin, repris par Pie XII, il a même connu la colère, une sainte colère qui s'exprimait comme pour nous tous dans l'expression de ses yeux. Il suffit de nous souvenir de ce passage du chapitre 3 de saint Marc dans la synagogue, au moment où il veut faire une guérison et on veut l'en empêcher sous prétexte que c'est le jour du Shabbat. Alors il est dit que le Seigneur promène un regard chargé de colère sur ses auditeurs endurcis. Alors c'est consolant, seulement simplement la colère du Seigneur, c'est une sainte colère. C'est pas très souvent notre cas. Il n'y avait pas désir de vengeance, de je ne sais pas quoi. C'était pas une colère destructrice. La colère du Seigneur, on peut dire que c'est comme l'expression de l'impatience de l'amour. Voilà, l'impatience de l'amour. Alors, je cite une partie de nouveau de l'encyclique de Pie XII. Le cœur de Jésus-Christ a sans aucun doute, alors, le cœur de Jésus-Christ uni à la divine personne du Verbe a sans aucun doute palpité d'amour et de tout autre sentiment. Et cependant, tous ces sentiments étaient en parfait accord et s'harmonisaient avec l'amour divin lui-même que le Fils partage en commun avec le Père et avec l'Esprit-Saint. Voilà le mystère du cœur de Jésus, comme siège de tous les sentiments, qui en lui s'harmonisent parfaitement avec l'amour divin, mais qui n'en perdent rien de leur consistance et de leur diversité. Angoisse, tristesse, joie, fatigue, colère, etc. Donc, c'est inutile de dire, le cœur de Jésus est le lieu de la guérison de notre affectivité. Nous continuons à étudier la signification du mot cœur dans la Bible, donc à la lumière de l'Écriture sainte, et plus nous avançons, plus le sens s'approfondit dans une intériorité croissante, dans une dimension de plus en plus essentielle. Alors, troisième niveau, donc, et ça peut paraître étonnant, le cœur, pour la Bible, est le siège de l'intelligence. Et donc, ici aussi, à ce niveau-là, de la mémoire. Et il est aussi le siège de la volonté. On dira peut-être un mot de la volonté après. C'est pour le cœur humain, là dont je parle, hein, selon la Bible. Alors il nous faut en effet distinguer entre le cerveau, qu'on pourrait décrire comme le lieu du mécanisme de l'intelligence, l'intelligence cérébrale, et le cœur, lieu de l'intelligence plus globale, qu'on pourrait définir comme intelligence intuitive, à condition de ne pas réduire la dimension de l'intuition à un simple instinct. C'est pas ça. L'intuition, c'est cette capacité de saisir, de comprendre au-delà, justement, de ce que peut faire la pure rationalité. Alors, à cause du péché, il y a souvent séparation entre les deux, entre l'intelligence cérébrale et l'intelligence intuitive, ou entre l'intelligence rationnelle du cerveau et l'intelligence du cœur. Il y a souvent séparation entre les deux. L'orgueil de l'intelligence cérébrale ne se soumettant pas

et présence de Dieu qui s'exprime à travers la création et à l'intérieur de notre propre vie. Donc cette intelligence du cœur est soumise avant d'être spéculative. Ça a été l'attitude intérieure d'un des plus grands génies, justement, de l'intelligence dans toute l'histoire de l'Église, qui est saint Thomas d'Aquin, qui était théologien et philosophe, et toute sa philosophie commence d'abord par l'étonnement, l'accueil. Il s'émerveille. Il commence par se poser la question essentielle, comment se fait-il que les choses existent, tout simplement, qu'elles sont posées dans l'existence, plutôt que de ne pas exister? Comment se fait-il qu'il y a des choses, qu'il y ait des choses plutôt que rien? Alors il peut ensuite spéculer, explorer. L'explorateur, lorsqu'il explore, l'explorateur réel, donc géographique, lui, il reste humble, il est émerveillé, il explore avec une passion devant une réalité qu'il dépasse. Un massif de montagnes, le pôle sud, je ne sais pas quoi, les fonds marins, etc. Ce n'est pas une prise de possession ou de domination. Mais maintenant, vous allez me demander quel est le fondement scripturaire de cette affirmation du cœur comme lieu de l'intelligence, comme siège de l'intelligence. On le trouve surtout au livre du Siracide, qu'on nomme aussi Ecclésiastique, chapitre 17. Je lis d'abord le verset 1. Le Seigneur a tiré l'homme de la terre. Et maintenant, je passe directement au verset 6 et 7. Il leur forma une langue, des yeux, des oreilles. Il leur donna un cœur pour penser. Il les remplit de science et d'intelligence et leur fit connaître le bien et le mal. Donc voilà cette parole essentielle. Et cette parole du Siracide, avec bien d'autres passages de l'Écriture, sont fondamentales pour comprendre le concept de la loi naturelle. Que, selon l'Église, tout homme, croyant ou non, est capable d'accueillir comme lumière de sa conscience. La loi naturelle, qui parle justement à l'intelligence du cœur. Il les remplit de science et d'intelligence, il leur fit connaître le bien et le mal. Et comment il leur fait connaître? Justement avec ce cœur qu'il leur a donné, un cœur pour penser. Alors maintenant, si on se tourne vers le cœur de Jésus, évidemment, là, l'intelligence du cœur de Jésus, c'est tout un mystère. Cette intelligence venant du cœur de Jésus, on peut la contempler dans l'épisode évangélique du recouvrement de Jésus au temple à l'âge de 12 ans. C'est la première fois qu'on mentionne son intelligence. Il est dit en effet que les docteurs, les scribes, les autorités religieuses, tous ceux qui l'entendaient étaient stupéfaits de son intelligence et de ses réponses. C'est au chapitre 2 de Luc, hein, du verset 41 à 50. Or, cette intelligence de son cœur est tout tournée, c'est l'intelligence plutôt de son cœur qui est tout tournée vers le Père, tel qu'il va justement l'exprimer quelques versets plus loin. « Ne saviez-vous pas que je dois être dans la maison de mon Père ?» Un grand religieux, théologien, le bienheureux Don Colomba Marmion, écrit et fait remarquer de façon très judicieuse que cette parole de Jésus, « Ne saviez-vous pas que je dois être dans la maison de mon Père ?» c'est sa toute première parole dans les Écritures. C'est la première parole proférée par le Verbe incarné. Bien sûr qu'il a parlé avant. Ses parents lui ont appris à parler, mais c'est la première parole relatée par la Sainte Écriture, par la Révélation. « Ne saviez-vous pas que je dois être dans la maison de mon Père ?»
C'est donc la toute première parole proférée par le

Verbe divin incarné dans l'Évangile. Et cette parole est précisément orientée tout de suite vers le Père. Et donc l'intelligence de Jésus, dont on parlait juste quelques versets avant, l'intelligence de son cœur est entièrement oblative, tournée vers le Père. D'ailleurs, c'est intéressant que dans le même évangile de Luc, justement, notons aussi que sa toute dernière parole, je ne parle pas des paroles de Jésus ressuscité là, mais de sa dernière parole dans sa vie terrestre, s'adresse à nouveau au Père, et il n'y a que en Luc qu'on a ça. Jésus en croix dit « Père, en tes mains je remets mon esprit ». Donc vous avez dans l'évangile de Luc une merveilleuse, ce qu'on appelle une inclusion. Première parole, toute orientée vers le Père, « Je dois être dans la maison de mon Père ». Dernière parole, « Père, entre tes mains, je remets mon esprit ». Vous avez là tout le sens de sa mission, le sens de son incarnation, le sens de sa venue au monde. Et nous rappelons d'ailleurs en particulier les nombreuses paroles du Christ dans l'évangile de Jean, en particulier par exemple les paroles que je dis, « Je ne les dis pas de moi-même, mais le Père demeurant en moi fait ses œuvres ». Ou alors il dira encore, « Je ne suis pas venu pour faire ma volonté, mais la volonté de celui qui m'a envoyé ». Donc ce qui se révèle là dans le temple, lorsque Jésus a 12 ans, c'est déjà toute cette attitude oblative. Dans cet épisode de l'Évangile, la première manifestation de l'intelligence de Jésus est liée à la première révélation de sa relation au Père qui constitue l'essentiel du mystère de son cœur sacré. Et donc la guérison de notre propre intelligence humaine a sa source dans la sainte intelligence du cœur de Jésus, car c'est lui qui rétablit la justesse de notre relation au Père et à la création. Alors il nous faut dire un mot sur la volonté, qui trouve aussi son principe dans le cœur humain, selon la Bible. En ce qui concerne la volonté du Christ, l'épisode de son agonie à Gethsémani est la plus significative, la plus bouleversante. Alors que toutes ses facultés humaines semblent être comme englouties par une angoisse mortelle, il puise du plus profond de son cœur tout l'amour pour le Père et pour sa volonté, ainsi que l'amour pour nous. Le désir ardent de notre salut. In extremis, il puise cela au plus profond de son cœur et il accepte de boire la coupe. C'est là où il met justement, c'est là où on voit que son cœur met en mouvement sa volonté qui est pourtant broyée par l'épreuve. Je disais, comme engloutie. Là, la puissance divine de Jésus à Gethsémani ne s'exprime absolument pas. Il est comme livré à sa seule humanité, qui est broyée par l'angoisse et par la solitude extrême, par un poids trop lourd qui l'a déjà presque tué. La sueur de sang en est un symptôme. Mais au cœur même de cette angoisse, de son cœur sacré, il puise de son cœur tout l'amour pour le Père et pour nous, et alors il soumet sa volonté en disant non pas ma volonté mais la tienne, à celle du Père. Alors cela nous enseigne entre autres que l'amour, justement, que l'Évangile nous demande, le pardon des ennemis, ou l'amour des ennemis, n'est pas uniquement sentiment. C'est souvent une décision aimante, le pardon, qui met en mouvement la volonté. Ça, c'est souvent la tentation de beaucoup. Quand on les entend au confessionnal, ils viennent, ils vous disent, voilà, je croyais avoir pardonné, j'avais vraiment pardonné, et puis je m'aperçois que je n'ai pas pardonné. Parce que depuis hier, je suis de nouveau en colère et ressentiment et je ne sais pas quoi du tout.
à chaque fois, je suis obligé de dire, mais si, l'acte a été donné de façon lucide, par une décision aimante, et on n'est pas maître des passions qui peuvent brusquement nous submerger au gré d'un événement, d'un souvenir qui déclenche tout. Ça n'annule pas le pardon. Et le conseil que je donne souvent, je dis laissez la tempête passer et dès qu'il y aura de nouveau un moment de paix, de lucidité, contentez-vous de confirmer ce pardon. Mais ne vous débattez surtout pas avec vos sentiments. D'ailleurs, le Martin Luther King, justement, qui avant d'être assassiné avait déjà été plusieurs fois victime de tentatives d'attentats, mais il disait, c'est ça, quand j'ai décidé de pardonner et d'aimer mon ennemi, c'est une décision que j'ai prise. Ça n'a rien à voir avec de la sympathie. Comment est-ce que je peux éprouver de la sympathie pour celui qui vient de plastiquer ma maison? Bien sûr. Donc vous voyez, souvent on confond les niveaux, ou plutôt on réduit l'amour de l'ennemi ou l'amour difficile qui nous est parfois demandé, exigeant, ou un pardon humainement impossible, on le confond avec ce qu'on ressent. Et c'est ça le piège. Alors que c'est souvent un acte de foi, c'est un saut dans l'inconnu. Pas dans l'inconnu, mais c'est un saut dans l'abîme insondable, incompréhensible de l'amour du cœur de Jésus, qui lui a pardonné sur la croix. Il ne nous a pas dit « soyez tendre » ou « sentez pour lui de l'affection » ou « prenez-le dans vos bras, votre ennemi ». Il a dit « pardonnez-lui et aimez-le, comme votre Père du ciel l'aime ». Donc c'est très important, l'épisode de Gethsémani, vous savez, là, Gethsémani n'a certainement pas ressenti, Jésus n'a certainement pas ressenti, je vous dis, il était broyé, ses facultés humaines, y compris affectives, psychologiques, tout était complètement broyé, englouti par cette angoisse mortelle. C'est un acte de foi qu'il a fait, dans la nuit la plus épaisse qu'on puisse imaginer. Non pas ma volonté, mais la tienne. Alors que vraiment, il n'avait aucune envie de boire la coupe. Donc, l'amour n'est pas uniquement sentiment, mais souvent décision aimante qui met en mouvement la volonté. Et celle-ci n'est pas volontarisme, mais exercice de la liberté aidée et accompagnée par la grâce. Nous descendons maintenant toujours plus en profondeur pour le quatrième sens. Et avec la Bible, nous considérons maintenant le cœur comme le lieu de notre identité, le lieu de notre moi ou de notre je véritable, le lieu de notre unicité, là où nous sommes le plus vrais. Alors à cause des blessures du péché et de toutes ses conséquences, nous ne sommes pas, en tout cas au premier abord, on peut progresser, mais nous ne sommes pas au premier abord capables de transparence dans nos relations les uns vis-à-vis des autres. Nous camouflons souvent notre véritable moi derrière de fausses apparences, une façade, un rôle que nous jouons, une image que nous donnons, que nous nous donnons aussi, même vis-à-vis de nous-mêmes parfois. Pour être en vérité avec nous-mêmes, il faut descendre jusqu'en notre cœur. Comme le fils cadet de la parabole de l'enfant prodigue, vous savez, Luc 15. Entrant alors en lui-même, il est dit. Jusqu'ici, le fils cadet a vécu extérieurement à lui-même, justement, dans la dissipation des biens, dans les illusions, dans les faux plaisirs, dans la griserie. Il a fallu cette misère qui consistait pour lui à être dans une situation telle qu'il aurait aimé se nourrir de la nourriture qu'on donnait aux porcs pour qu'il entre dans son cœur, qu'il fasse cette sorte de pèlerinage intérieur jusqu'à son cœur. Et alors là, il découvre, qu'est-ce qu'il découvre? Et sa dignité et son extrême misère. Et il découvre l'abîme qu'il a lui-même suscité entre sa dignité de fils. J'ai un père, il s'en souvient enfin, j'ai un père, je suis fils.
Et me voilà en train de mendier avec les porcs pour avoir la nourriture des porcs. Donc il entre dans son cœur et il se connaît lui-même sous les deux dimensions, richesse, dignité de fils, mais terriblement abîmé par le péché et la misère dans laquelle il s'est mis lui-même. Donc, il nous faut entrer dans notre cœur là où Dieu lui-même nous éclaire. Car, comme le dit l'Écriture dans le premier livre de Samuel, l'homme regarde à l'apparence, mais le Seigneur regarde au cœur. Premier livre de Samuel, chapitre 16. Descendre en notre cœur, c'est comme je viens de le dire pour l'enfant prodigue, c'est y lire à la fois notre richesse et notre misère, avec un regard éclairé par la lumière et la miséricorde de Dieu. Alors évidemment, si on applique ça au cœur de Jésus, le cœur ouvert de Jésus nous révèle le mystère le plus profond de son identité unique. Et quelle est cette identité absolument unique en Jésus ? Il est vrai Dieu et vrai homme. Ça, c'est un mystère. Le cœur ouvert de Jésus nous découvre mystérieusement son identité. C'est Catherine de Sienne qui dit ça. Le secret du cœur de Jésus, c'est l'union des deux natures dans le Christ. Le secret du cœur de Jésus, c'est l'union des deux natures dans le Christ. Alors, si vous voulez, c'est exactement ce qui se passe dans l'épisode bien connu de l'Évangile de Jean, chapitre 20, lorsque l'apôtre Thomas entre en contact avec le côté ouvert du Sauveur ressuscité. Lorsque Jésus l'invite justement et lui dit « Mets ta main dans mon côté ». C'est là et là seulement qu'il découvre la vraie identité de Jésus. Et il dit « Mon Seigneur et mon Dieu ». Il découvre la totalité. Il ne se contente pas de dire « Ah oui, c'est bien toi Jésus de Nazareth, maintenant je te reconnais ». Tu étais mort et maintenant je vois que tu es ressuscité. J'ai touché tes plaies. Ça va beaucoup plus loin. Comme disent les pères de l'Église, il toucha l'homme et rencontra Dieu. Mon Seigneur et mon Dieu. Donc le cœur ouvert de Jésus est le lieu de la découverte de son identité profonde. Alors une dimension essentielle de cette identité de Jésus, du cœur de Jésus, se dévoile lorsque le Seigneur parle lui-même de son cœur. Il y a un seul passage dans l'Évangile où lui-même parle de son cœur, c'est en Matthieu chapitre 11. « Apprenez de moi, dit-il, que je suis doux et humble de cœur. » Dans les Évangiles aussi, on déchiffre l'amour divin et humain de son cœur, inséparablement divin et humain. Si vous voulez, la tradition a toujours dit que la dimension humaine de Jésus se traduit par ses sentiments justement humains, la compassion, la tendresse, la sollicitude pour les âmes, le fait qu'il soit bouleversé ou sa joie. Et la dimension divine de ce même amour qui ne fait qu'un, qui est unique, justement se manifeste par les prodiges. Ça appartient à la nature divine, lorsqu'il ressuscite les morts ou lorsqu'il relève les paralytiques, etc. Donc, l'Évangile nous fait déchiffrer l'amour divin et humain de son cœur à travers toutes ses paroles, ses attitudes de compassion, ses gestes de pardon, ses miracles. Mais c'est là que justement, je voudrais dire ce que Catherine de Sienne au XIVe siècle nous fait connaître par les lumières qu'elle a reçues lors de ses dialogues mystiques. Un jour, elle demande au Seigneur, elle pose cette question qui est très sensée. Elle dit « 12 agneaux immaculés », se référant à l'Évangile de Jean, hein, chapitre 19. « 12 agneaux immaculés, vous étiez déjà morts sur la croix. Tout était achevé. » Ce sont les paroles même de Jésus lorsqu'il meurt dans Saint Jean. « Tout est achevé » et inclinant la tête, il remit l'esprit. Il rendit l'esprit. Donc vous étiez déjà mort sur la croix. Pourquoi avez-vous permis que votre cœur fût transpercé par la lance du soldat ?
Alors la question est forte, elle est théologique et biblique. Catherine de Sienne, en grande théologienne mystique qu'elle est, comprend que au moment où Jésus meurt et où il dit tout est achevé, effectivement, il ne manque plus rien. Tout est vraiment accompli. Notre rédemption est vraiment accomplie. Moyennant, bien sûr, notre accueil et notre acceptation, notre adhésion. Il a livré son corps, il a versé son sang, il a remis l'esprit, et qui plus est, en Saint Jean, il nous a remis à sa mère. Donc le mystère de notre rédemption et de l'Église est déjà inauguré et accompli à la croix. Il ne manque plus rien. Alors Catherine de Sienne se pose la question, quel est donc le sens de cet événement de surcroît qui survient après la mort? Qu'est-ce que cela ajoute, en d'autres termes? Alors Jésus va lui répondre, par ces paroles que je vais être obligé de commenter un petit peu, il va commencer par dire à Catherine de Sienne, « Mon amour pour les hommes est infini. Tandis que les douleurs et les tortures que j'éprouvais sur la croix étaient finies, finies dans le sens de limité. » Alors, c'est là que ça demande un petit commentaire, on pourrait se poser la question, où est la limite? Parce que nous savons bien que les souffrances du Christ à Gethsémani et pendant toute sa passion et sur la croix, c'est un véritable abîme, c'est un océan sans fond de souffrance. Donc où est la limite? Eh bien, il y a quand même une limite qui s'inscrit dans le temps. En effet, comme pour chacun de nous, comme pour tout homme, lorsque Jésus meurt, c'est la fin de ses souffrances. Vous voyez, il y a là une limite dans le temps. Il y a un moment où ses souffrances s'arrêtent. Alors que son amour, lui, est illimité. Alors il dit à Catherine de Sienne, donc je reprends, mon amour pour les hommes est infini, tandis que les douleurs et les tortures que j'éprouvais sur la croix étaient finies. Donc j'ai voulu que mon cœur fût ouvert, et mon cœur désormais ouvert, et c'est vrai que le cœur de Jésus est ouvert pour l'éternité, il ne sera jamais plus fermé, donc mon cœur désormais ouvert peut vous exprimer mon amour infini beaucoup mieux que ne pouvait le faire une douleur finie, ou disons limitée, limitée dans le temps. Donc vous voyez, ça c'est très fort. Le cœur ouvert de Jésus, donc, nous révèle l'identité profonde de Jésus qui est le Verbe, le Fils du Père, la deuxième personne de la Trinité, et par son cœur jaillit de façon inépuisable l'amour trinitaire des trois personnes à notre rencontre. De façon inépuisable. Constante source de pardon, de miséricorde, de guérison, de purification, de sanctification, avant d'être pour l'éternité, car ce fleuve d'eau vive, de grâce, ne va jamais terminer, avant d'être pour l'éternité la source de notre bonheur permanent, selon la parole d'Isaïe, chapitre 12, reprise par l'encyclique de Pie XII, exultant de joie, vous puiserez, et vous puiserez donc pour l'éternité, les eaux aux sources du salut. Donc, pour conclure ce quatrième sens, le cœur ouvert du Rédempteur demeure à jamais le signe de ce qui constitue profondément son identité. Et là, on revient au titre de notre enseignement, tiré de Gaudium et Spes. Il est le Verbe de Dieu qui a voulu nous aimer avec un cœur d'homme. Amour infini. Il nous reste à déchiffrer le cinquième sens que la Bible donne au mot « cœur ». Nous en arrivons enfin à ce qu'on pourrait appeler la dimension sacrée du cœur humain. Pour la Bible, le cœur humain est le sanctuaire intime de la présence de Dieu en tout homme, croyant ou non. Lieu permanent et secret, si souvent caché, du dialogue avec Dieu. Sanctuaire en lequel une petite flamme est toujours allumée, sauf volonté perverse de l'éteindre.
à ce niveau-là, c'est le lieu de l'amour vrai, de l'amour total, de l'amour vrai, car amour divin et humain s'y rejoignent nécessairement dans ce lieu du colloque, du dialogue entre l'homme et Dieu. Cet amour vrai, humain et divin, plus fondamental et essentiel que l'amour affectif, dont nous avons déjà parlé, et cependant cet amour affectif est aussi intégré, inclus dans cet amour fondamental. Ce cœur sanctuaire du cœur humain, c'est en définitive le lieu de la conscience, le lieu de la conscience de l'homme. Comme le dit la même constitution de Vatican II, Gaudium et Spes, mais cette fois-ci au paragraphe 16, la conscience est le centre le plus secret de l'homme, le sanctuaire où il est seul avec Dieu et où sa voix se fait entendre. Voyez ? C'est donc bien au niveau du cœur sanctuaire de l'homme, sanctuaire humain de l'homme, où Dieu se fait entendre, où sa voix se fait entendre. Alors voilà pour le cœur humain. Alors par rapport au cœur de Jésus, concernant ce cinquième sens, le cœur comme sanctuaire de Dieu, de la présence de Dieu, alors il est évident que le cœur sacré de Jésus est le sanctuaire par excellence. Vous savez que dans l'ancien temple de Jérusalem, il y avait plusieurs niveaux dans le temple, dans la structure même du temple. Il y avait le parvis des païens, le parvis des juifs, le parvis des femmes. Il y avait aussi le lieu des prêtres, le sanctuaire où les prêtres offraient le sacrifice, sur l'autel du sanctuaire, là où Zacharie, le futur père de Jean-Baptiste, était là pour officier. Mais il y a surtout un lieu sacré entre tous qu'on appelait le Saint des Saints et qui n'était pas accessible, où personne n'avait le droit d'entrer. Il était séparé du reste par un rideau, par un voile. Et seul le grand prêtre, au temple donc, avait le droit, devait entrer dans le Saint des Saints une fois par an, le jour de l'expiation, le jour du Yom Kippour, pour invoquer le nom de Dieu, offrir le sacrifice et invoquer la miséricorde de Dieu sur les péchés, à cause des péchés d'Israël. Donc le Saint des Saints. Alors on pourrait dire que le cœur sacré de Jésus est le sanctuaire par excellence, le Saint des Saints du nouveau temple qu'il est lui-même. En effet, au XIIIe siècle, toujours lors de cette même apparition de Jésus et de Jean à Sainte Gertrude, Saint Jean devait dire à Sainte Gertrude, en lui montrant le cœur de Jésus, « Voici le Saint des Saints qui attire à soi tout le bien du ciel et de la terre. » Voici le Saint des Saints qui attire à soi tout le bien du ciel et de la terre. Alors évidemment, bibliquement, on aurait des fortes raisons d'appeler le cœur de Jésus le Saint des Saints. Je vous disais qu'il était séparé par un rideau, un voile. Or, curieusement, alors que les autres évangélistes synoptiques ne parlent pas du cœur de Jésus, eux disent cependant que symboliquement, et c'est très signifiant, au moment de la mort de Jésus, le voile justement du Saint des Saints, parce que c'est de celui-là qu'il s'agit, le voile du Saint des Saints, le rideau du sanctuaire, se déchira en deux. Alors spirituellement, mystiquement, comme pour signifier que désormais le vrai Saint des Saints n'est plus à chercher dans le temple de pierre de Jérusalem, mais dans le sanctuaire très saint qui est le corps même de Jésus. Selon la parole même, ça c'est scripturaire, c'est dans l'évangile de Jean chapitre 2, justement où Jésus dit
après avoir chassé les marchands du temple, détruisez ce sanctuaire et en 3 jours je le rebâtirai. Alors on se moque de lui, on lui dit il a fallu 46 ans, etc., pour construire ce temple. Alors l'évangéliste nous dit, mais il parlait du sanctuaire de son corps. Et cela, les disciples comprirent après la résurrection. C'est une vraie prophétie de sa passion et de sa résurrection. Et son corps sera détruit par la passion et 3 jours plus tard sera relevé par la résurrection. Et donc ce sanctuaire très saint, temple non fait de main d'homme, sur la croix, eh bien, on peut dire que le Saint des Saints a été percé pour qu'il n'ait plus voilé son cœur, pour que tous les hommes qui le veulent peuvent s'approcher et s'abreuver à la source. Voici le Saint des Saints qui attire à soi tout le bien du ciel et de la terre. Donc, le cœur de Jésus est un tabernacle vivant, lieu de la présence du Dieu unique en 3 personnes. La présence unique du Dieu unique en 3 personnes, la Trinité. C'est Jean-Paul II qui nous aide à méditer cela. Il dit « L'amour qui brûle dans le cœur de Jésus est surtout l'Esprit Saint, dans lequel le Dieu Fils s'unit éternellement au Père. » Le cœur de Jésus, le cœur humain de Dieu homme, est étreint par la vive flamme de l'amour trinitaire. Donc le cœur de Jésus, c'est vraiment le sanctuaire qui nous ouvre le ciel, qui nous ouvre le temple de la Sainte Trinité, où les 3 personnes se révèlent justement à travers le don de leur amour. C'est dans ce cœur sacré de Jésus qu'on déchiffre, si on peut dire, le dialogue secret et permanent du Fils avec le Père durant sa vie terrestre. Dialogue indicible dont l'Évangile se fait l'écho. Par exemple, au chapitre 6 de Luc, Jésus passa toute la nuit à prier Dieu. C'est en contemplant ce cœur sanctuaire qu'on peut quelque peu entrevoir le mystère de l'union du Père et du Fils. Comme le dit Jésus dans sa grande prière sacerdotale, chapitre 17 de Jean, « Comme toi, Père, tu es en moi et moi en toi. » Cette union, elle se traduit par son cœur, elle s'exprime par son cœur. C'est plus qu'elle s'exprime, elle se vit dans son cœur. C'est le lieu même de cette union. Et c'est aussi dans son cœur que nous pouvons déchiffrer notre propre union au Fils et par lui au Père. Que eux aussi, dit-il, soient un, dans le même chapitre, que eux aussi soient un en nous, moi en eux et toi en moi, afin qu'il soit parfait dans l'unité et que le monde reconnaisse que tu m'as envoyé et que tu les as aimés comme tu m'as aimé. » Voilà. Le cœur de Jésus... Le cœur de Jésus... Et le lieu où nous pouvons déchiffrer d'une part l'union du Fils au Père et notre intégration dans cette union, comme dans un sanctuaire. Moi en eux et toi en moi, afin qu'ils soient parfaits dans l'unité et que le monde reconnaisse que tu m'as envoyé et que tu les as aimés comme tu m'as aimé. D'ailleurs, on peut dire que tout ce chapitre 17 de Saint Jean, la prière sacerdotale du Christ, est une prière entièrement qui vient de son cœur, où il révèle déjà, même avant le transpercement, où déjà il ouvre son cœur, pour laisser parler dans l'Esprit Saint, pour laisser paraître dans l'Esprit Saint l'amour du Père pour nous. On a pu dire parfois que l'Église,
C'est l'amour du Père pour le Fils répandu et communiqué.

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2: Aimons-nous les uns les autres, puisque l'amour vient de Dieu. 1 Jean 4, 7.

en écoutant la parole de Dieu que la liturgie nous offre en ce dimanche, je ne peux m'empêcher de penser à cette phrase de la lettre aux Hébreux, comparant la parole de Dieu à une épée, un glaive acéré à deux tranchants. La parole de Dieu nous oblige, elle nous somme de faire des choix. Jésus nous promet le bonheur, ou plus subtilement, nous montre le chemin qui y conduit. Reconnaissons-le, sans carte, sans GPS, sans repère, il est impossible de trouver son chemin. Et nous sommes condamnés à l'errance, à tourner en rond. Le Christ, à la suite des prophètes de l'Ancien Testament, proclame haut et fort son message, qui pourrait faire frémir plus d'un. Heureux êtes-vous. Nous sommes faits pour le bonheur. L'humanité, qui porte depuis le premier péché son fardeau de souffrance, pourrait se révolter devant ces paroles qui ressemblent à de belles promesses irréalisables. Cette humanité, en effet, ne pourrait-elle pas crier « Tu te moques de nous, Seigneur ? » Nous gémissons et pleurons dans cette vallée de larmes. Pourtant, ces paroles, vous le savez bien, ont 2000 ans. Et depuis tout ce temps, elles ne cessent de soutenir l'espérance du peuple de Dieu en marche. Les petits, les pauvres que nous sommes, les affligés de toutes sortes, savent bien que le Christ ne se moque pas de nous. Non, il n'est pas insensible à nos misères. Il n'a pas non plus été incapable de souffrir avec nous et pour nous. Non, cela ne lui fait pas rien que nous subissions l'épreuve. Alors très bien, si nous acceptons d'accueillir ces paroles de Jésus, « Heureux êtes-vous », mais qu'en faisons-nous ? Vous savez que la plus grande tentation pour nous chrétiens, le grand risque, sera toujours de nous habituer à la parole de Dieu. Nous oublions, à force de la côtoyer, que la parole est comme un feu, comme l'amour de Dieu pour nous. Un feu qui brûle, pas un pot-au-feu qui mijote. Regardons de plus près ces paroles de Jésus. Heureux êtes-vous, malheur à vous. Il ne lance pas d'anathème. Jésus ne nous casse pas en enfermant le pécheur dans son péché. Bien au contraire, il cherche à nous encourager, à nous aider à trouver et à choisir le bonheur et la vie. Il nous montre que prendre un mauvais chemin ne nous rend pas heureux. Tout est là. Le pécheur est malheureux. J'aime à répéter, et je vous en demande pardon, que si Satan était capable de nous rendre heureux, cela se saurait depuis le temps. En revanche, le Christ, toujours, est capable de faire revivre ce qui semblait irrécupérable ou mort en nous. C'est lui qui guérit les cœurs brisés et soigne les blessures. Le démon, lui, joue avec nous. Il ne nous aime pas. Il a de la haine contre le Seigneur. Son seul but est de nous faire du mal, de nous couper de Dieu, un peu comme un ivrogne qui, à chaque fois qu'il remplit son propre verre, remplit également celui de son voisin. Ce n'est pas qu'il soit généreux, c'est qu'il ne veut pas être seul dans son vice, dans son malheur. Et puis, le démon, il sait surtout qu'en nous faisant du mal, il atteint aussi Dieu lui-même.
le point faible de Dieu, son seul point faible, c'est nous. Les théologiens objecteront sans doute que Dieu n'a pas de point faible, mais les spirituels me donneraient sans doute raison. Alors, reconnaître que notre péché nous détruit ou nous détourne du bonheur, c'est déjà bien. Mais cela ne suffit pas, et toute la liturgie de ce jour nous invite à aller plus loin. Nous sommes invités à vivre avec Dieu. Car elle est belle, cette image, cette parabole du prophète Jérémie, reprise par le psaume. « Heureux est l'homme qui se plaît dans la loi du Seigneur. Il est comme un arbre planté près d'un ruisseau, qui donne du fruit en son temps. Jamais son feuillage ne meurt. Il ne craint pas quand vient la chaleur et la sécheresse. » Frères et sœurs, ressemblons-nous toujours à cet arbre planté près d'un ruisseau? Ou nous arrive-t-il de ressembler quelque peu, sous divers aspects, au buisson sur une terre désolée? Nous le savons, les choses ne sont pas si simples. Rien n'est jamais perdu, mais rien n'est jamais gagné non plus. Et il peut être plus facile qu'on ne le croit de passer d'un état à l'autre. Alors, ayons le courage de nous interroger. Le Seigneur est-il toujours notre appui principal? Lui faisons-nous toujours vraiment confiance? Le Seigneur sur lequel nous sommes invités à nous appuyer toujours plus pleinement n'est pas seulement le Seigneur des belles paroles, des belles promesses. Il est celui, saint Paul nous le rappelle dans la deuxième lecture, qui a vaincu la mort. Rien que cela. Y a-t-il finalement autre chose qui nous préoccupe à ce point, qui nous intéresse davantage? Et s'il a vaincu la mort, ce n'est pas pour lui, mais bien pour nous. Alors notre carême approche. Il ne s'agit certes pas d'y entrer avant le mercredi des cendres, mais que notre désir d'être davantage unis au Christ soit déjà renouvelé. Dieu a promis d'habiter les cœurs droits et sincères, nous dit la prière d'ouverture de ce dimanche. Demandons-lui donc qu'il vienne en nous et y fasse sa demeure. Amen.

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2: Seigneur, que ton amour et ta vérité sans cesse me gardent. Psaume 39, 12.

Comme annoncé, chers retraitants, cette deuxième blessure de l'amour, qui après le captatif pourrait s'appeler le répulsif, plus exactement le titre de cette conférence, le pardon ou comment se libérer de l'amour qui se blinde. Impossible de conjuguer à la fois ouverture à Dieu et fermeture aux frères. C'est le premier point. Je voudrais montrer dans cette première partie que le refus de pardon n'est jamais neutre. Il contamine toute la personne et il paralyse la relation à Dieu. Est-ce que vous vous rappelez, avant, dans les ordinateurs, quand vous aviez mis un antivirus, si j'ai bonne mémoire, dans tous les débuts, il y avait une ouverture de boîte de dialogue, et puis c'était marqué « Voulez-vous le mettre en quarantaine, le virus ?» Bah, intérêt. Transposé pour notre affaire. Vous avez un refus de pardon avec quelqu'un, et on s'imagine qu'on pourrait le mettre en quarantaine. Dans un petit coin du cœur, sans que ça contamine tout le disque dur, si vous m'autorisez de filer la comparaison. Pour reprendre les termes des geeks, hein, voilà, ça va véroler tout le disque dur, le refus de pardon. Hein. Ça va contaminer toute la personne, pour être plus précis. Alors, en quoi? Les trois niveaux de l'être? En quoi le pardon va peu et contaminer les trois niveaux de l'être? Corps, psychisme et âme. Répercussions sur le corps. Chaque tempérament réagira différemment face à une même offense. Regardez dans des familles qui ont vécu par exemple un traumatisme à cause de, je sais pas quoi, de conflits parentaux, et vous avez un enfant qui semble pas atteint du tout et l'autre qui est complètement brisé, etc., etc. Chacun réagira différemment. Mais le refus de pardon, souvent, il a des répercussions sur le psychisme, pardon, sur le physique. Rien d'étonnant à cela, mes amis. Puisque nous sommes une unité de corps, de cœur et d'esprit. Et je vous ai dit, le virus atteint tout le disque dur. Le langage populaire est très intéressant. Quelqu'un qui va être fâché avec son voisin. J'en suis malade. Je suis fâché avec la voisine. Ben vous êtes malade de quoi? Ben je voulais dire. Le langage parle. J'en ai plein le dos de vous voir. Non, j'en ai plein le dos. Elle me prend la tête. Rien que de la voir, j'en ai mal au ventre. Mais c'est très intéressant ce langage populaire. Saint Jean Chrysostome dit: la colère corrompt le corps. Il dit: j'en ai connu plusieurs que la colère a rendu malade. C'est pas la médecine psychosomatique qui va nous contredire. Attention, n'absolutisez pas tout cela, hein. Mais c'est assez étonnant, c'est quand même des faits qu'on voit. Par exemple, un deuil. Et souvent, je vous ai dit, les hommes sont plus faibles que les femmes. Ils ont beaucoup plus de peine à vivre seuls que l'épouse. C'est pas que l'épouse est indépendante, mais voilà, dès que l'homme perd sa moitié, pour utiliser le langage commun, c'est comme s'il perdait une partie de lui-même. Et donc, il est frappant de voir. Ça arrive souvent, là, je vous dis de ne pas systématiser ce que je vais vous dire, hein. Mais il est frappant de voir comment une épouse meurt, par exemple, et le mari est complètement perdu et parfois il part très rapidement après. Je voudrais faire un petit détour par quelqu'un qui n'est pas forcément une grenouille de bénitier,
qui est quelqu'un du showbiz qui s'appelle Annie Dupéret. Enfin, je m'excuse si elle m'entend un jour, peut-être qu'elle est une gredouille de bénitier, mais enfin, elle n'est pas réputée pour. Mais son témoignage est très intéressant, c'est un témoignage lourd, c'est pas rien. Elle a écrit un bouquin qui s'appelle Le voile noir. Annie Dupéret, vous voyez, c'est une femme assez belle et assez grande. Donc elle raconte dans Le voile noir qu'elle a écrit à un âge, voilà, pas 20 ans, à un âge de milieu de vie. Elle raconte le terrible drame qui est arrivé dans sa famille. Ses parents vivaient à la campagne et dans une nuit, la petite Annie dormait, et papa et maman dormaient, et il y a eu le feu qui s'est déclaré dans la maison. Le feu a brûlé toute la maison. Papa et maman sont morts, brûlés. Et Annie Dupéret est restée vivante. Est-ce que vous voyez ce que ça peut produire comme traumatisme, double traumatisme? D'abord, du deuil terrible. Deuxièmement, dans le cœur de l'enfant, cela peut se résoudre ainsi, se traduire ainsi. Pourquoi ils sont morts et pas moi? Et l'enfant génère une culpabilité d'être en vie, comme si elle avait tué papa et maman. Vous voyez, quelque chose comme ça. Et dans son bouquin Le voile noir, elle dit ceci. Et il y a un problème de refus de pardon. Obscurément, raconte-t-elle, j'en veux à papa et maman d'avoir disparu si jeune, si beau, sans l'excuse de la maladie, sans même l'avoir voulu si bêtement, quasi par inadvertance. C'est impardonnable. Vous voyez? On n'est pas dans un registre chrétien, mais voilà, on y est. Elle a vécu cela? Enfant, elle a dû garder ça très très longtemps et elle a écrit ce livre. Hein. Si toutefois vous rencontrez des gens non cathos qui ont des choses difficiles, vous pouvez leur dire que l'écriture parfois peut être un chemin de deuil, même s'ils n'ont pas la foi. C'est ce qu'elle a vécu. Et elle a vécu un événement important, psychosomatique, qui a certainement déclenché l'écriture de son livre. L'événement s'est produit il y a de nombreuses années. Elle est dans le showbiz, tout semble se passer bien. Je ne sais pas si elle est avec son mari ou avec un énième compagnon, je ne sais pas, je ne connais pas son histoire. Peu importe, elle est avec l'homme du moment. Et ils vont prendre un week-end à la campagne, en amoureux. Et le matin, elle se réveille, et tout d'un coup, elle est prise de tendinite aiguë aux deux talons d'Achille, alors qu'elle n'en a jamais eu. Traduction somatique. Du drame qui remonte. Et qu'est-ce qui a été l'étincelle pour que ça remonte à la surface? Écoutez-la. Je vécus alors une révolte de mon corps même, car est-ce un hasard si précisément à cette période où je touchais enfin terre, où je la touchais vraiment, la creusais, la foulais, je fus brutalement saisi par des tendinites aiguës aux deux talons d'Achille alors que je n'en avais pas souffert auparavant. Qu'est-ce qui a déclenché ça? Quelque part, le drame, on pourrait se dire, il est enfoui, mais il se trouve que dans ce week-end à la campagne, tout semble rappeler le contexte de la maison à la campagne, et tout remonte inconsciemment, mais physiquement, somatiquement, si on peut dire, par ces talons d'Achille. En fait, elle a posé ses pieds sur le sol, ça s'est produit inconsciemment, tout le mazout est remonté. Et ça s'est traduit donc par ce problème physique. Elle dit, après une si trompeuse légèreté, j'avais du mal à peser sur cette terre qui est finalement le lieu où ils sont. Et curieusement, ce problème, cette traduction somatique, a été pour elle une occasion, une étape dans le chemin de la guérison. Mais ça s'est traduit par le corps. Il y aurait de nombreux, nombreux cas à évoquer. Et regardez vos vies. La mienne. Pareil. C'est-à-dire, un jour, on a un conflit avec quelqu'un. Alors, parmi nous, il y en a qui vont être sensibles ici, il y en a qui vont être sensibles là, il y en a qui vont être sensibles là, il y en a, ça va être ici, ça va être les yeux, etc. Et tout d'un coup, ou même les grippes. Sur un climat de fragilité, on s'est pris un coup dur et paf, ça se transforme en ceci.
Par exemple, moi, quand le bon Dieu me travaille, si je peux parler ainsi, oui, je le vois bien quand il donne des choses, des passages, parce que bah, la vie, c'est que ça, hein, des petites purifications qui vont nous faire accéder à une plus grande liberté ailleurs, une plus grande union à Dieu, eh bien, ça va se traduire, parce que je me suis pété une vertèbre dans une piscine, j'ai tombé la tête la première sur une bouée de camion, j'ai mal visé le trou. Bon, je sais bien, on est adolescent, c'est comme ça. Bon. Donc j'ai failli y passer, c'est sûr, vous voyez, c'est les bêtises d'adolescent, quoi. Et donc, vous comprenez que, voilà, je peux... Ça. Donc quand il y a un point de fatigue, je vais le sentir là. Quand il y a la fatigue, il faut que tu acceptes la fatigue. Dès que tu l'acceptes pas, ça raidit encore plus le truc. Et puis, tu peux te dire, ah ben Jésus, tu es en train de me travailler, je ne veux pas chercher à comprendre, parce que de toute façon, tu ne comprendras rien. Mais tu acceptes. Répercussions sur le psychisme. Donc, répercussions du refus de pardon. Proverbe 14, 17. L'homme prompt à la colère fait des sottises. Difficile de parler plus simplement. Ça veut dire faire des sottises. Ça veut dire... C'est comme s'il avait le cerveau un peu dans le cirage. On ne voit pas clair quand on est dans le refus de pardon. Cassien dit, tant que la colère occupe notre cœur et enténèbre notre œil intérieur, nous ne pouvons pas juger avec discernement. Quand on est dans une phase de colère, on ne voit pas clair. Et on manque de discernement. Je ne voudrais pas jouer les psys de service, mais on peut montrer quelques traductions, quelques manifestations de ce trouble du psychisme à cause d'une colère entretenue ou d'un refus de pardon. Deux processus, généralisation et globalisation. Vous allez voir, ça va s'éclairer, puisque je vais donner des exemples très simples. Généralisation tout d'abord. Il y a eu une offense et l'offense va créer un phénomène de généralisation. C'est qu'on va englober toutes les personnes qui ont à voir avec celui qui nous a offensés. L'exemple très simple, douloureux. Une femme a été trahie par son mari. Par exemple, il l'a trompée. Eh bien, elle dira, de toute façon, les hommes, c'est tous les mêmes. MeToo, balance ton porc. C'est ça qui est derrière. Et cette généralisation est extrêmement dangereuse. Vous en avez une autre, et je suis directement concerné, et c'est dur à porter. Vous avez quelques prêtres qui font des actes abominables avec des enfants. De toute façon, tous les prêtres, c'est des pédophiles, on sait bien. Ben, peut-être pas tous. Et faut le porter, hein, les amis. On comprend pourquoi un certain nombre de prêtres ou d'hommes d'église se promènent en cachant l'habit religieux. C'est tellement plus confortable aujourd'hui. D'ailleurs, je ne pense pas qu'on va pouvoir le porter longtemps. Il va y avoir une période où ça va être difficile. Tout ça par l'islam, vous verrez, au nom de la laïcité. Processus de globalisation. De quoi s'agit-il?

quand on dira c'est un égoïste. On identifie la totalité de la personne à un acte ou à une tendance ou à quelque chose, je ne sais. Au final, donc, les amis, l'intelligence de l'homme de ressentiment va être enténébrée, tordue, et son psychisme peut en être déréglé. Saint Jean Chrysostome dit « Un furieux ne peut jouir de la paix. » Nos manques de paix, il faut voir les choses en face, nos manques de paix, il y a des choses à creuser là-dedans. Tout ce qui est colère ou refus de pardon. Il ajoute « Celui qui a un ennemi qui conserve contre lui de la haine n'en jouira pas davantage. » Maintenant, corps, psychisme, comment le refus de pardon va jouer au niveau de l'âme? Ou pour dire les choses autrement, comment le refus de pardon, la colère, va paralyser ma vie dans l'esprit? Siracide 28, 2, 3. Pardonne à ton prochain ses torts, alors à ta prière tes péchés te seront remis. Si un homme nourrit de la colère contre un autre, comment peut-il demander à Dieu la guérison? Et donc vous voyez que les histoires de guérison, pardon, ce n'est pas des histoires de Jésus. Jésus, c'est le gentil, et puis l'Ancien Testament, c'est les méchants, hein, comme ça circule des fois dans les équipes de liturgie. « Oh, mettez-nous pas de l'Ancien Testament, vous pouvez pas nous mettre du Khalil Gibran. » Le Nouveau Testament reprend l'Ancien Testament, mais va encore plus loin. Jésus, Matthieu 6, 15. « Si vous ne remettez pas aux hommes, votre Père non plus ne remettra pas vos manquements. » Il y a une forme d'exégèse de ce passage qui n'est pas conforme à l'enseignement du Seigneur Jésus, à l'esprit du Seigneur Jésus. Ce serait du genre donnant, donnant. Si vous n'êtes pas gentil avec votre prochain, je vais vous punir, je ne vais pas vous pardonner. Non. Le pardon de l'homme n'est pas la cause du pardon de Dieu, mais il en demeure pourtant la condition, mais il n'en est pas la cause. Je vais essayer de le dire autrement. La personne qui s'enferre dans le refus de pardon se ferme le cœur et Dieu dit « je frappe, mais je ne peux pas rentrer. » La porte est fermée. Quand j'étais plus jeune, je m'imaginais que notre cœur, puisque Jésus dit que « tu aimeras le Seigneur ton Dieu, ensuite deuxièmement ton prochain, ensuite troisièmement comme toi-même », je m'imaginais que notre cœur humain avait trois portes, parce qu'il ne faut quand même pas mélanger les torchons et les serviettes. Donc Dieu, c'est quand même la serviette, et moi, je suis un peu le torchon. Enfin bon. Et donc, comme s'il y avait trois portes, pour une pour aimer Dieu, et puis une autre tout à fait différente pour aimer le prochain, et une troisième pour aimer moi-même. Tout ce scénario est complètement faux. Nous n'avons qu'une seule porte pour aimer, trois objets différents, Dieu, le prochain et moi-même. Mais la porte par laquelle cet amour qui s'en va dans trois directions va être la même. Vous voyez où on en vient? Si ma porte, qui est unique, de mon cœur, est totalement fermée à un frère, à une sœur, à un prochain, ce n'est pas Dieu qui me punit en disant « je ne te pardonnerai pas », c'est moi qui punis Dieu. Puisque la porte est fermée, il ne peut pas venir. Un exemple très simple, souvent rencontré dans les paroisses. Je me souviens de cette dame qui vient, qui a une vie intérieure, qui dit « mon père, j'arrive plus à prier ». Alors bien sûr, bah, je l'écoute moi. Et donc, on cherche du côté de la prière. Et vous savez bien, chez les gens, c'est comme quand vous êtes invité à manger. Les pataquès, ça n'arrive jamais à l'apéritif. Hein. C'est normal. L'apéritif, c'est fait pour créer du lien. C'est toujours entre la poire et le fromage. Bah, c'est normal. Et donc, il n'y avait pas de poire et de fromage, parce que

J'étais pas à manger avec cette dame, mais c'est au bout d'un moment, mais elle s'en rend même pas compte. Et elle lâche comme ça, incidemment. Tiens, c'est marrant d'ailleurs, elle dit mon père, c'est arrivé le jour où mon mari m'a fait une crasse. Et puis je me suis blindé. Ben, madame, faut peut-être pas aller plus loin. Faut peut-être aller chercher là. Elle est entrée dans le pardon quelques semaines après. Ouf! La source de la prière qui était tarie s'est à nouveau mise à ruisseler. Quelques balises pour entrer dans le pardon. Deuxième grande partie. Je vais proposer quelques balises. Attention, parmi nous, un sera accroché par la deuxième, un autre par la première, un autre par la quatrième. Ce n'est pas un ordre obligatoire que je propose, ce sont des balises. De toute façon, je vais vous dire, si vous êtes attiré par la troisième, c'est comme au Monopoly, il faudra repasser par la case départ. C'est-à-dire, vous verrez un moment ou un autre, vous serez visiter les autres. Mais chacun, avec son expérience, va être, comme on dit, il faut rejoindre les gens où ils en sont. Donc voilà, la balise, parce que ça te rejoint à ce moment. Voilà. On y va? Une première balise. Se décider à stopper la spirale de la haine. Il faut bien voir une chose en face. Mon offenseur peut avoir tort sur toute la ligne. Il a pu faire ça gratuitement, méchamment. Et donc je peux difficilement lui trouver une bonne raison. Une chose est certaine, il peut avoir tort sur toute la ligne. Si moi, je ne stoppe pas la spirale de la haine, je reproduis la même guerre que mon agresseur. Je pourrais toujours l'accuser, mais je reprends son arme. Et il y a un moment donc qu'il va falloir stopper. Personne ne peut le faire à ta place. Et c'est pour ça que l'expression, voyez, il y a un conflit entre les enfants. Allez, vous avez intérêt de vous pardonner. Attention, attention. Il faut leur dire effectivement que le pardon est une nécessité. Mais après, on n'a pas de prise. Et même parents, vous n'aurez pas de prise pour que votre enfant, librement, car c'est un acte libre, pose l'acte de pardon. Vous pouvez indiquer, je vous ai dit, on est tous des poteaux indicateurs. Père Joël, pareil. C'est une chose que je vois beaucoup chez des parcours parfois terribles. Parce qu'il faudrait que je mette un peu plus de bémol dans ce que je dis. Il y a agression et agression. Entre une agression terrible, je ne vais pas mettre de dessin dessous. Et quelqu'un qui vient de me monter sur les pieds pour un rien, vous comprenez, ce n'est pas la même chose. Bien. Ceci dit, une chose, je vous le dis parce que je le vois souvent dans les retraites. Vous avez une personne qui a par exemple vécu un contexte familial très difficile. Bon, prenons un exemple. Une parole qui l'a cassé dans l'enfance d'un parent, d'un éducateur, je ne sais pas quoi. Une parole, simplement. Et cependant, un parent sera encore plus simple parce que l'enfant est amené à le revoir. Donc, le papa, supposons, il a fait ça. Dans un premier temps, il a pris une sorte de couteau, il a envoyé un coup de couteau, comme on dit. Et la personne qui a été agressée, l'enfant, ne se rend pas compte que si elle ne coupe pas la spirale de la haine, c'est elle qui reprend le couteau et qui fait ça, et qui fait ça, et qui fait ça. Rien n'est neutre. Rien n'est neutre. Si ça vous intéresse, parce que je l'ai rencontrée dans une retraite, comme elle a écrit un livre, Le jour où j'ai pardonné les crachats de ma mère, j'ai eu la grâce de rencontrer cette personne. Waouh, on se tait un peu, car je n'ai pas connu ce contexte-là, j'ai eu la grâce d'avoir une enfance merveilleuse avec des parents qui s'aimaient. Et donc, elle reproduisait sur elle. Et comme elle dit, il faut beaucoup d'humilité pour pardonner. Tellement on réclame d'être honoré,
justifié, réparé. Et attention, il y a du vrai. Mais je vous ai dit, la victime peut aussi avoir une volonté de puissance. Il n'y a pas que l'agresseur qui est mauvais. Chacun d'entre nous. Pour stopper la spirale, il peut y avoir une piste très importante. L'ouverture du cœur. Attention, je vous propose de ne pas multiplier les personnes. Quand vous multipliez les personnes à qui vous racontez tous vos problèmes, vous ne cherchez pas à en sortir, vous cherchez des complices avec qui vous puissiez enfoncer la personne. Il ne faut pas multiplier les grandes oreilles, les grands cœurs qui écoutent. Un seul. Et là, si vous êtes en confiance, faut dire ce qui s'est passé. Il ne faut pas avoir honte de dire « Mon père, j'ai envie de l'écharper, j'ai envie de la tuer. » Il faut pouvoir dire vos émotions. Alors, je vous propose de ne pas la tuer. Hein. Mais il faut que vous puissiez avoir un lieu... Vous puissiez dire, voilà la violence qu'il y a en moi. Il y a un prêtre thérapeute canadien qui a écrit de beaux bouquins sur le pardon, Jean Monbourquette, qui dit la libération de tout ça commence par la libération des émotions. C'est pas qu'on se transforme en psy, mais puissiez-vous avoir une oreille où vous n'avez pas honte de dire toute la violence qui est en vous. Une deuxième balise. Vous allez comprendre pourquoi c'est une deuxième, parce que ça demande, c'est un peu plus exigeant. Quand je considère la maladie de mon agresseur, que ce soit clair entre nous, je ne vise pas à excuser qui que ce soit des actes et à béatifier en bien ce qui est un mal. Mais, est une chose certaine, parce que si ce n'est pas les autres, c'est nous à un moment ou à un autre. L'agresseur est souvent quelqu'un qui a été agressé. Je trouve qu'il y a un bel exemple. Est-ce que vous aimez les Inconnus? Ça va? Est-ce que ça vous dit quelque chose, les Trois Frères? Donc je vois que oui. Les autres, vous irez voir après la retraite. Après la retraite, s'il vous plaît. Bien. Et il y a un passage merveilleux. Moi, j'aime beaucoup Bourdon, là, c'est ça, Didier Bourdon. Pour moi, il est bidonnant, enfin bon, il a le bide aussi. Hein. Et alors, et à un moment, vous savez, il doit épouser la fille du gérant du supermarché, et puis il en a ras-le-bol. Il pique sa grosse colère, il se lâche, avant il était hyper lisse. Et puis il vient de prendre une grosse colère, il s'en veut, et il y a le chien du propriétaire et ses pauvres choupettes, il se prend un coup dans les reins. Donc voilà, vous allez au boulot. Votre supérieur vous fait une remarque, vous gardez la chose en cocotte minute et vous la gérez toute la... et vous l'entretenez toute la journée, et puis ce soir, c'est votre femme qui prend tout, quoi. C'est choupette en question, quoi. Et la pauvre femme, par exemple, va dire « Mais pourquoi tu me fais ça ?» Et puis, comme on a honte, on ne dit pas, en fait, ça ne vient pas de l'épouse, mais l'épouse a été le punching ball, par exemple. Épouse, ça peut être l'inverse, mais enfin, ça peut être un cas de figure qui arrive assez facilement. Voilà. Et en fait, ça remonte au matin. Il y a eu agression le matin et on devient agresseur le soir. Est-ce que ça va? J'excuse pas tout, hein. Je dis que ça peut expliquer. Et donc, prenons le cas d'une personne fatigable. Et les personnes fatigables peuvent être facilement fatigantes. Mais nous ne supposons pas les efforts héroïques que font des êtres fragiles psychologiquement par rapport à nous si nous nous sentons assez forts. On ne réalise pas. Et là, je voudrais faire appel aussi à Thérèse. Vous savez, dans la communauté de Thérèse, il y avait quelques énergumènes un peu gratinés, des caractériels, invivables. Il y en avait une dans sa communauté qui ne parlait jamais directement pour dire ce qu'elle voulait. Elle parlait en charade. Puis elle disait à la fin, « Je vous ai mis sur la piste, devinez le reste !» Enfin, excuse-moi.
Quand ils sont à faire le linge, t'as envie de la foutre la tête dans l'eau, quoi. C'est... Donc, plus sérieusement, Céline, donc la sœur de Thérèse, devenue sœur Geneviève en religion, rapporte les paroles de la sainte, puisque la sainte de la petite voix travaillait énormément avec des sœurs caractérielles. Elle expérimentait ce que c'est que d'aimer à perte, avec des gens invivables. Et elle dit une chose très vraie. Et encore une fois, mes amis, hein, c'est pas pour tout excuser. Hein. Thérèse me disait fréquemment qu'on doit toujours juger les autres avec charité, car très souvent, ce qui paraît négligence à nos yeux est héroïsme aux yeux de Dieu. Une personne fatiguée, qui a facilement la migraine, ou qui souffre de peine d'âme, fait plus en accomplissant la moitié de sa besogne qu'une autre saine de corps et d'esprit, qui l'a fait tout entière. Et là encore, si vous m'autorisez quelques taquineries dans les retraites, parce que dans les retraites, par exemple, dans les communautés religieuses féminines, il y a des trucs succulents. Et c'est pas moqueur, attention, c'est tellement, je vous assure. D'ailleurs, j'y retournerai pas, ça veut dire qu'ils pourraient pas me supporter, enfin, je sais pas. Mais, vous voyez, bon, je vais un peu exagérer. Vous avez des sœurs, supposons, elles sont un petit peu rachitiques, un petit peu, voilà. Donc vous voyez bien, ça peut traduire des fois des tempéraments un peu fragiles. Et puis vous en avez une autre, elle a un physique de super mama. Tu sais super mama, non? Et généralement, ces gens-là, on les met à la cuisine. Et un jour, j'en reçois une. Et elle me dit, parce que vous comprenez, c'est le genre de religieuse, elle a tellement de force. Elle fait 4 journées dans une. Et puis généralement, on lui met les petites qui n'ont pas la santé. Elles ne sont même pas capables de soulever un fétou, quoi. Et alors elle arrive et me dit, mon père, je manque de patience. Regardez comment elle est lente. Je ne suis pas à la cuisine, mais je peux le supposer. Donc Jésus lui a donné une telle santé, la sœur, tu comprends? Elle a tellement de peine à comprendre que l'autre va faire le 10e de sa journée et elle va être épuisée le soir. Et puis elle a super mama. Au Vèbre, elle ne voit pas la différence, quoi. Alors, comme elle était, on s'entendait bien, vraiment, il y avait un deal formidable, j'avais vu qu'une fois. Et alors, je lui dis, vous avez regardé comment vous êtes maillée, ma soeur? Enfin, j'ai dû lui dire autrement. Je lui dis, mais vous avez... Non, j'ai dit, t'es plus spirituel, je pense. Je lui dis, mais vous avez vu la grâce de la nature que... Je me suis rattrapé. Bon. Je lui dis, vous avez la grâce que vous avez, la nature qui vous a fait, vous êtes dormé comme un loir, vous avez une force physique, tout ça. Et elle finit par rire, quoi. Et peut-être un peu comprendre que... qui lui a donné de l'indulgence après. Attention, ce que je dis donne un mébole. Vous avez des gens qui sont... Car tout peut être ambivalent. C'est un peu dur ce que je vais dire, mais vous trouverez ça dans un bouquin d'un jésuite psychanalyste. J'ai oublié son nom, peu importe. Il s'appelle Guérir. Et il dit ceci en substance. Avez-vous remarqué pourquoi Jésus, quand il voit un lépreux ou un aveugle, qui lui dit « Qu'est-ce que tu veux que je fasse pour toi ?» On a envie de lui dire, Jésus, « Non mais tu te fous de... Hein ?» Excuse-moi, sans mauvais jeu de mots, un aveugle, ça se voit. Ou un lépreux, ça se voit. Pourquoi Jésus demande-t-il « Veux-tu guérir ?» Parce qu'il n'est pas évident de vouloir guérir. Parce qu'il y a intérêt sur placement. Si par exemple tu étais guéri, avant, quand tu n'es pas guéri, comme les gens ont un peu de compassion, ils te demandent tous les matins, ça va bien aujourd'hui? À midi, ça va mieux ce matin? Et si tu es guéri, on n'aura plus ces attentions délicates et il faudra que tu vives sans? Vous savez, ça a une traduction très concrète. Quand je suis arrivé à Abidjan, où le père Emiliano Tardif était là, moi, je ne connaissais pas ce père, mais j'ai vu des religieuses françaises et des Africains. Vraiment, les gens ont été visités. Il y a vraiment eu des choses de l'esprit. Et quand le père Emiliano Tardif avait une motion intérieure pour guérir un paralytique qui était sur son grabat, eh bien, curieusement, il le prenait. Il disait,
Vous êtes guéri. Et il le prenait. Alors les gens, bien sûr, imbus de psy dans l'église, diront il fait de l'autosuggestion. Non. Il aidait la personne à croire qu'elle était guérie. Car il n'est pas évident de croire. Excuse-moi, tu passes 20 ans sur une chaise roulante et on vient te dire tu vas marcher. Excuse-moi, faut un petit peu comprendre. Ce que je veux dire par là, c'est que donc on peut se servir même de la maladie pour posséder les gens. Donc vous voyez, mettez beaucoup de bémols à tout ce qui est dit, hein. Que faut-il faire face à des gens qui ne vont pas changer? Il faut cesser de rêver l'autre. Il faut cesser d'exiger qu'il soit autre. Ensuite, quand vous venez de vous prendre des clashs, et éventuellement des clashs qui se répètent, on est tout de suite dans l'analyse. Pourquoi il m'a dit ça? Pourquoi il m'a fait ça? Qu'est-ce que je lui ai fait? Et si vous voulez vous en sortir, il va falloir cesser l'analyse. Thérèse le dit, il faut passer sous les affaires et ne pas les envisager de trop près, ne pas les raisonner. Si vous voulez bloquer le travail de croissance suite à une offense qui vous est faite et pour laquelle vous n'êtes pas responsable, je suis d'accord. Si vous voulez, entre guillemets, profiter de cette occasion pour croître et aimer à perte, il va falloir un moment cesser l'analyse, parce que l'analyse est paralysante. Je propose une autre piste, c'est de bénir le Seigneur. Je crois que c'est Don Bosco qui dit cela. Quand vous êtes pris une offense, si vous voulez guérir, il faut voir, on y viendra, je développerai ça dans une autre conférence, il faut voir le bon Dieu derrière la personne qui a été indélicate. Vous savez ce que dit Fénelon? J'aime beaucoup la formule. Dieu polit souvent un diamant par un autre diamant. Vous allez me dire, le diamant de mon agresseur. Jésus le dit d'une autre manière. Matthieu 5, 44, 45. Aimez vos ennemis et priez pour vos persécuteurs afin de devenir fils de votre Père qui est aux cieux. La finale est intéressante. Car il fait lever son soleil sur les méchants et sur les bons. Alors je voudrais vous donner une petite note à ce sujet-là. Vous êtes pris un clash avec quelqu'un et c'est à chaud. N'allez pas le trouver et pour lui dire bisous, bisous, on fait réconciliation. La personne, elle n'est peut-être pas du tout prête et vous, vous avez besoin un peu de grandir. La deuxième chose, parfois il y a des clashs qui sont tels que la personne ne peut pas prier où elle en est dans son cursus, elle ne peut pas envisager de prier pour l'agresseur. Alors moi je propose cela. Et je leur dis, on lit donc cet évangile ensemble, et j'ai dit, là vous avez vu, il y a méchant, le bon, puis il y a un troisième terme, c'est le soleil. Le soleil c'est Jésus. Vous, vous êtes le bon, vous avez été agressé, et l'autre c'est le méchant. Vous avez une charge affective trop lourde à porter, vous ne pouvez pas envisager de prier pour elle, ce n'est pas possible. Je vous prends, vous en êtes. Simplement, Jésus dit, je suis le soleil qui fait, donne ses rayons sur les bons et sur les méchants. Voudriez-vous jouer comme au billard par la bande, c'est-à-dire par le soleil, le troisième terme. Je ne vous demande pas de prier pour votre agresseur, votre agresseur, ce n'est pas possible. Voudriez-vous prier le Seigneur Jésus sans vous occuper de votre agresseur? Et vous allez dire à Jésus, le soleil, je te regarde, je vois que tes rayons, ce n'est pas que sur moi. Et vous en arrêtez là. Et on verra s'il se passe quelque chose. Par la bande, comme au billard. Une troisième balise. Quand je considère mon agresseur comme mon médecin, je vais m'expliquer, sinon vous allez me lyncher et je pourrai vous comprendre. Dites-vous bien que cette image de l'agresseur identifié à un médecin n'est pas de moi et ce n'est pas du tout de la provocation de ma part,
je l'emprunte au Père de l'Église, qui avait une connaissance du cœur de l'homme qui est vraiment très puissante et une connaissance de la guérison des maladies de l'âme dont il nous faut retrouver le trésor. Un apophthegme, sorte de sentence des pères du désert, dit « Si quelqu'un garde le souvenir de quelqu'un qui l'a affligé, lésé ou insulté, il doit se souvenir de lui comme d'un médecin. » Mais attends, mon médecin, celui qui vient de marcher sur les pieds. Il est envoyé par le Christ et il faut le considérer comme un bienfaiteur. En quoi ? Si tu t'affliges en ces circonstances, c'est que ton âme est malade. En effet, si tu n'étais pas malade, tu ne souffrirais pas de la personne qui te monte sur les pieds. C'est moi qui rajoute pour le monte sur les pieds. Tu dois donc rendre grâce à ce frère, puisque grâce à lui, tu connais ta maladie. Je suis incompétent en médecine. J'ai mal à la tête, supposons. Et puis ça dure. Je vais trouver le médecin qui, lui, est compétent. Que va-t-il faire? Là, ça vous fait mal? Là, ça vous fait mal? Ben non, non. Et là, ça vous fait mal? En réveillant mon mal, il me le révèle. En appuyant où ça fait mal, il me révèle quoi, mon agresseur médecin? Il me révèle que je croyais être un homme pacifique, un gentil. Et il suffit qu'on me monte sur les pieds et je sors les armes aussitôt. Autrement dit, mon agresseur qui ne le voulait peut-être pas, en réveillant ma violence, me révèle que j'ai de la violence. C'est en ce sens que c'est mon médecin. Vous allez me dire, je me serais bien passé de cette ordonnance. Je vous l'accorde, mais elle est gratuite. Et elle se multipliera au cours de ta vie. Soit tu les prends, soit tu ne les prends pas. Si tu ne les prends pas, tu resteras à l'état d'enfant ou d'adolescent. Pas content. Je tape du pied partout. J'ai trouvé pour compléter ce sujet qui est extrêmement important, et qui change toute la donne si on accepte d'entrer dans cette perspective de l'agasseur médecin. J'ai trouvé quelque chose de très fort, je n'ai pas trouvé quelque chose de plus fort, bon, je sais, je n'ai pas beaucoup lu, mais vraiment, puis, des fois il y a des retraitants, et les retraitants, des fois ils ont lu, et on ne va pas apporter quelque chose de plus fort que ce dialogue entre un journaliste et le pape copte Chenouda III, qui est mort il y a quelques années. Vous allez voir, c'est du lourd, comme on dit aujourd'hui. C'est très fort. Le journaliste demande au pape, au pape copte, comment faire quand on est troublé par des événements ou des agressions extérieures? Comment faire pour négocier le chemin, pour trouver la paix là-dedans. Écoutez, la réponse, c'est extraordinaire. Mais comme toute vérité, c'est une arme tranchante. Si nous sommes troublés par des événements ou des agressions extérieures, c'est de notre propre responsabilité. Saint Jean Chrysostome disait: on ne peut pas blesser quelqu'un si celui-ci ne veut pas être blessé. Si une personne vous met en colère, ce n'est pas elle la responsable. C'est parce qu'il y a de la colère en vous. Ça rejoint ce qu'on disait. S'il n'y avait pas de colère en vous, qu'est-ce qui lui aurait répondu? Coup d'épée dans l'eau. Mettez le feu dans l'eau, ajoute-t-il. Le feu ne brûle pas l'eau. Le feu n'est pas nourri par l'eau. Il est éteint. Mettez ce même feu dans du coton, le feu est nourri, il s'enflamme. La colère qui est en vous nourrit la flamme, la paix qui est en vous fonctionne comme l'eau, elle éteint la flamme. Il ajoute, cessez de dire « cette personne-là m'énerve », dites plutôt « je m'énerve avec elle ». Comme c'est vrai,
Cette personne agaçante ne peut réveiller que ce qui est déjà en vous comme colère. C'est pour cela que le sage, parce qu'il est sage, il n'accuse plus personne. Il s'accuse lui-même. Mettez des cendres dans un verre d'eau, ajoute-t-il avec une nouvelle image, celui-ci sera rapidement pollué. Mettez ces mêmes cendres dans un océan, elles seront vite oubliées. Avez-vous le cœur comme un verre d'eau ou comme un océan? Autre point, autre balise. Ne confondons pas pardon et réconciliation. La réconciliation, c'est quand les deux êtres qui sont en conflit, agresseurs et agressés, supposons, se retrouvent et se demandent pardon l'un à l'autre. Réconciliation. Le pardon est donné par la personne indépendamment de la réconciliation. Et je voudrais pointer ceci, car je l'entends souvent, une personne qui a été, attention, agacée ou agressée injustement. Je suis d'accord. Mais elle vient et elle dit « Je lui pardonnerai quand il me demandera pardon ». Eh bien, mes frères et sœurs, voyez les choses en face. Cela peut cacher une volonté de puissance chez la victime, aussi tordue que l'agresseur, et peut-être plus tordue. Je vous raconte un fait. J'ai l'autorisation, puisque le couple en question, quand nous nous sommes quittés, m'a dit « Vous pourrez dire, vous pourrez raconter, mais quand on sera mort ?» Ils sont morts. Et non, mais parce que j'aurais pas osé leur demander. C'est eux qui m'ont dit ça. Donc voilà un épisode douloureux dans un couple. J'arrive chez un vieux couple un jour, comme ça, invité à déjeuner. Et je rentre et je vois une dame qui m'accueille, très généreuse, dans les formes aussi. Et je vois son mari qui lui est tout maigre et qui a un côté très voûté, un peu chien battu. Bon, ils m'ont préparé gentiment un bon petit repas, ils sont gentils comme tout. Rappelez-vous, je vous ai dit, rien n'arrive à l'apéritif. Mais l'apéritif permet entre la poire et le fromage. Et effectivement, entre la poire et le fromage arrive le truc. Voilà, mon père, on ne vous a pas fait venir simplement pour faire connaissance, vous êtes gentil, mais... Non, j'en rajoute. Non, elle dit, voilà, on vous a invité parce qu'on a quelque chose de difficile. Donc c'est elle qui parle. Voilà, mon mari m'a trompé il y a de nombreuses années, pendant des années. Et à la suite de ça, il m'a demandé 100 fois pardon. J'y arrive pas. Et là, je me sens complètement impuissant. Mais complètement impuissant. Et donc, je ne sais pas trop ce que je réponds. Je me sens, voilà, j'attends. Qu'est-ce que tu veux que je fasse, Jésus? On passe dans le salon. On prend le café. Le problème vient. Et là, j'ai fait un truc que je n'ai pas du tout l'habitude de faire. Vous voyez bien le truc, hein? Le monsieur, comme un chien battu, sait qu'il a mal fait. Il a demandé des centaines de fois, « Chérie, je te demande pardon. » Et elle, « Je peux pas. » Donc, elle redit l'affaire. Ça revient sur la table. Et là, comme on était dans un salon et qu'on était plus par terre, entre guillemets, à fleur de terre, je me mets à genoux entre la femme et le mari. Et je dis en direction de la dame, pas du tout pour, je sais pas quoi, moquer d'elle. Madame, quand j'y repense, Madame, je prends l'adultère de votre mari sur le dos. Je vous raconte ce qui s'est passé. Elle me dit, mais c'est pas vous. Mais j'ai dit, mais je sais. Bon, il y a des fois, il faut se ressaisir. Enfin, je vous dis ça, mais heureusement, je n'ai pas dit à la dame tous les sentiments d'envie de rigoler qu'il y avait. Mais parce que la situation est dramatique, ce n'est pas le moment de rigoler. Bon.
En tout cas, je dis oui, je sais, enfin j'ai dit ça. Intérieurement, c'était dit autrement. Bon. Et je rajoute, je dis je sais, madame. Mais je veux que vous le crachiez. Vous m'entendez, le cracher. C'est comme une arête dans la gorge. Je sais, vous avez souffert. Je veux que vous le disiez tout, vous n'avez jamais pu le dire tout à votre mari. Je prends sur moi l'adultère. Et alors elle a balbutié, très humblement. Je ne comprends pas, je vous pardonne l'adultère que vous avez fait. Je les quitte, je me dis, mais. Ben oui, qu'est-ce que vous voulez, hein, je. Bon, puis je dis à Jésus, si j'ai mal fait, rattrape. Moi, j'ai fait ça avec le cœur. Hein. Et quelques semaines après, c'était à l'époque où, du moins en plus, chez ce couple-là, c'était un peu les anciens matériels de téléphonie. Vous savez, ces trucs-là avec les gros écouteurs, là, puis le machin où il fallait tourner. Et donc, je ne pouvais pas ne pas imaginer la scène. Pourquoi? Parce que j'entendais, c'est eux qui me téléphonent. Bien sûr, elle prend le combiné. Mais ce qui était très beau, c'est que j'entendais la voix du mari. Autrement dit, c'était joue contre joue pour parler dans le machin. Si je puis dire machin. Et elle dit, mon père, ça y est, c'est fait. Si vous saviez la paix qu'on a. J'ai pas regretté ma mise à genoux. Mais on ne sait pas toujours si on fait bien, si on n'est pas trop audacieux. Je termine par ce dernier balise. Je vous ai parlé de la croix ce matin à l'homélie, vous vous rappelez? Je vous ai dit un moment ceci. Pourquoi vous peinez pour vos croix? Pourquoi je peine pour mes croix? Parce que nous voulons les porter tout seuls. Or, l'enjeu est de s'abandonner à Dieu qui doit les porter. Seul lui peut les porter. Eh bien, c'est la même dynamique à propos du pardon. Je remarque pourquoi les gens piétinent à un moment ou à un autre alors qu'ils ont un vif désir de pardonner. Parce qu'ils veulent pardonner avec leur vertu, à hauteur de femme et d'homme. Je vous invite à contempler la croix. Avez-vous remarqué que sur la croix, le Christ est face à ses bourreaux et il ne dit pas « Je vous pardonne, bourreau ». Tout fils de Dieu qu'il est, il appelle la source du pardon, du suprême amour qui est le cœur du Père. Père, pardonne-leur. Ils ne savent pas ce qu'ils font. Autrement dit, application extrêmement concrète. Appelle au secours quand tu ne peux pas pardonner et dure là-dedans. Père du ciel, je n'y arrive pas. Viens pardonner en moi. Écoutez Thérèse et on s'arrête là. Elle dit cela à propos de la charité fraternelle. Vous pouvez tout à fait l'appliquer au pardon puisque le pardon est une surdose de charité. Gratuite, sans attendre en retour. La voilà la clé. Elle dit, Thérèse, Seigneur, vous connaissez mieux que moi ma faiblesse, mon imperfection. Vous savez que je ne pourrai jamais aimer mes sœurs comme vous les aimez. Mais voilà, Thérèse ajoute, plus je suis unie à Jésus, plus j'aime aussi mes sœurs. Elle dit dans un autre passage, vous savez bien que jamais je ne pourrai aimer mes sœurs comme vous les aimez si vous-même, ô Jésus, ne les aimiez encore

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2: Observez le droit, pratiquez la justice, car mon salut approche, il vient et ma justice va se révéler. Isaïe 56, 1.

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Bonjour à chacun et à tous. Je vais parler de la croix, du combat qui fait partie de nos vies. Et parler de la croix, parler de la souffrance, surtout quand on est dedans, on arrive à un moment où il n'y a plus de paroles. Et les 7 paroles du Christ en croix, c'est quelque chose de tellement précieux qu'il nous laisse, mais il y en a une qui se dit dans le silence, qui est son cœur transpercé. Ça m'a fait penser à ce que Catherine de Sienne, elle semble, donc elle avait des rencontres où elle pouvait parler à Jésus direct, et une fois, elle lui pose la question, mais pourquoi ton cœur a été transpercé? Tu étais déjà mort, c'était la violence gratuite, pourquoi ça? Et Jésus lui a dit, eh bien, mon amour n'est pas limité, mon amour est infini. Il fallait quelque chose qui dépasse tout, qui aille au-delà de tout, pour montrer que mon amour est infini. Et voilà, ce cœur ouvert, c'est quelque part la conclusion de mon enseignement, mais je ne sais pas si je vais le faire à l'envers maintenant. Mais ça, c'est pour dire, Vincent, avec ces quelques phrases, il nous a déjà nourris profondément. Alors, hier, c'était la grande fête, fête de la Transfiguration, où nous avons suivi les disciples au mont Tabor, où ils ont expérimenté que Jésus est Dieu. Il s'est révélé dans sa gloire. Et à tel point qu'ils ont été saisis, ils voulaient rester là, faisant 3 tentes, on va rester là. C'est magnifique. Et nous aussi, nous avons besoin de ces moments de Tabor. Nous avons besoin, et heureusement le Seigneur nous fait vivre au moins de temps en temps, des moments de ressourcement profond, de rencontre avec lui, de rencontre avec son amour, de rencontre avec le ciel. En même temps, Jésus va parler avec Moïse et Élie, c'est dit de son exode. Son exode, c'est rien d'autre que la passion. Donc déjà, ça prépare ce moment de gloire, ça prépare les disciples, ça voudrait préparer les disciples à ce qu'ils puissent vivre la passion au moment venu. Nous savons très bien, ils le vivent très pauvrement, la passion. Ils n'arrivent pas à assumer. Et quelque part, ça nous console parce que nous non plus, nous arrivons très mal à vivre la passion, la souffrance. Nous voulons l'échapper et c'est bien naturel parce que nous sentons bien que nous sommes faits pour la gloire, nous sommes faits pour le ciel. Seulement que tant que nous sommes en chemin, c'est toute notre vie, c'est un chemin comme pour le peuple Israël de sortie d'Égypte, de traverser du désert pour entrer dans la terre promise. Donc, les disciples aussi, ils doivent descendre de la montagne. Jésus leur dit, n'en parlez à personne. Et c'est que beaucoup plus tard qu'ils comprendront tout ce qu'ils ont vécu. Que au moment de la résurrection. Ils ont compris Jésus est Dieu, mais parce que plus tard, ils auront besoin de se souvenir. Et au fur et à mesure, c'est la même chose pour tout le monde. Saint Paul qui avait fait toutes les études du monde, qui était un peu le premier de classe, et il fallait qu'il tombe de son cheval pour que ses yeux s'ouvrent. Et tout d'un coup, lui, le grand orateur, il va venir parler, il va dire, j'étais tout tremblant, il perd toutes ses sécurités apparentes. Mais ça va aller jusque là, qu'il va faire l'expérience de sa faiblesse profonde. Même à Saint Paul, avec tous les talents qu'il a, il va faire l'expérience, il y a un endroit où je suis pauvre, un endroit où je peux pas par mes forces. Et
il va d'abord demander au Seigneur, enlève-moi l'écharpe de ma chair, parce que comme ça, je serai mieux, je serai un meilleur prédicateur, je serai un meilleur évangélisateur. Si tu m'enlèves cette écharpe, on ne sait pas ce que c'était. On peut mettre toutes sortes de faiblesses ou de péchés ou de tentations. Ben, le Seigneur lui dit, ma grâce te suffit. Et c'est à partir de ce moment-là que saint Paul va commencer à non plus se glorifier de tous ses titres, de toutes ses formations, de tout ce qu'il sait faire, mais de ses faiblesses. Parce que dans sa faiblesse, il expérimente la grâce de Dieu, le don de Dieu, l'amour de Dieu. Et ainsi, il va écrire dans la lettre aux Corinthiens, dans la première lettre aux Corinthiens, chapitre 1, au verset 23, « Nous, nous prêchons un Christ crucifié, scandale pour les Juifs et folie pour les païens, mais puissance de Dieu et sagesse de Dieu pour ceux qui sont appelés, tant Juifs que Grecs. » Il sait très bien que pour les Juifs, le Messie, on a entendu hier le titre de Messie, c'est loin, c'est celui qui viendra sauver Israël. Donc, c'était pas imaginable un Messie pauvre. Et encore moins un Messie qui meurt sur la croix. C'était inimaginable pour le peuple juif. Et donc, il dit scandale pour les Juifs. Un Christ crucifié, scandale pour les Juifs. Et folie pour les païens, folie pour les Grecs. Parce que les Grecs, eux, c'est la recherche de la sagesse, la philosophie. Et donc, il faut quelque chose de très intelligent. Et il va dire, ben, le Christ crucifié, c'est sagesse, c'est la sagesse suprême. Mais pour le monde ambiant, incompréhensible. Et ça n'a pas changé. Aujourd'hui, c'est la même chose. Pour le monde ambiant, c'est incompréhensible. Et il y a là, dans le Christ crucifié, pourtant, la parole dont le monde a tellement besoin, dont le monde profondément a soif, dont nous tous, nous avons soif. Et qui serait pourtant la parole, le Christ crucifié, la parole d'espérance. Je dirais pour le monde d'aujourd'hui, on a besoin de rien, on a urgemment besoin d'espérance. Nous vivons dans un monde où il y a crise après crise. Ça a commencé, je sais pas si ça a commencé, mais il y avait la crise de Covid, après il y avait, il y a une guerre après l'autre qui se déclenche. Il y a tout ce qui touche maintenant à la question de l'intelligence artificielle, où le pape dit, il faut désarmer l'intelligence artificielle pour qu'elle serve l'homme et qu'elle ne devienne pas celle qui domine l'homme. Après, on a vu la nature, l'environnement avec tous les feux cet été. Il y a crise après crise. Et là-dedans, au cœur de cela, le Seigneur se révèle comme celui qui nous permet de lever le regard dans l'espérance. Il nous enlève pas la souffrance. Il nous promet pas de nous protéger de la souffrance, de nous épargner. Il y a une femme qui a écrit des poèmes, une femme juive qui est pas très connue, pourtant elle a eu des prix littéraires. Elle s'appelle Hilde Domin, une femme allemande, juive. Elle est morte il y a une vingtaine d'années. Elle était elle-même, elle a été persécutée, elle a survécu le camp nazi. Elle a ensuite émigré aux États-Unis et elle a commencé à écrire. Et vers la fin de sa vie, elle est revenue en Allemagne. Donc de là où elle était maltraitée, elle a vécu l'horreur. Elle a eu une résilience c'est merveilleuse de revenir là et finalement de finir sa vie dans une grande paix. Et alors, elle a un poème
je le dis pas en allemand. En allemand, il est rimé, mais le contenu est très vrai. Donc, elle est juive. Elle dit, nous aimerions un printemps éternel. Nous aimerions un pré de fleurs qui demeure pour toujours. Or, la foi, ça veut pas dire que nous serons épargnés du déluge. Nous devrons traverser le déluge comme les autres. Nous ne sommes pas épargnés de la fournaise ardente. Nous ne sommes pas épargnés de la fosse aux lions. C'est ce que nous voudrions. Eh ben, en fait, non. Mais je prie le Seigneur pour que, une fois sorti de là, il me rende un peu plus à moi-même. Elle-même, elle pouvait dire ça parce qu'elle a vécu jusque dans sa chair. Elle est sortie d'une épreuve inimaginable qui certainement lui a demandé des années et des années de travail, de réconciliation, d'apaisement, de reconstruction, mais et peut-être aussi de lutte avec Dieu. Mais elle a compris que une fois traversé le déluge, une fois passé dans la fournaise ardente, une fois passé dans la fosse aux lions, donc confronté à la mort, confronté à la souffrance extrême, mais sorti de là, je suis devenue un peu plus moi-même. Je trouvais ça magnifique. Donc c'est ça l'espérance. Nous, que le feu, que les lions, que le déluge n'auront pas le dernier mot. Vous avez peut-être vu cette photo qui a circulé dans les médias de la Croix, dans le sud de la France. Il y avait cet incendie en Gironde où il y a une croix qui est restée debout, alors que tout autour est brûlé. Même la croix a été touchée. Et en fait, certains ont dit « c'est le miracle ». Et en fait, le curé du coin, il a dit non, c'est pas le miracle. Parce que ça voudrait dire que Dieu a permis que tout brûle et que lui-même, son nom soit sauvé. Non. Mais ça veut dire autre chose. C'est que Dieu, au cœur de cette catastrophe, il dit que le feu n'aura pas le dernier mot. Donc voilà, la croix, c'est le moyen, c'est le passage qui nous dit même la mort n'aura pas le dernier mot. Je parlerai un petit peu de nos combats. Jésus nous a donc annoncé, ça va pas être facile. Il a été vrai avec nous. Il dit, dans le monde, vous aurez à souffrir. Et la persécution, la faim, la soif, voilà. Nous trouvons tout dans l'Évangile. Il dit aussi, le serviteur sera pas plus grand que le maître. Et il nous a aussi montré que le combat fera partie de notre vie. Lui-même, il a été tenté. Mais là aussi, le combat, c'est en finale un moyen de transfiguration, de transformation. C'est pas l'échec qui aura le dernier mot. Allons voir un peu concrètement comment Jésus a vécu les tentations. Il est baptisé, donc il vient au Jourdain, où il y a Jean-Baptiste qui baptise. Et d'abord, il veut pas baptiser Jésus, puisque c'est un baptême de conversion. Et Jésus dit non, laisse faire. Et à ce moment-là, il y a, comme à la transfiguration, le ciel qui s'ouvre et tous entendent la voix de Dieu. Celui-ci est mon fils bien-aimé, écoutez-le. Celui-ci est mon fils bien-aimé. Encore un nom de Jésus, mon fils bien-aimé. Et ce écoutez-le, c'était clair pour ceux qui étaient là, parce que ce écoute Israël, ça faisait écho à cela. Donc, Dieu le Père a révélé que Jésus est Dieu. Tout de suite après, Jésus part au désert. Il va jeûner 40 jours et ensuite, c'est ce récit des tentations. Le diable, il va venir et il va le tenter.
c'est il y a trois fois de trois manières différentes, mais je n'entre même pas dans qu'est-ce que le diable va dire, quelle sorte de tentation. Vous les connaissez, il dit le pain change ce pain, dit à ses pierres de devenir du pain parce que Jésus a faim, etc. Donc, ou jette-toi de ce pinacle et c'est dit que les anges vont te sauver. Adore-moi, comme ça je te donne tout le royaume de la terre, tout le pouvoir. Mais je m'arrêterai même pas sur ça. Je m'arrête sur ce que le diable dit dans l'introduction. Parce que ça rejoint toutes nos tentations. Il va dire à Jésus, si tu es le Fils de Dieu. C'est-à-dire, si c'est vrai, donc il met en doute. Et quelque part, le Père, il vient de révéler, c'est mon Fils bien-aimé. Et quand le Père dit, Jésus est mon Fils bien-aimé, il le dit à nous tous. Tu es dans le Fils, nous sommes tous fils et filles. Tu es mon Fils, ma fille bien-aimée. Et finalement, toute tentation, ça revient à ça, de ne plus ou de douter, de ne plus croire, de douter que je suis le Fils, la fille bien-aimée de Dieu. Vous pouvez retracer toutes vos tentations. En final, en fin fond, ça commence par ça. C'est que j'arrive plus à croire que je suis aimée. Et les raisons peuvent être multiples. Ça peut être mes fragilités, mes faiblesses, mes hontes. Mais quelque part, c'est comme ça que le diable, toujours, il commence comme ça à mettre ce doute-là. Que finalement, tu n'es pas digne, tu n'es pas aimée, d'une manière ou d'une autre. Alors que l'amour du Père, pour moi, est inconditionnel. J'ai pas besoin de mériter, je peux pas le perdre. C'est déjà Adam et Ève, c'est comme ça que ça commence. Dieu leur dit, vous pouvez manger de tous les arbres, mais pas de celui-là. Adam et Ève, ils vont se laisser tenter par le diable qui dit, non mais finalement, vous pouvez pas manger des arbres. Donc, ils mettent le doute. Peut-être Dieu, c'est un Dieu jaloux, il me donne pas tout. Et donc, il est séduit et finalement, ils vont à faire ce que Dieu leur a dit de ne pas faire. Et la première réaction de Adam et Ève, ils se cachent. Ils se cachent alors que l'amour de Dieu reste exactement le même. Même pendant qu'ils pêchent, même pendant qu'ils désobéissent, l'amour de Dieu reste intact pour eux. Mais beaucoup parmi vous, vous êtes papa, maman, vous voyez très bien un enfant qui casse le vase de la grand-mère, même si on lui a dit, écoute, là-haut, sur ce placard, tu ne monteras pas parce que

conscience de l'enfant et nous nous cachons. La petite Thérèse, tout son enseignement est sur ça finalement. Elle est devenue docteur de l'Église à cause de ça. C'est la confiance dans le Père. Et elle dit, mais moi, quand j'ai fait une bêtise, je me jette dans tes bras. Cette confiance-là. Donc, la tentation, quand elle se présente, revenons à la confiance dans l'amour de Dieu qui reste intact à tout moment. Et nous ne pouvons pas tomber plus bas que dans les bras de Dieu. Donc, son amour inconditionnel, toujours là pour nous. Et le titre de ces quelques jours, c'est « Ton nom est forteresse ». C'est comme si c'était un lieu. Et il y a aussi le psaume 90 que nous chantons toujours au complit, qui demeure à l'abri du Très-Haut et loge à l'ombre du Puissant. Dit au Seigneur, mon rempart, mon refuge, mon Dieu en qui je me fie. C'est pas par hasard que l'Église prend ce psaume toujours le soir avant de se coucher, parce que la nuit, c'est quelque part, c'est comme faire l'expérience de l'abandon. Et donc, je me confie en Dieu, je me remets entre les bras de mon Père. Père, c'est aussi un nom de Dieu. C'est le dernier nom que Jésus crie sur la croix. Père, pardonne-leur. Père, en hébreu, Abba. C'est émouvant. Moi, j'ai été en Israël. Et en revenant dans l'avion, il y avait aussi une famille juive, donc qui parle hébreu. Ils parlent hébreu moderne, mais bon, c'est à peu près la même chose que l'hébreu biblique. Et il y avait les enfants qui jouaient dans les couloirs. Et tout d'un coup, il y en a un qui crie « Abba, Abba !» Et il va voir son papa. Et je me suis dit, mais c'est vraiment ça, c'est le mot « papa ». Donc ça aussi, c'est un nom de Dieu. Au cœur de la tentation, et je m'arrête là pour la tentation, se jeter dans les bras de Dieu, faire mémoire, je suis aimé, je suis fils et fille. C'est ça, mon identité, et personne ni rien peut enlever ça. Même pas mes propres péchés, mes propres échecs, rien. Cette dignité-là, elle est inaltérable. Et alors, chaque fois que je traverse la tentation, et il y a quelque chose en moi qui se purifie aussi. Il y a quelque chose en moi qui se construit de cette identité. C'est pour ça que je suis bien plus fils et fille au terme de ma vie, alors que j'aurais probablement expérimenté jour après jour de me relever, de me relaisser aimer, de laisser l'amour de Dieu faire son œuvre de transfiguration en moi. Donc, c'est ça, tout le chemin de la sainteté, c'est ça. C'est pas de ne pas tomber, mais c'est de me laisser relever. C'est me laisser transfigurer par l'amour de Dieu. Donc, ça, concernant les combats, les tentations. Maintenant, je voudrais dire un mot sur la souffrance. Je tente, parce que comme a dit Vincent ce matin, la souffrance, on y va à petits pas et même dans le silence profondément. Notre monde a pourtant besoin de cette parole au cœur de la souffrance qu'elle vit. C'est la souffrance de l'enfantement aussi. Quand nous voyons au début la Genèse, quand Dieu crée le monde, il est dit d'abord que la terre était déserte, vide et déserte. Elle était, il y a un autre mot, chaotique. En tout cas, il n'y avait pas de vie, il n'y avait pas d'ordre. Et ensuite, Dieu crée
Le ciel

la terre, que Dieu crée la lumière, que parfois on interprète cette parole du tout début de la Genèse, la création, comme quoi au début il y avait le tohu vabohu, donc le chaos total, et Dieu vient ordonner. Dieu vient mettre bien comme il faut. Mais non, Dieu, à ce moment-là, pourquoi il n'a pas créé d'emblée tout bien ordonné? Jésus, il s'incarne, il prend chair dans la Vierge Marie comme un tout petit bébé. Et dans des conditions, il naît à Bethléem, dans une grotte. Tout de suite, la persécution commence. Hérode qui veut le tuer, tout de suite. Est-ce que ça, c'était un monde idéal? Est-ce que Dieu aurait pu arriver dans ce monde, voilà, au moins adulte, mais dans cette fragilité de l'enfant, dans cette situation chaotique? Qu'est-ce que ça veut dire pour nous? Nous aussi, nous sommes aujourd'hui dans un monde, et peut-être dans une situation personnelle, dans une situation familiale, qui n'est pas tout beau, tout arrangé. Mais c'est peut-être le chaos, c'est peut-être, voilà, c'est pas l'idéal, le réel. Mais Dieu n'a pas voulu venir dans un monde idéal. Il est venu là-dedans. Et l'esprit qui couvait sur les eaux, c'est encore aujourd'hui et qu'il couvre sur ce monde avec ce qu'il est, avec ses combats, c'est avec ces incohérences, avec ce chaos, avec ces crises qui n'en finissent plus, qui vont dans tous les sens. Mais l'Esprit couvre sur ce monde tel qu'il est aujourd'hui. Il couvre sur notre famille telle qu'elle est aujourd'hui. Il couvre sur notre vie personnelle telle que c'est aujourd'hui, avec sa part de chaos, de souffrance, d'incohérence, de scandale, d'échec, tout ça. Il y a quelques années, j'étais ici pour un festival de jeunes, jeunes 18-30. Et il y a un jeune de 22 ans, je me souviens encore, musulman, qui à 16 ans, à travers les scouts, donc lui, il faisait partie des scouts musulmans, je ne savais pas que ça existait. Et il y a eu une rencontre avec des scouts catholiques. Et notamment aussi, il y avait des religieux dans le sud de la France et un jeune qui rentrait chez eux et qui après a invité, ils se sont liés d'amitié. Et au début, il raconte, lui, musulman et d'une famille, mais convaincue, et d'une famille même assez fondamentaliste. Il a dit qu'il avait même un oncle qui s'était engagé en Syrie dans l'IS. Donc vraiment... Et il a dit qu'il était convaincu d'être, enfin, que l'islam était la bonne religion. Et en rencontrant en fait, c'était un séminariste qui était aussi chef scout. Donc tous les deux chefs scouts. En rencontrant l'autre, il s'est dit, je vais le persuader que la vraie religion, c'est l'islam. Et c'est comme ça qu'ils ont gardé contact. Et en fait, à travers différentes rencontres, c'est lui qui a fait une rencontre avec le Christ. Le Christ dans l'Eucharistie, c'était tellement impensable. Et alors, il dit, mais ça c'est Dieu, mais je fais quoi maintenant? Il avait 16 ans, hein. C'est impensable de dire ça à ma famille. C'est impensable. Il ne savait même pas qu'il était allé dans un lieu chrétien. Il pensait qu'il a dit, je suis toujours parti chez moi dans la tenue scout. Donc, c'est un rassemblement scout. Alors que c'était son ami séminariste qui l'a invité à passer Noël avec lui dans cette communauté. Et il a dit, la première fois de ma vie, j'ai vu que les chrétiens, ils prient plus que six fois par jour. Parce que, eh bien, tous les offices de Noël, les trois messes, alors il a dit, et puis ils se prosternent. Enfin. Et pour finir, justement, il a fait cette rencontre avec le Christ dans l'Eucharistie. Alors,
bouleversé. Et il garde contact et il dit, non mais, je veux être baptisé. Alors là, pour être baptisé, il faut que tu cherches dans ta région, et visiblement il était dans la région parisienne, il faut que tu cherches un prêtre qui est prêt à te préparer sur place. Donc, je fais bref. En tout cas, il a trouvé un prêtre. Mais ce prêtre, au bout de très peu de temps, quand il a réalisé que il est mineur et que il vient d'une famille musulmane assez fondamentaliste, visiblement il a pris peur. En tout cas, il a dit non, je peux pas te préparer au baptême. Et ce jeune, il dit, alors j'ai appelé mon copain là, le séminariste dans le sud de la France. J'ai dit voilà, vous avez tous témoigné que une fois que vous aurez rencontré le Christ, toute votre vie est devenue facile. Et moi, depuis que j'ai rencontré le Christ, tout devient compliqué, tout devient difficile. Et même le prêtre, il a pris peur. Je fais quoi maintenant? Et il a dit, cet ami séminariste, il a eu un réflexe super. Bien sûr, il savait pas quoi dire. Il savait très bien que ce jeune, s'il demandait le baptême, s'il était baptisé, était quelque part en danger de mort. Mais il voulait pas renoncer quand même. Il a dit, demande à Jésus. Alors, ce jeune musulman, ex-musulman, dit, oh, j'ai dit, d'accord. Jésus, qu'est-ce que je dois faire? Bon, pas de réponse. Et il dit, si c'est comme ça, moi, j'abandonne. Il venait justement voir ce prêtre qui avait commencé à le préparer, toujours en tenue scout, en disant à sa famille, on a une rencontre scout. Et il a dit, à chaque fois, je le rencontrais au presbytère, de manière un peu cachée. Puis ensuite, je passais dans l'église, et je voyais le tabernacle, Jésus. Et je suis partie. Je dis, mais quelle chance ils ont, les cathos. Ils voient Dieu, ils ont Dieu avec eux. Et là, il ne sait plus quoi faire. Il dit, mais ils ne veulent pas me baptiser, donc... Et là, il dit... Une fois, donc, il dormait dans sa chambre avec son frère, son petit frère, lit superposé, et il dit, une fois la nuit, je suis réveillée par sa secoue, et puis j'ai l'impression que c'est mon frère qui se réveille et qui bouge et qui veut peut-être aller aux toilettes, et puis non, en fait, son frère dormait, et là, il a eu une apparition. Il a dit, c'est Jésus miséricordieux qu'il a vu après sur des images. C'est comme Jésus miséricordieux, il y a des rayons qui sortaient de son cœur ouvert. Et il a dit, il n'y avait pas de doute, ça durait peut-être quelques secondes. Il n'y avait pas de doute, c'est Jésus. Et donc, il a dit, je me fais baptiser, coûte que coûte. Et effectivement, il a demandé à être baptisé. En plus, il a vraiment tenu à être baptisé catholique, alors qu'il a dit, au moins chez les protestants, ça va très vite. C'était une tentation pour moi, mais je voulais, comme il a rencontré Jésus dans l'Eucharistie, il voulait être baptisé catholique, donc il a fait toute la préparation, il a été baptisé. Et mais jusqu'au bout, parce qu'il a pu quitter la maison familiale seulement après le bac pour faire ses études, là c'était un peu plus facile. Et donc il a dit, je me suis installé pas très loin, j'ai trouvé un logement pas très loin d'une église, parce que là j'habitais juste à côté de la maison du Seigneur. Moi, quand j'ai vu ce jeune, 22 ans, il nous a fait un enseignement sur la foi. C'était bouleversant. Donc, mais au point de départ, il a dit aussi quelque chose, il nous a fait un enseignement. Ne dites pas que quand vous rencontrez Jésus, tout devient facile. C'est pas que facile. C'est pas, et nous, on est parfois tentés, je sais pas, vous, mais moi, parfois, je suis tentée de donner un évangile light. Un peu, l'évangile, le bien-être, ça passerait plus. Même Saint Paul,
c'était quand même pas rien d'annoncer exactement ce que le monde voulait pas entendre. Les Grecs, ils voulaient pas entendre de cette sagesse-là. Les Juifs, ils voulaient pas entendre de ce Messie pauvre qui ressemble même, qui ressemble à un ver, plus à un homme. Et il faut penser que l'Église même a mis plusieurs siècles avant de représenter le Christ sur la croix. Vous allez voir, les premières représentations du Christ, c'est le Christ glorieux. Et dans l'Église d'Orient, on représente encore beaucoup plus le Christ dans sa gloire. C'est un seul mystère, la croix et la résurrection. Les deux sont liés. En fait, comme à la transfiguration transparaît la croix, l'épreuve, la tentation, et qui nous doit nous amener à travers la tentation, l'épreuve, à la gloire. De la même manière, dans la croix, il y a déjà quelque chose de la gloire qui est contenu, qui resplendit déjà. Un autre petit témoignage, c'est le témoignage d'un évêque qui est maintenant évêque en Norvège, Erik Varden. C'est lui qui a prêché la retraite de Carême au Vatican cette année. Alors, Erik Varden, à la base, il était moine, mais encore plus jeune. Il vient d'une famille, il a été baptisé protestante, mais une famille non pratiquante. Puis, il a dit, bah oui, ils avaient des valeurs chrétiennes. Il avait grandi en Norvège, mais complètement dans un monde sécularisé, dans une vie complètement sécularisée. Et il dit que quand il était ado, son père était vétérinaire. Et donc, dans la campagne autour, il allait beaucoup dans les fermes pour s'occuper, voilà, quand il y avait des vaches qui, voilà, s'occuper des bêtes dans les fermes. Et un jour, lui, il dit, j'étais moi-même ado, plutôt dans une sorte de tristesse qui confinait le désespoir. On connaît bien cette. Moi-même, je m'occupe. Je suis dans la pastorale universitaire des jeunes. Donc, c'est pas des ados, c'est des jeunes plus grands à partir de 18 ans. Mais je vois combien de jeunes portent vraiment une tristesse profonde aujourd'hui, qui confine parfois au désespoir. Et lui, il dit, ado, j'étais à la limite dépressif. Bon, et je me posais la question, voilà, quel sens à la vie? Mais il aimait beaucoup la musique, donc et aussi la musique classique. Et il dit, un jour, je me souviens encore, papa rentre, il travaillait dans une ferme et il revient et il raconte à table, un peu comme ça au milieu, qu'il a vu cet agriculteur qui travaillait dans les champs torse nu, et visiblement c'était un agriculteur qui avait aussi été du temps du nazisme dans les camps, et il avait été maltraité, et il a dit j'ai vu sur son dos toutes les cicatrices, oui, merci. Toutes les cicatrices. Et Erik Varden, qui était donc un ado à l'époque, qui dit, ça m'est rentré droit dans le cœur. Et ça relançait cette question qui était déjà lancinante. Mais pourquoi le mal? D'où vient le mal? Cette blessure. Et ça m'a enfoncé. Mais cet homme, il a subi un mal injuste, il a été maltraité injustement, gratuitement, la méchanceté des hommes. Et il a dit, ça m'a enfoncé et ça a maintenu en moi cette question, mais pourquoi le mal? Et il a dit, ça c'est pour moi éclairci
quelques années plus tard avec l'écoute de la deuxième symphonie de Mahler. Alors, moi, je suis pas musicienne. Je suis allée voir. C'est la symphonie sur la résurrection. Et il est dit dans cette symphonie, à un moment, non, je n'ai pas souffert en vain. C'est au moment où la résurrection commence. Et donc, il y a cette voix qui dit ça. Et pour lui, ça lui est rentré droit dans le cœur. Non, je n'ai pas souffert en vain. Et c'était le moment où il a découvert le Christ mort comme la clé de comprendre. Et il est entré dans l'Église catholique à 16 ans. Et après, bon, il a fait tout le chemin, devenu moine. Et il y a quelques années, le pape François a nommé évêque en Norvège. Et voilà. Donc là, il a été invité à prêcher la retraite de carême au Vatican. Voir que et que lui, il a découvert au cœur du non-sens, au cœur de la souffrance, au cœur d'une forme de dépression, que le Christ crucifié, que le Père va ressusciter, illuminer tout, y compris donner un sens. Parce que, justement, il souffrait de ce fait, mais quel sens a la vie ? Il y a Viktor Frankl, c'est mon psychiatre préféré, c'est un Autrichien aussi. Il est mort dans les années 90. Lui, il a fondé la logothérapie. Logos, en grec, ça veut dire parole, mais ça a beaucoup de significations, mais entre autres aussi, ça signifie le sens. Et parce qu'il dit que quand on a un sens à ce qu'on fait, on peut traverser tous les pourquoi. Celui qui a un but, qui a un sens, il peut tout vivre. Et lui aussi, il a souffert atrocement dans sa propre vie. Il était déjà au point de départ. Son premier travail était pour les personnes tentées par le suicide. Et après, lui-même, étant juif, il a survécu 4 camps de concentration, une souffrance pas possible. Et il a repris vie après, et il a raconté ce qui lui a permis de tenir, c'était à chaque fois de penser à quelqu'un qui allait peut-être l'attendre. Sa femme, peut-être, elle allait l'attendre après. Il a développé sa logothérapie. Il s'imaginait en plein camp de concentration qu'il allait enseigner devant des foules ce qu'il avait trouvé. Et effectivement, plus tard, ça s'est avéré, mais il est passé d'abord par des moments. Il a perdu sa femme. C'est au moment de la libération. Il raconte à un moment... il retourne à Vienne, d'où il venait, et un endroit, il a appris que sa femme n'a pas survécu. Il a dit, là, j'étais moi-même tentée par le suicide. Et je me suis souvenue, si on a un sens, alors quel peut être le sens maintenant? Celle que j'ai aimée n'a pas survécu. Et il s'est dit, non, la vie jusqu'au dernier souffle, il a un sens. Et au fur et à mesure, il a repris vie, enfin, grâce à sa propre thérapie d'une certaine manière. Il s'est marié ensuite avec une deuxième femme qui était catholique, elle, et il a encore développé la logothérapie plus loin. Et lui, c'est quelqu'un qui a dit que celui qui a la chance d'avoir la foi, donc lui, il est resté juif jusqu'au bout, sa femme catholique, mais il avait un très grand estime de la foi chrétienne aussi. Et il a dit, celui qui a la chance d'avoir la foi, de pouvoir s'appuyer sur plus grand que lui,
il a une chance inouïe. Parce que il y a différentes manières de trouver le sens. Il a dit le sens, c'est pas nous qui donnons le sens. Le sens, il faut le trouver, le révéler, parce que il est là du premier instant de la vie jusqu'au dernier instant. Alors ça peut être à travers quelque chose qu'on crée, quelque chose que un travail manuel, quelque chose qu'on crée, les arts. Ça peut être à travers quelque chose qu'on vit, une expérience. L'expérience la plus grande, c'est l'expérience de l'amour. Mais ça peut être aussi l'expérience, par exemple, d'un voyage. Donc, il encourageait les personnes qu'il accompagnait à faire des expériences, à vivre quelque chose. Bien sûr, l'amour d'une personne, c'est extrêmement guérissant. Bah, celui qui a la chance d'être. Et puis, il disait, seul l'homme, parce que il est un être tripartite, donc il est fait de corps, âme et esprit, seul l'homme, il peut même vivre une souffrance en faisant un acte héroïque. Et l'homme, indépendamment de sa foi, mais il peut, s'il s'appuie sur plus grand que lui, et ceux qui ont la chance d'avoir la foi et qui peut dire « je m'appuie sur Dieu, je m'appuie sur le nom de Dieu, je m'appuie sur le Père, je m'appuie sur Jésus », il peut même de sa souffrance faire quelque chose d'héroïque, souffrir héroïquement, c'est ça ce qu'il a dit. Et que ça c'est inouï, il a dit c'est la grandeur de l'homme. Et l'Église n'arrête pas de nous dire, mais notre vocation, la grandeur de notre vocation, la grandeur de l'homme, alors que nous sommes des êtres si fragiles. Mais notre vocation, c'est avoir part à travers le Fils, avoir part en finale à la gloire, à cette relation d'amour dans la Trinité. Alors, la souffrance, elle n'est pas à banaliser. C'est vite fait de parler. La souffrance que nous pouvons soulager, notre premier appel, c'est de soulager la souffrance. Ou la souffrance qui peut être évitée, de l'éviter, de tout faire. Nous n'allons certainement pas chercher la souffrance pour la souffrance. Même, on voit bien au cours des siècles, les chrétiens, comment ils ont été inventifs pour soulager la souffrance de chaque époque. Nous ne pouvons pas dire, comme dans certaines autres religions orientales, c'est le sort. Non, notre premier appel, c'est une souffrance qui peut être évitée, qui peut être soulagée, de nous engager radicalement pour l'éviter ou pour la soulager. Ça, c'est la première chose. Après, il y a des souffrances, des épreuves que nous ne pouvons pas empêcher. Il y a des épreuves, il peut y avoir des catastrophes naturelles. Oui, bien sûr, on peut dire, bon, c'est parce que nous n'avons pas protégé l'environnement. Mais même les épreuves, il peut y avoir la faute de quelqu'un ou d'un collectif, mais c'est pas en cherchant les coupables que ça va nous donner un sens. Bien sûr, quand la souffrance est la conséquence d'une faute, d'un péché, d'un crime, se rajoute à la souffrance ce besoin ou cette nécessité de pardon. Et nous savons très bien que le pardon, humainement, nous est impossible. Le pardon nous est possible que en Jésus. Le pardon, c'est divin. C'est Jésus sur la croix qui crie « Père, pardonne-leur ». Et parfois, il y a vraiment des souffrances qui sont la conséquence de péchés graves et se rajoutent à la souffrance ce cri « Père, pardonne-leur ». Donc, ce besoin de pardonner. Mais ensuite, il y a des souffrances
des maladies, des épreuves. Comment les vivre? Des blessures profondes qui nous traversent ou qui traversent nos proches. Nous connaissons tous. Et quand c'est des proches, c'est parfois encore plus dur à vivre que quand ça nous concerne nous-mêmes. Je vais faire un saut et je vais nous inviter un instant de regarder le Christ sur la croix. Et même les plaies du Christ. Après la résurrection, Jésus ressuscité, il apparaît aux disciples avec ses plaies. C'est très important. Il apparaît avec ses plaies. Transfiguré, mais ses plaies. C'est même ses plaies qui permettent aux disciples de le reconnaître. Sa voix et ses plaies. Parce qu'il y a quelque chose qui est changé, même de son aspect physique, après la résurrection. Et vous connaissez ce moment où il apparaît aux disciples qui sont encore tout tremblants parce qu'ils ont vécu la croix, ils sont encore sur leurs échecs, ils ont tous, à part Saint Jean, ils ont tous abandonné Jésus. Il y en a qui l'ont lamentablement trahi, mais en tout cas ils ont tous fui, ils ont voulu sauver leur peau. Et après, bon, il y en a qui disent il est ressuscité, mais quand même ils sont enfermés de peur. Parce qu'ils ont peur pour eux-mêmes. S'ils ont tué Jésus, ils vont nous tuer nous aussi. C'est ça, leur peur. Il y a un seul qui n'est pas là, c'est Thomas. Et en fait, il faut penser que Thomas était le seul courageux qui s'est pas enfermé. Thomas était un héros. Dans ce climat où tout le monde se cachait, s'enfermait, et il voulait, parce que il veut, c'est tout logique, je veux pas mourir, je sauvais ma peau, je me cache. Thomas était dehors. Thomas était héroïque. Il avait pas peur, le seul. Mais il est pas là quand Jésus apparaît. Il revient, les autres disciples disent, on a vu Jésus. Et Jésus, et Thomas dit, si je vois pas ses plaies, je ne croirai pas. Et si je mets pas la main dans son côté, je ne croirai pas. Jésus va apparaître exprès pour Thomas, une nouvelle fois. Et il va lui dire, touche mes plaies, mets ta main dans mes côtés. Voilà ce que Jésus nous invite à vivre. Parce que ce monde, avec les plaies, il fait deux choses. Avec les blessures, il fait deux choses. Soit il s'identifie complètement à la blessure. Je suis blessé, donc il entre dans la révolte. Et c'est presque comme une identité. Je suis blessé, je suis dans la souffrance, donc où on m'a fait la guerre, je peux faire la guerre aux suivantes. Ça justifie toutes les révoltes, toutes les violences. Ou alors, on évacue la souffrance. On évacue la fragilité. On évacue l'homme qui ne, entre guillemets, qui souffre parce que ça nous gêne. Parce que ça, c'est pas digne de vivre. Donc, on évacue. Soit l'identification avec la blessure, soit l'évacuation de la souffrance, de la fragilité. L'avortement, l'euthanasie, on voit bien. Même les lois vont dans ce sens. Jésus nous invite à autre chose. Jésus nous invite d'aller rencontrer ses blessures, toucher ses blessures, mettre nos blessures dans les siens. Et il y a même une prière très ancienne qui dit dans tes blessures, cache-moi dans tes blessures. Parce que les blessures de Jésus nous disent, la blessure n'aura pas le dernier mot. C'est la blessure transfigurée qui rappelle que le Père n'abandonne jamais personne et que la souffrance n'aura pas le dernier mot. Le dernier mot sera
à l'amour du Père.

vie qu'il nous donne pour l'éternité. Et alors sera visible pour toujours cet endroit où j'aurais aimé le plus. Et peut-être c'est ma blessure. Alors je termine avec cette prière que Sœur Marie-Lies va nous jouer. Je la lis une fois et ensuite elle va nous la chanter. Âme du Christ, sanctifie-moi. Corps du Christ, sauve-moi. Sang du Christ, enivre-moi. Eau du côté du Christ, lave-moi. Passion du Christ, fortifie-moi. Ô bon Jésus, exauce-moi. Dans tes blessures, cache-moi. Ne permets pas que je sois séparée de toi. De l'ennemi perfide, défends-moi. À l'heure de ma mort, appelle-moi. Ordonne-moi de venir à toi pour qu'avec les saints, je te loue, toi, dans les siècles des siècles. Amen.

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4: Discours du pape Léon XIV aux participants à la 104e Assemblée Générale de l'Union des Supérieurs Généraux. Muchas gracias, Padre Arturo Sosa, président de l'Union des Supérieurs Généraux, pour sus palabras. Chers frères, je suis heureux de vous rencontrer à l'occasion de votre 104e Assemblée Générale. Comme vous le savez, moi aussi j'ai accompli le ministère qui vous est confié, et je sais l'importance de se retrouver ensemble pour écouter et discerner, à la lumière de l'Esprit-Saint, ce que le Seigneur vous demande, ainsi qu'à vos ordres et congrégations pour le bien de l'Église. Vous avez choisi comme thème pour cette assemblée « Foi connectée, vivre la prière à l'ère du numérique ». Il touche trois domaines très important de nos jours pour la vie religieuse, la relation avec Dieu, la rencontre avec les frères et la confrontation avec le monde du numérique. Commençons par considérer la première, la relation avec Dieu. Dans la bulle d'indiction du jubilé en cours, le pape François, nous invitant à être Pèlerin d'espérance, écrivait « L'histoire de l'humanité et celle de chacun ne se dirige pas vers une impasse ou un abîme obscur, mais qu'elle s'oriente vers la rencontre avec le Seigneur de gloire. Vivons donc dans l'attente de son retour et dans l'espérance de vivre pour toujours en lui. » C'est dans cet esprit que nous faisons nôtre l'émouvante invocation des premiers chrétiens par laquelle se termine l'Écriture sainte. Viens, Seigneur Jésus. Notre espérance se fonde sur la conscience de marcher vers la rencontre et la pleine communion avec Dieu qui nous a offert le premier son

perfection. Pour cela, la prière est fondamentale dans l'existence de chaque consacré, un espace relationnel dans lequel le cœur s'ouvre au Seigneur, apprenant à demander et à recevoir avec confiance et gratitude son amour qui guérit, transforme et enflamme pour la mission. Ainsi, nous témoignons de ce que nous sommes réellement, des créatures ayant besoin de tout, abandonnées aux mains providentielles et bonnes du Créateur. Et il est important pour notre vie et pour notre apostolat que nous cultivions cette foi, afin qu'elle ne faiblisse pas, peut-être à cause de fuite ou de défense, ou qu'elle soit suffoquée par la préoccupation ou par la présomption de nous sentir absorbés par de multiples soins de service. Alors, éblouis par les projecteurs de l'efficacité, engourdis par les fumées du compromis ou bloqués par la paralysie de la peur, nous risquons de nous arrêter ou de transformer notre chemin de pèlerin en une course désordonnée et épuisante, oubliant sa source et sa destination. Ainsi, le jubilé nous offre une occasion précieuse de revenir à ce qui compte en nous rassemblant autour du cœur enflammé de Dieu, afin que sa lumière et sa chaleur nous guident et nourrissent notre cheminement personnel et nos parcours communautaires. Cela nous conduit à la deuxième valeur sur laquelle s'arrêter, la rencontre avec les frères. À ce propos, le pape François nous a invités à nous mobiliser et à nous retrouver dans un « nous » qui soit plus fort que la somme de petites individualités. À découvrir et transmettre la mystique de vivre ensemble. Dans cette dynamique, les congrégations, les instituts et les ordres représentés sont, pour ainsi dire, des corps charismatiques, dans lesquels tous sont profondément liés par la même humanité, la même foi, l'appartenance au Christ et l'appel qui unit dans la fraternité. Ainsi, dans l'Église, sujet communautaire et historique de la synodalité et de la mission, les liens sont transfigurés en engagements sacrés, en canaux de grâce, en veines et artères vivantes qui irriguent un seul corps avec le même sang. Et cela nous conduit au troisième aspect, la confrontation avec le monde numérique. La technologie informatique représente en effet un défi également pour les consacrés. D'un côté, elle offre d'immenses possibilités de bien, tant pour la vie commune que pour l'apostolat. Il serait peu clairvoyant d'ignorer les extraordinaires opportunités qu'elle fournit à la communion et à la mission, en nous permettant d'atteindre des personnes éloignées, de partager la foi à travers de nouveaux langages, d'arriver à ceux qui, à travers des voies ordinaires, ont du mal à approcher nos communautés. Dans le même temps, toutefois, ces ressources peuvent influencer fortement, et pas toujours pour le meilleur, notre façon d'établir et de maintenir des relations. Il est facile, par exemple, de se laisser tenter par l'idée de substituer la simple connexion virtuelle aux relations réelles entre les personnes pour lesquelles la présence, l'écoute prolongée et le partage profond d'idées et de sentiments sont indispensables. En tant que supérieur, vous avez la responsabilité de préserver également dans ce domaine la fraternité et la communion, en veillant à ce que les moyens techniques ne compromettent pas l'authenticité des relations et ne réduisent pas les espaces nécessaires pour les cultiver. Je voudrais souligner en particulier que des instruments traditionnels de communion comme les chapitres, les conseils, les visites canoniques et les moments de formation ne peuvent pas être relégués

au moment des liens à distance. L'effort d'être ensemble pour dialoguer et se confronter est une partie intégrante de notre identité évangélique. Dans ce paysage de lumière et d'ombre, un défi nous attend, celui d'intégrer de façon équilibrée Nova et Vetera, en préservant et en cultivant la relation avec Dieu et avec les frères, sans négliger ni ensevelir, par paresse ou crainte, les nouveaux talents que le Seigneur place dans nos mains. Très chers amis, je vous remercie pour la tâche difficile et délicate que vous accomplissez. Je vous bénis de tout cœur et je prie pour vous et vos communautés. Merci.

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1: Le Seigneur me mène vers les eaux tranquilles et me fait revivre. Psaume 22, 2, 3.

Suivre le Christ dans l'Église. Bien sûr, j'ai trouvé le titre très beau, mais en même temps, je me suis dit, mais c'est évident, suivre le Christ dans l'Église. Comment est-ce qu'on est devenu disciple du Christ, sinon par le baptême, et donc aussi par l'action de l'Église, présentée dans la foi de l'Église par des chrétiens, nos parents. Comment est-ce qu'on a connu les paroles, le contenu des paroles du Christ, et comment est-ce qu'on a été encouragé à le suivre, sinon par l'Église, en accueillant la catéchèse qui nous était faite, en recevant les exemples qui nous étaient donnés. Oui, ça peut paraître évident qu'on ne peut pas suivre le Christ sans le suivre dans l'Église, mais ce n'est pas si évident que cela. Pour certains chrétiens, et puis aussi pour certains non-chrétiens. Pour les non-chrétiens, évidemment, pour eux, pour certains d'entre eux, certains de nos frères que nous connaissons bien, avec lesquels nous vivons, peut-être ont-ils l'impression qu'on peut très bien suivre le Christ sans appartenir à l'Église, et quelquefois même, ils disent, le Christ, pour moi, c'est quelqu'un d'important, c'est plus que quelqu'un de sympathique, c'est quelqu'un d'important, mais franchement, l'Église, moi, je ne comprends pas. Et puis d'ailleurs, je connais des chrétiens qui, des chrétiens que, on connaît toujours des chrétiens qui, des chrétiens qui ne vivent pas dans la foi chrétienne, qui ne vivent pas de façon cohérente, et qui sont un petit peu décourageants de vivre la foi chrétienne si on regarde simplement tel ou tel qui se dit chrétien, mais qui finalement, non seulement n'est pas gay, mais aussi a l'air de contredire un petit peu la foi qu'il affirme. Donc on comprend que un certain nombre de non-chrétiens aient du mal et se disent « Mais est-ce que pour suivre le Christ, il faut vraiment faire partie de l'Église ?» D'autres ont du mal à accepter l'Église parce qu'ils disent « Moi, je veux bien suivre le Christ, celui dont vous me dites qu'il est le Fils de Dieu, qu'il est Dieu. Je veux bien essayer. » Mais alors, rentrer dans l'Église, ils ne voient pas tout de suite l'Église comme communauté, l'Église fraternelle. Et quelquefois, ce qu'ils voient d'abord, c'est ce qu'on leur montre de l'Église ou ce qu'ils ont retenu, peut-être de façon tout à fait déformée, défigurée, caricaturée, simplement un aspect autoritaire, des règles communes, quelqu'un qui rappelle la vérité, une espèce de refus devant tout cela, ou de grande distance. Alors ça, c'est la difficulté bien compréhensible de la part d'un certain nombre de personnes qui se disent non-chrétiens, sont non-chrétiens, mais tout de même sont attirées par la personne du Christ et voient dans l'Église, pas toujours, l'exemple, le stimulant, le lieu où, précisément, ils vont découvrir le Christ. Mais cette difficulté, elle est aussi partagée parfois par des chrétiens, même des chrétiens pratiquants, qui pratiquants réguliers ou occasionnels, qui veulent sincèrement appartenir à l'Église, mais qui, devant les limites d'un certain nombre de membres de l'Église, ou devant les limites qu'ils imaginent, prennent peu à peu de la distance par rapport à l'Église. Ils sont à l'intérieur et ils sont à l'extérieur en même temps. C'est un peu curieux. Ils sont à l'intérieur dans la mesure où ils participent à la liturgie au moins de temps en temps, où ils adhèrent au moins à une partie de ce que l'Église enseigne et croit. Et en même temps, peu à peu, ils prennent distance. Justement parce qu'ils acceptent un certain nombre de choses qui sont dites dans la foi, et puis d'autres, ils ne les acceptent pas. Et ne les acceptant pas, ils prennent du champ, si je puis dire, en imaginant souvent une autre Église que celle qui existe, soit en se disant « Oh, c'était 10 000 fois mieux il y a un siècle », d'ailleurs, ils ne vivaient pas au siècle précédent, donc ils ne peuvent pas vérifier, donc personne ne peut les contredire, donc ils peuvent continuer à penser qu'ils ont raison. Soit, au contraire, à rêver d'une autre Église, d'un autre
d'un concile qui aurait lieu dans 10 ans ou dans 20 ans ou dans 30 ans, d'une autre Église. Voilà. D'où un certain nombre de réflexions que nous pouvons même entendre à l'intérieur de l'Église et qui peuvent nous frapper, nous heurter nous-mêmes, du genre « je crois en Dieu, j'aime Jésus, mais moi l'Église, j'y crois plus » ou « j'ai du mal à y croire », etc. Alors c'est pour ça que la réflexion que vous m'avez proposée, poursuivre le Christ, est-il indispensable d'appartenir à l'Église ? Qu'est-ce que c'est au fond qu'appartenir à l'Église ? Ça m'est apparu bien sûr comme une question non seulement importante en soi, mais enfin importante aujourd'hui. Tout à l'heure, de façon facétieuse, on a fait allusion aux sectes, et je pense que ça fait partie, bien sûr, du climat dans lequel nous vivons. Un certain nombre de personnes pensent sincèrement que pour découvrir Dieu, il est mieux, ou il serait mieux, de faire partie d'un petit groupe, mais finalement, de prendre distance, là aussi, par rapport à l'Église, sans la connaître bien. Alors, cependant, je crois que toutes ces questions ont un sens et qu'il est bon d'essayer de vous proposer, de nous proposer un certain nombre de réflexions. Alors, la première que je vais vous proposer, j'en propose deux. La première, c'est qu'est-ce que suivre le Christ ? Et la deuxième, c'est suivre le Christ dans l'Église et par l'Église. Alors, la première, qu'est-ce que c'est que suivre le Christ d'après l'Évangile et les actes des apôtres ? Alors là, je vais vous proposer tout simplement de regarder ce que font les disciples de Jésus avant la résurrection et après la résurrection et d'entendre ce que Jésus nous dit lui-même sur l'Église. Donc cette première partie est une partie dans cet enseignement que je vous donne qui va nous permettre de regarder tout simplement les disciples de Jésus dans l'Évangile. Alors d'abord les disciples de Jésus avant la résurrection. Et nous allons constater tout de suite que les disciples de Jésus, chacun est appelé personnellement, mais il est appelé toujours à l'intérieur d'une communauté de vie avec Jésus et avec ceux que l'Évangile appelle les siens. Alors, on voit bien comment Jésus, sur les bords du lac de Tibériade, va décider qui est appelé, qui il va choisir comme apôtre pour être avec lui, comme dit l'Évangile. Et puis, on voit bien à d'autres moments que telle ou telle autre personne qui est convertie par la rencontre avec Jésus ne fera pas forcément partie du groupe des 12, mais fera partie des disciples du Christ. Par exemple, ce jeune homme riche qui est venu le voir, qui a dit à Jésus, mais qu'est-ce qu'il faut que je fasse pour avoir la vie éternelle ? Jésus lui explique, et après avoir eu cette explication, le jeune homme riche s'en va tout triste car il avait de grands biens. Parce que Jésus lui avait dit, vends tout, viens et suis-moi. Ça ne veut pas dire que ce jeune homme ne fera jamais partie des disciples de Jésus, mais on voit bien que Jésus a eu un contact personnel avec lui, lui a dit quelque chose et l'a invité à rejoindre le groupe des disciples de Jésus. Et puis à un autre moment, on voit bien dans l'Évangile quelqu'un d'autre qui s'approche de Jésus et qui lui dit, mais moi je voudrais venir avec toi. Alors, pas avec toi simplement comme les disciples, mais avec toi te suivre, comme les 12 là, qui sont là, je voudrais faire partie des 12. Et Jésus lui dit, non, c'est pas ta place. C'est pas ta place, ça ne veut pas dire que tu n'as pas ma place parmi mes disciples, mais les 12, je les ai choisis, j'en ai choisi 12. Donc, on voit bien que Jésus choisit personnellement chacun, lui donne sa place, et que ça n'est pas... simplement, ça n'est pas la fantaisie personnelle de chacun qui compte en disant « Tiens, j'ai envie de suivre Jésus, je vais aller lui demander, on verra bien comment ça se passe. » C'est bien sûr aussi et d'abord une initiative de Jésus qui vient choisir cette personne et lui dire « Toi, viens, suis-moi. » Il y a une voix, la voix d'une personne qui s'adresse aux oreilles et à la personne de quelqu'un d'autre et lui dit « Toi, viens, suis-moi. » Je dis, ce n'est pas simplement donc la fantaisie personnelle de la personne qui dit « Tiens, je vais suivre Jésus », ce n'est pas seulement ça. Ce n'est pas non plus, parce qu'une personne appartiendrait, je ne sais pas, à un club ou à une tribu, et je dis le mot « tribu » au sens le plus strict du terme, il y avait les 12 tribus d'Israël,
Les membres, par exemple, de la tribu de Lévi auraient pu se dire, moi, je fais partie de la tribu de Lévi, les Lévites, c'est des prêtres, eh bien, j'ai droit, il n'y a aucune raison que je n'ai pas le droit de suivre Jésus, et même j'ai un droit supplémentaire, parce que je fais partie d'une tribu qui a été choisie depuis toujours par Dieu pour rendre le service dans le temple, là. Et je vais dire à Jésus, voilà, je suis là, choisis-moi. Ça ne suffit pas. Il faut que Jésus appelle la personne personnellement. Mais alors on voit bien en même temps que les apôtres sont choisis, les uns et les autres, et les disciples, les 72 aussi, sont choisis chacun, mais dans une communauté, dans un groupe constitué, et dans un groupe qui est organisé. On voit dès le début du ministère de Jésus, le groupe des 12 et les 72 disciples. Alors, je ne rentrerai pas dans l'explication et le détail de la signification symbolique des 12 et des 72. Ce qui est important ici, c'est de voir que les disciples de Jésus sont autour de lui, mais de façon organisée, organique. Et la mission des uns et des autres n'est pas non plus une mission solitaires. Ils vont deux par deux. Rappelez-vous, lorsque Jésus envoie ses disciples en mission et qu'il leur dit, quand vous partez en mission, ne soyez pas soucieux de tout ce que vous allez emporter. Ne vous demandez pas si vous allez emporter une table, trois chaises, la cage à serins, la voiture ou les voitures. Bon, évidemment, il vous faudra des sandales pour marcher sur les routes caillouteuses. Il faudra un peu de pain pour manger, mais ne pensez pas tout le temps au lendemain, le lendemain s'occupera de lui-même. Et puis, puisque je vous donne mission, ça va marcher. Ça va marcher parce que c'est moi qui dirige la mission. C'est moi qui agis. Vous, vous servez la mission, mais puisque je suis tout-puissant, puisque je veux m'adresser aux hommes et aux femmes de ce temps, eh bien, je vais m'adresser à eux par vous. Vous rencontrerez le succès ou l'insuccès, parce que le disciple n'est pas au-dessus du maître, mais ma parole va être transmise. Et vous n'avez à vous soucier que de cela. Et évidemment, vous avez à vous soucier, pour que cette parole soit transmise, il faut que vous prêtiez vos bras, vos mains, votre personne sympathique, votre sourire, vos qualités, et puis même vos défauts, vous tâcherez de raboter entre-temps. Mais offrez tout ça, et vous verrez combien ma parole est puissante. Pas la vôtre, pas la vôtre. Et puis vous verrez aussi que ma parole est parfois refusée. Et alors, simplement ce que je vous demande, c'est de partir deux par deux, et puis de ne pas trop vous préoccuper du lendemain, même s'il est bon de prévoir, même s'il est bon d'organiser. Là, je brode un peu sur la parole de l'Évangile que vous savez par cœur, simplement pour faire ressortir

Et ils font partie de ce groupe qui est invité par Jésus à le suivre jusqu'à la croix. Et on voit bien d'ailleurs que de ce groupe des disciples invités à le suivre jusqu'à la croix, hélas, on voit bien que des 12, il n'en reste pas grand-chose. Il reste Saint Jean au pied de la croix. Enfin, c'est l'un des 12. Et puis Marie, figure de l'Église. Elle est là, toute l'Église est là. Et les saintes femmes. Puis des disciples un peu plus loin. Joseph d'Arimathie. Et puis Nicodème. J'aimerais vous parler un peu de Nicodème, mais très rapidement. Nicodème, il a été, vous vous rappelez de sa première visite à Jésus. C'était de nuit. Comme ça, personne ne le voyait. Il courait pas trop de risques. Et en même temps, la nuit, c'est le moment favorable pour rencontrer quelqu'un. Il y a le silence. Et il était seul avec Jésus. Et là, il pose à Jésus cette question, qu'est-ce qu'il faut faire pour vivre? Qu'est-ce qu'il faut faire pour renaître? Jésus lui dit, il faut renaître, mon cher Nicodème, il faut renaître de l'eau et de l'esprit. Nicodème ne comprend pas bien ses paroles, mais pendant ce dialogue extraordinaire avec Jésus, entre cet homme qui connaît très bien l'Écriture, qui sait très bien ce que Dieu veut, Dieu s'est déjà exprimé dans tout l'Ancien Testament, le Premier Testament. Il le sait très bien, mais il vient rencontrer Jésus, il vient rencontrer celui que Dieu envoie. Et certainement au cours de ce dialogue, il découvre que celui que Dieu envoie, c'est Dieu, c'est son Fils. Et au cours de cette rencontre, Jésus va le conduire mystérieusement à une connaissance profonde de ce qu'il est, Jésus. Et certainement, Nicodème est conduit à connaître la communauté des disciples. Et donc, il va apprendre à connaître l'Église. Et on le voit bien parce que il y a un deuxième moment dans l'Évangile où on parle de Nicodème. C'est au chapitre 20 de Saint Jean, au verset 39. On voit que Nicodème s'approche avec les femmes qui avaient suivi Jésus depuis la Galilée. Et il est là parmi ceux qui recueillent le corps de Jésus et vont l'ensevelir. Nicodème réapparaît. Mais il ne réapparaît pas seul. Il réapparaît avec Marie, les femmes. Et donc, nous est indiqué de façon très discrète, mais très forte en même temps, que Nicodème, depuis sa première découverte avec Jésus, jusqu'à sa deuxième rencontre avec Jésus, qui a lieu sur la croix, Jésus étant mort, et dans l'attente de la résurrection, Nicodème a rencontré l'Église. Que donc la rencontre du Christ, pour lui, est indissociable de la rencontre de l'Église. Alors ça, c'était un regard sur les disciples de Jésus avant la résurrection. Comment est-ce qu'ils vivaient avant la résurrection? On voit bien qu'ils suivaient Jésus et ils appartenaient à cette communauté des disciples. Alors après la résurrection de Jésus, est-ce que ça va arrêter? Est-ce que tout le monde va se disperser? Pas du tout. Au contraire. On voit que les compagnons d'Emmaüs, par exemple, après cette rencontre extraordinaire qu'ils ont eue sur le chemin, Jésus qui chemine avec eux, qui leur explique les Écritures, qu'ils ne reconnaissent pas tout de suite, mais qu'ils finissent par reconnaître à la fraction du pain, ce Jésus, dès qu'ils l'ont reconnu à la fraction du pain, ils n'ont pas pu le retenir davantage, mais Jésus leur a dit l'essentiel, leur a fait comprendre qu'il est vivant. Les disciples d'Emmaüs, aussitôt, vont aller à la rencontre de l'Église pour raconter à la communauté ce qui s'est passé. Ils ne gardent pas l'expérience du ressuscité pour eux, en se disant « Mon Dieu, c'est merveilleux, nous n'osions pas y croire, gardons-nous au chaud cette bonne nouvelle pour nous, et puis on en parlera quand on aura le temps, on en parlera quand on aura le

0: courage, on en parlera quand on aura fait 10 ans de catéchisme, on en parlera... Non, on va en parler maintenant, tout de suite, on ne va pas attendre. On va aller tout de suite leur dire, parce que c'est la grande nouvelle. L'Église ne peut vivre sans vivre du Christ, et sans vivre du Christ ressuscité. L'Église, avant la résurrection du Christ, elle était comme en état j'oserais dire, d'hibernation, d'attente. Et voilà les compagnons d'Emmaüs qui, aussitôt, vont voir les 12. Et les femmes venues de Galilée avec Jésus, qui étaient venues avec Jésus, qui avaient suivi Jésus pendant tout son chemin, quand elles ont rencontré les deux anges, elles vont tout de suite raconter aux 11 et à tous les autres, dit l'Évangile, ce qui vient de leur arriver. Et Paul, Saint Paul, très intéressant Saint Paul, vous le savez bien, très intéressant, la vie de Saint Paul et sa conversion. Parce que Saint Paul est conduit au Christ par l'Église. Et le Christ le conduit aussi à une compréhension plus grande de ce que c'est que le mystère de l'Église, qui est son corps mystique. En effet, d'abord ça commence par un paradoxe douloureux, par ce drame et par ce témoignage du martyr d'Étienne. On voit que Paul est là, il tient les manteaux de ceux qui sont en train de lapider Étienne. Dans son zèle fou pour Dieu, il persécute les chrétiens et Étienne est un des représentants les plus extraordinaires de la foi chrétienne, et le martyr d'Étienne représente quelque chose de très important pour les ennemis du Christ. Et il participe à cette lapidation. Et vous savez bien qu'Étienne, je vois les cieux ouverts, je vois le Fils de Dieu, le Fils de l'homme, Étienne affirmant sa foi en même temps qu'il pardonne à ceux qui viennent de le lapider. Et saint Augustin, devant cette scène, dit que la prière d'Étienne a été exaucée par Dieu, puisque à la prière d'Étienne, Paul a été converti. Et voilà que Paul, qui rencontre Jésus sur le chemin de Damas, s'entend dire, va donc à Damas rencontrer un certain Ananie. Ananie, c'est un disciple, c'est un membre de l'Église. C'est Jésus qui dit, va voir Ananie. Jésus aurait pu dire simplement, Paul, confie-toi à la grâce du Saint-Esprit et débrouille-toi. Il ne lui a pas dit ça. Il lui a bien sûr dit en sous-entendu qu'il le confiait à la grâce du Saint-Esprit, parce qu'on ne peut pas rencontrer le Christ sans recevoir la grâce de son Esprit. Mais il lui dit, va voir Ananie. Et Ananie va faire le catéchisme, perfectionné certainement, et rapide, dense, à Paul, qui déjà, d'une certaine manière, a tout compris. Et voilà qu'Ananie lui explique, répond à ses questions. On n'a pas de détails dans les Actes des Apôtres sur cette conversation avec Ananie, mais parce que l'Écriture ne nous donne des détails que ceux qui sont utiles pour nous. Donc, il y a cette conversation avec Ananie. C'est la rencontre avec l'Église. Et voilà qu'Ananie, ensuite, après la rencontre avec Ananie, Paul va partir au désert, faire sa retraite. Et ensuite, il ira rencontrer ceux qu'il appelle les colonnes, c'est-à-dire les apôtres de l'Église. Il ne conçoit pas son ministère sans être en rapport avec les 12 et avec l'ensemble de la communauté de l'Église. Et c'est l'Église qui va reconnaître la mission de Paul auprès des païens, et c'est l'Église qui va lui confier les compagnons que Paul demande. Paul demandera à avoir comme compagnon Barnabé, il aura Barnabé entre autres, mais il aura aussi Tite, il aura aussi Timothée. Donc vous voyez, après la résurrection, la communauté de l'Église, existe très fortement. Et après l'ascension de Jésus, j'ai déjà parlé de Paul, mais parlons de façon plus générale de l'ensemble de l'Église. Après l'ascension de Jésus, regardez ce qui se passe. Le choix de Matthias pour compléter le collège des douze. Le choix de Matthias a été fait par la communauté en disant, non pas en disant, nous pensons que c'est mieux pour l'Église qu'il y ait, que le chiffre de 12 soit complété. Ils n'ont pas dit non plus, nous pensons que pour l'organisation des affaires et la mission universelle de l'Église, le chiffre parfait, c'est le chiffre 12. Ils n'ont pas dit non plus, ça fait des ordres qu'on ne soit que 11, et donc il faut qu'on soit 12. Ils n'ont pas dit tout ça. Ils ont dit, le Christ Jésus, a choisi 12 apôtres, et aujourd'hui l'Esprit Saint nous demande de choisir celui qui remplacera celui qui a trahi Jésus. La communauté se réfère à la pensée de Jésus, à l'action de Jésus et à ce que veut le Saint-Esprit. Ce n'est pas la communauté qui tourne autour d'elle-même en se disant qu'est-ce qu'on peut faire pour avancer davantage, pour avancer mieux. L'Église, si vous voulez, n'est pas douée d'une espèce de moteur autonome ou bien n'a pas été fondée par le Christ qui lui aurait donné une espèce d'énergie cinétique au moment de son ascension, excusez l'image, et puis finalement avec cette énergie, l'Église arriverait à survivre jusqu'à la fin des temps. Non, l'Église reçoit sa vie, sa vitalité de l'Esprit Saint qui, au cœur de l'Église, lui donne l'amour du Christ. C'est l'Église, c'est le Christ qui dirige son Église par son Esprit. Alors, nous voyons cela pour le choix des 12, mais nous voyons pour la mission remplie par l'Église. Les chrétiens comprennent et se rappellent la parole de Jésus, leur disant au moment de l'ascension, « Maintenant, allez, annoncez la bonne nouvelle, prêchez et baptisez, annoncez à toutes les nations la bonne nouvelle. » Et là, ça n'est pas l'Église, ça n'est pas la communauté qui a inventé sa mission et qui s'est dit maintenant, après la résurrection du Christ, qu'est-ce qu'on fait ? Ils ne se disent pas comment est-ce qu'on va subsister comme une communauté sympathique, par cooptation. Ils n'ont rien dit de tout ça. Ils ont réentendu les paroles de Jésus, « Allez dans le monde entier, annoncez partout la bonne nouvelle. Jésus est mort, il est ressuscité, il est le Fils de Dieu. » La prière commune aussi des disciples. On voit bien les actes des apôtres insistent pour nous montrer les disciples qui prient ensemble. Alors oui, nous comprenons que faire partie de la communauté chrétienne, c'est recevoir l'Esprit du Christ qui agit à travers les sacrements. Les sacrements qui ne sont pas inventés par l'Église, mais qui sont transmis par l'Église. L'Église, non, n'invente pas les sacrements. Ces signes efficaces de la présence de Dieu, ces signes à travers lesquels nous est montré l'amour de Dieu, mais à travers lesquels il nous est donné. Ces signes ont été inventés par Dieu lui-même. Même si le Seigneur n'a pas donné tous les détails pour tous les sacrements, chacun des sacrements a été voulu par le Christ. Et c'est en fidélité à la volonté du Christ que l'Église en est la servante pour tous nos frères. Même si l'Église n'a pas, le Christ n'a pas spécifié, par exemple, la manière exacte dont le sacrement de pénitence devait être donné, la formule exacte qui devait être dite, il a voulu explicitement que le pardon de Dieu soit transmis par un geste, une parole, à travers le ministère d'un homme, d'un apôtre ou d'un successeur d'apôtre. Pour d'autres sacrements, il a été explicite. Par exemple, pour l'Eucharistie, il a bien expliqué et dit de façon précise quelles étaient les paroles, les gestes, et que c'était le pain et le vin qui devaient être transformés en corps et sang. Mais nous voyons bien que l'Église, qui reçoit les sacrements, cherche à en être la servante du mieux qu'elle peut, non pas du tout en en inventant d'autres, mais en cherchant à mieux comprendre ce que le Christ lui a dit et en cherchant à mieux les vivre pour être davantage au service de l'humanité tout entière. En demandant sans cesse à l'Esprit Saint comment il veut que nous servions la parole du Christ. Nous regardions donc les disciples après la résurrection de Jésus. Et maintenant, il nous faudrait entendre, bien sûr, ce que Jésus nous dit lui-même sur l'Église. Et là, bien sûr, je ne peux pas vous citer tous les passages où Jésus parle de l'Église, mais on ne peut tout de même pas séparer, on ne peut pas du tout séparer Jésus de l'Église, pas simplement parce que l'Église se réclame du Christ, parce qu'elle a été fondée par le Christ, parce que le Christ vit au milieu d'elle, parce que le Christ est comme cette source vivante sans cesse à laquelle l'Église se ressource, mais aussi parce que le Christ nous a dit lui-même sur son Église des paroles que nous ne pouvons pas et que nous ne voulons pas oublier. Alors, parmi les paroles que le Christ a dites, j'en cite un certain nombre simplement pour que vous puissiez tranquillement les relire. Je cite par exemple, j'en ai parlé tout à l'heure, dans l'évangile de Matthieu, la finale de l'évangile de Matthieu, qui nous donne la mission de l'Église, je la rappelle. Quant aux 11 disciples, ils se rendirent en Galilée à la montagne où Jésus leur avait ordonné de se rendre. Jésus s'approcha d'eux et leur adressa ces paroles. « Tout pouvoir m'a été donné au ciel et sur la terre. Allez donc de toutes les nations, faites des disciples, les baptisant au nom du Père et du Fils et du Saint-Esprit, leur apprenant à garder tout ce que je vous ai prescrit, et moi, je suis avec vous tous les jours jusqu'à la fin des temps. » À un autre passage de l'Évangile que je vais prendre plus tôt dans la prière même de Jésus dans Saint Jean au chapitre 17, on voit que Jésus prie avant de mourir et demande à son Père de lui donner la gloire qu'il avait avant de venir en ce monde. Et il lui demande de donner sa vie tout entière pour que, à travers sa mort et sa résurrection, Jésus rende gloire à son Père. Et aussi, dans sa prière, Jésus prie pour que nous soyons tous un. Et il prie pour que les disciples soient gardés du malin, gardés du mauvais, soient consacrés dans la vérité. Et il prie, non seulement pour eux, mais Seigneur, Père, je ne te prie pas seulement pour les douze et les disciples, mais je te prie aussi pour ceux qui, grâce à leurs paroles, croiront en moi. Que tous soient un, comme toi, Père, tu es en moi et que je suis en toi. Voilà une manière aussi dont Jésus pense à l'Église et prie pour l'Église au moment où il va mourir. Pas simplement une pensée parmi d'autres. C'est au cœur de sa vie que de donner sa vie pour l'Église, et pour, sa vie pour le monde et de prier pour l'Église. Nous sommes donc au cœur de sa prière. Un autre passage ou deux autres passages, c'est bien sûr celui que vous connaissez bien, où Jésus montre à Pierre, dans Matthieu au chapitre 16, versets 18 à 20, nous voyons que Jésus, après avoir annoncé sa passion et sa résurrection, et après avoir été transfiguré, avant avoir été transfiguré, pardon, explique à Pierre, Matthieu 16, versets 18 à 21, à Pierre qui vient de confesser, qui vient de lui dire « Tu es le Fils de Dieu », Jésus l'interrogeait, lui disait « Mais qui dit-on de moi et qui, vous qui me suivez, que dites-vous sur moi ?» Pierre répond « Tu es le Christ, le Fils du Dieu vivant ». Reprenant alors la parole, Jésus lui déclare « Heureux es-tu, Simon, fils de Jonas, car ce n'est pas la chair et le sang qui t'ont révélé cela, mais mon Père qui est aux cieux. Et moi je te le déclare, tu es Pierre, et sur cette pierre je bâtirai mon Église, et la puissance de la mort n'aura pas de force contre elle. Je te donnerai les clés du royaume des cieux, tout ce que tu liras sur la terre sera lié dans les cieux, et tout ce que tu délieras sur la terre sera délié aux cieux. » Alors il commanda sévèrement aux disciples de ne dire à personne qu'il était le Christ, ceci avant la résurrection. On pourrait citer bien d'autres passages dans l'Écriture, je voudrais simplement en donner deux autres. La première, qui est une consigne générale donnée à toute l'Église et qui indique finalement quel est pour nous tous le regard que le Seigneur nous demande d'avoir vis-à-vis de nos frères dans ce monde. Vous savez, c'est dans Matthieu au chapitre 25, versets 31 à 46, lorsque Jésus parle de sa venue et du jugement. Quand le Fils de l'homme viendra dans sa gloire, accompagné de tous les anges, il siégera sur son trône de gloire. Devant lui seront rassemblées toutes les nations. Il séparera les hommes les uns des autres, comme le berger sépare les brebis des chèvres. Et vous connaissez la suite. Jésus disant, le roi dira à ceux qui sont à sa droite, venez les bénis de mon Père, recevez en partage le royaume qui a été préparé pour vous depuis la fondation du monde, car j'ai eu faim et vous m'avez donné à manger, j'ai eu soif et vous m'avez donné à boire, j'étais un étranger et vous m'avez recueilli, nu et vous m'avez vêtu, malade et vous m'avez visité, en prison et vous êtes venu à moi. Alors les justes lui répondront, Seigneur, quand nous est-il arrivé de te voir affamé, de te nourrir, assoiffé, de te donner à boire? Vous connaissez la suite. Les justes, les disciples du Seigneur, demanderont à Jésus, quand est-ce que nous t'avons vu? Et Jésus leur donne la clé, et donne la clé à toute l'Église. Vous me verrez, vous me servirez dans la mesure où vous l'aurez fait à l'un de ces plus petits d'entre mes frères. C'est à moi que vous l'aurez fait. Et enfin, une autre consigne que Jésus donne à l'Église au chapitre 12 de Saint Luc, verset 11, en disant, vous allez être envoyés et vous ne serez pas toujours écoutés. Ne cherchez pas comment vous défendre ou que dire, car le Saint-Esprit vous enseignera à cette heure ce qu'il vous faudra dire. Voici quelques-uns des innombrables passages où Jésus parle de l'Église. Tout ceci pour dire, et je conclurai cette première partie là-dessus, pour dire que sans le Christ, bien sûr, l'Église n'a pas de sens. Mais aussi, le Christ sans l'Église est un Christ abstrait, désincarné, qui n'aurait jamais fondé l'Église, qui ne serait pas ressuscité et qui ne lui donnerait pas aujourd'hui sa vie. Il ne resterait plus, si nous séparons le Christ et l'Église, que des systèmes religieux relayés par des groupes, des gros groupes ou des petits groupes. Mais nous n'aurions pas affaire au Christ et au véritable Fils de Dieu ressuscité. Alors maintenant, dans une deuxième partie, je voudrais voir avec vous comment, pratiquement aujourd'hui, pour nous, qu'est-ce que ça veut dire ? Vous attendez peut-être depuis longtemps cette partie en vous disant, mais nous voulons faire partie, être des membres vivants de l'Église, comment pouvons-nous suivre le Christ dans l'Église et par l'Église? Alors, je voudrais ici vous proposer plusieurs pistes de réflexion. Une première piste de réflexion, c'est de nous inviter les uns et les autres à continuer à, il faudrait dire l'expression en latin d'abord, à sentire cum ecclesia, c'est-à-dire à sentir avec l'Église. Sentir avec l'Église, ça ne suppose pas un odorat très particulier. Je ne parle pas de l'odorat physique. Mais c'est quand même intéressant que j'emploie cette expression à la suite de toute la tradition de l'Église. Sentir avec l'Église. Sentir, consentir. C'est important. Et sentir avec l'Église, ça veut dire tout simplement laisser parler en nous le sens de la foi qui nous a été donné par le baptême et que nous partageons les uns et les autres avec toute l'Église, non pas simplement toute l'Église répandue dans le monde entier, toute l'Église catholique, mais aussi toute l'Église depuis que l'Église est Église, que nous sentons par une sorte de sentir spirituel, que nous consentons profondément aussi avec tout ce que l'Église croit sur ce que le Christ nous a dit et sur ce qu'il nous demande de vivre. Le sens de la foi est défini par le Concile de la manière suivante, par le Concile Vatican II.
1: Le sens de la foi, c'est l'ensemble des fidèles, l'universitas fidelium, l'ensemble des fidèles, qui ne peut se tromper dans la foi. L'ensemble des fidèles, pas simplement des petits groupes séparés, mais l'ensemble des fidèles, est doué du sens surnaturel de la foi qui lui fait apporter aux vérités concernant la foi et les mœurs un consentement universel. Grâce à ce sens de la foi, qui comprend aussi la docilité au magistère de l'Église, eh bien, les croyants accueillent la parole de Dieu et cherchent à en vivre. Alors, se sentir avec l'Église, je vous y invite et je vous invite à approfondir encore ce sens profond de la foi que vous avez reçu au baptême. Alors, ça se peut se traduire de manière variée. D'abord, par l'accueil de l'enseignement de l'Église, et de l'enseignement notamment du magistère de l'Église. Magistère de l'Église, qu'est-ce que c'est? Je cite encore le Concile. « La charge d'interpréter de façon authentique la parole de Dieu, écrite ou transmise, a été confiée au seul magistère vivant de l'Église, dont l'autorité s'exerce au nom du Christ. Pour que l'Évangile soit toujours gardé, intact et vivant dans l'Église, les apôtres laissèrent comme successeurs les évêques, auxquels ils remirent leur propre fonction d'enseignement. » Alors, le magistère de l'Église n'est pas au-dessus de la parole de Dieu, il est au service de la parole de Dieu, et il nous propose de croire ce qui est révélé par Dieu. Alors, ce à quoi je nous invite, c'est un accueil, bien sûr, un accueil de l'enseignement de l'Église, quand l'Église s'exprime de façon solennelle, mais aussi quand elle s'exprime de façon moins solennelle. L'Église s'exprime assez rarement de façon très solennelle. S'exprime de façon très solennelle, vous savez, dans les conciles, mais un concile, il y en a un par siècle à peu près, dans les conciles œcuméniques, j'entends, ou bien dans les déclarations dogmatiques, lorsque le pape et tous les évêques unis à lui proclament un dogme et une vérité de foi, en disant qu'ils proclament cette vérité de foi, l'Église demande à l'ensemble. Le magistère de l'Église demande à l'ensemble de l'Église d'adhérer de tout son cœur à cette vérité qui est proposée, mais qui n'est pas nouvelle, qui est tirée du trésor de la foi, que simplement la déclaration dogmatique va simplement expliciter, va offrir aux fidèles. C'est le cas, par exemple, pour le dogme de l'Immaculée Conception. L'Église l'a toujours cru, mais il y a eu un moment où cette foi a été proposée comme vérité dogmatique, faisant partie de l'ensemble de ce que l'Église croit depuis toujours. Alors, l'Église s'exprime de façon extraordinaire à travers ses déclarations solennelles, qui sont très rares, ou à travers les conciles œcuméniques, mais le magistère de l'Église s'exprime de façon ordinaire, à travers alors l'enseignement des évêques et à travers les enseignements des évêques unis au pape et l'enseignement du pape lui-même, notamment à travers ses encycliques ou à travers des déclarations qui ont une autorité qui est d'ailleurs spécifiée, précisée dans chaque document. Une encyclique, par exemple, a une autorité plus forte, plus grande. Des affirmations souvent plus solennelles sont portées à l'intérieur d'encycliques plutôt que dans des lettres circulaires. C'est vrai que le pape parle beaucoup, mais tant mieux. Tant mieux. Parce que des paroles, comme disent les Italiens, parole, parole, des paroles, on en entend tout le temps, hein, dans tous les sens. On est abreuvé de paroles, mais de paroles qui, malgré tout, nous disent quand même finalement pas beaucoup de choses. Je n'en veux particulièrement à aucun média, mais regardez la quantité de mots que nous pouvons entendre. Pour des bricoles, pour des choses qui n'ont aucune importance ou très peu. Ou en tout cas, beaucoup de paroles, et finalement tout est aplati, les choses importantes et les choses pas importantes. Nous sommes gavés, et nous en avons par-dessus la tête. Alors, c'est pour ça qu'il est important que la parole de l'Église se fasse entendre à temps et à contre-temps, et que s'il y a beaucoup de paroles qui sont entendues, ce n'est pas le moment pour l'Église de se taire. Ce n'est pas le moment de parler seulement tous les 6 mois. Et étant donné que tout est discuté aujourd'hui, dans tous les sens, tout, même les valeurs les plus fondamentales, les plus élémentaires, celles qui tiennent le plus au bon sens, eh bien, il faut expliquer, réexpliquer les choses les plus évidentes, y compris aux gens les plus intelligents, qui quelquefois ont perdu leur base. Ils sont partis dans de grands raisonnements ou bien dans de grandes théories, où ils travaillent dans des domaines extrêmement pointus, mais finalement, les réalités fondamentales de la vie, ils n'ont plus le temps d'y réfléchir. Ils sont un peu perdus, donc il faut, et c'est très bien, que l'Église parle. Alors, à travers toutes ces paroles données par le magistère de l'Église et par les encycliques, je pense aux dernières magnifiques, Veritatis Splendor, des plus grandes, des plus importantes, ou à l'encyclique sur la vie, ou à l'encyclique, aux nombreuses encycliques qui sont consacrées aussi à la justice dans le monde, et qui sont véritablement prophétiques, et qui traitent de tous les sujets. Il n'est pas vrai de dire que l'Église serait focalisée sur un point de la morale chrétienne et oublierait tous les autres. Dire une chose pareille relève de la contre-information. Il est important que l'Église parle. Évidemment, bien sûr, nous n'aurons pas toujours le temps de tout lire, mais de grâce, puisque à travers les possibilités qui nous sont offertes aussi par la librairie, puisque ces possibilités nous sont offertes, procurons-nous, si nous avons un peu de retard, tel était l'enseignement fondamental du pape ou des évêques, et puis lisons-les tranquillement pendant 1 ou 2 journées de vacances. Donc cette critique, le pape parle trop, à mon avis, cette critique ne tient pas. Alors, une autre conséquence du sentir, consentir avec l'Église, tout simplement prier avec l'Église. Prier avec l'Église. L'Église éduque ma prière. C'est elle qui détermine les règles liturgiques pour éviter l'arbitraire, pour éviter que notre prière soit une prière des fantaisies additionnées les unes aux autres, que ce soit la prière du corps de l'Église. Et que la proclamation de la foi, ça soit la proclamation de la foi de tous. C'est aussi, bien sûr, vivre la communion de la foi. Et la communion de la foi, vous voyez, ça va plus loin que la solidarité. C'est bien sûr l'entraide et l'entraide matérielle. Saint Paul insiste, il y a 2 chapitres de la 2e aux Corinthiens sur l'entraide matérielle. Ne rechignons pas à donner de l'argent pour nos frères qui en ont le plus besoin. Ne parlons pas que de ça, bien sûr, mais que la charité s'exprime aussi matériellement. C'est très beau de dire que nous prions pour vous. C'est très vrai, c'est très beau, et c'est très important, c'est même ce qu'il y a de premier. Mais qu'il puisse y avoir une charité et un partage des biens envers les plus pauvres. Là aussi, l'exemple de saint Paul nous parle. Mais aussi, vibrer au rythme de la mission de l'Église telle qu'elle nous est insufflé, si je puis dire, au long des siècles et tout au long des années. C'est pour ça que je trouve merveilleux ces jubilés, ces journées mondiales, ces rassemblements, pour nous apprendre à laisser rythmer notre prière et notre mission même au rythme de nos frères. Que nous soyons pas tout le temps, que nous recevions cette mission et que nous la recevions en la vivant ensemble. Aussi, bien sûr, le témoignage envers l'unité. Nous sommes invités à l'œcuménisme à l'intérieur de l'Église catholique et à l'extérieur des frontières visibles de l'Église catholique. Nous souffrons beaucoup les uns et les autres de ces divisions dans nos propres familles, et vibrer avec l'Église, c'est vibrer aussi dans sa prière pour l'unité.

La moisson est abondante, mais les ouvriers sont peu nombreux. Priez donc le maître de la moisson d'envoyer des ouvriers pour sa moisson. Matthieu 9, 37, 38.

Je te choisis, Marie, pour ma mère et pour ma reine. Hier soir, en prononçant ces mots, je te choisis, nous étions en train, dans ce festival, d'entrer et de nous situer, personnellement. Je, c'est-à-dire moi, dans ma liberté, qui suis venu ici, à Paray-le-Monial, qui suis habité par un désir, peut-être que je peux le formuler clairement, ou peut-être que c'est un peu flou. Un jour, j'ai rencontré dans la rue un jeune homme, il était barman, et il m'annonce, je viens de démissionner parce que j'ai décidé de partir à pied, donc il était à Paris, pour Saint-Jacques-de-Compostelle. Et comme c'est 55 jours, j'avais pas 55 jours de vacances, donc j'ai démissionné pour pouvoir partir à Compostelle. Et je l'ai rencontré 3 ou 4 fois, parce qu'il voulait parler avec un prêtre. Il n'était pas, me disait-il, n'était pas croyant. Mais pourtant, il avait besoin de discuter avec un prêtre avant de partir. Et puis, au bout de 2-3 rencontres où je discute avec lui, je ne saisissais pas très très bien le sens de sa démarche. Et je lui dis, Damien, dis-moi, pourquoi exactement tu veux partir à Compostelle? Et à ce moment-là, il est resté en silence, il a mis ses mains comme ça, et il m'a dit, je ne sais pas pourquoi je pars, mais tout ce que je demande, c'est que quand je suis arrivé à Compostelle, j'ai compris pourquoi je suis parti. C'est très beau. Et il partait, sans savoir pourquoi, mais il savait qu'il partait et qu'il avait quelque chose à recevoir. Et toi, tu es venu hier soir, hier après-midi. Peut-être que tu sais pourquoi tu es là, mais peut-être aussi que tu ne sais pas très bien pourquoi tu es venu, et que tu as envie de mettre tes mains comme ça et de dire, je ne sais pas pourquoi je suis venu, mais tout ce que je demande, c'est que quand je repars, j'ai compris pourquoi j'étais attendu ici. Je te choisis. Voilà le jeu qui te met en route. Je te choisis pour ma mère et pour ma reine. Alors, je voudrais ce matin questionner le Seigneur. Pourquoi dit-on de Marie qu'elle est notre reine? Je vais d'abord interroger le Seigneur Jésus, car lui nous parle du royaume. Quand nous écoutons l'Évangile, combien de fois nous entendons Jésus nous dire « Il en est du royaume des cieux comme… » Et à ce moment-là, Jésus nous raconte une parabole. Le cœur de Jésus est plein. Un feu habite le cœur de Jésus qu'il veut nous communiquer et nous partager. Écoutons ce que Jésus nous dit à propos de ce royaume dont il est le roi. Et que notre regard puisse ainsi se tourner vers Marie, la reine. Jésus proposa une parabole. Le royaume des cieux, c'est en Marc, pardon, en Matthieu, chapitre 13, versets 32 et 33. Le royaume des cieux, dit Jésus, est semblable à un grain de moutarde qu'un homme a pris et jeté dans un champ. C'est la plus petite de toutes les graines, mais quand elle a poussé, c'est la plus grande des plantes potagères, qui devient même un arbre au point que les oiseaux du ciel viennent s'abriter dans ses branches. Le langage est simple. Parfois nous pensons, quand Jésus parle en parabole, c'est qu'il parle pour les enfants. C'est si simple. Non, Jésus, quand il parle en parabole, c'est que son cœur est plein et qu'il a besoin d'inventer un langage pour nous faire communier à son cœur. Un langage qui soit au-delà de notre raisonnement, un langage qui nous habite. Le royaume des cieux est donc comparable à une graine de moutarde, dit Jésus, jetée en terre, qui devient le plus grand arbre du potager et les oiseaux du ciel viennent se nicher dans ses branches. Pour les auditeurs de Jésus, il y a là quelque chose d'étonnant. Que la graine de moutarde soit la plus petite des graines potagères, ils le savent. Mais qu'elle devienne un arbre, ça n'est pas normal.
Car les cultivateurs qui écoutent Jésus savent que la graine de moutarde donne un arbuste. C'est un arbuste. Ça ne devient pas un arbre. Et Jésus est en train de dire, le royaume des cieux, eh ben, c'est pas comme la croissance naturelle. Ça devrait donner un arbuste, et en fait ça donne un arbre. Et les oiseaux du ciel viennent se nicher dans ses branches. Qu'est-ce que Jésus est en train de dire? Il est en train de nous dire plusieurs qualités du royaume des cieux. Premièrement, le royaume des cieux est en expansion. Le royaume des cieux, c'est la plus petite graine qui devient un arbre. Il est en expansion. Toute la vie de Dieu est en expansion. Elle n'est pas statique. Deuxièmement, Jésus est en train de nous dire que le royaume des cieux, il emprunte des chemins de croissance naturelle, mais il les dépasse pour une croissance surnaturelle. Jésus nous a bien pris la parabole d'une plante naturelle, mais la croissance du royaume des cieux est une croissance surnaturelle. Troisièmement, en conséquence, le royaume des cieux n'est pas visible seulement au bon sens humain, il faut les yeux de la foi. Et le Seigneur essaye d'ouvrir nos yeux, notre regard, que ce soit les yeux de la foi qui permettent de voir la réalité de ce monde. Quatrièmement, le royaume des cieux, nous sommes tentés de le chercher loin. Or, il est proche. Ni vous ni moi ne savez si Marie, la mère de Jésus, était présente le jour où Jésus a dit cette parabole. L'a-t-elle entendue? Nous ne le savons pas. Mais ce que nous pouvons affirmer, c'est que en Marie, nous voyons l'accomplissement de cette parabole. Marie, c'est la terre féconde. Nous allons le chanter ce soir dans l'hymne acatiste avec nos frères orthodoxes. Marie, c'est la terre féconde qui, ensemencée par la parole de Dieu, va concevoir un fils. Le Verbe de Dieu, il est cette semence divine jetée en terre par le Père éternel. Jésus, mis au monde par Marie, grandit, et parmi les adolescents de Nazareth, Jésus est un parmi les autres, comme l'arbuste parmi les plantes potagères. On ne voit pas la différence, c'est le fils de Joseph, le charpentier. Aux yeux de tous, c'est un homme ordinaire. Or, Jésus est le Fils de Dieu, est le Sauveur. Et un jour, Jésus va quitter le potager de Nazareth et va devenir le grand arbre. Et si nous sommes ici aujourd'hui, c'est parce que nous sommes les oiseaux du ciel qui venons nicher dans ses branches. En Marie, le royaume des cieux s'est accompli. Mais avançons. Le royaume des cieux, il est au-dedans de vous. Rappelle-toi, le jour de ton baptême, pour beaucoup d'entre vous, et comme moi, nous ne nous en rappelons pas, nous étions bébés. Mais ce jour-là, tandis que l'eau coulait sur notre front, le prêtre disait « Je te baptise au nom du Père et du Fils et du Saint-Esprit ». Pendant ce geste et pendant cette parole, nous pouvons croire que dans le silence éternel, le Père céleste prononçait la parole qu'il a prononcée sur son Fils au Jourdain. Tu es mon Fils bien-aimé, en toi je mets toute ma préférence. Au Jourdain, les disciples ont entendu cette parole. Le jour de notre baptême, à chacun et chacune de nous, personne n'a entendu cette parole, car c'est dans le silence éternel, c'est dans le silence de l'âme que le Père céleste la prononce. Mais nous pouvons être
certain que tandis que le prêtre prononçait les paroles sacramentelles, le Père éternel, sur toi, disait cette parole, « Tu es mon fils, tu es ma fille bien-aimée, en toi je mets toute ma préférence. » Qu'il est bon de prendre conscience que cette parole a été prononcée sur nous et qu'en ce moment, Dieu nous engendrait à sa vie, qu'en ce moment, il jetait dans la terre que nous sommes la semence divine de sa présence. Tu es mon fils, tu es ma fille, bien-aimée, en toi je mets toute ma préférence. Germe divin, grâce du baptême, appelée à un devenir, à une croissance, à porter du fruit. Oui, en toi le germe de la présence de Dieu est présent, infime, minuscule, mais cela ne demande qu'à grandir. Et ainsi, notre vie, c'est la rencontre de deux amours. L'amour de Dieu, infini, et la présence de Dieu en moi, germe divin. La rencontre de ces deux amours, l'amour infini de Dieu, vient faire grandir en moi, en toi, cette présence divine. Nos frères orientaux, les orthodoxes, parlent de divinisation. Lorsque précisément la rencontre de ces deux amours fait grandir en toi la vie divine, divinisation, transformation de ton humanité dans l'amour. Divinisation, c'est le terme utilisé par nos frères orthodoxes. Dans la tradition catholique latine, pour la même réalité, nous parlons de sanctification. Sanctification, c'est la transformation de ton humanité, de ton existence, de ton passé, de ton devenir, de ton présent. La transformation par la rencontre de ces deux amours, l'amour infini de Dieu qui te précède de toute éternité et l'amour en germe, présence baptismale en toi, le Seigneur t'engendre. Le royaume des cieux est au-dedans de vous. Qu'est-il encore ce grain de sénevé qui jeté en terre donne le grand arbre ? Thérèse de Lisieux nous raconte un souvenir. Elle est au Carmel, entrée à 15 ans. Ça fait quelques années qu'elle est au Carmel. Et est venu, comme chaque année, le moment de la retraite annuelle. C'est un franciscain qui est prévu pour venir, le père Alexis Proux. On craint un peu parce que c'est un prédicateur populaire pour les ouvriers dans les usines et on se demande si ça va convenir à des âmes délicates, de carmélites. On fait une neuvaine à l'Esprit-Saint, on prie. Thérèse dira qu'elle fut la seule à avoir été bénie et visitée durant cette retraite. Que s'est-il passé pour elle ? Elle dit qu'à cette époque, elle était habitée, encombrée de questions, de troubles, jusqu'à se demander même s'il y avait un ciel. Et dans cet état d'obscurité et d'épreuve intérieure, elle va pour se confesser. Elle s'approche du confessionnal et elle s'avance donc vers le prêtre, pensant ne rien dévoiler de sa vie et de ses sentiments. Et elle dit, « Lorsque je suis entrée dans le confessionnal, le Père a lu dans mon âme comme dans un livre. Le prêtre m'a rassurée. Il m'a dit que mes péchés ne faisaient pas de peine au bon Dieu. Il m'a lancée à pleine voile sur les flots de la confiance et de l'amour qui m'attiraient tant, mais sur lesquels je n'osais pas avancer. » C'était la première fois de sa vie que Thérèse entendait dire que ses fautes ne faisaient pas de peine au bon Dieu. Et elle a été libérée. Et alors qu'elle pensait ne rien dire de ses sentiments
et de ses peines intérieures. Le prêtre a lu dans son âme comme dans un livre, la rassurant et la pacifiant, et l'a lancée à pleine voile sur les flots de la confiance et de l'amour qui l'attiraient tant, mais sur lesquels elle n'osait pas s'avancer. Voilà que était en germe ce désir de confiance et d'amour. Elle en avait le pressentiment et l'intuition. C'était un germe en elle, et elle avait besoin de cette confirmation extérieure, sacramentelle, pour pouvoir se lancer à pleine voile. Que c'est important de percevoir, parce que trop souvent, du fait que ça n'est qu'un germe en nous, nous disons « ça n'est pas encore le moment ». Ça n'est pas encore le moment pour me lancer dans la confiance. Ça n'est pas encore le moment pour me livrer à la miséricorde, car mon repentir est si petit. Je sens bien que je suis pécheur, mais mon repentir est encore si petit. Il faut que j'attende qu'il soit un peu plus grand en moi. Pourquoi attendre? C'est le grain de sénevé, la graine de moutarde, que le semeur jette en terre et qui est royaume des cieux, nous dit Jésus. N'attends pas d'avoir un grand repentir. Sois attentif au germe de repentir qui est en toi. Sois attentif au germe de confiance, ce désir ténu dans lequel tu n'as jamais vraiment osé te lancer. Thérèse, viens auprès de nous. En ces jours de festival, toi qui es la confidente de beaucoup, viens aider ceux qui hésitent à se lancer. Le royaume des cieux est semblable à une graine jetée en terre. Je pense qu'on ne se trompe pas, ces jours-ci du mois d'août, en écoutant aussi l'écho de cette parabole dans les propos de Benoît XVI, notre Saint-Père, qui a écrit une encyclique sociale au mois de juillet. Il vient d'adresser une lettre entière sur la vie sociale et la vie économique dans le monde, une réflexion profonde sur la mondialisation, sur les échanges économiques, sur la dignité de l'homme, sur le sens de la vie, sur les responsabilités des chrétiens et de tous les hommes. Avec audace, le pape affirme que les acteurs de notre système économique ne doivent pas seulement agir selon la logique du marché et des équilibres financiers, ils doivent accorder une place au don et à la gratuité. N'est-ce pas là? Cette graine de moutarde jetée en terre, la présence du don et de la gratuité au cœur des logiques économiques, sociales. Je cite Benoît XVI. Nous devons préciser d'une part que la logique du don n'exclut pas la justice et qu'elle ne se juxtapose pas à elle dans un second temps et à l'extérieur. D'autre part, que si le développement économique, social et politique veut être authentiquement humain, il doit prendre en considération le principe de gratuité comme expression de la fraternité. Benoît XVI regarde notre monde, les réalités économiques, les responsabilités des hommes, mais il voit le royaume des cieux, en gestation. Et il sait que la présence du don de soi et de la gratuité qui habite la fraternité, c'est celle qui permet à notre mondialisation, dans les douleurs de l'enfantement, d'entrer dans la perspective du royaume des cieux. En Marie, nous voyons l'accomplissement de la parabole du royaume. Réjouis-toi, Marie, car tu deviens le trône et le palais du roi. Réjouis-toi, porteuse de celui qui porte tout. Réjouis-toi, par qui Dieu devient petit enfant. Tout ce que tu es, Marie, tu l'es en relation avec ton Fils unique. Marie, Ève nouvelle, tu n'existes qu'en relation, tu ne vis qu'en dépendance. Tu es reine, parce que tu es la seule qui consent à n'exister que par le roi. Réjouis-toi, abîme impénétrable, même au roi, chantons-nous ce soir. Voilà, Marie est habitée par la plénitude. C'est exactement ce que lui dit l'ange.
Réjouis-toi, Marie, comblée de grâce. C'est la salutation de l'ange à Nazareth, à l'Annonciation. Réjouis-toi, Marie, tu es comblée de grâce. Quel mystère! Quel mystère, d'autant que si nous sommes là, c'est que nous le pressentons ou que nous en avons une conviction forte. Mais quel mystère, parce que beaucoup d'hommes et de femmes, y compris malheureusement des chrétiens, ne voient pas du tout Marie comme quelqu'un dans la plénitude. Trop de gens voient Marie comme quelqu'un de vide. Et peut-être avons-nous aussi nos jours de scepticisme, où nous voyons plutôt en Marie le vide que le plein. Marie, de fait, elle est disponible. Marie, elle est les mains ouvertes, disponible à la grâce. Marie, elle ne revendique rien par elle-même. Marie, elle n'existe que par l'autre, qu'est Dieu. Réjouis-toi, Marie, comblée de grâce, dans la plénitude de l'habitation divine. En Marie, tout est oui. En Marie, il n'y a aucune revendication de sa propre personnalité. Elle est tout accueil, réceptivité, disponibilité. Je pense en ce moment à ceux et celles d'entre vous qui désirent être des saints. Hier soir, le Père Thomas, pendant la veillée, a failli nous faire tous monter sur les chaises. Qui est-ce qui désire être saint parmi nous ? Beaucoup se sont levés, tous je crois. Beaucoup ont levé une main, beaucoup ont levé deux mains. Ainsi, tu désires être saint, tu as désiré dans ta vie être saint, tu le désires aujourd'hui. Je pense à toi qui désire être saint, celui qui s'engage sur le chemin de la sainteté rencontre des surprises. Et peut-être bien qu'il s'est passé quelque chose de ce style pour toi. Quand tu as commencé à rencontrer le Christ, tu as pensé que le Christ t'avait libéré et que tu allais devenir vraiment saint. Et tu as vécu dans cet état avec bonheur et reconnaissance. Et puis est venu le jour où le vieil homme a ressurgi en toi. Et peut-être tu as chuté, tu as connu le découragement. Il y a plusieurs manières de réagir. Il y a le bon sens humain, le bon sens proverbial qui nous dit à ce moment-là, quand je me regarde, je me désole. Quand je me compare, je me console. Oui, c'est le bon sens proverbial, mais ce n'est pas la sainteté. La sainteté, c'est autre chose. La sainteté, c'est peut-être ce gémissement de Paul. Le bien que je voudrais, je ne le fais pas, et le mal que je hais, je le fais. Malheureux homme que je suis, je sens au fond de moi une loi, celle du péché. Le bien que je voudrais faire, je ne le fais pas, et le mal que je hais, je le fais. Quelle douleur ! Or, lorsque Paul dit ça, dans l'Épître aux Romains, c'est pas le lendemain de sa conversion où il dirait « il a un pied dedans, un pied dehors ». C'est 14 ans après sa conversion que Paul dit cela. Et Paul, à ce moment-là, il est très avancé dans la vie spirituelle. Et Paul, il est très avancé dans l'unification avec Dieu, précisément. Une plus grande lumière est donnée sur son comportement, sur sa vie, une plus grande vérité de sa vie.

Je vois les aigles voler, c'est les grands saints. Et elle, un petit oiseau qui n'arrive pas à décoller. Pourquoi ? Parce que, au fur et à mesure qu'elle entre dans cette suite du Seigneur, une plus grande vérité se fait sur sa vie et ses imperfections la font souffrir davantage. Elle touche la limite. Elle aurait aimé être sainte et le vieil homme, elle le touche en elle. Ses imperfections, ses péchés. Et c'est ce qui fait que en 95, elle a 22 ans, dans l'acte d'offrande à l'amour miséricordieux du bon Dieu, elle commence « Ô mon Dieu, Trinité bienheureuse, je voudrais vous aimer et je voudrais vous faire aimer. Je désire travailler à la glorification de l'Église. En un mot, je désire être une sainte, mais je sens mon impuissance. » Elle expérimente quotidiennement sa finitude, la limite de sa personnalité et même son péché. Je sens mon impuissance. Alors je vous demande, ô mon Dieu, d'être vous-même ma sainteté. Voilà le secret. C'est quoi le secret de la petite voix d'enfance de Thérèse ? Un être habité d'immenses désirs. Elle aurait pu, quand elle a rencontré les épreuves, ne plus croire dans ses désirs. Elle aurait pu prendre un profil bas, consentir à la médiocrité. Non, non, non. Elle continue à croire à ses désirs de jeunesse. Et pourtant, elle touche sa limite, son imperfection, son péché. Voilà, troisième temps de la petite voix d'enfance. Ayant fait l'expérience de sa limite, elle rebondit dans l'espérance. Je vous demande, ô mon Dieu, d'être vous-même ma sainteté. Et elle a même l'audace de dire, dans l'acte d'offrande, « Au soir de cette vie, Seigneur, je paraîtrai devant vous les mains vides. » Incroyable ! Nous avons tous le désir d'arriver les mains pleines, d'avoir vraiment des choses à présenter au Seigneur, des belles choses, des belles réalisations, des réussites. Thérèse, elle n'aspire qu'à avoir les mains vides. « Au soir de cette vie, je paraîtrai devant vous les mains vides. » Je vous demande d'être, ô mon Dieu, ma sainteté. Les mains vides, elle le dit aussi d'une autre manière, puisque dans une lettre, elle exprime les choses de la manière suivante. Parce que les mains vides, c'est aussi parfois le cœur vide. C'est parfois un vide existentiel qui est difficile à vivre, angoissant. Et elle dit, comprenez que pour aimer Jésus, pour être sa victime d'amour, plus on est faible, sans désir et sans vertu, plus on est propre à attirer les opérations de l'amour consumant et transformant. Incroyable ! Incroyable parce que nous nous débattons tous avec nos vulnérabilités, nos fragilités, nos faiblesses et notre vide pour essayer de combler ce manque. Et Thérèse dit, plus on est faible, sans vertu et sans mérite, plus on est apte à attirer à soi l'amour consumant du cœur de Dieu et de nous laisser transformer. Divinisation, sanctification, qui consiste à consentir à la vulnérabilité de notre existence devant Dieu, secret de la miséricorde. Réjouis-toi, Marie. C'est toi qui es comblé de grâce, totalement disponible, les mains vides, accueillantes à l'Esprit Saint, à sa transformation en toi. Réjouis-toi, Marie, pleine de grâce. Réjouis-toi, tabernacle de Dieu, le Verbe. Réjouis-toi qui porte celui qui porte tout. Réjouis-toi qui contient le Dieu que rien ne peut contenir. De fait, comme elle le chante dans le Magnificat, il a levé les yeux sur son humble servante. Que c'est beau de voir ici, en ce jour de l'Assomption de Marie, en levant les yeux vers le ciel, de voir son Fils. Il est la plénitude. Il est la plénitude. Marie se laisse

remplir de la plénitude de sa grâce. Mais écoutez saint Paul, il est avant toute chose subsiste en lui. Il est la tête du corps, de l'Église, lui qui est le principe, le premier-né d'entre les morts, afin que, en toute chose, il trouve en lui la première place. Car Dieu a voulu que toute la plénitude habite en lui. Plénitude du Fils de Dieu, qu'il a reçu de son Père. Marie est auprès de son Fils, quotidiennement. À vrai dire, dès Nazareth, dès l'annonce, Marie est auprès de lui. C'est lui le médiateur, l'unique médiateur entre Dieu et les hommes, l'unique prêtre de notre rédemption. Et Marie, en toute chose, se tient à côté. C'est pour ça que nous disons, elle est médiatrice de toute grâce. Dès Nazareth, dès l'annonce de l'ange, cette maternité a comme effet de lier intimement la mère et le fils. Marie donne sa substance et l'onction de la divinité présente en elle la saisit pour en faire l'humanité du fils. Cette onction semble refluer sur la mère. À mesure que Jésus grandit, que sa mission rédemptrice s'affirme et se réalise, l'union entre Jésus et Marie, par le regard contemplatif de la foi, se fait plus étroite et plus agissante. Et regardez comme, lorsque Jésus entre dans la vie publique, Marie s'efface. Et toute la grâce de Marie, c'est d'être dans l'ombre. L'ange le lui avait dit d'ailleurs, quand elle avait posé la question, « Comment cela va-t-il se faire ? La puissance de Dieu viendra sur toi. Et l'Esprit Saint te prendra sous son ombre. » Jésus entre dans la vie publique, en pleine lumière, Marie s'efface. Sa mission, sa fécondité, sera dans l'ombre. Par contre, nous retrouvons Marie à l'heure des ténèbres, à l'heure au calvaire. Elle est là au pied de la croix. Et Marie accompagne de son offrande l'obscurité de son fils. Et elle entend cette parole de Jésus qui à la fois affirme et confirme ce qui est en train de se passer. « Voici ton fils, » dit-il à Marie en présentant le disciple aimé. « Voici ta mère, » dit-il à Jean. À ce moment-là, l'âme de Marie devient une âme universelle. Elle est en train de le devenir, c'est sa manière de coopérer, de participer à l'obscurité du calvaire. L'âme de Marie s'élargit et nous avons notre place dans son âme qui devient l'âme royale. Et elle accompagne son fils à l'heure du calvaire, des ténèbres et du tombeau. Et elle va accompagner son fils, comme nous le célébrons aujourd'hui, dans son absomption. Marie, médiatrice de toute grâce. Ainsi, Marie, nous voyons son rôle providentiel dans la nuit. Le rôle providentiel de la Vierge Marie dans la nuit, c'est un fait d'expérience. Et 2000 ans après la rédemption, observons l'histoire de l'Église, l'histoire de l'Église tout entière. Il semble que Marie soit davantage présente aux heures où Dieu semble s'effacer. Et nous le voyons aussi dans nos destinées individuelles. Nous voyons comme la Providence place Marie spécialement en ces heures sombres où Dieu semble avoir disparu et où tout recours à lui est devenu apparemment impossible. Disons même, la puissance de Dieu, à certaines heures, son autorité, impressionne, intimide, effraie les hommes. C'est alors qu'il fait intervenir Marie pour apporter la parole de salut qui libère l'homme, et tout spécialement qui libère l'homme de la crainte du jugement. Marie, par sa douceur, apporte la consolation. Le croyant peut poursuivre son chemin de foi. Thérèse,
dans la poésie qu'elle dédie tout entière à Marie, Thérèse, c'est à la fin de sa vie, quand elle est bien malade, elle a la tuberculose. Et non seulement elle est malade physiquement, mais elle traverse l'obscurité de la foi. Thérèse se souvient qu'à l'âge de 9 ans, dans son lit, à Lisieux, Marie lui avait souri et l'avait consolée et guérie. En cette heure sombre de sa vie, à 23 ans, à la veille de sa mort, écoutez ce que Thérèse dit à Marie, justement dans l'obscurité de sa vie. « Marie, toi qui vins me sourire au matin de ma vie, viens me sourire encore. Mère, voici le soir. » Que c'est beau d'entendre Thérèse désirer à nouveau ce sourire de Marie en cette heure sombre. Et je voudrais terminer à nouveau avec Thérèse. Car le 15 août 97, et c'est-à-dire la veille de sa mort, elle est morte le 30 septembre 97, donc un mois et demi avant sa mort, Thérèse parle, elle n'écrit plus, elle parle. Et sa sœur aînée, Mère Agnès, qui est très proche d'elle, dès qu'elle sort de la chambre de Thérèse, ou dès qu'une sœur sort la chambre de Thérèse, elle ouvre un carnet et elle note exactement les paroles de Thérèse. Et donc on a tous ces derniers propos. Eh bien, que c'est touchant, la délicatesse de Thérèse, qui sait qu'elle est en train de mourir, qui trouve que c'est pas une très belle mort. Elle a bien vu que dans les vies de saints, on décrit en général la mort des saints comme bénie, lumineuse. Ils sont emportés au ciel. Il y a une extase, il y a un sursaut de visite du Seigneur. Et Thérèse, elle entre dans l'obscurité la plus profonde. Elle est physiquement malade et elle traverse la profonde épreuve de la foi jusqu'à même, à certains moments, sembler être entrée dans le désespoir. Ça inquiète beaucoup ses sœurs autour d'elle. Quelle délicatesse d'entendre Thérèse penser à sa mort et confier ainsi à sa sœur, Mère Agnès, « Je voudrais bien avoir une belle mort pour vous faire plaisir. Je l'ai demandé à la Sainte Vierge. » Demander à la Sainte Vierge, ce n'est pas la même chose que de demander au bon Dieu. Elle sait bien, elle, ce qu'elle a à faire de mes petits désirs. S'il faut qu'elle les dise ou s'il faut qu'elle ne les dise pas. Enfin, c'est à elle de voir, pour ne pas forcer le bon Dieu à m'exaucer, pour le laisser faire en tout sa volonté. Merci Thérèse, merci Marie, Amen.

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2: Ma parole qui sort de ma bouche ne me reviendra pas sans résultat, sans avoir fait ce qui me plaît, sans avoir accompli sa mission. Isaïe 55, 11.

La grâce n'opère pas sans la nature, ni contre la nature. La grâce, elle s'applique sur une nature concrète, la nôtre, avec ses qualités et ses défauts. La grâce présuppose la nature qu'elle vient perfectionner. La nature que la grâce vient surélever, c'est quoi? C'est à la fois la nature humaine en général, c'est-à-dire l'ensemble des caractéristiques qui font qu'un homme est un homme et qu'une femme est une femme, et c'est aussi cette nature humaine particulière qui fait de Gontran un spécimen unique au sein de l'espèce humaine, différent de Jeannot. D'accord? Donc c'est la nature humaine en général et votre nature à vous en particulier. Eh bien, la grâce, elle agit sur la nature humaine en général et sur la nature de Gontran en particulier, sans les brutaliser ni sans les nier. D'accord? Ça, c'est extrêmement important. Autrement dit, le miracle n'est pas la modalité ordinaire de la grâce. S'il est vrai d'ailleurs que la grâce demeure le plus souvent invisible, c'est parce qu'elle se coule dans les dispositions concrètes et singulières de l'homme qu'elle vient transformer. Et comme elle se coule dans la nature particulière de l'homme qu'elle vient transformer, eh bien évidemment, ça n'est pas toujours spectaculaire. Dieu, pour le dire d'une formule pas très politiquement correcte, mais vraie, Dieu opère rarement pour faire d'un obèse une danseuse étoile. C'est comme ça. Parce que Dieu tient compte de la nature qu'il a créée. Et donc, il opère en fonction des qualités de la nature singulière à laquelle il a affaire, le plus souvent en tout cas. Dieu fait rarement d'un cul de jatte un champion olympique du 100 mètres. C'est comme ça. Et c'est pour ça d'ailleurs qu'il est bon de connaître sa propre nature pour savoir comment est-ce qu'on peut la mettre au service du bon Dieu. Mais en tout cas, Dieu va agir en fonction de la nature que nous avons. Dieu tient compte des caractéristiques de sa propre création. Il la connaît intimement, avec ses limites et avec son potentiel inexploité. Oui. D'un certain point de vue, la grâce, elle ne nous laisse jamais seulement comme nous sommes déjà, mais elle nous prend à partir de ce que nous sommes déjà. D'accord ? Thomas d'Aquin écrit donc que la grâce perfectionne la nature, mais ne la supprime pas. Ne la supprime pas. Et cette manière de faire de la part de Dieu ne procède pas d'une incapacité de sa part. Dieu pourrait court-circuiter la nature pour opérer vite et mieux. Il le fait d'ailleurs de temps en temps. C'est ce qu'on appelle un miracle. Mais Dieu choisit ordinairement de nous faire grandir en grâce dans la ligne de notre personnalité propre et d'agir dans le monde créé en respectant les lois naturelles qu'il a lui-même voulu. Vous voyez, la grâce, elle va venir surélever votre personnalité avec ce que vous êtes. Et ce faisant, Dieu respecte davantage la dignité de ses créatures, tout en honorant davantage les dons qu'il a lui-même déposés dans notre nature. Vous voyez ? Si Dieu, au fond, utilisait n'importe qui pour n'importe quel effet, sans tenir compte de la nature propre de chacun, eh bien, au fond, ce serait mépriser sa propre création et ce serait mépriser notre propre dignité. Mais non, Dieu choisit le plus souvent de nous utiliser tels que nous sommes, en mieux. C'est la grâce, mais tels que nous sommes, et avec nos qualités. L'adage selon lequel la grâce perfectionne la nature sans la supprimer a une autre conséquence, c'est que l'homme est invité à collaborer de toutes ses forces à l'œuvre de Dieu en lui. Là aussi, il ne faut pas être... Il y a un mouvement qu'on appelait dans l'histoire de l'Église les quiétistes. Quiétistes, ça vient du latin quies, c'est le repos. Et au fond, pour le dire de manière schématique, c'était des gens qui se mettaient sur un transat, les doigts de pied en éventail, et qui attendaient la grâce. Bon. Eh bien, c'est pas comme ça que ça marche. C'est pas comme ça que ça marche. Nous sommes invités à collaborer de toutes nos forces à l'œuvre de Dieu. Et à jouer, c'est là que joue au maximum l'exercice des vertus intellectuelles, des vertus morales, etc. Il nous faut agir. Vous savez, parfois, on a un peu tendance à dire « Oui, oui, l'Esprit Saint va agir en moi, etc. » Puis au fond, on attend tout de Dieu. On a raison de tout attendre de Dieu. Mais sauf que Dieu attend tout de nous aussi. Hein.
Il attend tout de nous aussi. Il veut que nous agissions au maximum des capacités qu'il nous a données, surélevées par sa grâce. Si nous ne le faisons pas, si nous attendons tout de Dieu sans agir, en réalité, nous insultons Dieu parce que nous ne faisons pas usage des dons qu'il a déposés en nous. Et dès lors, c'est là que jouent les vertus. Qu'est-ce que c'est qu'une vertu ? Aujourd'hui, quand on parle de vertu, on a l'impression qu'on parle forcément, si on dit une dame vertueuse, souvent, d'abord, on va parler uniquement de la chasteté, ce qui est pas un peu réducteur, et puis ça sent un peu le 19e rance. La vertu n'a pas très bonne presse. Qu'est-ce que c'est qu'une vertu ? C'est extrêmement important. Il y a plusieurs types de vertus, mais la vertu au tout départ, c'est le fait que, c'est tout naturel, hein, la répétition d'un acte dans un sens donné va faire que l'homme acquiert une disposition stable, un habitus, qui lui donne d'accomplir ce type d'acte avec facilité et avec joie, en vue d'un bien qui est non seulement un bien extérieur à lui, mais qui va le perfectionner lui-même. C'est ça la vertu. C'est le pianiste qui, à force de faire des gammes, de répéter donc cet acte-là, sera capable de jouer avec joie et avec facilité, en perfection, et même d'ailleurs d'improviser. Parce que la répétition des actes lui aura donné cette disposition stable à agir facilement et avec joie dans une situation donnée, même différente de celle dans laquelle il a répété les actes au départ. Ça va, ça ? Ça, c'est une vertu. Et c'est extrêmement important, vous vous en rendez compte, dans la vie morale aussi. À force de produire des actes de générosité, je deviens généreux, j'acquiers la vertu de générosité de telle sorte que dans une situation donnée, ce sera spontanément que je vais non seulement avoir un acte généreux, mais avoir l'acte généreux qui est adapté à la situation. Et non seulement je vais le faire spontanément, mais je vais le faire avec joie. Souvent, quand on est chrétien, on a l'impression que pour qu'un acte soit vraiment bon, qu'il plaise vraiment à Dieu, il faut que ça nous coûte. Il faut qu'on serre un peu les fesses, grosso modo. Et là, ça plaît vraiment à Dieu parce qu'on souffre un petit peu. Non. La vertu, quand elle est acquise, il faut l'acquérir, il y a un minimum, effectivement, dans le processus d'acquisition, là, il y a un peu d'effort et un petit peu... Mais une fois que la vertu est acquise, elle nous donne d'agir avec facilité, spontanéité et joie. Et de fait, quand on voit la vie des saints, c'est ça. C'est à ça qu'on vise. La vertu, on peut l'acquérir par la répétition d'actes, et puis dans un certain cas, on peut la recevoir, parfois même pour la même vertu, de manière infuse, c'est-à-dire directement de Dieu. Et ça vient renforcer la vertu acquise. Mais l'important, c'est ça, c'est que ça nous dit quand même quelque chose, c'est que il faut répéter les actes. C'est tout bête, dans la vie morale comme dans la vie intellectuelle, ça passe par là. Oui. Alors la vertu acquise, c'est comme tout, c'est-à-dire que il faut que l'acte soit malgré tout répété régulièrement. De fait, c'est une bonne question. Non, un habitus, ça peut se perdre. Un habitus, ça peut se perdre. Alors, on dit que le vélo, par exemple, ça se perd pas. Le vélo, je sais pas, mais pour le reste, ça peut se perdre. D'où l'importance, effectivement, de continuer à agir dans ce sens-là. Mais en revanche, si vous avez acquis un habitus et qu'ensuite, de manière habituelle, vous l'actualisez, pour parler en termes vraiment thomistes et aristotéliciens, il ne va que en se perfectionnant, et il ne va que en se rendant plus facile, plus aisé, plus joyeux. Et c'est ça qui est merveilleux. Et il nous perfectionne. Il nous perfectionne. C'est non seulement l'opération qui est posée qui va être bonne, mais soi-même, on se perfectionne et on devient meilleur. C'est ça qui caractérise la vertu. Donc, travaillons. Travaillons. Comme l'écrit saint Augustin, qu'on cite beaucoup pour ça, « Dieu qui nous a créés sans nous ne veut pas nous sauver sans nous. » Donc, bossons. Bien entendu, encore une fois, il y a beaucoup de choses que Dieu peut et veut faire sans nous, mais le plus souvent, il choisit de nous rendre participants de sa propre action. L'homme n'est pas une marionnette entre les mains de Dieu, mais un collaborateur de Dieu. D'ailleurs, c'est saint Paul qui le dit. Première épître aux Corinthiens, chapitre 3, verset 9, « Nous sommes les coopérateurs de Dieu. » Et saint Thomas glose en disant que Dieu nous a donné la dignité de cause. Dieu nous a donné la dignité de cause. Comme ça, ça paraît extrêmement métaphysique comme formulation, mais c'est très beau. Ça veut dire qu'effectivement,
Dieu nous a donné une dignité suffisante pour être véritablement cause de ce que Dieu veut faire dans le monde. Et ça ne fait pas seulement que de nous traverser, mais nous sommes véritablement cause, surélevés par Dieu, pour obtenir les effets que Dieu veut dans le monde. Nous participons du gouvernement divin sur le monde. Dieu a toujours l'initiative de l'acte bon, dont il donne l'impulsion, dont il accompagne l'exécution et dont il garantit les fruits, mais à chaque instant, il sollicite le consentement de l'homme et son effort. Saint Ignace de Loyola, vous le savez, disait « Agis comme si ta prière n'existait pas et prie comme si ton action n'existait pas ». Mais je crois que c'est assez juste. Agis comme si ta prière n'existait pas et prie comme si ton action n'existait pas. Il faut les deux, toujours, tout le temps. Tout le temps. Je prends toujours cet exemple pour la nécessaire participation de l'homme au dessein divin, au dessein EIN, hein, pas au dessein... Enfin, ça fait sans doute un très beau dessin par ailleurs, mais... ce petit enfant qui veut faire un gâteau. Bon, et il demande à maman, je veux faire un gâteau, etc. Bon, bah, si la maman veut que le gâteau soit réussi, le meilleur moyen qu'elle a, c'est d'enfermer son gamin dans le placard avec une sucette et de faire elle-même le gâteau. D'accord ? Mais si la maman est une bonne maman, et les mamans sont toujours des bonnes mamans, eh bien, elle va prendre le risque de faire avec l'enfant, et même de laisser faire l'enfant, mais simplement de lui guider, de lui dire « Tiens, tu vas apprendre ça », de lui dire les ingrédients, de lui dire machin, de temps en temps de rectifier sans qu'il s'en rende trop compte telle proportion qui n'est pas bonne, etc. Au total, le gâteau sera d'ailleurs peut-être un poil moins réussi que si c'était la mère qui l'avait fait tout seul, mais sauf que l'enfant aura grandi. Mais c'est exactement la manière dont le bon Dieu procède avec nous. S'il ne voulait que le résultat, il le ferait tout seul, et il le ferait très bien. Mais il ne veut pas seulement le résultat, il veut qu'au cours du processus, nous devenions des saints, nous devenions des adultes sous la grâce. Et donc, il prend le risque, car c'est un risque, le risque du péché, le risque d'une mauvaise coopération de notre part à son œuvre de grâce, il prend le risque de nous associer à la confection de ce merveilleux gâteau qu'est la sainteté du monde. Et rassurez-vous, il y en a pour tout le monde, normalement. Maintenant qu'on a vu ce qu'est la grâce sanctifiante, il faut voir comment les dons et les charismes viennent s'ajouter, parce que c'était quand même de ça qu'il était question au tout début. Les dons et les charismes en vue de la mission. Sur le fondement de la grâce sanctifiante et de l'exercice ordinaire des vertus, l'Esprit-Saint permet que se greffent les dons et les charismes. Pour ce qui est des dons du Saint-Esprit, vous savez qu'on en trouve une liste qui en fait est surtout indicative, chez Isaïe, à propos du Messie à venir, ça se trouve en Isaïe 11, versets 1 à 3, et il liste le don de sagesse, le don d'intelligence, le don de conseil, le don de force, le don de science, le don de crainte de Dieu, et souvent on ajoute le don de piété qui n'est pas exactement dans toutes les versions du texte, mais qui est sous-entendu. Bon, et puis ça permet de faire 7, donc c'est chouette, parce que 7, c'est le chiffre de la perfection. Tandis que 6, c'est le chiffre de ce qui est juste pas parfait, donc c'est dommage. Donc on rajoute la piété. Sagesse, intelligence, conseil, force, science, crainte de Dieu, piété. En fait, c'est vraiment indicatif au sens où, de soi, il y en a plein d'autres. Mais ceux-là, ils ne sont donnés par l'Écriture. Ce qui compte, c'est que la réception des dons du Saint-Esprit témoigne d'une certaine qualité de l'âme humaine en tant que cette âme humaine particulière est devenue pleinement réceptive et docile à l'action de l'Esprit-Saint en elle. Vous voyez, sous le régime ordinaire de la grâce et des vertus, et malgré l'aide de Dieu, on pourrait comparer la vie humaine chrétienne à un bateau à rames. Vous voyez, on est sur un bateau, mais on est quand même, c'est littéralement une galère, on rame. On rame, l'effort humain a une part essentielle. Bah, dans le régime des dons du Saint-Esprit, quand on n'est plus seulement dans le régime de la grâce et des vertus, ce qui est déjà génial, hein, mais qu'on est en plus dans le régime des dons du Saint-Esprit, eh bien, ce serait comparable à un bateau à voile. Vous voyez ? Ça ne supprime pas l'effort humain, mais vous avez quand même le vent de l'Esprit qui souffle dans les voiles et qui fait que vous avancez quand même vachement plus vite et avec beaucoup moins d'efforts. D'accord ?
Ça, c'est le régime des dons du Saint-Esprit, et qui signale que on a effectivement tendu les voiles de notre âme de telle manière à nous rendre réceptifs au vent de l'Esprit-Saint qui nous pousse et qui nous fait avancer. Au fond, on atteint... C'est le vent de l'Esprit qui fait le plus gros du travail, mais ça ne dispense pas de l'effort humain, hein, mais c'est quand même lui qui fait le plus gros du travail. On atteint au régime des dons du Saint-Esprit quand la part de Dieu devient tellement dominante que l'effort humain en est presque marginal. Ou plutôt que cet effort humain, il est tellement enveloppé de toutes parts par l'Esprit-Saint qu'il ne coûte plus. Qu'il ne coûte plus. Presque plus. Parce que bon, quand même, temps en temps... Il coûte quand même un peu, mais il ne coûte presque plus. Celui qui appelle sur lui les dons de l'Esprit-Saint se rend mieux capable de capter la motion de l'Esprit-Saint dans telle ou telle situation concrète. Vous voyez que ça rejoint quand même un petit peu ce qu'on disait sur les vertus, mais dans un régime encore plus fort. Et parfois, avec une surprenante faculté à trouver les mots, l'attitude, l'action juste en un instant donné, de telle sorte que si on n'avait pas les dons du Saint-Esprit et qu'on nous avait dit vous êtes tué dans telle situation, voilà les paramètres de la situation, que votre réflexion, votre seule réflexion humaine, même sous la motion de la grâce, s'il n'y avait pas les dons du Saint-Esprit, vous n'auriez pas trouvé cette parole ou cette attitude parfaitement juste et pourtant pas du tout intuitive. Ça arrive parfois, je pense que vous en avez fait l'expérience de temps en temps, et c'est vraiment la marque des dons du Saint-Esprit, où vous avez dit ou fait ou posé tel geste dans une attitude donnée qui s'est avéré être exactement ce qu'il fallait pour la personne en face à ce moment-là, ou pour la situation, alors que, a priori, si vous aviez dû y réfléchir, c'est peut-être pas ça que vous auriez fait ou dit. Et bien ça, c'est le signe des dons du Saint-Esprit. Vous voyez, ça correspond à ce qui est prophétisé par Jésus dans l'évangile de Marc, en Marc 3, 11, vous savez, « Quand on vous emmènera pour vous livrer au juge, ne vous préoccupez pas de ce que vous direz, mais dites ce qui vous sera donné sur le moment, car ce n'est pas vous qui parlerez, mais l'Esprit-Saint. » Attention, gros warning, ça ne veut pas dire qu'il ne faut pas se former, ça ne veut pas dire qu'il ne faut pas réfléchir. D'accord ? L'Esprit-Saint n'est pas le supplétif de notre paresse. Mais ça veut dire que sur le fondement de notre vie de grâce, de notre vie vertueuse, de notre travail, etc., eh bien, à un instant donné, en appelant les dons du Saint-Esprit sur nous, effectivement, c'est l'Esprit-Saint qui va prendre les commandes, bien au-delà et presque à côté de ce que nous aurions imaginé ou réfléchi, et c'était ce qu'il fallait à ce moment-là. Et ça, vraiment, on en fait l'expérience de temps en temps. Normalement. On peut appeler ces inspirations subites de l'Esprit-Saint par la prière, mais il est de leur nature d'être passagère, d'être fugace. On n'est pas H24 et à 100% sous le régime des dons du Saint-Esprit. Ou en tout cas, pas tout le monde tout le temps. Il y a quelque chose de la grâce du moment. Et pourtant, saint Thomas d'Aquin, encore lui, affirme que les dons du Saint-Esprit ne sont pas un luxe ou un bonus, mais qu'ils sont nécessaires au salut. C'est-à-dire qu'il faut vraiment les appeler et essayer d'en vivre parce qu'ils sont nécessaires au salut. Pourquoi est-ce qu'il dit ça? En fait, c'est parce que dans certaines situations, face au péché, s'il n'y a pas les dons du Saint-Esprit en plus de la grâce et des vertus, on tomberait forcément. On tomberait forcément. Et donc, ça nous est nécessaire pour le salut. D'où le fait que si le régime des dons du Saint-Esprit est celui des saints, il est en fait accessible au moins en droit à tous les baptisés, et on doit même penser qu'il est fréquent en fait pour celui qui prend au sérieux tous les moyens de la vie chrétienne, les sacrements, la lectio divina, l'oraison, la louange, etc. etc. Encore faut-il penser à invoquer l'Esprit-Saint dès que l'occasion se présente, ce qui ne dispensera jamais de votre propre effort, mais lui donnera une efficacité proprement divine. Reste les charismes. Et on va terminer par là. Et on est même un peu en avance. C'est très bien comme ça. S'il y a des questions, on pourra les prendre. Reste les charismes. Chez saint Paul, ça semble être des actions de l'esprit encore plus passagères et complètement gratuites. Complètement gratuites. J'insiste sur cette gratuité des charismes. Il n'y a rien en nous qui mérite
un charisme donné. Alors, d'un côté, le fait que ce soit gratuit ne veut pas dire qu'on ne puisse pas s'y disposer par une vie chrétienne fervente et sainte. Ordinairement, mais pas toujours, les charismes vont plutôt être accordés à des gens qui, par ailleurs, ont une vie chrétienne fervente et sainte. Mais pas toujours. Pas toujours. En tout cas, ça favorise. Et c'est donc l'autre versant, c'est que, et c'est lié à cette gratuité, le charisme n'est pas forcément lié à la sainteté de la personne de celui qui le reçoit. J'aime un peu par provocation, surtout devant les publics un peu charismatiques, rappeler que l'exemple le plus frappant de charisme dans l'Ancien Testament en matière de prophétie, c'est l'ânesse de Balaam. L'ânesse de Balaam reçoit le charisme de prophétie. Voilà, ça nous indique suffisamment que recevoir un charisme, c'est très bien, mais ça ne dit rien de la sainteté de celui qui le reçoit, parce que j'ai beaucoup d'affection pour les ânes, et encore plus les ânesses, et encore plus lorsqu'elles appartiennent au prophète Balaam. Mais enfin, jusqu'à plus ample informé, les ânes ne sont pas saints. Et pourtant, ils peuvent, de manière miraculeuse, et en tout cas dans la Bible, recevoir le charisme de prophétie. Donc le charisme n'indique rien quant à la sainteté du récipiendaire. Il est tout à fait possible d'ailleurs que Dieu accorde un charisme passager, gratuit, et ordonné à l'édification de l'Église à quelqu'un donc qui n'est pas forcément saint. Ça permet d'ailleurs de comprendre, pour aborder un sujet un petit peu douloureux, ça permet peut-être, je m'avance un peu, de comprendre, même si ça reste mystérieux, comment des figures de l'Église dont on a appris après coup qu'ils étaient très loin d'être des saints, ont pu porter parfois, malgré tout, objectivement, des fruits de sainteté pour l'édification de l'Église. Parce que Dieu se sert de tout, et que Dieu peut parfois accorder des charismes pour l'édification de l'Église à une personne qui, par ailleurs, n'est pas sainte, voire même est très loin d'être sainte, et même parfois à la limite du démoniaque. Ça peut arriver. Ça n'est pas le plus fréquent, mais ça peut arriver. Le charisme n'indique rien quant à la sainteté du récipiendaire, mais il aide à l'accroissement en quantité et en qualité du corps mystique du Christ, c'est-à-dire l'Église. Il aide à ce que l'Église se construise, grandisse en quantité et en qualité. Je prends un autre exemple. Le fait que Thérèse d'Avila ou Catherine de Sienne passaient leur vie collées au plafond en lévitation devant le Saint-Sacrement, ou qu'elles aient reçu les stigmates pour Catherine de Sienne, Alors Catherine de Sienne, petite parenthèse, Catherine de Sienne avait demandé au Seigneur, elle avait reçu les stigmates, et puis elle a demandé assez vite à ce que qu'elle conserve les souffrances des stigmates sans que les stigmates soient apparentes, parce qu'elle ne voulait pas devenir un animal de foire. Bon, ce qui est très sain. Moi, j'ai demandé l'inverse et ça ne m'a pas été accordé. Je voulais avoir la visibilité des stigmates sans les douleurs, ce qui aurait été très bien pour l'édification de l'Église, mais ça n'a pas été accordé. Le Seigneur, ce n'est pas ce qu'il veut. Enfin bon. Au-delà de la blague, tous ces phénomènes extraordinaires, ce n'est pas ça qui fait de Thérèse d'Avila ou de Catherine de Sienne des saints et des saintes. Ce qui fait qu'ils sont des saints et des saintes, c'est l'exercice de la vie théologale, la grâce sanctifiante, les vertus, les dons, etc. Mais Thérèse d'Avila, ce qui la signale, c'est qu'elle a reçu un charisme particulier, je dirais même qu'elle n'a pas forcément eu une expérience mystique très supérieure à la moyenne. Elle l'a eu peut-être, mais ce qui la différencie, c'est qu'elle a reçu le charisme d'en avoir conscience et de l'exprimer d'une manière qui construise vraiment l'Église. C'est ça le charisme de Thérèse d'Avila, c'est d'avoir conscience de ce qui se passe dans son âme à l'oraison et d'avoir le talent de l'exprimer d'une manière qui permette à d'autres de grandir en sainteté. C'est ça qui est son charisme. En revanche, sa sainteté, elle est dans la grâce, dans les dons et dans la vie théologale telle que n'importe quel baptisé peut la vivre. Vous voyez la différence ou pas? Ouais.
Alors là, il y en a à peu près autant que de. Il n'y a pas une liste limitative. C'est pas comme le supermarché de la grâce avec les yaourts nature d'un côté et les yaourts aux fruits de l'autre. Mais qu'est-ce qu'il y a comme charisme? Bon, ceux qui sont nommés grosso modo dans les épîtres de saint Paul. Donc il y a le charisme de prophétie, il y a le charisme d'enseignement, il y a le charisme de gouvernement, il y a le charisme de consolation, il y a le charisme, etc., etc. Il y en a pour tous les goûts pour le coup, si on prend l'image du supermarché. Qui en général, pas toujours, viennent se greffer sur un talent naturel, mais pas toujours. Il y a le charisme aussi des langues. Mais alors justement, ça m'amène à la dernière chose dont je voulais vous parler. Quand je dis que le charisme n'indique rien quant à la sainteté du récipiendaire, mais qu'il l'aide à l'accroissement quantitatif et qualitatif de l'Église, c'est même un critère de discernement. Le critère, c'est l'édification de l'Église. Et c'est ce qui permet de faire le tri entre vrai et faux charisme. Je m'explique. Un charisme de glossolalie, par exemple, pour prendre les charismes un peu spectaculaires. La glossolalie, c'est le terme grec un peu savant pour le parler en langue ou le chant en langue, etc. Bon. Ou le charisme de prophétie. S'il n'est pas possible d'interpréter ce qui est dit dans ce cas, par quelqu'un qui parlerait ou chanterait en langue. S'il n'est pas possible de l'interpréter pour la croissance de l'Église, bah, ça ne veut pas forcément dire que ça n'est pas un charisme, mais ça n'a pas tellement de valeur. Et ce n'est pas moi qui porte un jugement de valeur, c'est saint Paul. Saint Paul qui, dans la première épître aux Corinthiens, au chapitre 14, dit « Celui qui parle en langue s'édifie lui-même ». Celui qui prophétise édifie l'assemblée, à condition, ajoute-t-il quelques versets plus loin, qu'il y ait quelqu'un pour interpréter ce qui est dit. Vous voyez, je me permets cette remarque, c'était très important, et je pense que par ailleurs, on leur en avait de toute façon fait la remarque, mais hier, à un moment, il y a eu telle ou telle parole de connaissance qui a été dite, ce qui n'est pas du tout, moi, mon style d'origine, etc., mais voilà. Ce qui est important, c'est que d'une part, elles ont été dites d'une manière qui soit accessible par tous, et d'autre part, qu'on a demandé à la fin que si jamais quelqu'un s'était senti particulièrement visé, on puisse en parler, le puisse faire vérifier, qu'on puisse éventuellement le voir avec un prêtre, etc. etc. Là, il y a un vrai critère de discernement. Toujours saint Paul, qui nous dit qu'il ne s'agit pas de se glorifier des charismes personnels reçus, mais de les mettre au service de l'utilité commune, il dit à chacun. C'est toujours dans la première épître aux Corinthiens au chapitre 12, à chacun la manifestation de l'Esprit est donnée en vue du bien commun. La manifestation de l'Esprit est donnée en vue du bien commun. Donc c'est ça le critère. C'est ça le critère, c'est ça qu'il faut viser, c'est ça qu'il faut rechercher. Et de ce point de vue-là, il est bon de demander un charisme de vérité, d'enseignement, de consolation. J'aimerais attirer votre attention sur le fait que les charismes les meilleurs ne sont pas nécessairement les plus spectaculaires. Vraiment. Ça, c'est le. Enfin, si, d'une certaine manière, si vous vouliez ne garder que le plus important de tout ce que je vous ai raconté, c'est ça. Je pense que dans le plan de Dieu, il est nettement plus important que beaucoup d'entre nous reçoivent le charisme d'enseigner ou de consoler. Que le charisme de parler en langue ou que le charisme de faire des miracles. C'est très bien s'il y en a qui ont l'un ou l'autre, les deux derniers, mais dans la vie de la grâce de l'Église, je pense qu'il est nettement plus important qu'il y ait des gens qui aient le charisme d'enseigner ou de consoler, pour ne prendre que ces deux-là. D'accord? C'est moins spectaculaire, mais c'est en fait autant, sinon plus important. Parce que, encore une fois, la vie de la grâce se coule dans l'ordinaire des jours. Et c'est là qu'elle atteint à son maximum. Vous voyez, et même de l'ordre, même si on pense au miracle, est-ce que une parole de consolation ou une parole d'enseignement donnée à quelqu'un qui, je ne sais pas, est enfermé dans l'addiction à un moment donné et qui va se sortir de l'addiction, est-ce que c'est moins important que quelqu'un qui va imposer les mains à quelqu'un et qui va se relever de sa chaise? Je ne suis pas sûr. Je suis même assez sûr du contraire. Les charismes les plus spectaculaires, tant mieux s'il y en a.
D'abord, ça permet quand même, par le côté spectaculaire, de réveiller certaines âmes. Mais les charismes les plus importants, et on peut les demander, ce sont sans doute parfois des charismes un petit peu plus ordinaires, mais qui vont produire à un instant donné, dans une situation donnée, pour une personne donnée, une parole, un geste, une attitude, en elle-même anodine, mais qui est ce que l'Esprit-Saint voulait à ce moment-là. Oui, nous, les prédicateurs, on s'en aperçoit sans cesse. À la fois, il est extrêmement important, quand je prépare une conférence ou une prédication, que je travaille. Je travaille toujours. Et un dominicain, il va étudier, il va travailler, il va rédiger, etc., etc. C'est capital. Dieu, encore une fois, ne supplée pas à ma paresse ou à mon inintelligence, ma bêtise. En revanche, sur ce fondement-là, très souvent, ce qui va toucher le cœur ne sera pas forcément ce que moi j'aurais imaginé dans mon texte ou dans mon, etc., comme étant le plus percutant, le plus efficace. J'aurais des milliers d'exemples, mais typiquement, il y a un garçon qui est entré au noviciat chez nous en septembre dernier, qui va faire profession en septembre, profession simple. Vous pouvez prier pour lui. Il s'appelle Frère Tristan. Bon. Et il se trouve que ce garçon se posait avant donc la question de la vocation. Et je passais une semaine à la maison Bernadette dans les quartiers nord de Marseille où il était volontaire. Bon. Et je prêche ce jour-là parce que il m'explique plus tard que c'était une de mes prédications qui l'avait décidé à entrer. Moi, un peu vaniteux. Quand même. Et je dis ah bon? Et il me dit oui parce que donc il me dit c'était à la maison Bernadette. Et puis un jour dans ton homélie tu as dit l'important, c'est de connaître et d'aimer Dieu, et de le faire connaître et de le faire aimer. Et là, j'ai su que, bah oui, c'était ça que je voulais faire de ma vie, et qu'il fallait que je devienne dominicain. Et ça avait un côté presque vexant, parce que probablement, de toutes mes homélies, et même à l'intérieur de cette homélie, c'était pas franchement la pointe ultime de ce que je voulais dire. Et c'était pas le truc le plus génial que j'avais dit de toute ma vie. Oui, mais sauf que pour lui, à ce moment-là, c'était ce que l'Esprit-Saint voulait. Et donc tant mieux, parce que ça préserve dans l'humilité. Mais en même temps, vous voyez, j'ai pris cet exemple-là pas complètement au hasard. C'est que si je n'avais pas travaillé ma prédication, si ça n'avait pas été pris dans un propos par ailleurs, eh bien, ce que l'Esprit-Saint voulait faire, il n'aurait pas pu le faire, quand bien même, en réalité, il a pris le prétexte le plus anodin qui soit. Voyez? Et ça nous dit un petit peu comment ça fonctionne avec l'Esprit-Saint. Il va se servir de tout ce que nous faisons avec notre intelligence, notre volonté, notre cœur, etc., pour faire porter des fruits qu'on n'aurait pas forcément imaginés. Le nombre de fois aussi, parfois, là c'est encore plus frustrant, où des gens me disent « Oh là là, dans votre prédication, vous avez dit ça, ça m'a converti. » Et parfois, je n'ai même pas dit ça. C'est-à-dire que vraiment, la personne a juste entendu ce qu'elle voulait entendre. Mais peut-être que c'était quand même parce que j'avais dit autre chose que tel ou tel mot qui lui avait fait penser à autre chose, et après tout ça s'était passé dans sa tête et avec le bon Dieu, et donc l'Esprit Saint s'en était servi pour la convertir. Mais je m'en souviens notamment d'une fois où la dame me soutenait mordicus que j'avais dit ça, et j'avais mon texte sous les yeux, et ça m'arrive de décoller de mon texte, mais là je savais que j'en avais pas tant décollé que ça. Et donc vraiment, juste, elle avait entendu ce que l'Esprit Saint avait envie de lui dire ce jour-là. Et ça doit beaucoup nous réconforter et en même temps nous encourager à travailler, à travailler. Parce que, encore une fois, Dieu qui nous a créés sans nous ne nous sauvera pas sans nous. Voilà, j'achève un petit peu là-dessus. Retenez donc que l'important, c'est d'abord de vivre sous la grâce sanctifiante, les vertus, les dons. Et puis demandez les charismes. Demandez les charismes, non pas pour votre gloriole personnelle, non pas pour épater la galerie, ou même pour, comme un signe d'une plus grande sainteté de votre part, parce que, encore une fois, si ça vous arrive, ça ne veut pas dire que vous êtes un saint. Ça veut juste dire que le Seigneur a besoin de vous à ce moment-là. C'est tout.
Ça aurait pu être une ânesse, une chèvre ou un escargot. Bon, il se trouve que c'est vous, et voilà. Mais demandez-les, non pas pour vous, mais parce que l'Église en a besoin. L'Église a besoin que, à certains moments, vous bénéficiez de ce charisme pour pouvoir grandir en sainteté, pour que des gens autour de vous puissent grandir en sainteté. Voilà, je vous remercie de votre attention. Y a-t-il des questions, des remarques, même des objections pour les plus intrépides parmi vous? Alors, c'est une succession de miracles, oui, si on veut, mais d'abord, il n'y a pas que ça. Une bonne partie de la vie de Jésus, c'est simplement de l'enseignement. Il parle. Et d'ailleurs, il parle en disant des choses que, pour une part, les gens savaient déjà. Mais simplement, il les dit avec autorité, et l'autorité qui lui vient du Père. Et puis, vous voyez, typiquement, vous allez dire que c'est littéral, mais c'est pas si littéral que ça. Je prends le choix des apôtres. À la fois, on peut dire qu'il prend des gens qui n'ont aucune qualité pour ça, pour en faire des apôtres, et donc que ça relève d'une sorte de rupture entre la nature et la grâce. Sauf que, rappelez-vous ce qu'il dit. Vous étiez des pécheurs, je ferai de vous des pécheurs d'hommes. Autrement dit, il y a une réelle continuité entre ce qu'ils étaient au plan naturel et ce qu'il va faire d'eux avec la grâce. Et puis bon, il y a quand même quelque chose aussi, c'est que lorsque le Christ s'incarne, là pour le coup, je vous rappelle qu'il a 3 ans de ministère, donc il a intérêt à ce que ça envoie un peu. Mais de ce point de vue-là, d'ailleurs, c'est vrai aussi pour l'histoire de l'Église. Oui, on se réfère à l'époque apostolique et on se dit bah, c'est quand même ballot parce que quand on regarde les actes des apôtres, effectivement, là aussi, il suffit que Saint-Pierre ouvre la bouche et bim, 3 000 baptêmes. On se dit bah, franchement, là, je regarde ça et je me dis je suis vraiment un gros nul comme prédicateur. Oui, mais c'était l'époque apostolique. Il y a un privilège de l'époque apostolique qui est que pour lancer, si je puis dire, l'Église, il fallait vraiment que ça souffle à plein poumon. Ensuite, dans la foi, nous devons croire que nous avons, par les sacrements, par l'Église, par etc., l'essentiel de ce qu'il faut. Et le reste nous est donné par surcroît. Ça ne veut pas dire qu'il n'y a plus de miracles, il y en a plus qu'on ne le croit, mais ça n'est pas le régime ordinaire de la grâce. Ce n'est pas le régime ordinaire de la grâce. Et je pense que, justement, les sacrements, de ce point de vue-là, sont extrêmement instructifs. C'est-à-dire que là où le Christ se donne en perfection, vous savez, quand Monseigneur Léonard s'est un peu excité à la fin de la messe là, sur l'Eucharistie en citant le curé d'Ars, le sommet de la communication que le Christ fait de lui-même sur la terre, à savoir l'Eucharistie, c'est un signe extrêmement pauvre. Ça n'est que du pain et du vin devenus par la consécration, le corps et le sang du Christ. Et je crois que ça nous donne une indication sur la modalité ordinaire par laquelle le Christ conduit son Église et donne sa grâce en ce monde. C'est une bonne question. Ce qu'il dit, c'est que l'expérience de l'effusion de l'esprit telle qu'on la pratique aujourd'hui dans les milieux charismatiques catholiques, elle vient de fait, historiquement, objectivement, du milieu pentecôtiste protestant américain. Ça, c'est simplement un fait d'histoire. Et donc, il demande comment ça se fait que Dieu ait pu se servir de frères séparés à qui il manque donc la plénitude des moyens de salut pour obtenir ça au sein de l'Église catholique. Bah d'abord, il y a une chose, c'est que le bon Dieu se sert de tout. Ça, c'est la première chose. Si j'allais jusqu'à dire quelque chose d'extrêmement politiquement incorrect, je dirais que l'établissement de la plupart des dogmes de l'Église catholique a été pris comme occasion d'hérésie. Bon. plus profondément, je pense que jamais ce qui se produit dans les églises séparées, que ce soit les protestants ou les orthodoxes, ne correspond à une richesse qui n'existe pas dans l'église catholique. L'église catholique n'a pas besoin des frères séparés pour être pleinement catholique et avoir la plénitude des moyens. En revanche, il est vrai que l'observation de ce qui se passe dans telle ou telle communauté chrétienne séparée peut nous faire prendre mieux conscience
de certaines richesses que nous sous-exploitons à un moment donné. Voyez. Et je pense que c'est ce qui s'est passé pour ce qui est de l'effusion de l'Esprit-Saint, c'est-à-dire que en soi, ça a toujours existé dans l'Église. Mais on l'avait peut-être un petit peu perdu de vue, ou alors on le vivait et on ne lui mettait pas forcément une étiquette dessus. Il y a peut-être de ça aussi. Vous voyez, parfois on a tendance à faire de l'expérience de l'effusion de l'esprit une sorte d'événement datable, de c'est maintenant que ça se passe, et c'est encore mieux si on tombe comme des mouches. Pas forcément. Pas forcément. L'expérience de l'effusion de l'Esprit-Saint, encore une fois, c'est que ça n'est que le déploiement et la prise de conscience accrue de ce qui est déjà dans le baptême. Donc ça existait déjà dans l'Église. Simplement, on a pris conscience que peut-être, pour notre époque, il était bon d'en avoir une conscience plus grande, de davantage le demander, et parfois, effectivement, de créer les conditions pour que cette expérience-là soit partagée par le plus grand nombre possible. Alors, c'est toute l'ambiguïté de la chose. C'est toute l'ambiguïté de la chose, je ne la cache pas. C'est qu'on crée les conditions pour un événement qui est un événement gratuit, de pure grâce, que l'Esprit-Saint peut produire ou ne pas produire. C'est l'ambiguïté de la chose. Et avec toute la possibilité d'autosuggestion que ça induit. Ça n'empêche que, si on le demande, et dans la mesure où c'est un don de l'Esprit ou des charismes de l'Esprit-Saint, et qu'en soi ils sont bons, et que de toute façon l'Esprit-Saint veut nous les donner, il n'est pas complètement absurde de penser que s'y préparer et le demander, lors de tel ou tel événement ou de telle soirée, n'est pas forcément, est une bonne chose. Est une bonne chose. Après, bah, ça se produit, ça se produit pas, ça se produit massivement, ça se produit pas massivement, ça se produit avec des effets spectaculaires ou pas du tout. Ça, c'est la liberté de Dieu. C'est la liberté de Dieu. Mais je crois que il est bon de le demander et de le demander dans des occasions spéciales. Vous voyez, typiquement, si par exemple, lors d'un festival comme aujourd'hui, on proposait ce qui va être proposé ce soir, c'est-à-dire effectivement de faire cette expérience de l'effusion de l'Esprit-Saint, si on le proposait dès le premier jour, moi, comme théologien, je dirais stop. Je dirais non. Je dirais non parce que on n'a rien préparé, on n'a pas préparé les intelligences et les cœurs, on n'a pas prié ensemble, on n'a pas vécu des sacrements ensemble, et donc en fait, on joue aux apprentis sorciers, on fait de la magie. En revanche, là, après quelques jours, eh bien là, ça n'est pas de la magie. C'est simplement, au fond, essayer de récolter ce qui a été semé. Voyez ? Je ne sais pas si ça répond à votre question, en partie. Ouais. Alors, est-ce qu'on peut le recevoir de manière individuelle ? Et pas au cours de telle ou telle célébration. Oui, à l'évidence, oui. Alors évidemment, du coup, ce sera peut-être moins évident à discerner pour celui qui l'expérimente, mais de soi, c'est tout à fait possible, et c'est même assez fréquent. Je pense que toutes les personnes qui, étant baptisées, ont à un moment fait une sorte d'expérience de conversion, et qui n'étaient pas nécessairement dans une célébration communautaire, dédié à recevoir l'effusion de l'Esprit-Saint, etc., en fait, ils ont vécu une effusion de l'Esprit-Saint. Simplement, ce n'était pas forcément accompagné de tous les signes qui peuvent caractériser ça dans une célébration commune. Ensuite, qu'est-ce qui fait que ça n'est pas juste moi qui me fais mon petit film parce que j'ai eu chaud ce jour-là et que ça tombait comme des mouches autour de moi et que, etc. Je crois que c'est ce que je disais au tout début, à savoir, est-ce que ça va renforcer mon amour de la messe ? Est-ce que ça va renforcer mon amour de l'Eucharistie ? Est-ce que ça va renforcer ma fréquentation de la confession sacramentelle ? Est-ce que ça va renforcer d'une manière générale ma vie dans l'Église ? C'est ça. Le fruit le plus discernable. Et c'est ce qui distingue effectivement quelque chose qui serait de l'ordre du purement subjectif et de l'ordre émotionnel, de l'ordre du réel. Et puis, je dirais aussi, c'est la durée. Ça, c'est vrai d'ailleurs de toute expérience de Dieu. Ce qui fait la différence, c'est la durée.
Là aussi, combien de feux de paille on constate. Et alors, le critère de la durée, il est intéressant parce qu'à la fois, il est un critère en lui-même pour décider, pour discerner que c'était effectivement une expérience d'effusion de l'Esprit-Saint, mais accessoirement, si c'est vraiment une expérience d'effusion de l'Esprit-Saint, en réalité, vous aurez pris les moyens qui feront que ce ne sera pas un feu de paille, c'est-à-dire principalement les moyens sacramentels et les moyens de la prière. Vous voyez, c'est un cercle vertueux de ce point de vue-là.

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1: Pardonnez, et vous serez pardonnés. Luc 6, 37.

enseignements qui ont été donnés par le père Bernard Pérouse sur les pères de l'Église et les mystiques du Moyen-Âge, qui nous a menés aux portes du XVIIe siècle et donc des faits de Paray, de revenir à la source de la spiritualité du Sacré-Cœur en la personne de Saint Jean, apôtre évangéliste, qui se désigne lui-même comme le disciple que Jésus aimait. Sur la fresque du cœur de cette chapelle de la Visitation, nous trouvons, faisant face à la Vierge Marie, à gauche et donc tout en haut, l'évangéliste Saint Jean. Celui-là même à qui nous devons le récit du côté ouvert par la lance, au chapitre 19 de son évangile. Il tient en main la parole de Dieu sous forme de rouleau, et on reconnaît aussi son symbole, l'aigle, sur l'épaule droite. Vous savez que Jean a une manière particulière de témoigner de la bonne nouvelle. L'évangile qu'il a écrit est différent des trois autres. Autant les trois premiers, l'évangile de Matthieu, Marc et Luc, sont relativement semblables, autant le quatrième présente des choses de manière différente. Saint Jean, en fait, est le témoin d'une expérience particulière et il va agir en théologien. Il n'y a qu'à regarder comment déjà commence son évangile. Lui qui, au lieu de partir et de raconter des faits simplement, il nous emmène en Dieu, à l'origine de toute chose. Au commencement était le Verbe, et le Verbe était Dieu. C'est une démarche tout à fait théologique. Et dans son évangile, il va vraiment rendre compte de cette réalité, de toute cette œuvre de Dieu accompli dans le Christ. Mais la clé pour lui, c'est vraiment l'expérience de cet amour qui a été manifesté en Jésus, qui est la source, puisque il le redira et notamment il l'exprimera dans ses lettres. Dieu est amour, et donc tout ce que le Christ accomplit de l'incarnation jusqu'à l'ascension et la droite, sa remontée vers le Père, s'asseoir à sa droite, eh bien tout cela est l'expression de l'amour de Dieu pour nous. Et il en a fait une expérience tout à fait particulière. Alors, lorsqu'on regarde donc l'évangile de Jean, donc sous cet aspect de ce témoignage et notamment de ce qui va devenir la spiritualité du cœur de Jésus. Donc il y a tout d'abord le passage le plus important, évidemment, c'est Jean 19, c'est l'épisode du côté ouvert du Seigneur en croix. Mais il y a d'autres passages importants dans l'évangile de Jean. Il y a aussi, nous y reviendrons abondamment, l'évocation du dernier repas, la dernière scène, où Jean se présente lui-même comme le disciple bien-aimé et qui repose sur le cœur, sur le côté, la poitrine de Jésus, en Jean 13. Et puis, il y a, précédant un petit peu cela, le grand appel de Jésus, suivi du commentaire de Jean. « Si quelqu'un a soif, qu'il vienne à moi et qu'il boive, celui qui croit en moi. » Et Jean commente, selon le mot de l'Écriture, « De son sein couleront des fleuves d'eau vive. » Il parlait de l'Esprit que devaient recevoir ceux qui avaient cru en lui. Et puis, c'est dans l'évangile de Jean qu'on trouve la mention du côté ouvert de Jésus

les récits de la résurrection. Et ceci par deux fois, lors de l'apparition au Cénacle le soir même de Pâques, et 8 jours plus tard, lors de l'apparition à Thomas. Et enfin, il y a comme une synthèse, hein, sous forme de vision de gloire, dans le livre de l'Apocalypse, au chapitre 22, versets 1 et 2. Jean décrit le fleuve d'eau vive limpide comme du cristal qui jaillit du trône de Dieu et de l'agneau, transposition lumineuse de l'événement douloureux du cœur transpercé au Golgotha, d'où jaillissent le sang et l'eau. Mais là, nous sommes dans l'accomplissement. Alors Jean est le premier témoin. En ce sens, il est essentiel. Bien sûr, c'est de Jésus lui-même, c'est Jésus lui-même la source. Mais Jean est le premier témoin. Et c'est par lui que nous connaissons donc ce qui s'est passé au Golgotha. Et donc revenons un peu sur les deux passages absolument fondateurs de son évangile. D'abord le chapitre 19, qui est le plus développé, ou celui où Jean insiste le plus d'ailleurs. Il est lui-même présent et il se décrit donc encore une fois comme présent au moment de la mort du Christ en croix. Et il dit « Un des soldats de sa lance lui perça le côté et il en sortit aussitôt du sang et de l'eau. » Et il en sortit aussitôt. Et il y a un certain nombre de choses qui vont se passer à partir de ce moment-là. Et ce moment est important. Jean, c'est celui qui a vu, celui qui rend témoignage, afin que vous aussi vous croyiez. Alors, qu'est-ce que Jean a vu et dont il rend témoignage si fortement? Eh bien, dans ce côté ouvert de Jésus, il voit la naissance de l'Église, symbolisée essentiellement par ses deux principaux sacrements, le baptême et l'Eucharistie. Le baptême avec l'eau qui jaillit du côté et l'Eucharistie avec le sang jaillissant aussi du côté du Christ. Mais il y a sans doute une autre réalité présente dans ce qu'il voit. Mais de cela, il n'en rend pas témoignage directement. Mais il est clair que c'est aussi pour Jean, ils viendront, le témoignage de ce jaillissement de l'amour au-delà du nécessaire. Jésus est déjà mort, et de ce côté, de son côté, de ce cœur qui a cessé de battre, jaillit la vie. Et c'est l'expression de cet amour de Jésus, de ce jusqu'au bout de l'amour qu'il avait exprimé lui-même, dont saint Jean justement rapporte à plusieurs reprises les paroles de Jésus. Il n'y a pas de plus grand amour que de donner sa vie pour ceux qu'on aime. Et dans ce plus grand amour, dans ce que Jésus accomplit, il y a un excès, un au-delà du nécessaire. Et saint Jean est saisi par cela. L'autre passage, donc important, c'est le chapitre 13. Pendant la dernière scène, Jean a reposé sur le cœur de Jésus. Là aussi, c'est un moment essentiel, parce que c'est une étape dans le propre cheminement de Jean, en fait. Il se décrit là comme le disciple que Jésus aimait. Il était tout contre Jésus, contre son cœur. Il a perçu le trouble de Jésus. Cela commence avec le verset 21, après l'épisode du lavement des pieds. Il est dit que Jésus est troublé dans son esprit. Le mot est très fort, en grec il veut dire bouleversé, il est saisi au plus profond de ses entrailles. D'ailleurs, ce n'est pas sans évoquer la miséricorde, en fait. Et c'est là qu'il dit, l'un de vous va me livrer. Et Jean demande à Jésus, qui est-ce, Seigneur? Et donc, il était tout proche de lui, et il a perçu le trouble de Jésus déjà. Et on peut voir dans cette expérience de Jean, qu'il décrira en fait par la suite, le fondement même de sa théologie et de la spiritualité qu'il va développer. À ce moment-là, il se passe pour lui une transformation. Il perçoit que Jésus, qu'il admire, ce Messie puissant, qu'il a
sans doute déjà reconnu comme le Fils de Dieu, le Verbe fait chair, qui opère des miracles et des prodiges, qui enseigne comme personne d'autre, est en même temps, et c'est là ce qu'il découvre et qui le bouleverse, l'agneau infiniment vulnérable, capable de se troubler au plus profond de ses entrailles, parce qu'on va le livrer. Il est l'agneau qui va être immolé pour les péchés du monde. Et là, c'est pour lui une découverte fondamentale, bouleversante, et en fait qu'il est le seul à faire de cette manière-là. Les autres apôtres ne font pas la même expérience, en tout cas pas à ce stade-là. En particulier, Pierre, on voit bien le contraste entre Pierre et Jean. Pierre qui continuera quelques versets plus loin à être présomptueux. « Je te suivrai jusqu'à la mort ». Et cette expérience, elle est en fait une lecture spirituelle. Une lecture spirituelle qui bouleverse Saint Jean, qui lui a donné la force, justement, notamment d'être au pied de la croix. En fait, cet événement de la scène est très important, et même dans ça, parce que c'est ce qui va donner à Jean de pouvoir trouver la force de suivre Jésus jusqu'au bout, lui aussi, et notamment d'être là. Il ne fuira pas, parce qu'il s'est passé pour lui quelque chose de particulier. Et c'était important. Jean devait en être le témoin. Donc cette expérience lui a donné la force de l'amour et de la compassion. Ils lui ont permis de rester jusqu'au bout, au pied de la croix, alors que tous les autres ont fui. Et il était là avec Marie. Donc vous voyez toute la spiritualité de Saint Jean et son évangile lui-même, parce qu'évidemment il est écrit après, et à la réflexion de cette expérience de Jean dans la suite. On en trouve aussi bien sûr le témoignage dans ses êtres. Mais donc cette expérience qu'il imprègne, qu'il est saisi par ce qu'il a donc perçu au Golgotha, dans l'expérience qu'il venait de vivre, de ce sentiment, de cette expérience de la proximité, de la fragilité de l'amour de Jésus en même temps, de toute cette réalité du don qu'il faisait. Donc elle va déterminer ensuite pas mal d'expériences mystiques futures. En fait, un chemin d'union à Jésus, où Jean nous indique justement la porte, en fait, parce que c'est un chemin et il faut passer par une porte, et cette porte, en fait, ce sera le cœur de Jésus, c'est le cœur de Jésus. Donc, il est clair quand on parcourt l'évangile de Jean, que justement, tout cet évangile est imprégné de cette expérience. Bon, déjà, nous rappelons qu'il est le seul qui mentionne le côté de Jésus. Luc va dire que Jésus montra à ses disciples ses mains et ses pieds. Jean dit, il leur montra ses mains et son côté. Vous savez, donc, chacun, en fonction de son expérience, vit les événements de manière assez différente. Pourtant, il s'agit d'une même réalité. Et en ce sens, ce que nous dit Jean témoigne justement de ce qu'il a vécu lui-même. Puis, un jour plus tard, c'est le même récit avec Thomas. Il y a un centrement sur le cœur, sur le côté ouvert de Jésus. Et de même, la fameuse parole du chapitre 7. Jamais Jean n'aurait pu écrire cela dans son évangile s'il n'avait été le témoin de ce qui s'est passé au Golgotha. Et donc, évidemment, vous voyez, quand il écrit son évangile, il y a ces images, en fait, parce qu'il est témoin, qui sont là, qui sont dans son cœur, et qui portent ce récit. Rappelons-nous ce qu'il dit le dernier jour de la fête. Jésus dit, « Celui qui a soif, qu'il vienne à moi et qu'il boive, celui qui croit en moi, de son sein, jailliront des fleuves d'eau vive. » L'eau qui jaillit du côté du Christ est aussi, et Jean en a fait l'expérience, le signe de l'Esprit-Saint qui a été donné, puisque quand Jean écrit, il en vit.
Et encore, donc, vous voyez, comme ce don de l'Esprit-Saint, il le recentre, je dirais, dans le cœur, comme source, justement, et fruit de cet amour. L'Esprit, il est l'amour du Père et du Fils, même. Et donc, sa source, finalement, c'est le cœur. Et avec le couronnement donc, de cette spiritualité de Saint-Jean qu'on trouve dans l'Apocalypse, donc, voilà, cette grande vision finale du chapitre 22 que j'ai évoquée. Ce fleuve d'eau vive qui jaillit du trône de Dieu et de l'agneau. Donc, il voit sous forme de gloire, transfiguré en quelque sorte par la gloire, ce qu'il a vu, encore une fois, dans la douleur du Golgotha. C'est le même mystère, mais transformé, glorifié. Le fleuve d'eau vive, désormais limpide comme du cristal, qui jaillit du trône de Dieu et de l'agneau. Voilà, donc ça, c'est, en quelques mots, cette expérience que Saint Jean, Saint Jean, tellement importante, et qu'il va exprimer aussi tellement, de manière tellement forte dans ses lettres. Alors là aussi, il y a beaucoup, notamment les références sont beaucoup plus explicites encore à cet amour. Simplement, je vais vous donner quelques références, enfin, citer quelques passages, mais vous les connaissez, mais le fait de le redire rendra encore les choses plus claires. La première épître de Saint Jean, au chapitre 3, verset 1, « Voyez quelle manifestation d'amour le Père nous a donnée pour que nous soyons appelés enfants de Dieu, et nous le sommes. Si le monde ne nous connaît pas, c'est qu'il ne l'a pas connu. » Il y a une insistance aussi, c'est Jean, sur le terme de cette connaissance, qui n'est pas une connaissance intellectuelle, bien sûr, mais une connaissance d'amour, parce que Dieu se donne à connaître et à aimer. Bien aimé. Déjà, les termes aussi sont importants. C'est le verset 2. Dès maintenant, nous sommes enfants de Dieu. Ce que nous serons n'a pas encore été manifesté. Nous savons que nous serons semblables à Dieu parce que nous le verrons tel qu'il est. Autre terme, vous voyez, très important, la vision. Cela sera repris notamment par saint Irénée, un disciple de saint Jean, par l'intermédiaire de Polycarpe. Voilà. Mais cette vision, là encore, Jean qui est le témoin, qui a vu, eh bien, aussi, vous voyez, notre vocation, c'est la vision de Dieu. De pouvoir le voir et donc, en fait, de participer à sa propre vie, puisque naturellement, l'homme ne peut pas voir Dieu. C'est impossible pour lui. Mais cela lui est donné, justement. Et dans ce don d'amour de Dieu manifesté dans le Christ. 1 Jean 3,16 « À ceci, nous avons connu l'amour. Celui-là a donné sa vie pour nous. Et nous devons, nous aussi, donner notre vie pour nos frères. » Alors là, c'est une parole qui rejoint absolument ce que Jésus va exprimer ici. Il nous a aimés le premier, il a donné sa vie pour nous, et nous devons, au sens de devoir, parce que c'est une nécessité, mais c'est un appel, et on voit comment Jésus le reprend ici, nous donner notre vie pour nos frères. Aimer, c'est se donner. On voit comme Saint Jean est clair. Voici son commandement, croire au nom de son Fils Jésus-Christ, et nous aimer les uns les autres, comme il nous a donné le commandement, bien sûr. Et puis, donc, il y a la place de l'Esprit aussi, qui est celui qui nous permet de le vivre. Celui qui garde ses commandements demeure en Dieu et Dieu en lui. À ceci, nous savons qu'il demeure en nous, à l'Esprit qu'il nous a donné. Et puis, le fameux passage au chapitre 4 de la première épître de Saint Jean, « Bien-aimés, aimons-nous les uns les autres, puisque l'amour est de Dieu et que quiconque aime est né de Dieu et connaît Dieu. Celui qui n'aime pas ne connaît pas Dieu, car Dieu est amour. » Et puis, au développement, « En ceci s'est manifesté l'amour de Dieu pour nous. Dieu a envoyé son Fils unique dans le monde afin que nous vivions par lui. » Et là encore, cette réalité de ce don qui nous est fait, que nous devons accueillir, et le but, encore une fois, du don que le Christ fait de lui-même, ce don de son amour, c'est pour que nous puissions en vivre. En ceci consiste l'amour, ce n'est pas nous qui avons aimé Dieu, c'est lui qui nous a aimés et qui a envoyé son Fils en victime de propitiation pour nos péchés. Et si Dieu nous a ainsi aimés, nous devons, nous aussi, nous aimer les uns les autres. Vous voyez, il y a une forme de répétition aussi, ces 5 ans, mais qui est
Ouais, cette insistance, qui est toujours cette contemplation hein, de cette source à laquelle on revient toujours. C'est une vision, une contemplation hein, de ce don que le Christ fait, que Dieu manifeste dans le Christ et par le don de l'Esprit Saint. Voilà, donc je vais arrêter là pour les citations, mais il y en a beaucoup, vous voyez. Hein, et donc tout cela nous témoigne de cette expérience particulière de Saint Jean. Alors, nous savons que le Père Pérouse l'a évoqué hier, hein, donc Jean va être un peu plus explicite, pas dans son évangile, mais un peu plus tard, hein, sur cette fameuse expérience qu'il a vécue à la Seine. Et vous savez que c'est notamment à Sainte Gertrude qu'il en fait le récit et qu'il donne justement cette explication, je dirais. Et c'est important. Donc Jean, qui apparaît à Sainte Gertrude, hein, il l'invite à reposer comme lui sur le cœur de Jésus. Et elle fait l'ineffable expérience hein, de sentir les battements du cœur de Jésus. Et c'est une expérience ineffable, parce qu'au-delà de cette expérience physique, hein, c'est une perception spirituelle, c'est percevoir cet amour, parce que ce cœur n'est qu'amour, et ce qu'il fait battre, c'est l'amour pour nous. Donc au-delà d'une expérience physique, c'est une ouverture à une réalité, hein, peut-être spirituelle, mais qui donne sens à tout ce que le Christ vit. Et elle en parle à Jean, et elle lui demande s'il n'a pas fait cette même expérience, justement, lors de la dernière scène. Et Jean lui répond qu'effectivement, il a bien ressenti ces indicibles pulsations du cœur de son maître. Alors elle lui demande pourquoi il n'en a pas parlé dans son évangile, parce qu'effectivement, Jean est très succinct dans ce récit. Et Jean lui répond, puisqu'il dit simplement qu'il était reposé sur la poitrine de Jésus. Et Jean lui fait cette réponse, « Ma mission était de présenter à l'Église, dans son premier âge, sur le Verbe incréé de Dieu le Père, une simple parole qui suffirait jusqu'à la fin du monde à satisfaire l'intelligence de la race humaine tout entière, sans toutefois que personne parvint jamais à la pleinement comprendre. Mais de dire la suavité de ces pulsations a été réservée pour les temps actuels, afin que, en entendant ces choses, se réchauffe le monde vieillissant dont l'amour s'alanguit. » En d'autres termes, donc Saint Jean explique à Gertrude que sa vraie mission était d'être théologien, en fait. Il devait essayer de faire comprendre, de donner à l'intelligence humaine les moyens de saisir le mystère du Verbe éternel, ce Verbe éternel qui s'est fait chair, le Fils de Dieu, vrai Dieu, qui demeure vrai Dieu et qui en même temps devient pleinement homme, vrai homme. Donc sa mission, c'est celle d'un théologien et en même temps d'un témoin. Et je devais satisfaire l'intelligence humaine. Mais en même temps, il ajoute, c'est clair que personne ne parviendrait jamais à pleinement comprendre ce mystère. Ça reste un mystère. Et Jean est théologien mais depuis le tout début de son évangile. Encore une fois, le prologue, c'est un prologue théologique, hein, cette vision qui nous amène en Dieu même, hein, qui est la source. Le Verbe était Dieu, le Verbe était auprès de Dieu, par lui tout a été fait, et il s'est fait chair, il a demeuré parmi nous, il est venu, c'est les siens, il est la lumière du monde. Mais voilà que aujourd'hui, il s'adresse à Gertrude, mais c'est valable aussi pour nous, hein, la communication de cette réalité, de cette expérience sensible, mais éminemment spirituelle en même temps, hein, doit aider à réchauffer hein, le monde vieillissant dont l'amour s'alanguit. Alors Jean constate qu'il y a dans le monde un refroidissement de l'amour, un vieillissement, et que l'ardeur de l'Évangile disparaît, et qu'il va falloir une nouvelle, non pas révélation, hein, puisque tout a déjà été donné dans l'Écriture, hein, mais une nouvelle manifestation de la tendresse de Dieu, en fait. Cette tendresse de Dieu qui est exprimée déjà dans toute l'Écriture, l'Ancien comme le Nouveau Testament. Mais
en ce siècle, à ce moment-là, au Moyen Âge, il y a une nécessité, encore une fois, d'une nouvelle séduction de Dieu, un peu dans l'esprit de Jérémie. Tu m'as séduit, Seigneur, et je me suis laissé séduire. Alors le moment est venu de parler de l'ineffable tendresse du cœur de Jésus, de ses sentiments, de son affection, de sa folie d'amour, et pour cela, eh bien, il faut entrer dans son cœur. Et c'est pourquoi on va passer de la contemplation du côté de Jésus à cette contemplation du cœur ouvert. Passer du côté au cœur. Et voilà ce que saint Jean annonce à Gertrude. Une étape nouvelle. Passer de l'extérieur vers l'intérieur. Pour mieux percevoir, pour mieux être embrasé dans ce monde qui vieillit et dont l'amour se refroidit. Et donc, vous voyez, c'est tout à fait dans la lignée de ce qui va justement se passer ici, à Paray-le-Monial. Et c'est pourquoi il faut parler aussi de la première grande apparition de Jésus à Marguerite Marie. Puisque le lien avec Jean, il est là. Puisque l'apparition a lieu le 27 décembre, le jour de sa fête. Et Marguerite Marie fait cette même expérience, elle a la grâce de reposer longuement sur le cœur de Jésus, comme Jean. Et c'est la première dimension essentielle du message que Jésus nous donne ici. Reposer sur le cœur du Seigneur dans le silence de l'adoration et de la relation intime avec lui, et dans l'expérience de cet amour ineffable pour chacun de nous. Donc vous connaissez la suite, avec cette mission que Marguerite Marie reçoit. Mon divin cœur est si débordant d'amour pour les hommes et pour toi en particulier, que ne pouvant contenir en lui-même les feux de son ardente charité, il faut qu'il les répande par ton moyen. Vous voyez donc combien ce lien avec Jean, en fait, la manière dont le Seigneur agit est toujours admirable. C'est lui-même qui fait le lien avec tout ce qui précède, et notamment avec Jean, ce premier témoin. À travers cette expérience, donc on est ramené, enfin plutôt on est raccroché, voilà, à ce témoignage de Jean. Et c'est essentiel. Parce que c'est de là, et en fait, c'est Jean qui, à travers cette expérience, en reprenant justement ce qu'il dit, cela donne le sens profond de ce que Jésus manifeste ici, en fait. Alors, ce n'est pas aussi sans évoquer une autre chose, mais qui est évidemment en lien, c'est un peu le troisième aspect du message, cette invitation aussi que Jésus nous fait. Et que, là encore, eh bien, à travers la personne de Claude, nous rejoignons aussi saint Jean. Puisque donc, Marguerite Marie exprime et témoigne de cette réalité, de cet amour extraordinaire, de cet ineffable que le Christ témoigne pour nous. Et puis, vous savez, donc, il se plaint justement de ne pas être aimé en retour, parce que nous sommes faits pour y répondre. Et le moyen d'y répondre, c'est d'entrer dans une amitié avec lui. Et là encore, nous retrouvons la personne de saint Jean et son expérience particulière, le disciple que Jésus aimait. Et donc, vous savez aussi combien, eh bien, Claude à Colombière va faire cette expérience, lui, de cette amitié avec le Christ. Puisque, vous le savez, donc, Marguerite Marie écrit, donc, dans des circonstances que vous connaissez, donc difficiles pour elle, « Il me promit qu'il m'enverrait son fidèle serviteur et parfait ami qui m'apprendrait à le connaître et à m'abandonner à lui sans plus de résistance. » Et en effet, il m'envoya le révérend père de la Colombière, le vénérable père de la Colombière. Alors là aussi, vous voyez que c'est par rapport à Marguerite Marie, le rôle de Claude, mais qui est saisi aussi dans cette réalité, de cette intimité avec Jésus. Il est le parfait ami. Et donc vous connaissez aussi les circonstances de ce qui a amené Claude à faire le choix de Jésus comme son seul ami, renoncer à ses amitiés humaines par appel du Christ. Et il l'a fait. Et en ce sens, il entre dans une relation tout à fait particulière, et qui était celle que finalement vivait saint Jean avec Jésus.
Et encore, justement, dans ce lien entre Claude et Jean, combien Claude, finalement, dans ce don qui lui est fait, et dans cette découverte, dans cette ouverture, cette livraison au feu de l'amour du Christ, eh bien, ressemble à saint Jean. Il y a ce témoignage tout à fait étonnant de saint John Wall, donc qui a rencontré Claude donc le soir, dans la nuit de la Toussaint 1678, et qui dit qu'il donne son témoignage que je vous rappelle, c'est tellement saisissant. Voilà ce qu'il dit. « J'avais auparavant entendu parler déjà du fameux jésuite. Je m'attendais bien à rencontrer un homme profondément versé dans la science du divin amour, mais quand je fus en sa présence, je crus avoir affaire à l'apôtre saint Jean, revenu sur terre pour rallumer cet amour au feu du cœur de Jésus. Sa calme et belle attitude me parut tout à fait celle que devait avoir le disciple bien-aimé au pied de la croix quand la lance perça le côté de son maître et révéla le tabernacle de son ardente charité. » Donc vous voyez combien, en fait, il est important aussi de nous laisser éclairer par cette expérience de saint Jean, le premier témoin. Mais cette expérience, c'est celle que nous sommes nous-mêmes invités aujourd'hui à vivre, en découvrant dans la réalité de cette présence du Christ, dans sa proximité, cet extraordinaire amour qui donne sens à tout, que nous devons accueillir pour pouvoir en vivre. Et donc c'est le chemin de cette amitié spirituelle à laquelle nous sommes invités, que nous ne méritons pas, mais que le Christ nous offre. Alors, pour terminer, je vais encore laisser la parole à saint Claude, mais je pense que c'est des mots que saint Jean lui-même saurait bien reprendre, d'autant plus que Claude écrit ça au terme de sa méditation sur saint Jean, l'ami de Jésus-Christ. « Jésus, vous êtes le seul et véritable ami. Vous prenez part à tous mes maux. Vous vous en chargez. Vous savez le secret de me les tourner en bien. Vous m'écoutez avec bonté lorsque je vous raconte mes afflictions et vous ne manquez jamais de les adoucir. Je vous trouve toujours et en tout lieu. Vous ne vous éloignez jamais. Et si je suis obligé de changer de demeure, je ne laisse pas de vous trouver où je vais. Vous ne vous ennuyez jamais de m'entendre. Vous ne vous lassez jamais de me faire du bien. Je suis assuré d'être aimé si je vous aime. Et vous n'avez que faire de mes biens. Et vous ne vous appauvrissez point en me communiquant les vôtres. Quelque misérable que je sois, un plus noble, un plus bel esprit, un plus saint même, ne m'enlèvera point votre amitié. Et la mort qui nous arrache à tous les autres amis me doit réunir avec vous. Toutes les disgrâces de l'âge ou de la fortune ne peuvent vous détacher de moi. Au contraire, je ne jouis jamais de vous plus pleinement, vous ne serez jamais plus proche que lorsque tout me sera le plus contraire. Vous souffrez mes défauts avec une patience admirable. Mes infidélités même, mes ingratitudes ne vous blessent point tellement que vous ne soyez toujours prêt à revenir si je le veux. Ô Jésus, accordez-moi de le vouloir, afin que je sois tout à vous pour le temps et pour l'éternité. Amen.

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2: Demandez, on vous donnera. Cherchez, vous trouverez. Frappez, on vous ouvrira. Luc 11, 9.

Nul n'est prophète en son pays. Jérémie en a fait l'expérience. Il agaçait, il dérangeait. Sa mission consistait à dire leurs quatre vérités aux autorités politiques, religieuses, auxquelles il reprochait leur infidélité. Une infidélité qui ressemble à un adultère, car le peuple choisi a oublié son Dieu. Il a rompu l'alliance avec lui. Il s'expose ainsi à la mort éternelle. Les paroles de Jérémie sont très dures. Quand il prédit la destruction prochaine de la ville dont on est si fier, il ne doit pas s'étonner d'être persécuté. Oui, il gêne. Alors on complote pour se débarrasser de lui. J'ai entendu les menaces de la foule. Dénoncez-le, allons le dénoncer, l'homme qui voit partout la terreur. Mes amis eux-mêmes guettent mes faux pas. Ces confidences de Jérémie évoquent le psaume 68 qui vient d'être chanté, si bien chanté, à l'instant. Le zèle de ta maison m'a perdu. Saint Jean appliquera ce verset à Jésus. Mais rien n'arrête le prophète. Parfois découragé, il sait que l'amour de Dieu sera plus fort que tout. Il continue son métier de prophète. Les disciples, à leur tour, sont mis à rude épreuve. Souvenons-nous, lors de l'envoi en mission, Jésus ne leur a pas caché que l'entreprise est risquée. « Je vous envoie comme des agneaux au milieu des loups. Vous serez haïs de tous à cause de mon nom. » Et aujourd'hui, Jésus poursuit, « Ne craignez donc pas les hommes. Ayez l'audace de témoigner malgré tout, n'ayez pas peur. Votre fidélité vous conduira jusqu'à affronter l'éventualité de la mort biologique seulement. N'ayez pas peur, a répété si souvent le Saint-Père Jean-Paul II. Ayez le courage de porter ma parole, de dire la vérité. Rien ne pourra arrêter la force d'expansion de la vérité, et la vérité vous rendra libre. La prédication de Jésus elle-même a été un message murmuré dans l'ombre, critiqué beaucoup. Mais après des siècles, l'Évangile a fait le tour de la terre, il a franchi tous les obstacles, elle est vivante, la parole de Dieu. Seigneur, redis-nous d'avoir le courage de porter ta parole en la vivant, en la mettant en pratique, que nous trouvions notre joie dans notre fidélité quotidienne. Jésus est Dieu, il sait qu'il sera lui-même livré à la mort. La haine de ses adversaires monte autour de lui, comme une vague redoutable dès le début de sa prédication. Cependant, ma vie, nul ne la prend, c'est moi qui la donne. Et par sa mort, il nous a donné la vie éternelle, qu'il connaît, on peut dire, de l'intérieur, comme fils bien-aimé du Père. Il est la résurrection et la vie. Les hommes peuvent s'attaquer à la vie du corps, ils n'ont aucun pouvoir sur la vraie vie qui échappe totalement à leur emprise. Un psaume parle de l'âme qui s'est échappée du filet de l'oiseleur. Ne craignez pas
ceux qui tuent le corps, mais ne peuvent pas tuer l'âme. C'est l'âme qui permet la relation privilégiée avec Dieu, la vraie vie, qui naît d'un échange d'amour entre l'homme et son Créateur. Détruite par le péché de l'homme, voulant s'élever au rang de Dieu, cette relation a été restaurée par Jésus dans le don de sa vie par amour. Oui, le martyr sait toutes ces choses, à la suite des prophètes, à la suite de Jésus. Il les accueille dans la foi et dans l'amour. Le persécuté est plus grand que son persécuteur. Le persécuteur est plus fort, apparemment. Il a les armes, il a le pouvoir brutal. C'est seulement au niveau, on peut dire, de la brute qu'il est fort, bêtement fort. Le persécuté, lui, est fort d'une force intérieure, invincible. Pensons à Saint-Maximilien Marie Kolb, avec ses yeux, reflet de l'amour de Dieu, ce regard que ses bourreaux ne pouvaient supporter. Craignez plutôt celui qui peut faire périr dans la géhenne aussi bien l'âme que le corps. La géhenne, cette sombre vallée au sud de Jérusalem, était comme une image symbolique de l'enfer, vallée maudite depuis les temps anciens où l'on y faisait des sacrifices humains. Au temps de Jésus, cette sinistre vallée de la géhenne était toujours l'immonde poubelle nauséabonde de Jérusalem où l'on brûlait à la fois détritus et cadavres. La méchanceté de l'homme pécheur se perpétue avec une atroce férocité, et pas seulement à Jérusalem. Le Seigneur insiste. Votre seule peur doit être de perdre votre âme, de perdre la foi, de ne pas avoir le courage de proclamer votre foi, de vivre en enfant de Dieu, en enfant de lumière. Et nous le savons bien, ce qui perd l'Église, ce ne sont pas les persécuteurs de l'extérieur, mais les lâcheurs, les tièdes de l'intérieur. Ce qui devrait investir toute l'énergie de notre Église, c'est-à-dire de chacun et chacune d'entre nous, c'est la déperdition de la foi dans les âmes. Quand on pense, entre autres choses, aux campagnes d'opinion pour sauver bébé phoque, baleine, site protégé, vieille ruine, ce qui est bien, mais que fait-on ? Que fait-on pour sauver les âmes ? Que fait-on pour que l'homme ne soit pas avili, détruit de l'intérieur, en perdant tout sens à sa vie, en l'entraînant à faire le mal, à se séparer de Dieu, à perdre ainsi sa vie, son bonheur éternel ? Frères et sœurs chrétiens, ne vivons pas dans le péché, mais dans la grâce. Saint Paul nous le répète, fuyez le mal avec horreur, attachez-vous au bien, laissez jaillir l'Esprit, l'Esprit Saint. Priez, confessez-vous, laissez Dieu vous libérer, vous combler de joie. Notre communauté chrétienne sera jugée sur les âmes qu'elle aura laissées se perdre. La géhenne, l'enfer, la séparation éternelle avec Dieu, voilà ce qu'il faut craindre pour nous et pour nos frères. Ne vantons pas deux moineaux pour un sou. Pas un seul ne tombe à terre sans que votre Père le veuille. Rien n'échappe à l'attention merveilleuse de Dieu. Le moindre événement est voulu, prévu. Le petit oiseau qui s'échappe de son nid, la petite fleur fragile au creux d'un rocher.
Dieu veille sur sa création. Rien n'échappe à son amour. Mais le Seigneur conduit les êtres selon leur nature. Les êtres libres sont conduits par Dieu librement. Dieu est attentif à nos actes libres. Pas un ne lui échappe, mais il les respecte. Immense responsabilité de notre liberté. Quant à vous, soyez sans crainte, vous valez bien plus que tous les moineaux du monde. Loin de faire peur, la sollicitude de Dieu, son attention à chacun de nos actes, nous comble de joie. Je suis aimé de Dieu à la folie, aimé sans la moindre distraction, sans le moindre instant de relâche. Dieu m'aime infiniment, toujours. Dieu me connaît jusque dans les profondeurs de mon être. Il me connaît mieux que je ne me connais moi-même. Alors, comment pourrais-je avoir peur? Qui pourra nous séparer de l'amour de Dieu? Que peut-il m'arriver de mal si je reste sous le regard du Seigneur, s'il n'y a pas de péché de ma part pour me séparer de lui? Avec l'amour de Dieu, soyons ses témoins. Celui qui se prononcera pour moi devant les hommes, je me prononcerai pour lui, devant mon Père qui est aux cieux. Il s'agit d'une profession de foi devant les hommes, ouvertement, pas seulement d'une espèce de foi souterraine que personne ne pourrait soupçonner, constater. Il ne s'agit pas seulement de se dire croyant quand il n'y a ni contradiction, ni danger à le dire, ou lorsque cela n'engage rien, ne change rien à ma vie. Il s'agit de se prononcer ouvertement pour Jésus, devant lui, devant un vrai tribunal, devant quelqu'un qui n'est pas d'accord, qui essaie de vous faire dire le contraire, qui va peut-être se moquer de vous, ce sera peut-être dans vos écoles, sur vos lieux de travail. Quand vous parlez de vos engagements chrétiens, quand vous parlez de la messe, de la prière en famille, pendant le confinement, un jour, j'écoutais un pauvre dans la rue dire à d'autres, là-bas au centre, qui était fermé bien sûr, là-bas au centre on ne fait pas que manger, on nous parle du bon Dieu et on prie Marie. Beau témoignage. Pensons à nos frères persécutés de tous les temps. Nous nous souvenons dans les pays de l'Est, aujourd'hui en Chine, ailleurs, dans beaucoup d'endroits, ces frères chrétiens envoyés dans des goulags ou comme fous dans un hôpital psychiatrique. Soyez bénis, frères et sœurs martyrs. Aurais-je un jour le courage de vous regarder dans les yeux? Est-ce que je me prononce clairement pour le Seigneur devant les hommes? Quel prix je mets pour mettre ma foi en pratique? Qu'est-ce que je sacrifie? Est-ce que je sers vraiment Dieu et mes frères, ou plutôt moi-même, moi disciple de celui qui a dit « Je ne suis pas venu pour être servi, mais pour servir ». L'apostolat de l'été arrive. Pour plusieurs, religieux, animateurs, animatrices, jeunes, en colo ou en centre aéré, il s'agira, à travers plein d'activités, de mettre chacun en communion avec Dieu. Nous prierons pour vous. Accueillons les paroles du Seigneur. Allez, je vous envoie. Dieu nous comble de son amour pour que nous l'offrions à nos frères, pour qu'ils en vivent. Le Seigneur nous veut semeurs de lumière, de vérité, de bonheur. Enfin, dans nos faiblesses, dans nos misères, n'oublions jamais l'infinie miséricorde de Dieu. Pierre, le premier parmi les 12, a renié son maître, qu'il a pardonné,
parce qu'il a pleuré son péché. Aucun reniement n'est fatal, aucun péché n'est impardonnable, pourvu que nous nous prononcions pour le Seigneur, que nous croyons fermement qu'il est l'unique Sauveur, pourvu que nous venions puiser son amour, sa miséricorde. Confions-nous à Notre-Dame, Mère de l'Église, Reine des Apôtres, confions-lui notre fidélité quotidienne. Chrétiens dans ce monde, nous sommes tout petits, peu nombreux, c'est vrai, mais le Seigneur est avec nous. Elle est toute petite, l'hostie consacrée que nous allons recevoir. Mais il est grand, le mystère de la foi, qui nous dit que le Seigneur est là, tout entier présent pour nous. Oui, aujourd'hui, nous fêtons Saint Louis de Gonzague, mort à l'âge de 23 ans pour avoir porté sur ses épaules un pestiféré. Avec lui, avec tous les anges et tous les saints, et d'abord avec Notre-Dame, venons, adorons le Seigneur, célébrons-le avec amour, rendons-lui grâce. Amen.

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2: Dieu convoque les hauteurs des cieux et la terre au jugement de son peuple. Psaume 49, 4.

0: Quand je suis parti aux États-Unis pour voir Rick Warren, dont je vous ai parlé, en fait, ce qui nous a marqué et ce qui a fait qu'avec les curés, on s'est dit, en fait, c'est ça qu'on va essayer d'assimiler de manière catholique, c'est que la communauté qu'on a découverte là-bas était vraiment animée par la charité, par une charité très simple, alors que c'est une énorme machine avec plein de process, une compréhension très détaillée de tout. Mais en fait, il y a une simplicité, une charité. Voilà, ils se sont occupés de nous avec beaucoup de gentillesse, beaucoup de simplicité, que ce soit les grands responsables ou que ce soit les familles où on logeait qui étaient des paroissiens de base. Voilà, c'était vraiment cet amour fraternel qui est la clé. Et donc la bonne nouvelle, c'est que on peut avoir peur de, on peut avoir peur de se dire, mais moi, qu'est-ce que, voilà, par rapport à tout ce que j'entends, je peux rien faire. La bonne nouvelle, c'est qu'on a tous un cœur. Et donc qu'on a tous cette capacité à aimer. C'est l'amour qui fait qu'on est ensemble pour la mission et qu'on vit une vraie vie fraternelle. C'est l'amour qui fait qu'on décide de ne pas partir de l'intérieur, de ne pas commencer à se former pendant des heures, à faire tous les parcours de la Terre, mais qu'ensemble, on décide d'aller vers ceux qui sont loin. Et c'est avec eux qu'on fera tous les parcours de la Terre, quand ils en seront rendus là. Et puis, dernier point. Accompagner, c'est l'amour qui accompagne. Voilà. Alors maintenant, je ne sais pas si parmi vous, il y en a l'un ou l'autre qui voudrait venir juste, mais qui ont fait l'expérience hier suite au Carrefour d'aller appeler quelqu'un de pas croyant au téléphone en lui disant, je participe à un séminaire de modernisation de l'Église et j'ai quelques questions à te poser parce que ton avis nous intéresse.
1: Moi, j'ai téléphoné à trois personnes, enfin, qui sont différentes. Donc, la première, c'est un jeune de 27 ans, donc qui a eu une éducation chrétienne et qui donc n'est plus pratiquant pour l'instant. La deuxième, c'est une personne qui a eu des bases chrétiennes, mais qui a complètement, enfin, qui n'y croit plus du tout en Dieu, qui est plutôt athée, et qui a 35 ans. Et la troisième personne, donc, c'est une jeune de 29 ans. Qui n'a pas eu du tout de base chrétienne, qui n'est pas baptisée. Alors, donc pour la première personne, c'était surtout les besoins de la famille, la simplicité, le respect. Pour la deuxième, besoin humain de rencontre, besoin de rencontre et besoin de famille. Et pour la troisième, besoin de sécurité. Après. Dans quelle la deuxième question, oui, c'était sur le besoin spirituel ou pas. Donc, dans un endroit calme, mais en communauté, à plusieurs ou parfois seul, par exemple sur un vélo. Pour la deuxième personne, elle n'avait pas spécialement de besoin, à part des relations amicales. Et pour la troisième, besoin de nature. Ensuite, la troisième question, pourquoi les gens ne vont plus à l'église? Parce qu'il faut prendre le temps, donc tout le monde vit en fait plutôt à 1000 à l'heure. Et aussi, ça prend beaucoup de temps, parce que s'il faut aller à la messe, il faut quand même compter 1 heure et demie, quoi, le temps d'y aller, de revenir, etc. Donc ça fait quand même beaucoup dans le planning. Et aussi, il y a des préjugés, des clichés. Sur l'église, sur la messe. Il y a aussi beaucoup d'autres activités sportives et autres, donc qui sont quand même attrayantes à côté. Et il faudrait peut-être organiser des moments de prière plus courts qu'une messe. Ça, c'était pour la première personne. Pour la deuxième, la messe est ennuyeuse, voilà pourquoi. Et la troisième, de toute façon, l'église est trop dogmatique. Ensuite, la quatrième question, c'était à quoi ressemblerait une église, voilà, qui correspondrait à tes attentes? Donc là, il y avait une église ouverte, disponible, avec des informations qui soient plus données, parce que quelquefois, ça manque d'informations. Les gens ne savent pas à qui s'adresser. Créer des choses pour les enfants, des mouvements. Comme le scoutisme ou en lien avec le sport, pour des adultes aussi des lieux de recueillement variés. La messe est trop stricte, toujours dans le même ordre, beaucoup de lectures, Une lecture pourrait suffire avec un partage ensuite. La deuxième personne n'avait pas d'idée pour ça. Et l'autre personne a dit qu'il faudrait que ce soit plus lumineux, plus ouvert. Pas de croix, plus vivant. Et les conseils ? Alors voilà, je termine. Rester simple, ouvert, heureux. Cette personne avait été contente d'être dans une église modérée, pas une église trop typée, où des fois les gens se placent dans la société en allant dans telle ou telle paroisse. Une église ouverte d'esprit, pas sectaire, qui sache prendre du recul. Et la dernière personne a dit se concentrer sur les valeurs de l'Église plus que sur les formes, qu'il y ait de l'amour sous toutes ses formes et pas de sexisme.
0: Merci. Merci en tout cas à tous ceux qui ont fait l'expérience. Voilà, et n'hésitez pas, ceux qui ne l'ont pas fait, à la faire. C'est quand même une expérience fondamentale, voilà, de prendre le temps. Alors, dans toutes les réponses que vous avez entendues, ça ne veut pas dire que dans ces réponses, il y a la définition de ce que doit être l'Église de manière totale. Mais ça veut dire quelque chose de très important. Ça nous indique par où il faut commencer. Voilà, quelles sont les marches ou quels sont les besoins de ces personnes et ce qui va pouvoir leur permettre de démarrer un chemin. Voilà, très spécifique, ce qui a été dit tout de suite, par exemple, il faudrait

avant. Donc voilà, c'est vraiment quelque chose que nous avons vraiment à... Une des principales objections souvent quand on commence à vouloir transformer les choses, c'est que beaucoup de nous, disons, mais on va renier l'évangile, on va renier le message, on va... voilà, en fait, non. C'est Dieu a pris, avant d'arriver à Jésus, hein, il a pris un long chemin qui est l'histoire d'Israël, et nous aussi, il y a ce long chemin à parcourir avec les personnes. Voilà, donc maintenant, on va regarder de manière un peu plus approfondie les premières étapes. Hein, vous rappelez, construire de l'extérieur vers l'intérieur. Et donc, cet exercice qu'on vous a invité à faire, c'est l'exercice premier et c'est l'attitude première à avoir si nous souhaitons construire l'Église à partir de ceux qui ne sont pas là, c'est-à-dire finalement répondre à cet ordre un peu fou de Jésus qui est d'abandonner les 99 brebis pour s'occuper de la brebis perdue. Nous, c'est plus facile qu'à l'époque de Jésus, puisqu'en fait, en gros, il y a 99 brebis perdues et une à abandonner. Donc, on est moins stressé. Hein. Ça va nous paraître un peu moins fou que ce que Jésus a fait, mais un peu fou quand même, parce que c'est quand même plus sympa, hein, comme le dit le pape François, de soigner, de peigner, de cajoler notre petite brebis, plutôt que de partir à la recherche des 99 autres, où il va falloir avoir l'odeur du troupeau et l'odeur du monde, voilà, on n'a pas forcément envie de l'épouser. Hein, et voilà. Mais Jésus, il est venu pour nous et il a épousé notre odeur pour nous sauver. Donc, première étape, avec quelques chrétiens baptisés, nous partons à la rencontre du monde et nous allons prendre le temps de l'écouter. Très important de nous laisser accueillir. C'est aussi ça l'expérience du téléphone ou l'expérience de ce petit questionnaire qu'on peut faire aussi en visite à domicile. C'est qu'on fait l'expérience, et c'est l'expérience que Jésus propose aux apôtres, la première expérience, hein, dans toute ville où vous entrerez, entrez dans une maison et si on vous accueille, restez là, mangez ce que l'on vous servira. Peut-être que nous, ça nous semble normal, mais à l'époque de Jésus, pour des juifs, ça peut vouloir dire manger peut-être des choses impures. Vous voyez ? Il y a des règles alimentaires strictes. Hein ? Pour nous, ça veut dire, on va peut-être entendre tout ce qu'on n'a pas envie d'entendre. D'accord ? On va peut-être entendre qu'il faut que l'Église change là-dessus. Ce qu'on fait la plupart du temps, c'est que tout de suite, on rebondit pour essayer de justifier la position de l'Église. Et là, c'est... Voilà, c'est juste ce qu'il ne faut pas faire. Sauf si la personne vraiment nous demande, voyez. Mais la plupart des positions de l'Église, voilà, que les personnes perçoivent comme des obstacles à leur rencontre avec Jésus et comme des obstacles pour avancer, effectivement, ce sont des positions que l'on ne peut intégrer et sur lesquelles, voilà, on peut avancer que lorsqu'on a rencontré Jésus. Et lorsqu'on est entré dans la famille Église, où là, effectivement, on va entrer dans une vie de disciple. Mais sur les premières étapes, ce ne sont pas du tout, c'est pas du tout la problématique pour ces personnes. Elles, ce dont elles ont besoin, c'est de faire l'expérience de l'amour inconditionnel, incommensurable de Dieu pour elles, qu'elles se convertissent ou qu'elles ne se convertissent pas. Et c'est vraiment ce premier point. Et donc, voilà, la première étape, hein, de ce monde à rencontrer invité de ces périphéries, pour nous, c'est notre entourage en relation d'habitation et de vie, voilà, avec des paroissiens. Qu'on va rencontrer avec les paroissiens, mais c'est des personnes athées, indifférentes, incroyantes, ou pas pratiquante, ou pratiquante très très occasionnelle, vous voyez, une fois par an, parce qu'il y a un mariage, ou parce qu'il y a des obsèques. Voilà, l'enjeu, hein, c'est, même je le mettrai un peu différemment aujourd'hui, hein, l'enjeu c'est vraiment de les rencontrer, de se laisser accueillir par elles, de les écouter, et effectivement, ces personnes ont besoin de savoir que nous sommes des amis de Jésus. Hein, ça c'est très important. Voilà, elles ont besoin, le chrétien, etc. Voilà, c'est une référence, c'est important. Nous y allons, nous les rencontrons au nom du Christ. Nous sommes des amis de Jésus, voilà, et nous leur parlerons de Jésus. Nous leur dirons ça. Si elles posent des questions, bien sûr qu'on va avancer, on va nouer une relation, un dialogue, et on va pouvoir peut-être au bout d'un moment les

0: invité à quelque chose. Bon, la question, c'est le quelque chose. Quand on a commencé sur ma paroisse à faire ces visites à domicile, avec ce petit questionnaire que vous avez eu, bah, très rapidement, on s'est dit à quoi on les invite, parce que là, vu ce qu'on entend, vu ce qu'elles nous disent, nous n'avons rien de régulier sur notre paroisse où nous puissions les inviter facilement. Mais vraiment rien. Voyez ? Donc, bah, c'est là qu'on a commencé à se poser des questions. Hein. Mais il faut passer par cette étape pour réaliser cela. Hein. Et effectivement, on l'a bien vu, la messe, c'est clairement pas pour la plupart l'étape possible. On n'y comprend rien. C'est trop long, c'est ennuyeux, c'est conventionnel. On n'a pas les codes. Enfin, faut imaginer, les gens, ils entrent, ils voient la moitié qui se met à genoux, l'autre qui se met debout. Déjà, ils se disent, qu'est-ce qu'on fait ? En plus, s'ils sont mal tombés, ils voient que ceux qui se mettent à genoux, qui se mettent debout, se regardent bizarrement parfois. Donc voilà, franchement, c'est compliqué. Voilà, donc clairement, voilà, cette expérience, voilà, vraiment prendre le temps de la rencontre, le temps de vivre cette expérience, de se laisser toucher nous aussi par la beauté intérieure de ces personnes, par ce qu'elles ont à dire, par ce qu'elles portent. Elles portent des choses magnifiques, hein, elles nous évangélisent aussi. Donc voilà, c'est vraiment c'est pas une technique de com. C'est aussi une technique de com. C'est-à-dire que les professionnels de la communication et du marketing vont vous dire qu'il faut faire ça. D'accord? Mais en fait, ben c'est normal, on est incarné, les ressorts humains, les ressorts psychologiques, voilà, c'est partout la même chose. Par contre, nous le vivons vraiment parce que nous voulons être émerveillés par la beauté des personnes. Et parce que nous savons que déjà dans cette rencontre, le Christ est là. Et nous savons aussi que dans l'évangile, Jésus met en valeur à 90% des personnes de l'extérieur. C'est-à-dire, si vous lisez l'évangile, vous regarderez qui sont les maîtres de Jésus. C'est pas les pharisiens. C'est-à-dire, c'est pas les gens très religieux qui enseignent dans la chair de Moïse, qui ont raison dans la vérité objective de tout ce qu'ils disent, puisque Jésus le dit, ils ont raison. Écoutez tout ce qu'ils vous disent, mais ne faites pas comme eux. Ils enseignent dans la chair de Moïse. Voilà. Ces pharisiens. Mais par contre, les maîtres de Jésus, c'est qui ? C'est la Syrophénicienne, qui est une femme païenne. C'est le centurion romain. C'est la veuve inconnue qui va donner une obole au temple et qui saura jamais, voilà, que Jésus l'a regardée. Donc voilà, c'est vraiment quelque chose d'un moment important. Voilà, et vivons-le ensemble. Vivons-le ensemble. Régulièrement. Régulièrement. Donc l'enjeu, effectivement, je viens de le dire. Alors bon. Vous verrez que dans ce parcours, vous avez tous entendu parler 25 fois, je pense, des différences, des cinq essentiels, je pense, ou certains n'ont jamais entendu parler. Vous allez voir qu'ils apparaissent dans ce cheminement de l'extérieur vers l'intérieur. En fait, à chaque étape, parce que là, on va voir les différentes étapes du monde jusqu'à devenir disciple missionnaire. À chaque étape, il y a un enjeu propre, voyez, et un essentiel propre à développer. Voilà, là, c'est l'essentiel, c'est la rencontre, l'écoute, ce qu'on appelle l'évangélisation, mais au sens de sortir, voilà, de sortir de soi pour aller à la rencontre des autres. C'est ça l'essentiel à vivre. Alors, c'est à ce moment-là, pour vivre cette étape, quelles sont les activités ? Alors là, je parle plus en tant que curé, hein, et parmi ces activités, on va avoir des activités qu'une paroisse peut développer, mais effectivement, il peut y avoir aussi des activités, ça sera le travail de demain, à vivre, qui peut-être sont pas possibles pour l'instant à vivre en paroisse, mais qui peuvent être vécues en mouvement, en communauté, en groupe d'amis chrétiens, voilà, et qui un jour vont venir abreuver l'église. Mais ça, on reparlera de ce positionnement parfois délicat pour vous, laïcs. Quand vous savez pas trop comment vous positionner, vous avez l'impression que du côté de la paroisse ça peut pas trop avancer, voilà, pour plein de raisons, et que vous avez ce désir, vous savez pas trop quelle attitude adopter. Mais voilà quelques activités. Alors j'ai mis en anglais des bridge events, c'est-à-dire des événements ponts, c'est-à-dire des moments où en fait on crée ce pont de la rencontre. On crée ce pont de la rencontre pour que Jésus puisse passer. Alors, on l'a vu, les visites à domicile, les enquêtes, c'est ce qu'on a fait. D'accord, c'est une petite enquête. Alors effectivement, parfois, quand on est une paroisse, voilà, on y reviendra. On peut faire peut-être quelque chose de plus approfondi, hein, pour vraiment essayer d'avoir une attention vraiment forte à ce dont les personnes ont besoin pour leur proposer les bonnes choses. Mais voilà, il y a ça qui peut être vécu. Hein, peut être vécu aussi. Hein, c'est tous ces journaux. On vous a parlé de l'invisible. Hein, c'est exactement ce que cherche à faire l'invisible. Voilà, dans la paroisse où j'étais, on a créé aussi un journal qui s'appelle Connectez-vous, qu'un journal qu'on distribuait dans toutes les boîtes aux lettres de la paroisse, par des paroissiens ou par des bénévoles, et qui avait pour but non pas de donner les nouvelles de la paroisse, mais qui avait pour but de s'adresser aux gens qui n'étaient pas à l'église. Et donc on a pris du temps pour construire ce journal, voilà, de sorte à ce qu'on mette en valeur les belles choses qui se vivaient dans notre commune, dans nos communes, pas forcément par des chrétiens d'ailleurs, par des chrétiens et des non-chrétiens. Et voilà, il y avait, et au juste, simplement au cœur du journal, au centre du journal, il y avait deux pages qui donnaient quelques renseignements sur des activités paroissiales, mais qui étaient les activités paroissiales accessibles à ceux qui ne viennent jamais. On mettait pas un parcours de formation de disciples missionnaires, quoi. Mais on mettait le parcours alpha, les dimanches en paroisse, voilà, les quelques propositions. Voilà. Mais sinon, voilà, on avait construit ce journal de cette manière. Il y a effectivement aussi tous les lieux de solidarité, voilà, qui sont vraiment des lieux où ensemble, comme chrétiens, voilà, nous pouvons agir, être, pour rencontrer le monde, pour rencontrer le monde et pour être au service gratuitement du monde. Et donc là, il y a plein d'associations, etc., hein, qui œuvrent ensemble. Je pense au Secours catholique, voilà, à toutes ces associations, voilà, qui rencontrent des personnes non croyantes. J'ai mis la pastorale des obsèques. Il y en a peut-être qui sont engagés dans cette pastorale, mais effectivement, aujourd'hui, la plupart du temps, les personnes qui viennent quand ils ont un proche enterré ne sont pas croyantes du tout, puisque ce sont les enfants, j'allais dire, de la dernière génération qui étaient vraiment croyantes. C'est-à-dire la génération des baby boomers, on l'enterre maintenant, on commence à l'enterrer, et en fait, c'est leurs enfants qui viennent plus à l'église depuis longtemps qui viennent. Et donc là, on a un contact avec eux, on a une rencontre avec eux. Bon, j'ai mis le café du curé, voilà, là où j'étais à un moment, on a décidé, nous les prêtres, d'aller dans le PMU du coin, tous les samedis matins pendant une heure, et on s'est dit, pendant un an, on y va en proposant rien. Voilà. Et on ne sait pas de toute façon qu'est-ce qu'il faudra proposer pour ces personnes-là, mais on y va juste gratuitement pendant une heure, voilà, pour passer un bon temps, voilà, comme prêtre avec ces personnes-là. Bon, après, il y a eu le Covid, donc en fait, on n'est pas allé jusqu'au bout, et on n'a pas créé encore quelque chose, mais je pense qu'un jour... Et franchement, quand on y était, on se disait, bah oui, pour ces personnes-là, elles viendront jamais à l'église, ça, c'est qu'est-ce qu'on peut leur proposer, vous voyez, bon, j'ai pas la réponse. Voilà. Et puis, alors, je vais laisser la parole à Marie qui va nous donner un petit témoignage aussi par rapport à ce type d'activité, c'est ce type d'attitude qu'on peut essayer d'avoir pour rentrer dans cette première marche de la transformation missionnaire.
1: Bonjour. Je suis Marie, j'habite depuis un an à Ploubalay, parce que mon mari travaille dans l'usine d'à côté. Ploubalay, c'est 4000 habitants, et la paroisse, on a 9 clochers, et le plus éloigné est à une demi-heure du clocher principal où on a la messe les dimanches. Donc je voudrais... aussi autre chose, moi je suis formatrice d'agriculteurs. Mais là, depuis le mois de septembre, j'ai accepté un mi-temps et je travaille sur la paroisse pour moitié pour la communication et autre moitié pour soutien des prêtres et de l'organisation, soutien des bénévoles de la paroisse. Donc j'ai eu l'occasion d'aller à Langrolet il n'y a pas très longtemps. Donc Langrolet, pour nous, c'est à une demi-heure de l'église principale. Et je suis allée rencontrer l'équipe qui fait vivre ce clocher. Et en fait, cette équipe, elle s'est réunie il y a quelques années pour un synode. Il y a eu un synode diocésain. Et en fait, ils se sont réunis en disant, nous, qu'est-ce qu'on aimerait pour notre clocher, pour notre paroisse, pour notre diocèse. Et en fait, suite à ce synode, suite à ces rencontres de quelques personnes de Langrolet, ils ont décidé d'ouvrir l'église. En fait, ils ont dit, en fait, la première chose, nous, on veut que notre église, elle vive. On veut qu'elle soit vivante, qu'elle puisse accueillir du monde. Et donc, ils ont décidé de s'organiser pour que l'église soit ouverte. Donc, première étape. Et le problème, c'est que là-bas, les responsables, c'est Jeanne et Joël, et ils ont plus de 80 ans. Et voilà, c'est compliqué pour eux de se lever tous les matins pour aller ouvrir l'église. Donc, en fait, ils sont allés frapper à la porte des gens autour de l'église. Et ils ont trouvé une personne... qui a accepté en fait de prendre les clés, et même pour qui c'est une fierté en fait de prendre les clés et de venir ouvrir l'église. Donc ils sont quelques-uns à avoir les clés et puis ils se répartissent le travail. Et ils sont allés plus loin. ils se sont dit, en fait, on a du coup besoin de créer une équipe, mais pas que de croyants. Donc, ils avaient des personnes qui étaient passionnées de patrimoine. Et du coup, ils ont pu faire le lien avec la mairie, des adjoints au maire. Et donc, ils ont monté une association culture et patrimoine qui s'est occupée, en fait, à la fois de créer des événements religieux. Voilà, ils accueillent notamment des pièces de théâtre de œcuménique, mais aussi des expositions. Quoi. Il y a toute une vie qui s'est développée autour de l'église. Et là, par exemple, en septembre, au moment de la journée du patrimoine, ils font des visites guidées. Donc voilà, ça c'était l'exemple de Langrelais. Et moi j'ai vraiment été touchée en fait par cette petite équipe très variée. Il y a aussi une jeune femme qui vient les aider maintenant pour le ménage parce que Jeanne, elle peut plus grimper partout pour faire la poussière. Donc petit à petit en fait, ils ont réussi comme ça à faire participer des gens qui n'étaient pas forcément chrétiens. Alors. Autre témoignage, on a constaté en fait dans nos 9 églises, quoi, surtout dans les églises principales, quoi, les plus grosses, qu'il y avait beaucoup de votives qui étaient allumées. Donc en fait, les votives, vous savez, c'est des petites bougies qui sont près de l'autel à la Vierge, et puis les gens qui rentrent en fait allument une bougie, souvent pour prier en fait, parce que c'est souvent la seule proposition en fait qu'on a dans nos églises pour prier. Et du coup, donc on avait ce premier constat de ces votives. Et puis, dans l'église de Ploubalet, ils avaient mis une boîte à intention de prière. Et il s'est dit, on met une boîte à intention de prière, mais en même temps, en fait, on s'engage à prier pour ces intentions. Donc, ils ont monté une petite équipe qui a un groupe WhatsApp. Et en fait, il y a une personne qui relève les intentions, qui les envoie sur WhatsApp. Et puis, les participants du groupe prient à ces intentions. Et là, ces derniers temps, on s'est rendu compte qu'il y avait de plus en plus d'intentions de prière dans la boîte. Et puis pas des petites intentions, quoi, vraiment des trucs importants. Et donc, on s'est dit, il y a un travail à faire pour accueillir en fait ces gens qui viennent dans nos églises vivre une expérience. Et en fait, il faut qu'on arrive à les accompagner. C'est un peu le témoignage de tout à l'heure, en fait, la personne qui dit, moi, en fait, j'aime bien rentrer dans une église. C'est calme, il y a une certaine sérénité, mais je ne sais pas prier. Et donc, on a monté une petite équipe avec une jeune convertie et puis une personne de, voilà, une, chez nous on dit une native de Ploubalet. Et on est allé faire le tour des églises. Et en fait, on a installé dans chaque église, avec les équipes locales, un vrai coin de prière où les gens puissent entrer, s'asseoir, effectivement allumer une bougie, mais avec un système de petits cadres, en fait. On les invite à déposer des intentions. Donc notre fameuse boîte intention de prière, on en a mis là dans les 9 églises. C'est facile, vous achetez une boîte en bois à mouchoir chez Leroy Merlin, et puis vous collez intention de prière, ça marche très bien. Et en fait, ce qui est très beau dans cette démarche aussi, c'est qu'on a vu que les gens de chaque église se sont vraiment investis pour bien mettre en valeur en fait ce coin prière et puis pour relever ses intentions. Donc là, on touche vraiment le monde. C'est comme l'application Petit Bambou dont on parlait hier, où finalement voilà, les gens viennent pour une expérience spirituelle dans l'église. Alors, autre sujet. Donc, on a dit hier, c'est bien de choisir une cible. En fait, aussi, vers qui on va aller. Et nous, au niveau du conseil pastoral de Ploubalet, ils se sont dit, en fait, nous, notre priorité, c'est les familles. En fait, on sent, il y a un vrai désir. Il y a beaucoup de jeunes retraités et plus âgés chez nous, et il y a très peu de familles à l'église. De se dire, et en fait, et en même temps, il y a cette volonté d'aller soutenir les familles, aider ces familles. Et donc, du coup, cette volonté, en même temps, ils étaient un peu bloqués parce qu'ils se disaient, on est embêtés parce qu'en fait, on voit que la catéchèse, il y a de moins en moins d'enfants. Donc notre seul moyen aujourd'hui de toucher les familles qu'on avait dans la paroisse, c'était la catéchèse. Or, en fait, à la catéchèse, on retrouve que les enfants de l'église, quoi, les enfants des pratiquants. Donc, comment on fait pour viser plus large, pour toucher plus large, pour aller vers l'extérieur. Donc au début, on s'est dit, on va aller faire la catéchèse dans les écoles publiques. Donc on est allé rencontrer la directrice de l'école catholique de Ploubalay, qui n'appartient pas à l'église, et on lui a présenté notre projet, et en fait, on a été très bien accueillis, elle nous a dit, bah d'accord, bon alors vous aurez le créneau du vendredi soir, dernière heure, pour faire la catéchèse pendant qu'on fait l'éducation religieuse. Et donc on s'est dit, bah super, on y va, donc on commence à chercher à recruter des catéchistes, parce que bah, pour faire la catéchèse, il faut des catéchistes, et là, on n'a pas trouvé en fait. En fait, toutes les personnes qui ont dit, bah, nous on veut aider les familles, on est prêt à s'engager, en fait, ces personnes-là n'étaient pas prêtes à s'engager de façon régulière. Donc ça, c'était un vrai problème pour nous. Et en plus, nous, les parents des enfants, en fait, les parents pratiquants qui avaient ces enfants dans ces écoles, travaillaient les deux parents. Donc pareil, pas possible de demander aux parents. Donc là, en fait, on a eu vraiment l'impression de faire marche arrière. On est allé voir la directrice et on lui a dit, ben, en fait, on peut pas, quoi. On est désolé, on n'a pas trouvé les personnes pour faire ça. Alors, donc là, on était à peu près au mois de mars. Et là, en fait, il y a une maman de l'école qui nous a dit, ben, moi, j'ai le souhait de monter un patronage. En fait, je voudrais qu'on propose aux enfants quelque chose qui les éveille au beau, au bon, et je vous propose en fait qu'on monte des ateliers de découverte d'un métier, d'un art. Ça serait sur une heure en fait, une personne qui vient présenter, par exemple un charpentier qui vient présenter bah, comment on fait des charpentes, des dessins de charpentes, et puis qui derrière fait découper des ardoises aux enfants. Pas quoi, charpentier couvreur du coup. Et donc voilà, cette personne, elle avait vraiment ça à cœur, de proposer quelque chose qu'elle ne trouvait pas dans l'école du village. En fait, elle dit, il y a une certaine pauvreté dans nos écoles de village, comment est-ce qu'on peut apporter quelque chose? Parce que bah, voilà, après, c'est vrai que nous, par la suite, on a pu échanger là-dessus avec la directrice, et qui nous disait, en fait, ils n'ont ni les moyens, ni le temps de proposer ce genre d'activité. Donc, ce qu'on a fait, en fait, on a rassemblé toutes nos forces. Ça veut dire qu'on s'est réunis, la responsable de la catéchèse, cette personne qui avait ce projet de patronage. On a contacté les jeunes retraités, et en tout cas les retraités qui voulaient s'engager sur la paroisse. Du coup, en fait, on s'est dit ensemble, bon, déjà, on oublie le week-end. Le week-end, il y a le sport, la grasse mat du dimanche matin, ça ne marche pas. Donc, on va proposer quelque chose le mardi soir. Nous, on est sur la semaine des 4 jours, donc les primaires n'ont pas classe ce mercredi. Donc, en fait, le mardi soir, ça s'y prête assez bien. Donc, et en fait, ce mardi soir, tous les 15 jours, on proposera la catéchèse. Donc, ça veut dire que du coup, on concentre la catéchèse au même endroit et en plus, on laisse la possibilité aux enfants de l'école publique de venir à la catéchèse. Et on s'est dit, en même temps, les parents, c'est pas tous les 15 jours, en fait, qu'il faut qu'ils confient leurs enfants, parce qu'ils vont se perdre, ils vont jamais savoir quelle semaine est la semaine du caté. Et puis, en plus, le caté, ça touche pas tout le monde. Donc, en fait, on s'est dit, on va proposer toutes les semaines de l'aide aux devoirs. Parce que dans, en fait, parmi les personnes retraitées qui sont venues, on avait plusieurs anciennes instites. Et en plus, Anne-Cécile qui porte le projet de patronage est elle-même instite. Donc, on s'est dit, pour tous les enfants, aide aux devoirs, et pour ceux qui veulent, catéchèse un mardi sur deux. Et ensuite, et après, en fait, on a une récré, et après, on a nos fameux ateliers découvertes. Donc, c'est un peu une logistique, parce que du coup, ça demande, en fait, de s'organiser, savoir qui fait quoi, etc. Et du coup, on s'est dit, à deux, on n'est pas assez pour gérer ça, on va faire une neuvaine à Louis et Zélie Martin. Et pour voilà, pour savoir que quand même le Seigneur nous valide si on est dans le, si vraiment on va se casser la gueule comme pensaient certains parce qu'on se chargeait trop la barque ou si on était dans le bon chemin. Et là, à la fin de cette neuvaine, on a Maïlis qui nous a rejoint, qui nous a dit écoutez, moi je suis prête à m'engager de façon régulière. Et on a fait une réunion de lancement avec tout le monde, tous ceux qu'on avait contactés de près ou de loin, des parents, des retraités, les prêtres de la paroisse. Et en fait, ce qui a été très beau, c'est qu'il y a eu il y avait une grande diversité d'acteurs dans la salle. Et à la fin, quand on a dit, bon, bah, maintenant, c'est à vous de jouer, donc on a dit, bah, maintenant, on remplit les plannings. Et en fait, par exemple, les premières personnes qui se sont inscrites, c'était les parents des enfants. Donc, on a un papa qui est pompier qui a dit, bah, écoutez, moi, j'organise une visite de la caserne de pompiers. On a des parents qui ont un atelier de tricotage. Ils ont dit, bah, écoutez, nous, on va faire visiter l'atelier. Et puis, la semaine d'après, on fera du travail d'aiguille. Donc ça, c'était très beau parce que du coup, ils ont donné le ton. Et donc, et les jeunes retraités, les retraités de la paroisse derrière se sont aussi inscrits. Donc voilà, alors c'est, ça nous pousse en fait ce projet à aller aux périphéries. Parce que par exemple, bah, pour en parler, on a contacté la mairie, parce qu'en fait, c'est la mairie qui est responsable de l'école publique. On s'est inscrit au forum des associations, parce qu'en fait, les familles, bah, où est-ce qu'elles vont chercher des infos début septembre, c'est au forum des associations. Donc voilà, je vous confie ce projet, ça s'appelle les Mardis Ensemble.
0: Voilà, donc j'étais heureux qu'on entende ce témoignage, hein, parce que c'est un témoignage voilà, qui nous montre voilà, comment on peut se mettre en route et qui nous montre aussi comment, en prenant le temps à quelques-uns, peu nombreux chrétiens, mais d'écouter le monde, d'aller à la rencontre de ces personnes qui sont pas forcément croyantes et pour beaucoup pas pratiquantes. Voilà, comment est-ce que progressivement peut s'opérer à travers cette rencontre alors l'élaboration voilà d'un projet, d'une activité qui va faire que ensemble on va commencer un cheminement. Voilà, parce que effectivement le but, bien sûr, ça va être ce premier projet, mais sans doute ensuite on partage avec Marie, bah, la question, ça va être avec voilà ces personnes qui commencent à venir régulièrement dans une activité voilà où un peu les voilà ceux qui servent de catalyseurs, ce sont les chrétiens, et c'est ça qui est beau, voilà, et bien comment est-ce que ensemble elles vont pouvoir avancer peut-être pour passer une étape de plus, et l'étape d'ensuite, hein, quand on a pris ce temps, et ça peut être un temps long de rencontre de ce monde, l'étape qui suit, eh bien, c'est l'étape que l'on retrouve dans l'Évangile, hein, qui est l'étape de ces foules qui se mettent à écouter et à rencontrer Jésus. Elles ne sont pas encore dans la famille de Jésus, elles sont même souvent loin, mais voilà, elles ont entendu parler et elles commencent à venir un peu régulièrement pour écouter Jésus. Elles se sentent pas encore pratiquantes du tout, etc. Mais elles sont prêtes, voilà, à venir sur une activité régulière. Et là, dans le dernier exemple que donnait Marie, on est vraiment sur cette frontière, vous voyez, où voilà, on n'est plus simplement sur un événement pont, vous voyez, sur une première rencontre, mais on est sur quelque chose qui commence à s'inscrire dans la durée avec des événements répétitifs. Et où peut-être que sur cette répétition, à un moment, eh bien, il va y avoir l'occasion de se tourner ensemble vers Jésus pour voilà, inviter celles qui le veulent, voilà, qui sont là régulièrement, celles qui le souhaitent, eh bien, à entendre parler de Jésus, à entendre parler de son message, et peut-être à commencer à prier, commencer à se tourner vers lui pour lui demander quelque chose. Donc, voyez, hein, l'étape d'après, c'est effectivement de faire passer ces personnes qu'on a rencontrées qui sont dans le monde dans ce qu'on va appeler le cercle. Voilà, faut jamais trop schématiser, hein, mais dans le cercle de cette foule qui n'est pas encore forcément croyante, en tout cas pas pratiquante, mais qui est chercheur de sens et qui vont pouvoir participer ou qui vont être heureux d'être invités à participer à quelques moments répétés avec la paroisse où elles vont pouvoir se tourner vers Jésus pour, à partir de leurs aspirations, à partir de leurs besoins, faire un pas et recevoir eh bien, ce que la rencontre avec Jésus peut donner. Et alors, on a de la chance encore dans l'Église catholique, hein, c'est que ces foules, on les a. On les a assez facilement encore. Qui sont ces foules? eh bien, ça peut être toutes ces personnes qui viennent demander un sacrement à l'Église, mais qui ne sont pas pratiquantes. Vous voyez ? Elles font partie de ces foules. Ça va être, Marie l'a dit pour Ploubalet, voilà, à Dinard-Pertuis, et c'était aussi pour nous les familles de l'enseignement catholique avec des enfants à l'école et au collège qui n'étaient pas pratiquantes, etc. Voilà. Et donc, l'enjeu, c'est que, en fait, on va avoir, quand on a commencé à instaurer des rencontres ou des possibilités de rencontres régulières avec ces personnes, elles vont pouvoir, à un moment, pour celles qui le souhaitent, devenir une foule qui souhaite rencontrer Jésus. Voilà, et c'est ça l'enjeu, c'est faire la rencontre de Jésus. Faire la rencontre de Jésus. L'enjeu, c'est pas changer sa vie morale. Hein. L'enjeu, c'est pas être catéchisé, au sens de la catéchèse qui est une connaissance des dogmes de l'Église, des différents signes du salut. Vous voyez, quand on fait une préparation au baptême, ceux qui êtes en préparation au baptême, je suis sûr que vous faites tous les signes, etc. etc. Ça peut être intéressant, mais très souvent, les personnes, quand elles sortent de la préparation au baptême, elles ont déjà oublié tous les signes. Quoi. Ce dont elles ont besoin, l'enjeu pour elles, c'est vraiment de faire cette rencontre avec le Christ, cette rencontre avec Jésus. On appelle ça le kérigme. Vous savez, c'est la première annonce, la première rencontre. Voilà. Et l'essentiel que ces personnes vont pouvoir développer à ce moment-là, c'est la prière. C'est-à-dire, en fait, mais la prière au sens de la prière des foules. Vous voyez, les foules dans l'évangile, c'est pas l'adoration encore ou l'oraison ou la vie de prière telle que nous, disciples de Jésus, nous l'entendons, mais c'est cette prière dont Marie a parlé, cette première prière où en fait, voilà, j'ai quelque chose de lourd que je porte et je me tourne vers le ciel, je me tourne vers Dieu pour allumer un cierge, pour demander une intention, voilà, pour recevoir une consolation, une demande d'aide. En fait, ce que les foules de l'évangile demandaient à Jésus, elles s'approchaient de lui pour être guéries, pour être soulagées, pour recevoir du sens, pour recevoir un message d'encouragement, pour recevoir une parole de bienveillance, pour recevoir une parole de relèvement. Voilà, c'est cela ce qui est important de pouvoir mettre à ce moment-là, à cette étape-là, à cette deuxième étape. Alors, je donne quelques types d'activités. Là, on en a entendu une, hein, où il y a un peu les deux activités. Il y a l'activité de la rencontre encore avec le monde à travers le patro, mais où ils ont commencé, en plus du patro, sur le temps du patro, où là, tout le monde va venir, à dire, bah, pour ceux qui le souhaitent, il y a aussi la possibilité, voyez, d'un temps de catéchèse. Et puis, il va falloir qu'ils réfléchissent sans doute ensuite par rapport aux parents. Parce qu'en fait, ce qui est important, c'est ce que les parents vont vivre aussi. Si les enfants, s'il n'y a que les enfants qui vivent, il va y avoir cette question à se poser. Voilà. Alors, bien sûr, le parcours alpha fait partie. S'il y a un outil que l'on connaît bien dans l'Église catholique en France et qui est vraiment, lorsqu'il est bien mis en place, qui intervient vraiment à ce moment-là, c'est le parcours alpha, hein, qui est vraiment... Peut-être, pour le coup, je vous avais dit que je parlerais surtout de principes, mais pas trop d'outils, mais c'est bien d'en voir quelques-uns pour incarner les principes. Voilà, Alpha, c'est clairement un outil qui part des personnes, de leurs questions de sens, de leurs interrogations, qui leur propose un moment de convivialité sans aucun jugement et qui leur annonce en fait que Dieu est bon et que Dieu peut leur apporter quelque chose. Voilà, et qui propose après, à travers le week-end à l'Esprit-Saint, une rencontre personnelle avec le Seigneur. Voilà, mais c'est à la dixième rencontre, c'est au moins après le septième repas, en gros, s'il y a des spécialistes d'alpha, ils me diront, qu'on propose ce week-end, c'est pas au début. Voilà, et donc, il y a un cheminement qui est fait. Voilà, il peut y avoir aussi, par exemple, proposer aux gens de son entourage, au moment de Noël. Enfin, Noël, c'est encore quelque chose qui fait sens pour beaucoup de personnes, et aussi... C'est un moment où on a besoin, où s'exprime un grand besoin de fraternité, de sens, de joie, de lumière dans un monde difficile, de surconsommation et où les personnes sont partagées entre cette réalité de notre société parfois complexe, individualiste, etc. et le désir d'être en famille, de retrouver du sens, etc. Et donc, voilà, je sais que dans la paroisse où j'étais avant, on a proposé de nombreuses années, à partir du premier dimanche de l'Avent, aux paroissiens, de mettre en place un parcours de quatre rencontres, non pas entre eux, mais avec les personnes de leur voisinage, autour d'une petite vidéo, d'une bouffe et d'un petit temps de partage, et c'était à chaque fois des parcours, bien sûr, qui n'étaient pas des parcours de catéchèse, mais qui étaient des parcours sur le sens de la vie, voilà, où on allait pouvoir partager sur des réalités que tout le monde porte, et où effectivement, au sein de ce parcours, il y avait un petit moment où on parlait de l'évangile et où on disait un peu, bah voilà ce que Jésus peut nous apporter, mais qui venait après tout un temps de convivialité où chacun avait pu exprimer ce qu'il avait de beau, etc. Vous voyez ? Donc on a fait ça plusieurs années, on avait piqué ça à d'autres paroisses. Il peut y avoir des moments où on peut lancer dans notre quartier, dans nos maisons, plusieurs rencontres chez nous. Alors ça va dépendre bien sûr de l'entourage qu'on a, mais voilà, pour commencer à vivre ce chemin de la foule. Et puis, voilà, une autre expérience voilà, qu'on a lancée voilà, et qui a apporté énormément de fruits là où j'étais, c'est ce qu'on appelle les dimanches en paroisse. En fait, ces dimanches en paroisse, voilà, on faisait le constat qu'on avait beaucoup de personnes qu'on touchait sur des événements ponctuels, qui étaient très touchés, qui étaient très heureux de ce qu'on vivait avec eux, avec elles, mais je pense par exemple aux préparations au sacrement. Mais aussi quand on faisait du porte-à-porte dans ces visites à domicile avec le questionnaire dont on a parlé, mais qu'on n'avait rien d'un peu régulier à leur proposer qui soit une marche adaptée à elles. Et effectivement, alors dans un premier temps, comme on a voulu démarrer assez rapidement, on s'est dit une fois par mois, on va faire en sorte que la messe, que tous les paroissiens se mettent en service pour la messe du dimanche. On invitera, parce qu'on n'avait rien d'autre que la messe, hein, comme beaucoup de paroisses, on invitera les personnes qui se préparent aux différents sacrements, et puis aussi peut-être des personnes de notre entourage, si on se sent, pour les inviter à ces dimanches en paroisse, où avant la messe, il y aura un café, il y aura un petit temps de jeu pour les enfants, etc., pendant le temps du café. Pour les parents, on fera une mini-causerie avec un petit témoignage, etc. Ensuite, on leur proposera de vivre la messe et on travaille la messe de sorte à ce qu'elle soit le plus accessible possible, avec, comme on l'a entendu, des chants genre Sister Act, etc. Voilà, pour donner une image de l'église voilà, qui colle. Et puis ensuite, on fera un buffet, un apéro et un buffet partagé. On a fait ça pendant 5 ans. Voilà, ça a porté quand même pas mal de fruits, hein, déjà, ça a mis au moins la paroisse en mission, mais au bout de 5 ans, on s'est dit, on peut peut-être faire un pas de plus. Et notamment, on a fait une grande enquête auprès des familles non pratiquantes, et à la question pourquoi la plupart des gens ne vont pas à l'église, ils ont dit 2 choses qui nous ont profondément marqués. Ils nous ont dit, bon, d'abord, honnêtement, franchement, on ne comprend rien, voilà, le rite, etc. On ne se sent pas chez nous, on ne se sent pas à l'aise. Voilà. En fait, nous, on avait déjà vu. On commençait déjà à être embêtés parce que on voyait bien que les gens au dimanche en paroisse, les gens qui étaient loin de l'église, ils nous remerciaient pour tout, sauf pour la partie eucharistique. Ils nous remerciaient pour ce qu'il y avait avant, ils nous remerciaient pour les chants, ils nous remerciaient pour le buffet, pour les témoignages d'avant, etc. Mais ils nous remerciaient jamais pour la prière eucharistique et pour toute cette partie où là, on voyait qu'ils décrochaient complètement parce que c'était pas fait pour eux, ils en étaient pas là. Et puis surtout, nous les prêtres, on en avait assez de faire des premières communions sauvages en permanence. C'est-à-dire, comme on avait pas mal de gens qui étaient loin de l'église, au début, on fait les messages, si vous n'êtes pas baptisé, si vous n'êtes pas communié, ben voilà, pour la communion, vous pouvez vous approcher, etc. Ça marche dans le cadre d'une session comme paraît. Mais quand vous invitez des gens pour la première fois chez vous à un repas, c'est compliqué de leur dire, en fait, tu peux manger à tout, mais le dessert, qui a l'air d'être le moment le plus sympa et le plus important, surtout, c'est pas pour toi, quoi. En fait, ils peuvent pas entendre. Ouais, c'est compliqué. Donc, en fait, on s'est dit à un moment, voilà, il y a quelque chose qui coince parce que les codes, le rite, etc., ils ne sont pas là. Et puis, autre chose, ils nous ont dit, deuxième chose, ils nous ont dit, en fait, nous, le dimanche, on court toute la semaine, on a des activités toute la semaine, etc. Le dimanche, en fait, nous, on veut un temps en famille, on veut un temps avec les enfants. Et excusez-nous, votre messe du dimanche, franchement, ça ne nous aide pas à vivre notre vie familiale. Et en fait, moi, ça m'a beaucoup marqué. Je me suis dit, en fait, s'ils ne viennent pas, c'est pour une bonne raison. Vous voyez, souvent, en fait, c'est là qu'on commence à se convertir. On se dit, en fait, ce n'est pas eux qui doivent se convertir, c'est peut-être nous qui devons nous convertir. En fait, ils ont raison, c'est-à-dire que ce qu'on leur propose, ce n'est pas bon pour leur vie de famille, au point où ils en sont. Hein, je ne parle pas pour des gens qui sont pratiquants, mais pour eux en tout cas. Voilà. Et donc c'est là qu'on s'est dit, en fait, on va changer. Voilà, on va proposer, donc on va sur un des clochers, 5 fois dans l'année, on va décaler la messe à 9h30, qui sera une messe pour tous les paroissiens qui vont se préparer à servir. Et à 11h, on invite toutes ces personnes-là pour un dimanche en paroisse qui est un temps différent, sans la messe, et qui est adapté à ce qu'ils vivent. Le premier dimanche en paroisse qu'on avait fait, je me rappelle très bien, on était dans une salle paroissiale pourrie avec une table cirée et 10 personnes, quoi. D'accord ? Et on avait vu ça, voilà. Et voilà. Mais par contre, ce que je vous avais dit au début, hein, c'est qu'on surestime souvent ce qu'on peut faire en peu de temps, mais on sous-estime ce qu'on peut faire sur une longue durée. Voilà. Et effectivement, le fait d'avoir commencé un jour à décider que dans notre paroisse, on allait mettre en priorité les gens qui étaient à l'extérieur, voilà, ça a mis du temps, hein, mais progressivement, effectivement, à force de les rencontrer, à force de vivre ces activités, on a pu mieux comprendre, voilà, ce dont ces personnes avaient besoin et commencer à leur proposer de plus en plus d'activités régulières qui étaient adaptées au point où elles en étaient. Et dans ces dimanches en paroisse, on a énormément de monde aujourd'hui parce qu'on fait passer toutes les personnes qui demandent des sacrements, par exemple quelqu'un qui veut se préparer au mariage, il y a 5 dimanches en paroisse dans l'année. Eh bien, il vient à 11h pour les 5 dimanches en paroisse, et ensuite, ils ont le déjeuner avec les animateurs et les fiancés, et puis le petit temps spécifique de préparation après. Mais ces personnes-là, elles vont rencontrer 5 fois la communauté croyante, voilà, et elles vont avoir 5 fois quand même l'occasion de faire une expérience de Jésus, une rencontre avec Jésus comme ces foules. Et effectivement, depuis qu'on fait ça, on se rend compte qu'il y en a beaucoup plus qui vont continuer ensuite. Et puis bien sûr, aujourd'hui, c'est connu, donc les gens viennent par les écoles, par le bouche à oreille. L'idée aussi pour moi comme curé, c'est de me dire, il faut que j'ai quelque chose de régulier où n'importe quel paroissien, s'il veut amener un ami non chrétien, il se dise, là, je peux l'amener, c'est sans risque. Voilà. Il ne sera que content, il ne peut être que content. Il sera bien accueilli, il entendra quelque chose qui est adapté pour lui, et il pourra, s'il le souhaite, vivre une démarche qu'il fera avancer. Voilà. Et puis, voilà, mais pour faire ça, il y a vraiment eu ce long temps d'écoute ensemble de ces personnes loin de l'Église. Puis bien sûr, on a regardé dans l'Évangile comment Jésus s'y prenait auprès des foules. Qu'est-ce qu'il faisait ? Voilà, eh bien, il les guérissait, il leur proclamait un message simple et accessible à travers les paraboles. Vous voyez, il avait toute cette attitude de miséricorde, de bonté, d'annonce du royaume. C'est ensuite, hein, une fois qu'il va appeler certains à faire l'étape d'après, voilà, que les exigences évangéliques arriveront. Mais dans un premier temps, hein, c'est vraiment cette bonne nouvelle de la consolation. Et puis on a regardé dans la tradition de l'Église. Et on s'est rendu compte en fait que la grande... Parce que voilà, quand on a commencé à dire on ne va pas mettre la messe, voilà, ils ont dit ouais, le Père Luc il devient protestant, etc. En fait, c'est la grande tradition de l'Église. En fait, nous, on l'a un peu oublié parce que comme on vit sur 16 siècles de chrétienté, on démarre à partir du moment où les gens sont déjà chrétiens. D'accord ? Et donc la messe, c'est pour les gens qui sont chrétiens. Ouais, mais et c'est effectivement la source et le sommet de la vie chrétienne. Mais avant d'être chrétien, il peut y avoir une vie, pour certains, quand ils n'étaient pas chrétiens. Et pour eux, eh bien, on s'est rendu compte, en regardant ce qu'on appelle le rituel de l'initiation chrétienne des adultes, c'est-à-dire le catéchuménat, comment est-ce qu'on prépare quelqu'un qui n'est pas baptisé au baptême, eh bien on se rend compte que l'Église dit, pour ces personnes-là, la messe n'est pas ce qu'il faut leur proposer. Il faut proposer, pour les catéchumènes, des temps où ils vont pouvoir entendre la parole de Dieu, et des temps aussi qui vont être des temps de bénédiction, où ils vont recevoir des bénédictions et des exorcismes. Bon, alors on n'a pas appelé ça le dimanche des exorcismes, parce qu'on s'est dit que personne ne viendrait. Mais en fait, ce qu'on propose, c'est effectivement, quand les personnes s'approchent, on propose une démarche. Quand on propose une démarche, on leur propose de déposer un fardeau, de déposer un lien, de déposer une difficulté, et on prie pour ça. C'est ce qu'on appelle un exorcisme, en fait. On demande au Seigneur de venir amener son salut, hein, et sa présence, et sa consolation, et sa force sur ces situations-là. Voilà, donc c'était quelque chose de profondément traditionnel. Autrefois, les catéchumènes, en fait, on leur disait « sortez » au moment de l'Eucharistie. Il y avait le renvoi des catéchumènes. Voilà. Aujourd'hui, on se rend compte que autrefois, c'est dans une société qui n'était pas une société centrée fortement sur l'individu. Aujourd'hui, c'est inaudible. Vous voyez, il faut faire le renvoi des catéchumènes d'une autre manière. Vous voyez, mais c'est un peu compliqué à la messe de dire bon, tous ceux qui ne sont pas vraiment pratiquants, dehors. Vous voyez, on ne le fait pas. On le fait autrement. Voilà. Et puis donc, voilà donc un peu... Voilà. Et ça remet aussi, ça c'est quelque chose de très important, et ça c'est vraiment un long travail dans l'Église, c'est la question des demandes sacramentelles. Les personnes qui viennent demander des sacrements, le mariage, le baptême, elles arrivent avec une demande de sacrement alors qu'elles n'en sont pas là pour la plupart du temps. Alors c'est compliqué parce qu'il va falloir du temps. Mais par exemple, normalement, en fait c'est toujours bien de voir quelle serait la situation idéale, de voir là où on en est, et de se dire, bon voilà, comment est-ce qu'on va y aller? Et il faut beaucoup de temps. D'ailleurs, on vous proposera ça peut-être demain, hein, de rêver à ce que vous aimeriez vivre dans l'endroit où vous êtes, voilà, et de vous dire ensuite, voilà, en rêvant librement, et puis de se dire après, voilà, quel va peut-être être le chemin et quels sont les freins. Mais idéalement, pour la plupart des gens qui demandent le mariage ou qui demandent le baptême, en fait, on devrait pouvoir leur dire, c'est super, voilà, on va abandonner la date du baptême ou du mariage, pour ceux qui ne sont pas pratiquants. Et ce qu'on vous propose, c'est de prendre vraiment un temps ensemble de préparation, voilà, pour qu'on puisse rencontrer Jésus, découvrir qu'est-ce que c'est que le baptême chrétien, qu'est-ce que c'est que le mariage chrétien. Et si au bout de ce temps, vous voyez que c'est ça que vous désirez, alors on prendra une date. Vous voyez, bon, alors, on part de loin hein, quand on veut faire ça. On ne le fait pas en 5 secondes. Mais voilà, c'est vraiment tout ce... Et c'est normal qu'il y ait actuellement, et que ça soit difficile, qu'il y ait ce travail d'adaptation, puisqu'on a une organisation de l'Église qui correspond à une civilisation dans laquelle on n'est plus. Voilà, et donc, on ne va pas en 2 secondes faire le changement. Voilà. Alors, on pourra en parler demain sur comment faire le changement. C'est la vraie question. Voilà, donc un programme de dimanche en paroisse, hein, on a un petit temps de pop louange. Vous voyez, les personnes arrivent dans l'église où il y a marqué bienvenue, où il y a des ballons, où il y a des moquettes. Voilà, donc il n'y a plus la question du rite. Elles sont évidemment accueillies par des équipes d'accueil, etc. Elles entrent au début, c'est sous la forme un peu plus d'un concert, c'est pas une louange. Pour les gens qui viennent de l'extérieur, si on leur dit on va louer, ils demandent si on va louer un appartement ou une voiture ou voilà. Vous voyez, en fait. Il y a un travail gigantesque de conversion des mots, par exemple, à vivre et à faire. Voilà, qui nous a fallu des années aussi pour le faire. Mais on dit jamais, on va louer, on va demander, on va rendre grâce à Dieu, etc. C'est du chinois, c'est qu'on prenne rien du tout. Hein, et donc voilà. Donc nous, on a un temps de concert avec des chants de joie. Vous voyez. Et puis, pendant ce temps de concert avec des chants de joie, vers le dernier chant, on propose sur les derniers chants en disant, vous voyez, les paroles qui ont été chantées, c'est des paroles qui s'adressent à Dieu. Voilà, on vous propose pour ce dernier chant peut-être voilà, de vous tourner, peut-être que vous avez dans votre cœur telle chose ou telle chose ou telle chose. Voilà, on leur propose déjà une petite orientation de prière. Et puis, ensuite, à ce moment-là, alors il y a 2 solutions. Soit on fait toute la célébration en famille, parce qu'on a bien entendu que les gens voulaient vivre un temps familial. Donc de temps en temps, tout le temps va être en famille et tout peut être vécu par la famille en même temps. Et de temps en temps aussi, pour que les parents puissent avoir un message spécifique, alors on prend les enfants et on vient les chercher dans l'église avec des clowns ou des rois mages qui rentrent, voilà, qui font une petite mise en scène. Voilà, c'est compliqué à faire dans une messe, ça. Voilà, et qui les emmène dans un endroit pour vivre un temps. On s'est dit aussi, en fait, il faut que pour les enfants, ça soit un truc dingue, parce que ça c'est comme parrainmonial. Et souvent, les parents y reviennent parce que les enfants ont vécu un super temps dans les activités enfants et ils disent à leurs parents on retourne à Paris cet été. Les parents ils seraient pas forcément venus mais bon ils sont obligés parce qu'il y a leurs enfants qui leur demandent. Donc voilà, activité enfants c'est majeur. Ensuite, une fois que les enfants sont sortis par exemple, il peut y avoir une petite lecture de l'évangile. Qu'est-ce qu'on prend comme évangile? On regarde toujours nous l'évangile du dimanche. Si c'est un évangile qui correspond aux paroles que Jésus disait dans la première partie de l'évangile pour les foules, on prend cet évangile la plupart du temps. Si c'est un évangile qui est un évangile fait pour des disciples, c'est-à-dire des gens qui ont déjà décidé de suivre le Christ, on prend un autre évangile. Hein, parce que on prend la parole adaptée pour ce dont ils ont besoin d'entendre. Et ensuite, après l'évangile, on a un petit topo tout simple où on se dit il faut qu'on leur donne une parole qui va les aider à vivre dans la semaine qui vient. Une parole qui les aide, qui leur apporte quelque chose et qui soit simple. Voilà. Et c'est aussi une parole, voilà, où on leur parle de comment Jésus peut nous aider, nous sauver, nous soulager dans nos situations concrètes de l'existence, dans nos besoins concrets de l'existence. Comment Jésus peut être une bonne nouvelle et comment est-ce qu'on peut faire pour le rencontrer et pour qu'il nous aide. Et puis ensuite, il peut y avoir aussi un témoignage. Donc je vous ai dit hier, surtout pas un témoignage de personne qui part en mission, voilà, mais un témoignage de recommençant, toujours. Un témoignage d'une personne qui est un petit peu à l'étape d'après par rapport à eux. Et où ils se disent, ah ben moi, je lui ressemble, ce qu'il a vécu, je peux le vivre, c'est possible. Et ensuite, on propose des démarches. Vous voyez, au lieu que ça soit la démarche de l'Eucharistie, alors déjà, en fait, vous voyez qu'on a un peu, ce qui est important pour nous, c'est que si on a mis ça le dimanche, c'est qu'en fait, on ne veut pas que les gens s'arrêtent là. Ce qu'on souhaite, c'est que les gens, un jour, puissent dire, ben moi, l'Église, c'est ma famille, et je viens à la réunion de famille tous les dimanches, c'est-à-dire je viens à la messe. Et donc, si on a mis ça le dimanche, c'est parce que, eh bien, à travers déjà cette première célébration, il y a une préparation et il n'y aura pas un obstacle trop grand pour l'étape d'après, qui est de venir à la messe. Parce qu'ils auront déjà l'habitude de venir le dimanche avec leurs enfants, parce qu'ils auront déjà l'habitude d'une structure où il y a un temps d'accueil, il y a un temps de lecture de la parole de Dieu et d'explication, et il y a un temps de démarche. Là, c'est l'Eucharistie, la communion, quand on arrive à la messe, d'accord ? Mais là, c'est autre chose, c'est des démarches qui sont adaptées au point où ils en sont. Bénédiction, tirer une parole de Dieu, demander la prière, enfin des choses comme ça. Et puis ça se termine, bien sûr, par de la convivialité. Voilà.

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2: Le Seigneur répond au désir de ceux qui le craignent. Il écoute leurs cris. Il les sauve. Psaume 144, 19.

Donc hier, nous avons essayé de réfléchir à l'identité de la personne, qui suis-je, le mystère que ça peut représenter. Quand on vous demande « qui es-tu ?», vous répondez par votre nom, puis en général, vous donnez aussi des éléments sur votre origine. Vous dites « je suis de tel pays » ou « je suis de telle région, de telle ville, de telle famille », etc. On donne donc des éléments en quelque sorte un peu généalogiques, en termes familial ou culturel. Et puis, il y a un autre élément qu'on donne en général quand on vous demande « qui es-tu ?», c'est vous donner des éléments sur votre rôle et votre mission dans le monde. C'est-à-dire, en général, si on vous dit « qui es-tu ?», vous dites « bon, je m'appelle un tel, je viens de tel endroit, j'habite telle ville, etc. » je suis marié ou non, j'ai X enfants, et puis éventuellement on parlera aussi de son propre métier, j'ai telle profession. Et là aussi, on donne des choses qui aident à nous identifier. D'ailleurs, tous ces éléments que je vous donne, ce sont, quand ces éléments manquent pour quelqu'un, eh bien, ça devient un problème de crise pour comprendre qui on est. Vous voyez, quelqu'un qui ne saurait pas comment il s'appelle, il est très mal. Quelqu'un qui a perdu la mémoire, c'est quelqu'un qui ne sait plus qui il est. Donc nous avons besoin d'un nom et d'une mémoire pour prendre conscience de soi-même. Vous voyez. Et de même, les personnes qui, au plan de leur vie dans la société, connaissent des difficultés ou des épreuves, ou au plan familial aussi, enfin tout ce qui relève un petit peu de l'idée qu'on a des responsabilités dans la vie, quand on est en crise par rapport à cela, eh bien souvent ça provoque des crises d'identité. Vous voyez, par exemple, l'épreuve du chômage, si c'est une épreuve, ça n'est pas simplement parce qu'on est privé d'un salaire à la fin du mois et qu'on ne sait pas comment on va s'en sortir. C'est une épreuve qui touche au sens qu'a notre vie dans ce monde, c'est-à-dire, mais alors si ma vie est inutile, qui suis-je vraiment? Vous voyez? On trouve le même genre de crise chaque fois que ce qui fait les dimensions normales de l'utilité d'une vie entre en crise. Vous voyez, par exemple, s'il y a une souffrance si profonde chez les parents qui n'arrivent pas, chez les couples qui n'arrivent pas à avoir d'enfants, c'est parce que, en quelque sorte, ils se disent, mais alors, à quoi on sert si on ne peut pas avoir d'enfants? Donc il y a une crise sur le sens de l'existence, et pas simplement sur le fait de se dire on aurait tellement besoin de pouvoir satisfaire notre désir d'aimer. C'est aussi quelque chose qui touche à l'utilité même de la vie. Voyez. De même aussi que les personnes qui prolongent un célibat non choisi, qui aimeraient se marier, et qui, pour des raisons X ou Y, qui dépendent totalement des personnes, n'ont pas réussi encore à trouver l'âme sœur, eh bien, ça provoque souvent pas simplement un sentiment de frustration parce qu'on aimerait bien avoir un époux, une épouse, des enfants, mais ça provoque une crise qui touche aussi au sens et à l'utilité de la vie, le fait de se dire, mais alors, si je ne me marie pas, à quoi servira ma vie? Voyez. Et du coup, ça remet en cause, ça met en crise par rapport à sa propre identité. Ce qui veut dire que, en fait, je ne veux pas dire par là que quand on n'a pas d'enfant, quand on n'est pas marié, etc., que la vie serait inutile. Mais que ces grands domaines de la vie sont des domaines à travers lesquels on prend conscience de la valeur de sa propre existence et de ce pourquoi on existe. Et du coup, on sait mieux qui on est. Donc, à quoi sert ma vie? À quoi sert ma vie? C'est un des aspects qui m'aide à comprendre qui je suis. Et d'un strict point de vue humain, c'est un problème assez profond parce que la condition humaine est aux prises avec une question énorme qui est celle de la mort. C'est que la vie de tout être humain finit par la mort. Donc la destinée des gens mariés, c'est soit de mourir le premier, soit d'être veuf.
Alors que dans le mariage, on investit tout un sens de l'amour pour toujours, de l'éternité, etc. Mais à vues humaines, c'est quand même la mort qui gagne là-dessus. Voyez. Et de même, si vous avez des enfants, en réalité, pour être tout à fait réaliste, avoir des enfants, c'est quand même engendrer des futurs cadavres, quoi. Ils mourront. Hein. C'est-à-dire, l'existence humaine est une maladie mortelle. Hein. C'est... D'ailleurs, par rapport au sens du mariage, je ne sais pas si vous connaissez la définition du mariage. Hein. C'est se mettre à deux pour essayer de résoudre ensemble des problèmes qu'on n'aurait pas eu si on ne s'était pas mis à deux. C'est... Alors, disons, à vue humaine, cette question de la mort, quand on y pense sérieusement, c'est une question qui peut, de loin en loin, faire percevoir comme complètement absurde toutes les valeurs positives de la vie. Alors, disons, tout le monde ne va pas jusqu'au bout de cette pensée sur la mort. Mais si quelqu'un essaye d'aller jusqu'au bout de cette logique de mort, eh bien, à vue humaine, le résultat de tout ça, c'est de se dire, mais alors à quoi bon ? Voyez ? Ou même si on prend les choses à l'échelle de l'humanité, on peut se dire l'humanité, c'est bien beau, c'est une longue histoire qui a déjà plusieurs dizaines de milliers d'années. Donc c'est bien joli, toute cette histoire. Mais après tout, si on est dans la grande histoire de la vie, où les espèces apparaissent puis disparaissent, bon, ça a été le cas des diplodocus, des mammouths et autres espèces désormais disparues, il n'y a aucune raison de penser que l'humanité doive exister pour l'éternité. Mais alors, au bout du compte, une fois que tout ça sera terminé, qu'il n'y aura plus d'hommes, à quoi ça aura servi tout ça ? Pourquoi se fatiguer alors que de toute façon l'espèce humaine est mortelle ? Est-ce que ça sert à quelque chose de bâtir la société sans classe, où il n'y aura plus d'injustice, de toute façon on va tous crever. Enfin, c'est, vous voyez

crise métaphysique, tout ça. C'est ce sentiment, finalement, que la vie ne sert pas à grand-chose, puisque le résultat sera le même pour tout le monde. Est-ce que ça sert à quelque chose d'être Mère Teresa plutôt qu'Hitler, vu que, de toute façon, le résultat est le même, on crève. Et à la limite, Hitler, en faisant crever des gens, il ne faisait que hâter le processus. Est-ce que c'est vraiment un crime de hâter un processus qui, de toute façon, devait bien se produire un jour? Vous voyez, donc, la logique de la mort, elle peut un petit peu vider la vie de tout son sens. C'est la notion de caducité. Vous voyez, tout est caduque. Les choses sont destinées à disparaître. Et c'est pour cela que la mort a toujours été une des grandes sources d'interrogation de l'homme sur le sens de son existence et sur son identité. C'est pour cela aussi que dans la dimension spirituelle, dans la dimension religieuse de l'humanité, il y a toujours eu au centre cette question de la mort et de ce qu'on pouvait devenir après la mort. Parce qu'en même temps, l'être humain, dans ce qu'il expérimente de la vie, il a quand même bien l'impression qu'il y a quelque chose en lui qui est plus grand que la mort. Et le simple fait, quand on a perdu quelqu'un, d'avoir beaucoup de mal à se résoudre qu'il ne soit plus là, c'est parce qu'en fait, quand on aime vraiment quelqu'un, on expérimente en lui des choses qui vont plus loin que la mort. Du coup, on n'arrive plus à se résoudre à ce que la personne meure. Hein, c'est un philosophe français du début du XXe siècle, enfin début, milieu du XXe siècle, Gabriel Marcel, qui disait « Aimer quelqu'un, c'est en quelque sorte lui dire « Toi, tu ne mourras pas ». Dire, je reconnais en toi une dimension qui ne peut pas mourir. Voyez ? Et c'est pour ça qu'à partir des rapports humains, à partir de la connaissance et de l'amour d'autrui, se développe assez naturellement dans la pensée humaine l'idée d'immortalité. Et à peu près toutes les religions en témoignent d'une façon ou d'une autre. Du fait qu'il y a quelque chose en l'homme qui doit passer la mort. Hein, les religions, même polythéistes, chez les Romains, il y avait la notion d'enfer, ou chez les Grecs, ils appelaient ça l'Hadès, une sorte de séjour des morts, dans lequel il devait y avoir, les morts devaient se retrouver. Mais c'était conçu encore comme quelque chose d'assez obscur. Hein. Et au bout du compte, la question « qui suis-je ? Que vaut ma vie ?» pris dans une perspective de caducité, donc risque d'aboutir à l'absurde. Qui je suis, finalement, ça n'a aucun intérêt puisqu'on va tous crever. Que vaut ma vie? Elle ne vaut à peu près rien puisque tout ce que je peux faire finira par disparaître. Même la mémoire de ma propre existence, à la rigueur peut-être mes petits-enfants ou mes arrière-petits-enfants se souviendront encore peut-être encore un peu de moi, mais au-delà de 4-5 générations, c'est terminé. On perd la mémoire de ceux qui nous ont précédés. Donc ceux qui vous suivront, ils vous oublieront. Hein? Alors, voilà, est-ce que la vie a encore un sens dans tout cela et est-ce qu'on peut encore trouver une identité qui vaille la peine d'être vécue, le qui suis-je au bout du compte? Alors, sur ce point, je pense que ça peut être intéressant de confronter cette notion de la caducité du fait que notre vie, nos œuvres finissent toujours par disparaître, avec ce que dit Jésus, hein, « Je vous ai choisi pour que vous alliez, que vous portez du fruit, et un fruit qui demeure. » C'est-à-dire l'idée que notre vie va porter un fruit qui demeure, c'est-à-dire un fruit d'éternité. C'est-à-dire qu'en quelque sorte, l'éternité ne sera plus la même après mon passage sur cette terre, que j'aurais été pour quelque chose dans un enrichissement de ce que sera l'éternité, voyez. Donc, une affirmation de Jésus qui vient contredire cette notion de la caducité, de la mortalité de toute chose, et qui, du coup, peut ramener cette question, finalement, à quoi est-ce que je sers? Ben, effectivement, si ma vie change quelque chose à l'éternité, si l'éternité ne sera plus la même, s'il y a vraiment dans ma vie quelque chose de possible, un fruit qui demeure et qui demeure pour toujours, alors ça justifie que j'existe.

0: Et en quelque sorte, ça rapproche du projet de Dieu qui dit, bon voilà, je t'ai voulu toi spécialement, non seulement pour que tu existes, mais pour que tu portes dans mon projet un fruit qui demeure. Et à ce moment-là, aucune vie n'est a priori inutile. Et notre identité va se trouver très profondément liée à la notion de mission. J'existe parce que non seulement le Seigneur m'a voulu personnellement, mais il m'a voulu pour une mission spéciale que personne ne peut accomplir à ma place, en quelque sorte. Chacun d'entre nous a dans le projet de Dieu une mission spéciale et va apporter quelque chose de spécial à ce que sera l'éternité dans le futur. Alors, cette fructification de la vie dans un fruit qui demeure, elle trouve déjà une expression dans le livre de la Genèse, on s'y était déjà référé hier, quand Dieu bénit l'homme et la femme, il leur dit « Croissez, multipliez-vous, remplissez la terre et soumettez-la. » Alors, on a là deux dimensions fondamentales de l'existence humaine et de la fructification humaine. La première dimension, c'est celle du couple et de la famille. Et la deuxième dimension, c'est celle de l'administration des biens de la terre, de cette création. Dans la première dimension, c'est important pour les parents de pouvoir se dire à l'égard de leur enfant, non seulement cet enfant, nous l'avons conçu, mais en quelque sorte, il vient aussi de plus loin que nous. Alors ça, c'est la question de l'origine qu'on a vue hier. Mais il faut voir aussi la question de l'accomplissement. Cet enfant, aux yeux de Dieu et dans le Christ, il existe pour toujours. C'est une œuvre éternelle. Puisque dans le Christ, tout être humain est appelé à la vie éternelle. C'est-à-dire que chaque fois que des parents engendrent un enfant, ils font une œuvre éternelle. Ils font un être qui passera la mort avec le Christ et qui vivra pour l'éternité. Et pris sous l'angle de l'amour de Dieu à l'égard de chacun, ça donne une signification très singulière à la notion de fonder un couple et d'avoir des enfants. C'est en quelque sorte, vous voyez, dans la mission du couple, il y a la mission de donner à Dieu de nouveaux êtres, de nouveaux petits êtres humains qu'il puisse aimer pour l'éternité. C'est-à-dire Dieu appelle le couple à lui donner des enfants à aimer, pour toujours. Et c'est vrai que c'est une considération qui vaut évidemment pour tout être humain qui commencera bébé et puis qui accomplira son existence d'adulte, etc. Mais ça a valeur y compris pour les tout-petits qui meurent prématurément, etc. C'est-à-dire, au bout du compte, c'est vrai que quelque chose restera inaccompli du point de vue du développement de cet être humain qui aura été emporté prématurément. Mais il reste que ce petit, eh bien voilà, il a été fait pour l'éternité et il sera aimé éternellement de Dieu. Donc il y a déjà un enjeu d'éternité en cela, dans le fait de donner la vie. Et ensuite, évidemment, c'est quelque chose qui va se déployer dans la mission éducative, parce que ça n'est pas le tout que de dire cet enfant existe pour toujours. Il faut qu'il puisse vraiment, lui aussi, être aidé à grandir pour porter les fruits que le Seigneur attend de lui. Et donc, d'où ce rôle des parents d'aider leurs enfants dans l'éducation, à travers l'autorité éducative, eh bien, ce rôle des parents d'aider leurs enfants à prendre conscience d'eux-mêmes et de la mission qu'ils auront à leur tour dans l'existence. Vous avez là-dessus un très beau passage. Je n'ai malheureusement plus la référence biblique en tête, ça doit être dans l'un ou l'autre des livres des rois. Le passage de la succession de David, du roi David au roi Salomon, et où Donc Salomon, fils de David, David ne construira pas le temple de Jérusalem. Il avait eu un moment ce désir, et puis le prophète lui a dit, non, ça ne sera pas toi, ça sera ton fils. Mais David, du coup, a profité pendant le long de son règne de rassembler tout le matériel nécessaire pour bâtir ce temple. Et à la fin de son règne, il dit à son fils Salomon, eh bien voilà, c'est toi qui bâtiras le temple de Jérusalem, mais je t'ai préparé des choses. Vous voyez, ce service du père à l'égard de son fils pour que le fils puisse accomplir sa vocation. Et ce fils, en même temps, il reçoit de ses parents, de son père, ce qui est nécessaire pour bâtir sa vie et pour réaliser ce à quoi il est appelé. Et en même temps, son père ne lui a pas tout donné tout cuit, c'est-à-dire il n'a pas fait le temple à sa place. Il lui a donné ce qu'il fallait pour que lui puisse faire le temple. Vous voyez ? Et bien, vous avez là, de façon très imagée et concrète, finalement, le rôle des parents à l'égard de la vocation et de la mission de leurs enfants. C'est-à-dire, non pas de leur prémâcher tout et de leur dire « je suis médecin, donc tu seras médecin, mon fils hein, », mais de préparer ce dont les enfants ont besoin pour que les enfants puissent, en grandissant, découvrir ce pourquoi ils sont faits et le réaliser, et porter un fruit qui sera vraiment le leur, et non pas simplement le fruit que les parents veulent porter à travers leurs enfants. Voyez. Donc dans le don de la vie, dans l'éducation, voyez, il se fait vraiment œuvre d'éternité sous le regard de Dieu. Et c'est pour ça que la mission du couple, la mission de la famille est quelque chose de si grand et de si sacré. Hein, ce qui vous explique aussi à revers pourquoi il peut y avoir des combats terribles dans notre monde entre une certaine conception de la vie, de la famille, de la mission du couple, et puis toutes les visions de l'amour qui cherchent à réduire ça à de la simple satisfaction personnelle de ses propres tendances particulières. Voyez. Et puis, il y a cette dimension « remplissez la terre, soumettez-la », et qui est la dimension du travail, en gros. Le travail est en vue, donc, non pas simplement comme la corvée qu'on est nécessairement obligé de s'infliger pour gagner sa vie et survivre, mais le travail étant considéré comme une véritable contribution donc au service des hommes et puis à la souveraineté des hommes sur le monde. Alors là-dessus, c'est pareil, tout cela reste mêlé de caducité. C'est-à-dire, c'est vrai que quand vous mourrez, vous n'emporterez pas au paradis votre compte en banque et l'épargne que vous avez faite grâce à votre métier et éventuellement à votre retraite. Donc il y a des choses qu'on n'emporte pas au paradis sur ce qu'on fait sur cette terre. Et de même, les entreprises dans lesquelles on aura pu travailler, elles dureront ce qu'elles dureront. Donc il y a toutes sortes de réalisations qui font partie de l'histoire de ce monde et qui n'iront pas au-delà de ce qu'impose la caducité des choses dans ce monde. Mais en même temps, à travers cela, le mystère, c'est que quelque chose se bâtit et a valeur d'éternité à travers tout cela. Vous voyez, donc mon compte en banque n'ira pas au ciel, ne sera pas éternel, mais ce que j'ai fait de mon compte en banque en termes de service des hommes, eh bien cela, ça bâtit quelque chose de l'éternité. Et il en est de même, en fait, pour tout travail, pour tout service de l'humanité. Vous voyez, le boulanger qui fabrique son pain, c'est vrai qu'au ciel, il n'y aura plus besoin de pain. Bon, donc dans ce sens-là, c'est caduque. Mais en faisant du bon pain qui permet aux hommes de se nourrir, il participe aussi à la croissance de l'humanité. Si les hommes étaient privés de pain, ils ne pourraient pas vivre. Et s'ils ne pouvaient pas vivre, ils ne pourraient pas réaliser ce qu'ils sont appelés à réaliser. Donc vous voyez, à travers y compris des services extrêmement concrets, qui relèvent tantôt de l'artisanat ou de toutes sortes de types de travaux, ça va du médecin au plombier en passant par le boulanger et le casseur de cailloux et le cireur de chaussures à Buenos Aires, chacun apporte une contribution pour le service des hommes, une contribution dont certains aspects ont un côté caduc. Les chaussures cirées par des petits-enfants en Amérique latine, elles ne dureront pas l'éternité. Mais en même temps, quelque chose, un ensemble de services qui se donnent, où les hommes se communiquent les uns aux autres ce dont ils ont besoin pour vivre. Voyez, des tâches les plus humbles aux choses les plus grandioses et globales, disons à la mesure du niveau de responsabilité que quelqu'un peut, auquel quelqu'un peut accéder dans la société. Mais à travers tout cela, ça veut dire que chaque être humain devient protagoniste du service des hommes à travers son travail. Voyez. Et là aussi, vous avez quelque chose qui se trouve pleinement assumé dans le Christ, et je vous renvoie ici aux prières de présentation des offrandes dans l'Eucharistie. Tu es béni, Dieu de l'univers, toi qui nous donnes ce pain, fruit de la terre et du travail des hommes. Et ce qui va être offert dans l'Eucharistie n'est pas simplement de la végétation qui a poussé, mais c'est aussi le fruit du travail des hommes. De même, le vin, fruit de la vigne et du travail des hommes. C'est une élaboration humaine qui est assumée dans l'Eucharistie. Et à travers cela, ce qui nous est dit, c'est que notre activité humaine, dans la mesure où elle correspond à un vrai service des hommes et de la société, elle constitue quelque chose qui a une dimension éternelle dans le projet de Dieu. Même si elle est aussi marquée, comme je vous disais, par la caducité. Alors je vous dis, dans la mesure où il s'agit d'un travail qui est au service des hommes, à quelque degré que ce soit, y compris dans l'industrie du luxe, il y a quelque chose qui est au service de la gratuité, de la beauté dans l'humanité, vous voyez ? Même si par certains moments on se dit c'est bien clinquant et superficiel, mais il y a aussi une dimension nécessaire à ces choses-là, afin qu'il puisse y avoir de la gratuité dans l'esthétique. Si la vie était faite que d'utilitaire et de fonctionnel, ça serait, on en mourrait tous. Donc il faut un service de la beauté dans notre monde, à travers les artistes, à travers toutes sortes de contributions. Alors c'est clair que par ailleurs, donc un travail perd son sens quand au lieu d'être service et construction de l'humanité, il devient nuisance à l'humanité. Donc ça n'est pas forcément, par exemple, travailler comme employé dans un sex shop, c'est peut-être pas forcément une bonne idée, disons, du point de vue du travail que le Seigneur peut attendre de nous. Même si quelqu'un dit c'est ça ou être chômeur, il vaut mieux être chômeur que de faire ça. Et à ce moment-là, on rentre dans la logique de profession qui détruise l'humanité au lieu de la construire. Et donc là-dessus, quelquefois, il peut y avoir des discernements à faire suivant le point, les endroits où on est, parce que autant il est normal de travailler dans un monde imparfait et donc de travailler dans un système qui, n'étant pas parfait, de temps en temps produit aussi des choses pas toujours très bonnes. Je ne sais pas, par exemple, si vous travaillez dans l'industrie pétrolière, vous essayez de rendre service à l'humanité, il y a besoin de pétrole dans le monde. Et puis en même temps, il y a des conséquences au plan de la pollution ou des choses comme ça. Mais le fait qu'il y ait ces conséquences-là, que vous ne recherchez pas, mais qui malheureusement sont là quand même, ça ne veut pas dire que travailler pour une industrie pétrolière deviendrait un péché et quelque chose de gravement contraire à ce à quoi on est appelé. Simplement, il y a à accepter le caractère imparfait de tout travail, et puis, quand on le peut, et à la mesure de ses responsabilités, essayer de limiter les dégâts qu'on ne voulait pas. Hein. Donc, éventuellement, trouver moyen de lutter contre la pollution, etc. Bon, à la mesure des responsabilités qu'on pourrait avoir. Hein. Et donc, il faut faire la différence, de ce point de vue-là, entre un travail qui, en tant que tel, est bon, mais à quelques effets négatifs non voulus, ou un travail qui, substantiellement, est fait pour faire du mal. Donc, vous pouvez travailler dans une entreprise pharmaceutique qui produit des pilules abortives, pour reprendre l'exemple de l'homélie de ce matin. Hein, vous pouvez travailler dans une entreprise pharmaceutique qui produit des pilules abortives, à condition que vous soyez dans le service qui produit de l'aspirine, ou d'autres médicaments bons, mais que vous ne soyez pas dans la chaîne spécifique qui produit les pilules abortives. Parce qu'à ce moment-là, vous devenez non pas simplement des gens qui font quelque chose de normal dans un système où il y a aussi des dérives, mais vous devenez quelqu'un qui est spécifiquement et positivement complice de quelque chose d'inacceptable. Voyez, hein, vous sentez la différence, hein. Mais tout ça pour dire que si vous recherchez le poste de travail où il n'y a jamais aucun inconvénient, aucun problème, etc., vous ne le trouverez pas. On travaille toujours dans un monde imparfait et où certains, quelquefois, même utilisent votre travail fait à bonne volonté, à mauvais escient. Mais le tout, c'est que vous-même, vous ne soyez pas complice vraiment de ça, tout en acceptant de vivre dans ce monde qui, inévitablement, est marqué par la caducité, l'imperfection de la vie des hommes. Et donc, à travers cela, si vous récupérez véritablement votre travail en tant que service de la communauté humaine, eh bien, vous êtes rentré dans cette logique qui a en fait une dimension et une valeur d'éternité, même si concrètement c'est lié à des aspects de votre travail qui ne dureront pas l'éternité. Alors, donc on a parlé famille, couple, travail, donc pour la mission des hommes en ce monde. Il s'agit là du profil que classiquement la théologie appelle la vocation ordinaire de l'homme et du chrétien. Or, ordinaire ayant un sens, disons, aucun sens péjoratif, ça veut dire ce qui est dans l'ordre des choses. C'est-à-dire, vous êtes humain, vous êtes baptisé, eh bien, le développement logique de ce que vous avez reçu dans votre dignité d'être humain et de chrétien, eh bien, c'est de déployer les fruits qui sont les fruits qu'on peut attendre de la condition humaine et de la condition de chrétien. Donc, de se marier, d'avoir des enfants, d'avoir un travail et de porter les bons fruits pour certains aspects marqués de caducité, pour d'autres à valeur éternelle, de porter les bons fruits, les fruits qui demeurent à travers tout cela. Hein? Donc, vocation ordinaire. Mais il y a ce qu'on appelle des vocations spéciales qui font passer, non pas par mérite personnel, mais par appel de Dieu, à un niveau de fécondité qui n'était pas prévu, ou qui n'était pas prévisible du simple point de vue humain. Donc, vocation spéciale, on va parler du coup, éventuellement, par exemple, de la vocation sacerdotale. Donc, par exemple, en tant que prêtre, quand je donne le pardon de Dieu, je contribue à des fruits qui demeurent aussi, comme disait Jésus à ses disciples, mais à un niveau qui, normalement, n'est pas prévu dans la condition chrétienne, qui est lié au fait que, d'une façon mystérieuse, qui ne m'est pas compréhensible à moi d'ailleurs, parce que les prêtres, normalement, sont les premiers à être conscients d'être absolument indignes du choix dont ils ont été l'objet, hein, mais il y a une, c'est le Christ qui, dans sa gratuité, met à part certains ou certaines dans une vocation spéciale et pour une fécondité qui est aussi d'un autre ordre. C'est vrai que de devenir le ministre du pardon de Dieu, c'est quelque chose de vraiment spécial, quoi, et en même temps qui donne une très grande joie, hein, une forme de fécondité propre du prêtre, mais que l'homme que j'étais avant de découvrir mon appel comme prêtre ne pouvait pas revendiquer. C'est-à-dire, je ne pouvais pas considérer, par exemple, le fait d'être prêtre comme une possible carrière professionnelle, au même titre que j'aurais pu être ingénieur, puisque je sortais d'école d'ingénieur. Hein. Disons, être prêtre, ça suppose une initiative particulière, gratuite et imprévisible de Dieu dans une vie pour dire « Toi, mon bonhomme, ou toi, ma bonne femme, je te mets à part pour des projets spéciaux et je t'associe à mon projet d'une façon tout à fait spéciale. » Et comme je vous disais, celui qui est choisi, il est aussi pécheur que les autres, si ce n'est pire. Hein, donc, il participe à la fragilité humaine commune. Il n'a pas de mérite particulier à avoir été choisi. Hein, mais voilà, il portera un fruit qui demeure dans le fait d'être conformé d'une façon toute particulière au mystère du Christ, selon un choix qui est allié au Christ et non pas à autre chose. Tandis que le déploiement de la mission de l'existence dans le cadre d'une vie de couple, de famille, d'une vie professionnelle, c'est en quelque sorte le développement normal du baptême qu'on a reçu. C'est en ce sens-là qu'on parle d'une vocation ordinaire par opposition à des vocations spéciales. Alors, ça ne veut pas dire non plus, vous voyez, on sort de la logique dans laquelle il y aurait les vocations dans lesquelles on peut vraiment être des saints, ce seraient les prêtres et les religieuses, et puis les vocations pour ceux qui n'ont pas le courage d'assumer ce genre d'existence. Alors pour eux, il reste une sorte de sainteté à tarif réduit qui serait la vie de couple et la vie professionnelle. Hein. Une sorte de demi-sainteté, disons, pour ceux qui vraiment ne peuvent pas faire mieux, il reste encore ça quand même. Hein. On n'est pas du tout dans cette logique-là. En réalité, la logique de l'appel de Dieu, de l'amour du Seigneur et de la mission spéciale que chacun reçoit, c'est une logique de radicalité pour tous. Hein, il s'agit, et il y a même aujourd'hui, des défis très particuliers de sainteté dans la vie de famille et dans la vie laïque, dont souvent les prêtres et les religieux sont protégés parce qu'ils vivent aussi dans des institutions qui les protègent. Mais vous voyez, un prêtre, par exemple, il n'a pas l'angoisse du chômage. Il n'est pas réveillé la nuit par bébé qui pleure. Hein? Il n'est pas... Normalement, il n'est pas confronté à des situations de conscience dans laquelle il se dirait « Mon patron me demande quelque chose d'absolument immoral, qu'est-ce qu'il faut que je fasse ?» C'est-à-dire, c'est rare qu'un évêque demande au prêtre de son diocèse de faire quelque chose qui soit vraiment quelque chose d'immoral. Alors que les laïcs dans le monde, ils sont pris dans un monde qui a ses beautés et qui a aussi ses laideurs. Et quelquefois, on peut être dans des professions où c'est très difficile de trouver la voie juste qui fait maintenir une vie conforme à notre conscience et conforme à l'appel de Dieu, alors que par ailleurs, on est aussi dans des réseaux où des gens peuvent chercher à vous utiliser pour le mal. Vous voyez, par exemple, certains problèmes de corruption dans les entreprises, en tant que chrétien, c'est pas toujours facile à gérer ces situations-là, quand on est au contact avec des réalités comme ça. Hein? Vous voyez, donc tout ça pour dire que, du point de vue de la radicalité, le fait de maintenir la qualité de la mission reçue là où on est dans le monde, ça peut conduire à des formes d'héroïsme et de sainteté, à des situations sans doute peut-être plus difficiles que ce que vivent certains prêtres religieux ou religieuses dans leur propre contexte de vie. Et donc il y a une radicalité pour tous. Ça n'est pas, il n'y a pas une vocation qui serait une vocation de sainteté non radicale, de sainteté à tarif réduit pour ceux qui n'ont pas le courage de la radicalité. Parce qu'en fait, le sacrement de mariage est un appel à la sainteté radicale Et le fait d'avoir des enfants conduit à des défis radicaux, et le fait de se confronter à ce monde et au monde du travail peut conduire de temps en temps à des questions de témoignage radical. Hein ? Mais, disons, la différence, elle est dans le fait de parler de vocation ordinaire ou de vocation spéciale, c'est-à-dire de la fécondité qui se déploie normalement dans la logique du baptême, ou d'une fécondité qui va se déployer à un autre niveau, parce que mystérieusement, le Seigneur met à part certains pour cette mission qui n'était pas normalement prévue dans la simple dynamique du baptême. Vous voyez, c'est pour ça, par exemple, que pour se marier, ce sont les époux qui sont les ministres de leur propre mariage. Le prêtre est là comme témoin de l'Église, mais ce sont les époux qui, en échangeant leur consentement, se donnent l'un à l'autre le sacrement de mariage. Parce que c'est le développement normal, en termes matrimoniaux, de leur identité de baptisé. Vous voyez ? Tandis qu'un prêtre ne se donne pas à lui-même sa propre vocation. Il la reçoit, et puis il la fait vérifier par l'Église, et au bout du compte, même s'il pensait « je suis fait pour être prêtre », quitte même éventuellement à développer une attitude un peu revendicative, en réalité, si l'évêque lui dit « non, je ne t'ordonnerai pas », eh bien, je ne peux pas me faire prêtre moi-même, voyez ? Parce que c'est une mission où la logique n'est pas celle de déployer une identité propre qu'on a déjà reçue dans le baptême, c'est une mission qui est reçue d'en haut d'une façon gratuite, imprévisible, et qui ne peut pas être revendiquée par la personne. Voyez ? Alors, cela dit, donc, vous-même, dans l'appel qui peut être le vôtre, eh bien, ça va conduire aussi à des questions de discernement qui ne se passent pas de la même manière. Parce que, vous voyez, il y aura toujours une dimension, un caractère un peu extraordinaire et transcendant dans les signes d'une vocation spéciale. Parce que ce sont des signes qui ne sont pas simplement dans la logique du déploiement d'une vie humaine et chrétienne. Mais il y a quelque chose de spécial qui fait qu'à un moment, on est pris et mis à part. Ce qui suppose, pour comprendre que le Seigneur veut te prendre et te mettre à part, ça suppose aussi des signes qui ont un caractère spécial, non prévisible dans la dynamique d'une vie humaine. Tandis que pour discerner, par exemple, l'appel à se marier, eh bien, si j'ose dire, il n'y a pas besoin d'apparition de la Sainte Vierge, un tel et une telle se rencontrent, se connaissent, se plaisent, découvrent petit à petit qu'ils trouvent qu'ils vont bien ensemble, se rendent compte qu'ils sont capables d'élaborer ensemble un projet matrimonial humain et chrétien qui tient la route, eh bien, il n'y a pas besoin d'autres signes particuliers pour discerner qu'il y a là le signe d'un appel à se marier. Vous voyez, pas besoin d'apparition de la Sainte Vierge, pas besoin forcément de recevoir un texte spécial dans sa Bible, etc. Hein? S'il y a les éléments d'un discernement intelligent, que c'est quelque chose de beau et qui peut se réaliser, qui est intelligent et qui portera du fruit, eh bien voilà, le baptisé, il a reçu suffisamment à travers son baptême et les grâces de son baptême pour pouvoir discerner des éléments clés dans une existence qui font qu'on peut se marier. Donc, quelqu'un qui se pose des questions en termes de vocation matrimoniale, il ne faut pas qu'il cherche forcément des signes surnaturels. Il faut qu'il apprenne à discerner avec les moyens que le Seigneur lui a donnés. Alors, ça n'empêche pas que le Seigneur est toujours libre de faire comprendre quelque chose à quelqu'un de façon imprévue. Mais simplement, si pour se marier, on attend d'avoir une apparition de la Sainte Vierge qui nous dise « marie-toi », on risque d'attendre un peu longtemps, quoi. Voyez ? Ou si on attend d'avoir reçu un texte spécial qui nous dit « il faut que tu épouses un tel », bon, il n'y a pas forcément besoin. Parce que le Seigneur donne dans l'identité humaine et chrétienne de quoi y réfléchir, discerner, et puis faire ses choix avec responsabilité. Alors, je voudrais rajouter deux petites choses pour finir sur cette question finalement mission, notre vie en tant que mission, notre vie en tant que vie qui est appelée à porter un fruit d'éternité. Il faut y rajouter la mission du pauvre. Parce que vous voyez, là, ce dont je vous parle, on est dans l'ordre de la mission positive, où on voit qu'on apporte une fécondité avec même un côté un peu palpable quelquefois, c'est-à-dire les enfants qui ont un les parents qui ont un enfant, ben, ils voient bien qu'il y a une fécondité qui est là et qui est faite pour demeurer. Hein. Mais vous avez toute la question des pauvres, vous voyez, des handicapés, des personnes diminuées, et donc de ceux pour qui on ne voit pas immédiatement quelle est leur utilité et en quoi est-ce qu'ils sont féconds pour le monde. En tout cas, aux yeux des hommes, ça n'est pas une fécondité très visible. Alors, je pense qu'on peut déjà se souvenir de ce que je vous disais hier, c'est que le pauvre est le témoin par excellence de la dignité de tout homme. Donc il est dans l'humanité l'invitation à servir la dignité de tout homme. Or peut-être que le pauvre lui-même n'en a pas forcément conscience. Le handicapé mental profond, il est incapable de dire « je suis le témoin de ». Vous voyez, hein, il n'en a même pas conscience de cela. Mais il reste que dans sa pauvreté de handicapé mental profond, il est une invitation vivante faite à tous les hommes à se mettre au service de la dignité de tout homme. Parce que justement, il faut commencer par lui, qui est le pauvre, voyez. Et donc c'est une affaire qui est importante, parce que c'est vrai que si on juge de la fécondité d'une vie uniquement aux yeux, disons, de l'efficacité vérifiable, eh bien à ce moment-là, il faudrait dire... les handicapés, les malades, les grabataires, tout ça, de côté, et même quelquefois avec des logiques carrément euthanasiques. Alors qu'en fait, c'est fondamental qu'il y ait parmi nous des pauvres qui nous invitent sans cesse à servir la dignité de tout homme. Or, non pas que cette pauvreté en elle-même soit bonne, hein, c'est-à-dire précisément, servir la dignité de tout homme, c'est faire aussi ce qu'on peut pour guérir les maladies, et éventuellement, si cet handicapé mental profond peut réacquérir un peu de raison à travers une intervention thérapeutique, c'est précisément à ça que ça sert. Hein, voyez. Mais les pauvres au milieu de nous, ils ont cette fonction-là. Là-dessus, lisez quelques livres éventuellement de Jean Vanier, qui vous feront comprendre très profondément cette affaire-là. L'importance des pauvres au milieu de nous pour nous inviter à être sans cesse serviteurs de la dignité de tout homme. Donc dans ce sens-là, les pauvres, eux aussi, dans leur plus grande pauvreté, sont féconds pour le monde. Il n'y a pas de vie inutile, voyez. Ça, c'est un premier aspect. Le deuxième aspect... aussi, c'est que notre fécondité n'est pas simplement une fécondité qui se déploie pacifiquement. Voilà, j'ai ma famille, j'ai mon métier, ça porte du fruit, c'est super, c'est génial. Alors c'est vrai que c'est super et que c'est génial, mais ça passe souvent par aussi des épreuves, des accidents, des échecs. Hein. Et tout à l'heure, on parlait du chômage ou de l'épreuve de la stérilité, mais il faudrait aussi parler des couples... qui sont en situation d'échec, des divorces, des personnes qui ont conscience d'avoir loupé quelque chose d'important dans l'appel qui était le leur. Vous voyez, par exemple, des parents qui découvrent qu'ils ont fait des erreurs énormes d'éducation et ensuite ils sont face à leurs enfants délinquants ou qui se droguent, etc., et qui se disent, ben voilà, on a loupé l'appel qui était le nôtre à éduquer nos enfants, qu'il faut avec de grandes souffrances, quand il s'agit de parents chrétiens qui se disent, ben, nos enfants, on n'a pas réussi à leur transmettre la foi, qu'est-ce qu'on a donc fait de travers pour avoir raté ça. Alors, il peut y avoir à travers cela, quelquefois, des tentations même quasiment de désespoir, le fait de se dire, ben voilà, on a raté notre vie, on a raté notre mission. Et éventuellement, avec quelquefois un sentiment d'irréparable. C'est-à-dire, c'est pas parce que vous regrettez d'avoir mal éduqué votre fils délinquant que aussitôt ça va le faire sortir de prison et devenir un jeune homme très bien. Voyez ? Et même si vous confessez, si votre fils délinquant est en prison, il est toujours en prison quand vous sortez de la confession. Voyez ? Hein ? Donc il y a un côté humainement qui peut paraître irréparable, d'échec irrémédiable. Ou alors un appel à la maternité prématurément interrompu par un avortement, voulu, un avortement provoqué, hein, ben là aussi il y a quelque chose qui donne ce sentiment d'irréparable. Je peux regretter ce péché-là, cette fécondité interrompue prématurément, il reste que ce n'est pas parce que je le regrette que l'enfant va revenir. Vous voyez ? Donc il y a un fort sentiment d'irréparable qui peut être extraordinairement douloureux. Et c'est pour ça que c'est important, en cette affaire-là, de découvrir que notre appel à la fécondité et à la mission, c'est toujours aussi un appel qui inclut la dimension du salut. C'est-à-dire notre fécondité, elle a sans cesse besoin non seulement d'être dilatée par le Christ, mais quelquefois, dans certains cas, d'être sauvée par le Christ et d'être réparée dans le Christ. Vous voyez, quand Saint-Pierre... prenez Saint-Pierre, vous avez le premier appel que Saint-Pierre reçoit, « Tu es Pierre, sur cette pierre je bâtirai mon Église. » Donc Jésus, vraiment, il investit sur Pierre comme futur fondement de l'Église, chef des apôtres, etc. Et puis voilà que Saint-Pierre renie. Mais vous regarderez dans l'Évangile selon Saint-Jean la manière dont Jésus ensuite rencontre Pierre, lui demande trois fois « M'aimes-tu ?» et conclut les trois fois en disant « Paix mes agneaux, paix mes brebis ». C'est-à-dire que Jésus, dans son pardon, ne se contente pas de dire à Pierre « Bon, ben Pierre, je te pardonne ton reniement », mais il dit à Pierre « Je te restitue la mission que tu avais reçue et que tu avais gâchée. Désormais, ta mission, tu vas la comprendre comme la mission d'un pécheur racheté, comme un quelqu'un dont la mission a été sauvée par moi. » Vous voyez ? Alors que a priori, c'était un échec, c'est-à-dire après le reniement, Jésus aurait été en droit de dire à Pierre, « Bon, Pierre, après ce que tu as fait, tu n'es vraiment pas digne d'être le chef des apôtres comme j'avais prévu au départ. Hein ?» Mais il lui restitue pleinement sa mission. Et de fait, alors que Pierre avait renié, eh bien, il finira sa vie en vivant sa mission jusqu'au bout et jusqu'au martyre. Donc notre mission, elle peut toujours être rachetée, même si ça devait être, elle peut être sauvée. Notre fécondité peut être sauvée, même si ça devait être au dernier moment. Vous voyez, hier je citais le cas du bandit crucifié aux côtés de Jésus. On peut dire vraiment que la fécondité de sa vie, c'était tout loupé. Sauf que cette fécondité l'attendait dans les dernières heures de son existence et elle est devant nous, cet homme, témoin de la miséricorde de Dieu pour tous les prisonniers et les condamnés jusqu'à la fin du monde. Une fécondité phénoménale. Hein ? Voilà. Eh bien, un homme dont la fécondité d'une vie et le sens d'une vie a été racheté même au dernier moment. Et il faudrait le dire, vous voyez, de fécondités nouvelles qui, quelquefois, sont rendues possibles à travers un chemin qui a pu inclure des gâchis terribles. Vous voyez, saint Paul a été un persécuteur de chrétiens, hein, et pourtant, eh bien, quand Jésus le rencontre et lui donne sa mission d'apôtre, eh bien, tout ce qui a été négatif dans la vie de Paul va être retourné en fécondité. Parce que saint Paul va pouvoir mettre sa propre histoire dans son témoignage d'apôtre. Il va pouvoir dire, vous voyez, moi j'étais un pécheur, un persécuteur de chrétiens, et le Seigneur a fait de moi un apôtre. Et donc ça devient ce qui était totalement négatif, être persécuteur de chrétiens, eh bien, est retourné en positif par l'appel de Dieu et devient principe de fécondité. De même que vous avez quelquefois des anciens drogués ou des anciennes prostituées hein, qui ont vécu des gâchis terribles dans leur existence, mais qui, à travers un cheminement de reconstruction, de conversion, vont devenir témoins pour d'autres et vont aider des tas de jeunes à s'en sortir ou à ne pas tomber dans ce piège-là, etc. Et pour ce qui est de l'humainement irréparable, eh bien, c'est tout le mystère de la réparation dans le Christ. Le fait que le mal peut-être irrémédiable que j'ai commis à vue humaine, eh bien, dans le Christ, il peut trouver réparation, même si c'est d'une manière mystérieuse et au départ invisible. Vous voyez, par exemple, si mon fils est en prison et si j'ai conscience que c'est aussi un peu de ma faute parce que j'étais un mauvais père, eh bien, peut-être qu'en me convertissant, je ne ferai pas sortir mon fils de prison là comme ça, hein, mais si je me convertis, je vais être invité à faire pénitence pour mon fils. Et à travers cela, dans le Christ, quelque chose se reconstruit aussi pour mon fils, même si je n'en vois pas les fruits tout de suite. Mais c'est aussi une fécondité nouvelle qui m'est donnée à ce titre-là. Voyez, hein, et c'est toute la dimension de ce qu'on appelle la pénitence dans le pardon de Dieu, et qui concerne justement le redémarrage, une nouvelle fécondité qui intègre les dégâts de nos péchés. Et de ce point de vue-là, tout est réparable dans le Christ, même si humainement parlant, certaines choses sont irréparables. Vous voyez, hein, donc, un couple brisé, peut-être qu'en tant que couple, ça n'est pas réparable et qu'il y a toutes sortes de dégâts autour qui, humainement parlant, ne sont pas réparables, mais à travers une fidélité maintenue à mon conjoint qui pourtant s'est remarié ailleurs, à travers ma prière et ma pénitence pour lui, eh bien, il y a mon sacrement de mariage continue d'être fécond, d'une manière blessée, mais d'une manière qui est aussi très grande et très belle, parce que c'est dans le Christ, et grâce à la mort et à la résurrection de Jésus. Voilà, donc l'importance donc, de ne jamais perdre espérance quant à la fécondité de notre vie, même si nous devions nous trouver face à la constatation d'échecs terribles ou de choses humainement parlant irréparables. Dans le Christ, il y a une fécondité nouvelle qui est possible, y compris à l'égard des personnes qu'humainement parlant, nous avons abîmées de façon irréparable. Dans le Christ, tout est réparable, en réalité. Et à terme, vous savez que quand on parle de la conclusion de toutes ces affaires-là, de la conclusion de notre vie, puis de la conclusion de l'humanité, il est question du jugement dernier dans l'Évangile. Et en fait, pourquoi est-ce qu'il y a besoin d'un jugement dernier où tout le monde, selon la grande parabole du jugement dernier en Matthieu chapitre 25, tout le monde est rassemblé? Est-ce qu'il ne suffit pas que chacun soit jugé individuellement? Eh bien non, parce que ce que le Seigneur veut nous montrer dans ce jugement dernier, c'est peut-être malheureusement en négatif pour les damnés, tous les dégâts qu'ils ont provoqués dans l'histoire des hommes, mais c'est aussi en positif la façon dont, bien au-delà de nous-mêmes, notre vie aura fructifié dans l'histoire des hommes. Ce sera phénoménal de se dire, parce qu'il y a la fécondité qu'on peut vérifier, c'est-à-dire c'est vrai que vous voyez vos enfants, et puis si vous êtes particulièrement béni par le Seigneur en nombre d'années, vous verrez aussi vos enfants et vos arrière-petits-enfants. Mais de voir tout ce qui aura été changé dans le monde en positif du fait que vous avez été là. Vous voyez, et du point de vue de la fin de l'histoire, quand on arrivera à la conclusion, hein, le Seigneur nous dira, bah, regarde, le bien que tu as fait à telle personne, il a fructifié de telle et telle façon, parce qu'à son tour, cette personne a fait du bien de telle et telle manière qu'il n'aurait jamais fait si toi-même tu n'avais pas été là au départ. Et tout ça, ça fructifie en boule de neige de grâce pour les hommes au fil du temps et jusqu'à la fin du monde. Vous voyez, des fruits qui demeurent, mais dont on n'a pas idée quand on est encore en cette vie et qu'on ne peut vérifier que les choses de façon un peu immédiate à notre petite échelle limitée. Le Seigneur, il nous montrera cette fécondité extraordinaire qu'ont eu nos actes à l'échelle de l'histoire de toute l'humanité et à la conclusion, en nous disant, ben voilà, dans la beauté du royaume de Dieu tel qu'il sera maintenant à la conclusion de toute chose, eh bien toi tu y es pour quelque chose dans toute cette dimension-là qui concerne toute ta descendance, peut-être des milliers de personnes que vous aurez en descendance, qui donc n'auraient pas existé si vous n'aviez pas été là au départ. Hein? Mais pas simplement au niveau de la descendance, mais au niveau de tout le bien qui aura fait boule de neige dans l'histoire des hommes en étant parti de vous et puis du Seigneur qui agissait à travers vous.
1: Heureux ceux qui ont faim et soif de la justice, car ils seront rassasiés. Matthieu 5, 6.

Bonjour à chacun et à tous. Je vais parler de la croix, du combat qui fait partie de nos vies. Et parler de la croix, parler de la souffrance, surtout quand on est dedans, on arrive à un moment où il n'y a plus de paroles. Et les 7 paroles du Christ en croix, c'est quelque chose de tellement précieux qu'il nous laisse. Mais il y en a une qui se dit dans le silence, qui est son cœur transpercé. Ça m'a fait penser à ce que Catherine de Sienne, elle semble, donc elle avait des rencontres où elle pouvait parler à Jésus direct. Et une fois, elle lui pose la question, mais pourquoi ton cœur a été transpercé? C'était de la, tu étais déjà mort. C'était la violence gratuite. Pourquoi ça? Et Jésus lui a dit, eh bien, mon amour n'est pas limité. Mon amour est infini. Il fallait quelque chose qui dépasse tout, qui aille au-delà de tout, pour montrer que mon amour est infini. Et voilà, ce cœur ouvert, c'est quelque part la conclusion de mon enseignement, mais je ne sais pas si je vais le faire à l'envers maintenant. Mais ça, c'est pour dire, Vincent, avec ces quelques phrases, il nous a déjà nourris profondément. Alors, hier, c'était la grande fête, fête de la Transfiguration, où nous avons suivi les disciples au mont Tabor, où ils ont expérimenté que Jésus est Dieu. Il s'est révélé dans sa gloire. Et à tel point qu'ils ont été saisis, ils voulaient rester là, faisant 3 tentes, on va rester là. C'est magnifique. Et nous aussi, nous avons besoin de ces moments de Tabor. Nous avons besoin, et heureusement, le Seigneur nous fait vivre au moins de temps en temps des moments de ressourcement profond, de rencontre avec lui, de rencontre avec son amour, de rencontre avec le ciel. En même temps, Jésus va parler avec Moïse et Élie. C'est dit de son exode. Son exode, c'est rien d'autre que la passion. Donc déjà, ça prépare ce moment de gloire. Ça prépare les disciples, ça voudrait préparer les disciples à ce qu'ils puissent vivre la passion au moment venu. Nous savons très bien, ils le vivent très pauvrement, la passion. Ils n'arrivent pas à assumer. Et quelque part, ça nous console parce que nous non plus, nous arrivons très mal à vivre la passion, la souffrance. Nous voulons l'échapper et c'est bien naturel parce que nous sentons bien que nous sommes faits pour la gloire, nous sommes faits pour le ciel. Seulement que tant que nous sommes en chemin, c'est toute notre vie, c'est un chemin comme pour le peuple Israël de sortie d'Égypte, de traverser du désert pour entrer dans la terre promise. Donc, les disciples aussi, ils doivent descendre de la montagne. Jésus leur dit, n'en parlez à personne. Et c'est que beaucoup plus tard qu'ils comprendront tout ce qu'ils ont vécu, que au moment de la résurrection. Ils ont compris Jésus est Dieu, mais parce que plus tard, ils auront besoin de se souvenir. Et au fur et à mesure, c'est la même chose pour tout le monde. Saint Paul, il va dire, Saint Paul qui avait fait toutes les études du monde, qui était un peu le premier de classe, et il fallait qu'il tombe de son cheval pour que ses yeux s'ouvrent. Et tout d'un coup, lui, le grand orateur, il va venir parler, il va dire, j'étais tout tremblant, il perd toutes ses sécurités apparentes. Mais ça va aller jusque-là
qu'il va faire l'expérience de sa faiblesse profonde. Même à saint Paul, avec tous les talents qu'il a, il va faire l'expérience, il y a un endroit où je suis pauvre, un endroit où je ne peux pas par mes forces. Et il va d'abord demander au Seigneur, enlève-moi les chars de ma chair, parce que comme ça, je serai mieux, je serai un meilleur prédicateur, je serai un meilleur évangélisateur. Si tu m'enlèves cette écharde, on ne sait pas ce que c'était. On peut mettre toutes sortes de faiblesses ou de péchés ou de tentations. Ben, le Seigneur lui dit, ma grâce te suffit. Et c'est à partir de ce moment-là que saint Paul va commencer à non plus se glorifier de tous ses titres, de toutes ses formations, de tout ce qu'il sait faire, mais de ses faiblesses. Parce que dans sa faiblesse, il expérimente la grâce de Dieu, le don de Dieu, l'amour de Dieu. Et ainsi, il va écrire dans la lettre aux Corinthiens, dans la première lettre aux Corinthiens, chapitre 1, au verset 23, « Nous, nous prêchons un Christ crucifié, scandale pour les Juifs et folie pour les païens, mais puissance de Dieu et sagesse de Dieu pour ceux qui sont appelés, tant juifs que grecs. » Il sait très bien que pour les Juifs, le Messie, on a entendu hier le titre de Messie, c'est loin, c'est celui qui viendra sauver Israël. Donc, c'était pas imaginable un Messie pauvre. Et encore moins un Messie qui meurt sur la croix. C'était inimaginable pour le peuple juif. Et donc, il dit scandale pour les Juifs. Un Christ crucifié, scandale pour les Juifs. Et folie pour les païens, folie pour les Grecs. Parce que les Grecs, eux, c'est la recherche de la sagesse, la philosophie. Et donc, il faut quelque chose de très intelligent. Et il va dire, ben, le Christ crucifié, c'est sagesse, c'est la sagesse suprême. Mais pour le monde ambiant, incompréhensible. Et ça n'a pas changé. Aujourd'hui, c'est la même chose. Pour le monde ambiant, c'est incompréhensible. Et il y a là, dans le Christ crucifié, pourtant, la parole dont le monde a tellement besoin, dont le monde profondément a soif, dont nous tous, nous avons soif. Et qui serait pourtant la parole, le Christ crucifié, la parole d'espérance. Je dirais pour le monde d'aujourd'hui, on a besoin de rien. On a urgemment besoin d'espérance. Nous vivons dans un monde où il y a crise après crise. Ça a commencé, je sais pas si ça a commencé, mais il y avait la crise de Covid. Après, il y avait il y a une guerre après l'autre qui se déclenche. Il y a tout ce qui touche maintenant à la question de l'intelligence artificielle, où le pape dit il faut désarmer l'intelligence artificielle pour qu'elle serve l'homme et qu'elle ne devienne pas celle qui domine l'homme. Après, il y a avec on a

Une femme qui a écrit des poèmes, une femme juive qui est pas très connue, pourtant elle a eu des prix littéraires. Elle s'appelle Hilde Domin, une femme allemande, juive. Elle est morte il y a une vingtaine d'années. Elle était elle-même, elle a été persécutée, elle a survécu le camp nazi. Elle a ensuite émigré aux États-Unis. Et elle a commencé à écrire. Et vers la fin de sa vie, elle est revenue en Allemagne. Donc de là où elle était maltraitée, elle a vécu l'horreur. Elle a eu une résilience merveilleuse de revenir là et finalement de finir sa vie dans une grande paix. Et alors, elle a un poème. Je le dis pas en allemand. En allemand, il est rimé, mais le contenu est très vrai. Donc, elle est juive. Elle dit, nous aimerions un printemps éternel. Nous aimerions un pré de fleurs qui demeure pour toujours. Or, la foi, ça veut pas dire que nous serons épargnés du déluge. Nous devrons traverser le déluge comme les autres. Nous ne sommes pas épargnés de la fournaise ardente. Nous ne sommes pas épargnés de la fosse aux lions. C'est ce que nous voudrions. Eh ben, en fait, non. Mais je prie le Seigneur pour que, une fois sorti de là, il me rende un peu plus à moi-même. Elle-même, elle pouvait dire ça parce qu'elle a vécu jusque dans sa chair. Elle est sortie d'une épreuve inimaginable, qui certainement lui a demandé des années de travail, de réconciliation, d'apaisement, de reconstruction, mais et peut-être aussi de lutte avec Dieu. Mais elle a compris que une fois traversé le déluge, une fois passé dans la fournaise ardente, une fois passé dans la fosse aux lions, donc confronté à la mort, confronté à la souffrance extrême, mais sorti de là, je suis devenue un peu plus moi-même. Je trouvais ça magnifique. Donc c'est ça l'espérance. Que le feu, que les lions, que le déluge n'auront pas le dernier mot. Vous avez peut-être vu cette photo qui a circulé dans les médias de la Croix dans le sud de la France. Il y avait cet incendie en Gironde où il y a une croix qui est restée debout alors que tout autour est brûlé. Même la croix a été touchée. Et en fait, certains ont dit est le miracle. Et en fait, le curé du coin, il a dit non, c'est pas le miracle. Parce que ça voudrait dire que Dieu a permis que tout brûle et que lui-même, son nom soit sauvé. Non. Mais ça veut dire autre chose. C'est que Dieu, au cœur de cette catastrophe, il dit que le feu n'aura pas le dernier mot. Donc voilà, la croix, c'est le moyen, c'est le passage qui nous dit le mot, même la mort n'aura pas le dernier mot. Je parlerai un petit peu de nos combats. Jésus nous a donc annoncé, ça va pas être facile. Il a été vrai avec nous. Il dit, dans le monde, vous aurez à souffrir. Et la persécution, la faim, la soif, voilà, nous trouvons tout dans l'évangile. Il dit aussi, le serviteur sera pas plus grand que le maître. Et il nous a aussi montré que le combat fera partie de notre vie. Lui-même, il a été tenté. Mais là aussi, le combat, c'est en finale un moyen de transfiguration, de transformation. C'est pas

l'échec qui aura le dernier mot. Allons voir un peu concrètement comment Jésus a vécu les tentations. Il est baptisé, donc il vient au Jourdain, où il y a Jean-Baptiste qui baptise, et d'abord, il veut pas baptiser Jésus, puisque c'est un baptême de conversion, et Jésus dit non, laisse faire. Et à ce moment-là, il y a, comme à la transfiguration, le ciel qui s'ouvre, et tous entendent la voix de Dieu, « Celui-ci est mon fils bien-aimé, écoutez-le. » Celui-ci est mon fils bien-aimé. Encore un nom de Jésus. Mon fils bien-aimé. Et ce « écoutez-le », c'était clair pour ceux qui étaient là, parce que ce « écoute Israël », ça faisait écho à cela. Donc, Dieu le Père a révélé que Jésus est Dieu. Tout de suite après, Jésus part au désert. Il va jeûner 40 jours. Et ensuite, c'est ce récit des tentations. Le diable, il va venir et il va le tenter. Il y a trois fois, de trois manières différentes. Mais je n'entre même pas dans qu'est-ce que le diable va dire, quelle sorte de tentation. Vous les connaissez, il dit... Le pain change ce pain, dit à ses pierres de devenir du pain parce que Jésus a faim, etc. Donc, ou jette-toi de ce pinacle et c'est dit que les anges vont te sauver. Ou adore-moi, comme ça, je te donne tout le royaume de la terre, tout le pouvoir. Mais je m'arrêterai même pas sur ça. Je m'arrête sur ce que le diable dit dans l'introduction. Parce que ça rejoint toutes nos tentations. Il va dire à Jésus, si tu es le Fils de Dieu. C'est-à-dire, si c'est vrai, donc il met en doute, et quelque part, le Père, il vient de révéler, c'est mon Fils bien-aimé. Et quand le Père dit « Jésus est mon fils bien-aimé », il le dit à nous tous. Tu es dans le Fils, nous sommes tous fils et filles. Tu es mon fils, ma fille bien-aimée. Et finalement, toute tentation, ça revient à ça, de ne plus ou de douter, de ne plus croire, de douter que je suis le fils, la fille bien-aimée de Dieu. Vous pouvez retracer toutes vos tentations. En final, en fin fond, ça commence par ça. C'est que j'arrive plus à croire que je suis aimée. Et les raisons peuvent être multiples. Ça peut être mes fragilités, mes faiblesses, mes hontes. Mais quelque part, c'est comme ça que le diable, toujours, il commence comme ça à mettre ce doute-là. Que finalement, tu n'es pas digne, tu n'es pas aimé, d'une manière ou d'une autre. Alors que l'amour du Père, pour moi, est inconditionnel. J'ai pas besoin de mériter, je peux pas le perdre. C'est déjà Adam et Ève, c'est comme ça que ça commence. Dieu leur dit, vous pouvez manger de tous les arbres, mais pas de celui-là. Adam et Ève, ils vont se laisser tenter par le diable qui dit, non mais finalement, vous pouvez pas manger des arbres. Donc ils mettent le doute, peut-être Dieu, c'est un Dieu jaloux, il me donne pas tout. Et donc, il est séduit et finalement, ils vont faire ce que Dieu leur a dit de ne pas faire. Et la première réaction de Adam et Ève, ils se cachent. Ils se cachent alors que l'amour de Dieu reste exactement le même. Même pendant qu'ils pêchent, même pendant qu'ils désobéissent, l'amour de Dieu reste intact pour eux. Mais beaucoup parmi vous, vous êtes papa, maman, vous voyez très bien un enfant qui casse
le vase de la grand-mère, même si on lui a dit, écoute, là-haut, sur ce placard, tu montras pas, parce que si tu joues avec ce vase-là, il va tomber et tu vas te faire mal. Bah, comme souvent, bah, l'enfant, il s'intéresse justement à ce qu'il faudrait pas faire. Il casse le vase, il monte là-haut, il se casse la figure avec. Eh ben, un enfant qui a résolument confiance dans son père, il va être capable de se jeter dans ses bras, de pleurer en disant « Papa, j'ai fait ce que je ne devais pas faire. » Mais très vite, nous n'avons plus cette confiance de l'enfant et nous nous cachons. La petite Thérèse, tout son enseignement est sur ça finalement. Elle est devenue docteur de l'Église à cause de ça. C'est la confiance dans le Père. Et elle dit, mais moi, quand j'ai fait une bêtise, je me jette dans tes bras. Cette confiance-là. Donc, la tentation, quand elle se présente, revenons à la confiance dans l'amour de Dieu, qui reste intact à tout moment. Nous ne pouvons pas tomber plus bas que dans les bras de Dieu. Donc, son amour inconditionnel, toujours là pour nous. Et le titre de ces quelques jours, c'est « Ton nom est forteresse ». C'est comme si c'était un lieu. Et il y a aussi le psaume 90 que nous chantons toujours au complit. « Qui demeure à l'abri du Très-Haut et loge à l'ombre du Puissant, dit au Seigneur, mon rempart, mon refuge, mon Dieu en qui je me fie. » C'est pas par hasard que l'Église prend ce psaume toujours le soir, avant de se coucher, parce que la nuit, c'est quelque part, c'est comme faire l'expérience de l'abandon. Je me confie en Dieu, je me remets entre les bras de mon Père. Père, c'est aussi un nom de Dieu. C'est le dernier nom que Jésus crie sur la croix. Père, pardonne-leur. Père, en hébreu, Abba. C'est émouvant. Moi, j'ai été en Israël et en revenant dans l'avion, il y avait aussi une famille juive, donc qui parle hébreu. Ils parlent hébreu moderne, mais bon, c'est à peu près la même chose que l'hébreu biblique. Et il y avait les enfants qui jouaient dans les couloirs. Et tout d'un coup, il y en a un qui crie « Abba, Abba !» Et il va voir son papa. Et je me suis dit, mais c'est vraiment ça, c'est le mot « papa ». Donc ça aussi, c'est un nom de Dieu. Au cœur de la tentation, et je m'arrête là pour la tentation, se jeter dans les bras de Dieu, faire mémoire, je suis aimée, je suis fils et fille. C'est ça mon identité et personne ni rien peut enlever ça. Même pas mes propres péchés, mes propres échecs, rien. Cette dignité-là, elle est inaltérable. Et alors, chaque fois que je traverse la tentation, et il y a quelque chose en moi qui se purifie aussi. Il y a quelque chose en moi qui se construit de cette identité. C'est pour ça que je suis bien plus fils et fille au terme de ma vie, alors que j'aurais probablement expérimenté jour après jour de me relever, de me relaisser aimer. De laisser l'amour de Dieu faire son œuvre de transfiguration en moi. Donc, c'est ça, tout le chemin de la sainteté, c'est ça. C'est pas de ne pas tomber, mais c'est de me laisser relever. C'est me laisser transfigurer par l'amour de Dieu. Donc ça, concernant les combats, les tentations. Maintenant, je voudrais dire
un mot sur la souffrance. Je tente, parce que comme a dit Vincent ce matin, la souffrance, on y va à petits pas et même dans le silence profondément. Notre monde a pourtant besoin de cette parole au cœur de la souffrance qu'elle vit. C'est la souffrance de l'enfantement aussi. Quand nous voyons au début la Genèse, quand Dieu crée le monde, il est dit d'abord que la terre était déserte, vide et déserte. Elle était, il y a un autre mot, chaotique. En tout cas, il n'y avait pas de vie, il n'y avait pas d'ordre. Et ensuite, Dieu crée le ciel et la terre, Dieu crée la lumière. Parfois, on interprète cette parole du tout début de la Genèse, la création, comme quoi, au début, il y avait le tohu-va-bohu, donc le chaos total, et Dieu vient ordonner. Dieu vient mettre bien comme il faut. Mais non, Dieu, à ce moment-là, pourquoi il n'a pas créé d'emblée tout bien ordonné? Jésus, il s'incarne, il prend chair dans la Vierge Marie comme un tout petit bébé. Et dans des conditions, il naît à Bethléem, dans une grotte. Tout de suite, la persécution commence. Hérode qui veut le tuer, tout de suite. Est-ce que ça, c'était un monde idéal? Est-ce que Dieu aurait pu arriver dans ce monde, voilà, au moins adulte, mais dans cette fragilité de l'enfant, dans cette situation chaotique? Qu'est-ce que ça veut dire pour nous? Nous aussi, nous sommes aujourd'hui dans un monde et peut-être dans une situation personnelle, dans une situation familiale qui n'est pas tout beau, tout arrangé, mais c'est peut-être le chaos, c'est peut-être, voilà, c'est pas l'idéal. Le réel, mais Dieu n'a pas voulu venir dans un monde idéal. Il est venu là-dedans. Et l'esprit qui couvait sur les eaux, c'est encore aujourd'hui et qu'il couve sur ce monde avec ce qu'il est, avec ses combats, avec ses incohérences, avec ce chaos, avec ses crises qui n'en finissent plus, qui vont dans tous les sens. Mais l'esprit couve sur ce monde tel qu'il est aujourd'hui. Il couvre sur notre famille telle qu'elle est aujourd'hui. Il couvre sur notre vie personnelle telle que c'est aujourd'hui, avec sa part de chaos, de souffrance, d'incohérence, de scandale, d'échec, tout ça. Il y a quelques années, j'étais ici pour un festival de jeunes, jeunes 18-30. Et il y a un jeune de 22 ans, je me souviens encore, musulman, qui à 16 ans, à travers les scouts, donc lui, il faisait partie des scouts musulmans, je ne savais pas que ça existait. Et il y a eu une rencontre avec des scouts catholiques. Et notamment aussi, il y avait des religieux dans le sud de la France et un jeune qui rentrait chez eux et qui après a invité, ils se sont liés d'amitié. Et au début, il raconte, lui, musulman et d'une famille, mais convaincue, et d'une famille même assez fondamentaliste. Il a dit qu'il avait même un oncle qui s'était engagé en Syrie dans l'IS. Donc vraiment, et il a dit qu'il était convaincu d'être, enfin que l'islam était la bonne religion, et en rencontrant ce, en fait c'était un séminariste qui était aussi chef scout, donc tous les deux chefs scouts, en rencontrant l'autre, il s'est dit, ben je vais
je vais le persuader que la vraie religion, c'est l'islam. Et c'est comme ça qu'ils ont gardé contact. Et en fait, à travers différentes rencontres, c'est lui qui a fait une rencontre avec le Christ. Le Christ dans l'Eucharistie, c'était tellement impensable. Et alors, il dit, mais ça c'est Dieu, mais je fais quoi maintenant? Il avait 16 ans, hein. C'est impensable de dire ça à ma famille. C'est impensable. Il savait même pas qu'il était allé dans un lieu chrétien. Il a dit, je suis toujours partie chez moi dans la tenue scout. Donc, c'est un rassemblement scout. Alors que c'était son ami séminariste qui l'a invité à passer Noël avec lui dans cette communauté. Et il a dit, la première fois de ma vie, j'ai vu que les chrétiens, ils prient plus que six fois par jour. Parce que, eh bien, tous les offices de Noël, les trois messes, alors il a dit, et puis ils se prosternent. Enfin. Et pour finir, justement, il a fait cette rencontre avec le Christ dans l'Eucharistie. Alors, bouleversé. Et il garde contact et il dit, non mais, je veux être baptisé. Alors là, pour être baptisé, il faut que tu cherches dans ta région, et visiblement il était dans la région parisienne, il faut que tu cherches un prêtre qui est prêt à te préparer sur place. Donc, je fais bref. En tout cas, il a trouvé un prêtre. Mais ce prêtre, au bout de très peu de temps, quand il a réalisé que il est mineur et que il vient d'une famille musulmane assez fondamentaliste, visiblement, il a pris peur. En tout cas, il a dit non, je peux pas te préparer au baptême. Et ce jeune, il dit. Alors j'ai appelé mon copain là, le séminariste dans le sud de la France. J'ai dit, voilà, vous avez tous témoigné que une fois que vous aurez rencontré le Christ, toute votre vie est devenue facile. Et moi, depuis que j'ai rencontré le Christ, tout devient compliqué, tout devient difficile. Et même le prêtre, il a pris peur. Je fais quoi maintenant? Et il a dit, cet ami séminariste, il a eu un réflexe super. Bien sûr, il savait pas quoi dire. Il savait très bien que ce jeune, s'il demandait le baptême, s'il était baptisé, était quelque part en danger de mort. Mais il voulait pas renoncer quand même. Il a dit, demande à Jésus. Alors, ce jeune musulman, ex-musulman, dit, oh, j'ai dit, d'accord. Jésus, qu'est-ce que je dois faire? Bon, pas de réponse. Et il dit, voilà, si c'est comme ça, moi, j'abandonne. Il venait justement voir ce prêtre qui avait commencé à le préparer. Toujours en tenue scout, en disant à sa famille, on a une rencontre scout. Et il a dit, à chaque fois, je le rencontrais au presbytère, de manière un peu cachée. Puis ensuite, je passais dans l'église et je voyais le tabernacle Jésus. Et je suis partie. Je dis, mais quelle chance ils ont, les cathos. Ils voient Dieu, ils ont Dieu avec eux. Et là, il sait plus quoi faire. Il dit, mais ils veulent pas me baptiser, donc. Et là, il dit une fois. Donc, il dormait dans sa chambre avec son frère, son petit frère, lit superposé. Et il dit une fois la nuit, je suis réveillée par ça se coud. Et puis j'ai l'impression que c'est mon frère qui se réveille et qui bouge et qui veut peut-être aller aux toilettes. Et puis non. En fait, son frère dormait. Et là, il a eu une apparition. Il a dit, c'est Jésus miséricordieux qu'il a vu après sur des images. C'est comme Jésus miséricordieux. Il y a des rayons qui sortaient de son cœur ouvert.
Et il a dit, il n'y avait pas de doute, ça durait peut-être quelques secondes. Il n'y avait pas de doute, c'est Jésus. Et donc, il a dit, je me fais baptiser, coûte que coûte. Et effectivement, il a demandé à être baptisé. En plus, il a demandé, il a vraiment tenu à être baptisé catholique. Alors qu'il a dit, au moins chez les protestants, ça va très vite. C'était une tentation pour moi, mais je voulais, comme il a rencontré Jésus dans l'Eucharistie, il voulait être baptisé catholique. Donc, il a fait toute la préparation, il a été baptisé. Et mais jusqu'au bout, parce qu'il a pu quitter la maison familiale seulement après le bac pour faire ses études. Donc là, c'était un peu plus facile. Et donc, il a dit, je me suis installée pas très loin. J'ai trouvé un logement pas très loin d'une église parce que là, j'habitais juste à côté de la maison du Seigneur. Moi, quand j'ai vu ce jeune, 22 ans, il nous a fait un enseignement sur la foi. C'était bouleversant. Donc, mais au point de départ, il a dit aussi quelque chose, enfin, il nous a fait un enseignement, ne dites pas que quand vous rencontrez Jésus, tout devient facile. C'est pas que facile. C'est pas, et nous, on est parfois tentés, je sais pas, vous, mais moi, parfois, je suis tentée de donner un évangile light. Un peu, voilà. L'évangile, le bien-être, ça passerait plus. Même Saint Paul, c'était quand même pas rien d'annoncer exactement ce que le monde voulait pas entendre. Les Grecs, ils voulaient pas entendre de cette sagesse-là. Les Juifs, ils voulaient pas entendre de ce Messie pauvre qui ressemble même pas qui ressemble à un ver, plus à un homme. Et il faut penser que l'Église même a mis plusieurs siècles avant de représenter le Christ sur la croix. Vous allez voir, les premières représentations du Christ, c'est le Christ glorieux. Et dans l'Église d'Orient, on représente encore beaucoup plus le Christ dans sa gloire. C'est un seul mystère, la croix et la résurrection. Les deux sont liés. En fait, comme à la transfiguration transparaît la croix, l'épreuve, la tentation, et qui nous doit nous amener à travers la tentation, l'épreuve, à la gloire, de la même manière, dans la croix, il y a déjà quelque chose de la gloire qui est contenu, qui resplendit déjà. Un autre petit témoignage, c'est le témoignage d'un évêque qui est maintenant évêque en Norvège, Erik Varden. C'est lui qui a prêché la retraite de Carême au Vatican cette année. Alors, Erik Varden, à la base, il était moine, mais encore plus jeune. Il vient d'une famille... il a été baptisé protestante, mais une famille non pratiquante. Puis il a dit, oui, ils avaient des valeurs chrétiennes. Il avait grandi en Norvège, mais complètement dans un monde sécularisé, dans une vie complètement sécularisée. Et il dit que quand il était ado, son père était vétérinaire. Et donc, dans la campagne autour, il allait visiter, il allait beaucoup dans les fermes pour s'occuper, quand il y avait des vaches qui, s'occuper des bêtes dans les fermes. Et un jour, lui, il dit, j'étais moi-même ado, plutôt dans une sorte de tristesse qui confinait le désespoir. On connaît bien cette... Moi-même, je suis dans la pastorale universitaire des jeunes. Donc, c'est déjà... C'est pas des ados, c'est des jeunes plus grands, à partir de 18 ans. Mais je vois combien de jeunes portent vraiment une tristesse profonde aujourd'hui. Qui confine parfois au désespoir.
Et lui, il dit, ado, j'étais vraiment, j'étais à la limite dépressif. Bon, et je me posais la question, voilà, quel sens a la vie? Mais il aimait beaucoup la musique, donc et aussi la musique classique. Et il dit, un jour, je me souviens encore, papa rentre, il travaillait dans une ferme et il revient et il raconte à table, un peu comme ça au milieu, qu'il a vu cet agriculteur qui travaillait dans les champs torse nu. Et visiblement, c'était un agriculteur qui avait aussi été du temps du nazisme dans les camps, et il avait été maltraité. Et il a dit, j'ai vu sur son dos toutes les cicatrices. Oui, merci. Toutes les cicatrices. Et Eric Warden, qui était donc un ado à l'époque, qui dit, ça m'est rentré droit dans le cœur. Et ça a relancé cette question qui était déjà lancinante. Mais pourquoi le mal? D'où vient le mal? Cette blessure. Et ça m'a enfoncé. Mais cet homme, il a subi un mal injuste. Il a été maltraité injustement, gratuitement. La méchanceté des hommes. Et il a dit, ça m'a enfoncé et ça a maintenu en moi cette question, mais pourquoi le mal? Et il a dit, ça, c'est pour moi éclairci. Quelques années plus tard, avec l'écoute de la deuxième symphonie de Mahler. Alors, moi, je suis pas musicienne. Je suis allée voir. C'est la symphonie sur la résurrection. Et il est dit dans cette symphonie, à un moment, non, je n'ai pas souffert en vain. C'est au moment où la résurrection commence. Et donc, il y a cette voix qui dit ça, et pour lui, ça lui est rentré droit dans le cœur. Non, je n'ai pas souffert en vain. Et c'était le moment où il a découvert le Christ mort comme la clé de comprendre. Et il est entré dans l'Église catholique à 16 ans. Et après, bon, il a fait tout le chemin, a devenu moine. Et il y a quelques années, le pape François a nommé évêque en Norvège. Et voilà. Donc là, il a été invité à prêcher la retraite de carême au Vatican. Voir que et que lui, il a découvert au cœur du non-sens, au cœur de la souffrance, au cœur d'une forme de dépression, que le Christ crucifié, que le Père va ressusciter, illuminer tout, y compris à donner un sens. Parce que justement, il souffrait de ce fait, mais quel sens à la vie? Il y a Viktor Frankl, c'est mon psychiatre préféré, c'est un Autrichien aussi. Il est mort dans les années 90. Lui, il a fondé la logothérapie. Logos, en grec, ça veut dire parole, mais ça a beaucoup de significations, mais entre autres aussi, ça signifie le sens. Et parce qu'il dit que quand on a un sens à ce qu'on fait, on peut traverser tous les pourquoi. Celui qui a un but, qui a un sens, il peut tout vivre. Et lui aussi, il a souffert atrocement dans sa propre vie. Il était déjà au point de départ. Son premier travail était
pour les personnes tentées par le suicide. Et après, lui-même, étant juif, il a survécu 4 camps de concentration, une souffrance pas possible. Et il a repris vie après, et il a raconté ce qui lui a permis de tenir. C'était à chaque fois de penser à quelqu'un qui allait peut-être l'attendre. Sa femme, peut-être, elle allait l'attendre après. Il a développé sa logothérapie. Il s'imaginait, en plein camp de concentration, qu'il allait enseigner devant des foules ce qu'il avait trouvé. Et effectivement, plus tard, ça s'est avéré, mais il est passé d'abord par des moments. Il a perdu sa femme. C'est au moment de la libération. Il raconte à un moment, il retourne à Vienne, d'où il venait, et un endroit, il a appris que sa femme n'a pas survécu. Il a dit, là, j'étais moi-même tentée par le suicide. Et je me suis souvenu, si on a un sens, alors quel peut être le sens maintenant? Celle que j'ai aimée n'a pas survécu. Et il s'est dit, non, la vie jusqu'au dernier souffle, il a un sens. Et au fur et à mesure, il a repris vie, enfin, grâce à sa propre thérapie d'une certaine manière. Il s'est marié ensuite avec une deuxième femme qui était catholique, elle, et il a encore développé la logothérapie plus loin. Et lui, c'est quelqu'un qui a dit que celui qui a la chance d'avoir la foi, donc lui, il est resté juif jusqu'au bout, sa femme catholique, mais il avait un très grand estime de la foi chrétienne aussi. Et il a dit, celui qui a la chance d'avoir la foi, de pouvoir s'appuyer sur plus grand que lui, il a une chance inouïe. Parce que il y a différentes manières de trouver le sens. Il a dit, le sens, c'est pas nous qui donnons le sens. Le sens, il faut le trouver, le révéler. Parce qu'il est là du premier instant de la vie jusqu'au dernier instant. Alors, ça peut être à travers quelque chose qu'on crée, quelque chose que un travail manuel, quelque chose qu'on crée, les arts. Ça peut être à travers quelque chose que on vit, une expérience. L'expérience la plus grande, c'est l'expérience de l'amour. Mais ça peut être aussi l'expérience, par exemple, d'un voyage. Donc, il encourageait les personnes qu'il accompagnait à faire des expériences, à vivre quelque chose. Bien sûr, l'amour d'une personne, c'est extrêmement guérissant. Ah, celui qui a la chance d'être. Et puis, il disait, seul l'homme, parce que il est un être tripartite, donc il est fait de corps, âme et esprit, seul l'homme, il peut même vivre une souffrance en faisant un acte héroïque. Et l'homme, indépendamment de sa foi, mais il peut, s'il s'appuie sur plus grand que lui, et ceux qui ont la chance d'avoir la foi et qui peut dire « je m'appuie sur Dieu, je m'appuie sur le nom de Dieu, je m'appuie sur le Père, je m'appuie sur Jésus », il peut même de sa souffrance faire quelque chose d'héroïque, souffrir héroïquement, c'est ça ce qu'il a dit. Et que ça c'est inouï, il a dit c'est la grandeur de l'homme. Et l'Église n'arrête pas de nous dire, mais notre vocation, la grandeur de notre vocation, la grandeur de l'homme alors que nous sommes des êtres si fragiles. Mais notre vocation, c'est avoir part à travers le Fils, avoir part en finale à la gloire, à cette relation d'amour dans la Trinité. Alors, la souffrance,
Elle n'est pas à banaliser. C'est vite fait de parler. La souffrance que nous pouvons soulager, notre premier appel, c'est de soulager la souffrance. Ou la souffrance qui peut être évitée, de l'éviter, de tout faire. Nous ne allons certainement pas chercher la souffrance pour la souffrance. Même, on voit bien au cours des siècles, les chrétiens, comment ils ont été inventifs pour soulager la souffrance de chaque époque. Nous ne pouvons pas dire, comme dans certaines autres religions orientales, c'est le sort. Non, notre premier appel, c'est une souffrance qui peut être évitée, qui peut être soulagée, de nous engager radicalement pour l'éviter ou pour la soulager. Ça, c'est la première chose. Après, il y a des souffrances, des épreuves que nous ne pouvons pas empêcher. Il y a des épreuves, il peut y avoir des catastrophes naturelles. Oui, bien sûr, on peut dire, bon, mais c'est parce que nous n'avons pas protégé l'environnement. Mais même les épreuves, il peut y avoir la faute de quelqu'un ou d'un collectif, mais c'est pas en cherchant les coupables que ça va nous donner un sens. Bien sûr, quand la souffrance est la conséquence d'une faute, d'un péché, d'un crime, se rajoute à la souffrance ce besoin ou cette nécessité de pardon. Et nous savons très bien que le pardon, humainement, nous est impossible. Le pardon nous est possible que en Jésus. Le pardon, c'est divin. C'est Jésus sur la croix qui crie « Père, pardonne-leur ». Et parfois, il y a vraiment des souffrances qui sont la conséquence de péchés graves et se rajoute à la souffrance ce cri « Père, pardonne-leur ». Donc, ce besoin de pardonner. Mais ensuite, il y a des souffrances, des maladies, des épreuves. Comment les vivre? Des blessures profondes qui nous traversent ou qui traversent nos proches. Nous connaissons tous. Et quand c'est des proches, c'est parfois encore plus dur à vivre que quand ça nous concerne nous-mêmes. Je vais faire un saut et je vais nous inviter un instant de regarder le Christ sur la croix. Et même les plaies du Christ. Après la résurrection, Jésus ressuscité, il apparaît aux disciples avec ses plaies. C'est très important. Il apparaît avec ses plaies. Transfiguré, mais ses plaies. C'est même ses plaies qui permettent aux disciples de le reconnaître. Sa voix et ses plaies. Parce qu'il y a quelque chose qui est changé même de son aspect physique après la résurrection. Vous connaissez ce moment où il apparaît aux disciples qui sont encore tout tremblants parce qu'ils ont vécu la croix, ils sont encore sur leurs échecs, ils ont tous, à part Saint Jean, ils ont tous abandonné Jésus. Il y en a qui l'ont lamentablement trahi, mais en tout cas, ils ont tous fui, ils ont voulu sauver leur peau. Et après, bon, il y en a qui disent il est ressuscité, mais quand même, ils sont enfermés de peur. Parce qu'ils ont peur pour eux-mêmes. S'ils ont tué Jésus, ils vont nous tuer nous aussi. C'est ça, leur peur. Il y a un seul qui n'est pas là, c'est Thomas. Et en fait, il faut penser que Thomas était le seul courageux qui s'est pas enfermé. Thomas était un héros. Dans ce climat où tout le monde se cachait, s'enfermait,
Et il voulait, parce que il veut, c'est tout logique, je veux pas mourir. Je sauvais ma peau, je me cache. Thomas était dehors. Thomas était héroïque. Il n'avait pas peur, le seul. Mais il n'est pas là quand Jésus apparaît. Il revient, les autres disciples disent « On a vu Jésus !» Et Jésus va... Et Thomas dit « Si je ne vois pas ses plaies, je ne croirai pas. Et si je ne mets pas la main dans son côté, je ne croirai pas. » Jésus va apparaître exprès pour Thomas, une nouvelle fois. Et il va lui dire « Touche mes plaies, mets ta main dans mes côtés. » Voilà ce que Jésus nous invite à vivre. Parce que ce monde, avec les plaies, il fait deux choses. Avec les blessures, il fait deux choses. Soit il s'identifie complètement à la blessure. Je suis blessé, donc il entre dans la révolte. Et c'est presque comme une identité. Je suis blessé, je suis dans la souffrance, donc ou on m'a fait la guerre, je peux faire la guerre au suivant. Ça justifie toutes les révoltes, toutes les violences. Ou alors, on évacue la souffrance. On évacue la fragilité. On évacue l'homme qui ne, entre guillemets, qui souffre parce que ça nous gêne. Parce que ça, c'est pas digne de vivre. Donc, on évacue. Soit l'identification avec la blessure, soit l'évacuation de la souffrance, de la fragilité. Bah, l'avortement, l'euthanasie, on voit bien. Même les lois vont dans ce sens. Jésus nous invite à autre chose. Jésus nous invite d'aller rencontrer ses blessures, toucher ses blessures, mettre nos blessures dans les siens. Et il y a même une prière très ancienne qui dit « Dans tes blessures, cache-moi, cache-moi dans tes blessures. » Parce que les blessures de Jésus nous disent la blessure n'aura pas le dernier mot. C'est la blessure transfigurée qui rappelle que le Père n'abandonne jamais personne et que la souffrance n'aura pas le dernier mot. Le dernier mot sera à l'amour du Père, à la vie qu'il nous donne pour l'éternité. Et alors, sera visible pour toujours cet endroit où j'aurais aimé le plus. Et peut-être c'est ma blessure. Alors je termine avec cette prière que Sœur Marie Lesse va nous jouer. Je la lis une fois et ensuite elle va nous la chanter. Âme du Christ, sanctifie-moi. Corps du Christ, sauve-moi. Sang du Christ, enivre-moi. Eau du côté du Christ, lave-moi. Passion du Christ, fortifie-moi. Ô bon Jésus, exauce-moi. Dans tes blessures, cache-moi. Ne permets pas que je sois séparé de toi. De l'ennemi perfide, défends-moi. À l'heure de ma mort, appelle-moi. Ordonne-moi de venir à toi, pour qu'avec les saints, je te loue, toi, dans les siècles des siècles. Amen.

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5: Toute pure, toute vénérable, tu es la meilleure offrande que l'humanité présente à Dieu. Vierge Mère, Mère toujours Vierge, maternelle suppliante de ton Fils, tu conduis la barque de l'Église vers un port de paix, évitant les dangers et conquérant les vagues. Garde ta ville, réconforte ceux qui viennent ici sans toi ni défense, et étends ton soutien au monde entier. Avec foi, nous professons que toi seul es la mère de Dieu. Avec amour, nous t'honorons toujours plus. Avec espoir, nous te prions et nous te proclamons bienheureuse. Douce dame, mon réconfort auprès de Dieu, ma force dans ma faiblesse, accepte les prières que je t'offre. Tu es la source de joie pour tous. Rends-moi digne pour me réjouir avec joie et avec toi. Regarde la multitude de croyants, ô Mère du Sauveur. Éloigne-les du malheur et de l'affliction, délivre-les du mal et du malin, entoure-les d'abondance de ta bienveillance. Et quand ton Fils, notre Dieu, reviendra, défends par ton intercession maternelle notre fragilité humaine. Et avec ta douce main, accompagne-nous vers la vie éternelle, toi qui es puissante, car tu es mère.

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1: Seigneur, lorsque mon frère commettra des fautes contre moi, combien de fois dois-je lui pardonner ? Jusqu'à 7 fois ? Jésus lui répondit : Je ne te dis pas jusqu'à 7 fois, mais jusqu'à 70 fois 7 fois. Matthieu 18, 21-22.

Je voudrais, dans un tout autre domaine, essayer d'abord d'ouvrir ma Bible avec vous pour découvrir que, à travers toute la parole de Dieu, Dieu cherche ses mots. On a l'impression qu'il a du mal à trouver les mots pour nous dire ce qu'il veut vivre avec nous. Et quand on creuse la parole de Dieu, on s'aperçoit que Dieu multiplie les images pour essayer de nous faire comprendre ce qu'il veut vivre avec nous. Et la grande image sur laquelle il va s'arrêter, c'est celle des noces, qui va émerger comme un phare qui éclaire son mystérieux projet d'amour. Alors, pour éviter que vous vous endormiez, j'aime bien faire toujours un peu d'interactivité. Si je vous demandais quel est le projet de Dieu sur vous, qu'est-ce que vous allez me répondre? Je vais m'instruire un instant. Oui, ça, je ne peux pas dire que ce soit faux, mais... En fait, ce que je voudrais dire, c'est que quand je me pose une question, moi, je commence d'abord par aller chercher dans la parole de Dieu la réponse. Est-ce que Jésus m'a dit quel était son projet d'amour? Est-ce que la parole de Dieu me dit quel est le projet d'amour? Eh bien, bien sûr. Alors, normalement, il y a une lettre que vous devriez connaître par cœur, au moins le début. C'est Éphésiens 1, 3, 14. C'est facile de retenir au moins 3, 14, pour ceux qui aiment les mathématiques. Et ce texte, il nous dit, il nous a créé dès avant la création, il nous a voulu dès avant la création du monde, pour que nous soyons saints et immaculés en sa présence dans l'amour, déterminant par avance que nous serions pour lui des fils adoptifs dans l'unique bien-aimé. Là, vous avez tout le projet d'amour de Dieu. Que nous soyons saints et immaculés en sa présence dans l'amour. Normalement, vous devriez tous vous lever en disant ben, « si c'est ça, j'ai plus qu'à partir ». Non ? Vous sentez à être saint et immaculé en sa présence dans l'amour, mais c'est formidable ça alors. Alors, je voudrais quand même continuer à regarder comment la phrase d'Augustin « Tu nous as fait pour toi, Seigneur, et notre cœur est sans repos tant qu'il ne repose en toi », eh bien, dans l'Écriture, on découvre la profondeur de cette réflexion d'Augustin. Car tous les prophètes vont développer cette idée de lien d'amour qui se noue entre Dieu et son peuple. D'abord, le prophète Osée, qui, à travers sa propre expérience conjugale, va nous révéler la fidélité de l'amour divin et l'infidélité d'Israël à l'Alliance. Celle-ci n'est plus seulement un pacte conclu entre Dieu et le peuple, mais vraiment une histoire d'amour. « Je conclurai avec eux une alliance en ce jour-là. Je te fiancerai à moi pour toujours. Je te fiancerai dans la justice et dans le droit, dans la tendresse et la miséricorde. Je te fiancerai à moi dans la fidélité et tu connaîtras le Seigneur. » Le prophète Jérémie, de son côté, il va reprendre ce symbolisme conjugal en des images fortes et terribles. Je me rappelle l'affection de ta jeunesse, l'amour de tes fiançailles, alors que tu marchais derrière moi au désert. Et pourtant, sur toute colline élevée et sous tout arbre vert, tu t'es couché comme une prostituée. Un peu terrible, ça, non ? On est habitué à la parole de Dieu, alors on l'entend, mais vous en prenez tous plein la figure, là, quand même. Mais l'amour divin sera le plus fort. D'un amour éternel, je t'ai aimé. Aussi t'ai-je maintenu ma faveur. De nouveau, je te bâtirai
et tu seras rebâtie, vierge d'Israël. De nouveau, tu te feras belle avec tes tambourins, et Dieu conclura avec son peuple une alliance nouvelle. Je mettrai ma loi au fond de leur être, et je l'écrirai sur leur cœur. Alors je serai leur Dieu, et ils seront mon peuple. Ézéchiel, de son côté, aura des mots bouleversants pour dénoncer la prostitution du peuple et le châtiment qui l'attend. Je vais rassembler tous tes amants à qui tu as plu, et je vais découvrir ta nudité devant eux, pour qu'ils voient toute ta nudité. Ils t'arracheront tes vêtements et te prendront tes parures. Ils te laisseront toute nue. J'assouvirai ma fureur contre toi. Mais le Seigneur est Dieu et non point homme. Et viendra le temps du pardon et de la miséricorde. Dieu se souviendra de son alliance. Je me souviendrai de mon alliance.

et accablé. Le Seigneur t'a appelé comme la femme de sa jeunesse, qui aurait été répudiée, dit ton Dieu. Un court instant, je t'avais délaissé. Ému d'une immense pitié, je vais t'unir à moi. Alors le prophète peut s'écrier, et c'est la joie de l'époux au sujet de l'épouse que ton Dieu éprouvera à ton sujet. Et le livre de la sagesse reprendra cette figure des noces. Dieu a tant aimé le monde qu'il nous a donné son Fils unique. Et le Verbe s'est fait chair et il a habité parmi nous. Il s'est uni à nous pour nous unir à lui. L'Emmanuel, Dieu parmi nous, Dieu avec nous, est vraiment le nouvel Adam, l'époux divin. Il a quitté la demeure paternelle pour partir à la recherche de son épouse et célébrer ses noces. Le psaume 45e nous donne de contempler le roi divin qui arrive pour ses noces. Tu es beau, le plus beau des enfants des hommes. La grâce est répandue sur tes lèvres. Ainsi, tu es béni de Dieu à jamais. Et le psaume nous décrit l'épouse rayonnante de beauté, vêtue de brocart, la fille de roi est amenée au devant vers le roi, des vierges à sa suite. Cette célébration mystérieusement annoncée tout au long de l'histoire sainte commence au bord du Jourdain, en présence de l'ami de l'époux, dont la mission officielle et de présenter l'épouse à l'époux et de la lui remettre. Alors là, ça demande une explication importante. Comment se célébraient les noces autrefois ? Eh bien, d'abord, à l'époque de Jésus, c'était les familles qui arrangeaient les mariages. Et souvent même, les époux ne se connaissaient pas jusqu'au moment de leurs noces. À me dire, c'est quand même étonnant, hein ? Mais de fait, c'était la manière. Et alors, vous aviez, le jour de la célébration des noces, vous aviez un élément extrêmement important qui était le rôle de l'ami de l'époux. L'ami de l'époux, c'est celui qui était chargé d'aller chercher l'épouse dans la maison familiale et de l'amener auprès de l'époux dans sa maison à lui. Et là, il y a un rôle extrêmement important et saint Augustin, comme tous nos pères dans la foi, voit la réalisation de cette étape des noces dans le geste de Jean-Baptiste qui présente Jésus à deux de ses disciples. Voici l'agneau de Dieu qui enlève le péché du monde. Et aussitôt, ils partent à sa suite. Ça y est, il a remis l'épouse qui est l'humanité entre les mains de l'époux divin. Et là, vous avez un tournant dans toute la Bible, c'est que dans tout l'Ancien Testament, le désir de l'homme, c'est de voir Dieu. Or, dans tout l'Ancien Testament, on nous dit « Nul ne peut voir Dieu sans mourir ». Et voilà que tout d'un coup, les disciples de Jean partent derrière Jésus. Et qu'est-ce qu'on nous dit dans l'évangile de Jean ? Jésus s'arrête et se retourne. Et là, vous avez un face-à-face bouleversant. Enfin, il est donné à l'homme de voir Dieu. Face-à-face. Quand je regarde Jésus, je vois Dieu face-à-face. Et cette intimité vers laquelle il veut me conduire, saint Jean, l'évangile de Jean, s'en fera le témoin, car vous vous rappelez le dialogue à ce moment-là entre Jésus et les deux disciples ? Jésus va se retourner et il leur dit « Que cherchez-vous ? » Et qu'est-ce qu'ils répondent ? « Maître, où demeures-tu ? » D'abord, que cherchez-vous ? Mais c'est la question que Jésus nous pose à tous. Qu'est-ce que tu cherches ? Qu'est-ce qui fait ta vie ? Et c'est étonnant de voir que la réponse des disciples, c'est pas « je cherche ceci, je cherche cela », « Maître, où demeures-tu ? »

0: Et à ce moment-là, Jésus ne sort pas sa carte d'identité ou sa comment on appelle ça, les petites cartes de visite, en disant « voilà ma carte, et puis vous pourrez venir quand vous voudrez ». Il leur dit « venez et voyez ». Et on nous dit « ils vinrent et ils demeurèrent auprès de lui ce jour-là ». Et tout l'évangile de saint Jean va consister à passer d'un « demeurer auprès de lui » à un « demeurer en lui ». Et c'est vraiment, c'est là où on perçoit que l'image nuptiale est celle qui rend le mieux la profondeur de l'intimité à laquelle nous sommes invités avec Dieu. Et donc, tous les couples devraient pouvoir devenir des témoins de cette intimité. Et c'est là où je voudrais m'arrêter avec vous sur la manière dont l'Église naissante va chercher à rendre compte de la réalité de l'initiation chrétienne comme d'un mystère de noces entre chacun de nous et le Christ. L'Église étant l'épouse et le Christ étant l'époux. Et je voudrais creuser avec vous ce mystère de l'initiation chrétienne que vous avez vécu, mais qu'en fait, je pense, on n'a jamais fini de vivre, on aura fini de le vivre le jour où les anges dans le ciel chanteront « Un enfant de Dieu vient enfin d'arriver à la plénitude de la vie ». Je pense que nous sommes actuellement tous en gestation de vie divine. Car tout le mystère de notre vie va être de nous laisser transfigurer dans le Christ. Alors je voudrais simplement prendre l'exemple d'un de nos pères dans la foi, que je connais un petit peu, qui s'appelle Jean Chrysostome, et qui a eu la joie de pouvoir accompagner des catéchumènes pendant un certain nombre d'années pour les préparer au baptême. Il faut vous dire, par exemple, qu'à Antioche, en 401 ou 2, il y avait environ 7000 baptêmes la nuit de Pâques. Moi, je vous avoue que je n'ai baptisé que 200 adultes en même temps. Et pourtant, au bout de 200 adultes, les confirmations, je commençais à avoir mal à l'épaule. Et le Saint-Crème coulait dans mes manches. Mais on est dans un monde qui devient chrétien. Et au moment où il rassemble les catéchumènes pour les préparer à leur baptême, eh bien, il commence par leur dire « Voici venu le temps des noces ». Le message est clair. Les catéchumènes vont célébrer leurs noces avec l'époux divin. Et le rôle du prédicateur sera de les préparer à entrer dans ce mystère nuptial. À la lumière de l'enseignement de nos pères, nous allons découvrir les grandes articulations de ce mystère nuptial que l'Église nous montre pour nous dire ce que nous avons vécu et ce que nous vivons dans l'initiation chrétienne. Alors, trois textes de Paul servent de fondement à cette vision nuptiale du baptême. Le premier est tiré de la seconde lettre de Paul aux Corinthiens, au début du chapitre 11e, où il nous dit « Je vous ai fiancé à un époux unique, comme une vierge pure à présenter au Christ ». La seconde vient de la lettre aux Éphésiens, au chapitre 5e, Marie, aimez vos femmes comme le Christ a aimé l'Église. Il s'est livré pour elle afin de la sanctifier en la purifiant par le bain d'eau qu'une parole accompagne. Car il voulait se la présenter à lui-même, cette Église, resplendissante, sans tache ni ride, ni aucun défaut, il la voulait sainte et immaculée. Et enfin, le troisième texte vient du chapitre cinquième de la lettre toujours aux Éphésiens. L'homme quittera son père et sa mère pour s'attacher à sa femme, et les deux ne feront qu'une seule chair. Ce mystère est de grande portée. Je veux dire qu'il s'applique au Christ et à l'Église. Je veux dire qu'il s'applique au Christ et à l'Église. À partir de ces textes, nos pères dans la foi transposent sur le baptême ce symbolisme nuptial. Alors, le mariage à cette époque-là se traite entre parents. Ni le jeune homme ni la jeune fille n'ont leur mot à dire dans le choix d'un conjoint. Ils doivent se soumettre à la décision prise par leurs parents. Et bien souvent, ils attendront le jour de leurs noces pour faire connaissance. Les tractations entre familles sont souvent longues et difficiles. L'enjeu est de taille et tous les parents du monde cherchent un beau parti pour leur enfant. Alors d'un côté, des cadeaux viennent montrer combien l'épouse est désirée et sera choyée. De l'autre, une dot est prévue, préparée. Enfin, quand l'accord est conclu, il reste à célébrer les noces. Et là, moi, je l'ai vu encore comme une réalité en Afrique subsahélienne. Aujourd'hui, les mariages sont préparés entre les deux familles. Il y a des tractations, il y a la dot, il y a les cadeaux, etc. Le matin du jour fixé, dans la maison paternelle de l'épouse, celle-ci se voit confier à sa nouvelle famille. Bien sûr, pour la circonstance, l'épouse est préparée, baignée, parfumée, parée de ses plus beaux vêtements. Toute la journée, les deux familles se réjouissent avec leurs amis. Enfin, dans la nuit, l'épouse est emmenée solennellement en procession à la maison de l'époux, sous la direction des compagnons de l'époux. Il y a un texte que on ne comprend que rarement, c'est « Les compagnons de l'époux peuvent-ils jeûner tant que l'époux est avec eux ?» Ça veut dire qu'on est vraiment dans la célébration même des noces entre le Christ et l'humanité. Et elle est introduite, l'épouse, dans la chambre nuptiale où l'attend son époux divin. Une vie nouvelle commence pour chacun d'eux. Le mariage est vraiment un mystère, mystère d'unité entre deux êtres qui, à cette époque-là, ne se connaissent pas et ne se sont même jamais vus. Alors, le mystère des noces baptismales. Nos pères dans la foi préparent et célèbrent donc les baptêmes d'adultes comme des noces, celles de l'âme avec le Christ. Dès la première catéchèse de Carême, il s'adresse aux catéchumènes comme à l'épouse qui doit être introduite dans la chambre sainte de ses noces. Et je vais citer saint Jean Chrysostome qui s'arrête d'abord sur le mystère même du mariage. Quel entendement humain pourra jamais comprendre la nature de ce qui s'y accomplit ? Lorsque l'on songe que la jeune fille, nourrie du lait maternel, recluse dans la maison, elle que ses parents ont cru devoir entourer de tant de sollicitude pour l'élever, une fois venue l'heure des noces, oublie d'un seul coup, en un instant, les douleurs de celle qui l'a enfantée. Elle oublie tous les autres soins, le milieu familial, les liens de la tendresse, tout en un mot, et transporte toute sa pensée auprès de celui qu'elle n'a jamais vu que ce soir-là. Tout dans sa situation est transformé, au point que cet homme est désormais tout pour elle, et qu'elle le considère comme son père et sa mère, comme son époux, et tous les termes qu'on voudra. Elle n'a plus souvenir de ceux qui l'ont nourrie durant tant d'années, et si étroite est l'union de deux époux qu'ils ne sont même plus deux, mais un seul. Ce mystère du mariage, les catéchumènes vont le vivre. Ils vont connaître un changement de vie radical pour s'unir à l'époux divin. Effectivement, au moment de ces noces, la situation de l'épouse n'est pas brillante. Et je vous cite Chrysostome, « Elle n'a ni grâce ni beauté, au contraire, elle est laide et difforme, vautrée dans le bourbier de ses péchés, et elle a perdu sa beauté et sa dignité. Pourtant, l'époux divin ne lui demande rien. Il lui ouvre les bras et l'accueille sur le seuil de la chambre nuptiale par ces mots du psaume 44 « Oublie ton peuple et la maison de ton père, et le roi sera épris de ta beauté. » Les catéchumènes doivent oublier leur conduite passée, rompre avec le péché pour s'attacher à leur époux divin. Et là, je voudrais revenir sur cette réalité de montrer comment les catéchumènes sont complètement défigurés. Et je pense que nous-mêmes, pour la plupart, vous avez été baptisés petit enfant, eh bien, le péché nous défigure, nous désarticule. Et qu'on ne se rend pas compte à quel point nous sommes abîmés par le péché. Autrefois, on parlait très facilement du péché. Maintenant, on n'ose plus en parler. Je sais que dans un collège important d'une grande ville, que je ne nommerai pas, on m'a dit « Mais le péché, Monseigneur, c'est fini. Maintenant, le Christ est ressuscité. » Et il faut voir la lumière de Pâques. Les enfants, ils n'ont pas à... Ils ne sont pas touchés par le péché. Je ne sais pas ce que vous en pensez, vous. Mais je reste persuadé que tant que nous n'aurons pas tous pris conscience que le péché nous abîme, nous défigure. Et l'image que j'ai souvent dans les yeux, c'est celle de pantins défigurés. Vous savez, les enfants, quand vous leur donnez des poupées de tissu, ils tirent dessus et au bout d'un moment, c'est complètement désarticulé. Les bras s'en vont d'un côté, les jambes de l'autre, la tête de l'autre. Eh bien, c'est exactement la situation de l'homme enfermé dans le bourbier de son péché. Et cela va montrer l'importance du mystère de l'initiation chrétienne qui se continue pour nous à travers le sacrement de la réconciliation. Car un jour, le curé d'Ars avait demandé au Seigneur « Seigneur, montre-moi mon péché. » 24 heures après, il a prié « Arrête, sinon je vais me suicider. » Le curé d'Ars quand même, le saint curé d'Ars. Alors si lui a failli se suicider après avoir vu son péché 24 heures, si nous on voyait le nôtre, alors je ne sais pas ce qui se passerait. Et je pense que le drame pour beaucoup d'entre nous, sinon pour nous tous, c'est que nous avons perdu le sens de la gravité du péché. Et tant que nous ne redécouvrirons pas cette gravité du péché, on ne pourra pas percevoir l'importance de la miséricorde divine. Réaliser que le Christ est mort pour moi, tant que je ne pourrai pas dire cela d'une manière tout à fait unique, le Christ est mort pour moi, il m'a aimé jusque-là. Et si on va noircir le tableau des catéchumènes, c'est pour leur faire prendre conscience de ceux dont ils vont être arrachés par le baptême. Et c'est la même chose pour nous dans le sacrement du pardon. Et les catéchumènes doivent vraiment oublier leur conduite antérieure qui les a amenés à cet état terrible. Étends l'oubli sur tout ce passé et chasse de ton esprit tout ce qui te le représente. Fais cela seulement, renonce à ton peuple, à la maison de ton père, c'est-à-dire à tout ce qui était ton péché. Et aujourd'hui, moi je suis étonné de voir que la conscience du mal est souvent complètement émoussée chez de nombreuses personnes. Mais imaginez-vous que vous êtes dans la nuit, vous avez une tache sur votre pull-over, ça ne vous gênera pas beaucoup. Et ça m'a permis de comprendre quand Thérèse d'Avila se proclame la plus grande pécheresse de tous les temps. Alors vous dites, bon, elle exagère, c'est une sainte, alors elle exagère. Mais pas du tout. Elle a même vu, elle le raconte elle-même, elle a vu la place qu'elle occuperait en enfer si elle n'était pas fidèle à la grâce de Dieu. Alors pourquoi est-ce que Thérèse d'Avila, une tache sur un pull-over, ça lui paraissait dramatique? Eh bien parce qu'elle était proche de la lumière divine. Si vous vous approchez d'une lumière et que vous avez une tache, vous non, je peux pas sonner comme ça. Il faut que j'aille changer de pull et puis je reviendrai. Eh bien, nous, on est tellement loin de Dieu dans la pénombre, etc., qu'on ne perçoit plus la gravité du péché. Et Dieu sait si les médias nous aident à oublier cette gravité aujourd'hui. Alors, si on reperçoit cette gravité du péché, et j'insiste, non pas pour m'arrêter au péché, parce que ça serait dramatique, mais c'est pour montrer ce qu'a fait Dieu pour nous. Car en réalité, jamais un père n'accepterait comme épouse à son fils une femme qui serait dans l'état dans lequel nous étions au moment où il est venu nous prendre pour épouse. Quand même, une traînée dans la rue et voilà que le Fils de Dieu vient la prendre pour épouse. Mais c'est bouleversant, ça, non ? Et en même temps, c'est exactement la réalité qui est la nôtre. C'est Dieu un jour qui dit au prophète, va, prends pour épouse une prostituée. Et le prophète obéit. Et ça va permettre au Seigneur de dire, tu vois, voilà ce que moi je veux vivre avec toi. Toi tu te prostitues et moi je veux te redonner mon amour. Je veux t'aimer et te donner de vivre autre chose que ce que tu vivais. Malgré la misère de l'épouse, la déchéance qui est la sienne, notre époux divin est poussé seulement par son amour des hommes. Et là, vous avez un père de l'Église qui nous raconte cette histoire amusante. C'est le père et le fils qui réfléchissent au projet créateur. Le père dit à son fils, voilà tous les projets que j'ai. Et le fils dit, bah oui, c'est bien, c'est merveilleux. Et puis le père lui dit, mais qu'est-ce qui va se passer s'ils disent non à mon amour? Et à ce moment-là, le fils répond, ne t'en fais pas, papa, car de toute façon, moi je suis prêt à aller donner ma vie pour eux. Même si je dois mourir sur la croix, je suis prêt à le faire pour leur permettre de retrouver la vie. Et le père et le fils se réjouissent ensemble, car en réalité, tout le mystère du projet créateur et de sa réalisation en nous, c'est le mystère de l'amour. C'est que Dieu veut vivre avec nous une histoire d'amour. Or, l'amour exige quoi ? La liberté. Et la liberté, c'est le risque de voir l'homme dire non à la proposition d'amour de Dieu. Et c'est exactement ce qui s'est passé. L'homme a dit non et Dieu s'est retiré. Et là, il faut vraiment comprendre la profondeur de l'amour de Dieu. Plus je regarde en Dieu, plus je cherche à savoir quelle est la conséquence de notre péché dans le cœur de Dieu. Vous allez me dire, ce n'est pas une question que je me pose tous les jours. Mais quelle est la conséquence en Dieu du péché des hommes? Eh bien, la seule trace que je trouve en Dieu du péché des hommes, c'est un surcroît de miséricorde. C'est une surabondance d'amour. Et là, on ne peut qu'être bouleversé par cette surabondance d'amour qui ne cesse de jaillir du cœur de Dieu devant le péché de l'homme. Alors, les tractations qui étaient celles qui se faisaient avant les mariages, eh bien, voilà que l'époux va lui offrir ses cadeaux. Et ces cadeaux, ce sera le mystère de l'incarnation et le mystère de la rédemption. Le Christ a aimé l'Église, il s'est livré pour elle, mais avant de donner sa vie, il est venu vers elle. Et voilà que le mystère de l'incarnation prend tout son sens. C'est l'époux divin qui vient à la recherche de son épouse. Et il non seulement il va venir partager notre aventure humaine, mais il va monter sur la croix pour pouvoir recevoir l'épouse qu'il est venu chercher. Car il est mort pour nous. Il a été jusqu'à donner sa vie sur la croix. Assurément, aucun fiancé ne donnerait sa vie pour sa fiancée, car personne, aucun amoureux, même au comble de la passion, ne s'enflamme pour sa bien-aimée avec la même ardeur que celle dont Dieu désire le salut de nos âmes. Même s'il faut être couvert de crachats, même s'il faut recevoir des soufflets, même s'il faut aller jusqu'à monter sur la croix, j'irai jusqu'à accepter d'être crucifié pour obtenir ma fiancée. Voilà les paroles du Christ au plus profond de lui-même. Le Christ a aimé l'Église et s'est livré pour elle afin de la sanctifier en la purifiant par le bain d'eau. Et la symbolique nuptiale du baptême, elle est d'une profondeur inouïe. Car que s'est-il passé sur la croix du Christ? On nous dit que au moment où le Christ meurt sur la croix, eh bien le soldat romain s'approche, il lui perce le côté et il en sortit de l'eau et du sang. Alors, avant d'aller plus loin, je voudrais demander à toutes les femmes qui sont dans l'assemblée qu'est-ce qu'elles pensent du récit de la création de la femme dans la Genèse. C'est quand même un peu bizarre, cette histoire-là. Voilà qu'on nous montre Dieu qui se fait anesthésiste, qui endort l'homme, qui lui ouvre le côté, qui prend une côte flottante, qui referme et qui en fait une femme. Quand même bizarre cette histoire-là, non? Qu'est-ce que ça veut dire, mesdames? Alors attendez, vous allez tout de suite au sang et l'eau. Mais moi j'aurais voulu savoir si l'une ou l'autre pouvait me donner la signification du récit de la Genèse. Mais c'est quand même bizarre, mesdames. Vous êtes dans l'autre récit de la création, on nous dit « Homme et femme, il les créa ». Or là, il se fait anesthésiste, il prend une côte flottante. Il y a quelqu'un qui a une idée, au fond. Oui, c'est bien, vous en tirez pas trop mal, mais quand même, c'est un peu bizarre, mesdames. Moi, je sais pas, ça me ferait bondir, cette histoire-là, quand même. Et nos pères dans la foi, alors eux, ils vont tout de suite comprendre, ils vont dire que de la même manière qu'Ève est née du côté d'Adam endormi, La nouvelle Ève, l'Église, est née du côté du nouvel Adam endormi sur la croix. Et le récit de la création de la femme, il est donné pour préparer la compréhension du mystère de la croix. C'est-à-dire que on ne pourrait pas comprendre sans avoir cette première image qui nous prépare à comprendre comment la nouvelle Ève va jaillir du côté du nouvel Adam endormi. Et comment on peut affirmer que c'est la nouvelle Ève? C'est qu'il sort du côté de Jésus, de l'eau, symbole du baptême, du sang, symbole de l'Eucharistie, le baptême et l'Eucharistie, les sacrements qui font l'Église. Et donc c'est vraiment du côté transpercé de Jésus sur la croix qu'est née l'Église. Et nos pères dans la foi, ils perdent la tête à ce moment-là. Car ils disent non seulement Dieu nous engendre, mais il nous nourrit de son corps, de sa chair. Et là, vous avez une chose qui nous le rappelait sur nos tabernacles autrefois, mais dont on a perdu complètement la signification. Quel est l'oiseau qui est souvent représenté sur les portes de tabernacle?
1: Le pélican.
0: Le pélican, voilà. C'est M. de Sachy, là, qui... Voilà, le pélican. Pourquoi? Parce que c'est un oiseau qui, s'il n'avait pas assez de quoi donner à manger, il donnait sa propre chair en nourriture à ses petits. Alors, c'est là que se noue notre propre histoire. C'est que c'est vraiment sur la croix que le Christ nous engendre à la vie. Alors, je m'arrête un instant pour défiler avec vous un autre fil rouge dans la Bible. Je vais vous poser une question qui va vous sembler de la provoque, mais j'ai un petit côté provocateur que j'aime bien cultiver. Est-ce que l'homme était nu lorsqu'il est sorti des mains de Dieu ? J'écoute vos réponses pour m'instruire. Eh bien, non. Et je vais m'expliquer. Je m'explique en vous citant Grégoire de Nazianze, mais Chrysostome à peu près les mêmes mots. L'homme est sorti des mains de Dieu, resplendissant de la gloire divine qui l'enveloppait comme d'un manteau. Or, au moment de son péché, il perd son manteau de gloire, et c'est à ce moment-là que la Bible nous dit qu'il prit conscience qu'il était nu. Et nous avons perdu la gloire divine. Alors qu'est-ce que Dieu fait à ce moment-là? Il se transforme, il prend un nouveau métier manuel. Bourrelier, exactement. Bourrelier. C'est-à-dire qu'il va faire des tuniques de peau pour que l'homme puisse survivre dans sa condition charnelle en attendant de revêtir un nouveau vêtement de gloire. Et ce nouveau vêtement de gloire, vous l'avez revêtu à quel moment? Au baptême. Et je vous demanderai de me citer Galates 3:28. Vous tous qui avez été baptisés en Christ, vous avez revêtu le Christ. Et ainsi, on se rend compte que la véritable humanité, ce n'est pas notre humanité pécheresse. La véritable humanité, c'est l'humanité revêtue de la gloire divine, revêtue du Christ transfiguré. Le récit de la transfiguration, il se termine, ils ne virent plus que Jésus seul avec eux. Et nous, de fait, nous ne voyons plus que Jésus seul. Mais nous savons qu'il a été transfiguré, que ses vêtements étaient resplendissants de lumière. Et ce qui est important, saint Paul, deux fois, va reprendre ce verbe de transfiguration pour nous dire ce que nous sommes appelés à devenir en nous laissant transfigurer en Christ. Et toute notre vie ici-bas et n'a pas d'autre sens que de nous laisser convertir par le Christ pour entrer toujours plus pleinement dans cette transfiguration en Christ. Nous avons tous à devenir Christ, à devenir des logophores. Vous savez ce que ça veut dire, un logophore ? Un porteur du Verbe. Et ou un futophore. J'aime bien les mots, il y a le doryphore, il y a le futophore, il y a... Bon, mais c'est vraiment le porteur de la lumière. Et c'est là où la véritable humanité, c'est l'humanité transfigurée. Et je pense que c'est Jean-Miguel Gary qui me disait, un Dominicain qui est venu prêcher un triduum à Avignon la semaine dernière, il me disait, on me fait passer un petit papier, 5 minutes, il me disait, mais en France, il nous manque une théologie. Nous avons la théologie des jésuites, nous avons la théologie des dominicains, et il y avait une troisième voie qui avait commencé avec la théologie qui avait commencé à se développer à Notre-Dame de Vie, et qui malheureusement, pour l'instant, la source est tarie, mais qui était la théologie des saints. Et c'est quand même intéressant que Benoît XVI, cette année, a fait appel au père François-Marie Lettel, qui est le grand théologien de la théologie des saints. Le jour où il a soutenu sa thèse, il a commencé... le titre de sa thèse qui est sorti, c'est « Connaître l'amour du Christ qui surpasse toute connaissance ». Et il a commencé sa soutenance en disant « Ne sont théologiens que les saints, car eux seuls sont à même de connaître Dieu ». Et à ce moment-là, le président du jury s'est levé en disant « Si c'est ça, je dois arrêter la soutenance et je m'en vais, car je ne suis pas un saint ». Alors il a expliqué, bon, mais c'est quand même un... Et la retraite qu'il vient de prêcher au Vatican, le livre est sorti il y a 8-10 jours, c'est vraiment la théologie des saints. C'est de, si vous regardez un saint, eh bien, vous pourrez connaître Dieu. Car le saint, il s'est laissé transfigurer en Christ et il nous révèle le visage du Christ. Alors que tous ceux qu'on appelle habituellement des théologiens, moi, je les appelle des professeurs de théologie. C'est-à-dire, je les remets à leur véritable place, car ne sont vraiment théologiens que les saints. Alors, je voudrais quand même... il me reste 3 minutes maintenant. Au moment du baptême, qu'est-ce qui se passait? Eh bien, le catéchumène, il faut qu'il offre la dot. Et la dot, c'est que... il doit renoncer aux démons et s'attacher au Christ. Et autrefois, les prêtres passaient devant les catéchumènes et leur demandaient « Est-ce que tu renonces à Satan et à ses pompes ?» Vous savez, ça nous a tous fait rire quand on était jeunes, les pompes de Satan. Eh bien, en fait, c'est vraiment « Est-ce que tu renonces à Satan ? Est-ce que tu t'attaches au Christ ?» Et à ce moment-là, les pères nous disent, les anges dans le ciel écrivent ce qui est la dot apportée par l'épouse. Et ensuite, l'épouse va pouvoir non seulement naître véritablement, et je finirai par une image évangélique, c'est un peu, je suis parti dans tous les sens, mais ça fait rien, je vais vous demander, dans l'évangile de saint Marc, qui apparaît aux femmes dans le tombeau? Vous avez tout faux là. Hein? Le jardinier, c'est dans Saint Jean. Les anges, c'est dans les autres évangiles. Vous voyez comme quoi on connaît mal la parole de Dieu. Et si, à travers ce que je vous avais dit, j'avais fait naître un peu le désir de lire la parole, car en fait... dans l'évangile de saint Marc, c'est un jeune homme vêtu de blanc qui apparaît aux femmes. Or, au début de la Passion, au moment où on vient arrêter Jésus dans le jardin, on nous dit qu'il y avait là un jeune homme vêtu d'un drap, or laissant le drap, il s'en alla tout nu. Et saint Marc a même gommé, vous savez l'histoire du jeune homme riche là, qui vient demander qu'est-ce qu'il faut faire pour avoir la vie. Et bien non, saint Marc, c'est plus un jeune homme, c'est un homme. Il y a deux fois un jeune homme dans l'évangile de Marc, il y a celui qui est vêtu d'un drap et celui qui est vêtu de vêtements blancs. Et le drap dans lequel le jeune homme était habillé, laissant le drap, il s'en allait, le drap, il va servir à envelopper le corps mort de Jésus. C'est le même mot grec. Et quel est le message du jeune homme dans le tombeau ? C'est de dire, vous cherchez Jésus le crucifié, il n'est plus ici, il est ressuscité, mais allez dire à Pierre et aux autres disciples, il vous précède en Galilée, c'est là que vous le rencontrerez. Alors qu'est-ce que c'est que cette histoire du jeune homme qui s'en va nu et que Jésus est enveloppé du drap et après on retrouve le jeune homme vêtu de blanc ? Ben, c'est les nouveaux baptisés de Pâques. C'est qu'autrefois les catéchumènes, ils descendaient quasiment nus dans les piscines baptismales, ils renaissaient, ils revêtaient le Christ, et à la sortie des piscines, on les revêtait de vêtements blancs. Et le message de Pâques, la bonne nouvelle, car l'évangile de Marc, dans son état primitif, il s'arrêtait au verset suivant, « Les femmes, toutes craintives et peureuses, ne dirent rien à personne, elles s'en allèrent. » Alors, on peut se poser la question, comment vous savez que Jésus est ressuscité si elles n'ont rien dit ? Comment vous savez qu'il est ressuscité ? Elles n'ont rien dit à personne. Alors les hommes, ils ont toujours une explication. Il y aura bien une femme qui aura fini par lâcher le morceau. Et ça, ce n'est pas dans l'évangile, mesdames. Par contre, l'intéressant, c'est que désormais, ça n'a plus aucune importance que les femmes n'aient rien dit. C'est que le message de Pâques, il est confié aux baptisés. Jésus est ressuscité, il vous précède en Galilée. Ce que je retraduis en disant, il vous précède dans la Galilée de vos vies quotidiennes, c'est là que vous le rencontrerez. Et vraiment, pour moi, l'essentiel, c'est de réaliser que nous étions perdus, le Christ vient nous sauver par sa mort sur la croix, où il nous enfante à une vie nouvelle, et il nous envoie proclamer la bonne nouvelle à tous nos frères. Vous cherchez Jésus, il est vivant, il vous précède dans votre vie quotidienne. C'est là que vous le rencontrerez, et pas dans les cieux ou je ne sais pas où. C'est dans votre vie quotidienne. Alors, je m'arrête, mais je vous invite vraiment à ruminer la parole de Dieu. Vous n'en sortirez pas indemne. Et avec un peu d'humour, quand j'étais professeur de théologie dans un séminaire, je disais aux séminaristes, un séminariste qui ne lit pas, qui ne s'assied pas au pied du maître tous les jours 15 minutes pour écouter sa parole, il est en danger de péché mortel. Alors je le disais avec un peu d'humour, mais j'y croyais fermement. Si vous ne connaissez pas l'évangile comme le chemin de votre village, eh bien, vous passez à côté de l'essentiel. Car il y a une phrase dans l'évangile de Jean que je trouve fabuleuse, c'est quand Jésus nous dit « Je ne vous appelle plus serviteur, mais ami, car, écoutez bien, tout ce que j'ai appris de mon Père, je vous l'ai fait connaître. » Tout ! Moi, je suis bouleversé devant cette phrase de Jésus. Tout ce que j'ai entendu de mon Père, je vous l'ai fait connaître. Mais pour le connaître, encore faut-il lire l'Évangile.

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Je sais que certains d'entre vous ont encore peur et n'osent pas vraiment franchir le pas. Et je dis c'est normal parce que souvent la fontaine des sacrements coule près de nous et nous préférons, je l'ai dit, notre petite citerne lézardée, nous préférons notre verre de bière au sang du Christ. Nous savons bien que notre pinte ne va pas nous sauver, même si son col blanc ressemble à celui du prêtre. Hein. Mais nous la buvons encore, cette pinte, vous voyez, pour oublier que ça vaut certainement pas la peine. Et quand on est dans cette attitude-là, vous voyez, on est dans cette attitude dont je vous ai parlé hier. Nous croyons que Dieu veut nous priver de ce qui est bien ici-bas. À la limite, il nous récompensera ailleurs, vous voyez, bon, on verra. Et alors, vous voyez, on a cette image de Dieu sadique, reconnaissant. Vous voyez, une sorte de tortionnaire, mais qui après compense, vous voyez. Hein, t'as accepté que je te fasse tant de mal, là, ici-bas, voilà, t'en as bien bavé. Ben, voilà, t'as combien de douleurs? Voilà, t'as le droit à telle auréole après. Oui, on croit qu'il veut nous priver. Et d'une certaine façon, bon, ça peut apparaître, peut-être qu'il y en a certains ici, push, vous voyez, mais je veux dire, ils sont pas mariés, quoi. Ils se disent, non, mais je risque de perdre ça. Et vous savez, c'est souvent à cause de ça, même chez des gens très intelligents, à cause du zizi qu'on oublie son cœur. Vraiment. Alors on se dit, je risque de perdre ça, mais c'est quoi ça? Marc Aurèle, quand il parle de l'acte sexuel, juste ça, il dit c'est une friction de muqueuse avec émission de morve accompagnée de spasmes. Et ceux qui ont connu ça sont très vite après confrontés au vide, mais vraiment un sentiment de vide, quoi, total. Et un vide qui, si vous y êtes attentif, parce qu'il est pas mal ce vide, hein, je veux dire, c'est bien le vide qui est après, est peut-être plus profond que l'émission de morve avec spasme. Parce que ce vide vous pose des questions, nous pose des questions. Qu'as-tu fait de la vraie joie? Qu'as-tu fait même de la femme? Vous voyez? Pas de l'accessoire sexuel, de la femme avec qui tu pourrais vivre l'aventure première, l'intrigue fondamentale, celle du don de la vie. Qu'as-tu fait même de la mort? Parce que tu vas crever, vous allez tous crever, en commençant par moi sans doute, hein. Je suis un peu plus avancé. Mais la mort, vous savez, on parle souvent du cantique de saint François, le cantique des créatures. Où il parle pas d'ailleurs d'un seul animal dans ce cantique. Il parle de notre sœur, la terre, oui, bien sûr, l'eau, etc. Mais à un moment, ce que les écologistes vont jamais jusque-là, quand même, à un moment, ils s'arrêtent dans le cantique, ça leur fait peur, et il dit, notre sœur, la mort corporelle. Pourquoi c'est notre sœur, cette mort corporelle, qui va bientôt venir nous chercher? Parce qu'elle va nous rappeler, elle nous rappelle, cette mort corporelle, que tout ce que nous n'avons pas donné est de toute façon perdu. Tout ce que nous n'avons pas donné sera perdu. Enfin, qu'as-tu fait de Dieu? Voilà ce que dit le vide après, hein. Qu'as-tu fait de Dieu? Qui n'a besoin de rien, il n'a besoin de rien, il est Dieu. Et s'il te demande, c'est pour toi, c'est pas pour lui. Et s'il démolit, c'est pour rebâtir. Ou plutôt, s'il taille, s'il émonde, parfois on perd pas mal de branches, s'il émonde ta vigne, c'est pour qu'elle donne plus de fruits. Et je voudrais vous rappeler cette parole. J'aime bien la version de Marc, l'évangile de Marc 10, 30. Amen, je vous le dis, nul n'aura quitté à cause de moi,
et de la bonne nouvelle. Une maison, des frères, des sœurs, un père, des enfants ou une terre, sans qu'ils reçoivent en ce temps déjà, le centuple. Est-ce que nous voulons le centuple? C'est ça. Bien sûr, il faut quitter, mais pour recevoir le centuple, dès ici-bas, maison, et tout d'un coup, maison passe au pluriel ici, frère, sœur, mère passe au pluriel, et enfant, terre, et il ajoute, avec des persécutions, oui, ce sera difficile, il y aura des persécutions, recevoir le centuple dès ici-bas, avec des persécutions, et dans le monde à venir, la vie éternelle. La question, c'est que Dieu veut nous donner le centuple. Alors certains se disent, par rapport à l'image que j'avais, enfin l'exemple que j'avais pris précédemment, ah c'est super, j'ai une petite amie, là si je la quitte, grâce à Jésus, je vais en avoir 100. Putain, c'est mieux que l'islam. Non mais, une petite remarque, ce centuple, bien sûr, il n'est pas quantitatif. D'abord, vous remarquerez que dans la première liste, il n'est pas parlé de femmes qu'on aurait en centuple après. C'est assez étonnant. Il y a des choses bizarres dans la liste. Il n'y a pas parlé de femmes. Vous voyez, c'est pas quantitatif, c'est intensif, c'est contemplatif. Ce sera 100 fois plus profond. La vision d'une fleur suffira à te faire pleurer d'amour si tu es un contemplatif, si tu la vois dans sa source. Et même la bière sera meilleure parce que tu vas la partager dans la vérité, dans l'amour et comme un don de la grâce. Certains pourraient noter que malgré tout quand même ce texte est un peu gênant parce que il reste dans l'esprit du calcul. Et alors, ils pourraient se dire, mais en fait, les chrétiens sont comme les autres. Il n'y a pas de gratuité. Ce sont des gens intéressés. Ils cherchent leur profit. Ils cherchent à investir dans une action qui rapporte à 10 000 %. Ouais, le centuple, c'est 10 000 %. Hein. Bon, d'abord, nous sommes des créatures. On n'est jamais complètement désintéressés. C'est pas possible. Dieu est absolument désintéressé. Mais nous, bah oui. C'est normal. Mais il faut faire attention, ça n'est pas une pensée simplement du calcul. Et d'ailleurs, vous remarquerez que je vous avais dit qu'il n'y avait pas la femme dans la première liste, mais dans la deuxième liste, il y en a un autre qui disparaît, qui était dans la première liste et qu'on ne trouve pas dans la deuxième. Ouais, c'est toujours très subtil l'écriture. Je vous avais dit, enquête policière, regardez les indices. Qu'est-ce qui a disparu dans la deuxième liste? Un père. Ouais, la première liste, vous quittez un père et il n'est pas dit que vous recevrez au centuple, vous aurez 100 pères. Il y a pas, les pères, c'est pas au centuple. Vous voyez, c'est cette idée qu'il s'agit de se tourner vers le père. À travers nos pères d'ici-bas, qui sont aussi des fils, remonter vers le père. À travers nos pères d'ici-bas, qui sont des pères défaillants, et heureusement, parce qu'un père défaillant, à travers ses failles, eh bien, on voit qu'il n'est pas la source de la paternité, et il peut nous tourner vers une paternité plus haute. Je dis toujours que si on avait des pères parfaits, vous voyez, qui ont une sorte de plan éducatif totalitaire pour nous, ce serait bien pire. On a des pères imparfaits, et la plus grande chose que peut faire un père ici-bas, c'est après avoir commis tant d'erreurs éducatives, tomber à genoux, demander pardon à son enfant et faire en sorte que lui et son enfant se tournent vers le Père des miséricordes. Que lui et son enfant fléchissent le genou devant celui de qui vient toute paternité au ciel et sur la terre. Donc, on voit ici qu'il ne s'agit pas, le centuple, d'une simple multiplication, mais d'un regard qui remonte vers le Père, qui revoit les choses dans leur source, qui les revoit enveloppées d'une bonté, d'un désir infini.
Ça n'est pas du calcul, c'est du réalisme. Parce que c'est en Dieu que nous avons la vie, le mouvement et l'être. Et donc, quand vous quittez pour aller vers lui, c'est pas une aliénation, c'est pas perdre, c'est devenir davantage soi-même, c'est avancer davantage, c'est en lui que nous avons la vie, c'est devenir plus vivant, non seulement au centuple, mais à l'infini. Et vous voyez, le Père, qu'est-ce que veut un Père? Vous avez une affirmation très simple dans l'Évangile selon Jean. La gloire de mon Père, c'est que vous portiez du fruit. Le Père, c'est pas celui qui stérilise son enfant. Un vrai Père, c'est quelqu'un qui veut que son fils lui tourne le dos et qu'il aille fonder sa propre famille et qu'il devienne père à son tour. Souvent, on a cette image déformée, vous savez, du fils prodigue, où on le voit revenir. Il a demandé l'héritage, il est parti, il l'a sans doute dilapidé avec les filles, et il revient vers son père. Et on pense peut-être que être chrétien, vous voyez, c'est revenir dans les jupes de papa. Et on fait rien. Mais qu'est-ce que fait le père à ce moment-là? Il lui donne une tunique, il lui donne l'anneau, c'est-à-dire... Vous voyez, il lui redonne les insignes du pouvoir pour que lui-même devienne maître de maison. Vous voyez, la tunique et l'anneau, c'est ce que va donner Pharaon à Joseph lorsqu'il va le faire vice-roi d'Égypte. C'est la même chose. Et puis, il va lui donner des sandales, comme s'il s'agissait de repartir. Un père veut que son enfant lui tourne le dos, qu'il aille de l'avant, qu'il donne du fruit. Alors vous voyez, nous pourrions nous récrier comme Jérémie, au début du livre de Jérémie, « Ah Seigneur, vraiment, je ne sais pas parler, je suis un enfant. » Mais voilà que le Seigneur répond, « Ne dis pas je suis un enfant, car vers tous ceux vers qui je t'enverrai, tu iras. » Le Père est là et il nous pousse en avant à accomplir des grandes choses. Et il ajoute, un peu plus loin, ne tremble pas devant eux, sinon je te ferai trembler devant eux. Oui, si vous ne quittez pas des choses pour Dieu qui va vous les rendre en centuple, vous allez quitter des choses pour n'importe quel petit seigneur. Un patron, un truc à la mode. Et ça va vous faire vraiment trembler. Parce que ça, c'est pour le néant. Alors vous voyez, après ces paroles d'exhortation à franchir le pas, je voudrais revenir à cette question de bâtir. Et il y a un autre verbe qui est typique du livre de Jérémie, qu'on a entendu d'ailleurs juste après le verbe bâtir, hein, planter des vignes. C'est justement ce verbe de planter. Vous comprenez que la Bible, pour décrire une opération divine, emploie toujours souvent deux manières de dire complètement différentes. Vous voyez, bâtir et planter. C'est pas la même chose, bâtir et planter. De la même façon, pour approcher

à quelque chose qui serait complètement compréhensif. Donc bâtir, oui, mais aussi planter. Et cette image de l'arbre qu'on voit avec l'image de la maison, c'est une image qui est quand même plus fondamentale et qui est même première dans la Bible. Le Christ dit « Mon Père est le vigneron ». Pater agricola, le père paysan, vous voyez. Alors pourquoi? Dieu comme bâtisseur, oui, mais Dieu comme paysan, comme jardinier. Premier point, cette chose plantée insiste sur le fait que l'action de Dieu s'opère à travers nos désirs, par un dynamisme interne. La vocation de Dieu, ça ne sera jamais un appel qui vient simplement de l'extérieur. Parce que Dieu est notre créateur, parce que Dieu est celui qui a généré notre liberté, généré nos désirs. Donc c'est à travers nos actes de liberté, dans notre liberté même, que nous le rencontrons. Vous voyez, vous pouvez dire d'un despote qui est extérieur à vous, ses désirs sont des ordres. Mais de Dieu qui nous crée, nous devons dire, ses ordres sont des désirs. Chercher la volonté de Dieu, c'est toujours la chercher au fond de notre cœur, en se débarrassant de tous les préjugés mondains. Et pour se débarrasser des préjugés mondains, il faut entendre sa parole, il faut lire les Écritures, qui nous donnent une grille de lecture pour discerner au sein de notre cœur. Mais Dieu ne veut pas que nous lisions la Bible. Il veut que nous apprenions à lire dans la Bible. Et vous voyez, vous lisez la Bible, non pas pour lire la Bible, mais pour lire les événements de votre vie et pour lire dans votre cœur. La Bible, c'est le langage qui vous permet de lire dans votre cœur. À travers ses histoires, pas simplement à travers ses commandements, à travers ses histoires de chute, de, voyez, de désastre. Oui, à travers ses histoires. Et vous apprenez à lire dans votre propre vie les événements. Parce que ce qui l'intéresse, c'est notre vie. C'est pas qu'on devienne des érudits, des exégètes bibliques. C'est juste, voyez, une grille de lecture, la Bible. Juste. Mais ça veut dire que c'est incontournable. Sinon, vous pouvez pas lire. Vous savez pas dans quelle langue est écrit le réel. C'est cette langue-là, la langue de l'Esprit-Saint qui vous est donnée à travers la Bible inspirée par l'Esprit. Donc, vous voyez, quand on est dans l'image de la plante et de Dieu qui cultive, qui plante et qui cultive, ça veut dire que c'est un dynamisme interne, ça vient du fond de notre vitalité. C'est pas de l'extérieur comme une construction. Deuxième point, fondamental, quand il s'agit de bâtir, on peut suivre un agenda, on peut avoir son business plan, on est maître d'œuvre. Mais quand il s'agit de cultiver la terre, de cultiver, alors à ce moment-là, il y a un rythme qui est indépendant de nous. Il n'y a pas de business plan possible. Il y a des aléas météorologiques, voyez. Il y a le rythme des saisons. Et puis surtout, il y a la lenteur. Dans la parabole du semeur, dans la version de Luc, il est aussi parlé du centuple. Vous vous souvenez, hein, le semeur est sorti pour semer, il jette du grain. Vous avez remarqué, hein, souvent certains disent... Jésus regardait le monde paysan autour de lui et ses paraboles sont marquées. Non, ses paraboles sont partent d'un monde paysan, mais en même temps, ça nous raconte des histoires complètement folles. Vous imaginez un mec, un paysan qui sort et qui sème le long des chemins, au milieu des ronces, voyez, qui évite tout le temps la bonne terre. Bon, en tout cas, pour qui la bonne terre, c'est un aspect de ses semailles. Ouais, ça n'a aucun sens. Qu'est-ce que ça veut nous dire ici? Ça veut nous dire que Dieu donne au départ, il donne toujours. Comme je l'avais dit, il est d'abord donateur. Mais voilà ce qui se passe, c'est nous, notre manière de le recevoir. Si des graines tombent le long du chemin, c'est parce que vous voyez, vous êtes venu à l'endroit des semailles, vous êtes venu ici peut-être.

être à Paray-le-Monial pour des semailles, mais c'est le long du chemin, vous voyez, vous êtes là comme en passant. C'est pour ça que le grain est piétiné très vite après. Ou alors, les oiseaux du ciel l'emportent et le digèrent. Les oiseaux du ciel, ça veut dire quoi? Ça veut dire, oh, ici, vous avez eu une petite envolée. Hein, il y a eu un moment, oh, j'ai pleuré. Et puis après, je retourne à Netflix. Pareil. Rien n'a poussé. Il y a ce qui est pris dans les ronces, voyez, ça veut pousser, mais on n'a pas réussi l'opération de défrichage quand on quitte Paray-le-Monial, ou même déjà Paray-le-Monial, parce qu'on va à la veillée miséricorde, ça dure 2 heures, et puis après on va 3 heures au bar. Quand même, voyez. Alors les ronces viennent par-dessus, voyez. Ça veut toujours pousser derrière, mais ouais, un peu piégé là. Mais il y a autre chose que je trouve très intéressant. C'est ce qui a poussé sur le roc, sur une terre peu profonde. Et alors, qu'est-ce qu'il nous a dit? Ça a poussé très vite. Ça a poussé très vite. Et voilà que c'est ça qui va être brûlé aussi très vite. Ce qui pousse aussitôt, c'est pas ce qui tient. Parce que quand on parle de planter, on parle d'une maturation lente. Vous voyez le temps qu'il faut pour qu'un arbre commence à donner du fruit. Et comment il faut le tailler, comment il faut... Et ça prend du temps. Or, vous voyez, nous avons perdu, dans notre époque, le rapport à la terre. Nous avons perdu le rapport au monde agricole. Nous n'avons plus cet environnement-là. Notre environnement, c'est celui des métavers. Notre environnement, c'est celui, voyez, du monde qui nous donne des choses en appuyant sur des boutons et ça nous arrive immédiatement. Nous appuyons sur un bouton et nous avons un résultat. C'est ce que le pape François appelle le paradigme technocratique. Le mot paradigme, hein, ça veut dire quelque chose qui marque nos mentalités. Même quand vous êtes loin de l'ordinateur, même quand vous êtes loin d'Internet, vous gardez la mentalité d'Internet. Donc vous avez Internet autour de vous, mais vous êtes loin d'Internet. Par exemple, vous êtes dans une messe traditionnaliste. Eh bien là encore, le paradigme technocratique peut régner. Parce que vous vous dites, ah ben là, c'est bien Saint Pie V, ça marche automatiquement. J'ai rien à faire, c'est automatique, parce que là c'est la bonne procédure. Eh, vous êtes encore un technocrate. Mais aussi dans les milieux charismatiques, il faut que chacun en prenne pour son grade. Hein. La tentation, c'est l'Esprit Saint descend sur toi, et ça y est, t'as changé d'un coup. Voyez. Le repos dans l'esprit. Je ne sais pas si vous avez vu, ta vie a changé, mais du jour au lendemain, etc. Regardez d'ailleurs Saint Paul, il est tombé de cheval d'un coup. Non, il n'y avait pas de cheval d'ailleurs. Mais enfin, on a inventé un cheval pour que ce soit plus brutal et qu'il tombe de plus haut. Mais ce qui est certain, c'est que même après Saint Paul, il a tout un chemin à faire. Un long chemin. Et donc, vous voyez, on a ce culte de l'immédiateté. Et certains arrivent et disent, oh, il y en a certains, ils ont fait la rencontre de Jésus. Moi, j'ai pas fait la rencontre. Mais attendez. D'abord, on rencontre pas Jésus comme un type au coin de la rue. Jésus, vous pouvez le rencontrer à travers tout. Il est le Verbe. Tout subsiste en lui, dit Paul aux Colossiens. Et il ne s'agit pas forcément sur le modèle du coup de foudre, de la rencontre amoureuse. Moi, j'ai une amie qui est devenue chrétienne à un moment parce qu'elle s'est rendue compte que, vous voyez, un peu comme le niveau monte, et puis au bout d'un moment, vous voyez, très lentement, ça passe au niveau de sa conscience, et il se dit, mais en fait, toute ma vie, c'est orienté par ça. Vous voyez? Faire attention, les modèles de l'intensité, de l'immédiateté, du coup de foudre, love at first sight. Ça peut prendre du temps, et quand ça prend du temps, c'est souvent plus solide. Et si vous avez le coup de foudre, bien après, il faut maîtriser la foudre pour qu'elle puisse permettre le pot-au-feu, vous voyez? Parce que sinon, vous n'allez pas tenir avec votre femme. Donc c'est ça. Il y a une lenteur.
Mais nous avons oublié cette lenteur. Alors vous voyez, il faut sortir de nos habitudes pulsionnelles. Parce que ce qui nous rend pulsionnels, c'est le fait d'être dans une push-button society, une société où on appuie sur des boutons, comme disait Günther Anders. Dieu est un père, c'est pas quelqu'un qui manie une télécommande. Dieu est un vigneron, prend du temps, il suit les rythmes de chacun. La maturation spirituelle de chacun a son rythme propre. Et ma propre maturation a un rythme qui m'échappe à moi-même, mais qui est le mien. Et pensez bien que Dieu n'est pas à court d'inventivité avec chacun de vous. À son rythme propre, il veut écrire une nouvelle page de l'Évangile. Enfin, dernier point, quand on bâtit, il y a une demeure. Et bien sûr, la demeure, on pourrait dire, c'est pour moi, c'est pour y habiter. Non, c'est pour accueillir Dieu. Vous êtes un temple de l'Esprit, c'est ça la demeure. Et c'est pour accueillir les autres. Une demeure, c'est le lieu d'une hospitalité. Quand on parle de planter et de cultiver, il y a autre chose qu'on a déjà entendu, c'est donner du fruit. Et c'est ce que Dieu veut. Aujourd'hui, on dit que vous soyez missionnaires, que vous donniez du fruit. Vous savez que c'est le premier commandement. Ce commandement qu'on traduit généralement par « croissez et multipliez ». Pas du tout. Enfin, je sais pas, c'est parce qu'on est dans le monde de la croissance illimitée qu'on croit que c'est « croissez ». Non, il est écrit « soyez féconds ». Et même, il est écrit, c'est un verbe d'arbre, il est écrit littéralement en hébreu « fructifiez ». La gloire de mon Père, c'est que vous portiez du fruit, renvoie au tout premier commandement. Dieu veut que nous soyons féconds, que nous donnions. Il ne veut pas nous retirer, il veut en nous la surabondance, que nous portions du fruit. Et c'est en cela que j'ai vu un livre qui s'appelle « Ta vie est une mission ». Bon, c'est une parole du pape François. La vie, dit François dans un de ses textes, la vie n'a pas de mission. La vie est mission. Mais avoir une mission, c'est penser que c'est quelque chose qui vient de l'extérieur. On va voir le chef. Bon, maintenant tu vas faire ça, hein, tu vas balayer les chiottes. Oui, chef, j'ai une mission. Non. Ta vie est mission parce que justement, c'est le mouvement de donner du fruit. C'est-à-dire que c'est le dynamisme même de la vie. C'est pas quelque chose, on va te retirer quelque chose, vous voyez, pour que tu fasses quelque chose pour les autres et tu vas être rempli d'abnégation et tu vas te diminuer toi-même pour faire de la place. Non! Quand tu es toi-même, pleinement vivant, tu entres dans une logique de don, de service, parce que la vraie puissance, c'est la fécondité. La vraie puissance, c'est pas de piétiner les autres. Ça, c'est que t'es impuissant. T'as besoin de t'appuyer sur les autres pour t'élever. Non. La vraie puissance, c'est être capable de relever les autres. La vraie puissance, c'est d'être capable de secourir les autres. La vraie puissance, c'est toujours de donner du fruit. Et un fruit qui se détache de nous-mêmes. Et c'est ça notre joie. Donc, vous voyez, c'est le phénomène de cet arbre. L'arbre, en devenant lui-même, donne du fruit aux autres. C'est pas qu'il s'aliène lui-même, qu'il renonce à lui-même. Non, en devenant lui-même, il donne du fruit aux autres. Il accueille les oiseaux dans ses branches. Et pour l'un, ça sera la consolation, l'autre l'enseignement, d'autres le service, certains la paternité ou la maternité naturelle, d'autres le sacerdoce, bien sûr. Pour certains, la simple joie d'être. Le service n'est pas une manière de se détourner de soi, mais d'être soi pleinement comme ce qui donne du fruit. Alors, n'ayons pas peur de laisser passer dans nos branches le sécateur de l'Éternel. Il ne taille que pour nous donner de vivre et de donner dès ici-bas le centuple. Merci.

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2: Béni sois-tu, Seigneur, dans ton saint temple de gloire. Daniel 3, 53.

Voilà, alors frères et sœurs, je voudrais ce matin vous parler de ce texte du pape François qui a fait couler beaucoup d'encre à Maurice Laetitia, La joie de l'amour. Vous savez que c'est le texte que le pape a écrit suite au synode sur la famille. Et ce synode a suscité beaucoup d'espoir, d'attente, mais il y a eu aussi un certain nombre d'inquiétudes, des doutes, et en particulier suite à ce texte du pape François, parfois des incompréhensions. Certains ont été un peu déstabilisés. Alors, d'y voir un peu plus clair. Il y a beaucoup de choses dans ce texte, je n'ai évidemment pas tout abordé. Il y a tout ce qui tourne autour, on pourrait dire, de la bonne nouvelle de la famille. Il est question, bien sûr, du mariage, de l'amour conjugal, de la fécondité, de l'éducation des enfants, etc. Il y a bien sûr cette question qui a été l'objet de nombreux débats, toutes ces situations irrégulières, entre guillemets, en particulier les personnes divorcées et remariées, et puis comment les accompagner. Et en toile de fond de tout cela, si vous voulez, il y a un peu la question de cette fameuse conversion pastorale, qu'appelle de ses voeux le pape François. Et c'est un peu sur cet aspect que je voudrais insister. En tant que membre de l'Église, et j'imagine qu'un certain nombre d'entre vous, vous êtes engagés, vous collaborez à la pastorale, mais aussi en tant que parent, éducateur, tout simplement en tant que disciple, comment est-ce que nous regardons, quel regard nous posons sur ces personnes qui sont dans ces situations dites irrégulières, dans des situations, ce qu'on appelle parfois des situations objectives de péché. Quel regard nous posons? Quelle attitude nous adoptons face à personne? Comment, dans ces situations, être fidèle à l'Évangile? Et en quoi, finalement, ce texte nous invite à bouger, à nous remettre en question? Alors d'abord, si vous voulez bien, un petit retour en arrière. Vous vous souvenez, c'était en octobre 2013. Le pape François convoque un synode des évêques sur le thème « Les défis pastoraux de la famille dans le contexte de l'évangélisation ». À ce moment-là, vous savez, le pape François est bien conscient des difficultés liées à la pastorale familiale. Et d'où viennent ces difficultés? Pour une bonne part, du décalage de plus en plus grand entre, d'un côté, le projet de Dieu sur le mariage et la famille, et de l'autre côté, ce que vivent aujourd'hui, concrètement, les familles. Un décalage de plus en plus grand. Et quand je parle de ce décalage, j'imagine que vous voyez très bien ce dont je veux parler. Ça rejoint nos expériences concrètes, parce qu'aujourd'hui, dans la plupart de nos familles, dans notre entourage, eh bien, il y a des situations, soit de divorce, soit de concubinage, peut-être d'homosexualité, etc. Donc, c'est vraiment quelque chose qui rejoint notre expérience concrète. Alors, pendant cette démarche synodale, il y a eu deux synodes. Il y a eu des débats parfois houleux, tendus. On a l'impression qu'il y avait un peu une guerre des tranchées, il y avait un peu deux camps. Je dirais, pour simplifier, certains qui insistaient sur la nécessité de ne pas amoindrir les exigences de l'Évangile. On ne va quand même pas vendre un Évangile au rabais. Et puis, il y a ceux qui, en sens inverse, insistaient sur la nécessité, aujourd'hui, de prendre en compte la réalité concrète du monde d'aujourd'hui. Enfin, le monde a changé, il faut peut-être s'adapter. Alors, il y a eu le premier synode qui a sorti un texte, un rapport final. On avait l'impression que ce premier synode n'avait pas vraiment réussi à conclure. D'ailleurs, le pape François a convoqué un deuxième synode l'année suivante. Il y a eu là aussi un texte. On est resté un peu sur notre faim. C'était pas très clair. Et du coup, tout le monde attendait avec impatience le fameux texte du pape François, l'exhortation apostolique que le pape a publié en avril 2016. Donc, vous voyez, ça fait déjà un peu plus d'un an. Et là, est sorti donc à Maurice Laetitia, La joie de l'amour. Et on attendait une réponse un peu claire. On a été un peu déçus. On s'est dit, mais c'est pas très clair son texte.
De quel côté qui a gagné là dans la rivalité de quel côté il faut pencher? Je prends la question dont on a tellement parlé, la communion des personnes divorcées et remariées. Alors, elles peuvent communier ou pas? Oui ou non? C'est permis ou c'est défendu? Et du coup, certains ont été un peu déstabilisés parce que, en lisant ce texte, en tout cas en le lisant peut-être un peu rapidement, on a l'impression que le pape François, en bon jésuite, dit un peu tout et son contraire. On a l'impression qu'il passe d'un camp à l'autre. Je vous cite juste un exemple, mais on pourrait en citer beaucoup plus. Au numéro 35, je citerai comme ça de temps en temps des références, vous savez que chaque paragraphe est numéroté. Au numéro 35, il écrit « Nous ne pouvons pas renoncer à proposer le mariage pour ne pas contredire la sensibilité actuelle pour être à la mode. » Autrement dit, la doctrine du mariage, c'est la doctrine du mariage, on ne va pas la changer. Et au numéro 57, le pape écrit « Ne tombons pas dans le piège de nous épuiser en lamentations auto-défensives au lieu de réveiller une créativité missionnaire. » Autrement dit, on ne va pas continuer à faire comme on a toujours fait. On peut plus, il faut faire du neuf, il faut s'adapter. Alors en réalité, si on veut bien lire ce texte, je dirais avec honnêteté, on comprend que si le pape passe en permanence comme ça d'un pôle à l'autre, vous voyez, il y a un peu ces deux pôles en opposition, s'il passe en permanence d'un pôle à l'autre, c'est pour nous montrer qu'il faut tenir les deux ensemble. Il faut être à la fois du côté de la doctrine qu'il ne s'agit pas d'abandonner et il faut aussi être du côté du monde qui a changé. Autrement dit, nous ne devons pas céder à la tentation de choisir un camp contre l'autre, celui des rigoristes contre celui des laxistes. Nous ne devons ni nous enfermer dans une attitude rigide pour défendre la doctrine, ni nous perdre dans une fausse ouverture par peur de déplaire au monde. Alors vous savez que beaucoup de discussions ont tourné autour de la communion des personnes divorcées et remariées. D'ailleurs, j'y reviendrai tout à l'heure. Mais il faut bien comprendre que cette tension entre ces deux pôles, entre le projet de Dieu et puis ce que vivent les gens, entre la doctrine et ce que vivent les gens, c'est une tension au fond qui traverse l'ensemble de la pastorale aujourd'hui. Je prends un exemple, le catéchuménat des adultes. Aujourd'hui, vous avez presque la majorité des adultes qui viennent vous voir en demandant le baptême vivent en concubinage. Il faut arriver à gérer ça. Autre exemple qui est assez fréquent, des parents qui veulent absolument que leur enfant fasse sa première communion, mais pas question de venir à la messe le dimanche. Oui, bien, cette tension entre les exigences de l'évangile et puis ce que vivent les gens aujourd'hui. Cette tension, elle traverse aussi la vie de nos familles, il n'y a pas que dans les paroisses. Je prends un exemple. Dans un mois, je marie ma fille. J'invite au mariage ma cousine qui est homosexuelle. Bon, elle me répond, oui, je veux bien venir, mais si je viens, c'est avec ma compagne. Comment je gère ce genre de situation? Oui. Donc plus fondamentalement, je dirais, c'est derrière, il y a la question de notre rapport au monde. Nous sommes dans le monde en tant que disciples de Jésus, nous sommes dans le monde mais nous ne sommes pas du monde. Et donc il ne faut pas s'étonner qu'il y ait cette tension. Alors le choix du pape, c'est donc de tenir ensemble ces deux pôles. Alors comment faire? J'allais dire qu'il faut commencer par se convertir. Et c'est pour ça que le pape parle d'une conversion pastorale. Déjà, si vous avez lu le texte qu'il avait écrit, qui s'appelait « La joie de l'Évangile », il écrivait « J'espère que toutes les communautés feront en sorte de mettre en œuvre les moyens nécessaires pour avancer sur le chemin d'une conversion pastorale et missionnaire qui ne peut laisser les choses comme elles sont. » Autrement dit, puisque le fameux débat, c'était de dire « Est-ce que le pape va nous changer la doctrine ou pas ?» Ce qu'il faut changer, c'est pas la doctrine, c'est nous. C'est peut-être plus difficile. C'est pas la doctrine qui doit changer. C'est nous, c'est-à-dire c'est la façon dont nous allons faire en sorte que cette doctrine rejoigne la vie des gens.
parce que la doctrine, elle n'est pas faite pour rester dans un livre, une théorie, elle doit s'incarner, elle doit rejoindre la vie des gens. Et c'est là notre conversion, faire en sorte que cette doctrine puisse rejoindre ce que vivent les gens aujourd'hui. Et ça, cette conversion, elle concerne les pasteurs et tous ceux qui collaborent avec eux, mais elle concerne aussi, elle nous concerne en tant que parents, en tant qu'éducateurs. Alors pour cela, pour vivre cette conversion pastorale, le pape nous invite d'abord à un changement de regard. Et c'est vrai, je crois qu'il n'a pas tort quand il nous dit que souvent, plus inconsciemment bien sûr, face à des gens qui sont dans des situations un peu compliquées, nous avons tendance à focaliser sur ce qui ne va pas, sur ce qui objectivement n'est pas en cohérence dans l'évangile. Vous voyez, je pense par exemple, là je parle en tant qu'ancien curé, toutes ces personnes que nous voyons, ou plutôt que nous ne voyons pas beaucoup, qui ne participent jamais à la vie de l'Église, et puis qui, tout d'un coup, pour tel ou tel service, pour des obsèques, pour un baptême, pour un mariage, viennent nous voir, et parfois avec beaucoup d'exigence. Toutes ces personnes qui se disent croyantes, non pratiquantes, ben, c'est vrai que parfois, on a envie de leur dire « vous êtes bien gentils », mais enfin, tout ça, c'est pas très cohérent. Et bien sûr, certains couples de personnes divorcées ou mariées qu'on ne voit pas, qui ne viennent pas à l'église, mais qui, le jour du mariage civil, alors là, veulent absolument passer à l'église. Et c'est vrai que spontanément, ben, on est parfois un peu agacé, et le risque, ben, c'est qu'on va d'abord voir ce qui ne va pas. On risque de cataloguer ces personnes, de leur mettre une étiquette, de les mettre dans une case, comme s'il y avait dans l'église d'un côté ceux qui étaient en règle et puis les autres de l'autre côté. Et c'est évident que si nous avons cette attitude, nous ne les aidons pas à s'approcher du Christ. Et donc le pape François nous invite à un changement de regard, à nous inspirer du regard de Jésus. Le regard de Jésus qui n'humilie pas, qui ne rabaisse pas, qui ne condamne pas, qui ouvre un avenir, qui offre une espérance, parce que nous le savons bien, il n'est pas venu pour condamner, mais pour sauver. Alors le pape François fait référence à ce très beau passage de Jean 8, la femme adultère, vous savez, et il explique que dans ce passage, on voit bien que Jésus n'ignore pas le péché de cette femme adultère, mais il se garde bien de poser sur elle un regard de condamnation à la manière des scribes et des pharisiens. Et d'ailleurs, tant que les scribes et les pharisiens sont là, Jésus ne la regarde pas, il baisse les yeux. Après, une fois qu'ils sont partis, là, il la regarde. Et on imagine tout ce qui s'est joué dans ce regard. Il a permis à cette femme de faire l'expérience de la miséricorde de Dieu, qui n'enferme jamais le pécheur dans sa situation et qui lui ouvre un chemin. Va, et désormais ne pêche plus. Vous voyez, Jésus ne la condamne pas, il ne ferme pas non plus les yeux sur son péché. À chaque fois que nous rencontrons des personnes, et en particulier lorsqu'elles sont dans ces situations dites irrégulières, entre parenthèses, le pape François préfère parler de situations imparfaites. À chaque fois que nous rencontrons ces personnes, nous devons nous souvenir que notre premier devoir est de manifester l'amour inconditionnel de Dieu. C'est pas d'abord de mettre le doigt sur ce qui va pas. Quand Dieu voit quelqu'un qui fait le mal, il ne voit pas d'abord un pécheur, il voit un de ses enfants bien-aimés qui prend une mauvaise direction. Comme c'est important de se souvenir pour les autres et pour nous-mêmes, quelle que soit ma situation, quel que soit mon péché, je suis aimé de Dieu. Dieu pose sur moi un regard plein d'amour. Et donc toutes ces personnes, avant d'être des concubins, divorcés, remariés, etc., ces personnes sont des hommes et des femmes infiniment aimés de Dieu et appelés à suivre le Christ. La vie d'une personne ne se réduit pas à sa situation conjugale. C'est pourquoi nous devons être capables de les aimer et de voir ce qu'il y a de positif dans leur vie. Le pape François écrit au numéro 294 « Toutes ces situations doivent être affrontées d'une manière constructive. » Changer de regard, c'est aussi prendre en compte le fait que nous sommes des êtres inachevés, des êtres qui se réalisent dans le temps,
à la fois des êtres imparfaits et appelés à la perfection. Le pape insiste souvent sur cet aspect. D'ailleurs, il le fait, si vous êtes marié, il le fait à propos du conjoint, au numéro 218. À propos du conjoint, il dit « Il faut laisser de côté les illusions et l'accepter tel qu'il est, inachevé, appelé à grandir, en évolution. » Mais il en parle aussi à propos du mariage, proprement dit, de la relation conjugale. « Je voudrais insister sur le fait qu'un défi de la pastorale matrimoniale est d'aider à découvrir que le mariage ne peut se comprendre comme quelque chose d'achevé. » Donc, voyez, si on prend ça en compte, ça veut dire qu'il s'agit pour nous d'accompagner une croissance, un chemin de maturation. C'est vrai, évidemment, pour l'éducation des enfants. C'est vrai pour la vie conjugale. À propos de l'amour conjugal, au numéro 134, le pape écrit « Tout ceci se réalise dans un parcours de croissance permanente. Cette forme si particulière de l'amour qu'est le mariage est appelée à une constante maturation. » Donc c'est vrai pour le mariage, au fond c'est vrai pour la vie tout court. Et c'est pourquoi toute la pastorale doit s'inspirer de cette logique. D'où la nécessité d'une pastorale de l'accompagnement. Je crois que s'il y a vraiment une chose que nous devons retenir de ce texte, c'est cette nécessité de passer à une pastorale de l'accompagnement. Les pasteurs ne sont pas des contrôleurs ou des douaniers, ni de simples distributeurs de sacrements. Ils doivent faire route avec ceux dont ils ont la charge pour les aider à intégrer peu à peu le projet de Dieu sur eux. Et c'est la même chose pour les éducateurs. Vous l'avez deviné, cette logique de l'accompagnement, elle se définit pas d'abord par des recettes, mais par une posture. Elle suppose d'avoir un cœur doux et humble, à l'image du bon pasteur. Alors, ne pas focaliser sur la situation objective de péché, évidemment, ça ne veut pas dire fermer les yeux sur le péché. Parce qu'il nous aime, le Seigneur nous invite à la conversion. Mais cette conversion demande du temps et ne peut s'imposer de l'extérieur. Qui de nous d'ailleurs peut prétendre, malgré l'aide de la grâce, être totalement sans péché? Face à ces situations dites imparfaites, il faut se poser les bonnes questions. Parce que la question n'est pas de savoir d'abord si la personne est en règle ou pas, mais plutôt comment nous allons l'aider à avancer vers le projet de Dieu sur elle. Pensez à un jeune qui se drogue. La question, ce n'est pas de savoir s'il est en état de péché mortel ou pas. Ce n'est pas ça la question. La question, c'est comment je vais l'aider. Il est enchaîné, enfermé, englué dans la drogue. Comment je vais l'aider à s'en sortir? À propos des jeunes vivant en couple sans être mariés, le pape invite à y voir, je cite, « une occasion à accompagner dans le développement menant au sacrement du mariage », numéro 293. Vous voyez, c'est toujours cette idée, on n'est plus dans une logique où il y a les pécheurs et les autres. Non. Comment je vais les aider à avancer sur le projet de Dieu? Comment je vais faire découvrir, et je pense que nous en connaissons tous, des jeunes qui vivent ensemble sans être mariés, c'est pas la peine de leur faire la leçon en disant « t'es en état de péché mortel, va vite te marier », mais comment je vais les aider à comprendre que le sacrement du mariage, c'est pas un carcan, c'est pas quelque chose qui va limiter leur liberté, c'est un cadeau de Dieu. Ils vont pouvoir puiser à la source de l'amour. Alors cette attitude que j'essaie de décrire, cet accompagnement, ne concerne pas que les situations dites compliquées. Elle concerne toute la pastorale et c'est là le grand défi qui se présente à nous. Aujourd'hui, vous l'avez remarqué, la plupart des personnes qui s'adressent à l'Église pour un sacrement, elles sont, j'allais dire, à la marge, à la périphérie, comme dit le pape François. Ces personnes viennent nous voir et puis une fois qu'elles ont reçu le sacrement, pof, elles disparaissent. On les reverra peut-être dans 5 ans, dans 10 ans. Comment ça se fait? Je crois que une des explications, c'est que souvent, nous sommes perçus comme des prestataires de service. On est là pour préparer un sacrement.
Ben, un prestataire de service, une fois que vous avez votre service, vous le quittez. Je sais pas, si je dois passer mon permis de conduire, je vais voir une auto-école. Le jour où j'ai mon permis de conduire, ciao, vous me renvoyez plus. Et nous, on s'étonne que les jeunes disparaissent après le sacrement. Parce que nous-mêmes, nous nous sommes laissés enfermer dans cette posture de prestataire de service. Alors évidemment, on ne peut pas se satisfaire de cette situation. Il faut que nous devenions des accompagnateurs. Sinon, comme je dis parfois, on fait des premières communions, mais on ne fait pas de disciples. Or, Jésus ne nous a pas dit « faites des premières communions », il nous a dit « faites des disciples ». En tant que parents, grands-parents, attention à la façon dont nous parlons des sacrements. Au lieu de dire « Ah, tu vas faire ta première communion, c'est super, ce jour-là, ça va être une grande fête, on va venir, moi je vais faire des kilomètres pour venir, et puis tu auras des cadeaux. » Et on focalise sur le sacrement. On ferait mieux de lui dire « Mais tu vas au catéchisme, tu apprends à connaître Jésus, mais c'est magnifique. Et d'ailleurs, pour moi aussi, Jésus, il est important dans ma vie. » C'est pas la même chose, vous voyez. Sinon, l'enfant, on focalise tellement sur le sacrement qu'une fois qu'il a sa première communion, ben c'est bon. Tout s'arrête. Il s'agit pas simplement de recevoir un sacrement, il faut devenir un disciple. Ce qui nous intéresse, c'est pas simplement de faire des belles célébrations, mais que ces sacrements soient une étape sur un chemin de croissance à la suite du Christ. Alors, comment faire pour que notre accompagnement puisse favoriser ce chemin de croissance? Je vous donne quelques points d'appui que nous fournit le pape François. D'abord, évidemment, ça paraît logique, mais on ne le fait peut-être pas suffisamment, tenir compte de la diversité des situations. Chaque personne est unique. Ses relations à Dieu, au monde, aux autres, à elle-même, sont tributaires de son éducation, de son caractère, de son histoire, etc. Nous devons en tenir compte. Une loi... Vous voyez, on se donne des lois, des règles, parfois dans l'Église, il en faut. Mais une loi, par définition, elle est générale. Il faut être attentif à la façon dont elle va rejoindre la situation concrète et toujours singulière des personnes que nous accompagnons. Je reviens à l'exemple de la première communion. Peut-être que certains ont connu ça il y a une cinquantaine d'années. Bon, grosso modo, tous les enfants allaient au catéchisme au même âge, etc. Tel âge, première communion, tel âge, profession de foi, tel âge, c'est... Bon. C'est fini, ça. On peut plus fonctionner comme ça. Aujourd'hui, vous avez des enfants qui vont commencer à 4-5 ans l'éveil à la foi, qui sont dans des familles pratiquantes, etc. Puis vous en avez d'autres, ils commencent le caté à 11 ans, 12 ans, et on va jamais à la messe. On peut pas mettre les gens dans des cases. Il faut s'adapter, il faut faire preuve de souplesse. Un enfant qui va à la messe tous les dimanches, qui est dans une famille où on prie, etc., il n'y a pas besoin qu'il attende 11 ans ou 12 ans pour faire sa première communion. Oui. Il faut absolument que nous décloisonnions notre pastoral et que nous sachions tenir compte de la diversité des situations. Et je pense que c'est ce que vous faites dans vos familles avec vos enfants. Je sais pas, par exemple, un enfant peut être capable de prendre le train tout seul à 9 ans, 10 ans, et puis un autre au même âge, ben non, il n'y a pas la maturité suffisante. On tient compte de la diversité des situations. Un autre point d'appui, et je voudrais insister vraiment ce matin sur celui-là parce qu'il me paraît très important, c'est de s'appuyer sur le désir profond des personnes. Je disais tout à l'heure, nous sommes des êtres inachevés, nous sommes aussi des êtres blessés, mais nous sommes faits pour un amour vrai, comme dit le pape, c'est-à-dire un amour divin, parce que nous sommes faits pour Dieu. Et donc, comme dit l'expression latine, nous sommes capax dei, capables de Dieu. Si nous oublions cela, alors l'évangile semblera toujours hors de portée, utopique. Et nous-mêmes, nous n'osons plus parler des exigences de l'évangile. Moi, j'ai connu... Parfois, vous savez, les pastorales des jeunes, une époque où on disait « Oh ben les jeunes, faut pas leur parler de Dieu, hein, ça les intéresse pas. Hein. Alors on va parler de la drogue, de ceci, de cela, bon, de tout, sauf de Dieu. » Comme si les jeunes n'étaient pas créés à l'image de Dieu. Ils sont faits pour Dieu comme vous et moi. La question du mariage, c'est pareil. La radicalité du mariage chrétien, l'indissolubilité, l'ouverture à la vie, déjà les fiançailles chrétiennes,
tout ça paraît complètement décalé pour la mentalité actuelle. Sauf si la personne réalise que ses exigences rejoignent son désir le plus profond. Il y a dans son cœur le désir d'un amour vrai, un amour où on se donne totalement une fois pour toutes. Le problème, c'est que ce désir qui est en nous, il est souvent enfoui comme une source ensablée. Et donc, il s'agit pour nous, parents, éducateurs, pasteurs, de faire remonter à la surface ce désir. Cette pédagogie, je crois qu'elle a toujours été nécessaire, mais elle l'est peut-être encore davantage aujourd'hui, où les personnes agissent plus en fonction de leur désir personnel qu'en fonction d'une norme. Et là aussi, il faut s'inspirer de l'attitude de Jésus. Dans l'Évangile, on voit bien comment Jésus s'appuie sur le désir profond des personnes. Et cela n'a pas échappé au pape François. Au numéro 294, le pape écrit « C'est ce qu'a fait Jésus avec la Samaritaine. Il a adressé une parole à son désir d'un amour vrai pour la libérer de tout ce qui obscurcissait sa vie et la conduire à la joie pleine de l'Évangile. » Et c'est vrai que c'est très beau ce passage. On voit comment Jésus aide cette femme à ne pas en rester à son désir du moment. Bon, elle exprime un désir, elle a besoin d'une cruche d'eau, c'est quelque chose de tout à fait légitime. Et Jésus va l'aider à descendre plus profond, dans la profondeur de son puits intérieur, pour découvrir qu'il y a en elle un autre désir, un désir beaucoup plus fondamental, beaucoup plus grand, une autre soif qui est, vous l'avez deviné, la soif de Dieu, la soif d'eau vive. Et c'est pourquoi Jésus lui dit, si tu savais le don de Dieu et celui qui te dit donne-moi à boire, c'est toi qui lui aurais demandé et il t'aurait demandé donner de l'eau vive. L'ayant ainsi aidé à prendre conscience de sa soif de Dieu, qui est une soif d'amour en plénitude, et lui manifestant la proximité de Dieu, de ce Dieu qu'elle pensait peut-être inaccessible, il peut continuer à la faire cheminer, y compris en mettant le doigt sur sa situation conjugale, qui est pour elle une blessure et une impasse. Celui que tu as maintenant n'est pas ton mari. Je crois, frères et sœurs, qu'il faut vraiment nous inspirer de cette pédagogie de Jésus. On entend souvent dire qu'il faut prendre les gens là où ils sont. Ça dit quelque chose de vrai, bien sûr. Mais il ne s'agit pas simplement de les rejoindre à la superficie de leur être. Il faut les rejoindre dans ce qu'ils portent en eux de plus fondamental. Et en tout cas, si on les rejoint là où ils sont, ce n'est pas pour les y laisser. Nous devons accueillir avec bienveillance le désir que ces personnes expriment et en même temps les aider à prendre conscience qu'il y a en eux un désir beaucoup plus grand qui est le désir de Dieu. J'évoquais tout à l'heure la situation des personnes qui viennent voir les prêtres en disant « Voilà, nous sommes divorcés, remariés, nous allons nous remarier à la mairie, nous voudrions passer à l'église. » Plutôt que de leur dire « Ah ben écoutez, je suis désolé, vous êtes déjà mariés, donc on va pas faire semblant, c'est pas possible, ce serait pas cohérent, voilà. » Il vaut mieux commencer par s'émerveiller. Vous voulez passer à l'église ? Mais c'est magnifique, parce que l'église c'est la maison de Dieu. Donc ça veut dire que Dieu a de l'importance pour vous. Et vous avez raison. Dieu, c'est ce qu'il y a de plus important. Et là, à ce moment-là, vous allez témoigner de votre propre connaissance de Dieu. Et ainsi, vous allez, j'allais dire, comme faire diversion. Au bout d'un moment, on parle plus de cette question du mariage, où on va, au lieu d'essayer de négocier, on va faire un truc qui ressemble pas trop au mariage. On descend plus profond. Et il y a en vous un désir de Dieu. Alors vous voyez, faire un semblant de mariage, je ne sais pas trop faire. Mais par contre, vous aider à avancer pour réaliser ce désir qui est votre désir profond, là je peux faire quelque chose pour vous. Je crois que toute notre pastorale doit s'inspirer de cette pédagogie. Et c'est ainsi que on voit des gens, quelquefois il suffit d'une heure, deux heures, il n'y a pas besoin de passer des... qui vont vous dire mais vous avez raison. Mais oui, maintenant je réalise que passer à l'église, c'est pas ça au fond qu'on veut.
ça, on ne va pas faire semblant, on a soif d'autre chose. Alors à ce moment-là, ils pourront se mettre en route vers celui qui a dit « Si quelqu'un a soif, qu'il vienne à moi et qu'il boive ». Voyez, nous ne devons jamais oublier que tout être humain sans exception porte en lui le désir de Dieu et que le Christ peut répondre à ses attentes les plus profondes. Et c'est d'ailleurs ce que dit aussi le pape François au numéro 201. La pastorale familiale doit faire connaître par l'expérience que l'évangile de la famille est une réponse aux attentes les plus profondes de la personne humaine. Pour illustrer ce que j'essaie de vous dire, je voudrais vous partager une expérience que j'ai faite tout récemment, la semaine dernière. Il s'agit d'une femme qui a 45 ans, que j'ai confirmée à la Pentecôte. Elle est mariée et il n'arrive pas à avoir d'enfant. Alors, avec son mari, ils ont décidé d'avoir recours à une FIV. À 45 ans, vous savez, c'est plus remboursé par la Sécurité sociale. Donc, il faut aller en Espagne. Ça coûte cher. Ça a pris du temps, mais ils ont économisé plus de 9000 euros pour le premier essai, parce que si ça ne marche pas, il faut recommencer. Et elle a commencé le traitement hormonal, etc. Et dimanche dernier, donc quelques jours après que je la vois, elle devait partir en Espagne. Et puis, cette femme a vécu une expérience spirituelle étonnante. Elle m'a dit, mais c'est comme si la Vierge Marie me disait, ce que tu vas faire, c'est comme un avortement. Alors là, elle a été complètement bouleversée. Pour elle, elle n'aurait jamais envisagé un avortement parce qu'elle a conscience de ce que c'est. Par contre, la FIV, elle voyait pas le problème. Pour elle, ça ne posait pas de difficulté. Alors cette voix intérieure l'a évidemment bouleversée. Elle en a parlé à son mari. Et puis, lui, il a été sur Internet, il est tombé sur des forums de discussion. Et là, il a vu que, il y avait des gens qui disaient, l'Église est opposée à la FIV. Alors elle a vu ça, elle a été encore plus bouleversée. Elle en a parlé à la personne qui l'a accompagnée pour préparer sa confirmation. Et cette personne, sachant pas trop quoi dire, quoi faire, m'a appelé et moi j'ai dit je veux bien la recevoir ce soir, mais j'aimerais bien les recevoir tous les deux ensemble parce que c'est vraiment une question de couple là, ils sont concernés tous les deux. Bon. Et puis elle a dit non, lui mon mari il est en colère là, il est très en colère et il veut pas venir. Bon, alors j'ai dit venez. Et puis nous avons parlé, évidemment j'ai commencé par l'écouter. Écouter son histoire, sa souffrance, évidemment, souffrance d'une femme qui n'arrive pas à avoir d'enfant. Et on a parlé aussi de son désir d'enfant. Et puis, à un moment donné, j'ai essayé de l'aider à prendre du recul. Certes, ce désir d'enfant, il est très important, mais est-ce qu'il est le plus fondamental? N'y a-t-il pas en vous un désir plus grand, plus profond? Et là, d'elle-même, elle a reconnu que oui, au fond, son désir le plus grand, c'est de faire le choix de Dieu, c'est de faire la volonté de Dieu. Et donc, un enfant, oui, mais pas à n'importe quel prix. Pas en tournant le dos à Dieu. Alors, déjà, pendant ce temps de rencontre, j'ai vu qu'il y avait quelque chose qui avait bougé. Elle est arrivée, elle était en pleurs. En partant, elle était plus apaisée. Elle va chez elle, elle va dire « je vais en parler avec mon mari ». Alors moi, évidemment, je priais pour elle. Elle en a parlé à son mari. Le lendemain, je reçois ce texto. Je vous cite le texto. « Mon mari et moi avons beaucoup discuté concernant la FIV. Et très clairement, mon mari m'a dit que lui aussi, il craignait Dieu. J'étais la femme la plus heureuse. À partir de là, la question ne se posait plus. » Et nous avons décidé de tout annuler. Nous avons vécu un moment très beau et très fort, malgré la douleur du renoncement. Mais Dieu avant tout. Vous voyez, c'est magnifique. Ça m'a vraiment bouleversé. Parce que... Vous
Et vous voyez, c'est un exemple pour essayer d'illustrer ce que je vous disais. Lorsque les personnes redescendent au niveau de leurs désirs profonds, alors les exigences de l'Évangile ne sont plus un fardeau qui accable, mais c'est au contraire un chemin de vie. C'est quand même fort d'entendre cette femme qui renonce à avoir un enfant et qui dit « j'étais la femme la plus heureuse ». Oui. Donc je crois vraiment qu'il nous faut développer, moi, ce que j'appelle une pastorale du désir. Hein. Et c'est vrai pour tout, c'est vrai pour les jeunes. Regardez les jeunes. Ils sont séduits par les multiples sollicitations de la société de consommation, mais ils sont insatisfaits. Ils ont soif d'autre chose. Ils ont soif d'absolu, de bonheur. Le discours de l'Église leur semble souvent déconnecté de leur vie. Mais si nous les aidons à prendre conscience de leurs désirs profonds, alors la parole de Dieu pourra les rejoindre. Bien sûr, cela suppose pour nous de les aider à développer leur intériorité. Et alors ça, c'est vraiment un grand défi pour aujourd'hui. Vous avez remarqué que la société de consommation, elle cherche à nous maintenir à la superficie de nous-mêmes. Parce que si nous restons à la superficie de nous-mêmes, alors nous devenons des bons consommateurs. Nous n'avons pas la profondeur nécessaire pour résister à toutes ces tentations. Je disais au début qu'il fallait faire comme se rejoindre la doctrine et la vie concrète des personnes. On pourrait aussi dire il faut faire se rejoindre le désir de Dieu et le désir de l'homme. Le désir de Dieu, c'est de faire alliance avec l'homme. Le désir de l'homme, c'est de voir Dieu, de vivre avec lui. Alors j'ai parlé de ce désir profond qui est en nous, désir d'un amour vrai. Mais, comme je le disais, parfois il est comme une source ensablée. Et donc, c'est pas toujours facile de le faire remonter à la surface. Et même lorsque la personne en prend conscience, une chose est de prendre conscience de cela, une autre est de pouvoir accomplir, réaliser ce désir. Comment faire pour réaliser notre désir profond? Il faut rencontrer le Christ. C'est lui qui nous permet de réaliser notre désir profond. Pensez à l'exemple de Zachée dans l'Évangile. Zachée, connaissez, c'est un voleur, un malhonnête, tout ce qu'on veut, un égoïste. Mais son désir profond, c'est un désir de justice, c'est un désir d'honnêteté, c'est même un désir de se donner. Zachée accueille chez lui Jésus. Jésus vient demeurer dans sa maison, c'est-à-dire dans sa vie. Jésus n'a pas besoin de faire la morale. Il a accueilli Jésus. Son désir, non seulement remonte à la surface, mais il le met en pratique, en œuvre tout de suite. Je donne la moitié de mes biens aux pauvres, etc. C'est la rencontre avec Jésus qui nous permet de réaliser notre désir profond. Et c'est pourquoi il faut annoncer le Christ. Et pour annoncer le Christ, il faut annoncer le kérigme, la première annonce. Le pape François insiste beaucoup là-dessus. Au début du chapitre 3, numéro 58, il écrit « Face aux familles et au milieu d'elles, doit toujours et encore résonner la première annonce, le kérigme, qui constitue ce qui est plus beau, plus grand, plus attirant et en même temps plus nécessaire, et qui doit être au centre de l'activité évangélisatrice. » Nous savons que le kérigme, c'est ce qui constitue le cœur de notre foi chrétienne. C'est l'annonce du Christ qui est mort pour nos péchés, ressuscité pour notre justification selon les Écritures. C'est une annonce qui invite son auditeur à se laisser toucher et à adhérer au Christ par la foi pour être sauvé. Donc vous voyez, ce n'est pas simplement un résumé de notre foi chrétienne, une sorte de contenu intellectuel. C'est quelque chose qui désigne un Dieu vivant, un Dieu présent et agissant aujourd'hui dans la vie de ceux qui s'ouvrent à sa présence. Ce n'est pas, comme dit le pape François, une doctrine froide et sans vie, mais un message d'amour et de tendresse. Donc, voyez, si nous voulons évangéliser, nous ne pouvons pas nous contenter de dispenser des cours de théologie ou des cours de culture chrétienne ou encore moins un traité de morale chrétienne. Nous devons, d'une manière ou d'une autre, manifester la présence de Jésus qui nous aime, qui a donné sa vie pour nous, qui est à nos côtés dans les joies comme dans les épreuves de la vie. Et
je ne voudrais pas trop m'étendre là-dessus, mais regardez la façon parfois dont on fait le catéchisme. C'est perçu comme un cours. On apprend la vie de Moïse, d'Abraham, de Jésus, de ceci, de cela. Mais on n'aide pas l'enfant à prendre conscience que Jésus, il est là, il est présent, il est vivant, il est agissant. Et c'est vrai, bien sûr, pour toute la pastorale des jeunes, qui est un vrai défi pour aujourd'hui. Les jeunes sont tellement marqués par le relativisme qu'un discours théorique sur la foi chrétienne ou sur des valeurs a peu de prise sur eux. S'ils ne font pas l'expérience du Christ qui est vivant, qui les accompagne dans leur vie personnelle, il y a peu de chances pour qu'ils persévèrent dans la foi et la pratique sacramentelle. Au fond, toute notre pastorale doit favoriser une rencontre avec le Christ. Et c'est pourquoi le pape insiste tellement sur le kérigme. Ce rappel du Saint-Père, bien sûr, il nous renvoie à nous-mêmes. Comment voulez-vous annoncer le kérigme si vous n'avez pas une relation personnelle et vivante avec le Christ? C'est pourquoi, si nous voulons être des témoins, pour nous, ça doit être une priorité de prendre soin de notre vie spirituelle, d'approfondir notre relation avec le Christ. Sinon, nous n'osons même plus témoigner de celui qui nous fait vivre. Un autre point d'appui, donc j'ai parlé de prendre en compte la diversité des situations, s'appuyer sur le désir profond des personnes, annoncer le chrisme avec le kérigme, et puis aussi s'appuyer sur la grâce. Parce que parler du kérigme, d'une rencontre avec le Christ, ça fait référence évidemment à une pastorale qui ne réduit pas l'évangile à un système de valeurs ou à une simple réflexion intellectuelle. Il s'agit pour nous d'entrer dans le mystère de Dieu. Et ça, ça se fait pas avec des moyens humains. Nous avons besoin de la grâce. Le pape met en garde explicitement contre le fait d'annoncer les exigences de l'évangile sans favoriser l'accueil de la grâce. J'allais dire, si vous faites ça, c'est inhumain. Le pape écrit au numéro 37, « Pendant longtemps, nous avons cru qu'en insistant seulement sur les questions doctrinales, bioéthiques et morales, sans encourager l'ouverture à la grâce, nous soutenions déjà suffisamment les familles. » Et je crois que ça, c'est très important. Oui. N'oublions jamais que le message de l'Évangile n'est pas une simple sagesse humaine. La parole de Dieu ne peut être mise en pratique avec nos simples forces. C'est pourquoi il nous faut aider les gens à accueillir la grâce. Sinon, nous leur faisons porter un fardeau qu'ils ne peuvent pas porter. Il s'agit, dit le pape, au numéro 297, de leur révéler la divine pédagogie de la grâce dans leur vie, et de les aider à parvenir à la plénitude du plan de Dieu sur eux, toujours possible avec la force de l'Esprit-Saint. Toujours possible avec la force de l'Esprit-Saint. C'est pourquoi nous devons les aider à accueillir la grâce. Et comment est-ce qu'on accueille la grâce? Par la foi en Jésus-Christ. Vous voyez bien dans l'Évangile, quand Jésus, par exemple, la guérison du serviteur du centurion, que tout se passe pour toi selon ta foi. C'est la foi qui permet à la grâce d'agir dans nos vies. Donc nous devons aider les personnes à poser un acte de foi.

Viens agir. Est-ce que nous jeûnons pour cela? Est-ce que nous invoquons Marie qui défait les nœuds, comme nous y invite le pape François? Voyez, pour conclure un peu cet aperçu sur Amoris Laetitia, je dirais que à travers ce texte, le pape nous invite à poser un triple acte de confiance. D'abord, confiance en l'Esprit Saint qui guide son Église. À l'occasion de la démarche synodale, il y a eu des affrontements, peut-être pas toujours très évangéliques. Il y a peut-être aussi eu quelques coups bas. Le texte du pape est perfectible. Il peut contenir des imprécisions, peut-être même quelques ambiguïtés. Certains ont été un peu déçus parce que on ne savait pas trop dans quel sens aller. Et déçus parfois parce qu'on disait il va trop loin, déçus parce qu'il ne va pas assez loin. Mais à travers tout ça, c'est l'Esprit Saint qui guide son Église. Nous ne devons jamais en douter. Nous pouvons faire confiance à l'Esprit Saint. Il ne s'est pas mis en congé maladie le temps de la démarche synodale. Guidé par l'Esprit Saint, l'Église prend soin de nous. Elle nous bouscule parfois, mais elle nous tire vers le haut. Elle nous conduit jusqu'en Dieu, là où notre cœur profond veut aller. Donc, confiance en l'Esprit Saint qui guide son Église. Deuxième acte de confiance, confiance en la grâce de l'Esprit Saint qui nous soutient, qui soutient notre mission en tant que parents, éducateurs, pasteurs, laïcs, engagés en pastoral. Nous avons parfois peur d'annoncer l'Évangile dans son intégralité. Alors nous en restons à un christianisme raisonnable. Ayons confiance en la grâce de l'Esprit Saint qui peut réaliser ce qui semble impossible à vue humaine. Il agit dans le temps, il agit parfois en souterrain. Nous ne voyons pas toujours les effets, mais si nous posons des actes de foi, il agit et réalise ce qui plaît à Dieu. Et puis enfin, confiance en la grâce de l'Esprit Saint pour nous-mêmes. Peut-être que parfois nous pouvons tomber dans l'illusion d'être du côté des justes, de bons disciples, mais nous pouvons aussi douter de nous-mêmes, nous décourager, parce que nous n'arrivons pas à nous défaire de tel ou tel défaut, de tel ou tel péché. J'aimerais tellement être plein de douceur, de patience, de bonté avec mes enfants, etc. Et puis souvent je retombe dans la dureté, dans l'orgueil, dans la médisance, dans la colère. Ou alors je suis dans une situation objectivement qui n'est pas conforme à l'Évangile et je ne vois pas comment en sortir. Dans toutes ces situations, il faut continuer à demander l'Esprit Saint avec confiance et persévérance. Ce qui nous sauvera, ce n'est pas d'avoir été parfait, c'est d'avoir été toujours tendu vers la perfection de l'amour, en croyant en la puissance de la grâce et en accueillant la miséricorde de Dieu lorsque nous avons chuté. Après la chute vient le relèvement. De relèvement en relèvement, la grâce de Dieu réalise en nous son œuvre de salut. N'ayons donc pas peur, faisons confiance. Je voudrais maintenant aborder, pour terminer, j'espère que je suis dans les créneaux horaires, il me reste combien de temps? 5 minutes. Ah, ben là on va faire du rapide alors. Bon, je vais vous résumer. Je voudrais terminer, mais parce que c'est quand même, je l'ai gardé par la question des personnes divorcées engagées dans une nouvelle union. Je l'ai gardé pour la fin parce que on a trop focalisé sur cette question. C'est pas l'essentiel du texte. Ceci dit, c'est une vraie question, c'est une question importante. Alors, qu'est-ce que nous dit au fond ce texte? Qu'est-ce que nous dit le pape François concernant ces situations? Je vais pas redire ce que j'ai dit concernant le regard de bienveillance, bien sûr. Être bienveillant, dans la bienveillance vis-à-vis de ces personnes, tenir compte de la diversité des situations. Elles sont très diverses. Ce qui intéresse le pape, c'est la question de l'intégration. Il dit, la route de l'Église est celle de l'intégration, pas de l'exclusion. Autrement dit, l'Église n'est pas un club de gens parfaits. Notre souci doit être de les aider à s'intégrer de plus en plus dans l'Église. Ils font partie de l'Église.
Le pape évoque la question de servir.

services ecclésiaux qu'ils peuvent rendre. Ils donnent des exemples, mais en même temps, ils ne donnent pas une liste exhaustive, précisément parce qu'il faut tenir compte de la diversité des situations. Mais surtout, il s'agit de les accompagner, ces personnes. Encore une fois, nous ne sommes pas des douaniers ou des contrôleurs. Il s'agit de les accompagner. Pourquoi ? Pour les aider à poser un regard de plus en plus objectif sur leur situation. C'est pour ça que le pape parle d'un examen de conscience. Il faut les aider à y voir clair. Souvent, nous sommes dans une approche très subjective ou très affective. Donc, ça va passer peut-être parfois par certaines remises en question. Il y a des gens qui sont dans la revendication, dans l'auto-justification. Là, le pape dit, explique que la reconnaissance, celui qui revendique la reconnaissance de sa situation contre l'enseignement de l'Église, se met lui-même à l'écart. Donc, il ne s'agit pas d'être dans l'auto-justification. Mais en même temps, cet accompagnement va aider à reconnaître que, comme dit le pape, le degré de responsabilité n'est pas le même dans tous les cas. Et on sait très bien que c'est profondément vrai. Moi, je me souviens avoir reçu des personnes qui m'ont dit, ben voilà, on s'est mariés, ça s'est mal passé, on a divorcé. Bon, après, j'étais encore jeune et tout ça. Tout mon entourage me disait, ben refais ta vie, voilà. Et puis, je me suis remarqué, mais j'avais même pas l'idée à l'époque qu'il y avait un problème. C'est après, des années plus tard, je suis revenu vers la foi, etc. Je suis allé frapper à les portes de l'église. Et là, on m'a dit, ben attendez, il y a un problème. Vous vivez avec quelqu'un qui n'est pas votre mari ou votre épouse. Oui. Donc, essayez d'y voir un peu plus clair. Faire aussi tout un travail de relecture, nous dit le pape. Qu'est-ce qui s'est passé? Parfois, on en reste à des visions un peu simplistes. Les torts, 100% de son côté. Bon, peut-être c'est pas si simple. Et puis le pape dit, et les enfants? Comment est-ce qu'on a pris en compte les enfants dans tout ça? Etc. Mais cet accompagnement, c'est pas simplement regarder dans le rétroviseur. Le but, c'est, je cite le pape, de concourir à la formation d'un jugement correct sur ce qui entrave la possibilité d'une participation plus entière à la vie de l'Église et sur les étapes à accomplir pour la favoriser et la faire grandir. Autrement dit, et j'essaye de résumer un peu ce que j'ai noté là, oui, il s'agit d'accompagner les personnes avec le souci pour qu'elles fassent un chemin de croissance spirituelle. Elles sont appelées à suivre le Christ comme tout le monde. Et donc, non pas observer une sorte de protocole, voilà, vous êtes divorcé, remarié, voilà ce que vous pouvez faire, pas faire, non. Tenir compte de la diversité des situations, accompagner les personnes pour voir comment on peut avancer, répondre aux appels de Dieu qui nous invite tous à nous convertir, mais en tenant compte de la réalité, y compris des limitations personnel, car nous savons bien qu'il ne suffit pas de savoir ce qu'il faut faire pour le faire. Bien sûr, le pape dit, n'oublions pas la grâce, aidons ces personnes à accueillir la grâce de Dieu qui nous aide à vivre des conversions, à mettre en pratique la parole de Dieu. Mais n'oublions pas non plus, dit le pape, que la grâce agit dans le temps. Ce n'est pas quelque chose de magique. Je discutais avec un prêtre théologien qui me disait quand même, là, le pape, il est un peu borderline, parce que c'est quand même, dans la théologie, on dit bien que nul n'est contraint à faire le mal. Et donc, si vraiment nous accueillons la grâce avec foi, nous pouvons nous convertir, nous pouvons faire le bien. Un peu plus tard, j'ai appris que ce prêtre fumait. Alors, avec un peu d'humour, je lui dis, « Père, comment ça se fait qu'avec la grâce de Dieu, vous n'arrivez pas à arrêter de fumer ?» Vous voyez, je crois que c'est important de prendre ça en compte. Et il ne s'agit pas de... Le pape n'a pas dit, comme certains ont pu le croire, que le pape avait changé la discipline, qui reniait l'enseignement de l'Église. Non, c'est le même enseignement, mais simplement, c'est comme si on affinait un petit peu notre attitude pastorale. Et bien sûr qu'avec la grâce de Dieu, on peut se convertir, mais on sait très bien que ça n'agit pas de façon magique et qu'en nous, ben, ça résiste. Oui. Chacun d'entre nous ici, nous voudrions être des saints. Nous ne sommes pas encore des saints. Vous voyez, notre conversion se fait dans le temps. Et c'est pourquoi, au fond, le pape dit, la discipline de l'Église, elle est toujours bonne. Et pour nous, pasteurs, la priorité, c'est d'aider les gens à comprendre que cette discipline de l'Église qui leur propose de ne pas communier n'est pas une exclusion, n'est pas une punition. Et au contraire, ça va être pour eux un chemin de croissance et de sainteté.
C'est une façon de les prendre au sérieux. Je vous prends tel que vous êtes. Votre situation conjugale, c'est pas quelque chose à part dans votre vie, ça fait partie de votre vie. Je vous réduis pas à ça, mais je peux pas fermer les yeux sur ça. Eh bien, nous allons faire un chemin qui tient compte de votre situation, et l'Église vous propose ce chemin. Et alors là, ce qui est très beau, là, je parle vraiment d'expérience, c'est qu'on voit des personnes qui vont découvrir le sens profond de l'Eucharistie. Parce qu'au fond, une des questions de fond, c'est ça. Et c'est sûr que si on vous dit que l'Eucharistie, c'est surtout communier, c'est d'abord un repas. Ah ben, c'est sûr, si je suis invité à un repas que je peux pas passer à table, ça n'a aucun sens. Mais l'Eucharistie, c'est pas simplement communier. C'est le sacrifice du Christ qui est rendu présent. Et c'est accepter non seulement de poser un acte de foi, mais de s'associer à l'offrande du Christ, de se laisser entraîner dans cette folie d'amour qui fait que nous faisons de notre vie une offrande. C'est ça la participation à l'Eucharistie. Et ces personnes qui ne peuvent pas communier, elles peuvent vivre ça. Et souvent, je l'ai constaté, alors ça suppose un accompagnement, elles vont le vivre en profondeur, elles font un chemin spirituel extraordinaire. Donc, voilà, la discipline de l'Église reste toujours valable. Simplement, là où le pape va un peu plus loin à travers ce texte, c'est qu'il nous dit, attention, une discipline, c'est une règle, mais c'est pas un but en soi. Et si, dans certains cas, cette règle va être un tel obstacle pour les personnes qu'elles vont claquer la porte et repartir, alors là, on n'a rien gagné. Donc, dans certaines situations, suite à un dialogue avec ces personnes, on va pouvoir se dire, là, pour l'instant, c'est trop dur pour vous, vous n'arrivez pas à vivre ce que l'Église vous demande. Eh bien, prenons le temps, ayez accès au sacrement pour un temps, et puis on fera le point un peu plus tard. Hein. Parce que ce qui nous intéresse, nous, c'est pas que les gens soient une sorte de conformité extérieure à une règle, mais c'est qu'ils avancent vers le Seigneur. Donc, vous voyez, tout ça est vraiment une question de finesse. J'allais dire, on est dans le sur-mesure, hein, mais je crois que c'est vraiment ce que le Seigneur attend de nous si nous voulons être à l'image du bon pasteur. Voilà. Alors, pour conclure, je conclue, 2 minutes. Si vous êtes vous-même, et j'imagine que parmi vous, il y a des gens qui sont dans cette situation hein, objective, de difficulté objective, le texte du pape va pas tout changer. Peut-être que vous rencontrerez encore des personnes qui vous regarderont de travers. Vous rencontrerez aussi des prêtres qui sont pas très à l'aise, qui savent pas trop faire cet accompagnement. Soyez capables de miséricorde pour eux. Mais surtout, n'oubliez jamais que quelle que soit votre situation, vous êtes aimé de Dieu. Vous avez votre place dans l'Église. Et en même temps, résistez à la tentation de l'auto-justification. Faites confiance en l'Église qui vous invite à faire un chemin de vérité. Oui, votre situation est délicate pour une part, puisque la fidélité conjugale est le signe de l'alliance. Mais si vous acceptez le chemin que l'Église vous propose, alors votre situation sera le lieu pour vous de votre sainteté, d'un chemin de sainteté, de fécondité spirituelle. Et puis, vous n'êtes pas directement concerné par ces situations, et si peut-être vous vous interrogez sur ce texte du pape en vous disant « mais est-ce qu'il n'est pas en train de nous changer la doctrine de l'Église ?» Eh bien, là aussi, je vous invite à faire confiance à l'Église. Le pape ne contredit pas ce que l'Église a toujours dit, et il approfondit le mystère du bon pasteur qui n'est pas venu pour condamner, mais pour sauver. Résistez à la tentation de juger les autres, de les mettre dans des cases. Pensez à la parabole de la paille et de la poutre. Demandez la grâce d'avoir un cœur miséricordieux, non pas pour fermer les yeux sur le péché et dire que tout se vaut, mais avec le désir de nous édifier les uns les autres pour avancer sur le chemin de l'amour. Que le Seigneur vous bénisse.

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2: Si quelqu'un te réquisitionne pour faire 1000 pas, fais-en 2000 avec lui. Matthieu 5, 41.

Bien, nous reprenons donc notre parcours à travers les évangiles. Alors, je vais commencer par une petite récapitulation. On a commencé par dire que Marc, l'évangéliste Marc, était l'interprète de Pierre. C'est en tout cas ce que nous disent les données traditionnelles. Et on a vu que l'évangile de Marc retentit de souvenirs personnels, parfois. Vous avez vu la touche personnelle qu'il y a, par exemple, dans le récit du reniement, lorsque la servante dit « Nous t'avons reconnu, puisque ton accent galiléen te trahit ». Il y a comme ça des petites notes qui sont bien typiques, qui viennent traduire une expérience personnelle, un témoignage direct, dont Marc se fait l'écho dans son évangile. Nous avons vu que, en fait, on peut dire que l'évangile écrit de Marc retrace, de fait, l'expérience de Pierre lorsqu'il a compris que le Seigneur Jésus, qu'il croyait être un Messie terrestre, un souverain temporel qui libérerait son peuple d'une tyrannie politique, lorsqu'il a compris que cela ne s'accomplirait pas, que ce n'était pas le projet de Dieu, que le projet de Dieu passait par la croix d'humiliation et de souffrance, qui est pour le pardon des péchés. Et c'est pourquoi le moment du reniement est une expérience si bouleversante, puisque c'est le moment où l'évangile bascule, la restauration politique n'aura pas lieu, et en revanche, Pierre comprend que la souffrance par laquelle Jésus va passer et sa croix, le don de sa vie en fait surtout, est le moyen que Dieu a choisi pour le sauver de ses péchés à lui, pour le sauver à lui pécheur qui est le premier des pécheurs d'une certaine manière. D'où cette ambiguïté extraordinaire des larmes qui d'une part sont un aveu du péché commis, un regret aussi des fautes anciennes et peut-être plus encore, les larmes traduisent la conviction que ce péché peut être pardonné, qu'il y a une expérience bouleversante que l'on peut faire de la miséricorde de Dieu lorsque Dieu touche le fond des cœurs. Et en cela, vous voyez comme quoi ces reniements de Pierre et ces larmes qu'il verse à ce moment-là, surtout dans la version de Marc, alors que chez Luc et Matthieu, il pleure amèrement, donc semble-t-il, on ne voit que la dimension de péché. Chez Marc, c'est presque une sorte d'illustration du sacrement de la réconciliation. Lorsque vous allez vous confesser, eh bien, l'œuvre de la rédemption est tout entière présente pour vous. L'œuvre de la rédemption, c'est-à-dire que Jésus, donnant sa vie sur la croix pour le pardon des péchés, son acte s'accomplit pour vous au moment où vous recevez l'absolution. Donc, expérience bouleversante, paradoxale, à travers cette croix qui est si difficile, si terrible. Les anciens y voyaient une suprême humiliation. Eh bien, la sagesse de Dieu a voulu en faire le moyen du salut. On a vu que cette expérience du péché commis contre le Seigneur et qui nous offre dans ce péché son pardon, alors même qu'il sait que nous sommes des pécheurs, est aussi celle de Paul, sur le chemin de Damas, lorsque Paul, qui s'apprête à aller persécuter l'église de Damas, voit lui apparaître le Christ qui dit « Je suis Jésus, celui que tu persécutes ». Et là aussi, Paul se convertit, comprend qu'il a péché particulièrement contre le Seigneur, et qu'il lui est offert un pardon bouleversant par le moyen de la croix. Il y aurait autre chose à dire que je ne vous ai pas mentionné hier, mais qui est intéressant à voir, c'est que l'évangile de Marc a vraisemblablement été écrit à Rome. Cela se voit en plusieurs lieux. Par exemple, il y a des mots latins, déjà dans l'évangile de Marc. Vous savez, l'épisode où Jean-Baptiste est en prison et puis Hérodiade veut obtenir sa tête, donc elle envoie sa fille Salomé danser et séduire Hérode pour qu'il lui offre en récompense la tête de Jean-Baptiste. Eh bien, l'évangéliste Marc dit « On envoya un garde dans la prison pour décapiter Jean-Baptiste ». Le mot « garde », c'est le mot « speculator ».
hein, qui est alors en fait un mot latin, mais qui est là en l'occurrence qui est mis dans le texte grec, translittéré, si je peux, si comme on dit, mais c'est bien un mot latin qui est ici présent. Et dans les passages parallèles de Matthieu, on n'a pas le mot speculator, on a un mot plus grec. En Marc 15-16, vous avez par exemple « Les soldats l'emmenèrent à l'intérieur du palais, qui est le prétoire. Hein, » Donc le prétoire, là aussi, c'est une institution typiquement romaine. En Marc 12-42, là c'est l'obole de la veuve, rappelez-vous, hein, les riches viennent apporter des oboles de grand prix, des aumônes de grand prix dans le trésor du temple, et survint une veuve pauvre qui y mit 2 piécettes, soit 1 quart d'as. Et 1 quart d'as, c'est une monnaie romaine. Donc, voyez, il y a dans cet évangile de Marc des mots latins, des institutions romaines qui sont présentes, parce que manifestement, Marc est écrit pour un auditoire romain, et du coup, parlant des institutions de la Palestine, eh ben, les gens pour lesquels il écrit ne comprennent pas forcément très bien de quoi il s'agit, donc il faut traduire, c'est pour ça qu'il dit le palais, ben, en fait c'est le prétoire, hein. Ou alors 2 piécettes, c'est 1 quart d'as. Bon, personnellement, je trouve ça quand même assez extraordinaire que cet évangile de Marc, qui est tellement marqué par la prédication de Pierre d'une part, de Paul de l'autre, qui est écrit dans un milieu romain, soit aussi le premier évangile écrit sous la forme que nous connaissons. Hein, c'est quand même un témoin assez intéressant et vraiment très très très ancien de la dignité de l'Église de Rome. De l'Église de Rome, une des premières fondées par Pierre lui-même et par Pierre et Paul, qui ont scellé dans leur sang la fondation de l'Église dans la capitale de l'univers. Et c'est là que a pris forme, hein, forme écrite, sous forme de ce petit livre que nous avons maintenant, l'Évangile écrit. C'est tout de même, je trouve, pour la primauté de l'Église de Rome sur toutes les églises de l'univers, c'est un témoignage assez intéressant. Bon, on a vu hier donc ce commencement de l'évangile, je dirais un commencement subjectif, hein, qui est dans l'expérience que le prince des apôtres a faite du motif de la mission de Jésus dans le monde, c'est-à-dire le pardon offert par la croix. C'est pour ça que nous avions vu ensuite assez longuement la mort de Jésus sur la croix, avec le voile qui se déchire, signifiant que le lieu dans le temple où on faisait l'expiation des péchés est désormais périmé, et que l'endroit où les péchés sont pardonnés, c'est le cœur ouvert de Jésus. Bon, c'est le commencement subjectif, en fait, hein, de l'évangile. Comment est-ce qu'on peut faire l'expérience? Je crois que c'est important pour nous aussi de se dire, voilà, quel est le lieu où nous faisons l'expérience de l'évangile? Eh bien, c'est dans le pardon des péchés, lorsque Dieu nous fait miséricorde, lorsque Dieu nous accorde sa grâce. Hein, c'est là que nous vivons concrètement l'évangile, dans la relation avec lui, où nous nous connaissons pécheurs pardonnés et ramenés, rendus fils de nouveau. Alors, l'évangile, de fait, ce sont aussi des livres, et des livres qui sont des sortes de catéchèses, un petit peu, hein, d'explications de la foi à destination des chrétiens. Et il y a une pièce dans le livre des Actes des Apôtres, que je vais vous lire assez rapidement, qui résume très bien comment on a proclamé, on a commencé par proclamer l'évangile dans le monde. Rappelez-vous ce qu'on a dit tout à l'heure, ce qu'on a dit hier, l'évangile, ça n'est pas un livre. L'évangile, c'est la parole de Jésus toujours vivante. Parce que Jésus a laissé derrière lui, non pas des écrits, hein, il n'a pas écrit lui-même, mais il a laissé derrière lui l'Esprit Saint. L'Esprit Saint qui vient faire sa demeure en nos cœurs, afin que la parole du Seigneur soit toujours vivante au milieu de nous. Donc, les tout premiers chrétiens, vraiment ceux qui ont proclamé l'Évangile après la résurrection de Jésus, avaient une sorte de schéma typique, de catéchèse, pour retracer ce qui s'était passé et ce en quoi il fallait croire quand on était chrétien. Alors, vous le trouverez dans les Actes des Apôtres, au chapitre 10, versets 37 à 41. Et c'est lorsque Pierre
vient catéchiser le centurion Corneille, le premier païen, enfin un des premiers en tout cas, bon, peut-être le premier, qui reçoit, qui se convertit à l'évangile. Et Pierre vient lui dire « Vous savez tout ce qui s'est passé chez nous, Jésus de Nazareth, ses débuts en Galilée, après le baptême proclamé par Jean. Comment Dieu l'a oint de l'Esprit-Saint et de puissance. Bon. Nous sommes témoins de tout ce qu'il a fait dans le pays des Juifs à Jérusalem. Ils l'ont fait mourir en le suspendant au gibet et Dieu l'a ressuscité le troisième jour. » Vous avez donc quatre composantes très intéressantes. D'une part, le baptême proclamé par Jean. Ensuite, les débuts en Galilée. Ensuite, la visite de Jésus dans le pays des Juifs et à Jérusalem, c'est-à-dire en fait la Judée, la partie sud de la Terre Sainte, avec toutes les controverses qui opposent Jésus aux autorités de Jérusalem. Puis, ensuite, la croix et la résurrection. Rappelez-vous, quand on a vu le plan de l'évangile de Marc, ça commence par le baptême proclamé par Jean. Ensuite, tout le ministère de Jésus à travers la Galilée. Rappelez-vous ce qu'on a vu, le ministère glorieux, les miracles, les guérisons, l'enseignement avec autorité, qui atteste que Jésus est bien le Messie. Et au chapitre 8, verset 29, Jésus demande à Pierre « Pour vous, qui suis-je ? » Et Pierre répond « Tu es le Messie, voilà, tu es le Christ. » Donc, au terme de ce ministère glorieux à travers la Galilée, Jésus est reconnu comme le Christ. Et à partir de là, il commence à leur dire qu'il va beaucoup souffrir, qu'il va monter à Jérusalem, qu'il y sera traîné en procès, et qu'il mourra, et ensuite qu'il ressuscitera. Donc en fait, c'est exactement la même structure que ce que l'on vient de voir là, dans ce discours de Pierre au centurion Corneille. Hein. D'abord, le ministère en Galilée, plein de gloire et de puissance, puis la voie de l'humiliation et de la souffrance à Jérusalem, la mort et la résurrection. En fait, c'est ça le schéma fondamental de ce qu'on appelle la première catéchèse chrétienne. L'évangile, c'est d'abord présenté sous cette forme-là. Et l'évangile de Marc en donne une forme un peu développée, mais fondamentalement celle-ci. Vous pouvez aller regarder première épître à Timothée. Alors attendez, c'est la première épître de Jean, chapitre 5, verset 5 et suivant. Donc, quel est le vainqueur du monde, sinon celui qui croit que Jésus est le Fils de Dieu ? C'est lui, donc Jésus, qui est venu par le sang, par l'eau et par le sang. Jésus-Christ, non avec l'eau seulement, mais avec l'eau et avec le sang. C'est l'Esprit qui rend témoignage, parce que l'Esprit est la vérité. Il y en a ainsi trois à témoigner, l'Esprit, l'eau et le sang, et ces trois tendent au même but. Alors c'est assez mystérieux ce passage, hein, quand on le voit. Qu'est-ce que cela veut dire ? L'esprit, d'abord, ça veut dire que la foi que nous avons en nous, elle ne vient pas de nous. Ça n'est pas nous qui avons sublimé la personne de Jésus, ce n'est pas nous qui en avons fait un personnage sublime, qui avons divinisé une pure créature. C'est l'Esprit de Dieu qui parle en nous quand nous avons la foi. Ça, c'est vraiment un point décisif. Hein. Parce que la proclamation de la foi, lorsque vous dites le credo le dimanche, vous ne le dites pas avec votre esprit seulement. Ce n'est pas une croyance que vous avez. C'est Dieu lui-même qui inscrit en vous son témoignage, parce que c'est Dieu qui a pouvoir sur nos cœurs, qui peut les mouvoir, qui peut nous instruire. Et que l'Esprit témoigne,
ça dépasse l'idée simplement d'une adhésion notionnelle à des vérités de la foi. Vous voyez, l'adhésion notionnelle, ça pourrait être, ben voilà, il y a, dans le credo, il y a des choses que je dis, Jésus est Dieu, il est fils de Dieu, il est Dieu né de Dieu, lumière née de la lumière. Il y a des notions. Hein, il y a, dans votre foi, elle se concrétise dans des notions que vous proclamez. Mais le témoignage intérieur de l'Esprit-Saint va au-delà de l'adhésion à des notions. Le témoignage de l'Esprit, c'est il nous donne la volonté de croire. Mais c'est une présence en nous de Dieu par laquelle nous comprenons, nous connaissons, nous aimons ce que nous voulons croire. C'est quelque chose de tout à fait décisif, cela. Je ne sais pas si vous vous rappelez, à la fin de l'évangile de la Samaritaine, vous vous rappelez, la Samaritaine dit à un moment aux gens de son village, « Celui-ci m'a dit tout ce que j'avais fait. Ne serait-il pas le Christ ?» Donc, cette femme samaritaine se fait comme une sorte de prophétesse auprès des siens de ce qu'elle croit, de ce qu'elle pense concernant Jésus. Et alors les gens du village sont un peu intrigués, ils vont voir, ils entendent Jésus, puis ils sont convaincus visiblement, et ils reviennent vers cette femme en lui disant « Maintenant nous croyons, mais nous croyons non pas pour l'avoir entendu dire, mais parce que nous avons vu nous-mêmes. » Eh bien c'est cela le témoignage de l'Esprit. C'est lorsque on ne croit plus simplement des choses que l'on a entendu dire, que l'on répète avec les autres, même si c'est une dimension importante de la foi, cela, mais ce n'est pas décisif. Nous croyons parce que nous en avons fait l'expérience, parce que nous sommes nous-mêmes témoins de tout cela. Donc, quand la première épître de Jean dit « il y en a trois à témoigner, l'Esprit, l'eau et le sang », l'Esprit, ça veut dire ça. Hein, ça veut dire cette conviction intérieure que Dieu seul peut mettre en nous, parce que nous sommes devenus témoins, nous aussi. Alors, l'eau et le sang, d'après les exégètes, eh bien, où est-ce que vous voyez apparaître dans les évangiles l'eau et le sang ? Quand le cœur du Christ est transpercé, oui, vous vous souvenez de ce petit passage-là dans l'évangile de Jean ? Oui. Voilà, une fois qu'il est décédé, voilà, une fois qu'il est mort, le centurion, pour vérifier qu'il est vraiment mort, plante une lance dans son côté et il en coule de l'eau et du sang. Ça, vous vous rappelez. Eau et sang, et d'après l'exégèse traditionnelle, eau et sang, alors l'eau, qu'est-ce que ça peut bien être à votre avis ? Dans l'évangile, qu'est-ce que c'est l'eau ? Le baptême, voilà, le baptême. Et le sang, qu'est-ce que ça peut être le sang ? La croix, de fait, oui. Le sacrifice, et du coup, le pardon, oui, très bien. Et ça apparaît à un autre moment, très important, un peu avant la, voilà, l'Eucharistie. Voilà, où de fait il dit, ceci est mon sang. Il prit la coupe remplie de vin et dit, ceci est mon sang. Donc d'après les exégètes, ces témoignages, ces trois à témoigner, donc l'Esprit, on a vu ce que c'était, l'eau et le sang, c'est en fait aussi l'eau du baptême et le sang de la croix, mais le sang de la croix qui a été annoncé dans l'institution de l'Eucharistie. Lorsque Jésus donne son sang, le sang n'est pas simplement versé sur la croix, il est donné aussi à boire dans le sacrement de l'Eucharistie. Alors, ça, je crois qu'il y a aussi un des lieux très très importants là, de l'Évangile qui nous est signifié par cette première épître de Jean. Parce que l'eau et le sang, visiblement, ce sont le baptême. Mais en fait, le baptême en question, c'est le baptême de Jésus par Jean, par Jean-Baptiste. Voilà. Et donc, vous voyez, premier acte de la vie publique de Jésus, l'eau. Vous rappelez, au sortir de l'enfance, Jésus a passé 30 ans à Nazareth et dans le plus grand secret. Et premier acte de sa vie publique, il se fait baptiser par Jean. C'est comme ça que commencent, grosso modo, les évangiles. Enfin, sauf à part les évangiles de l'enfance, mais il commence avec le baptême. Donc au début de sa vie publique, il y a l'eau. Jésus reçoit le baptême de Jean. Et tout à fait à l'autre bout de sa vie publique, vous avez le sang versé sur la croix
anticipé dans l'institution de l'Eucharistie. Donc, ce que veut nous dire l'apôtre Saint Jean dans son épître, quand il dit « il y a trois à témoigner, l'Esprit, l'eau et le sang », l'eau et le sang, ça veut dire Jésus dans sa vie publique complète, depuis son baptême jusqu'à sa croix. Et il y a un témoignage de la véracité, que ce que nous confessons, que notre foi est vraie, c'est tout ce que Jésus a fait dans sa vie publique depuis son baptême jusqu'à sa croix. D'accord ? Ça, c'est extrêmement important parce que l'eau et le sang, en fait, si vous regardez le contexte dans lequel cette épître de Jean a été écrite, c'était des gens qui disaient, et c'est bien compréhensible, Jésus, cet être exceptionnel, il n'a fait que du bien. Comment est-ce que l'on a pu comment est-ce que Dieu, qui récompense les bons, a pu le laisser mourir sur la croix? C'est un scandale, ça n'est pas possible. Non, ce Jésus, il était tellement divin, il était tellement bon, tellement exceptionnel, il n'a pas pu mourir sur la croix, ça ne devait pas être lui qui était sur la croix. Vous me suivez là? Voilà. C'est des choses que l'on. C'est normal. Quand on y songe, pour nous, d'une certaine manière, le fait que Jésus meure sur la croix est devenu presque une évidence. Ça ne l'est pas pour tous les croyants. Par exemple, dans l'islam, de fait, on pense que Jésus n'a pas été crucifié, que c'est une sorte de doublure qui a été mise à sa place, parce que pour la même raison, les croyants musulmans, et on peut les comprendre, se disent tout de même, Jésus n'a fait que du bien, donc Dieu récompense les bons, comment est-ce qu'il a pu permettre ça? Ça ne devait pas être lui, c'était quelqu'un d'autre. Eh bien, en tout cas, c'était déjà une tendance qui était présente tout à fait au début de l'Église, donc à l'époque où l'apôtre Saint Jean écrit son épître. On mettait en doute la véracité de ce qu'on appelle la chair du Christ. On disait que ce n'était pas vraiment un homme, c'était plutôt une sorte d'apparition de la divinité, une sorte de fantôme qui a pris une apparence humaine pour nous parler au nom de Dieu. C'est une sorte d'ange, en fait, mais pas un vrai homme. Et donc l'apôtre Saint Jean, c'est assez extraordinaire parce que c'est chez lui que la divinité du Christ apparaît avec le plus d'évidence. Vous avez au commencement était le Verbe et le Verbe était Dieu et le Verbe s'est fait chair. Enfin, bon, l'apôtre Saint Jean a une manière très très directe de parler de la divinité du Christ. Et le même apôtre Saint Jean comprend que, à force d'insister sur la divinité du Christ, on risque peut-être à un moment de perdre de vue son humanité. Donc, et vous voyez, c'est ce que je vous disais, c'est ces mouvements hérétiques du début de l'Église qui disaient « Ah, Jésus, cet être exceptionnel, c'était plus qu'un homme, c'était pas un homme. » Bon. Donc le même apôtre Saint Jean insiste d'un côté sur la divinité du Christ, de l'autre côté, il vous dit là, il y en a trois à témoigner, l'Esprit, l'eau et le sang, et par l'eau et le sang, il veut dire son ministère public, le fait qu'il a bien été baptisé dans le Jourdain par Jean, et il a bien souffert la mort sur la croix. Comme ça, donc l'eau et le sang, c'est une manière d'attester que Jésus était bien un homme, qu'il a été, qu'il s'est soumis en tout à la condition humaine. Donc, vous voyez, l'enjeu est très profond ce témoignage par l'eau et le sang. Ça veut dire que notre foi, elle se fonde sur une histoire bien réelle qui a concerné un homme s'appelant Jésus. Cet homme était aussi Dieu, mais voilà, c'est le gage de la véracité de ce en quoi nous croyons, l'eau et le sang. C'est vraiment, c'est une histoire concrète, et Jésus s'est vraiment soumis à la condition des pauvres et des humiliés, en fait des hommes, des pécheurs. C'est ça qui est très important. Bon. Alors c'est pour ça qu'aujourd'hui, j'aurais voulu qu'on voit un petit peu plus précisément ces deux aspects-là. D'une part, le baptême de Jésus par Jean, vous l'avez sur la feuille, et d'autre part, l'institution de l'Eucharistie à la deuxième heure, où Jésus anticipe en quelque sorte sur le sacrifice de la croix en donnant son sang à boire. Déjà, la personne de Jean-Baptiste.
Vous avez vu tout à l'heure ce qu'on a vu dans le discours de Pierre chez le centurion Corneille. L'évangile commence avec le baptême de Jean, de Jean-Baptiste. Si vous regardez vos Bibles, vous avez toutes des Bibles de Jérusalem, n'est-ce pas ? Oui. Alors, vous pouvez regarder le prophète Malachi. Alors là, c'est pas un habitué. Donc, c'est vraiment... Vous prenez l'évangile de Matthieu, et c'est la page précédente. Voilà, Malachi. Et vous prenez tout à fait la fin de Malachi, chapitre 3, verset 23. Écoutez, il faut que je lise, parce que c'est pour la radio, c'est quand même mieux. Alors, c'est bon... Vous avez remarqué, c'est quand même le dernier mot de l'Ancien Testament hein, qui est là, puisque c'est tout à fait la fin de la Bible juive. Et voici ce que nous dit le prophète Malachi. « Voici que je vais envoyer Élie le prophète, avant que n'arrive le jour du Seigneur, grand et redoutable. Il ramènera le cœur des pères vers leurs fils, et le cœur des fils vers leurs pères, de peur que je ne vienne frapper le pays d'anathème. » Bien. Donc, l'Ancien Testament se termine sur la promesse par Dieu qu'il va envoyer un messager qui va préparer, qui va annoncer les derniers temps, hein, avant que n'arrive le jour du Seigneur, grand et redoutable, et qui va prévenir qui va répandre en fait un message de conversion. Hein. Il ramènera le cœur des pères vers leurs fils, le cœur des fils vers leurs pères. Bon, ce qui est annoncé, c'est quelqu'un qui va inviter au repentir, à la conversion, à la pénitence également. Regardez maintenant le premier verset de l'évangile de Marc, enfin le deuxième en fait. Oui, alors, pardon, excusez-moi, il y a juste une chose que j'ai manquée. C'est le premier verset du chapitre 3 de Malachi, c'était « Voici que je vais envoyer mon messager pour qu'il fraye un chemin devant moi. » Donc là, c'est juste un petit peu avant de ce qu'on a lu. Donc le Seigneur, là, annonce un messager qui va frayer les voies du Seigneur. Et l'évangile de Marc, comment commence-t-il ? Verset 2 du chapitre 1, vous avez vu, « Selon qu'il est écrit dans Isaïe le prophète, « Voici que j'envoie mon messager en avant de toi pour préparer ta route. Voix de celui qui crie dans le désert, préparez le chemin du Seigneur, rendez droit ses sentiers. » Jean-Baptiste fut dans le désert proclamant un baptême de repentir pour la rémission des péchés. Donc là, vous voyez hein, comment ça... Alors bon, déjà, c'est assez amusant parce que Marc dit dans Isaïe le prophète. Bon, de fait, la première moitié de cette citation, c'est pas Isaïe, c'est Malachi. Et en revanche, c'est Isaïe à partir au verset 3. Bon, ça, peu importe. Marc ne se soucie pas forcément d'une exactitude extrême dans les citations. Ce n'est pas la question. Ce qui compte, c'est que l'Ancien Testament se terminait sur la promesse d'un envoyé qui annoncerait un message de repentir, qui frayerait la route au Seigneur. Et Malachi, c'est grosso modo, c'est 500 ans avant Jésus-Christ. Hein, c'est aux alentours de l'an 480, quand on regarde ce qu'il dit. Et c'est le dernier prophète juif. Après Malachi, il n'y a pas eu d'autres... vous avez les grands prophètes juifs, Ézéchiel, Isaïe, Jérémie, Osée, Amos. C'est beaucoup plus ancien, en fait, que tout cela. Et à partir de, grosso modo, 480... il n'y a plus eu de prophètes. Et le peuple, la voix des prophètes s'est tue. Le prophète Amos annonçait un temps où on aurait faim, non pas de pain, mais d'entendre la parole de Dieu. Et pendant tout ce temps, donc, Israël a connu l'attente, devait relire ses livres et attendre que le nouveau prophète se manifeste. Et donc, en fait, si vous voulez, l'espérance du peuple a grandi pendant tout ce temps où il n'y avait plus de prophète, que faire pendant ce temps-là? Et voilà, arrive Jean-Baptiste, qui est, d'après le témoignage de l'Évangile, et puis, semble-t-il, de la manière dont l'ont perçu les contemporains, cet envoyé divin
qui ramènera le cœur des pères vers leurs fils, qui ouvrirait la route au Seigneur. Alors, frayer le chemin du Seigneur, ça c'est... Vous remarquez une chose qui est assez intéressante. Dans la Bible juive, préparer le chemin du Seigneur, qui c'est ce Seigneur-là dans la Bible juive, à votre avis? C'est Yahvé Dieu, voilà, oui. Vous savez comment on appelle Dieu dans la Bible juive? Adonai, ça c'est bien. Adonai en hébreu, ça veut dire Seigneur, de fait. Mais Elohim, ça veut dire Dieu. Et il y a le nom que normalement on ne doit pas prononcer. Alors, le frère Henri Dominique, qui est ici, qui avait été mon père maître au noviciat, me disait, je ne prononce jamais le nom de Dieu parce que par respect pour les juifs qui ne le prononcent pas. Hein, et, parce que c'est le nom imprononçable. D'ailleurs, vous savez qu'en liturgie, on ne le prononce jamais. Hein, dans les lectionnaires, dans les évangéliaires et tout ça, c'est jamais écrit ce nom qu'on appelle le tétragramme. Ce nom de Yahvé, on peut le dire allez, une fois. Ce n'est jamais écrit, c'est toujours écrit Seigneur. Hein. Quand vous regardez la Bible juive, préparer le chemin du Seigneur, en fait, c'est préparer le chemin de Yahvé. Et vous avez vu, Marc l'applique quand il dit préparer le chemin du Seigneur et qu'il cite le prophète Isaïe. Marc pense à qui? À Jésus. Hein, donc, vous avez vu comment ça marche. En fait, ça c'est la manière dont les évangiles affirment la divinité de Jésus, surtout les évangiles de Matthieu, Marc et Luc. Ce n'est pas par affirmation directe, ce n'est pas en disant Jésus-Christ est Dieu. En revanche, ces évangiles disent que Jésus est Dieu en appliquant à Jésus ce qui dans l'Ancien Testament est dit de Yahvé. D'accord ? Vous me suivez ? C'est une manière beaucoup plus profonde, en fait, que de procéder par affirmation directe. Si Jésus avait dit « Je suis Dieu », je veux dire, tout le monde l'aurait pris pour un fou. Ça, c'est clair. Hein. C'est vrai. Hein. S'il avait dit ça, les gens l'auraient pris pour un fou. Donc, Jésus a procédé d'une manière beaucoup plus subtile. Il a repris à son compte tout ce que l'on disait de Dieu dans l'Ancien Testament. Il pardonne les péchés. Qui peut pardonner les péchés sinon Dieu seul? Or, Jésus pardonne les péchés, donc il est Dieu. Vous voyez? Mais du coup, il faut faire une opération mentale. Hein. On en verra tout à l'heure, quand on parlera de la dernière scène, vous verrez, Jésus donne la nourriture qui donne la vie, qui fait vivre éternellement, donc il est Dieu. On va le voir tout à l'heure. Eh bien, ici, c'est de manière toute simple. Un envoyé de Dieu va préparer le chemin du Seigneur, c'est Jean-Baptiste. Alors, il y aurait beaucoup de choses à dire sur Jean-Baptiste. Vous savez que c'est une figure qui a été très, très revalorisée dans l'exégèse contemporaine, parce qu'on s'est rendu compte qu'en fait, Jésus devait énormément de choses à Jean-Baptiste. Hein, que de fait, ce n'est pas simplement un précurseur, quelqu'un qui vient avant, c'est quelqu'un qui il a préparé par beaucoup de points le ministère du Christ. Je vous en donne juste un exemple comme cela. C'est dans l'évangile de Matthieu, au chapitre 10, pardon, 3. Jean-Baptiste, donc là c'est qui prêche, hein. Matthieu est le seul à avoir gardé expressément des prédications assez conséquentes de Jean-Baptiste. Et donc Jean-Baptiste dit, en s'adressant à ses contemporains, « Engeance de vipère, qui vous a suggéré d'échapper à la colère prochaine ?» Bon, ça commence bien. « Produisez un fruit digne du repentir, ne vous avisez pas de dire en vous-même, nous avons pour père Abraham. » Car je vous le dis, Dieu peut des pierres que voici faire surgir des enfants à Abraham. Déjà la cognée se trouve à la racine des arbres. Tout arbre qui ne produit pas de bons fruits va être coupé et jeté au feu. Alors, à quoi Jean-Baptiste fait-il référence ici, la cognée qui se trouve à la racine des arbres? À l'époque, quand les bûcherons voulaient abattre un arbre, ils commençaient par dégager les racines, par déterrer, en fait, avec une sorte d'une pelle, quelque chose comme ça.
Et puis, une fois qu'ils avaient mis à jour les racines de l'arbre, ils coupaient avec une hache. Et puis comme ça, donc ils n'en prenaient pas, si vous voulez, directement au tronc, hein, parce que je pense qu'ils n'avaient peut-être pas les instruments qui permettaient de couper, ça aurait été trop difficile. Donc en fait, ils simplifiaient en déterrant les racines et en coupant une racine après l'autre. C'est comme ça qu'on abattait un arbre à cette époque. Un peu plus long qu'aujourd'hui, mais enfin bon, c'est comme ça qu'on faisait. Et donc Jean-Baptiste nous dit, la cognée se trouve déjà à la racine des arbres. Ça veut dire que les bûcherons qui ont prévu d'abattre l'arbre, ils ont déjà fait tout le travail qui consiste à dégager la terre. Hein ? Donc ils ne vont pas revenir en arrière à ce moment-là. Hein. Ça veut dire, c'est ça que ça veut dire. Ils ont déjà fait la moitié du boulot. Donc ils ne vont pas revenir en arrière. Et du coup, la chute de l'arbre est certaine. Voilà, et maintenant on est juste au moment qui précède la taille, quoi. C'est tout. Alors, qu'est-ce que Jean-Baptiste voulait dire par cette métaphore ? Il voulait dire en fait que l'alliance de Moïse, était sur le point de s'effondrer. Hein, c'est-à-dire que ce sur quoi les juifs de son temps croyaient en évidemment étaient des sujets fidèles de la loi de Moïse, et Jean-Baptiste leur annonçait que cette loi allait bientôt courir à la catastrophe. Je pense que c'est vrai que le judaïsme de cette époque-là était en crise très profonde, enfin crise, c'était un moment passionnant aussi de d'effervescence extraordinaire, mais où en fait il y avait des courants juifs tellement opposés les uns aux autres qu'on voyait bien que la situation ne pouvait pas durer. Quoi. Il y avait trop de divergences entre la manière dont les uns et les autres comprenaient l'appartenance au judaïsme. Donc, du coup, cette effervescence, alors ce que Jean-Baptiste leur annonce, eh bien, ce système de salut qui est la loi de Moïse dans lequel vous vous confiez, il est sur le point de s'abattre, comme un arbre à la racine duquel se trouve déjà la cognée, la hache. C'est cela, hein, certainement, la prédication de Jean-Baptiste. C'est ça qui est tellement, tellement révolutionnaire, en fait. Je crois que c'est la première fois qu'un juif osait dire l'époque de la loi va se terminer, ou il va y avoir quelque chose d'autre qui va apparaître. Alors, si vous voulez, le moins qu'on puisse dire, c'est que Jean-Baptiste ne voyait pas apparaître le côté positif. Hein, ça, avec lui, c'est sans concession. Hein, c'est assez dur, même, quand on regarde. C'est même très, très dur, en fait. Voilà comment résume un exégète. En tant que peuple, Israël s'est égaré et encourt la vengeance divine. La porte de salut que Jean-Baptiste entrevoyait, eh ben, c'est son baptême, pour le coup. Un baptême de repentir et de conversion pour la rémission des péchés. Le baptême de Jean est en fait structurellement, hein, et ça de manière, ça n'est pas autre chose, c'est une manière de se reconnaître pécheur, de dire, tout ce en quoi nous avions cru pour nous sauver, les sacrifices du temple, etc., toutes ces choses-là, ça ne marche pas, hein, et ça ne nous conduira qu'à notre perte. Il faut un rite nouveau de confession des péchés. De confession à Dieu. Et ce rite nouveau de confession des péchés, par lequel on essaye d'échapper à la colère de Dieu qui vient, c'est un baptême. Vous voyez, c'est sans concession. Mais ça veut dire que pour Jean-Baptiste, il n'y a plus de salut collectif, hein, du peuple dans son ensemble. Il y a une sorte d'échappatoire individuel à une destinée terrible qui est toutes ces catastrophes, ces cataclysmes que Jean-Baptiste annonce. Donc, vous voyez, ce qui est révolutionnaire chez Jean-Baptiste, c'est que il pense à un au-delà de la loi de Moïse, hein, quelque chose qui va dépasser, et dans la confession des péchés, on va pouvoir échapper à la colère de Dieu qui vient.
Pour recevoir le salut, il faut une conversion intérieure, morale et sanctionnée par le baptême. Donc le baptême, il est confession des péchés, ça vous l'avez retenu, j'ai assez insisté là-dessus. Vous comprenez donc maintenant quel scandale ça a été pour les premiers chrétiens lorsque l'on a dit « Jésus s'est fait baptiser par Jean ». Pourquoi, à votre avis ? Parce qu'il était sans péché. Vous êtes d'accord ? Vous comprenez pourquoi c'est un scandale pour les chrétiens de dire « Le baptême de Jean, c'est une confession des péchés, Jésus s'est soumis au baptême de Jean ». Est-ce que ça veut dire que Jésus est pécheur ? Évidemment non. Non, mais par contre, il a voulu. C'est pour ça que le baptême de Jésus par Jean est la première étape de son humilité volontaire, parce qu'il s'est soumis au baptême des pécheurs comme les autres. Lui qui était sans péché, il a voulu vivre la condition des pécheurs, faire comme nous. On en revient à ce que disait tout à l'heure l'épître de Jean. Il y a l'eau et le sang qui témoignent, l'eau du baptême de Jésus par Jean. Le baptême de Jésus par Jean est un témoignage que Jésus a voulu vivre notre condition de pécheur en tout. Il s'est humilié jusque-là. Vous voyez, c'est un chemin d'abaissement, le baptême de Jean. Et vous regarderez, je ne sais pas s'il y en a parmi vous qui sont déjà allés à Ravenne, il y a des mosaïques anciennes sur justement qui montrent le baptême du Christ par Jean dans le Jourdain. Et les eaux dans lesquelles Jésus s'enfonce sont presque noires. Ce sont des eaux bourbeuses, fangeuses. C'est pas du tout un baptême par lequel on se laverait, par lequel on serait lavé ou purifié. C'est un baptême par lequel on s'enfonce dans ce qu'il y a de plus bourbeux et de plus fangeux dans la condition de l'homme. Et pour ceux ou celles d'entre vous qui sont déjà allés en Terre Sainte, il y a un grand motif de méditation là-bas. Le Jourdain se trouve à 300 ou 400 mètres en dessous du niveau de la mer. Ça c'est parce que vous avez une espèce de faille comme ça, qui est d'ailleurs la continuation du grand rift africain. Il y a une faille entre la plaque méditerranéenne et l'Asie, qui passe là par cette petite région à l'est de Jérusalem. Et c'est une espèce de vallée comme ça qui descend, et la vallée du Jourdain occupe le fond. Et puis le Jourdain se jette dans la mer Morte, qui est le point le plus bas. Donc, lorsque l'on se dit « Jésus a été baptisé dans le Jourdain », il est allé dans le fond du fond, dans l'endroit le plus profond du monde. Parce qu'il n'y a pas d'autre endroit sur Terre où il y ait comme ça une dépression aussi profonde, enfin au moins à l'air libre. Évidemment, sous les océans, ça descend beaucoup plus bas. Mais en revanche, à l'air libre, c'est l'endroit le plus profond du monde. Et quand on parle de la descente de Jésus, que Jésus a quitté il était dans le sein paternel et il s'est fait chair, il est venu parmi nous. La descente, là, c'est pas métaphorique, là, vous voyez, c'est qu'il est vraiment allé tout au fond. Et alors, dans le Jourdain, il est même allé au fond du Jourdain. Dans la bourbe, la fange, et c'est là qu'il est allé pour épouser notre condition. Donc, on comprend que le baptême de Jésus soit, en fait, un mystère d'abaissement très profond. Là, vous avez cette feuille, où vous avez les trois récits relatifs au baptême de Jésus dans Matthieu, Marc et Luc. Vous avez vu, manifestement, les évangélistes sont embarrassés par le fait que Jésus ait été baptisé, parce que c'est le baptême des pécheurs. Donc, ils s'en tirent alors, de plusieurs manières différentes.

n'est pas moi qui devrais te baptiser, c'est l'inverse. C'est moi qui suis pécheur par rapport à toi. Je ne suis absolument pas digne de te baptiser. Vous avez vu que Luc procède d'une façon un petit peu différente, et extrêmement intéressante elle aussi, puisque vous avez vu chez Luc, c'est tout simple, Jean-Baptiste n'apparaît même pas. Vous avez vu la, vous avez la feuille, hein, si vous voulez. Oui, c'est bon. Chez Luc, Jean-Baptiste n'y est pas. Il advint une fois que tout le peuple eut été baptisé, au moment où Jésus baptisait lui-même. C'est tout ce qu'il y a d'ailleurs, c'est tout ce que l'on dit. Jésus baptisait lui-même, c'est-à-dire vraiment, on glisse ça un peu sur le côté, quoi. Enfin, c'est, pour, c'est une petite subordonnée au participe, dans un coin, comme ça, pour pas que ça prenne trop d'importance. Et vous retrouvez le fameux passif. Le passif comment déjà ? Le passif divin. Voilà. Là, baptisé lui-même, c'est un passif divin. C'est-à-dire que Jésus a été baptisé par Dieu. Donc comme ça, tout est sauf. Oui. Eh ben oui. Ça c'est très intéressant. C'est très bien remarqué. On nous fait. Quelqu'un remarque que Jésus dans Luc est baptisé après l'emprisonnement de Jean-Baptiste. Là, et c'est très intéressant, la composition de Saint-Luc. On va retrouver ça tout à l'heure dans la dernière scène, vous verrez comment. C'est que pour Luc, il y a des époques successives de l'histoire du salut, et qui ne se chevauchent pas. Donc, or, Jean-Baptiste, pour Luc, il appartient à l'ancienne alliance. Hein, c'est le dernier des prophètes juifs. Et donc, il appartient au passé, à l'époque ancienne, des saints du peuple juif. Et Jésus, lui, appartient, il inaugure les temps nouveaux, le temps de la grâce. Jean-Baptiste, c'est le temps de la loi, le temps de la loi impuissante à justifier. Jésus, c'est le temps de la grâce, le temps nouveau, le temps de l'esprit. Donc, du coup, chez Luc, il met tout ce qui concerne Jean-Baptiste avant le ministère public de Jésus. Hein. Et donc, d'une manière, il se débarrasse, si j'ose dire, de Jean-Baptiste. Il clôt le dossier Jean-Baptiste, hein, c'est comme ça qu'on pourrait dire. Et une fois qu'il a clos le dossier Jean-Baptiste, avec Jean-Baptiste en prison, et puis qu'il n'en sortira plus, sinon mort, eh bien, là, commence les temps nouveaux, c'est-à-dire lorsque Jésus apparaît publiquement et qu'il commence son ministère en étant baptisé. Mais donc, comme vous avez vu chez lui, on a l'impression que Jésus est baptisé par Dieu. Bon, mais là, c'est typiquement Luc était embarrassé. Hein. Ce chevauchement des deux époques de l'histoire du salut entre Jésus et Jean-Baptiste le gênait. Donc, il met Jean-Baptiste d'un côté et Jésus de l'autre. Il sépare les deux. Il y a deux temps bien séparés, bien distincts. Bon, donc le passif divin. Et vous remarquez aussi une chose intéressante, chez Luc, Jésus est en prière au moment où il est baptisé. Vous avez vu verset 21. Ça, c'est une constante de Jésus chez Luc. Dans les moments importants, on le trouve toujours en prière. Donc, la transfiguration, par exemple, ça c'est chapitre 9, verset 29. Jésus est en prière et c'est à ce moment-là qu'il est transfiguré. Ou encore, chapitre 5, verset 16, lorsque Jésus appelle les disciples, il est en prière et il appelle ensuite. Il y a comme ça donc plusieurs épisodes, tous les moments importants de la vie de Jésus, où il commence par prier, hein, aussi à Gethsémani. Jésus en prière et pour savoir quelle est la volonté de son Père. C'est un des aspects très beaux, hein, dont le cas Luc de nous présenter Jésus, comme ça de rentrer dans la prière, dans l'intimité du Christ, cette prière par laquelle Jésus est uni à son Père. Et Jésus ne fait rien sans en avoir délibéré dans la prière avec son Père. C'est une chose très belle. Vous avez chez Matthieu un mot intéressant que j'ai mis en gras. Donc, laisse faire pour l'instant, verset 15, c'est ainsi qu'il nous convient d'accomplir toute justice. Toute justice,
La justice, en fait, pour Mathieu,

C'est grosso modo la sainteté, hein, si on voulait traduire par un autre mot. Et c'est un mot, là je vous le donne en 100, je vous le donne en 1000, comme aurait dit Madame de Sévigné. Le mot justice revient 7 fois dans l'évangile de Matthieu. Or, le 7, vous savez que c'est un chiffre symbolique dans la Bible, hein, qui signifie une totalité, une plénitude. Donc c'est comme pour nous dire, eh bien, l'évangile, Jésus a prononcé le mot 7 fois de justice parce qu'il vient apporter la parfaite sainteté, la sainteté en plénitude. Et vous le retrouvez dans le sermon sur la montagne. Jésus dit, si votre justice ne surpasse pas celle des scribes et des pharisiens. Voilà, la loi de Moïse est un système de pureté, de sainteté, hein, qui est tout à fait admirable, tout à fait estimable. Mais l'évangile est quelque chose de supérieur encore. La vie nouvelle dans l'Esprit Saint dépasse la loi, même la loi auguste de Moïse. Donc votre justice doit surpasser celle des scribes et des pharisiens. Ou encore Matthieu 6, 33, toujours dans le sermon sur la montagne, cherchez le royaume de Dieu et sa justice, tout le reste vous sera donné par surcroît. En tout cas, donc c'est intéressant que, comme ça, chez Matthieu, cette histoire de justice revienne, en particulier la justice qui est obtenue par Jésus se faisant baptiser du baptême des pécheurs. Il nous a justifiés, certes, mais en adoptant notre condition. Vous avez vu que je vous ai mis aussi une liste de citations de l'Écriture qui viennent aider à comprendre l'épisode du baptême. Alors, vous avez vu, il y en a quand même un paquet, hein, 10. Vous voyez à quel point l'épisode est saturé de références aux saintes écritures juives. On pourrait les développer, mais on n'a pas le temps, puis ce serait un petit peu fastidieux. Il y en a au moins certaines qu'il faudrait noter. Pardon, je me suis trompé, la première, ce n'est pas Genèse 1.3, c'est Genèse 1.2, c'est-à-dire l'Esprit de Dieu planait sur les eaux. Non pas que la lumière soit, mais Genèse 1.2, l'Esprit de Dieu planait sur les eaux. En effet, vous avez vu cet esprit qui descend comme une colombe sur les eaux du Jourdain, ça fait penser évidemment à l'Esprit de Dieu qui, au commencement du monde, vient féconder les eaux pour que, à partir de ce qui était une terre vide et vague, il naisse un jardin, une terre habitée, des hommes. Voilà. Donc, c'est bien pour nous dire que lorsque Jésus est baptisé, quelque chose de nouveau commence, une nouvelle création va être mise en route et une terre nouvelle va jaillir où les hommes seront ramenés à la pureté des origines. Enfin, voilà, on peut méditer très longtemps là-dessus, sur cet esprit qui vient sur les eaux, afin que ces eaux fangeuses, ces eaux bourbeuses du Jourdain soient purifiées et viennent apporter non plus la mort, mais la vie, comme il en était aux origines. Il y a aussi une citation importante, c'est celle d'Isaïe 42, 1. Hein, vous avez vu, là, voici mon serviteur que je soutiens, mon élu en qui mon âme se complaît. J'ai mis sur lui mon esprit et il présentera aux nations le droit. C'est très proche, en fait, de la formule de saint Marc. Tu es mon fils bien-aimé, tu as toute ma faveur, mon fils bien-aimé dans lequel je me complais. On aurait envie de traduire, c'est plutôt comme ça qu'il faudrait comprendre. Tu es celui dans lequel je me complais. Donc, vous avez vu la proximité avec Isaïe. Voici mon serviteur, mon élu en qui mon âme se complaît. Jésus est vraiment le serviteur parfait de Dieu, tel que l'avait entrevu le prophète Isaïe. Celui qui va accomplir la volonté du Père en toutes choses, de façon à être une bénédiction pour toute la terre. Et comment est-ce que ce serviteur est habilité à exercer sa mission? C'est parce qu'il reçoit sur lui l'Esprit Saint. L'Esprit habite en lui. Hein, l'Esprit de droiture, l'Esprit de justice. Ou encore, la citation d'Isaïe 63:11, la dernière, celle qui est tout en bas. Il s'est souvenu des jours d'autrefois. Bon. Où est-il celui qui les sauva de la mer, le pasteur de son troupeau?
où est celui qui mettait au milieu d'eux son Esprit Saint ? Donc, on a bien vu, tout le peuple est là autour de Jésus pour assister à son baptême, et l'Esprit descend. Et Dieu met au milieu de son peuple son Esprit Saint. Et Isaïe 63 fait manifestement référence à un nouvel exode, hein, une sorte de prière que l'on adresse à Dieu pour qu'il fasse sortir son peuple de la servitude et du péché dans lequel il était enfermé. Eh bien, que Dieu envoie de nouveau son esprit qui nous libère, qui nous arrache à la servitude. Parce que nous sommes esclaves de la mort et du péché, nous voulons un nouvel exode pour sortir de cette terre où nous n'avons pas d'espérance. Dieu obéit, enfin, d'une certaine manière, Dieu exauce cette prière qui avait été formée par le prophète bien des siècles auparavant. Il envoie enfin son esprit, le ciel s'ouvre pour laisser sortir l'Esprit Saint qui va féconder de nouveau la terre, faire sortir son peuple de la servitude. Vous voyez, c'est-à-dire que c'est à expliquer comme cela, c'est-à-dire que c'est plein de références très, très, très riches. Il faudrait les regarder les unes après les autres pour en saisir toute la profondeur. À quel point, dans cet épisode du baptême, les chrétiens ont vu l'accomplissement des promesses faites par les prophètes. Un nouvel exode va commencer, le serviteur de Dieu qui va faire parfaitement sa volonté et être bénédiction pour toutes les nations arrive enfin. Tout commence en fait, vraiment, dans ce baptême de Jésus. Vous avez vu qu'il y a la plupart des références, ce sont des prophéties. Ce sont des prophéties qui sont accomplies par ce baptême. Vous voyez, ce qui est très intéressant, c'est qu'on est, avec ce baptême de Jésus, à la charnière des deux époques. Puisque Jean, qui administre le baptême à Jésus, est un saint de l'Ancienne Alliance. Il est juif, et voilà, il n'y a aucun doute là-dessus. Mais il voit en même temps que la loi de Moïse souffre de certaines limites, et qu'on ne pourra pas s'en sortir sinon par une nouvelle intervention de Dieu. Mais intervention qui a été annoncée par les prophètes du peuple juif. Donc il y a du coup toute une... C'est pour ça qu'il y a une sorte d'explosion au moment où Jésus se manifeste, est manifesté au monde dans son baptême. Eh bien, une explosion, tout d'un seul coup, toutes les prophéties semblent s'accomplir, et enfin la bénédiction arrive. On est bien à la charnière des deux époques, simplement ce n'est pas deux époques qui sont complètement indépendantes l'une de l'autre, la nouvelle époque qui commence a été prophétisée par les anciens. Voilà, c'est ça qui est tout à fait fascinant dans cet épisode du baptême. C'est la manière dont on passe d'un monde à l'autre, de la sainteté hébraïque à la sainteté chrétienne. Mais évidemment, fondée sur la seconde étant fondée sur la première.

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Avant-hier, jeudi 1er novembre, nous avons fêté la solennité de la Toussaint. Aussi, aujourd'hui, nous vous proposons quatre homélies du pape François prononcées un 1er novembre. Homélie du pape François en la solennité de la Toussaint au cimetière romain de Campo Verano le vendredi 1er novembre 2013. À cette heure-ci, avant le coucher du soleil, dans ce cimetière, nous nous recueillons et nous pensons à notre avenir. Nous pensons à tous ceux qui s'en sont allés, qui nous ont précédés dans la vie et qui sont dans le Seigneur. Elle est si belle cette vision du ciel que nous avons entendue dans la première lecture. Le Seigneur Dieu, la beauté, la bonté, la vérité, la tendresse, l'amour plénier. Tout cela nous attend. Ceux qui nous ont précédés et qui sont morts dans le Seigneur sont là. Ils proclament qu'ils n'ont pas été sauvés en raison de leurs œuvres, ils ont aussi accompli de bonnes œuvres, mais qu'ils ont été sauvés par le Seigneur. Le salut est à notre Dieu qui siège sur le trône et à l'agneau. C'est lui qui nous sauve. C'est lui qui, à la fin de notre vie, nous emmène par la main comme un père, précisément dans ce ciel où sont nos ancêtres. L'un des anciens pose une question. Ceux-là qui sont vêtus de blanc, qui sont-ils et d'où viennent-ils? Qui sont ces justes, ces saints qui sont au ciel? Voici la réponse. Ce sont ceux qui viennent de la grande tribulation et qui ont lavé leurs vêtements, les rendant blancs dans le sang de l'agneau. Nous ne pouvons entrer au ciel que grâce au sang de l'agneau, grâce au sang du Christ. C'est justement le sang du Christ qui nous a justifiés, qui nous a ouvert les portes du ciel. Et si aujourd'hui nous rappelons ces frères et sœurs qui nous ont précédés dans la vie et qui sont au ciel, c'est parce qu'ils ont été lavés dans le sang de l'agneau. Voilà notre espérance, l'espérance du sang du Christ, une espérance qui ne déçoit pas. Si nous marchons dans la vie avec le Seigneur, il ne déçoit jamais. Nous avons entendu dans la deuxième lecture ce que l'apôtre Jean disait à ses disciples. « Voyez comme il est grand l'amour dont le Père nous a comblés. Il a voulu que nous soyons appelés enfants de Dieu, et nous le sommes. Voilà pourquoi le monde ne peut pas nous connaître. Dès maintenant, nous sommes enfants de Dieu, mais ce que nous serons ne paraît pas encore clairement. Nous le savons, lorsque le Fils de Dieu paraîtra, nous serons semblables à lui, parce que nous le verrons tel qu'il est. » Voir Dieu, être semblable à Dieu, voilà notre espérance. Et aujourd'hui, justement, en ce jour des saints, et avant le jour des morts, il est nécessaire de penser un peu à l'espérance, cette espérance qui nous accompagne dans la vie. Les premiers chrétiens dépeignaient l'espérance comme une ancre, comme si la vie était l'ancre jetée sur le rivage du ciel, et nous tous en marche vers ce rivage, agrippés au cordage de l'ancre. C'est une belle image de l'espérance. Avoir un cœur ancré là où sont nos ancêtres, où sont les saints, où est Jésus, où est Dieu. Voilà l'espérance qui ne déçoit pas. Aujourd'hui et demain sont des jours d'espérance. L'espérance est un peu comme le levain qui fait dilater l'âme. Il y a des moments difficiles dans la vie, mais avec l'espérance, l'âme avance et regarde ce qui nous attend. Aujourd'hui est un jour d'espérance. Nos frères et sœurs sont en présence de Dieu, et nous aussi nous serons là, par pure grâce du Seigneur, si nous marchons sur la voie de Jésus. L'apôtre Jean conclut, « Celui qui a en lui cette espérance se purifie lui-même. » L'espérance aussi nous purifie, nous rend plus légers. Cette purification dans l'espérance en Jésus-Christ nous fait marcher en hâte, promptement. Dans cet avant-coucher de soleil d'aujourd'hui, chacun de nous peut penser au crépuscule de sa vie. Comment sera mon crépuscule? Nous aurons tous un crépuscule, tous. Est-ce que je le regarde avec espérance? Est-ce que je le regarde avec cette joie d'être accueilli par le Seigneur? Voilà une pensée chrétienne qui nous donne la paix. C'est aujourd'hui un jour de joie, mais d'une joie sereine, tranquille, de la joie, de la paix. Pensons au crépuscule de tant de nos frères et sœurs qui nous ont précédés. Pensons à notre crépuscule lorsqu'il viendra. Et pensons à notre cœur et demandons-nous « Où mon cœur est-il ancré ?» S'il n'est pas bien ancré, ancrons-le là, sur ce rivage, en sachant que l'espérance ne déçoit pas, parce que le Seigneur Jésus ne déçoit pas. Amen.

homélie du pape François en la solennité de la Toussaint au cimetière de Campo Verano à Rome le samedi 1er novembre 2014. Lorsque dans la première lecture, nous avons entendu cette voix de l'ange qui cria à grande voix aux quatre anges auxquels il avait été permis de dévaster la terre et la mer et de tout détruire, « Attendez pour malmener la terre et la mer et les arbres. » Il m'est venu à l'esprit une phrase qui n'est pas ici, mais qui est dans notre cœur à tous. « Les hommes sont capables de faire mieux que vous. Nous sommes capables de dévaster la terre mieux que les anges. Et c'est ce que nous faisons. Dévaster la création, dévaster la vie, dévaster les cultures, dévaster les valeurs, dévaster l'espérance. » Et combien avons-nous besoin de la force du Seigneur afin qu'il nous scelle de son amour et de sa force pour arrêter cette folle course à la destruction. Destruction de ce qu'il nous a donné, des choses les plus belles qu'il a faites pour nous, pour que nous les portions de l'avant, pour que nous les fassions croître, pour porter du fruit. Lorsque dans la sacristie je regardais les photos d'il y a 71 ans, le bombardement du Verano a eu lieu le 19 juillet 1943, j'ai pensé « Cela a été si grave, si douloureux. Cela n'est rien en comparaison de ce qui a lieu aujourd'hui. L'homme s'empare de tout, se prend pour Dieu, pour le roi. Et les guerres qui continuent, pas précisément à semer le blé de la vie, mais à tout détruire, c'est l'industrie de la destruction. C'est un système même de vie qui fait que, lorsqu'on n'arrive pas à arranger les choses, on les met au rebut. On met au rebut les enfants, on met au rebut les personnes âgées. On met au rebut les jeunes sans travail. Cette dévastation a produit cette culture du rebut. On met au rebut les peuples. C'est la première image qui m'est venue lorsque j'ai entendu cette lecture. La deuxième image, dans la même lecture, cette foule immense que nul ne pouvait dénombrer, de toute nation, race, peuple et langue. Les peuples, les gens. À présent commence le froid. Ces pauvres gens qui, pour sauver leur vie, doivent fuir leur maison, leur peuple, leur village, dans le désert, et vivent sous des tentes, souffrent du froid, sans médicaments, affamés, parce que le Dieu homme s'est emparé de la création, de toute cette beauté que Dieu a faite pour nous. Mais qui paie la fête? Eux, les petits, les pauvres, ceux qui, en tant que personnes, ont fini au rebut. Et cela n'est pas de l'histoire ancienne, cela a lieu aujourd'hui. Mais Père, c'est loin? Ici aussi, partout. Cela arrive aujourd'hui, je dirais même plus, il semble que ces gens, ces enfants affamés, malades, il semble qu'ils ne comptent pas, qu'ils soient d'une autre espèce, qu'ils ne soient pas humains. Et cette multitude est devant Dieu et demande, s'il vous plaît, donnez-nous le salut, s'il vous plaît, donnez-nous la paix, s'il vous plaît, donnez-nous du pain, s'il vous plaît, donnez-nous du travail, s'il vous plaît, donnez-nous des fils et des grands-parents, s'il vous plaît, donnez-nous des jeunes avec la dignité de pouvoir travailler. Parmi ces persécutés, il y a également ceux qui sont persécutés à cause de la foi. L'un des vieillards prit alors la parole et me dit, « Ces gens vêtus de robes blanches, qui sont-ils et d'où viennent-ils ? Ce sont ceux qui viennent de la grande épreuve. Ils ont lavé leurs robes et les ont blanchies dans le sang de l'agneau. » Et aujourd'hui, sans exagérer, aujourd'hui, le jour de la Toussaint, je voudrais que l'on pense à eux, tous, les saints inconnus. Des pécheurs comme nous, pires que nous, mais détruits. À tous ces gens qui vivent des grandes épreuves. La plupart du monde vit de grandes épreuves. Et le Seigneur sanctifie ce peuple, pécheurs comme nous, mais il le sanctifie par les épreuves. Et à la fin, la troisième image, Dieu. La première, la dévastation. La deuxième, les victimes. La troisième, Dieu. Dans la deuxième lecture, nous avons entendu « Dès maintenant, nous sommes enfants de Dieu et ce que nous serons n'a pas encore été manifesté. Nous savons que lors de cette manifestation, nous lui serons semblables parce que nous le verrons tel qu'il est, c'est-à-dire l'espérance. Et c'est la bénédiction du Seigneur que nous avons encore, l'espérance. » L'espérance qu'il ait pitié de son peuple, qu'il ait pitié de ceux qui vivent de grandes épreuves, qu'il ait pitié également des destructeurs, afin qu'ils se convertissent. Ainsi, la sainteté de l'Église va de l'avant, avec ces gens, avec qui nous verrons Dieu tel qu'il est. Quelle doit être notre attitude si nous voulons entrer dans ce peuple et marcher vers le Père, dans ce monde de dévastation, dans ce monde de guerre, dans ce monde d'épreuves ? Notre attitude, nous l'avons écoutée dans l'Évangile.
est l'attitude des béatitudes. Seul ce chemin nous conduira à la rencontre avec Dieu. Seul ce chemin nous sauvera de la destruction, de la dévastation de la terre, de la création, de la morale, de l'histoire, de la famille, de tout. Seul ce chemin. Mais il nous fera passer des choses terribles. Il nous apportera des problèmes, la persécution. Mais seul ce chemin nous mènera de l'avant. Et ainsi ce peuple, qui souffre tant aujourd'hui à cause de l'égoïsme des dévastateurs, de nos frères dévastateurs, ce peuple va de l'avant avec les béatitudes, avec l'espérance de trouver Dieu, d'être face à face avec le Seigneur, avec l'espérance de devenir saint au moment de la rencontre définitive avec lui. Que le Seigneur nous aide et nous donne la grâce de cette espérance, mais également la grâce du courage de sortir de tout ce qui est destruction, dévastation, relativisme de vie, exclusion des autres, exclusion des valeurs, exclusion de tout ce que le Seigneur nous a donné, exclusion de la paix. Qu'il nous libère de cela, et qu'il nous donne la grâce de marcher avec l'espérance de nous retrouver un jour face à face avec lui. Et cette espérance, frères et sœurs, ne déçoit pas. Amen.

homélie du pape François en la solennité de la Toussaint au cimetière du Verano à Rome le dimanche 1er novembre 2015. Dans l'Évangile, nous avons entendu Jésus enseigner à ses disciples et à la foule rassemblée sur la colline près du lac de Galilée. La parole du Seigneur ressuscité et vivant nous indique aussi à nous aujourd'hui la route pour atteindre la vraie béatitude, la route qui conduit au ciel. C'est un chemin difficile à comprendre parce qu'il va à contre-courant, mais le Seigneur nous dit que celui qui emprunte cette route est heureux, tôt ou tard, il devient heureux. Heureux ceux qui ont une âme de pauvre, car le royaume des cieux est à eux. Nous pouvons nous demander comment une personne qui a une âme de pauvre, dont l'unique trésor est le royaume des cieux, peut être heureuse. Mais la raison est précisément celle-ci. Ayant le cœur dépouillé et libre de beaucoup de choses mondaines, cette personne est attendue au royaume des cieux. Heureux les affligés, car ils seront consolés. Comment ceux qui pleurent peuvent-ils être heureux? Et pourtant, celui qui, dans la vie, n'a jamais éprouvé de tristesse, d'angoisse, de douleur, ne connaîtra jamais la force de la consolation. Heureux, en revanche, peuvent être ceux qui ont la capacité de se laisser émouvoir, la capacité de sentir dans leur cœur la douleur qu'il y a dans leur vie et dans la vie des autres. Ceux-ci seront heureux, parce que la main tendre de Dieu le Père les consolera et les caressera. Heureux les doux, et nous, au contraire, combien de fois sommes-nous impatients, nerveux, toujours prêts à nous lamenter? À l'égard des autres, nous avons beaucoup d'exigences, mais quand elles nous touchent, nous réagissons en élevant la voix, comme si nous étions les maîtres du monde, alors qu'en réalité nous sommes tous enfants de Dieu. Pensons plutôt à ces mères et à ces pères qui sont si patients avec leurs enfants qui les rendent fous. Voilà la voie du Seigneur, la voie de la douceur et de la patience. Jésus a parcouru cette voie. Enfant, il a supporté la persécution et l'exil. Puis, adulte, les calomnies, les pièges, les fausses accusations au tribunal. Et il a supporté tout cela avec douceur, par amour pour nous. Il a même supporté la croix. Heureux les affamés et assoiffés de la justice, car ils seront rassasiés. Oui, ceux qui ont un sens profond de justice, et pas seulement envers les autres, mais avant tout envers eux-mêmes, ceux-là seront rassasiés, parce qu'ils sont prêts à accueillir la justice la plus grande, celle que Dieu seul peut donner. Et puis, heureux les miséricordieux, car ils obtiendront miséricorde. Heureux ceux qui savent pardonner, qui ont de la miséricorde pour les autres, qui ne jugent pas tout et tout le monde, mais qui cherchent à se mettre à la place des autres. Le pardon est ce dont nous avons tous besoin, personne n'est exclu. C'est pour cela qu'au début de la messe, nous nous reconnaissons tels que nous sommes, c'est-à-dire pécheurs. Et ce n'est pas une façon de parler, une formalité, c'est un acte de vérité. Seigneur, me voici, aie pitié de moi. Et si nous savons donner aux autres le pardon que nous demandons pour nous, nous sommes heureux. Comme nous le disons dans le Notre Père, pardonne-nous nos offenses, comme nous pardonnons à ceux qui nous ont offensés. Heureux les artisans de paix, car ils seront appelés fils de Dieu. Regardons le visage de ceux qui se promènent en semant la zizanie. Sont-ils heureux? Ceux qui cherchent toujours les occasions pour embrouiller, pour profiter des autres, sont-ils heureux? Non, ils ne peuvent pas être heureux. En revanche, ceux qui, quotidiennement, patiemment, cherchent à semer la paix, sont des artisans de paix, de réconciliation. Ceux-là, oui, ils sont heureux, parce qu'ils sont les vrais enfants de notre Père du ciel, qui sème toujours et uniquement la paix, au point d'avoir envoyé dans le monde son Fils, comme semence de paix pour l'humanité. Chers frères et sœurs, voilà la voie de la sainteté, et c'est la voie même du bonheur. C'est la voie qu'a parcouru Jésus, ou plutôt, il est lui-même cette voie. Celui qui marche avec lui et passe à travers lui entre dans la vie éternelle. Demandons au Seigneur la grâce d'être des personnes simples et humbles, la grâce de savoir pleurer, la grâce d'être doux, la grâce d'œuvrer pour la justice et pour la paix, et surtout, la grâce de nous laisser pardonner par Dieu pour devenir des instruments de sa miséricorde. C'est ce qu'ont fait les saints qui nous ont précédés dans la patrie céleste. Ils nous accompagnent pendant notre pèlerinage terrestre, ils nous encouragent à avancer.
Que leur intercession nous aide à marcher sur la voie de Jésus et obtienne le bonheur éternel pour nos frères et sœurs défunts, pour lesquels nous offrons cette messe. Amen.

homélie du pape François en la solennité de la Toussaint lors de son voyage apostolique en Suède au cours de la messe au stade Swinbank Stadion à Malmö le mardi 1er novembre 2016. Avec toute l'Église, nous célébrons aujourd'hui la solennité de tous les saints. Nous nous souvenons ainsi non seulement de ceux qui ont été proclamés saints tout au long de l'histoire, mais également de beaucoup de nos frères qui ont vécu leur vie chrétienne dans la plénitude de la foi et de l'amour, au milieu d'une existence simple et cachée. Sûrement parmi eux, il y a beaucoup de nos familiers, amis et connaissances. Nous célébrons par conséquent la fête de la sainteté. Cette sainteté qui, parfois, ne se manifeste pas dans de grandes œuvres ou dans des succès extraordinaires, mais qui sait vivre fidèlement et chaque jour les exigences du baptême. Une sainteté faite d'amour de Dieu et des frères, amour fidèle jusqu'à l'oubli de soi-même et jusqu'au don total de soi aux autres, comme la vie de ses mères et de ses pères qui se sacrifient pour leur famille en sachant renoncer volontiers, même si ce n'est pas toujours facile, à tant de choses, à tant de projets ou de plans personnels. Mais s'il y a quelque chose qui caractérise les saints, c'est qu'ils sont réellement heureux. Ils ont trouvé le secret de ce bonheur authentique, niché au fond de l'âme et qui a sa source dans l'amour de Dieu. C'est pourquoi on appelle bienheureux les saints. Les béatitudes sont leur chemin, leur but vers la patrie. Les béatitudes sont le chemin de vie que le Seigneur nous enseigne pour que nous suivions ses traces. Dans l'évangile de la messe, nous avons entendu comment Jésus les a proclamés face à une grande multitude sur une montagne près du lac de Galilée. Les béatitudes sont le profil du Christ et par conséquent du chrétien. Parmi elles, je voudrais en souligner une, bienheureux les doux. Jésus dit de lui-même, « Apprenez de moi que je suis doux et humble de cœur. » C'est son portrait spirituel et cela nous révèle la richesse de son amour. La douceur est une manière d'être et de vivre qui nous rapproche de Jésus et nous unit entre nous. Elle nous permet de laisser de côté tout ce qui nous divise et nous oppose, et on cherche les façons toujours nouvelles pour avancer sur le chemin de l'unité, comme l'ont fait les enfants de cette terre, dont Sainte Marie-Élisabeth Esselbald, canonisée récemment, et Sainte Brigitte, Brigitte Vadstena, copatronne de l'Europe. Elles ont prié et travaillé pour resserrer les liens d'unité et de communion entre les chrétiens. Un signe très éloquent est que ce soit ici dans votre pays, caractérisé par la cohabitation entre des populations très diverses, que nous sommes en train de commémorer ensemble le 5e centenaire de la Réforme. Les saints parviennent à des changements grâce à la mansuétude du cœur. Avec la mansuétude, nous comprenons la grandeur de Dieu et nous l'adorons avec sincérité. En outre, c'est l'attitude de celui qui n'a rien à perdre, car son unique richesse est Dieu. Les béatitudes sont de quelque manière la carte d'identité du chrétien, qui l'identifie comme disciple de Jésus. Nous sommes appelés à être des bienheureux, des disciples de Jésus, en affrontant les souffrances et les angoisses de notre époque avec l'esprit et l'amour de Jésus. Ainsi, nous pourrions indiquer de nouvelles situations pour les vivre avec l'esprit renouvelé et toujours actuel. Bienheureux ceux qui supportent avec foi les maux que d'autres leur infligent et pardonnent du fond du cœur. Bienheureux ceux qui regardent dans les yeux les rejetés et les marginalisés en leur manifestant de la proximité. Bienheureux ceux qui reconnaissent Dieu dans chaque personne et luttent pour que d'autres le découvrent aussi. Bienheureux ceux qui protègent et sauvegardent la maison commune. Bienheureux ceux qui renoncent à leur propre bien-être pour le bien d'autrui. Bienheureux ceux qui prient et travaillent pour la pleine communion des chrétiens. Ils sont tous porteurs de la miséricorde et de la tendresse de Dieu, et ils recevront certainement de lui la récompense méritée. Chers frères et sœurs, l'appel à la sainteté est pour tous, et il faut le recevoir du Seigneur avec un esprit de foi. Les saints nous encouragent par leur vie et leur intercession auprès de Dieu, et nous, nous avons besoin les uns des autres pour nous sanctifier. Aidez-nous à devenir des saints. Ensemble, demandons la grâce d'accueillir avec joie cet appel et de travailler unis pour l'amener à la plénitude. À notre Mère du Ciel, Reine de tous les saints, nous confions nos intentions et le dialogue à la recherche de la pleine communion de tous les chrétiens pour que nous soyons bénis dans nos efforts et parvenions à la sainteté dans l'unité. Amen.

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2: Le Fils de l'homme enverra ses anges, et ils enlèveront de son royaume toutes les causes de chute et ceux qui font le mal. Ils les jetteront dans la fournaise. Matthieu 13, 41-42.

0: Nous devons donc ce soir essayer de nous mettre à l'école de Thérèse sur la prière. Alors quand on m'a demandé de parler de la prière, j'ai pensé immédiatement à cette réponse faite il y a 25 ans en Pologne, au monastère bénédictin de Tignets, où un jeune demandait à un moine bénédictin « Comment peut-on prier ?» Et le moine a répondu « Prie comme tu pries et tu apprendras à prier. » Ce qui me semble être, plus j'y pense, à 25 ans je n'avais pas l'âge d'aujourd'hui évidemment, mais plus j'y pense, plus je trouve que cette réponse faite par un moine et donc un professionnel de la prière, habitué à la prière, manquait pas de pertinence. « Prie comme tu pries et tu apprendras à prier. » Essayons d'entrer dans ce que nous dit Sainte Thérèse de l'Enfant Jésus, qui, avant d'être une fille du Carmel, est surtout pour moi une fille de l'Évangile. Et si elle a été mise au Carmel, c'est peut-être pour qu'elle vive de façon plus brève, comme en raccourci, ce que l'Évangile nous propose, car à regarder de près la vie de Sainte Thérèse, c'est la vie la plus ordinaire qui soit, où les joies de la vie et les souffrances de la vie ne lui sont pas épargnées, ni dans un sens, ni dans l'autre, où cette jeune fille de 24 ans avait la maturité de quelqu'un qui était consommé dans la vie religieuse. Elle savait bien qu'elle pouvait vivre exactement ce qu'elle vivait maintenant si elle avait vécu jusqu'à 80 ans. Enfin, Sainte Thérèse de Lisieux a bien eu conscience qu'elle était affrontée aux problèmes les plus aigus de notre époque, de notre XXe siècle finissant. Il me semble que pour resituer vraiment Sainte Thérèse de l'Enfant Jésus et parler de la prière, se mettre à son école, on ne peut pas ne pas évoquer l'athéisme. Pour moi, si on n'évoque pas ce qui est vécu aujourd'hui par la majorité, que ce soit l'athéisme programmatique ou l'athéisme qui s'ignore, qu'il soit matérialiste ou politique, peu importe, cette absence de Dieu, c'est bien de ça dont il faut parler, cette absence de Dieu est l'énigme de notre siècle et de notre millénaire commençant. Il me semble que Sainte Thérèse de l'Enfant Jésus est, comme l'a dit le père Congar, enfin ce grand théologien, est vraiment la lumière que Dieu donne pour répondre à ce défi. Et donc on ne va pas parler de la prière comme une petite pieuseté, comme une obligation. La prière chez Sainte Thérèse de l'Enfant Jésus, c'est surtout pas un exercice pieux. C'est pas la petite dévotion. C'est pas la prière et la formule que l'on récite. Pourtant, Dieu sait si elle va réciter des formules. Nous allons le voir, nous allons essayer de lire des textes. Mais se mettre à l'école de Sainte Thérèse de l'Enfant Jésus aujourd'hui pour la prière, c'est précisément se mettre à l'école de Sainte Thérèse de l'Enfant Jésus sur la question radicale de Dieu. Car on ne prie que si Dieu existe, sinon on ne prie pas. Et on ne prie en vérité que si le visage de Dieu que l'on connaît est le vrai visage. Si on prie l'idée de Dieu que l'on a, on s'arrêtera de prier. Si on prie le mythe que l'on recherche pour se consoler et se rassurer, on ne prie pas. Et nous allons le voir, Sainte Thérèse de l'Enfant Jésus va connaître, a connu, l'épreuve la plus radicale où toute conception sur Dieu, conception humaine sur Dieu, est comme réduite à néant. Il ne restera plus que cette figure énigmatique du vrai visage de Dieu. « Qui me voit, voit le Père, » dit Jésus, et Sainte Thérèse de l'Enfant Jésus, « ne regardera que ce visage tuméfié, crucifié de Jésus. » Et c'est là l'énigme incroyable. Dieu ne se dit que dans le visage du serviteur souffrant, pour reprendre la formule d'Isaïe, que dans le visage de quelqu'un qui n'est pas douloureux. C'est pas du tout, Sainte Thérèse de l'Enfant Jésus n'est pas du tout doloriste, pas du tout. Ce n'est pas la question de la douleur ou d'une piété un peu doloriste, c'est la question de la vérité, nous allons le voir. Et donc je resitue d'emblée en introduction pour nous dire, nous mettre à l'école de Sainte Thérèse de l'Enfant Jésus pour la prière, c'est se mettre à l'école de l'Évangile, de façon la plus abrupte qui soit, nous allons le voir. Et donc c'est se mettre devant Thérèse qui nous questionne sur qui est Dieu pour nous. Et cette question n'a pas de réponse. Aucun d'entre nous, en tout cas pas moi, peut dire, ben Dieu, je sais qui c'est. J'ai la clé du mystère, ça va bien. Et donc ma prière serait tranquille. Non. Non, il n'y a pas de réponse à cette question, mais ne pas se poser cette question sans cesse comme une tâche, comme un enfantement de notre vie, c'est ne pas se mettre à l'école de Sainte Thérèse. Car Sainte Thérèse n'a pas eu une vie qui était un tant soit peu dans l'illusion. Hein, puisqu'elle dira à la fin de sa vie, vous savez, si j'avais pas la foi, et nous allons voir de quelle foi il s'agit, il faut faire attention auprès des malades, dit Sainte Thérèse de l'Enfant Jésus. Il faut enlever les médicaments autour d'eux, car on ne sait jamais. Vous voyez, Sainte Thérèse de l'Enfant Jésus dit ça en pensant à elle. Elle a trop peur de ce qu'elle pourrait faire. Donc voilà, Sainte Thérèse de l'Enfant Jésus n'est pas dans l'illusion un instant. Et donc se mettre à l'école de la prière chez Sainte Thérèse de l'Enfant Jésus, c'est pas se mettre à l'école d'une petite doctrine ou d'une doctrine tout court. Elle n'a pas écrit sur la prière. Sainte Thérèse de l'Enfant Jésus a écrit des cahiers de souvenirs sur sa famille, parce qu'on lui demandait. Elle a remis ça à sa prière le jour de sa fête, et puis sa prière l'a mis dans le tiroir de sa table, et puis c'est terminé, on n'y a plus pensé. Elle ne l'a pas lu. Elle a écrit des lettres, ben, comme toute carmélite écrit. Elle a écrit des lettres à sa famille, à sa sœur qui souffrait. Elle a écrit aussi à sa cousine qui a épousé un athée, ce qui pour nous aujourd'hui est banal, mais fin 19e siècle, ce n'est pas tout à fait étrange d'épouser un athée, pour une famille très catholique, très chrétienne. Des lettres pour rassurer sa tante, parce que sa mère est morte quand elle était jeune et son père est devenu fou et enfermé au Bon Sauveur à Caen. Donc elle écrit à sa tante pour dire « vous inquiétez pas, je vais très bien ». Bon, alors qu'elle a la tuberculose, qu'elle crache le sang. « Mais non, je vais très bien, rassurez-vous ». Donc c'est des lettres tout à fait ordinaires. Puis il y a la fête de la prieure. Alors évidemment, il faut faire une poésie pour la prieure. Bon, alors pour lui faire plaisir, je fais une poésie. Puis on envoie une de ses poésies dans un Carmel voisin, puis il dit, tiens, Sœur Thérèse, elle a oublié quelque chose, elle ne parle pas du Christ ressuscité. Alors on renvoie la poésie, et on dit à Thérèse, mais vous devriez faire une strophe sur Jésus ressuscité. Et Thérèse dit, moi, Jésus ressuscité, ça ne me dit rien. Si cette sœur veut la faire, qu'elle la fasse, moi, ça ne me dit rien. C'est quand même pas banal pour une sainte, le Christ ressuscité, ça ne me dit rien, je ne vois pas ce que j'ai à dire là-dessus. Donc, vous voyez, Sainte Thérèse de l'Enfant Jésus n'est pas quelqu'un qui est en dehors de l'illusion. Qui ne vit pas dans le compromis. C'est quelqu'un qui vit, nous allons le voir, dans la vérité. Pourquoi prier ? Chez Sainte Thérèse de l'Enfant Jésus, ça n'a qu'un seul sens, c'est l'amour. Elle écrit son dernier texte, elle est malade, elle peut même plus prendre une plume, tellement elle est malade. Et donc elle prend un crayon. C'est plus doux d'écrire qu'un crayon, c'est moins rude, ça demande moins de volonté, d'effort, de muscles pour tenir. Et le dernier mot, qui est le mot amour, on voit sur le texte que le crayon tombe, il y a une trace de crayon, elle n'a plus la force de tenir. Et voilà le dernier texte qu'elle écrit, la prière, dans le vocabulaire carmélitain, ça s'appelle l'oraison, mais c'est la prière. N'est-ce point dans l'oraison, dans la prière, que les saints Paul, Augustin, Jean de la Croix, Thomas d'Aquin, François, Dominique et tant d'autres illustres amis de Dieu ont puisé cette science divine qui ravit les plus grands génies. Un savant a dit « Donnez-moi un levier, un point d'appui et je soulèverai le monde. » Ce qu'Archimède n'a pu obtenir parce que sa demande ne s'adressait point à Dieu et qu'elle n'était faite qu'au point de vue matériel, les saints l'ont obtenue dans toute sa plénitude. Le Tout-Puissant leur a donné pour point d'appui lui-même, et puis notez bien l'incise, et lui seul. Pas lui-même avec une imagination, pas une interprétation sur Dieu, lui-même et lui seul. Pour levier, l'oraison. C'est-à-dire la prière. Pour levier l'oraison, et pourquoi cela ? Pour levier l'oraison qui embrase d'un feu d'amour, et c'est ainsi qu'ils ont soulevé le monde, c'est ainsi que les saints encore militants le soulèvent, et que jusqu'à la fin du monde, les saints à venir le soulèveront aussi. Donc voilà qui est clair, il s'agit de soulever le monde, hein, il ne s'agit pas de dire comme Nietzsche, hein, le monde s'est décroché du soleil et le monde tombe. Vers où tombe-t-il ? Vers un néant, vers une nuit de plus en plus noire.
1: Voilà, le monde tombe. Nous, chrétiens, le plus petit peuple d'entre la terre, ce sera toujours comme ça, nous avons la vocation sacerdotale, prophétique, de soulever le monde. C'est extraordinaire comme mission. Et ceux qui soulèvent le monde, ce sont les saints. Elle ne dit pas les canonisés. Canonisés, ça n'a aucune espèce d'importance. Les saints. C'est-à-dire, qu'est-ce que c'est qu'un saint? C'est quelqu'un qui est embrasé d'un feu d'amour. Ce qui soulève le monde, c'est l'amour. La vérité de la vie, c'est l'amour. Nous sommes faits pour aimer et pour être aimés. Entendons bien. Qu'est-ce que veut dire l'amour? Qu'est-ce que c'est qu'aimer? Et Sainte Thérèse de l'Enfant Jésus, dans ce dernier texte de sa vie, un de ses derniers textes de sa vie, son dernier texte de ce qu'on appelle le manuscrit C, le dernier texte de ce qu'on appelle encore l'histoire d'une âme, Sainte Thérèse de l'Enfant Jésus nous parle dans ce texte sur la prière et nous montre que pour elle, la prière n'a qu'un seul intérêt, c'est l'amour. Pourquoi? Parce que l'amour soulève le monde. Aussi bien la prière qui est une dévotion, qui serait une obligation à laquelle on s'astreindrait, Sainte Thérèse de l'Enfant Jésus n'est pas pour. Par contre, la prière n'est pas facultative. La prière dans ce sens-là. La prière qui soulève le monde parce que la prière est le lieu où l'amour est donné, alors ce n'est pas facultatif. C'est même la seule réalité qui permet de soulever le monde. Il me semble que c'est très important de comprendre cela. Sainte Thérèse de l'Enfant Jésus, malade, sur son lit d'infirmerie, au Carmel de Lisieux, deux sœurs font une petite scénette pour distraire leur sœur malade, et puis Thérèse est un peu agacée. Bon, je passe, parce que cet agacement est très révélateur, et puis il y a une des sœurs qui lui dit « Mais dites-nous quelque chose sur votre petite doctrine ». Et Thérèse, alors là, de plus en plus agacée, répond « J'ai tout dit, il n'y a que l'amour qui compte. » Il suffit de se rappeler quelques textes de l'Évangile pour nous faire comprendre que Sainte Thérèse est une sainte de l'Évangile, tout court. Hein, Jésus n'a pas dit « Priez comme moi je prie, souffrez comme moi je souffre, allez au désert comme moi je vais au désert. » Il a dit qu'une seule chose, son commandement, « Aimez-vous les uns les autres, pas n'importe comment, comme moi je vous ai aimé. » Donc Sainte Thérèse de l'Enfant Jésus qui nous dit « J'ai tout dit, il n'y a que l'amour qui compte », rejoint l'expérience de nos vies les plus courantes. La grande difficulté de la vie, c'est peut-être la seule dans le fond qui nous taraude, c'est d'arriver à aimer en vérité, pas en parole, en acte et en vérité, comme dit l'Écriture. C'est le grand défi de la vie, il n'y a que ça qui est intéressant à vivre, hein, quelles que soient nos conditions de vie. Mais aimer en acte et vérité, comme dit Sainte Thérèse de l'Enfant Jésus, j'ai tout dit, il n'y a que ça qui compte. Et c'est cela qui soulève le monde. Mais l'amour, c'est pas nous qui l'avons, c'est Dieu. Et comme dit encore la première lettre de Saint Jean, celui qui est né de Dieu, celui-là aime. Celui qui est né de Dieu, celui-là aime. Vous voyez, la prière pour Sainte Thérèse de l'Enfant Jésus, ce serait ce mot de Saint Jean, c'est une renaissance, c'est une naissance de Dieu. Et cette naissance aboutit à l'amour. Et Sainte Thérèse de l'Enfant Jésus nous dit encore dans son manuscrit C, cette définition de la prière, quelle est donc grande la puissance de la prière? Quelle est donc grande la puissance de la prière? On dirait une reine ayant à chaque instant libre accès auprès du roi et pouvant obtenir tout ce qu'elle demande. Mais à bien y réfléchir, ce texte est tout à fait déroutant, car au même moment, Sainte Thérèse, qui a écrit ça quand elle est à l'infirmerie, Sainte Thérèse dit « Les saints, ils m'exaucent jamais. » Et c'est tant mieux, parce que comme ça, je les aime encore davantage. Sainte Thérèse de l'Enfant Jésus, à la fin de sa vie, n'est pas exaucée. Le mari de sa cousine qui est athée, s'est jamais converti. Il ne s'est pas converti à la prière de Thérèse. Thérèse n'a jamais connu la conversion de son cousin pour laquelle elle a prié. Mais peut-être qu'elle est exaucée au-delà de ce qu'elle pense. Et c'est ça qu'elle veut dire. Elle sait bien que la prière est toujours exaucée. Mais exaucé comme Dieu exauce, évidemment. Pas comme nos désirs voudraient qu'il soit exaucé. Et Sainte Thérèse de l'Enfant Jésus a cette certitude Mais on va le voir, qu'est-ce que c'est la prière? Quelle est donc grande la puissance de la prière? On dirait une reine ayant à chaque instant libre accès auprès du roi et pouvant obtenir tout ce qu'elle demande. Elle a dans la tête, évidemment, comme vous l'aurez certainement remarqué, la reine Esther, dans l'Ancien Testament, la reine Esther, où on ne pouvait aller devant le roi que si le roi nous demandait de venir. Et puis la reine Esther, qui est juive, apprend par Mardoché que son peuple est voué à l'extermination. Et alors la reine se dit, si j'allais auprès du roi, demander la faveur du roi. Mais si on se présente devant le roi et que le roi ne donne pas son sceptre, on est voué à la mort immédiatement. Et la reine Esther va auprès du roi, et le roi lui donne son sceptre. Demande-moi ce que tu voudras, et tu l'auras. Ce qui arrive, évidemment, vous vous en souvenez, avec cette histoire sordide de la reine Hérodiade et sa fille qui obtiennent la tête de Jean-Baptiste. Mais voilà la puissance de la prière. Elle a à chaque instant libre accès auprès du roi et peut obtenir tout ce qu'elle demande. Et sainte Thérèse de l'Enfant Jésus va d'abord nous dire que la prière est quelque chose de très simple. Il n'est point nécessaire pour être exaucé de lire dans un livre une belle formule composée pour la circonstance. Vous voyez, il n'est point nécessaire pour être exaucé de lire dans un livre une belle formule composée pour la circonstance. S'il en était ainsi, hélas, que je serais à plaindre. En dehors de l'office divin, donc elle était obligée de chanter l'aude, vêpres, etc., au Carmel, parce qu'elle est religieuse, en dehors de l'office divin que je suis bien indigne de réciter, je n'ai pas le courage de m'astreindre à chercher dans les livres de belles prières. Cela me fait mal à la tête. Et il y en a tant. Et puis, elles sont toutes plus belles les unes que les autres. Je ne saurais les réciter toutes, et ne sachant laquelle choisir, je fais comme les enfants qui ne savent pas lire. Je dis tout simplement au bon Dieu ce que je veux lui dire, sans faire de belles phrases, et toujours il me comprend. Voilà, premier critère de la prière pour sainte Thérèse de l'Enfant Jésus, c'est la simplicité. En gros, ça veut dire, et même en détail, que la prière n'est pas étrangère à la vie. Celui qui prie sans y mettre sa vie tout entière et telle qu'elle est, manque de simplicité avec Dieu. Se révolter contre Dieu n'est pas étranger à la prière. Surabonder de joie parce que quelque chose m'arrive de très joyeux dans ma vie et de ne pas mettre toute cette joie avec ce qui m'arrive dans ma vie dans la prière, c'est manquer de simplicité avec Dieu. C'est que Dieu est quelqu'un dont on a besoin quand ça va mal. Vous voyez, la simplicité chez Thérèse, ce n'est pas les petites formules d'enfant qu'on croit simplistes, mais qui sont peut-être bien plus proches de la profondeur de la prière de Thérèse que nous, parce qu'un enfant, quand il prie, il y met tout son être. Il y va comme il est. Vous voyez, je me souviendrai longtemps, célébrant l'Eucharistie avec un groupe, ayant des personnes ayant un handicap, de voir ce garçon qui avait 30 ans à peu près, au moment du parlui avec lui en lui, se précipiter vers moi et me faire une prise de judo, me ceinturer. Alors j'ai redescendu le calice posément. Mais qu'est-ce que ça voulait dire pour lui? C'était son amour pour Jésus. Il y allait comme il était. C'était une vraie prière. La simplicité chez Thérèse, et nous allons le voir, c'est d'y aller avec tout ce qu'on est, toute notre vie. Il n'y a pas la vie et la prière d'un côté. C'est pas vrai. Ça, c'est un manque de simplicité. C'est pas se mettre à l'école de Thérèse et encore moins à l'école de l'Évangile. Et sainte Thérèse de l'Enfant Jésus a cette formule. Pour moi, la prière, c'est un élan du cœur. Or, dans le cœur, c'est le lieu de toutes les affections, joyeuses ou douloureuses. Et le cœur, du cœur jaillit des élans. Vous voyez ? Pour moi, la prière, c'est un élan du cœur. C'est un simple regard jeté vers le ciel. C'est un cri. Alors, évidemment, quand sainte Thérèse écrit ça, elle est au sommet. Je ne sais pas si elle aurait écrit ça au début. Enfin, sûrement pas, d'ailleurs. C'est un cri de reconnaissance et d'amour au sein de l'épreuve comme au sein de la joie. Oui, il me semble qu'un grand critère que nous dirait sainte Thérèse de Lisieux au sujet de la prière, quand nous avons une grande joie familiale ou une grande joie qui nous vient, humaine. Je dis souvent ça pour des jeunes mariés qui partent après le mariage en voyage de noces. C'est la joie parfaite, du moins j'espère, Dieu le veuille. C'est la joie parfaite, et Dieu, il est où là-dedans? Est-ce que la joie fait qu'on ne pense plus à Dieu? Est-ce que cet élan de joie du cœur, est-ce qu'il rejoint Dieu ou pas? S'il ne rejoint pas Dieu, c'est qu'il y a un manque de simplicité avec lui. Et dans le fond, Dieu est quelqu'un dont on a besoin. Eh ben non, c'est un médicament. En gros, on ne pense à Dieu que quand ça va mal. Et Sainte Thérèse de l'Enfant Jésus, vous voyez, c'est un cri de

On parle de Dieu. Le mot Jésus peut paraître un peu infantile. Dans le fond, c'est les enfants qui disent ça. Et non, c'est le sommet de la maturité. Parce que ça veut dire qu'on lit l'évangile tel qu'il est. Ce Jésus, ce Seigneur, c'est un homme en chair et en os. Il s'appelle Jésus. Et Dieu ne se voit que dans le visage de cet homme né de Marie. Comme El Greco le peint de façon remarquable, quand il peint Jésus, son visage ressemble à celui de sa mère, Marie. Ben, c'est le bon sens, le plus élémentaire. On n'a jamais vu un fils qui ne ressemble pas à sa mère. À plus forte raison pour Jésus. Eh bien, ce visage-là, qui me voit, voit le Père. Et donc, le mot Jésus, si ça intéresse de l'enfant Jésus, ne disons pas ces milliards un peu infantiles. Au contraire, c'est le sommet de la maturité. C'est quelqu'un qui comprend la vérité de l'Évangile. Et l'Évangile, pour Sainte Thérèse de l'Enfant Jésus, elle le comprend admirablement bien. C'est ça le grand mystère de la foi chrétienne, c'est-à-dire c'est l'incarnation. Aucune religion n'a pensé ça. Que Dieu s'est exprimé complètement en descendant. Les autres religions, Dieu s'exprime quand nous montons. Eh bien non. Chez nous, Dieu s'exprime quand nous descendons. Et qu'est-ce que ça veut dire? Ça veut dire que dans cette vie la plus humaine, la plus concrète, la plus ordinaire, la nôtre, celle qui pleure parce qu'un ami meurt, cet ami s'appelait Lazare, celle qui se plaint parce qu'il fait chaud au désert et j'ai soif, donne-moi à boire, celle qui est furieuse parce qu'on a transformé l'église en un marchandage et qui va chasser tout le monde du temple, celle qui a peur parce qu'on lui lance des pierres et il se cache derrière les colonnades du temple. Cet homme ordinaire, d'une certaine manière, en tout semblable à nous, Dieu est descendu là. Et il est descendu dans la lettre d'un texte qui raconte un visage humain. Et Sainte Thérèse de l'Enfant Jésus, en prononçant le nom Jésus, comme elle dit là, c'est tout sauf de l'infantilisme, c'est la plus grande maturité de la foi chrétienne, c'est comprendre qui est notre Dieu. Dieu est quelqu'un qui est descendu. Aucune religion n'a pensé ça. Et plus nous avançons dans la vie chrétienne, plus nous percevons l'infinie richesse du mystère de Noël, qui est loin d'être une petite dévotion gentille auprès de la crèche. Mais pour Sainte Thérèse de l'Enfant Jésus, avançons un peu. Cette simplicité où on y met toute la vie, c'est lié à la vérité. Car ne pas être simple avec Dieu, c'est ne pas être vrai. Je ne méprise pas les pensées profondes qui nourrissent l'âme et l'unissent à Dieu. Mais il y a longtemps que j'ai compris qu'il ne faut pas s'appuyer sur elle et faire consister la perfection à recevoir beaucoup de lumière. Vous voyez, ce n'est pas les pensées profondes, c'est la vie qui compte. Les plus belles pensées ne sont rien sans les œuvres. Les plus belles pensées ne sont rien sans les œuvres. Et elle aura cette formule le 13 juillet 1897, elle va mourir dans 2 mois et demi. J'agis toujours sans feintise. C'est-à-dire, sans feintise, c'est l'expression normande qu'elle avait prise et qu'elle disait, sans biaiser. En biaisant, je veux dire. J'agis toujours sans feintise. Le 11 août. Jamais je ne feins. Je fais semblant. Et puis, le médecin vient la soigner et on lui demande, écoutez, dites quelque chose d'aimable à votre médecin, quand même, il se dévoue pour vous, soyez un peu gentil pour lui, dites quelques paroles d'amabilité ou d'édification spirituelle, enfin, c'est votre métier, faites ça. C'est la prieure qui lui dit ça. Pourtant, elle sait ce que c'est que l'obéissance. On pourrait citer des choses incroyables au niveau de l'obéissance. Ah, ma petite mère, ce n'est pas mon petit genre que monsieur de Cornière, le médecin, pense ce qu'il voudra. Je n'aime que la simplicité, j'ai horreur de la feintise. Je vous assure que de faire comme vous désirez, ce serait mal de ma part. Or, mal de ma part, ça veut dire sortir de cette vérité, ce serait un péché pour elle. Et alors, elle a cette parole terrible à propos de ce qu'on écrit dans les lettres et qu'on reçoit. Ma mère, ce que je viens de vous dire est bien important. Je vous en prie, ne l'oubliez pas plus tard. Au Carmel, sur terre, hein, quand nous sommes chrétiens, c'est la même chose. Il ne faut pas faire de fausse monnaie

pour acheter des âmes. Et souvent, les belles paroles qu'on écrit et les belles paroles qu'on reçoit sont un échange de fausse monnaie. Vous vous rendez compte ? Quelle maturité ! Sainte Thérèse de l'Enfant Jésus avance dans sa vie, et évidemment, sa grande idée, c'est d'aimer, au sens vrai du terme. Le pur amour est-il bien dans mon cœur ? Mes immenses désirs ne sont-ils pas un rêve, une folie ? Ah, s'il en est ainsi, Jésus, éclaire-moi, tu le sais, je cherche la vérité. Elle est malade dans son infirmerie, on lui montre des images, pour un peu l'égayer, etc. Puis des images pieuses, évidemment. Qu'est-ce qu'elle dit immédiatement ? Toutes ces images ne me font aucun bien. Toutes ces images ne me font aucun bien. Je ne puis me nourrir que de la vérité. Pour la distraire, on lui raconte que le tsar de Russie est venu en France et qu'il a reçu les honneurs les plus incroyables, comme j'imagine. J'aurais bien aimé être là pour voir. Ça devait être beau quand même. Bon, oui, je ne suis pas comme Sainte Thérèse. Sainte Thérèse, elle dit « Ah, ça ne m'éblouit pas tout ça. Parlez-moi du bon Dieu, de l'exemple des saints, de tout ce qui est vérité. » À une sœur, elle était responsable de la formation des sœurs. Et il y a une sœur qui a quelques problèmes. Bon, c'est normal, c'est tout de même plus humain. Mais Sainte Thérèse de l'Enfant Jésus, avec son regard perçant, à tel point qu'il y a des sœurs qui se cachaient pour ne pas la rencontrer. Et elle dit à cette sœur qui l'a rapportée plus tard, « Je vous dois la vérité, même si vous me haïssez, je vous la dirai quand vous pourrez la recevoir. » Et enfin, le 21 juillet 1897, « Je n'ai jamais fait comme Pilate, qui refusa d'entendre la vérité. J'ai toujours dit au bon Dieu, ô mon Dieu, je veux bien vous entendre, je vous en supplie, répondez-moi quand je vous dis humblement, qu'est-ce que la vérité ? Faites que je voie les choses telles qu'elles sont, que rien ne me jette de poudre aux yeux. » Voilà Sainte Thérèse de l'Enfant Jésus qui cherche la vérité. Et pour elle, prier dans la simplicité, comme elle vient de dire, sans chercher des belles formules, prier, c'est-à-dire mettre toute sa vie dans la prière, ça veut dire, il ne peut y avoir de prière que s'il y a la vérité entre moi et Dieu. Le péché n'est jamais, pour Sainte Thérèse de l'Enfant Jésus, n'est jamais un obstacle à la vérité. Il s'agit de le voir tel qu'il est. Rien n'est un obstacle à la vérité, si ce n'est à la prière, si ce n'est le manque de vérité. Or, c'est tout à fait surprenant. Sainte Thérèse de l'Enfant Jésus, qui admirait le bon larron, ce crucifié, ce criminel, qui admirait Marie-Madeleine, cette prostituée qui aime le Christ, elle a horreur de ceux qui ne vivent pas dans la vérité, ceux qui se font semblant, qui sont dans la feintise, comme elle dit. Or, dans l'Évangile, le Christ, lui, n'a pas eu peur de Marie-Madeleine, du bon larron, de Lévi qui en mettait plein ses poches au bureau de la douane. Il n'y a qu'une seule personne qu'il a fustigée dans l'Évangile, ce sont les hypocrites. Et l'hypocrite, très concrètement, un hypocrite, c'est quelqu'un qui est en dessous du jugement de sa conscience, qui refuse de voir la vérité de sa conscience. La seule personne qui est fustigée dans l'Écriture, dans l'Évangile, vous pourrez relire tout, ce sont les hypocrites. Et à la fin, nous avons ces paroles terribles de Jésus, à la fin de Saint Matthieu, « Malheur à vous, hypocrites !» Voyez, voilà le verdict, hypocrite. Sainte Thérèse ressemble étrangement à son maître, qui est le nôtre. Mais pour chercher la vérité, comment Thérèse va-t-elle faire ? Elle n'a qu'un seul lieu pour chercher la vérité, elle va le découvrir petit à petit, c'est l'Écriture. Vous le savez, ma mère, j'ai toujours désiré d'être une sainte, mais hélas, j'ai toujours constaté, lorsque je me suis comparé aux saints, qu'il y a entre eux et moi la même différence qui existe entre une montagne dont le sommet se perd dans les cieux, entre parenthèses. Ce sont les vies écrites sur les saints qui ne sont pas des vraies vies. Et on nous a toujours laissé croire, jusqu'en 1950, que les saints étaient des gens extraordinaires. Mais pas du tout. C'est des pauvres hommes comme nous.
pas plus et pas moins que nous. Ils sont de notre race. Et on nous a fait croire que vraiment, c'était... Et c'est ce qu'on lisait au réfectoire, à Sainte-Thérèse de l'Enfant Jésus, les vides saints qu'on lisait. Mais c'était des macérations incroyables, des actes de générosité, mais fantastiques. Mais comment voulez-vous que je sois pareil? Moi, je peux pas. Dès que je mange quelque chose, je ne peux plus digérer, j'ai mal à l'estomac. Moi, pauvre petite Thérèse, on me donne le poisson pourri, parce que je me plains jamais, mais j'ai toujours malin. Il dormait 3 heures par nuit, mais moi, en me levant 5 heures du matin, mais je dors à toutes les messes. Qu'est-ce qui se passe? J'arrête pas de dormir. Eux, ils dorment pas, mais moi, j'arrive pas. Et d'ailleurs, quand on a publié la première manuscrit de Sainte Thérèse, on a soigneusement enlevé tous les passages où elle dit qu'elle dort. Parce qu'évidemment, si on veut la canoniser, ça se fait pas. Et donc, on a écrit des vides saints, évidemment, où tous ces saints, c'est des montagnes extraordinaires. Alors que relisons les confessions de Saint Augustin. Là, la vie de saint, elle a été écrite par lui-même. Eh bien, le pauvre saint Augustin, si intelligent qu'il soit, son cœur s'est débattu comme les débats de tout le monde. C'est tout. Et heureusement qu'il en est ainsi. Et comme dira sainte Thérèse de l'Enfant Jésus finement, Jésus, lui, il est mort tristement. Racontez pas d'histoire. Ben oui, la vie de Jésus, ben c'est presque banal. Il s'est mis en colère, il a pleuré, etc. Et il est mort tristement. Ben oui. Il a eu peur de la mort. Ne racontons pas qu'en allant devant la mort, il a rigolé, et c'est rien du tout, c'est une banalité pour moi, c'est une formule à vie, c'est tout. Non. Et voyez, Sainte Thérèse de l'Enfant Jésus condamne ces vies de saints. Alors heureusement, maintenant, plus l'histoire arrive, à la rescousse, la science historique, on a des vies qui sont réelles. Ce qui est extraordinaire chez les saints, évidemment, c'est pas les actions, mais c'est l'amour. Alors évidemment, là, nous sommes... Enfin, c'est là où des saints peuvent dépasser les autres. Qu'il y a entre eux et moi la même différence qui existe entre une montagne dont le sommet se perd dans les cieux et le grain de sable obscur foulé sous les pieds des passants. Regardez comment Sainte Thérèse réagit. Elle qui veut la vérité. Donc elle ne va pas s'en laisser découdre. Au lieu de me décourager, je me suis dit, le bon Dieu ne saurait inspirer des désirs irréalisables. Je puis donc, malgré ma petitesse, aspirer à la sainteté, me grandir. Bon, ne soyons pas dans l'illusion, me grandir, c'est impossible. Écoutez bien ça, c'est une sainte qui écrit ça. Me grandir, c'est impossible. Et même, je dois me supporter tel que je suis avec toutes mes imperfections. Voilà la vérité dont parle Thérèse. Pour elle, prier, c'est aller dans la prière avec ses imperfections. Il ne s'agit pas de les laisser derrière la porte de l'église, ces imperfections. On sera un beau pharisien. On y va tel qu'on est. L'imperfection, la plus grave soit-elle, n'a jamais été un obstacle à la prière à quiconque, sauf celui qui ne vit pas dans la vérité. Je dois me supporter tel que je suis, avec toutes mes imperfections, mais je veux chercher, nous y voilà, j'ai cherché la vérité. Je veux chercher le moyen d'aller au ciel par une petite voie bien droite, bien courte, une petite voie toute nouvelle. Nous sommes dans un siècle d'invention. Maintenant, ce n'est plus la peine de gravir les marches d'un escalier. Chez les riches, un ascenseur le remplace avantageusement. Vous voyez, elle est géniale. Comme je l'ai déjà dit quelques fois, je voudrais bien voir si une carmélite aujourd'hui prendrait l'exemple de l'Internet. Elle est au courant des dernières découvertes. Moi, je voudrais aussi trouver un ascenseur pour m'élever jusqu'à Jésus, car je suis trop petite pour monter le rude escalier de la perfection que ces vides saints qu'on nous lit au réfectoire me montrent. Alors, j'ai recherché dans les livres saints l'indication de l'ascenseur objet de mon désir, et j'ai lu ces mots sortis de la bouche de la sagesse éternelle, « Si quelqu'un est tout petit, qu'il vienne à moi. » Vous voyez, j'ai recherché dans les livres saints. Mais elle continue. « Alors je suis venu, devinant que j'avais trouvé ce que je cherchais. Et voulant savoir, ô mon Dieu, ce que vous feriez au tout petit qui répondrait à votre appel, j'ai continué mes recherches. » Vous savez, la ténacité de Thérèse pour chercher la vérité est, me semble-t-il, une des clés de son génie. Or, la ténacité à chercher la vérité, c'est à la portée de tout le monde. Et le Concile Vatican II, quand il définira la personne humaine, dira que le propre de l'homme, c'est de chercher la vérité. Et ne pas s'arrêter de chercher la vérité, ce n'est plus vivre comme un homme. Et donc, tant qu'on vit avec de la poudre aux yeux, comme dit sainte Thérèse de l'Enfant Jésus, on ne vit pas dans la vérité, et se contenter de l'impression, de la poudre aux yeux, etc., c'est s'interdire la voie de la prière. Et sainte Thérèse de l'Enfant Jésus va prier de façon très simple dans l'ordinaire des jours. J'avais 6 ou 7 ans, lorsque papa nous conduisit à Trouville, au bord de la mer en Normandie.
Jamais je n'oublierai l'impression que me fit la mère. Je ne pouvais m'empêcher de la regarder sans cesse. Sa majesté, le mugissement de ses flots, tout parlait à mon âme de la grandeur et de la puissance du bon Dieu. Voilà la prière de Thérèse. C'est simple comme tout. Ça s'appuie sur la création. Elle regarde la mer, elle voit cette majesté, le mugissement des flots, tout parle à mon âme de la grandeur et de la puissance du bon Dieu. Et la suite. Le soir, à l'heure où le soleil semble se baigner dans l'immensité des flots, laissant devant lui un sillon lumineux. Entre parenthèses, je vous fais remarquer la beauté du français. Le soir, à l'heure où le soleil semble se baigner dans l'immensité des flots, laissant devant lui, c'est bien vu quand même, laissant devant lui un sillon lumineux, j'allais m'asseoir toute seule sur un rocher avec Pauline, sa sœur aînée. Parce qu'à son âge, ça ne se fait pas de se sortir toute seule sur la plage. Donc il y a bien sûr Pauline, mais l'idée c'est qu'elle est toute seule. Je le contemplais longtemps, ce sillon lumineux. Je le contemplais longtemps, ce sillon lumineux. Et qu'est-ce que ça évoque pour elle ? Image de la grâce illuminant le chemin que doit parcourir le petit vaisseau à la gracieuse voile blanche. Voilà la vie, notre vie, c'est un vaisseau qui doit avancer sur les flots de la mer avec une voile blanche. Et pour elle, il faut avancer vers le soleil, évidemment. Et comment avancer vers le soleil ? Dans ce rayon lumineux, dans ce sillon lumineux. Je pris la résolution de ne jamais éloigner mon âme du regard de Jésus, ce sillon lumineux, afin qu'elle vogue en paix vers la patrie des cieux. Et Thérèse, qui a 6 ou 7 ans, va faire cette demande tout à fait étonnante à l'âge de 9 ans, à une certaine Marguerite, qui est à peu près 4 à 5 ans de plus qu'elle, qui était présidente d'une association de grandes élèves, et les petites élèves étaient priées d'imiter leurs aînés. J'étais président d'une association de piété dans la maison, et à ce titre, les petites élèves demandaient parfois quelques conseils ou encouragements sur leur conduite extérieure. J'imaginais qu'il s'agissait d'une confidence de ce genre lorsqu'un jour, la petite Thérèse, âgée de 9 ans, demanda à s'entretenir avec moi pendant la récréation. Je fus surprise et surtout très embarrassée lorsqu'elle me dit « Marguerite, je voudrais bien que vous m'appreniez à faire la méditation. » J'ai de ce trait un souvenir très certain. Il me semble bien aussi qu'à cette occasion, elle me dit à moi-même ce qu'elle répéta plus tard à l'une de ses maîtresses, à savoir que chez elle, elle s'isolait derrière son lit pour penser, ce qui voulait dire penser à Dieu. Et Thérèse nous dit « À cette époque, personne ne m'avait encore enseigné le moyen de faire oraison, le moyen de prier. J'en avais cependant bien envie, mais Marie, une de ses sœurs aînées, qui encore n'a rien compris, mais Marie, me trouvant assez pieuse, ne me laissait faire que mes prières. » Voilà les belles formules. « Ne me laissait faire que mes prières. Un jour, une de mes maîtresses de l'abbaye, donc son école, me demanda ce que je faisais les jours de congé lorsque j'étais seule. Je lui répondis que j'allais derrière mon lit, dans un espace vide qui s'y trouvait et qu'il m'était facile de fermer avec le rideau, et que là je pensais. « Mais enfin, à quoi pensez-vous » me dit-elle. « Je pense au bon Dieu, à la vie, à l'éternité. Enfin je pense. Je comprends maintenant que je faisais oraison sans le savoir et que déjà le bon Dieu m'instruisait en secret. » Voilà la simplicité de la prière de Thérèse, ça consiste à penser. Et à penser sur quoi ? Le bon Dieu, la vie, l'éternité. La grande prière de Thérèse, c'est quoi ? Mettre la vie sous le regard de Dieu. C'est pas plus compliqué que ça, c'est tout ce qu'elle fait. Et ce qu'elle voudrait maintenant, c'est apprendre à méditer, c'est-à-dire à se recueillir dans cette pensée. Vous voyez, vous remarquez ? Elle se met derrière son lit, là où on peut tirer le rideau, seule. Il n'y a pas de prière sans recueillement. Ce n'est pas possible. Parce que se recueillir, c'est un instant de vérité. On se met en vérité avec soi-même. Il n'y a pas de prière sans recueillement. L'instinct spontané de Thérèse, à qui on n'a jamais appris à prier, c'est de se cacher à 9 ans, se cacher derrière son lit et de fermer le rideau. Et là, elle est seule. Et oui, il n'y a pas de prière sans recueillement. Et Thérèse va chercher la vérité, comme toujours. Là, elle veut apprendre à méditer. Évidemment, comme je l'ai entendu d'une bénédictine de l'abbaye que j'ai rencontrée, on ne lui a pas appris à méditer. C'est très clair. À l'abbaye, on n'apprenait pas à méditer. On apprenait à dire des prières.
mais à penser sans raconter des formules, c'était impensable. Prier, c'était raconter des formules. Tandis que pour Thérèse, elle voit bien que c'est pas ça. Non, non, il s'agit de penser. Et penser, chez Thérèse, on voit bien, cette petite fille de 9 ans, comme on peut le faire dans des classes aujourd'hui de 9 ans, on voit bien que penser, c'est tout l'être de l'enfant qui se recroqueville pour penser. Et on voit des rides sur le front parce qu'il pense. Il pense au bon Dieu, à la vie, à l'éternité. C'est pas banal. Dans ce geste de penser, c'est le geste du hérisson qui se recroqueville et qui remet tout. Dans cette pensée, il y a toute la vie et Dieu. C'est le point de jonction entre les deux. C'est ça la simplicité de la prière chez Thérèse. Mais très vite, elle va comprendre, évidemment, que Dieu, pour elle, c'est Jésus. Et cette pensée, ça va se trouver en un seul mot, c'est le regard. Nous l'avons entendu tout au début, quand elle disait que pour elle, la prière, c'était un élan du cœur. Et puis elle ajoute, c'est un simple regard jeté vers le ciel. C'est la pensée qui de plus en plus achève d'avoir une méditation compliquée. De même qu'on regarde le sillon lumineux, de même on regarde Dieu. Mais cela n'est possible parce que Dieu est connu. Et on ne le connaît évidemment que par, et j'emploie ce mot à dessein, par Jésus. C'est-à-dire cet homme né de Marie, mort sous Ponce Pilate, qui a vécu dans une terre bien précise, avec des coutumes bien précises. C'est cet homme-là qu'il faut regarder. Et alors la pensée devient un regard sur le visage. Qui me voit, donc qui me regarde, voit le Père. Et sainte Thérèse de l'Enfant Jésus, qui cherche la vérité, va chercher la vérité. Alors je passe dans sa vie les motifs pour lesquels elle a cherché la vérité, mais vous savez, c'est pas banal. Je ne crois pas qu'il y a beaucoup d'enfants, enfin peut-être si, et hélas, nos yeux d'adultes ne le voient pas. Mais comment sainte Thérèse a cherché, cette Thérèse Martin a cherché, vers l'âge de 10-12 ans, à comprendre, quand elle a vu son père au fond du jardin des Buissonnets, mais qu'est-ce que ça veut dire? Et voici ce qu'elle va trouver. Elle écrit le 4 avril 1889 à sa sœur Céline, « Jésus brûle d'amour pour nous. » Regarde sa face adorable, regarde ses yeux éteints et baissés, regarde ses plaies, regarde Jésus dans sa face, là tu verras comme il nous aime. Et évidemment, Thérèse qui va chercher la vérité va découvrir qu'est-ce que c'est la vérité de la vie, la vérité de tout, la clé de tout. Là où il y a l'énigme, nous ne trouvons de solution que par le mot amour. Et elle aura cette lettre extraordinaire sur le mot « aimer ». Aimer, personne ne comprend ce que ça veut dire. Je cite un peu littéralement, pratiquement littéralement. Qui pourra dire ce que renferme ce mot « aimer » ? Quelle créature pourra-t-elle mesurer ce que signifie le mot « aimer » ? À quel cœur puis-je donner mon cœur pour qu'il comprenne ce que veut dire « aimer » ? Ah, je le sens, il n'y en a qu'un seul qui peut comprendre ce que veut dire ce mot, puis elle met en grand « aimer », c'est Jésus. Et pour elle, Jésus, c'est Dieu, évidemment. Et la grande réponse, évidemment, comme ont étudié certains philosophes aujourd'hui, à l'athéisme philosophique, c'est-à-dire l'athéisme pensé, la réponse... Mais ce n'est pas une réponse au sens « ils ont tort, ils ont raison », ce n'est pas ça la question. C'est le dialogue, c'est la révélation de l'amour. Et il n'y a que l'amour qui répond à la vie, à la question sur la vie, à la question sur la vérité. Et sainte Thérèse va trouver la vérité de l'amour dans la face de Jésus, dans ce visage du crucifié. Jésus brûle d'amour pour nous, et elle dit à Céline, regarde sa face adorable. Céline qui est en grande difficulté parce que Céline est en train de s'occuper de son père qui devient fou. Céline qui est une belle jeune fille et qui a envie d'aller danser au bal et qui a bien envie de se marier. Céline qui est une jeune fille comme tout le monde. Et évidemment de voir son père qui devient fou, enfermé au Beau Sauveur de Caen et est obligé de s'occuper de lui. Mais quelle révolte contre la vie, évidemment. Quel est le sens de la vie? Qu'est-ce que ça signifie? Et voilà la réponse de Thérèse, c'est l'amour. Jésus brûle d'amour pour nous, regarde sa face adorable, regarde ses yeux éteints et baissés, regarde ses plaies, regarde Jésus dans sa face, là tu verras comme il nous aime. Et dans cette répétition du mot regard, on voit ce regard scrutateur de Thérèse qui a cherché à comprendre.
Céline, dans une autre lettre, « Il y a si longtemps et déjà l'âme du prophète Isaïe se plongeait comme la nôtre dans les beautés cachées de Jésus. » Et Sainte Thérèse de l'Enfant Jésus dira dans le manuscrit B, quand elle parlera de sa découverte de ce que c'est que l'amour, elle emploiera par trois fois l'expression « J'ai compris que l'amour seul renferme toutes les vocations. J'ai compris que quand il n'y aura plus d'amour, les apôtres n'annonceront plus l'évangile. J'ai compris que l'amour est au cœur de l'Église. » Vous voyez, elle a compris. Il ne s'agit vraiment pas de sentiments, de dévotion, de petites attitudes sentimentales qui fait que la vie est belle. Et non, la vie n'est pas belle. La vie est extraordinaire parce qu'elle est le lieu de l'amour vécu par un crucifié. Et c'est ça que Thérèse déchiffre. Et Sainte Thérèse de l'Enfant Jésus nous dit quelle est sa prière. Au mois d'août 1890, elle veut parvenir à la sainteté. Qu'est-ce que c'est la sainteté? Au sommet de la montagne de l'amour. Pour y parvenir, bien des routes s'offraient à elle. Il y en avait tant de parfaites qu'elle se voyait incapable de choisir. Alors elle a dit à son divin guide, « Vous savez où je désire me rendre, menez-moi donc. » Alors Jésus m'a prise par la main. Il m'a fait entrer dans un souterrain où il ne fait ni froid ni chaud, où le soleil ne luit pas et que la pluie ni le vent ne visitent. Par un souterrain où je ne vois rien qu'une clarté à demi voilée, la clarté que répandent autour d'eux les yeux baissés de la face de mon fiancé. » Bon, fiancé, c'est le langage d'une carmélite qui a prononcé ses vœux, etc. Mais voilà, elle est conduite dans un chemin qui est un souterrain où il n'y a pas de pluie, pas de soleil, pas de vent. Elle ne voit rien dans ce souterrain, si ce n'est une lumière. Et quelle est cette lumière? Celle qui jaillit des yeux baissés de la face de Jésus. Et alors elle dira à ce moment-là, cette phrase de saint Jean de la Croix, « Je n'avais d'autre lumière pour me guider que la lumière qui brillait dans mon cœur. Lumière plus aimable que l'aurore, puisqu'elle a uni l'aimé avec sa bien-aimée transformée en l'aimé. » Et Sainte Thérèse de l'Enfant Jésus précise, mon fiancé, c'est-à-dire Jésus, ne me dit rien, et moi, je ne lui dis rien, non plus, sinon que je l'aime plus que moi. Pourquoi son fiancé Jésus ne dit rien? Le visage est suffisamment éloquent. Jésus n'a pas dit, écoutez ce que je vais vous dire, non? Regardez-moi, qui me voit? Et dans ce visage qu'elle regarde et qu'elle scrute, vous voyez, sur sa stalle, au cœur, elle aura toujours cette image de la sainte face. Sur son rideau de lit d'infirmerie, elle voudra qu'on mette cette seule image. Et elle la regarde. Qu'est-ce que ça veut dire? Qu'est-ce qui se cache derrière ses yeux baissés? Qu'est-ce que c'est que cette énigme? Eh bien, c'est l'amour. Il n'y a pas de plus grand amour, comme dit l'Évangile, il n'y a pas de plus grand amour que de donner sa vie pour ce qu'on aime. Entendons bien, il n'y a pas de plus grand amour. Ne croyons pas qu'au ciel, il y a un amour plus grand que celui qu'on voit sur cette face-là. La face de Jésus qui donne sa vie. Il n'y a pas de plus grand amour, c'est la phrase de l'Évangile. Et Sainte Thérèse de l'Enfant Jésus précise, je ne lui dis rien, moi non plus, sinon que je l'aime plus que moi. J'ai relevé simplement cette phrase. Pourquoi? Parce que c'est la signification de l'amour. Qu'est-ce que c'est qu'aimer? Aimer quelqu'un plus que soi. Le seuil où l'amour commence, c'est quand on préfère l'autre à soi. Quand on est prêt de disparaître par rapport à l'autre. Dans toutes les circonstances de la vie, quelles qu'elles soient, que ce soit une idée à laquelle on tient, un sentiment, faire une chose, peu importe. Préférer ce que l'autre préfère à ce que je préfère, c'est déjà l'amour. Et c'est pas autre chose. Et quand tout advient dans cette mesure-là, alors nous aimons. On donne sa vie pour l'autre. Et Sainte Thérèse de l'Enfant Jésus, sa prière est parfaite parce que c'est une rencontre entre deux amours qui sont étrangement parallèles, étrangement ressemblants. L'amour de Christ, il est clair, et l'amour de Thérèse, sinon que je l'aime plus que moi. Et si bien que toute la prière de Thérèse se résume uniquement dans cette seule attitude, fixer le soleil divin. Et nous avons cela dans le manuscrit B, dans cette parabole du petit oiseau. Moi, je me considère comme un faible petit oiseau. C'est pas du sentimentalisme. Sainte Thérèse est faible. Elle a conscience de sa faiblesse.
comme un faible petit oiseau couvert seulement d'un léger duvet. Je ne suis pas un aigle, j'en ai seulement les yeux et le cœur, car malgré ma petitesse extrême, j'ose fixer le soleil divin, le soleil de l'amour. J'ose fixer le soleil divin. Et elle dit qu'elle a seulement les yeux et le cœur de l'aigle. Le cœur, c'est pour aimer, les yeux, c'est la foi. Et quand Sainte Thérèse écrit cela, elle est dans l'épreuve de la foi. Elle a l'impression que le ciel n'existe plus. Elle entend au-dedans d'elle une voix qui lui dit « Avance, avance, tu n'auras pas ce que tu espères après la mort, mais tu auras la nuit du néant. » Sainte Thérèse de l'Enfant Jésus est dans la nuit de la foi la plus extrême. Le ciel n'est plus un argument pour elle pour croire à Dieu. Dieu seul, il lui aura donné pour point d'appui lui-même et lui seul. Et Sainte Thérèse de l'Enfant Jésus va passer sa vie, la fin de sa vie, dans cette prière parfaite qui consiste à fixer le divin soleil, à fixer Dieu. Et à fixer Dieu de façon très concrète dans cette personne qui se donne à voir de façon humaine à nous, Jésus. Et Jésus qui est dans l'Écriture, évidemment, comme vous le savez, s'appelle le soleil de justice. Et quand il dit le soleil divin, c'est une allusion à l'Écriture, c'est évidemment le Christ. Et vous voyez, cette parabole du petit oiseau, et je termine par là, le petit oiseau voudrait voler vers ce brillant soleil qui charme ses yeux. Il voudrait imiter les aigles, ses frères, qu'il voit s'élever jusqu'au foyer divin de la Trinité Sainte, tous ces grands saints dont on nous parle faussement. Hélas, tout ce qu'il peut faire, c'est de soulever ses petites ailes, mais sans voler. Cela n'est pas en son petit pouvoir. Que va-t-il devenir ? Mourir de chagrin, se voyant aussi impuissant ? Oh non ! Le petit oiseau ne va pas même s'affliger, avec un audacieux abandon, il veut rester à fixer son divin soleil. Rien ne saurait l'effrayer, ni le vent, ni la pluie. Et si de sombres nuages, les nuages de la vie, le drame qui fait que bah, Dieu, où est-ce que tu es? Qu'est-ce que tu fais? Dieu sait les drames qu'a vécu Thérèse, et le drame absolu qui est ce néant devant elle. Ni le vent, ni la pluie, et si de sombres nuages viennent à cacher l'astre d'amour, le petit oiseau ne change pas de place, il sait que par-delà les nuages, son soleil brille toujours. Quel bonheur pour lui de rester là quand même, de fixer l'invisible lumière qui se dérobe à sa foi. Voilà la vérité de la prière, c'est pour Thérèse, c'est ce regard de foi qui par-delà tout, toutes les obscurités, tous les obstacles, toutes les difficultés, quelles qu'elles soient, j'ai pas tout lu, mais les plus quotidiennes, la fatigue, la maladie, ou la révolte, ou la tempête, ou la joie qui parfois est un obstacle, un voile devant Dieu, Sainte Thérèse de l'Enfant Jésus nous révèle que la prière, c'est ce qui relie l'homme à Dieu, la prière, c'est ce regard de foi qui fait que Dieu est Dieu. C'est ce regard de foi qui, peu à peu, n'a plus aucun prétexte pour se porter vers Dieu, si ce n'est que Dieu existe. Et la prière chez Thérèse, c'est cette vocation prophétique qui atteste aux yeux du monde, parce que je prie, que Dieu existe. Pas parce que je lui demande des choses. Sainte Thérèse va demander des choses, évidemment. Pas parce que j'ai besoin de prier. Pas parce que j'ai besoin de consolation. Sainte Thérèse va prier pour chercher des consolations. Évidemment, Sainte Thérèse est comme nous. Mais le fond de la prière, et ce qui fait la vérité de la prière, c'est l'existence humaine dans laquelle je mets toute ma vie, et l'existence de Dieu. Et quand ces deux réalités sont reliées entre elles, par la foi, c'est la prière. La prière, c'est cet acte de foi qui est un engagement de tout l'être, de ma liberté, qui, quoi qu'il en pense, quoi qu'en soit mon imagination, quelle que soit l'affection qui m'éprouve, se porte vers Dieu. Et pour se porter vers Dieu, cette liberté à chercher la vérité dans l'Évangile, à scruter l'Écriture, et dans l'Écriture, à trouver la vérité du visage de Dieu dans le mystère du Christ. Et alors, cette liberté, cet acte de foi, peut relier ces deux existences, qui sont les deux seules choses qui vaillent la peine, les deux seules choses qui ont un petit peu d'intérêt, l'existence humaine, ma vie personnelle, très concrète, et la vie de Dieu. Et la prière, c'est ce lien. Or, si Dieu est vivant, il n'y a aucune raison que la prière ne soit pas permanente, sans cesse. Que toute chose qui m'advienne soit mise dans cette relation avec Dieu, en Dieu, dans ce regard qui fixe
le visage du Christ. Il me semble que c'est ainsi que Thérèse nous enseigne quelque chose sur la prière.

Le Seigneur est notre Dieu, nous sommes le peuple qu'il conduit, le troupeau guidé par sa main. Psaume 94, 7.

Bonjour à chacun et à tous. Je vais parler de la croix, du combat qui fait partie de nos vies. Et parler de la croix, parler de la souffrance, surtout quand on est dedans, on arrive à un moment où il n'y a plus de paroles. Et les 7 paroles du Christ en croix, c'est quelque chose de tellement précieux qu'il nous laisse, mais il y en a une qui se dit dans le silence, qui est son cœur transpercé. Ça m'a fait penser à ce que Catherine de Sienne, elle semble, donc elle avait des rencontres où elle pouvait parler à Jésus direct. Et une fois, elle lui pose la question, mais pourquoi ton cœur a été transpercé? Tu étais déjà mort. C'était de la violence gratuite. Pourquoi ça? Et Jésus lui a dit, eh bien, mon amour n'est pas limité. Mon amour est infini. Il fallait quelque chose qui dépasse tout, qui aille au-delà de tout, pour montrer que mon amour est infini. Et voilà, ce cœur ouvert, c'est quelque part la conclusion de mon enseignement, mais je ne sais pas si je vais le faire à l'envers maintenant. Mais ça, c'est pour dire, Vincent, avec ces quelques phrases, il nous a déjà nourris profondément. Alors, hier, c'était la grande fête, fête de la Transfiguration, où nous avons suivi les disciples au Mont Tabor, où ils ont expérimenté que Jésus est Dieu. Il s'est révélé dans sa gloire. Et à tel point qu'ils ont été saisis et ils voulaient rester là, faisant 3 tentes, on va rester là. C'est magnifique. Et nous aussi, nous avons besoin de ces moments de Tabor. Nous avons besoin, et heureusement, le Seigneur nous fait vivre au moins de temps en temps, des moments de ressourcement profond, de rencontre avec lui, de rencontre avec son amour, de rencontre avec le ciel. En même temps, Jésus va parler avec Moïse et Élie. C'est dit de son exode. Son exode, c'est rien d'autre que la passion. Donc déjà, ça prépare ce moment de gloire, ça prépare les disciples, ça voudrait préparer les disciples à ce qu'ils puissent vivre la passion au moment venu. Nous savons très bien, ils le vivent très pauvrement, la passion. Ils n'arrivent pas à assumer. Et quelque part, ça nous console parce que nous non plus, nous arrivons très mal à vivre la passion, la souffrance. Nous voulons l'échapper et c'est bien naturel parce que nous sentons bien que nous sommes faits pour la gloire, nous sommes faits pour le ciel. Seulement que tant que nous sommes en chemin, c'est toute notre vie, c'est un chemin comme pour le peuple Israël de sortie d'Égypte, de traverser du désert pour entrer dans la terre promise. Donc, les disciples aussi, ils doivent descendre de la montagne. Jésus leur dit, n'en parlez à personne. Et c'est que beaucoup plus tard qu'ils comprendront tout ce qu'ils ont vécu. Que au moment de la résurrection. Ils ont compris Jésus est Dieu, mais parce que plus tard, ils auront besoin de se souvenir. Et au fur et à mesure, c'est la même chose pour tout le monde. Saint Paul qui était, qui avait fait tous les études du monde, qui était un peu le premier de classe, et il fallait qu'il tombe de son cheval pour que ses yeux s'ouvrent. Et tout d'un coup, lui, le grand orateur, il va venir parler, il va dire, j'étais tout tremblant, il perd toutes ses sécurités apparentes. Mais ça va aller jusque-là qu'il va faire l'expérience de sa faiblesse profonde. Même à Saint Paul, avec tous les talents qu'il a, il va faire l'expérience, il y a un endroit où je suis pauvre, un endroit où je ne peux pas
par mes forces. Et il va d'abord demander au Seigneur, enlève-moi les chars de ma chair, parce que comme ça, je serai mieux, je serai un meilleur prédicateur, je serai un meilleur évangélisateur. Si tu m'enlèves cette écharde, on ne sait pas ce que c'était. On peut mettre toutes sortes de faiblesses ou de péchés ou de tentations. Ben, le Seigneur lui dit, ma grâce te suffit. Et c'est à partir de ce moment-là que saint Paul va commencer à non plus se glorifier de tous ses titres, de toutes ses formations, de tout ce qu'il sait faire, mais de ses faiblesses. Parce que dans sa faiblesse, il expérimente la grâce de Dieu, le don de Dieu, l'amour de Dieu. Et ainsi, il va écrire dans la lettre aux Corinthiens, dans la première lettre aux Corinthiens, chapitre 1, au verset 23, « Nous prêchons un Christ crucifié, scandale pour les Juifs et folie pour les païens, mais puissance de Dieu et sagesse de Dieu pour ceux qui sont appelés, tant Juifs que Grecs. » Il sait très bien que pour les Juifs, le Messie, on a entendu hier le titre de Messie, c'est loin, c'est celui qui viendra sauver Israël. Donc, c'était pas imaginable un Messie pauvre. Et encore moins un Messie qui meurt sur la croix. C'était inimaginable pour le peuple juif. Et donc, il dit scandale pour les Juifs. Un Christ crucifié, scandale pour les Juifs. Et folie pour les païens, folie pour les Grecs. Parce que les Grecs, eux, c'est la recherche de la sagesse, la philosophie. Et donc, il faut quelque chose de très intelligent. Et il va dire, ben, le Christ crucifié, c'est sagesse, c'est la sagesse suprême. Mais pour le monde ambiant, incompréhensible. Et ça n'a pas changé. Aujourd'hui, c'est la même chose. Pour le monde ambiant, c'est incompréhensible. Et il y a là, dans le Christ crucifié, pourtant, la parole dont le monde a tellement besoin, dont le monde profondément a soif, dont nous tous, nous avons soif. Et qui serait pourtant la parole, le Christ crucifié, la parole d'espérance. Je dirais pour le monde d'aujourd'hui, on a besoin de rien, on a urgemment besoin d'espérance. Nous vivons dans un monde où il y a crise après crise. Il y avait la crise de Covid, après il y avait il y a une guerre après l'autre qui se déclenche. Il y a tout ce qui touche maintenant à la question de l'intelligence artificielle, où le pape dit il faut désarmer l'intelligence artificielle pour qu'elle serve l'homme et qu'elle devienne pas celle qui domine l'homme. Après, il y a on a vu la nature, l'environnement avec tous les feux cet été. Il y a crise après crise. Et là-dedans, au cœur de cela, le Seigneur se révèle comme celui qui nous permet de lever le regard dans l'espérance. Il nous enlève pas la souffrance. Il nous promet pas de nous protéger de la souffrance, de nous épargner. Il y a une femme qui a écrit des poèmes, une femme juive qui est pas très connue. Pourtant, elle a eu des prix littéraires. Elle s'appelle Hilde Domin, une femme allemande, juive. Elle est morte il y a une vingtaine d'années. Elle était elle-même, elle a été persécutée. Elle a survécu le camp nazi. Elle a ensuite émigré aux États-Unis et elle a commencé à écrire. Et vers la fin de sa vie, elle est revenue en Allemagne. Donc de là où elle était maltraitée, elle a vécu l'horreur. Elle a eu une résilience c'est merveilleuse de revenir là et finalement de finir sa vie dans une grande paix,
Et alors, elle a un poème, je le dis pas en allemand, en allemand il est rimé, mais le contenu est très vrai. Donc elle est juive. Elle dit, nous aimerions un printemps éternel, nous aimerions un pré de fleurs qui demeure pour toujours. Or, la foi, ça veut pas dire que nous serons épargnés du déluge. Nous devrons traverser le déluge comme les autres. Nous ne sommes pas épargnés de la fournaise ardente. Nous ne sommes pas épargnés de la fosse aux lions. C'est ce que nous voudrions. Eh ben, en fait, non. Mais je prie le Seigneur pour que, une fois sorti de là, il me rende un peu plus à moi-même. Elle-même, elle pouvait dire ça parce qu'elle a vécu jusque dans sa chair. Elle est sortie d'une épreuve inimaginable qui certainement lui a demandé des années de travail, de réconciliation, d'apaisement, de reconstruction, mais et peut-être aussi de lutte avec Dieu. Mais elle a compris que une fois traversé le déluge, une fois passé dans la fournaise ardente, une fois passé dans la fosse aux lions, donc confronté à la mort, confronté à la souffrance extrême, mais sorti de là, je suis devenue un peu plus moi-même. Je trouvais ça magnifique. Donc c'est ça l'espérance. Nous, que le feu, que les lions, que le déluge n'auront pas le dernier mot. Vous avez peut-être vu cette photo qui a circulé dans les médias de la Croix dans le sud de la France. Il y avait cet incendie en Gironde où il y a une croix qui est restée debout alors que tout autour est brûlé. Même la croix a été touchée. Et en fait, certains ont dit « le miracle ». Et en fait, le curé du coin, il a dit non, c'est pas le miracle. Parce que ça voudrait dire que Dieu a permis que tout brûle et que lui-même, son nom soit sauvé. Non. Mais ça veut dire autre chose. C'est que Dieu, au cœur de cette catastrophe, il dit que le feu n'aura pas le dernier mot. Donc voilà, la croix, c'est le moyen, c'est le passage qui nous dit même la mort n'aura pas le dernier mot. Je parlerai un petit peu de nos combats. Jésus nous a donc annoncé, ça va pas être facile. Il a été vrai avec nous. Il dit, dans le monde, vous aurez à souffrir. Et la persécution, la faim, la soif, voilà. Nous trouvons tout dans l'évangile. Et il dit aussi, le serviteur sera pas plus grand que le maître. Et il nous a aussi montré que le combat fera partie de notre vie. Lui-même, il a été tenté. Mais là aussi, le combat, c'est en finale un moyen de transfiguration, de transformation. C'est pas l'échec qui aura le dernier mot. Allons voir un peu concrètement comment Jésus a vécu les tentations. Il est baptisé, donc il vient au Jourdain où il y a Jean-Baptiste qui baptise. Et d'abord, il veut pas baptiser Jésus puisque c'est un baptême de conversion. Et Jésus dit non, laisse faire. Et à ce moment-là, il y a, comme à la transfiguration, le ciel qui s'ouvre et tous entendent la voix de Dieu. Celui-ci est mon fils bien-aimé, écoutez-le. Celui-ci est mon fils bien-aimé. Encore un nom de Jésus, mon fils bien-aimé. Et ce écoutez-le, c'était clair pour ceux qui étaient là, parce que ce écoute Israël, ça faisait écho à cela. Donc, Dieu le Père a révélé que Jésus est Dieu. Tout de suite après, Jésus part au désert. Il va jeûner 40 jours et ensuite, c'est ce récit
des tentations. Le diable, il va venir et il va le tenter. Il y a trois fois, de trois manières différentes. Mais je n'entre même pas dans qu'est-ce que le diable va dire, quelle sorte de tentation. Vous les connaissez, il dit le pain, change ce pain, dit à ses pierres de devenir du pain parce que Jésus a faim, etc. Donc, ou jette-toi de ce pinacle et c'est dit que les anges vont te sauver. Adore-moi, comme ça je te donne tout le royaume de la terre, tout le pouvoir. Mais je m'arrêterai même pas sur ça. Je m'arrête sur ce que le diable dit dans l'introduction. Parce que ça rejoint toutes nos tentations. Il va dire à Jésus, si tu es le Fils de Dieu. C'est-à-dire, si c'est vrai, donc il met en doute, et quelque part, le Père, il vient de révéler, c'est mon Fils bien-aimé. Et quand le Père dit, Jésus est mon Fils bien-aimé, il le dit à nous tous. Tu es dans le Fils, nous sommes tous fils et filles. Tu es mon Fils, ma fille bien-aimée. Et finalement, toute tentation, ça revient à ça, de ne plus ou de douter, de ne plus croire, de douter que je suis le Fils, la fille bien-aimée de Dieu. Vous pouvez retracer toutes vos tentations. En final, en fin fond, ça commence par ça. C'est que j'arrive plus à croire que je suis aimée. Et les raisons peuvent être multiples. Ça peut être mes fragilités, mes faiblesses, mes hontes. Mais quelque part, c'est comme ça que le diable, toujours, il commence comme ça à mettre ce doute-là. Que finalement, tu n'es pas digne, tu n'es pas aimée. D'une manière ou d'une autre. Alors que l'amour du Père, pour moi, est inconditionnel. J'ai pas besoin de mériter, je peux pas le perdre. C'est déjà Adam et Ève, c'est comme ça que ça commence. Dieu leur dit, vous pouvez manger de tous les arbres, mais pas de celui-là. Adam et Ève, ils vont se laisser tenter par le diable qui dit, non mais finalement, vous pouvez pas manger des arbres. Donc, ils mettent le doute. Peut-être Dieu, c'est un Dieu jaloux, il me donne pas tout. Et donc, il est séduit et finalement, ils vont faire ce que Dieu leur a dit de ne pas faire. Et la première réaction de Adam et Ève, ils se cachent. Ils se cachent alors que l'amour de Dieu reste exactement le même. Même pendant qu'ils pêchent, même pendant qu'ils désobéissent, l'amour de Dieu reste intact pour eux. Mais beaucoup parmi vous, vous êtes papa, maman, vous voyez très bien un enfant qui casse le vase de la grand-mère, même si on lui a dit, écoute, là-haut, sur ce placard, tu ne monteras pas, parce que si tu joues avec ce vase-là, il va tomber et tu vas te faire mal. Comme souvent, l'enfant, il s'intéresse justement à ce qu'il faudrait pas faire. Il casse le vase, il monte là-haut, il se casse la figure avec. Et ben, un enfant qui a résolument confiance dans son père, il va être capable de se jeter dans ses bras, de pleurer en disant, papa, j'ai fait ce que je devais pas faire. Mais très vite, nous n'avons plus cette confiance de l'enfant et nous nous cachons. La petite Thérèse, tout son enseignement est sur ça finalement. Elle est devenue docteur de l'Église à cause de ça. C'est la confiance dans le Père. Et elle dit, mais moi, quand j'ai fait une bêtise, je me jette dans tes bras. Cette confiance-là. Donc, la tentation, quand elle se présente, revenons à la confiance dans l'amour de Dieu qui reste intact à tout moment. Nous ne pouvons pas tomber plus bas que dans les bras de Dieu.
Donc, son amour inconditionnel, toujours là pour nous. Et le titre de ces quelques jours, c'est « Ton nom est forteresse ». C'est comme si c'était un lieu. Et il y a aussi le psaume 90 que nous chantons toujours au complet, qui demeure à l'abri du Très-Haut et loge à l'ombre du Puissant. Dit au Seigneur, mon rempart, mon refuge, mon Dieu en qui je me fie. C'est pas par hasard que l'Église prend ce psaume toujours le soir avant de se coucher, parce que la nuit, c'est quelque part, c'est comme faire l'expérience de l'abandon. Et donc, je me confie en Dieu, je me remets entre les bras de mon Père. Père, c'est aussi un nom de Dieu. C'est le dernier nom que Jésus crie sur la croix. Père, pardonne-leur. Père, en hébreu, Abba. C'est émouvant. Moi, j'ai été en Israël et en revenant dans l'avion, il y avait aussi une famille juive, donc, qui parle hébreu. Ils parlent hébreu moderne. Mais bon, c'est à peu près la même chose que l'hébreu biblique. Et il y avait les enfants qui jouaient dans les couloirs. Et tout d'un coup, il y en a un qui crie « Abba, Abba !» Et il va voir son papa. Et je me suis dit, mais c'est vraiment ça, c'est le mot « papa ». Donc, ça aussi, c'est un nom de Dieu. Au cœur de la tentation, et je m'arrête là pour la tentation, se jeter dans les bras de Dieu, faire mémoire, je suis aimé, je suis fils et fille. C'est ça, mon identité, et personne ni rien peut enlever ça. Même pas mes propres péchés, mes propres échecs, rien. Cette dignité-là, elle est inaltérable. Et alors, chaque fois que je traverse la tentation, il y a quelque chose en moi qui se purifie aussi. Il y a quelque chose en moi qui se construit de cette identité. C'est pour ça que je suis bien plus fils et fille au terme de ma vie, alors que j'aurais probablement expérimenté jour après jour de me relever, de me relaisser aimer, de laisser l'amour de Dieu faire son œuvre de transfiguration en moi. Donc c'est ça, tout le chemin de la sainteté, c'est ça. C'est pas de ne pas tomber, mais c'est de me laisser relever. C'est me laisser transfigurer par l'amour de Dieu. Donc ça, concernant les combats, les tentations. Maintenant, je voudrais dire un mot sur la souffrance. Je tente, parce que comme a dit Vincent ce matin, la souffrance, on y va à petits pas et même dans le silence profondément. Notre monde a pourtant besoin de cette parole au cœur de la souffrance qu'elle vit. C'est la souffrance de l'enfantement aussi. Quand nous voyons

au Babou, donc le chaos total, et Dieu vient ordonner. Dieu vient mettre bien comme il faut. Mais non, Dieu, à ce moment-là, pourquoi il n'a pas créé d'emblée tout bien ordonné? Jésus, il s'incarne, il prend chair dans la Vierge Marie comme un tout petit bébé. Et dans des conditions, il naît à Bethléem, dans une grotte. Tout de suite, la persécution commence. Hérode qui veut le tuer, tout de suite. Est-ce que ça, c'était un monde idéal? Est-ce que Dieu aurait pu arriver dans ce monde, voilà, au moins adulte, mais dans sa fragilité de l'enfant, dans cette situation chaotique? Qu'est-ce que ça veut dire pour nous? Nous aussi, nous sommes aujourd'hui dans un monde et peut-être dans une situation personnelle, dans une situation familiale qui n'est pas tout beau, tout arrangé, mais c'est peut-être le chaos, c'est peut-être, voilà, c'est pas l'idéal. Le réel est, mais Dieu n'a pas voulu venir dans un monde idéal. Il est venu là-dedans. Et l'esprit qui couvait sur les eaux, c'est encore aujourd'hui et qu'il couve sur ce monde avec ce qu'il est, avec ses combats, avec ses incohérences, avec ce chaos, avec ses crises qui n'en finissent plus, qui vont dans tous les sens. Mais l'esprit couve sur ce monde tel qu'il est aujourd'hui. Il couve sur notre famille telle qu'elle est aujourd'hui. Il couvre sur notre vie personnelle telle que c'est aujourd'hui, avec sa part de chaos, de souffrance, d'incohérence, de scandale, d'échec, tout ça. Il y a quelques années, j'étais ici pour un festival de jeunes, jeunes 18-30, et il y a un jeune de 22 ans, je me souviens encore, musulman qui, à 16 ans, à travers les scouts, donc lui, il faisait partie des scouts musulmans, je ne savais pas que ça existait. Et il y a eu une rencontre avec des scouts catholiques, et notamment aussi, il y avait des religieux dans le sud de la France, et un jeune qui rentrait chez eux et qui, après, a invité, ils se sont liés d'amitié. Et au début, il raconte, lui, musulman, et d'une famille, mais convaincue, et d'une famille même assez fondamentaliste. Il a dit que il avait même un oncle qui s'était engagé en Syrie dans l'IS. Donc vraiment. Et il a dit qu'il était convaincu d'être, enfin, que l'islam était la bonne religion. Et en rencontrant ce En fait, c'était un séminariste qui était aussi chef scout. Donc, tous les deux chefs scouts, en rencontrant l'autre, il s'est dit, ben, je vais le persuader que la vraie religion, c'est l'islam. Et c'est comme ça qu'ils ont gardé contact. Et en fait, à travers différentes rencontres, c'est lui qui a fait une rencontre avec le Christ. Le Christ dans l'Eucharistie. C'était tellement impensable. Et alors, il dit, mais ça c'est Dieu. Mais je fais quoi maintenant? Il avait 16 ans, hein. C'est impensable de dire ça à ma famille. C'est impensable. Il savait même pas qu'il était allé dans un lieu chrétien. Il pensait qu'il a dit, je suis toujours parti chez moi dans la tenue scout. Donc, c'est un rassemblement scout. Alors que c'était son ami séminariste qui l'a invité à passer Noël avec lui dans cette communauté. Et il a dit, la première fois de ma vie, j'ai vu que les chrétiens, ils prient plus que six fois par jour. Parce que, eh bien, tous les offices de Noël, les trois messes, alors il a dit, et puis il se prosterne. Enfin. Et pour finir, justement, il a fait cette rencontre avec le Christ dans l'Eucharistie. Alors, bouleversé. Et il garde contact et il dit, non mais,

et je veux être baptisé. Alors là, pour être baptisé, il faut que tu cherches dans ta région, et visiblement il était dans la région parisienne, il faut que tu cherches un prêtre qui est prêt à te préparer sur place. Donc je fais bref, en tout cas il a trouvé un prêtre, mais ce prêtre, au bout de très peu de temps, quand il a réalisé que il est mineur et que il vient d'une famille musulmane assez fondamentaliste, visiblement il a pris peur. En tout cas, il a dit non, je peux pas te préparer au baptême. Et ce jeune, il dit, alors j'ai appelé mon copain là, le séminariste dans le sud de la France. J'ai dit, voilà, vous avez tous témoigné que une fois que vous aurez rencontré le Christ, toute votre vie est devenue facile. Et moi, depuis que j'ai rencontré le Christ, tout devient compliqué, tout devient difficile. Et même le prêtre, il a pris peur. Je fais quoi maintenant? Et il a dit, cet ami séminariste, il a eu un réflexe super. Bien sûr, il savait pas quoi dire. Il savait très bien que ce jeune, s'il demandait le baptême, s'il était baptisé, était quelque part en danger de mort. Mais il voulait pas renoncer quand même. Il a dit, demande à Jésus. Alors, ce jeune musulman, ex-musulman, dit, oh, je lui dis, d'accord. Jésus, qu'est-ce que je dois faire? Pas de réponse. Et il dit, si c'est comme ça, moi, j'abandonne. Il venait justement voir ce prêtre qui avait commencé à le préparer, toujours en tenue scout, en disant à sa famille, on a une rencontre scout. Et il a dit, à chaque fois, je le rencontrais au presbytère, de manière un peu cachée. Puis ensuite, je passais dans l'église et je voyais le tabernacle Jésus, Jésus. Et je suis partie. Je dis, mais quelle chance ils ont, les cathos. Ils voient Dieu, ils ont Dieu avec eux. Et là, il sait plus quoi faire. Il dit, mais ils veulent pas me baptiser, donc... Et là, il dit, une fois... Donc, il dormait dans sa chambre avec son frère, son petit frère, lit superposé. Et il dit, une fois la nuit, je suis réveillée par ça secoue. Et puis, j'ai l'impression que c'est mon frère qui se réveille et qui bouge et qui veut peut-être aller aux toilettes. Et puis, non. En fait, son frère dormait. Et là, il a eu une apparition. Il a dit, c'est Jésus miséricordieux qu'il a vu après sur des images. C'est comme Jésus miséricordieux. Il y a des rayons qui sortaient de son cœur ouvert. Et il a dit, il n'y avait pas de doute, ça durait peut-être quelques secondes. Il n'y avait pas de doute, c'est Jésus. Et donc, il a dit, je me fais baptiser, coûte que coûte. Et effectivement, il a demandé à être baptisé. En plus, il a vraiment tenu à être baptisé catholique, alors qu'il a dit, au moins chez les protestants, ça va très vite. C'était une tentation pour moi, mais je voulais être... Comme il a rencontré Jésus dans l'Eucharistie, il voulait être baptisé catholique, donc il a fait toute la préparation, il a été baptisé. Mais jusqu'au bout, parce qu'il a pu quitter la maison familiale seulement après le bac pour faire ses études, donc là c'était un peu plus facile. Et donc il a dit, je me suis installé pas très loin, j'ai trouvé un logement pas très loin d'une église, parce que là, j'habitais juste à côté de la maison du Seigneur. Moi, quand j'ai vu ce jeune, 22 ans, il nous a fait un enseignement sur la foi. C'était bouleversant. Donc, mais au point de départ, il a dit aussi quelque chose, il nous a fait un enseignement, ne dites pas que quand vous rencontrez Jésus, tout devient facile. C'est pas que facile. C'est pas. Et nous, on est parfois tentés. Je sais pas vous, mais moi, parfois, je suis tentée de donner un évangile light, un peu, l'évangile bien-être, ça passerait plus. Même Saint Paul, c'était quand même pas rien.
d'annoncer exactement ce que le monde voulait pas entendre. Les Grecs, ils voulaient pas entendre de cette sagesse-là. Les Juifs, ils voulaient pas entendre de ce Messie pauvre qui ressemble à un ver, plus à un homme. Et il faut penser que l'Église même a mis plusieurs siècles avant de représenter le Christ sur la croix. Vous allez voir, les premières représentations du Christ, c'est le Christ glorieux. Et dans l'Église d'Orient, on représente encore beaucoup plus le Christ dans sa gloire. C'est un seul mystère, la croix et la résurrection. Les deux sont liés. En fait, comme à la transfiguration transparaît la croix, l'épreuve, la tentation, et qui doit nous amener à travers la tentation, l'épreuve, à la gloire, de la même manière, dans la croix, il y a déjà quelque chose de la gloire qui est contenu, qui resplendit déjà. Un autre petit témoignage, c'est le témoignage d'un évêque qui est maintenant évêque en Norvège, Erik Vardén. C'est lui qui a prêché la retraite de Carême au Vatican cette année. Alors, Erik Vardén, à la base, il était moine, mais encore plus jeune. Il vient d'une famille, il a été baptisé protestante, mais une famille non pratiquante. Puis, il a dit, oui, ils avaient des valeurs chrétiennes. Il avait grandi en Norvège, mais complètement dans un monde sécularisé, dans une vie complètement sécularisée. Et il dit que quand il était ado, son père était vétérinaire. Et donc, dans la campagne autour, il allait beaucoup dans les fermes pour s'occuper, quand il y avait des vaches s'occuper des bêtes dans les fermes. Et un jour, lui, il dit, j'étais moi-même ado, plutôt dans une sorte de tristesse qui confinait le désespoir. On connaît bien cette... Moi-même, je suis dans la pastorale universitaire des jeunes. Donc, c'est pas des ados, c'est des jeunes plus grands à partir de 18 ans. Mais je vois combien de jeunes portent vraiment une tristesse profonde aujourd'hui, qui confine parfois au désespoir. Et lui, il dit, ado, j'étais à la limite dépressif. Bon, et je me posais la question, quel sens à la vie? Mais il aimait beaucoup la musique, donc et aussi la musique classique. Et il dit, un jour, je me souviens encore, papa rentre, il travaillait dans une ferme et il revient et il raconte à table, un peu comme ça, au milieu, qu'il a vu cet agriculteur qui travaillait dans les champs torse nu, et visiblement c'était un agriculteur qui avait aussi été du temps du nazisme dans les camps, et il avait été maltraité, et il a dit j'ai vu sur son dos toutes les cicatrices, oui, merci. Toutes les cicatrices. Et Erik Vardén, qui était donc un ado à l'époque, qui dit, ça m'est rentré droit dans le cœur. Et ça relançait cette question qui était déjà lancinante. Mais pourquoi le mal? D'où vient le mal? Cette blessure. Et ça m'a enfoncé. Mais cet homme, il a subi un mal injuste, il a été maltraité injustement, gratuitement, la méchanceté des hommes. Et il a dit, ça m'a enfoncé et ça a maintenu en moi cette question, mais pourquoi le mal? Et il a dit, ça c'est pour moi éclairci
quelques années plus tard avec l'écoute de la deuxième symphonie de Mahler. Alors, moi, je suis pas musicienne. Je suis allée voir. C'est la symphonie sur la résurrection. Et il est dit dans cette symphonie, à un moment, non, je n'ai pas souffert en vain. C'est au moment où la résurrection commence. Et donc, il y a cette voix qui dit ça. Et pour lui, ça lui est rentré droit dans le cœur. Non, je n'ai pas souffert en vain. Et c'était le moment où il a découvert le Christ mort comme la clé de comprendre. Et il est entré dans l'Église catholique à 16 ans. Et après, bon, il a fait tout le chemin, devenu moine. Et il y a quelques années, le pape François a nommé évêque en Norvège. Et voilà. Donc là, il a été invité à prêcher la retraite de carême au Vatican. Voir que et que lui, il a découvert au cœur du non-sens, au cœur de la souffrance, au cœur d'une forme de dépression, que le Christ crucifié, que le Père va ressusciter, illuminer tout, y compris à donner un sens. Parce que, justement, il souffrait de ce fait, mais quel sens à la vie? Il y a Viktor Frankl, c'est mon psychiatre préféré, c'est un Autrichien aussi. Il est mort dans les années 90. Lui, il a fondé la logothérapie. Logos, en grec, ça veut dire parole, mais ça a beaucoup de significations. Mais entre autres aussi, ça signifie le sens. Et parce qu'il dit que quand on a un sens à ce qu'on fait, on peut traverser tous les pourquoi. Celui qui a un but, qui a un sens, il peut tout vivre. Et lui aussi, il a souffert atrocement dans sa propre vie. Il était déjà au point de départ. Son premier travail était pour les personnes tentées par le suicide. Et après, lui-même, étant juif, il a survécu 4 camps de concentration, une souffrance pas possible. Et il a repris vie après, et il a raconté ce qui lui a permis de tenir, c'était à chaque fois de penser à quelqu'un qui allait peut-être l'attendre. Sa femme, peut-être, elle allait l'attendre après. Il a développé sa logothérapie. Il s'imaginait en plein camp de concentration que il allait enseigner devant des foules ce qu'il avait trouvé. Et effectivement, plus tard, ça s'est avéré, mais il est passé d'abord par des moments. Il a perdu sa femme. C'est au moment de la libération. Il raconte à un moment. Il retourne à Vienne, d'où il venait, et un endroit, il a appris que sa femme n'a pas survécu. Il a dit, là, j'étais moi-même tentée par le suicide. Et je me suis souvenue, si on a un sens, alors quel peut être le sens maintenant? Celle que j'ai aimée n'a pas survécu. Et il s'est dit, non, la vie jusqu'au dernier souffle, il a un sens. Et au fur et à mesure, il a repris vie, enfin, grâce à sa propre thérapie d'une certaine manière. Il s'est marié ensuite avec une deuxième femme qui était catholique, elle, et il a encore développé la logothérapie plus loin. Et lui, c'est quelqu'un qui a dit que celui qui a la chance d'avoir la foi, donc lui, il est resté juif jusqu'au bout, sa femme catholique, mais il avait un très grand estime de la foi chrétienne aussi.
Et il a dit, celui qui a la chance d'avoir la foi, de pouvoir s'appuyer sur plus grand que lui, il a une chance inouïe. Parce que il y a différentes manières de trouver le sens. Il a dit, le sens, c'est pas nous qui donnons le sens. Le sens, il faut le trouver, le révéler. Parce qu'il est là du premier instant de la vie jusqu'au dernier instant. Alors, ça peut être à travers quelque chose qu'on crée, quelque chose que un travail manuel, quelque chose qu'on crée, les arts. Ça peut être à travers quelque chose qu'on vit, une expérience. L'expérience la plus grande, c'est l'expérience de l'amour. Mais ça peut être aussi l'expérience, par exemple, un voyage. Donc, il encourageait les personnes qu'il accompagnait à faire des expériences, à vivre quelque chose. Bien sûr, l'amour d'une personne, c'est extrêmement guérissant. Ah, celui qui a la chance d'être. Et puis, il disait, seul l'homme, parce que il est un être tripartite, donc il est fait de corps, âme et esprit, seul l'homme, il peut même vivre une souffrance en faisant un acte héroïque. Et l'homme, indépendamment de sa foi, mais il peut, s'il s'appuie sur plus grand que lui, et ceux qui ont la chance d'avoir la foi et qui peut dire « je m'appuie sur Dieu, je m'appuie sur le nom de Dieu, je m'appuie sur le Père, je m'appuie sur Jésus », il peut même de sa souffrance faire quelque chose d'héroïque, souffrir héroïquement, c'est ça ce qu'il a dit. Et que ça c'est inouï, il a dit c'est la grandeur de l'homme. Et l'Église n'arrête pas de nous dire, mais notre vocation, la grandeur de notre vocation, la grandeur de l'homme, alors que nous sommes des êtres si fragiles. Mais notre vocation, c'est avoir part à travers le Fils, avoir part en finale à la gloire, à cette relation d'amour dans la Trinité. Alors, la souffrance, elle n'est pas à banaliser. C'est vite fait de parler. La souffrance que nous pouvons soulager, notre premier appel, c'est de soulager la souffrance. Ou la souffrance qui peut être évitée, de l'éviter, de tout faire. Nous n'allons certainement pas chercher la souffrance pour la souffrance. Même, on voit bien au cours des siècles, les chrétiens, comment ils ont été inventifs pour soulager la souffrance de chaque époque. Nous ne pouvons pas dire, comme dans certaines autres religions orientales, c'est le sort. Non, notre premier appel, c'est une souffrance qui peut être évitée, qui peut être soulagée, de nous engager radicalement pour l'éviter ou pour la soulager. Ça, c'est la première chose. Après, il y a des souffrances, des épreuves que nous ne pouvons pas empêcher. Il y a des épreuves, il peut y avoir des catastrophes naturelles. Oui, bien sûr, on peut dire, bon, mais c'est parce que nous n'avons pas protégé l'environnement. Mais même les épreuves, il peut y avoir la faute de quelqu'un ou d'un collectif, mais c'est pas en cherchant les coupables que ça va nous donner un sens. Bien sûr, quand la souffrance est la conséquence d'une faute, d'un péché, d'un crime, se rajoute à la souffrance ce besoin ou cette nécessité de pardon. Et nous savons très bien que le pardon, humainement, nous est impossible. Le pardon nous est possible qu'en Jésus. Le pardon, c'est divin. C'est Jésus sur la croix qui crie « Père, pardonne-leur ». Et parfois, il y a vraiment des souffrances qui sont la conséquence de péchés graves et se rajoutent à la souffrance ce
ce cri « Père, pardonne-leur ». Donc, ce besoin de pardonner. Mais ensuite, il y a des souffrances, des maladies, des épreuves. Comment les vivre ? Des blessures profondes qui nous traversent ou qui traversent nos proches. Nous connaissons tous. Et quand c'est des proches, c'est parfois encore plus dur à vivre que quand ça nous concerne nous-mêmes. Je vais faire un saut et je vais nous inviter un instant de regarder le Christ sur la croix. Et même les plaies du Christ. Après la résurrection, Jésus ressuscité, il apparaît aux disciples avec ses plaies. C'est très important. Il apparaît avec ses plaies. Transfiguré, mais ses plaies. C'est même ses plaies qui permettent aux disciples de le reconnaître. Sa voix et ses plaies. Parce qu'il y a quelque chose qui est changé même de son aspect physique après la résurrection. Et vous connaissez ce moment où il apparaît aux disciples qui sont encore tout tremblants parce qu'ils ont vécu la croix, ils sont encore sur leurs échecs, ils ont tous, à part Saint Jean, ils ont tous abandonné Jésus. Il y en a qui l'ont lamentablement trahi, mais en tout cas, ils ont tous fui, ils ont voulu sauver leur peau. Et après, bon, il y en a qui disent il est ressuscité, mais quand même, ils sont enfermés de peur parce qu'ils ont peur pour eux-mêmes. S'ils ont tué Jésus, ils vont nous tuer nous aussi. C'est ça, leur peur. Il y a un seul qui n'est pas là, c'est Thomas. Et en fait, il faut penser que Thomas était le seul courageux qui s'est pas enfermé. Thomas était un héros. Dans ce climat où tout le monde se cachait, s'enfermait, et il voulait, parce que il veut, c'est tout logique, je veux pas mourir, je sauvais ma peau, je me cache. Thomas était dehors. Thomas était héroïque. Il avait pas peur, le seul. Mais il est pas là quand Jésus apparaît. Il revient, les autres disciples disent, on a vu Jésus. Et Jésus, et Thomas dit, si je vois pas ses plaies, je ne croirai pas. Et si je mets pas la main dans son côté, je ne croirai pas. Jésus va apparaître exprès pour Thomas, une nouvelle fois. Et il va lui dire, touche mes plaies, mets ta main dans mes côtés. Voilà ce que Jésus nous invite à vivre. Parce que ce monde, avec les plaies, il fait deux choses. Avec les blessures, il fait deux choses. Soit il s'identifie complètement à la blessure. Je suis blessé, donc il entre dans la révolte. Et c'est presque comme une identité. Je suis blessé, je suis dans la souffrance, donc où on m'a fait la guerre, je peux faire la guerre au suivant. Ça justifie toutes les révoltes, toutes les violences. Ou alors, on évacue la souffrance. On évacue la fragilité. On évacue l'homme qui ne, entre guillemets, qui souffre parce que ça nous gêne. Parce que ça, c'est pas digne de vivre. Donc, on évacue. Soit l'identification avec la blessure, soit l'évacuation de la souffrance, de la fragilité. Bah, l'avortement, l'euthanasie, on voit bien. Même les lois vont dans ce sens. Jésus nous invite à autre chose. Jésus nous invite d'aller rencontrer ses blessures, toucher ses blessures, mettre nos blessures dans les siens. Et il y a même une prière très ancienne qui dit « Dans tes blessures, cache-moi dans tes blessures. » Parce que les blessures de Jésus nous disent « La blessure n'aura pas le dernier mot. » C'est la blessure
transfiguré, qui rappelle que le Père n'abandonne jamais personne et que la souffrance n'aura pas le dernier mot. Le dernier mot sera à l'amour du Père, à la vie qu'il nous donne pour l'éternité. Et alors sera visible pour toujours cet endroit où j'aurais aimé le plus. Et peut-être c'est ma blessure. Alors je termine avec cette prière que Sœur Marie-Lies va nous jouer. Je la lis une fois et ensuite elle va nous la chanter. Âme du Christ, sanctifie-moi. Corps du Christ, sauve-moi. Sang du Christ, enivre-moi. Eau du côté du Christ, lave-moi. Passion du Christ, fortifie-moi. Ô bon Jésus, exauce-moi. Dans tes blessures, cache-moi. Ne permets pas que je sois séparée de toi. De l'ennemi perfide, défends-moi. À l'heure de ma mort, appelle-moi. Ordonne-moi de venir à toi, pour qu'avec les saints, je te loue, toi, dans les siècles des siècles. Amen.

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Jésus proposa à la foule une autre parabole. Le royaume des cieux est comparable à une graine de moutarde qu'un homme a semée dans son champ. C'est la plus petite de toutes les semences, mais quand elle a poussé,

3 grandes mesures de farine, jusque toute la pâte est levée. Tout cela, Jésus le dit à la foule en parabole, et il ne leur disait rien sans employer de parabole, accomplissant ainsi la parole du prophète. C'est en parabole que je parlerai, je proclamerai les choses cachées depuis les origines.

Je voudrais d'abord vous poser une question. Est-ce que vous avez quelquefois trouvé un nid d'oiseau dans un arbre? Oui, c'est tout petit un nid d'oiseau. Et pour le faire, il faut que l'oiseau, il ait cherché des brins de paille, de foin, des petits bois pour le rendre solide. Et Jésus, dans la parabole, nous parle d'un arbre où les oiseaux ont pu faire un nid. C'est extraordinaire. Moi, quand je découvre un nid dans un arbre ou dans une haie de ma maison, je suis étonné. J'ai toujours peur que le chat du voisin vienne manger les petits. Il est coquin, le chat, parce qu'il sent les petits. Jésus nous donne une leçon d'horticulture. L'horticulteur, c'est celui qui s'occupe de planter et de faire grandir les arbres et de les tailler. Et Jésus emprunte cette image rurale à la nature pour nous parler de la présence du Seigneur dans nos vies. Jésus devait aimer formidablement la nature pour prendre de tels exemples. Il y a des gens qui prennent des images comme ça pour illustrer, mais l'image est dans la tête. Pour Jésus, l'image, elle est dans son cœur, elle est dans son expérience d'homme. Et il nous invite nous-mêmes, en regardant cette nature, et notamment cette histoire extraordinaire qu'une petite graine plantée en terre peut devenir un grand arbre. Si vous allez au Buissonnet, vous pourrez voir, il y a un arbre qui a été planté par le papa de Thérèse et qui est toujours là, un ginkgo biloba. C'est un arbre extraordinaire qui, au Japon, après la bombe atomique, tout a été brûlé. Cet arbre-là, lui, il a redémarré parce que ses racines sont profondes et il est toujours vivant. Jésus veut nous faire comprendre que sa présence dans nos cœurs, c'est comme une petite graine. C'est tout petit, c'est très fragile, et pourtant, si on se laisse envahir par son amour, ça devient un arbre énorme, presque un baobab. Il n'y en avait pas, c'est dans l'Afrique qu'il y a ces gros arbres. Mais quand même, Jésus veut nous faire comprendre que ce qui commence petit peut grandir, s'épanouit. Et la petite Thérèse disait, elle répétait une phrase de la grande Thérèse, que le plus petit geste d'amour peut sauver une âme. En lisant donc cette parabole, je suis émerveillé parce que Jésus va connaître tout le temps où l'arbre pousse, mais qu'il est dans la terre. Il est tout petit, on se demande s'il va vraiment pousser. Jésus, quand il dit cette parabole, il est à la veille de sa passion. La terre va être labourée parce qu'on va tuer Jésus. On va le martyriser, on va le tuer. Et pourtant, par sa résurrection, il va apporter une puissance de vie formidable dans laquelle on va pouvoir se nicher, nous. On va pouvoir habiter dans ce bel arbre qu'il a fait. La deuxième parabole, faudrait reprendre, comme pour mon premier exemple, faudrait prendre une caméra et aller voir comment à la cuisine on fait un gâteau. On prend de la pâte, on la travaille, mais si on la met comme ça au four, ça ne va pas lever, ça va faire une croûte qu'on va essayer de manger, de dire « j'ai raté mon gâteau, il faut le manger quand même hein? ». Non, là, et Jésus donne les proportions. Alors là, je suis moins fort, parce qu'il dit qu'on met 3 mesures de farine, quelle quantité de levain il faut-il ? En tout cas, Jésus joue sur le contraste. Un petit peu de levain fait que le gâteau
s'épanouit, grandit et devient un bon gâteau. Et là encore, Jésus insiste, le levain, c'est une poudre, c'est pas grand-chose. La farine, là, elle se présente, 2 ou 3 kilos de farine, c'est peut-être trop, hein, mais 2 ou 3 kilos de farine pour un gâteau. Les cuisinières, là, vous savez bien, c'est trop. Vous croyez que j'aurais dû prendre une leçon avant de commencer mon homélie. Mais il reste que le peu de levain transforme. Et Jésus nous dit que quand il met en nous un peu de son esprit, la vieille croûte qu'on est, nos vieilles habitudes, nos péchés, même que les péchés dont, qu'on ne veut pas reconnaître, c'est les autres qui sont responsables, tout ça va partir, tout ça va se lever. Quel magnifique passage! Et Jésus nous dit, c'est ça le royaume des cieux. Alors il y en a qui pensent que le royaume des cieux, c'est au ciel qu'on le connaîtra à la fin du monde. Ils ont tout mal ceux qui disent ça. Le royaume des cieux, c'est maintenant. La puissance de résurrection, elle est à l'œuvre dans nos vies. Alors je voudrais appliquer cette parabole à votre présence à Lisieux. Parce qu'ici, on a un grand arbre dans lequel on peut nicher. Ce grand arbre, il a poussé à travers Thérèse. Thérèse est ce grand arbre qui a pris une dimension internationale. L'arbre de Thérèse, il est connu dans le monde entier, dans les 5 continents. Je voyais quelqu'un qui me parlait de la Colombie ce matin. Hier, je voyais quelqu'un qui me parlait d'une paroisse immense au Tchad où c'est la misère. Et c'est la paroisse Sainte-Thérèse de l'enfant Jésus. On me disait qu'elle est immense, cette paroisse. Et il y a un tas de gens qui souffrent à cet endroit-là. Le 19 octobre 1997, le pape Jean-Paul II a dit, il a donné un nom à l'arbre de Thérèse. Il a dit qu'elle était docteur de l'Église. Ça ne veut pas dire qu'elle est médecin. Et Thérèse, parce qu'elle nous apporte, elle enseigne dans toute l'Église. Alors, c'est drôle, ça aussi, je pense aux enfants. Parce que Thérèse, elle n'avait pas fait d'études de théologie. Elle n'avait même pas une Bible en entier. Mais dans le témoignage de la vie qu'elle a donnée, quand on a lu son histoire, qu'on appelle l'histoire d'une âme, eh bien, partout dans le monde, il y a des hommes et des femmes qui ont découvert en Thérèse un chemin vers Jésus. Ils se sont dit, Jésus, c'est pas de la théorie, c'est l'ami de Thérèse et il veut devenir mon ami à moi, à nous. Il est dans l'Église, Thérèse est là pour enseigner la voie pour rencontrer Jésus. Alors, l'arbre de Thérèse, il a mis du temps à pousser. Quand Thérèse était sur la terre, il y avait des sœurs qui étaient quand même un peu surpris par elle. Il y en avait d'autres qui avaient dit « Oh, elle est gentille, elle sourit tout le temps, elle est un peu minable, hein. elle a pas l'esprit pratique dans la communauté. On voit bien qu'elle a été gâtée dans sa famille, hein. Elle fait mal la cuisine, et puis quand elle chasse les toiles d'araignée, il en reste, tout ça, ouais. » Et pourtant, voilà qu'après sa mort, quand on lit l'expérience spirituelle de Thérèse, les cœurs sont émus, sont changés. Ils découvrent à travers ce que vit Thérèse une capacité d'aimer Jésus et on l'ignorait, elle était en nous, on l'ignorait. Alors, quand Thérèse a commencé à être connue, les papes se sont occupés d'elle. D'ailleurs, je pensais que le petit arbre de Thérèse, il a commencé à son baptême le 4 janvier 1873. C'était un petit bébé de 2 jours. Mais ce baptême, grâce à sa famille, grâce au cœur de Thérèse, il a grandi. Et quand elle va finir son existence terrestre, quand, comme elle le dit, elle va entrer dans la vie le 30 septembre 1897, alors l'arbre va commencer à sortir de la terre.
et il va rapidement se développer. Le 29 avril 1923, le pape Pie XI la déclare bienheureuse. Alors, c'est pas dire t'es belle, t'es bienheureuse. Non, ça veut dire t'as du boulot. Ta mission, c'est de rendre les autres heureux en leur faisant approcher Jésus. Et le 17 mars 1925, ça a été la canonisation de Thérèse. 2 ans plus tard, on l'a déclarée patronne des missions et de tous les missionnaires à l'égal de saint François Xavier. C'était le 14 décembre 1927. Et aujourd'hui, on en est le témoin à Lisieux, mais vous aussi, vous le savez bien, l'arbre de Thérèse continue d'abriter beaucoup qui viennent pour rencontrer Jésus. Et dans ces derniers... Alors ici, à Lisieux, on est dans l'arbre de Thérèse, on est bien situé, parce qu'on a le Carmel, on a la maison où elle a été 11 années, on a l'église où elle a prié, allait souvent à la messe. Mon seul regret, c'est qu'elle n'est jamais venue à la basilique, parce que la basilique n'était pas construite. Thérèse ne savait pas qu'il y aurait une basilique. De temps en temps, quand j'accueille des enfants, je leur dis, mais peut-être que quand Thérèse se baladait dans la campagne avec son chien Tom, elle est peut-être venue dans les champs qui sont ici. Ça, c'est mon esprit qui divague un petit peu. Mais l'événement le plus important de ces dernières années, c'est l'incroyable épopée des voyages des reliques de Thérèse à travers les 5 continents. La petite Thérèse, là où elle passe, aide les hommes et les femmes à se mettre à l'écoute de l'Esprit Saint. Et ainsi, chacun découvre la tendresse du Père et découvre la fraternité en Jésus. Il y a aujourd'hui autant de faits étonnants, autant de grâces, autant de miracles qu'en 1925. Nous en sommes les témoins directs. Et on peut dire, en reprenant la deuxième parabole, que le levain de Thérèse dans la pâte fait grandir la pâte. Mais on a aussi ici un autre arbre qui grandit peu à peu et qui pousse. C'est l'arbre planté par Louis et par Zélie Martin. Et le 19 octobre 2008, l'Église a reconnu ici leur mission en les déclarant bienheureux. Pourtant, quand je regarde la vie de Louis ou celle de Zélie, je vois quelqu'un qui a été à l'école, ils sont fils de militaires. Louis a suivi les déplacements des régiments de son père à travers la France. Et puis quand le père a eu sa retraite, ils sont venus vivre à Alençon. Et puis quand il se marie à Zélie, Louis il a 35 ans et Zélie en a 27. Et quand ils se marient, ils vont avoir une vie de famille comme tant de familles autour d'eux. Ça va être la vie d'un couple. La maman va porter 9 bébés. Sur les 9, il y en a 4 qui vont mourir, quelques-uns à quelques mois. La petite Marie-Hélène a 4 ans et demi. On les voit joyeux des événements de la naissance, tristes des décès. Et puis il y a une tragédie dans cette famille, c'est le cancer. La maman est gravement malade, elle a un cancer. On ne savait pas soigner le cancer à ce moment-là. Et Zélie va mourir à 47 ans. Mais voilà qu'après leur mort, l'arbre qu'ils ont planté reçoit comme une mission. On se met à prier d'abord le papa, Louis, et quand on le prie, on est exaucé. Parce que en lisant l'histoire de Thérèse, on voyait le rôle du papa. Mais très vite, autour des années 1940, quand on va lire les lettres de la maman, on va la prier, elle aussi. Et voilà qu'aujourd'hui, nous voyons leur sainteté devenir un grand arbre
qui nous appelle tous à la sainteté. Ce grand arbre nous dit que la sainteté, elle est pour les familles, elle est pour tout le monde. Et l'Église a reconnu cette mission-là. La reconnaissance d'un miracle a été nécessaire pour leur béatification, le petit Pierrot de Monza. Mais surtout, l'Église met de plus en plus en valeur la mission de Louis et de Zélie au service des familles. Et ici, à Lisieux, nous assistons, étonnés, un peu comme au début du XXe siècle, sur ce développement de la prière, de la force d'amour que Louis et Zélie Martin prennent dans l'Église, dans la pastorale familiale. Mais je vous fais une confidence, il vient des gens ici qui, dans leur rapport avec l'Église, tout est tordu. C'est pas bien, extérieurement. Et ils viennent confier leur espoir de bonheur, leur espoir d'amour à Louis et à Zélie Martin. Et ce qui est extraordinaire, c'est qu'ils trouvent la paix. C'est drôle la façon dont les saints interviennent dans nos vies. En théologie, on a un mot qui est deux mots pour dire ça. Ça s'appelle la communion des saints. Je cherchais, en préparant mon homélie, comment en parler. Puis j'ai trouvé une lettre de Thérèse qui explique ça de façon très brève. C'est la dernière lettre qu'elle a écrite sur la terre. Elle aide un séminariste, Maurice Bellière. C'était un gars qui avait beaucoup de problèmes. Je ne vais pas vous détailler sur Maurice, mais quand il apprend que Thérèse, qui l'aide et qu'il considère comme sa maman, va mourir, il est pris de panique. Il dit au ciel, vous allez savoir toutes les bêtises que j'ai faites. On a fait des bêtises, mais on les a cachées, on les sent dans l'ombre. Ben au ciel, Thérèse, vous allez apprendre tout ça. Et Thérèse lui dit, mais non, alors voilà ce que Thérèse lui dit. « Je vous avoue, mon petit frère, que nous ne comprenons pas le ciel de la même manière. Il vous semble que, participant à la justice, à la sainteté de Dieu, je ne pourrai, comme sur la terre, excuser vos fautes. Oubliez-vous donc que je participerai aussi à la miséricorde infinie du Seigneur ?»« Je crois, dit Thérèse, que les bienheureux ont une grande compassion pour nos misères. » Ils se souviennent qu'étant comme nous, fragiles et mortels, ils ont commis les mêmes fautes, soutenu les mêmes combats, et leur tendresse fraternelle devient plus grande encore qu'elle ne l'était sur la terre. C'est pour cela qu'ils ne cessent de nous protéger et de prier pour nous. Je conclue parce que j'ai été un peu long. Au début de cette session, vous allez vive une référence constante à Thérèse. Elle va être votre guide. Vous savez, comme dans les voitures, là, on met un GPS pour trouver la route. Thérèse peut être votre GPS si par ses paroles et ce qu'elle a vécu, vous trouvez le chemin. Avec elle, nous allons laisser la petite graine grandir dans nos vies. En nous, l'Esprit Saint va donner vie à des paroles de l'Évangile qui ont aidé Thérèse, qui ont aidé Louis et Zélie Martin à grandir dans leur réponse à Jésus dans la vie quotidienne. Thérèse va vous aider à vivre sa petite voie pour aller à Jésus. Comme le thème de cette journée, je souhaite qu'à travers cette Eucharistie, chacun entende Jésus lui dire, viens à moi.

Donnez plutôt en aumône ce que vous avez, et alors tout sera pur pour vous. Luc 11, 41.

J'en remercie d'ailleurs toute la communauté de m'avoir invité pour parler cet après-midi et demain. C'est vrai que j'étais à Lourdes pendant 11 ans, donc j'ai eu le temps de beaucoup parler. Je faisais une centaine de conférences par an, alors c'était quand même pas mal. Dont j'étais jusqu'à Bratislava, en Slovaquie, puisqu'en effet mon livre a été traduit en slovaque. Et j'en garde un très très bon souvenir. Donc on va parler, je vous parle donc en tant que croyant, bien sûr, hein, sinon je ne serais pas ici, et en tant que médecin, avec l'expérience que j'ai acquise, pour en effet essayer de comprendre, et je crois que c'est ça qui vous intéresse, en quoi les miracles peuvent avoir un impact sur notre vie quotidienne aujourd'hui. Parce que c'est vrai qu'on a un peu tendance à entendre qu'à Lourdes, il n'y a plus de miracles. Alors je voudrais quand même justement dire l'inverse, c'est qu'il y a toujours des miracles à Lourdes et qu'il y en a beaucoup. Je vais prendre mon temps pour parler, je ne vais pas parler trop vite, j'ai la tendance à parler trop vite, mais comme ils traduisent là-bas, vous permettrez que je prenne le temps. Donc, des miracles, il y en a beaucoup, pas toujours connus, pas toujours reconnus, et c'est très compliqué pour reconnaître un miracle, on pourra en parler. Et de toute façon, donc, je répondrai à vos questions, on va prendre le temps pour ça. Pour comprendre cette problématique guérison-miracle, puisque c'est de ça dont on va parler, il faut reprendre un peu d'historique. Vous savez qu'il y a eu 18 apparitions, et que c'est à la 9e, donc une place centrale, que Bernadette va aller creuser la terre au fond de la grotte et mettre à jour cette fameuse source d'eau vive que vous pouvez toujours voir couler à la grotte de Massabielle. Et les guérisons vont commencer à partir de là. La première guérison, c'est celle de Catherine Latapie, que je me plais à raconter toujours, parce que je la trouve extraordinaire. Catherine Latapie, c'était une femme de 38 ans qui avait eu 4 enfants, 2 décédés en bas âge, et enceinte d'un 5e enfant à terme. Elle était tombée d'un arbre et s'était fait une luxation de l'épaule droite, qui n'avait pas été traitée à temps, pas réduite, comme on dit, et qui donc avait entraîné une irritation du nerf qui passe par là, le nerf cubital, provoquant donc une paralysie, qu'on appelle une paralysie cubitale, qui est une paralysie très connue par la médecine, paralysie en flexion, rétraction, qui est définitive une fois qu'elle est installée. Et très handicapante, vous imaginez. Cette Catherine, donc, habitait à 7 km d'ici, à Loubajac, là où va passer le Tour de France, je crois. À Loubajac, à 7 km d'ici. Et dans la nuit, donc, du 28 février au 1er mars, je vous ai dit que la 9e apparition, ça s'est passé le 25 février, donc 3 jours après, dans la nuit du 28 février, qui était un dimanche, au lundi 1er mars, elle se réveille et elle a, on peut dire, la certitude intérieure qu'il lui faut aller à la grotte de Massabielle. Un peu comme Bernadette, vous savez, quand elle avait cette onction, cette motion, j'allais dire, d'aller à la grotte, rien ne pouvait l'arrêter. Et voilà que pour Catherine Latapie, c'est un peu la même chose. Et au lieu d'attendre raisonnablement, vu son état, le lendemain, elle décide de partir en pleine nuit à la grotte. En pleine nuit, en plein hiver et pleinement enceinte, j'allais dire. Okay. Tout ça à pied, bien sûr. Arrivée à la grotte, elle découvre cette nouvelle source et elle est poussée à mettre sa main invalide dedans, dans l'eau. Et voilà que, sur le coup, elle retrouve l'usage complet de son membre supérieur droit. Vous imaginez sa joie, mais elle n'a pas tellement le temps de se réjouir. Parce qu'au même moment, voilà qu'elle ressent les premières douleurs de l'enfantement. Et elle n'a que le temps de rentrer chez elle, toujours à pied, pour, dans la matinée du lundi 1er mars, mettre au monde un petit garçon qu'elle appelle Baptiste,

guérison. Je ne peux pas toutes vous les raconter, malheureusement, mais il y en a eu vraiment de très belles à ce moment-là. Si bien d'ailleurs que dès la fin des apparitions, Mgr Laurence, qui était l'évêque de Tarbes à l'époque, décide de mettre en place une commission médicale pour faire ce travail qu'on fait toujours aujourd'hui, d'assurer la réalité de ces événements de guérison, allégués comme tels, qu'on appelle donc l'authentification des guérisons. Il va mettre ce comité en place avec à la tête un médecin de Montpellier, professeur Vergèze. Et 4 ans plus tard, le 23 janvier 1862, donc moins de 4 ans plus tard, Mgr Laurence va reconnaître les apparitions de Lourdes, ce qui est très rapide dans l'histoire des apparitions mariales. Et ceci grâce à 3 piliers essentiels. Premièrement, le témoignage de Bernadette, fondamental. On a déjà beaucoup parlé de Bernadette, on en reparlera encore demain. Donc Bernadette, qui était la seule voyante, la seule qui entendait, qui voyait la Vierge, et il faut quand même imaginer que tout Lourdes tient à son témoignage, à sa parole, hein, premièrement. Deuxièmement, l'attitude des foules à la grotte, on peut dire des foules parce que très vite, il y a eu beaucoup de monde qui est venu à la grotte, et qui était là, non pas pour manifester quoi que ce soit, mais pour prier. Et ça a été très important également. Et troisièmement, il ne faut pas l'oublier, il va se reposer aussi sur ces faits de guérison survenus pendant et après les apparitions. Et il va retenir 7 guérisons, la première dont je vous ai parlé, et 6 autres. Et il va dire, dans ces guérisons, j'y vois le doigt de Dieu. Ces guérisons sont des miracles. Et c'est là où on a la première définition la plus simple du miracle, et la plus exhaustive, qui est de voir dans un événement, bien sûr, extraordinaire, quoi ? L'intervention de Dieu. D'accord ? Donc vous voyez la différence qu'il faut bien faire entre ces deux termes, guérison et miracle. La guérison, donc, c'est un fait, dans la mesure où il s'agit d'une guérison physique, mais on verra qu'on va élargir le champ, visible, constatable et analysable par la médecine. Le miracle, c'est un terme religieux et spécialement chrétien qui est une qualification qui est donnée finalement à cette guérison sous forme d'une interprétation qui est faite, d'y voir l'intervention de Dieu. Donc, à bien distinguer, mais pas à opposer, comme souvent. Une fois les guérisons de Lourdes, une fois les apparitions de Lourdes reconnues, on aurait pu imaginer que ces guérisons très nombreuses survenues à la grotte, toutes par l'intermédiaire de l'eau, de la source jusque-là, mais ça va changer après, puisque par la suite, il pourrait y avoir des guérisons sans l'intervention de l'eau, et même des guérisons qui vont avoir lieu loin de Lourdes, mais qui vont pouvoir être considérées comme des guérisons de Lourdes, dans la mesure où la personne y verront l'intercession de Notre-Dame de Lourdes. Et finalement, c'est ça qui compte, essentiellement. C'est bien la parole du sujet qui a guéri qui compte. Donc, une fois ces apparitions reconnues, les guérisons auraient pu s'arrêter là. Et c'est très fréquent, si vous voulez, dans l'histoire des apparitions mariales, quelles qu'elles soient, et elles sont très nombreuses, qu'il y ait des faits extraordinaires qui ont lieu en même temps que les apparitions, qui viennent en quelque sorte corroborer ces apparitions. Parce que vous imaginez bien que pour l'Église officielle, c'est jamais facile de reconnaître des événements spirituels, bien sûr, qui passent à travers des personnes qui ne semblent pas, au départ, habilitées. Hein? Bernadette, au départ, on ne pouvait pas imaginer que ce serait elle qui aurait été choisie par le ciel pour faire passer ces messages si importants pour nous aujourd'hui. Et donc, il y a souvent des phénomènes extraordinaires qui les accompagnent et qui viennent aider au discernement, mais qui après ont tendance à s'estomper et à s'arrêter. Il y a eu des phénomènes plus extraordinaires que des guérisons. Hein. Fatima, vous avez vu le soleil qui a tourné sur lui-même devant 70 000 personnes, ce qu'on n'a pas eu à Lourdes. À Lourdes, qu'est-ce qu'il y a eu ? Il y a eu ces fameuses guérisons, rien que ces guérisons, mais toujours ces guérisons. Et c'est là l'originalité, je dirais la spécificité de ce lieu, c'est que ces guérisons ne vont pas se tarir à l'image de cette source
qui ne se

tarira pas non plus. D'accord ? Donc, vraiment, l'originalité de Lourdes, c'est cette constance, cette pérennité des guérisons qui vont se poursuivre sans interruption jusqu'à aujourd'hui y compris. Combien y a-t-il eu de guérisons à Lourdes depuis 151 ans ? Personne n'en sait rien. Pourquoi ? Parce que quelqu'un qui guérit n'est pas obligé d'en parler. Et je suis convaincu, à l'expérience, qu'il y a plus de gens qui se taisent sur leur guérison qu'il y en a qui en parlent. Pour avoir une idée, déjà, promenez-vous dans les basiliques, les anciennes basiliques, parce que les nouvelles, on ne peut pas le faire, mais où vous pouvez voir tous ces ex-voto apposés sur les murs et les piliers des basiliques, et vous verrez qu'il est très difficile de les comptabiliser, tellement il y en a déjà. Au bureau des constatations médicales, où j'ai travaillé pendant 11 ans, on est là, le médecin est là, pour recevoir les déclarations volontaires et spontanées des personnes qui estiment avoir bénéficié d'une grâce de guérison, quelle qu'elle soit, par l'intercession Notre-Dame de Lourdes. Et c'est ça qui compte, c'est ça que je dois entendre. Hein. Que cette guérison ait eu lieu la veille, il y a 10 ans, il y a 50 ans, qu'elle ait eu lieu à Lourdes ou loin de Lourdes, d'accord ? Qu'elle ait eu lieu avec l'eau ou sans l'utilisation de l'eau de la source. Ce qui compte, donc, c'est que la personne y reconnaisse l'intervention de Marie pour lui, pour elle. Alors, chaque fois que quelqu'un est venu au bureau médical depuis 1858 se déclarer, ça a été consigné dans des registres et nous pouvons aujourd'hui, on est en train de les comptabiliser parce qu'on est en train de scanner tout ça, parce que pour l'instant ce n'est que sur du papier, on sait combien c'est fragile, on atteint les 7500 guérisons déclarées. Hein. Donc vous voyez, ce sont seulement celles qui ont été un jour déclarées au bureau médical. Il y a toutes les autres qui n'ont jamais été déclarées. Bon, sur ces 7500, en gros, pour l'instant, je n'ai pas le chiffre exact, mais à peu près, 7500 guérisons déclarées, l'Église a finalement reconnu, aujourd'hui, 67 miracles. Alors, je vais vous faire grâce de tout le processus très compliqué pour reconnaître un miracle à partir d'une guérison. J'insiste sur le fait, encore une fois, qu'à Lourdes, il n'y a eu que des miracles de guérison. Donc, quand je vous parle de miracles, ce sont des miracles de guérison. Alors, il y a tout un, en effet, un processus. Il y a trois temps pour reconnaître un miracle. Il y a la déclaration, premièrement. S'il n'y a pas de déclaration, c'est perdu pour les autres. Il y a le temps médical, qui est assez long, compliqué, avec des critères, des conditions très précises pour reconnaître un miracle de guérison. Et puis, il y a le temps ecclésial, quelque chose de surnaturel. Parce qu'en fait, le miracle, c'est ça. Hein, c'est voir l'intervention de Dieu, c'est donc de voir du surnaturel. Pour la science, le miracle n'existe pas. Hein. La science ne peut pas admettre le miracle, puisque ça ne vient pas des causes naturelles. Bon, ça ne veut pas dire qu'un scientifique ne peut pas admettre le miracle, puisque j'ai été ici pendant 11 ans, comme médecin, donc comme scientifique, ce qui ne m'empêchait pas de reconnaître le miracle. Bon, mais comme un astrophysicien peut reconnaître qu'avant le Big Bang, il pouvait y avoir autre chose. Hein. C'est normal, ça. Le physicien, ou le scientifique en général, peut sortir de sa science et dire il y a une métaphysique. D'accord ? Bon, mais la science pure et dure ne peut pas l'admettre. Pour les médias en général, et ça, j'ai eu affaire à eux à longueur de temps, les miracles sont tous les jours. Hein. Un Français gagne le Tour de France, ça sera le miracle. Hein, ça sera un miracle, hein, parce qu'on ne s'y attend absolument pas. Donc, ça sera un miracle. Voilà. Alors, si vous lisez l'équipe, vous aurez des miracles tous les jours. C'est assez agréable. Mais ça n'a rien à voir avec les miracles. Hein. Donc là, on reste au niveau de l'incroyable qui arrive, de l'inimaginable, de l'inattendu, point, ça ne va pas plus loin. Donc il faut être très méfiant, parce que les médias adorent les miracles, c'est le cas de le dire. Hein. Parce que le miracle, c'est ce qui va faire vendre, on va se faire d'illusions. Bon, alors, vous voyez, on est entre deux feux, là, il faut quand même être très, très, très net, et c'est bien pourquoi l'Église insiste sur le fait qu'il faut utiliser à la fois la raison, et donc la médecine, et puis la foi, le spirituel. C'est les deux ensemble conjugués, sans les confondre,
mais sans les séparer, qui pourront définir la réalité d'un miracle. Alors je dis toujours, dès le premier contact avec quelqu'un qui vient raconter son histoire, j'ai très vite le sentiment qu'il s'agit de quelque chose d'extraordinaire et de miraculeux éventuellement. Pourquoi ? Parce que la personne elle-même en est d'abord convaincue. Et c'est vrai que elle peut se tromper. Et c'est bien pourquoi on va prendre tous les moyens pour assurer qu'il n'y a pas d'erreur. Elle se trompe, comme tout le monde peut se tromper, mais sans vouloir tromper les autres en général. Ça n'existe plus aujourd'hui, je n'avais pas vu beaucoup. Mais quand elle a vécu quelque chose d'aussi fort, elle ne peut pas le garder pour elle et il faut qu'elle en parle. Parce qu'un tel événement, elle ne pourra pas l'oublier. Ce sera un événement qui restera marqué à vie pour elle jusqu'à ses derniers jours. Et je me souviens d'une personne de 90 ans qui m'a écrit en me disant « Il faut que je vous raconte ce qui m'était arrivé à Lourdes avant de mourir. Hein, » parce que je n'ai jamais osé le raconter jusqu'à maintenant. Et c'est vrai que c'était une histoire qui me semblait très, très réelle. Et puis, quand on vit un tel événement, notre vision des choses est transformée. Et ça, on s'en rend compte assez vite. Alors, je vais vous prendre deux exemples pour que ce soit concret. Dernièrement, j'ai eu au téléphone une dame qui était venue me voir il y a un an et qui va revenir. Donc, elle voulait me rencontrer le 16 juillet. Elle était venue au moment de la dernière apparition. La dernière apparition qui a eu lieu donc le 16 juillet pour la fête de Notre-Dame du Mont-Carmel. Elle fait partie d'une association proche du Carmel. Et elle avait eu une intervention sur la main pour un canal carpien, vous savez, ça arrive, qui était bloqué. Et donc elle avait une intervention 3 mois auparavant. Et le chirurgien l'avait opéré et malheureusement, il y avait une anomalie anatomique, le nerf médian était mal placé, il avait donc lésé ce nerf très important. Et cette pauvre femme s'était retrouvée après l'intervention dans un état pire qu'avant. Bon, donc le chirurgien était lui-même désolé et il lui a dit « Écoutez, on va laisser passer l'été et puis à la rentrée, je vous reverrai et j'essaierai d'arranger ça en vous faisant une greffe. Enfin, on va essayer de trouver une solution. » Mais c'est vrai que l'électromyogramme, qui avait été effectué après l'intervention montrait qu'il n'y avait plus d'influx nerveux. Et alors elle vient me voir le 16 juillet et elle me dit « Voilà ce qui vient de m'arriver. Hier soir, j'étais à la grotte à la messe de 23h. Je priais pour d'autres personnes, je ne pensais pas du tout à moi et mes petits malheurs. Et tout d'un coup, j'ai senti comme un souffle frais, léger sur ma main. Et en même temps, dans la durée de la messe, j'ai vu ma main reprendre une forme normale et retrouver une force normale. Je viens vous le montrer ce matin, le lendemain, tellement je trouve ça extravagant, voilà ce qu'elle m'a dit, extravagant. Mais regardez, et je l'ai examiné, il y avait en effet les cicatrices de l'intervention, mais sa main était normale, avec une force musculaire normale, comparable à l'autre côté. On a parlé et tout de suite elle m'a dit quand même, ça c'est pas normal, c'est pas naturel. Hein. Bon, elle voyait bien qu'il se venait d'ailleurs. Et la première question qui lui est venue, elle m'en a reparlé il y a 2 jours au téléphone, et c'est pour ça qu'elle m'a téléphoné, c'est qu'elle dit, elle m'a dit, mais qu'est-ce que Marie, quel est le message de Marie à travers cela? Qu'est-ce qu'elle veut me dire? Et c'est souvent, très très souvent, que les gens à qui ça arrive se posent cette question. Ou bien ils se disent, pourquoi moi? Finalement, pourquoi moi qui suis comme quelqu'un d'autre et bénéficie d'une intervention aussi forte, qu'est-ce que Dieu veut me dire à travers ça? Et donc, un an après, elle me téléphone parce qu'elle voulait en parler encore. Et c'est de ça dont elle voulait parler. Et elle m'a dit au téléphone, vous savez, ma main, ça va très bien. J'ai revu mon chirurgien, il en est parvenu. Mais enfin bon, lui, il était content puisque, vu que c'était raté, il était très heureux. Il me revoit régulièrement, il n'en revient pas. Bon. Mais elle dit, moi, ce n'est pas d'être reconnu miraculé qui m'intéresse, c'est savoir ce que Dieu veut me dire à travers cet événement. Bon,
Alors, j'irai pas plus loin, parce qu'après, c'est des choses beaucoup plus personnelles. Mais vous voyez que c'est la question qui se pose quand ça arrive. Et donc, c'est ça qui fait la grosse différence avec ce que les médecins aujourd'hui, qui ne veulent pas croire au miracle, et j'allais dire, rassurez-vous, mais il y en a beaucoup, je dirais une majorité, ne veulent pas y croire. Ils me disent, bon, vos miracles, ce ne sont que des exceptions loin de la nature, finalement. Hein. Ce qu'on appelle aujourd'hui des rémissions spontanées. Vous savez, c'est des gens qui ont un cancer très grave, diagnostiqué, avec un pronostic fatal à court terme pour tous les médecins. On sait qu'on ne peut plus rien faire. Puis voilà que cette personne survit. Elle est toujours là, un an, deux ans, trois ans, quatre ans, cinq ans après, alors qu'on ne comprend pas du tout pourquoi. Hein, la médecine ne savait pas quoi faire, et finalement, la personne est toujours là. Donc ça surprend tout le monde. Mais c'est des choses qui arrivent, et aujourd'hui, par Internet, vous savez, on en publie beaucoup, et on a une centaine de cas comme ça, de cancers, de gens qui, normalement, ne devraient plus être de ce monde, et qui le sont toujours. Donc on appelle ça des rémissions spontanées. Alors les médecins qui ne veulent pas croire au miracle disent, bon, vos miracles de Lourdes, ce ne sont que des rémissions spontanées, donc, si vous voulez, des exceptions aux lois connues de la médecine, parce que la médecine, finalement, ne connaît pas tout. On a des connaissances qui vont... comme une courbe de Gauss, on a une statistique, le maximum de chances pour que ça se passe comme ça, et puis il y a des exceptions. Donc c'est ça. Alors moi je réponds d'une certaine façon, si vous voulez, mais il y a une bien grosse différence. C'est que dans les rémissions spontanées, la personne ne sait pas qu'elle guérit, elle n'en a aucune conscience. Alors que dans la guérison miraculeuse, donc dans la guérison divine, la personne sait parfaitement qu'il vient de se passer un événement spirituel en elle, que Dieu vient de traverser sa vie. Alors, elle peut le garder pour elle, bien sûr, le mettre dans sa poche et mettre son mouchoir dessus, parce que ça remet beaucoup de choses en question dans sa vie, ça c'est clair. Et en général, ça va transformer complètement sa façon de voir les choses. Et donc ça, c'est, vous voyez, le côté subjectif, qui est très important à prendre en considération. Donc, pour qu'il y ait miracle, il faut qu'il y ait deux choses. Il faut qu'il y ait un fait extraordinaire, une guérison inexpliquée par la médecine, on a beau chercher, prendre tous les moyens, on n'en trouve aucune explication, pour nous, médecins, mais ce n'est pas suffisant. Il faut qu'il y ait également une signification spirituelle qui est donnée, et qui est donnée par qui ? Non pas par l'Église, au départ, mais bien par la personne qui l'a vécue. Alors à nous, bien sûr, de l'entendre, de l'écouter, et de confirmer... Bien entendu, d'une part, que cette guérison est réelle, que la personne était réellement malade, qu'elle est réellement guérie, et d'autre part, que ce qu'elle a vécu est discerné par l'Église comme étant aussi de l'ordre de l'Esprit-Saint. Puisque finalement, pour aller jusqu'au bout, je dirais, ces guérisons sont des effusions de l'Esprit-Saint. Effusions de l'Esprit-Saint qui vont tellement loin, tellement fortes, qu'elles vont jusqu'à la guérison physique. Mais... Et c'est là, il faut être clair, c'est d'abord et avant tout une guérison du cœur. Et c'est là où je voudrais venir au sujet qui vous intéresse, c'est des miracles pour guérir, des miracles pour notre guérison. C'est le sujet de mon dernier livre. C'est qu'en effet, bien sûr, on me pose souvent la question, est-ce qu'il y a encore autant de guérisons aujourd'hui qu'hier ? Je dis oui, mais ce n'est plus les mêmes. Il est sûr qu'il y a 150 ans, il fallait survivre. La médecine était balbutiante, on a fait plus de progrès en 150 ans que dans toute l'histoire de la médecine, et quand vous aviez le moindre petit bobo, vous n'étiez pas sûr de vous en sortir. Aujourd'hui, on ne s'en rend plus compte, mais on sauve quand même une majorité de personnes. Bien entendu, la médecine n'empêchera pas que nous mourrons tous un jour ou l'autre. Mais les miracles non plus d'ailleurs, on pourra y revenir. Hein. J'avais vu beaucoup de miraculés mourir, et c'est notre destin à tous. Donc, le miracle est un signe, hein. Alors on y reviendra. Donc, ce qui est important de savoir, c'est que c'est peut-être qu'il y a moins de guérisons visibles, constatables et analysables aujourd'hui qu'il y a 150 ans ou 100 ans. Quand on reprend les archives d'il y a 100 ans, moi j'ai repris l'année dernière celle de 1908, en 1908, il y avait eu 150 déclarations de guérison sur l'année. Et il y avait beaucoup moins de pèlerins qu'en 2008. En 2008, il y a eu 9 millions de pèlerins, il faut quand même imaginer. Or, en 2008, j'ai quand même réussi à atteindre une soixantaine de déclarations de guérison, ce qui est un record, parce que les années précédentes, c'était moins, c'était 30.
On a doublé. Bon, il y avait deux fois plus de pèlerins aussi, hein, en gros. Bon, mais vous voyez, par rapport à la proportion de guérisons déclarées, maintenant, il y a peut-être celles qui ne sont pas déclarées, par rapport au nombre de pèlerins, est quand même en diminution très, très nette. Alors, est-ce que ça veut dire que Dieu n'agit plus, que non. C'est que, il y a 150 ans, ou il y a 100 ans encore, la priorité, c'était de survivre, et donc de vivre, de guérir de maladies graves. Quand même, savoir que, j'ai lu ça dernièrement, que dans toute l'histoire de l'humanité, 90% des hommes, avec un grand H, femmes comprises, n'a pas atteint 30 ans. Hein. L'espérance de vie moyenne du temps de Bernadette était de 25 ans. On ne serait pas très nombreux aujourd'hui. Hein. Aujourd'hui, une petite fille qui naît aujourd'hui, on sait qu'il y en a une sur deux qui atteindra 100 ans. Ça a changé quand même. Hein. Bon. Donc, on n'est plus dans la même époque. Et moi, je suis persuadé que la Vierge Marie répond aux souffrances actuelles, qui ne sont plus les mêmes. Alors, il y a toujours des souffrances graves, etc., c'est clair. Hein. Et heureusement qu'il y a toujours des miracles officiels reconnus de maladies physiques, mais il y a aussi toutes les autres. Et c'est ce qui m'a mis sur cette idée-là, c'est la guérison de Jean-Pierre Belli, que certains d'entre vous connaissent peut-être, et qui a été le premier miraculé que j'ai rencontré en 98-99. Jean-Pierre Belli souffrait d'une sclérose en plaques, vous connaissez cette maladie grave, depuis 16 ans. Il était reconnu invalide à 100% à titre définitif avec tierce personne par la sécurité sociale. Il est venu donc ici en pèlerinage en chaise roulante avec beaucoup de problèmes en 87 au pèlerinage du Rosaire. Le 7 octobre, si mes souvenirs sont bons, il a reçu le sacrement des malades, mais également. Donc, non seulement l'onction des malades, mais il s'est confessé, donc le sacrement de réconciliation, il a communié, donc l'Eucharistie. Vous savez que c'est quand même pas oublié que l'Église a institué trois sacrements de guérison. Il y a sept sacrements, il y en a quatre qu'on reçoit qu'une fois, et puis il y a les trois autres qu'on peut recevoir plusieurs fois, qui sont des sacrements de guérison, comme quoi c'est important. Bon, donc il a reçu ces sacrements, et le lendemain, alors qu'il ne s'y attendait pas du tout, à un moment donné, il a ressenti un grand froid l'envahir, un froid tel qu'il s'est dit « je vais mourir sur place », qui a été remplacé petit à petit, disait-il, par une douce chaleur qui a commencé au niveau de mes orteils et qui remontait dans tout mon corps. Et à ce moment-là, j'ai su que j'étais guéri. Et il s'en est rendu compte tout de suite, puisque il a pu bouger les mains, les bras, les pieds, les jambes. Il aurait pu se mettre debout tout de suite, ce qu'il n'a pas osé faire par rapport aux voisins. Et il a aussi à nouveau ressenti sa peau, alors qu'il n'avait plus aucune sensibilité tactile. C'est dans la nuit qui a suivi qu'il a osé se mettre debout. Et le lendemain, donc, il était en pleine forme, puisqu'il est rentré debout chez lui. Donc, en 87. Et quand je l'ai interrogé plusieurs fois, parce que ça a été le premier que j'ai suivi pour cette reconnaissance de miracle. Il était reconnu miraculé 12 ans après. Vous voyez qu'il a fallu quand même du temps. Il me disait toujours, ce sacrement que j'ai reçu la veille, l'onction des malades, je l'ai vécu de façon très forte, de même que la réconciliation, comme une guérison de mon cœur. Et j'ai découvert une nouvelle force en moi, une force spirituelle que je ne connaissais pas avant. Et quand j'ai guéri dans mon corps, donc le lendemain, j'avais l'impression que c'est cette force spirituelle qui s'était déployée en moi jusqu'à chacune de mes cellules, provoquant ma guérison. Et je crois que ça, c'est la réalité. C'est que on a d'abord une guérison du cœur, une guérison intérieure qui touche toute la personne, aussi bien dans l'âme que dans le cœur, qui est la fine pointe de l'âme, si vous voulez. Et puis ça peut se développer à ce moment-là
dans le psychosomatique, dans le biologique, parce que je n'élimine pas non plus le psychique, hein, il est là. La guérison miraculeuse n'est pas d'origine psychique, sinon ça ne serait pas miraculeux, mais il peut intervenir, le psychique également, hein, puisqu'on est un tout, corps, âme et esprit, on n'est pas divisé en tranches. D'accord. Donc ça, ça m'a fait beaucoup réfléchir, et en interrogeant les nombreux guéris qui sont venus se déclarer spontanément au bureau médical, je me suis rendu compte que cette expérience était quand même assez fréquente. Et finalement, c'est là que je me suis dit, c'est que les guérisons physiques, constatables et analysables, sont signes de toutes les autres guérisons, invisibles cette fois, qui ont lieu ici, et qui sont de plus en plus nombreuses, et beaucoup plus nombreuses qu'on imagine. Et pour moi donc, Lourdes est et restera un lieu de guérison, ou vous pouvez le dire un lieu de miracle, mais le mot miracle, je vous dis, c'est un mot difficile, un lieu de guérison pour tous, finalement. Parce que, aujourd'hui surtout, à la différence d'il y a 100 ans, on a besoin de guérison intérieure, dont on n'avait absolument pas le temps de s'occuper il y a 100 ans quand il fallait survivre. On a besoin de guérison intérieure, d'autant que la prolongation de l'existence fait qu'on accumule encore plus les blessures au fil du temps. Et que le monde est plus dur, même pour les jeunes, hein, a commencé déjà avant la naissance quelquefois. Et donc, combien nous avons tous notre petit handicap à régler. On ne peut pas tous aller voir des psys, ou, hein, bon, quelquefois il le faut, ça c'est certain, mais je suis intimement convaincu à travers toutes les confidences que j'ai eues ici, qu'on ne repart pas d'ici comme on est venu, indemne. Bien entendu, il ne s'agit pas seulement de passer ici en dilettante ou en touriste, encore que, on a déjà tout vu, hein, l'histoire la plus amusante que j'ai à raconter, c'est ce couple qui est venu à Lourdes, mais alors le mari tiré par la femme, comme souvent. Elle faisait ses dévotions dans le sanctuaire, lui, il restait au bistrot. C'est lui qui a guéri, et puis pas elle. Hein? Bon, alors, bien sûr, là, on se dit, c'est injuste. Mais, après tout, c'est le couple, hein, donc c'est bien. J'ai vu une fois un type passer en moto, enfin, je ne l'ai pas vu, c'est lui qui me l'a raconté, il est passé en moto, là, sur la route de Pau, là, en moto, il allait en Espagne. Il devait se faire opérer en rentrant chez lui à Besançon, rentrer chez lui, il était guéri. Le chirurgien lui dit, qu'est-ce que vous avez fait? Il dit, je ne sais pas ce que j'ai fait, moi. Ah ben si, je suis passé à Lourdes. Il était passé à Lourdes, vous vous rendez compte? Tout, en moto. Et il m'a écrit plusieurs mails en disant « Vous ne pourriez pas me dire comment ça se fait qu'en passant à Lourdes, j'ai guéri ?» Donc il était convaincu qu'il avait guéri ici. Je n'avais pas de réponse, moi. Je lui ai dit « Écoutez, c'est à vous de la trouver tout seul, la réponse. Hein. » Voilà. Alors, je n'ai pas eu de nouvelles depuis, mais enfin, c'est quand même assez étonnant. Bon, tout ça pour vous dire que, bon, c'est des exceptions. Mais c'est ce que je dis souvent aux jeunes, mais peut-être à vous aussi. C'est grand le sanctuaire. Hein. Il y a beaucoup, beaucoup, beaucoup de choses. On est un peu dispersé. Ça peut être même une tentation d'aller à droite, à gauche. C'est important de... Vous savez, c'est comme une cathédrale à ciel ouvert, d'aller à un endroit où vous vous sentez bien et d'y rester. Si vous voulez, hein. Je crois que c'est important de se recueillir quand même, ce qui n'est pas toujours facile parce qu'il y a beaucoup de monde. Je vous assure que c'est plus facile l'hiver et la nuit en particulier. Si vous pouvez venir la nuit, c'est merveilleux. Mais se recueillir, au minimum. Bon. Mais c'est vrai que je suis persuadé que la Vierge Marie intercède pour chacun de nous, à partir du moment où on a fait cette démarche de venir ici en pèlerinage. Hein, parce qu'on pose souvent la question, qu'est-ce qui fait qu'il y a des guérisons à Lourdes? C'est vrai, c'est assez étonnant, pourquoi est-ce qu'il y a des guérisons à Lourdes et pas ailleurs? Mais moi je crois que c'est votre présence qui fait qu'il y a des guérisons à Lourdes, c'est le fait d'avoir quitté et d'être venu en pèlerinage. Le Père François-Xavier en parlait ce matin, hein. Vous mettez en route pour venir ici, ben, ça suffit pour réjouir le cœur de Marie. Hein. C'est votre démarche qui est une démarche de foi, qui est aussi une démarche d'espérance dans la mesure où vous demandez à guérir, soit vous, soit des malades qui vous accompagnent, soit des malades qui sont restés. Enfin, on a tous des intentions de prière, on connaît tous des malades. Et puis la charité en acte qui est vécue ici, on forme le corps du Christ, on forme une communauté.
Hein. Et c'est vrai que je peux vous dire que j'en ai vu beaucoup des pèlerinages ici, mais les pèlerinages qui sont encadrés par une communauté sont bien plus forts, parce qu'on sent qu'il y a une vie communautaire. Et donc, cette vie communautaire fait qu'on est corps du Christ, et le corps du Christ vécu comme ça, ensemble, et guérissant. Hein. Donc, attendez-vous à guérir. Méfiez-vous, regardez pas votre prochain, votre voisin, c'est des choses qui arrivent. Alors je vais vous raconter une dernière histoire, après je réponds aux questions. Dans mon livre, alors c'est plein d'histoires, hein, plein d'histoires de guérison. J'ai essayé de faire passer justement toutes ces guérisons qui seront jamais reconnues officiellement. Bon, j'ai mis aussi quelques officielles, mais qui seront jamais reconnues pour un oui ou pour un non. Il y a beaucoup de causes, hein. C'est très compliqué de reconnaître toutes les guérisons. Alors, il y en a une qui me vient, alors j'aurais voulu vous raconter, si je la retrouve, parce que... Ah ben voilà, c'est l'histoire d'un médecin. Donc, ça m'intéresse particulièrement. Il y a des médecins ici, non ? Il n'y en a pas. L'histoire d'un médecin, il y a des médecins slovaques. Bravo. Voilà, alors je vous la lis, puis après je réponds à vos questions. Je lui ai demandé, parce que je le connais bien maintenant... de donner son propre témoignage. Donc, c'est lui qui parle. Alors, vous allez voir, ça décoiffe. Né dans une famille athée et anticléricale, je n'ai pas été baptisé et je n'ai reçu aucune éducation religieuse. Chirurgien, urologue et gynécologue, ancien interne des hôpitaux de Paris et ancien assistant à la faculté, j'étais rationaliste par l'épine. Je demandais à accompagner Claude, mais je fus refoulé par la piscinière. Oui, bien entendu, il voulait aller dans les piscines des femmes. Non, ce n'était pas l'idéal. Et donc, je donnais rendez-vous à Claude à la grotte. Mais je l'ai, parce qu'il faisait froid, c'était l'hiver. Et ne sachant pas la durée du passage en piscine, je cherchais un refuge. La crypte était ouverte, vous savez, la crypte juste à l'étage, là. J'entrais, au moment où débutait une messe de semaine avec une dizaine de fidèles. Je n'avais jamais assisté à une messe de ma vie. Je m'assis au fond et j'écoutais. À un moment, le prêtre se leva et lut « Demandez, vous recevrez, frappez, et l'on vous ouvrira, cherchez et vous trouverez ». Là, je fus bouleversé car c'était une phrase utilisée dans un rituel d'initiation au grade d'apprenti que j'avais entendu lors de ma première initiation et que j'avais prononcé en initiant des profanes, mais j'ignorais que ce fussent des paroles de Jésus lui-même, que je considérais au mieux comme un philosophe, voire comme un grand initié. Puis, dans le silence qui suivit, moi, qui m'étais moqué des prétendues voix de Jeanne d'Arc, j'entendis nettement une voix intérieure douce me dire « C'est bien, tu demandes la guérison de Claude, mais qu'as-tu à offrir ?» Le franc-maçon tomba brutalement de son cheval. Je n'avais aucune notion de l'offrande, et pourtant, en une fraction de seconde, je ne vis que moi-même à offrir. Je suivis le prêtre du regard à la fin de la messe, le rejoignis dans la sacristie, et lui demandai tout de go, « Pouvez-vous me baptiser ?» Surprise du prêtre, devant ce grand gaillard de 50 ans et sa demande incongrue. J'avais vu baptiser des enfants et je pensais que c'était instantané. Et puis, dans un grand élan de sincérité, j'avouai mon appartenance à la maçonnerie et à l'occultisme. Le malheureux prêtre aurait vu un diable dans son bénitier qu'il n'aurait pas été plus affolé. Il me recommanda d'aller voir l'archevêque de Rennes. Rien de moins. Je retrouvai Claude à la grotte, frigorifié et inquiète d'une si longue absence. Et quand je lui ai demandé de me montrer comment faire un signe de croix, elle se demanda si je me moquais d'elle ou si j'étais tombé dans l'escalier. Pourtant, j'insistais et voulus rapidement apprendre à prier. Elle dut se rendre à l'évidence, la grâce m'avait touché et je fis une préparation intensive au baptême. Claude ne guérit pas sur le moment à Lourdes, mais elle guérit quelques temps plus tard, 3 mois plus tard. Voilà, vous voyez, la guérison physique et spirituelle. Voilà, je vais arrêter là parce que le temps tourne, il ne reste plus que 5 minutes, mais je peux répondre à des questions si vous en avez, sauf qu'il faudra parler fort, se mettre debout, et puis je répéterai la question ici au micro parce que tout est enregistré. Alors, est-ce que vous avez des questions particulières ? Pas des témoignages parce qu'on n'aura pas le temps, mais des questions. Alors, est-ce que des personnes d'autres religions ont été guéries à Lourdes ? Oui. C'est assez étonnant, et j'en ai connu 2 musulmanes qui ont été guéries à Lourdes. Une, je raconte son histoire dans mon livre. L'autre, je ne peux pas encore le raconter parce que c'est assez récent, mais je peux vous la raconter à vous, vous le dire à personne. Parce que c'était tellement beau que... C'était en 2004, l'année où est venu Jean-Paul II.
Il y a eu beaucoup de belles guérisons. J'en ai extrait 5, que j'espère elles seront reconnues un jour, peut-être pas toutes les 5, mais enfin, dont celle-là. Elle me téléphone au mois de septembre, une femme me téléphone au mois de septembre, elle me dit, voilà, je voudrais vous parler parce que j'ai trouvé votre téléphone dans votre livre. Elle était tombée sur mon livre, mon premier livre, dans une librairie. Est-ce que je peux vous raconter ce qui m'est arrivé ? Alors, bien sûr, je dis oui. Et on est resté une heure au téléphone. Elle me dit, voilà, j'étais atteinte de la maladie de Crohn. Donc, c'est une maladie quand même très désagréable, hein, inflammatoire des intestins, depuis 10 ans. Et c'est une maladie qui était très évolutive. Et j'avais eu, me disait-elle, 12 interventions chirurgicales, et non des moindres. Ne sachant plus que faire, une amie m'a dit de venir à Lourdes. Je suis venu donc au mois de juin, j'ai suivi les foules et j'ai vu une queue de femmes, je me suis mis dans la queue et je me suis retrouvé aux piscines. Elle connaissait rien de Lourdes, hein. Elle m'avait toujours pas dit quelle était sa religion à ce moment-là. Bon, donc j'ai été aux piscines et elle me dit, j'ai été baigné dans cette eau froide et au moment donc, ça dure pas longtemps, hein, quelques secondes, où j'ai été plongé dans l'eau, j'ai fait l'expérience de l'amour de Dieu pour moi. Elle me disait, je savais qu'il y avait un Dieu, puisqu'elle était musulmane en fait, mais je n'avais jamais pensé qu'il m'aimait. Et j'ai fait l'expérience de son amour en moi, tellement fort que je suis sorti en pleurant, et que ça n'a pas arrêté pendant des heures. Mais dès le lendemain, je me suis rendu compte que j'allais beaucoup mieux, et j'ai de moi-même stoppé tous mes médicaments, ce qu'il ne faut jamais faire. Mais enfin, là, elle l'a fait. Elle prenait 30 mg de cortisone, elle était cortico-dépendante. Elle ne pouvait pas l'arrêter. Dès qu'elle diminuait un peu sa cortisone, la maladie repartait, elle a tout arrêté. Et donc, 6 mois après, elle me téléphone pour me dire ça. Elle ne prenait plus de médicaments, elle n'avait plus aucun symptôme, plus de régime, plus rien. Et elle me dit, qu'est-ce que je fais ? Alors je lui dis, vous n'avez pas un prêtre à qui vous pourriez en parler ? Elle dit, je ne connais pas de prêtre, je suis musulmane. C'est là où elle me dit, non, voilà. Donc j'étais très ennuyé. Heureusement, j'ai pu la voir et la revoir. Et elle a fait donc tout un cheminement absolument extraordinaire, si bien que l'année dernière à Pâques, elle a été baptisée par son évêque, par l'évêque de... voilà. Je crois qu'on peut finir là-dessus parce que c'était vraiment une très très belle histoire. Est-ce qu'il y a une autre question ? Oui. Alors, est-ce que j'ai des témoignages de personnes qui ne sont pas venues à Lourdes, mais par la prière d'autres personnes venues à Lourdes ont guéri ? Oui. J'en donne un témoignage absolument extraordinaire dans mon premier livre cette fois, mais c'était un homme qui est venu du fin fond du Canada, au nord-ouest du Canada, plus haut que Vancouver. Il a pris 7 ou 8 avions pour arriver jusqu'à Lourdes, pour prier pour sa petite fille qui était née sourde et muette. Et pendant qu'il était à Lourdes et qu'il priait pour elle, la mère, c'était sa petite fille donc, l'appelle en disant, ça y est, elle entend. Et voilà, elle avait retrouvé l'ouïe et la parole par la même occasion. C'est absolument incroyable. Oui. Dans les guérisons reconnues officiellement, l'Église ne reconnaît pas les guérisons de maladies mentales ou psychiatriques. Parce que c'est trop compliqué, pour l'instant. On n'a pas de critères objectifs suffisants. Donc pour reconnaître une guérison comme miraculeuse, il faut que ce soit une maladie organique, lésionnelle, avant tout, avec des examens qui mettent en évidence la maladie avant, hein, pour être certain, et qui ont disparu après. D'accord ? Donc ça, c'est un critère fondamental. Alors qu'il y ait aussi une participation psychologique, c'est possible. Mais si vous voulez, ça ne peut pas être l'origine psychologique. Si l'origine est purement psychologique, ce n'est pas un miracle. Enfin... En général, le psychisme crée des maladies, mais n'en guérit pas tellement. Hein. Faut pas se faire d'illusion. La méthode Coué, c'est quand même pas si simple. Ça, c'est un critère fondamental. L'autre critère, c'est que la guérison a lieu de façon instantanée. Vraiment instantanée. Dieu agit dans l'instant. Il y a un monsieur là-bas qui... Oui, j'y croyais quand même. J'y croyais, mais c'était plus intellectuel. Si vous voulez, j'avais pas fait la... Je n'ai pas touché. J'ai pas eu des témoignages comme ça. En live. Tandis que là, je peux plus dire le contraire. Il y a des guérisons vraiment très très fréquentes et qu'on ne peut pas expliquer et qui sont d'ordre de nature miraculeuse très très très fréquemment. Très fréquemment. Dieu agit toujours, heureusement, aujourd'hui. Dieu est vivant et il agit. Hein. Mais heureusement, alléluia. Hein, oui. Oui, le premier miracle de Jésus, c'était à Cana.
Bon, là, je ne peux pas faire l'exégèse de Cana, sauf que c'est Marie qui a demandé à Jésus ce premier miracle. Et on peut dire qu'elle est quasiment toujours présente dans les histoires de miracles. Alors après, Jésus a fait beaucoup de guérisons, beaucoup, beaucoup, beaucoup de guérisons. Si on retire toutes les guérisons dans l'évangile de Saint-Marc, il ne reste plus grand-chose. C'est quand même les guérisons les plus fréquentes. Les miracles les plus fréquents, c'est des miracles de guérison. Mais les miracles de guérison, c'est aussi prophétique. C'est pour nous montrer que nous guérirons tous un jour dans notre corps, à notre résurrection. Et la guérison, c'est pour la guérison miraculeuse, c'est pour justement nous ouvrir sur cette dimension eschatologique. Sinon, que voulez-vous, comme je le disais, tous les miraculés meurent un jour. Même Lazare est remort. Que voulez-vous ? Alors, c'est toujours la question, en effet, quand on n'est pas guéri. Ben, c'est toujours le mystère. Pourquoi déjà Dieu choisit tel ou tel et pas d'autres, donc ça c'est un mystère, et puis pourquoi certains guérissent et d'autres pas, malgré leur foi et la prière, etc. Ça, là franchement je n'ai pas la réponse, personne ne l'a. Le Père Tardif, que vous avez peut-être connu, disait toujours, la première chose que je demanderai en arrivant au ciel, c'est ça. C'est... Tant de guérisons, vous dites ? Physique, oui, tout à fait d'accord. Monsieur demande pourquoi il y a tant de guérisons physiques alors que la Vierge Marie n'a jamais dit « venez ici pour guérir ». Ça, je suis bien d'accord, elle n'a jamais dit ça. Mais encore une fois, je crois que les guérisons physiques sont signes de toutes ces guérisons du cœur, des guérisons intérieures, des guérisons de l'âme, qui sont bien plus importantes. Mais ce signe, ce sont des signes. Il faut le voir vraiment comme des signes qui nous rappellent que la guérison intérieure est très importante. Et vous savez bien que le sacrement de réconciliation est particulièrement développé ici à Lourdes, et on insiste pendant cette session aussi justement sur ce sacrement, parce que c'est bien ça le plus important, c'est ce que la Vierge Marie attend, et on peut rentrer au ciel avec une jambe en moins, mais il faut avoir un cœur droit, ça c'est clair. Donc, si vous montez les lacets au-dessus de la grotte, là vous avez une belle statue là, de Bartimée, et c'est marqué en dessous, retrouver la foi, c'est plus que retrouver la vue. Mais il y en a qui retrouvent la vue, et j'en ai eu plusieurs cas. Eh ben, ça nous conforte. C'est ça, ça nous conforte, ça nous rappelle que Dieu est toujours vivant, qu'il agit aujourd'hui et qu'il veut notre guérison à tous. Il faut signaler quand vous guérissez. Oui, oui, oui. Ben, c'est important pour tout le monde, parce que si vous guérissez et que vous ne le dites pas, vous avez gagné le gros lot, vous, puis les autres, rien du tout. Il faut le faire partager, et c'est important pour les autres. Je suis d'accord. On va être obligé d'arrêter, parce qu'il y en a d'autres qui veulent aller à d'autres conférences, que je comprends très bien. Et je vous remercie de votre attention.

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0: Bien. Hier, nous avons vu trois choses. Nous avons vu que la nouveauté même de notre temps, c'est que nous sommes tous connectés. Tout est lié, tout est connecté. Deuxième point que nous avons vu, la première connexion, c'est la connexion que nous avons avec notre corps, qui nous rend présent au réel, et qu'on a même vu que, je ne peux pas monter plus haut, hein, je suis désolé, si je fais ça, j'aurai une extinction de voix en peu de temps, en plus j'ai une voix un peu sourde, c'est une partie de mes particularités, mais c'est génial ça. Vous savez, quand je vois ça, d'un coup, il me vient à l'église. Vous savez, le problème de l'église, c'est que justement, les derniers rangs sont toujours remplis. Et là, superbe. Et troisième point, la troisième connexion, c'est la connexion avec ce qui nous recharge dans nos journées, c'est les nuits. Le paradoxe de ces nuits qui nous paraissent tellement inutiles, du temps perdu, c'est justement le lieu même où, comme disait Peggy, je retrempe mon âme. Et comme je vous disais, le premier lieu du combat spirituel, c'est de respecter cette créature que Dieu nous donne pour que nous puissions être pleinement présents et donner aux autres pendant la journée. Respecter la créature qu'est la nuit, c'est être vraiment enfant de Dieu. Comme dit aussi Peggy, c'est renouveler notre espérance. Et j'ai rajouté un dernier point hier que je n'ai pas développé. Ce qui repose, puisque c'est le thème même de la session, ce qui repose nos êtres, c'est ce qui nous donne du sens. Et c'est ça que nous allons voir aujourd'hui. Qu'est-ce qui donne du sens? Autrement dit, on va passer de l'extérieur à l'intérieur. Trois choses qui sont trois vertus, c'est-à-dire trois attitudes qui petit à petit nous transforment et nous améliorent. Et j'aime bien les rythmer sur la journée. Je suis tellement convaincu qu'il y a un lien très profond entre l'homme et le cosmos. Notre journée, c'est le matin, le courant de la journée, et le soir. Et il y a trois vertus à exercer, certes toute la journée, mais de manière privilégiée à tel ou tel moment. Premier moment, le matin quand je me lève, quelle est la vertu qui va nous aider à nous sortir du lit et à vivre la journée suffisamment ouvert pour recevoir autant que Dieu veut nous donner? C'est vrai que c'est sympa de vous voir, de vous poser la question du coup, hein. Ça serait bien. L'espérance. Alors là, la frustration va commencer, de votre côté comme de mon côté, j'avais prévu un film. Ah oui, oui, c'est terrible. Et puis imaginez, il va falloir que je joue à Tom Hanks. Si tu veux faire Tom Hanks, c'est pas de problème. S'il y a quelqu'un... Ah, mais c'est très bien, ma chère Maëlie, si tu as envie de... Comme il y a des personnages féminins, ça sera parfait. Il faut que je parle encore plus fort, c'est ça? Alors, c'est vraiment impossible, mais je... Regardez bien, je colle bien le micro sur mon menton, hein, comme si c'était une bonne glace de Parelmonial. Hein. Je ne peux pas tellement faire mieux, donc vraiment, j'ai conscience que c'est frustrant aussi pour vous, et moi aussi, de savoir que je ne vous rejoins pas, ça me frustre. Alors, le film dont je voulais montrer un extrait, c'est Seul au monde. Tiens, qu'est-ce qu'il y a vu Seul au monde? Ah, c'est ça, ça c'est bien ça. Bon, désolé pour les autres, je vais quand même un petit peu vous le spoiler, parce que ce qui est intéressant, c'est la fin du film. Alors, l'histoire, c'est la suivante. Chuck, qui est ingénieur à la FedEx, parcourt le monde pour résoudre les problèmes techniques. Il aime beaucoup celle qui s'appelle Kelly, qui est jouée par Helen Hunt. Ils s'aiment mutuellement, pas de problème, mais il est tellement pris que finalement, il ne peut pas vivre le grand amour avec elle. Un jour, il part pour un voyage. Il y a un grain un peu plus important que celui qui est arrivé à Parelmonial et l'avion crache. Pendant la nuit, il va dériver, il va arriver à une île. Et cette île est tellement éloignée qu'il comprend très vite que personne ne viendra le récupérer. Et donc, il va être seul au monde pendant 4 ans, sur cette île tout seul. Une chose le fait tenir, il a la photo de sa bien-aimée, Kelly. Et donc, il va tenir et un jour va s'échouer sur la plage, parce que l'île est entourée par des récifs et donc c'est impossible de partir, une espèce de voile en plastique qui va lui permettre de repartir. il va arriver profondément changé par ces 4 années sur son île. Ce qu'il ne sait pas, c'est que le monde aussi autour de lui a changé. Et quand il arrive, qu'est-ce qu'il voit? Ce qui l'a fait tenir jusqu'au bout, c'était cet amour fou pour Kelly. Kelly. Eh oui, je vois déjà les déceptions sur les visages. Ah là là. Eh oui, c'est ça qui nous intéresse. Rappelez-vous, de quoi parle-t-on? De l'espérance. Et quand il arrive, Kelly est mariée. Et pour bien verrouiller les choses, elle a une fille. Et donc, nous le voyons arriver, mais qu'est-ce que... Vous imaginez un petit peu l'effondrement de la personne. Et la scène que je voulais vous montrer, c'est une scène, je vais m'asseoir pour avoir le texte plus près sous les yeux. Heureusement, j'ai écrit des petites choses, heureusement. Et donc, on voit une très belle scène où il est tout seul, il y a son ami, mais on le voit lui au centre, et il va expliquer à son ami comment il a vécu ce moment sur l'île. Et il commence en disant, au début, je n'avais pouvoir sur rien. La petite parenthèse, la désespérance monte en nous quand elle rime avec impuissance. L'impuissance crée en nous la désespérance. Inversement, quand on a pouvoir sur les choses, l'espérance peut renaître. Au début, je n'avais pouvoir sur rien. Je me suis mise à pleurer. Mais il y avait en moi une certitude. Je devais continuer, je devais vivre, même sans motif d'espérance. Là, il parle de ce qu'il vit sur l'île, son motif d'espérance d'être sauvé par un bateau qui passerait. Donc, la fameuse parole de Romains 4, « Espérer contre toute espérance ». Et quand saint Paul parle de cela, il parle d'Abraham, qui est tellement vieux qu'il ne peut pas avoir d'enfant et dont la femme elle-même est stérile. Et il va espérer contre toute espérance. Et on sait que Dieu va l'exaucer. Et il continue à parler à son ami, on le voit donc au centre, « Alors, je me suis mis à respirer et à vivre. Puis, un jour, la mer m'a donné une voile et alors je suis revenu à Memphis. » Alors, un jour, la mer m'a donné une voile. Et il continue à son ami, « Or voilà que j'ai perdu Kelly une seconde fois. » Donc là vient en effet la grande tentation de désespérance. Et que dit-il à son ami? Je dois continuer à respirer, car qui sait ce que la mer pourra un jour m'apporter? Waouh! Voilà la belle parole. Ça, vous pouvez l'écrire, ça vaut la peine. Hein. Qui sait ce que la mer pourra un jour m'apporter? Quand une porte se ferme, une autre va s'ouvrir. Ce qui m'échappe n'échappe pas à Dieu. Quand mon plan A ne fonctionne pas, un autre plan B peut commencer à naître, que je ne connais pas. Et donc ce film témoigne de façon admirable de ce qu'est une véritable espérance qui s'arrache à nos pauvres petites espérances humaines. Alors, qu'est-ce que c'est que l'espérance ? L'espérance est une énergie qui est déposée en moi. L'espérance est une énergie déposée en moi pour atteindre un bien futur, difficile, mais possible. C'est vraiment ça la définition de l'espérance. Hein. C'est donc une énergie déposée en moi pour atteindre un bien. Difficile, futur, difficile, mais possible. Ce n'est pas seulement le désir. Le désir, c'est tendre vers un bien futur, mais facile d'accès. Si je désire, je vais m'en prendre une glace cet après-midi, facile d'accès. Si je veux réussir mon code, ça fait 3 fois que j'essaye, là, ça devient difficile, je vais dire, j'espère avoir mon code. Donc, c'est une énergie déposée en moi. Vivre sans espérance, c'est en effet... effacer toute espèce d'horizon, et c'est souvent s'affaisser dans l'impuissance. Ça, c'est l'espérance, on peut dire l'espoir, au plan humain. L'espérance théologale, qui s'inscrit dans la continuité de cet espoir humain, se définit de la manière suivante. C'est attendre Dieu de Dieu. L'espérance théologale, c'est attendre Dieu de Dieu. C'est désirer rien moins que Dieu, qui est l'horizon de toute vie, l'absolu absolument complet, qui est Dieu. Et comme je ne suis pas capable par moi-même de l'atteindre, je vais l'attendre de Dieu lui-même qui me donne la capacité de l'atteindre. Deuxième point important par rapport à l'espérance, je vais définir ce qu'elle est. Le pape Benoît XVI distingue petites espérances et grandes espérances, une distinction précieuse. La grande espérance, nous dit-il, la vraie, la grande espérance de l'homme, il écrit une encyclique sur l'espérance que je vous conseille de lire, qui est admirable, la grande espérance de l'homme qui résiste malgré toutes les désillusions, c'est seulement Dieu. Parce qu'il est absolument fiable. Il est tout-puissant, il est omniscient et il est totalement aimant. Il ne veut que notre bien. C'est le seul être qui ne soit pas retourné vers lui. Il est tourné vers l'autre, pour nous et pour notre salut, dans le credo. Donc ça, c'est la grande espérance. Mais continue Benoît XVI avec beaucoup de bon sens, nous avons besoin aussi de petites espérances. Les petites espérances, on en a tous. Hein, on désire se marier, on désire avoir un enfant, on désire avoir un travail, on désire que notre santé se rétablisse, etc. Toutes ces petites espérances sont importantes. La question, c'est de l'articuler avec la grande espérance. Sinon, on en fait une idole. Et cette petite espérance va devenir le tout de mon horizon, et si jamais elle déçoit, je vais me révolter contre Dieu. C'est le signe que j'ai transformé ma petite espérance dans une grande espérance qui est le seul sens de ma vie. Et donc continue Benoît XVI, cette grande espérance, alors oui, je lis tout le passage, hein, sans la grande espérance qui doit dépasser tout le reste, les petites espérances ne suffisent pas. Cette grande espérance ne peut être que Dieu seul qui embrasse l'univers et qui peut nous proposer et nous donner ce que seul nous ne pouvons atteindre. Seule la grande. Donc la question, voyez, mes amis, c'est où sont notre espérance? Quand vous vous levez le matin, qu'est-ce qui fait que vous vous levez? Si c'est juste, on a fait telle petite espérance, vous risquez d'être déçu, alors que le bon Dieu veut bien plus grand. Et il va inscrire vos petites espérances, qui ne sont pas du tout négligeables, j'en ai comme vous, dans sa grande espérance. Oui. Super, merci. Waouh. Là, on voit où étaient les grandes espérances. Hein. Super. Et du coup, on peut même espérer avoir des films? C'est vraiment un bien très très difficile, ça. Hein. Très difficile. Super. Alors, bah du coup, ça me fait me lever. C'est génial. Ah, il y a un petit problème de... Ah, il y a un problème d'écho, hein, c'est ça? Donc, de nouveau, on passe sur le plan B, là. Hein. Bien. Ouais, peut-être qu'il faut... Non.
1: On va regarder celui-là, de nouveau.
0: Bon. On reprend l'autre micro, mais ne perdez pas espérance par rapport à ce micro-là. Hein. C'est pas impossible. C'est pas impossible. Alors, je voudrais vous proposer, pour terminer cette première vertu, une petite démarche en quatre temps pour vivre cette espérance dans le concret de nos journées, nous lever avec cette espérance. Premier point, écartons de nos vies les prophéties autoréalisatrices. De toute façon, ma vie, c'est qu'une galère. C'est une parole qui donne plein d'énergie, vous l'avez remarqué. Hein. De toute façon, on va dire ma vie, c'est toujours la même chose. En effet, ça me donne vraiment envie de me lever, ça. Hein. Donc, ces paroles qui sont des paroles de mort. Non, ce jour nouveau, personne... Vous voyez, qu'est-ce qu'avait prévu ce qui se passerait aujourd'hui? Personne. Personne. Et comme dit Madeleine Delbrel, ce jour qui est préparé depuis l'origine et ce jour nouveau que personne ne connaît et que Dieu a préparé depuis toujours pour moi aujourd'hui. Est-ce que je vois que ce jour est Super. Ah. Ah oui. Bravo Julien. On peut féliciter. Et remarquez, application concrète. Julien a persévéré. Ça. Ne jamais lâcher, il y aura toujours une voile. Toujours une voile qui va venir. Donc, écarter ces prophéties négatives qu'on n'aurait pas pour nos meilleurs amis. Pourquoi est-ce qu'on les a pour nous? Deuxièmement, écarter les paroles hyper contrôlantes. Je maîtrise. Ça ne permet pas l'avènement du possible. Je vais vous faire entrer dans ma tête. J'ai une tendance à maîtriser les choses, même si régulièrement elles m'échappent. Par exemple, quand je dois préparer un cours, quand je dois écrire un article,

fait ma part, et je ne pouvais pas faire mieux, j'ai fait le mieux possible, le reste ne m'appartient pas. Et j'ai bien vu que le jour où je cessais de contrôler en mesurant les choses, comme David dans la Bible quand il veut mesurer l'armée, et il sait qu'il pêche, gravement, mon cœur me battit, dit-il. Quand il fait ça, il se rend compte qu'il n'est pas dans l'abandon. Le jour où j'ai lâché, et ça a été un vrai acte pour moi, de ne pas compter ce que je faisais, de ne pas faire mes to-do list le soir, de me mettre la pression, j'ai bien vu qu'une paix, le repos du cœur que Jésus nous promet, est venue en moi. Donc, ni les prophéties autoréalisatrices, ni ces paroles par lesquelles je cherche à maîtriser ce que je ne peux pas maîtriser. Troisièmement, pour l'espérance toujours, faire sa part. Faire toute sa part. Et là, je retrouve une petite parole, que j'essaie de vous retrouver ça. Pardon, j'ai une petite recherche. Très bien, c'est une petite parole qui vient de Saint Ignace de Loyola. Ça, je vous conseille, c'est une parole de sagesse extraordinaire. Priez comme si tout dépendait de Dieu. Priez comme si tout dépendait de Dieu et travaillez comme si tout dépendait de vous. Priez comme si tout dépendait de vous et travaillez comme si tout dépendait de Dieu, pardon, et travailler comme si tout dépendait de vous. Donc le troisième point, c'est faire sa part et toute sa part. Nous sommes 100% responsables. Exemple concret, quelqu'un vient me voir en me disant « Ah là là, je cherche un appartement sur Paris, il faut que je mette un petit peu en place différentes choses, très bien. » Je la vois 6 mois plus tard, et elle me dit « Ah mon père, vraiment, il faut que vous priez pour moi, je ne sais pas, peut-être besoin d'un exorcisme. Mais comment ça se fait qu'au bout de 6 mois, je n'arrive toujours pas à trouver un appartement ?» Je dis, qu'est-ce que vous avez fait ? Ah ben, j'ai donné au bon Dieu mes critères, j'en ai parlé à 2 ou 3 personnes autour de moi, et j'attends. Est-ce que j'ai fait toute ma part ? Est-ce que j'ai mis des petites annonces ? Est-ce que j'ai été sur les agences immobilières ? Est-ce que je me suis inscrit sur un site ? Etc, etc. Bien évidemment, cet exemple-là n'a rien à voir avec les autres aspects de ma vie. Hein ? Est-ce qu'en effet, je vais jusqu'au bout dans la part que j'ai à faire ? Et un des critères intéressants pour savoir si je vais jusqu'au bout de ma part à moi, parce que mon Dieu m'a donné une intelligence, il m'a donné une volonté, il m'a donné des mains, des pieds, un cœur. Ça, c'est des œuvres de Dieu en moi, et j'ai à les utiliser jusqu'au bout. Non seulement je n'offense pas Dieu quand je les mets en œuvre, mais je lui rends hommage. Donc, j'ai commencé une phrase que je n'ai pas terminée, je ne sais plus laquelle. Et donc, j'ai à faire, en effet, ma part jusqu'au bout pour que Dieu agisse. Et donc, là, la personne elle-même ne fait pas toute sa part, et donc forcément, Dieu ne peut pas agir par rapport à ça. Ça, c'est le troisième point. Attendez, vous ne parlez pas tous, dites-moi. Alors, oui, j'ai un critère, mais je vois plus. Non, tu ne vois pas non plus. Bon, mais ça, vous inquiétez pas, ça me reviendra s'il faut que ça revienne. Et quatrième point, pardon, parce que je vois plus ce que c'est. Quatrième point, donc voilà, je fais toute ma part. Quatrième point, quand j'ai fait ma part, là, je peux poser un acte d'abandon. Et celui que je préfère, c'est celui de Don Dolindo. Don Dolindo, c'était un prêtre napolitain dont quelqu'un qui était avare en compliments, le saint Padre Pio, disait « Mais pourquoi est-ce que vous venez à San Giovanni Rotondo ?» où était le Padre Pio. On dit mais pourquoi vous venez chez moi ? Vous avez un saint chez vous à Naples, qui est Don Dolindo, qui aujourd'hui d'ailleurs est déclaré vénérable. Et Don Dolindo nous a donné la plus brève formule d'abandon que je connaisse. Elle tient en 2 phrases. Jésus, ou plutôt c'est « Ô Jésus », c'est une exclamation, je trouve ça superbe. « Ô Jésus, j'ai confiance en toi. » Point. C'est à toi d'y penser. « Ô Jésus, j'ai confiance en toi. » Point. C'est à toi d'y penser, à mon problème, etc. Je peux vous dire que le jour où j'ai commencé à mettre ça en place dans ma vie, ça change beaucoup de choses. Alors, comme j'ai

un petit peu peur que ce soit une occasion de ce qu'on appelle le quiétisme, où finalement, donc, tu t'occupes de moi, et puis finalement, moi je m'occupe pas de mes affaires, ça c'est pas juste. J'ai rajouté un premier bout de phrase, qui est « Jésus, j'ai fait toute ma part ». Ah oui, le critère, ça il me revient, vous voyez, très bien, je vais vous le dire. Deuxièmement, je m'abandonne à toi. Troisièmement, maintenant, fais toute ta part. Mais il aime bien le bon Dieu qu'on lui parle comme ça, c'est un signe de confiance. Oui, le critère pour savoir si on a fait toute sa part. Si vous avez un doute, ayez à côté de vous une personne qui va vous interpeller en vérité, avec amour, mais en vérité. Donc, toi, j'ai fait ça pour chercher cet appartement, j'ai fait ça pour, etc. Eh bien, que quelqu'un puisse vous dire, mais attends, dis-moi un peu ce que tu as fait, et soyez prêt vous-même à être déplacé par cette personne. Pas une personne qui va vous dire ce que vous attendez. Ce qui est très souvent ce que l'on fait. Donc, pour être bien certain de faire toute sa part, prenez une personne avisée ou sage, et intérieurement, préparez-vous à entendre ce que vous ne voulez pas entendre. C'est ça qui nous ouvre au possible de l'espérance. Est-ce que vous avez ça autour de vous? C'est indispensable. Je sais que j'ai tel ou tel ami, je peux vous dire qu'il me déplace véritablement, et je sais que c'est par amour. Mais c'est jamais ce que j'attends. Mais ça sera la nouvelle voile que Dieu nous envoie. Première vertu, donc, l'espérance. Tellement nécessaire pour nous énergétiser. Deuxième vertu, donc, à pratiquer dans la journée. Le don de soi, on peut dire la générosité ou la charité. Alors là, le film que je voulais vous montrer, donc il n'y a vraiment pas une femme et un homme qui peuvent le jouer, c'est dommage, ça serait super ça. C'est Un jour sans fin. Qui connaît Le jour de la marmotte? Ah, superbe film. Là encore, je suis désolé, j'ai été obligé de vous le spoiler là, ce superbe film de Harold Ramis. Alors ça raconte l'histoire, lui il s'appelle... Comment il s'appelle ? Il s'appelle Phil, c'est ça. Phil est un présentateur météo très très talentueux qui a un ego gros comme la planète. Et il ne voit pas à côté de lui qu'il y a Rita qui est amoureuse de lui, mais qui ne supporte quand même pas le fait qu'il est toujours au centre. Puis voilà qu'un jour, il est obligé d'aller faire un reportage dans une petite ville de province des États-Unis qui pour lui est un trou paumé, où en effet, on attend la marmotte, c'est le jour de la marmotte, c'est le festival. Et il finit la journée, il s'imagine qu'il va pouvoir quitter la ville, et il y a un blizzard qui va l'arrêter. Et le lendemain, quand il se réveille, c'est le 2 février, c'est le même jour que le jour précédent. Et il va devoir jouer la même journée pendant un temps totalement indéterminé, une espèce d'éternulité. Bien évidemment, c'est un film fantastique, c'est une fable. De même que son monde à lui est un monde qui est totalement satellisé autour de son ego, donc il n'y a que du même, de même le temps qu'il vit, c'est le même temps. Superbe fable, où le temps révèle le fait que lui-même a fait disparaître toute espèce d'altérité. Et la scène que je voulais vous montrer, c'est les deux scènes finales, où il va faire tout un chemin superbe, même si je vous raconte le film, voyez-le pour voir tout le chemin intérieur qu'il fait et qui va profondément le changer. Et notamment à un moment, par exemple, il va demander à Rita de rester avec lui, parce que s'ils dorment ensemble, il espère que comme ce sera un peu différent, le lendemain sera aussi un jour différent. Et bien sûr, ça ne marchera pas. Jusqu'au moment où il va se retrouver, il la connaît tellement, ça se passe au moment de l'hiver, il va sculpter son visage. Il dit, mais comment ça se fait que tu peux sculpter aussi bien? Mais comment ça se fait que... Et je n'étais même pas là, mais il dit, tu sais, ton visage, il est inscrit dans mon cœur, je le connais tellement. Il le montre, et il va avoir cette phrase. Quoi qu'il arrive demain ou le reste de ma vie, je suis heureux maintenant parce que je t'aime. Quoi qu'il arrive demain ou le reste de ma vie, je suis heureux maintenant parce que je t'aime. Superbe. C'est-à-dire que
il ne va pas chercher à récupérer Rita pour sortir de cet enfermement du même jour. Désormais, il l'aime pour elle et non pas secrètement pour lui. Et bien évidemment, vous en doutez, que ça y est, il commence à naître au vrai don de soi gratuit, où l'autre n'est pas instrumentalisé, et comme il naît à l'autre, le lendemain sera un vrai lendemain. Et dans la scène d'après, il y a aussi une très belle phrase, où là on découvre en effet qu'enfin ça y est, il est passé au 3 février, et ils se retrouvent tous les deux ensemble, et Phil va voir cette parole qui pour moi est un des plus beaux résumés de ce qu'est le don de soi. Il se tourne vers elle et lui dit, ça vaut presque la peine de l'écrire tellement elle est belle dans sa simplicité, « Est-ce que je peux faire quelque chose pour toi aujourd'hui ? Est-ce que je peux faire quelque chose pour toi aujourd'hui ?» Merveille de cette parole, elle contient les trois caractéristiques du don. Première caractéristique du don, il est sans retour, c'est-à-dire qu'il est tourné vers l'autre. Ça, c'est le « pour toi ». Je ne fais pas les choses pour moi, j'ai fait pour toi. C'est toi que j'écoute pour toi. Peu importe le bénéfice, si j'en trouve de la joie, oui, mais c'est par surabondance, ce n'est pas ce que j'ai cherché. Premièrement donc, pour toi, donc le don est d'abord sans retour. Deuxièmement, il est sans retard. On procrastine toujours pour le don. Non, c'est... quand est-ce qu'il faut donner ? C'est aujourd'hui. Vous avez cette journée que le bon Dieu vous donne. Voilà. Donnez à plein. Elle aura du sens. Même si vous n'avez pas tout ce que vous rêvez de vivre dans cette journée, vous aurez donné aujourd'hui. Et ça, c'est un sens fou. Et si vous l'écoutez bien, ça se solde toujours par une vraie joie intérieure, quand le don est sans mélange. Pour toi aujourd'hui, et troisièmement, donc sans retour, sans retard, et troisièmement, sans restriction. Le vrai don, il est sans restriction. Il ne dit pas « est-ce que je peux faire ceci ou cela ? Est-ce que je peux faire quelque chose ?» Ce qui te plaira, je suis à ton écoute, pas ce que j'imagine projeter. On va raconter un jour un anniversaire où les personnes avaient offert à celle qui fêtait son anniversaire le livre que chacun préférait. Bah oui, mais ce n'est pas forcément le livre que la personne que l'on fête préférera. Là, le faire quelque chose, c'est vraiment tourner vers l'autre. Ce que tu veux. Et puis, on peut rajouter un quatrième point. Est-ce que je peux ? Le don n'est jamais imposé, il est toujours proposé. Ces sauveteurs insupportables qui font votre bien, que vous le vouliez ou non. Comme disait André Frossard, les intégristes, c'est ceux qui font la volonté de Dieu, que Dieu le veuille ou non. C'est ça le sauveteur qui va vous... Non, est-ce que... Et donc là, on a une merveilleuse formule pour dire le don de soi. Donc, superbe chemin. Alors, qu'est-ce que c'est donc en effet que ce don de soi ? Saint Bernard de Clairvaux, cet immense saint du XIIe siècle, a écrit un beau traité de l'amour de Dieu où il dit que l'amour progresse en quatre temps. Premier temps, c'est l'amour de soi pour soi. C'est le moment, on pourrait dire égoïste si on pose un jugement moral, mais en tout cas c'est le moment où on apprend à s'aimer soi-même, ce qui est tout à fait nécessaire, mais bien sûr pas suffisant. Deuxièmement, dit-il, il y a l'amour de Dieu pour soi. C'est très compréhensible, tous ceux qui viennent voir Jésus, c'est d'abord Dieu pour moi. L'enfant prodigue, quand il revient d'abord pour pouvoir bien manger. Et il n'est pas refusé. La motivation n'est pas très noble, mais le Père l'accueille avec joie. Et c'est normal qu'on demande plein de choses au bon Dieu. Ce n'est pas pour autant le sommet de la vie spirituelle. Ce n'est pas seulement Dieu pour soi. Dieu est touché quand on lui demande. On lui demande des choses concrètes. Mais ce à quoi il aspire, c'est le troisième temps. C'est la gratuité. Et là, vous le devinez, pas forcément d'ailleurs. C'est quoi le troisième temps, à ton avis ? On hésite toujours entre l'un et l'autre, hein ? C'est l'amour de soi pour Dieu. Ben non, c'est l'amour de Dieu pour Dieu. Exactement, bravo, bravo Julien.
C'est l'amour de Dieu pour Dieu. C'est que justement, là maintenant, je vais aimer Dieu pour lui-même. C'est pour toi. Vous voyez, le mouvement de l'amour, c'est ce mouvement de décentrement de soi. Attends, c'est pas moi qui suis au centre, c'est toi. Mais qu'est-ce que tu veux? Juste que je reste et que je passe un temps là pour te remercier. Ça, vous n'imaginez pas, mes amis, combien ça touche le cœur de Dieu. C'est ce à quoi j'aspire le plus, que vous donniez gratuitement. C'est donc, ah, je t'intéresse. Ben oui, tu m'intéresses, Seigneur. Franchement, je m'intéresse à toi, je viens pour toi. Ça, c'est de l'amour. Ne cherchez pas à ressentir. Ce n'est pas une question de ressenti, c'est uniquement une question de mouvement intérieur du cœur. Et c'est après que vous ressentirez. Le fruit de joie, vous le ressentirez par surabondance après. Et le dernier temps, qui est le temps un peu du sommet de la vie spirituelle, c'est amour de soi pour Dieu. Là, c'est vraiment se livrer à Dieu et se donner totalement, qui est l'achèvement de la gratuité. Mais vous voyez ce chemin en quatre temps que nous décrit le fondateur de Clairvaux, là, cet immense moine, ça vaut aussi pour l'autre. D'abord, je m'aime moi-même pour moi-même. Après ça, forcément, l'autre m'est utile et donc je peux avoir cette relation un peu utilitaire. Mais le véritable achèvement de l'amour commence lorsque je m'aime, lorsque j'aime l'autre pour lui-même. Ben, prenons un exemple concret. Un de vos amis vous dit, tiens, je serais content que tu viennes chez moi ce week-end. Vous arrivez chez lui, c'est sympa parce que vous pourrez me reposer un peu à la campagne, et quand vous arrivez chez lui, il dit, ah tu sais, ça tombe bien que tu sois là parce qu'il faut que je repeigne ma chambre. Comment est-ce que vous vous trouvez intérieurement? C'est tout bête, hein? Quand on sent que l'autre nous a utilisés, vous voyez à la fois la colère, la tristesse, le découragement. Et bien évidemment, c'est jamais que les autres qui nous manipulent, ça va de soi. Et inversement, quand quelqu'un est totalement centré sur vous, pensez à des exemples intérieurs que vous avez, hein, quelqu'un qui un jour, un ami, une amie, j'espère que vous en avez autour de vous, qui dit, voilà, je sens bien que tu n'es pas en forme, parle-moi. Si, si, je te donne vraiment cet espace, parle-moi. Et vous sentez vraiment que l'autre n'a d'autre intérêt, une espèce de tropisme pour vous. On parlait de la belle image de la fleur qui était tournée vers le soleil, hein, tournée vers, et va vous accueillir. Et qu'est-ce que vous ressentez en vous quand vous voyez cet amour totalement gratuit et décentré de l'autre? Qu'est-ce que vous avez en vous qui monte? La gratitude. On va en parler. Mais donc, vous voyez, quand on voit le bénéfice qui se passe en nous, vous imaginez quand c'est nous-mêmes qui posons cet acte-là, quand nous posons cet acte de décentrement de nous-mêmes. Donc, le don de soi, c'est aussi simple que ça. Alors, je rajoute un point important. Ah, merci. Oh là, oui, en effet. Non, je ne vais pas rajouter trop de choses. Donc, je vais plutôt vous donner la petite étape, la petite démarche. Merci, Julien, notre time keeper. Alors, la petite démarche, elle est toute simple. Donc, on vient de dire les premières étapes. Hein. Prenez conscience que parfois vous êtes utilisé, ça vient de le dire. Deuxième étape, prendre conscience que parfois je fus aimé comme une personne. Donc, vous êtes dans l'autre sens, vous avez été aimé et vous ressentez de la gratitude. Troisième étape, Matthieu 7, 12, la règle d'or. Tout ce que vous voulez que les autres fassent pour vous, faites-le pour eux vous aussi. Quatrièmement, décidez de vous centrer sur l'autre. C'est une décision, c'est pas seulement prendre conscience, c'est le décider. Et pour ça, que votre intention, la question principale, c'est la question de l'intention. Est-ce que l'acte que je pose maintenant pour un ami, dans mon couple, par rapport à mes enfants, un voisin, etc., est-ce que mon acte intérieurement n'est vraiment tourné que vers l'autre sans que je cherche du bénéfice pour moi? Donc, intention intérieure. Cinquième point, faites-le au moins une fois par jour. C'est ça qui nous transforme. Vous allez à une soirée, ok, vous cherchez à rencontrer telle ou telle personne, très bien. Au moins, rencontrez une personne pour elle. Vous organisez vos vacances,
Certes, vous cherchez les meilleurs plans vacances, impact, etc. Est-ce qu'il y a un temps dans vos vacances où vous êtes uniquement au service d'eux, où vous êtes tourné vers quelqu'un? Est-ce qu'il y a donc un temps, et comme ça, petit à petit, on s'entraîne? C'est normal qu'au début, on soit plus tourné vers soi, mais petit à petit, s'entraîner pour qu'il y ait de plus en plus d'actes tournés vers l'autre. Dernier point, dernière vertu, en fin de journée, quand on achève sa journée, la lecture de la journée est la gratitude. Alors là, j'avais envie de vous montrer, pour moi, la plus belle scène du Seigneur des Anneaux. Alors, moi, à chaque fois que je la passe, j'ai des frissons. Hein. C'est dans le premier, c'est la scène de rencontre entre Aragorn, fils d'Arathorn, hein, l'héritier des Isildur, hein, donc cette superbe figure, un homme, hein, avec Arwen, donc elfe, de la maison d'Elrond, de la fille donc d'Elrond, Arwen de Miel. Vous savez que, certes, c'est du fantastique, mais Tolkien aimait tellement ce personnage d'Arwen qu'il appelait sa femme « mon Arwen ». Ah oui, à quel point il a mis de son cœur, hein, donc c'est très réel. Et donc cette superbe scène avec musique d'Enya, etc., donc c'était à faire rêver. Et vous avez cet échange. Arwen dit à Aragorn, vous souvenez-vous de notre première rencontre? Aragorn, j'ai cru que je m'étais égaré dans un rêve. Arwen, de longues années ont passé, je lui passe la main sur le front, vous n'aviez pas alors les mêmes tourments. Que vous avais-je dit? Aragorn, qui caresse le superbe pendentif que porte Arwen, vous avez dit vouloir vous lier à moi, abandonnant de ce fait l'immortalité de votre peuple. Les elfes sont immortels, les hommes sont mortels. Arwen, c'est ce que je ferai. Je préfère partager une existence humaine avec vous qu'affronter tous les âges de ce monde toute seule. Elle continue, je choisis une vie mortelle. Aragorn, vous ne pouvez pas m'offrir cela. C'est à moi de décider à qui offrir ma vie, tout comme mon cœur. Somptueux, superbe. C'est le cœur même de la gratitude. La gratitude, quand j'ai découvert la gratitude, j'ai découvert quelque chose qui a profondément transformé ma vie. Qu'est-ce que c'est que la gratitude? C'est trois choses. Trois choses, comme dans cet exemple. C'est d'abord observer un don gratuit qui m'est fait. Quelqu'un m'offre un cadeau, gentiment, je ne sais pas, je prends par exemple Julien qui gentiment en effet tient ce rôle un petit peu ingrat du timekeeper. Hein, et, vraiment, et c'est vrai que j'observe ce don gratuit qui m'est fait. Et surtout j'observe la gratuité. Ce qui m'est fait ne m'est pas dû. Quand dans un couple, on commence à dire, en effet, ça c'est normal que tu me le fasses, quand on perd la gratuité, on perd la jeunesse de l'amour. C'est le fait de, oh, mais merci, c'est vrai que ça n'est pas dû, merci. Hein? Donc, d'abord, j'observe un don gratuit, je rentrerai dans le détail un peu concret après. Deuxièmement, je goûte à l'intérieur de moi cette gratuité. Et je ne la considère pas comme un dû, mais plus que cela, je me laisse toucher. Derrière le don, je vois le donateur, et derrière la main du donateur, je vois son cœur. Troisièmement, donc vous voyez, les yeux, le cœur, et qu'est-ce qui se passe quand j'ai fait ce chemin des yeux au cœur? Eh bien, le troisième moment, spontanément, j'ai envie de répondre. Comment ça se fait? Vous savez, dans le métro, par exemple, quand la personne devant vous ne vous tient pas à la porte, dans 40% des cas, vous tiendrez la porte de celui qui est derrière vous. Si celui qui est devant vous vous tient à la porte, observation dans tous les pays, dans 80% des cas, vous tiendrez la porte. Spontanément, vous traduisez ce geste gratuit, c'est quelqu'un que vous ne connaissez pas, que vous ne reverrez jamais, dans un geste gratuit qui s'éveille en vous. Donc vous voyez, quand je reçois au plus intime de moi le don gratuit que quelqu'un fait, monte en moi ce qu'il y a de plus profond, le don de soi. C'est la parole de Jésus, hein. Matthieu 10, verset 8.
vous avez reçu gratuitement, donnez gratuitement. Vous avez reçu gratuitement, donnez gratuitement. On va l'appliquer tout de suite pour que ça soit concret. On va s'installer, on va fermer les yeux, si vous le voulez bien, et vous allez penser à quelque chose de bon qui vous est arrivé ce matin. Ça peut être la beauté du soleil. Tout à l'heure, j'entendais un chant de merle merveilleux, là. Pensez à cela, décrivez-le. Émerveillez-vous. Ressentez en vous ce qui se produit. Ça peut être une rencontre. Un SMS sympa qui vous a été envoyé. Et ressentez dans votre corps ce qui se passe. Vous remarquez une chose toute simple, vous voyez, en faisant cela. Peut-être que vous étiez triste, un peu accablé. Et là, dès que vous mettez devant vos yeux ces petits événements heureux, votre météo affective change. Les problèmes de nos vies ne sont pas modifiés pour autant, mais vous ne vous réduisez pas à ce qui ne va pas dans vos vies. Vous voyez qu'il y a des parts qui sont véritablement bonnes. Et que si je ne maîtrise pas les sentiments qui sont en moi, ce que je peux maîtriser, c'est ce que je mets devant mes yeux. Soit je ne mets que ce qui ne va pas, soit je mets aussi ce qui va. Et il n'y a pas une vie qui ne soit pas bénie. Et donc ce bonheur dépend en grande partie de ce que moi-même je vais regarder ou ne pas regarder. Dernière petite démarche qui va déduire de ce qu'on a dit, premièrement, en cinq étapes. Donc, reconnaître un bienfait qu'on a reçu. Une parole, une personne, la beauté d'un paysage. Je vous dis tout à l'heure, moi j'étais émerveillé par ce chant de merle tellement créatif. Deuxièmement, prenez conscience de sa gratuité. Ça, c'est la jeunesse du cœur. Des personnes âgées à 80 ans qui s'émerveillent, elles sont plus jeunes que certains jeunes. Troisièmement, détailler le don. Ce qui aide, c'est de détailler, on dit même, il y a des études scientifiques là-dessus, que lorsqu'on prend cinq caractéristiques d'un don, on peut vraiment rentrer dans son désintéressement. Ah, il m'a offert ce sac, il a pris le temps d'aller chez le marchand, il a vraiment choisi ce que j'aimais. En plus, il y a l'assurance qui me permet de... Ouais, rentrer dans tout le détail. Plus on rentre dans le détail, et plus on goûte. Et donc, justement, quatrième point, goûtez ce qui se passe en vous. Goûtez, prenez le temps de goûter. Notre cœur est ce lieu qui reçoit pour redonner. Cinquième temps, sentez monter en vous le désir de faire de même. Le désir de, au minimum, à merci, et au maximum, en effet, poser un acte. Et en fait, il y a une sixième étape. Et décider de le faire. Poser un acte, justement, de gratitude. Depuis que j'ai commencé un cahier de gratitude, ça fait maintenant des années, tous les jours, je fais ça, hein. Au début, je marquais 5 actes, maintenant, je prends la page, je la retourne, tellement il y a de choses. Et je vois combien, et je vois le fait que d'écrire, pas seulement d'y penser, d'écrire, de m'arrêter, de le faire, mais je vois à quel point le bon Dieu est présent, agit très concrètement dans ma vie. Amen.

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2: Jésus leur demanda : « Et vous, que dites-vous ? Pour vous, qui suis-je ? » Alors Pierre prit la parole et dit : « Le Christ, le Messie de Dieu. » Luc 9, 20.

Pourquoi Sainte Thérèse de l'Enfant Jésus ? Pourquoi ces soirées à cette petite carmélite qui n'a vécu que 24 ans, une vie extrêmement courte, qui n'a rien fait d'extraordinaire ? Pourquoi est-elle aimée dans le monde entier ? Pourquoi y a-t-il eu ainsi autour d'elle ce qu'on a appelé un ouragan de gloire qui a fait que Thérèse a été immédiatement portée sur la ferveur populaire, ferveur qui continue encore aujourd'hui et beaucoup de grâces sont encore distribuées par elle. Alors, pour ceux qui ne connaissent pas Thérèse, nous allons faire un bref raccourci de sa vie. Pour ceux qui la connaissent, ben, ça fait toujours du bien. Thérèse a reçu beaucoup d'amour d'une famille très aimante. Elle était la petite dernière de 9 enfants, mais il n'en restait que 5. 4 enfants sont morts en bas âge. Donc c'est une famille où l'épreuve est bien présente. À sa naissance, sa maman Zélie souffre déjà d'un cancer du sein et ne peut la nourrir. Donc Thérèse est placée en nourrice. Elle va y rester 18 mois. Et quand elle est rendue à la famille, elle est perdue. Elle ne connaît pas bien ses parents. Donc c'est un double choc. Premier choc d'abandon, deuxième choc de retour dans sa famille et donc d'abandon de la nourrice. Mais c'est une petite fille avec un tempérament très vif, très fort, très joyeux et qui est très précoce. Les lettres de Zélie nous racontent plein de petites anecdotes et de bons mots de Thérèse qui parle rapidement et qui n'a pas sa langue dans sa poche. Malheureusement, Zélie est en fin de vie et Thérèse n'a que 4 ans quand elle perd sa maman. C'est un terrible choc pour elle. Et à partir de ce moment-là, son caractère, qui était pourtant très fort, très vif, très affirmé, change complètement. Elle devient timide, pleureuse, renfermée, incapable de communiquer avec les autres personnes que les membres de sa famille. Elle ne s'épanouit que dans le cocon familial. Monsieur Martin, avec ses 5 filles, quitte Alençon et déménage à Lisieux. Il a arrêté son travail et il se consacre à l'éducation de ses filles. La famille est très chaleureuse, très aimante. Thérèse reçoit beaucoup d'amour, mais elle est incapable de s'ouvrir. Et quand on veut la scolariser, eh bien c'est un échec. Ça ne marche pas bien, il faut qu'elle revienne à la maison où elle aura des cours particuliers. Mais elle a une vie spirituelle intense et elle voit bien qu'elle fait souffrir son entourage. Et elle disait « je pleurais pour un rien et ensuite je pleurais d'avoir pleuré ». Donc c'était vraiment très pénible pour tout le monde et pour elle qui était parfaitement consciente et lucide sur elle-même, mais incapable de se dominer. On pourrait dire une petite fille névrosée, élevée dans du coton. Qu'est-ce qu'elle va devenir ? Il y a alors le départ de sa sœur Pauline pour le Carmel. Pauline, ce n'était pas la sœur aînée. Marie, la sœur aînée, était la marraine de Thérèse. Mais quand la maman de leur maman meurt, Céline, qui est la sœur juste au-dessus de Thérèse, se jette dans les bras de Marie en disant « c'est toi qui seras maman ». Alors Thérèse, elle se jette dans les bras de Pauline en disant « c'est toi qui seras maman ». Donc le départ de Pauline pour le Carmel, c'est un drame épouvantable pour Thérèse. Elle va
développé une bizarre maladie nerveuse, où elle a vraiment des moments de délire, des moments où elle est complètement hors d'elle-même, personne ne comprend rien de ce qu'elle vit. Et c'est le sourire de Marie qui va la guérir. Dans la chambre où elle est, il y a une statue de la Vierge, et alors qu'elle est en plein délire, ses deux sœurs sont à genoux, Léonie et Céline, et Marie, et là aussi, elles sont à genoux au pied de son lit en suppliant le Seigneur de guérir leur petite sœur. Et Thérèse, alors, voit la statue de Marie s'animer et lui sourire. Elle est guérie. Le ravissant sourire de la Sainte Vierge l'a guérie de cette maladie nerveuse, mais elle reste toujours fragile. C'est la grâce de Noël, alors qu'elle a 14 ans, qui va complètement la changer. Elle écrit elle-même, « En cette nuit de Noël, où Jésus s'est fait faible et souffrant pour mon amour, il me rendit forte et courageuse, il me revêtit de ses armes, et depuis cette nuit bénie, je ne fus vaincue en aucun combat, mais au contraire, je marchais de victoire en victoire et commençais, pour ainsi dire, une course de géant. » Voilà donc le thème que nous avons choisi, cette course de géant qui l'amène de l'enfance jusqu'au sommet de la sainteté. Qu'est-ce qui s'est passé en cette nuit de Noël? Eh bien, Marie, la sœur aînée, la marraine, venait elle aussi de partir pour le Carmel. Léonie avait fait un essai aussi dans la communauté, la Visitation. Donc il restait Céline et Thérèse avec Monsieur Martin. Et à Noël, Céline tenait à ce que Thérèse, la plus petite de la famille, ait toujours les cadeaux dans ses chaussures. Et il rentre de la messe de minuit et Monsieur Martin, fatigué, voit les chaussures de Thérèse avec les cadeaux. Et il hausse les épaules en disant « J'espère bien que c'est la dernière année, Thérèse est maintenant trop grande pour cela. » Normalement, une parole comme celle-là devait faire fondre en larmes Thérèse et on en aurait eu pour des heures de pleurs. Donc Céline dit à Thérèse « Va dans ta chambre et puis tu reviendras après. » Mais Thérèse n'était plus la même. Et elle dit elle-même, « Jésus a changé mon cœur. » Refoulant mes larmes, je descendis rapidement l'escalier et, comprimant les battements de mon cœur, je pris mes souliers et ouvris tous les cadeaux. Mon petit père n'en revenait pas et Céline non plus. La petite Thérèse avait retrouvé la force d'âme qu'elle avait perdue au moment de la mort de sa mère. Et ce travail qu'elle n'avait pu faire en 10 ans, Jésus le fit en un instant. Il fit de moi un pécheur d'âme. Je sentis un grand désir de travailler à la conversion des pécheurs. Je sentis la charité entrer dans mon cœur. Le besoin de m'oublier pour faire plaisir. Et dès lors, je fus heureuse. » Ça, c'est très important. Le bonheur. Dieu nous appelle au bonheur. Et ce grand bonheur que Thérèse a ressenti, qui lui a donné cette force d'âme de s'oublier pour les autres, elle va immédiatement le mettre en pratique. Elle entend parler d'un grand criminel, Pranzini. Ça a fait la une de tous les journaux. Il avait une maîtresse, il avait assassiné cette maîtresse avec sa servante et il y avait même une petite fille. Donc un triple assassinat épouvantable à coups de poignard, il y avait du sang partout. On a retrouvé l'assassin
qui essayait de vendre les bijoux de sa victime, et il a été condamné à mort. Donc son procès était retentissant. Et Thérèse, entendant parler de cet homme qui était très endurci, qui jusqu'au bout a refusé de reconnaître sa culpabilité, alors que tous les témoins savaient qu'il connaissait la victime, on a retrouvé les objets qu'elle avait, enfin bref, tout, c'est une évidence, hein, c'est pas une erreur judiciaire. Eh bien, Thérèse a décidé de sauver Pranzini. Et pendant tout le temps que dure le procès et jusqu'à l'exécution de Pranzini, qui a été condamné à être guillotiné, elle offre tout ses prières, tous ses sacrifices, tout ce qu'elle peut pour Pranzini. Alors, elle ne sait pas comment elle va être exaucée. Elle dit au Seigneur, « J'ai confiance, je ne veux juste qu'un petit signe que j'ai été exaucée et que Pranzini est sauvé. » Et le lendemain de l'exécution de Pranzini, elle ouvre le journal La Croix, que son père lui avait défendu de lire, mais elle ne croyait pas désobéir ce jour-là. Et elle lit que Pranzini, ayant refusé jusqu'au bout de voir un aumônier, de toute chose gardant une attitude très déplaisante en fait, au moment où il est sur l'échafaud, où il va passer la tête dans la guillotine, brusquement, il se retourne, les mains attachées. Derrière lui, il y a un prêtre, on est encore au XIXe siècle, qui tient un crucifix et par trois fois, il embrasse le crucifix. Puis, met sa main, sa tête sur le billot et est guillotiné. Alors là, Thérèse exulte. Voilà, elle sait que Pranzini s'est tourné, s'est repenti et que sa prière est exaucée. Dès lors, sa course de géant va continuer. Et ce sont des choses qui, pour nous, peuvent paraître étonnantes, mais à 15 ans, elle décide d'entrer au Carmel. Ce n'est pas possible, personne ne veut, les supérieurs du Carmel, l'évêque. Alors elle va jusqu'à Rome pour voir le pape. Et là, le pape, le bon Léon XIII, lui dit « Vous entrerez si le bon Dieu le veut. » Mais comme elle a fait tout le pèlerinage à Rome avec l'évêque, le vicaire général, tout le monde a vu qui elle était, alors elle peut entrer au Carmel. Au Carmel, c'est une vie très cachée. Il ne s'y passe rien d'extraordinaire. Et d'ailleurs, juste avant sa mort, Thérèse, passant devant la cuisine, alors qu'elle est déjà très très malade, qu'elle peut à peine marcher, mais elle a pu sortir un peu au jardin et passe à la cuisine et entend une sœur qui dit « Ah, notre sœur Thérèse de l'enfant Jésus va bientôt mourir. Je me demande ce que l'on pourra raconter d'elle après sa mort. » Très intéressant, hein ? Et aujourd'hui, si on voulait rassembler tous les livres qui ont été écrits sur Thérèse, ben je crois que ça monterait jusqu'en haut de cette église. Ce sont des petites choses, mais c'est une course de géants. Thérèse a compris des choses. Elle a compris que c'était la confiance, et rien que la confiance, qui peut nous conduire à l'amour. Elle a compris que Dieu est amour et miséricorde. Et tout cela qui nous paraît peut-être à nous facile, dans ce 19e siècle, encore très janséniste, ce n'était pas évident du tout. Elle a complètement été comme une belle fleur, une rose qui pousserait au milieu d'un parterre de fleurs tout à fait quelconques, tout d'un coup, une fleur magnifique qui surgit et qui va illuminer toute l'église, qui va permettre à beaucoup, beaucoup, beaucoup de découvrir l'amour de Dieu. Ainsi, une tenancière de maison close a une grande dévotion pour Sainte Thérèse, qui est morte déjà depuis quelque temps. Elle va à Lisieux avec sa petite fille qui est aveugle ou en train de devenir aveugle. La petite fille
et guérie. Cette petite fille, elle s'appelle Édith Piaf. Elle avait une dévotion extraordinaire pour Sainte Thérèse. Et mystérieusement, cette petite sœur Thérèse, qui a vécu une vie dans la pureté la plus totale, eh bien, est très aimée des prostituées. Et dans les églises de Paris où il y a sa statue, eh bien, il y a toujours beaucoup de cierges qui sont allumés par des prostituées. Mystérieusement, elle a découvert cela, elle a dit « Je me suis assise à la table des pécheurs ». Et nous pouvons lui confier beaucoup de choses. En ce soir, nous ne venons pas seulement pour nous-mêmes, pour nos petites, pour nos petits problèmes, c'est bien, c'est important de les lui confier. Mais confions-lui aussi notre vie spirituelle. Confions-lui aussi notre fécondité. Confions-lui aussi tout ce que nous rencontrons et que nous portons dans notre cœur. Et ainsi, notre vie, comme celle de Thérèse, sans avoir rien d'extraordinaire, deviendra aussi une course de géants vers la sainteté. Cette course de géants, elle est pour les petits. Elle n'est pas justement pour les costauds et tout ça, non. Elle dit, je voudrais voler au plus haut du ciel comme un aigle. Je voudrais avoir les ailes de l'aigle, les yeux de l'aigle, mais je ne suis qu'un petit moineau, incapable de voler, un petit piaf. Et de l'aigle, je n'en ai que les yeux et le cœur, j'en ai pas les ailes. Mais c'est toi, Jésus, qui m'emportera. C'est toi, l'aigle, qui me portera jusqu'au ciel. Que cette confiance de Thérèse, nous puissions nous aussi la mettre en pratique pour que tous ensemble, nous montions tous ensemble vers la sainteté.

Jésus lui dit, « Zachée, descends vite. Aujourd'hui, il faut que j'aille demeurer dans ta maison. » Luc 19, 5.

Espérance et douceur. C'est pour ça sans doute que vous avez choisi l'évêque le plus rond. Et je vais essayer effectivement de vous transmettre cette douceur. Alors pour moi, c'était aussi les enjeux de la famille aujourd'hui. Donc c'est aussi des défis, c'est aussi des difficultés, mais vous les avez déjà aussi abordées pendant 48 heures. Alors je ne vais pas beaucoup insister dessus. Si ce n'est pour vous transmettre à la fois. Et c'est vrai que c'est peut-être pas la place de la prédication d'être véritablement à l'embon, mais c'est une manière pour un évêque de se cacher derrière la parole de Dieu et pouvoir s'appuyer physiquement sur cette parole afin de transmettre ce que vous avez besoin d'entendre et non pas ce que j'ai envie de vous dire. Donc au passage, priez donc pour moi pour que je sois assez libre pour cela. Voilà, donc je suis l'évêque d'Angoulême, voilà, le plus beau diocèse du monde. C'est normal, vous dites bien que votre femme est la plus belle du monde et que votre mari est le plus fantastique. Et moi, mon diocèse est le plus beau du monde, puisque c'est le Seigneur m'a lié, effectivement, à ce diocèse pour pouvoir servir et servir l'Église. Et cette famille de Dieu sur terre qui est un diocèse. Je vais d'emblée jusque-là essayer de le dire. Alors, justement, dans mon parcours, j'étais père du foyer de charité de Tressaint pendant 10 ans, après être entré comme membre laïque. Puis voilà, avoir eu un ministère en paroisse, au séminaire, enfin bref. Et puis auparavant, je le dis, parce que ça, je crois, influe beaucoup, peut-être, on me le dit, alors je le répète, sur mon ministère, d'avoir exercé pendant 8 ans comme médecin en Guyane et puis après dans la région de Nantes. Voilà. Alors, parmi les caractéristiques de ce beau diocèse, il y a bien sûr le cognac, la bande dessinée et les charentaises. Donc vous voyez qu'on ne s'ennuie pas en Charente, hein, mais et l'emblème de la Charente, c'est la cagouille. Vous ne savez pas ce que c'est qu'une cagouille. En fait, c'est un escargot. Il souffre beaucoup en ce moment, mais et la cagouille. Alors, je le dis parce que j'ai entendu tout à l'heure dans le témoignage cette idée de ne pas reculer. Et vous savez que c'est une des caractéristiques de la cagouille et donc de l'escargot, c'est qu'il ne recule jamais. Alors, il n'a pas les muscles pour le faire. Donc toutes les petites bêtes ont un enseignement à nous donner. Il faut du biomimétisme. Il faut ressembler à l'escargot parce qu'il sort quand il pleut. Moi, je suis Nantais d'origine. Tous les Nantais sortent dans la rue quand il pleut parce que ça fait du bien, n'est-ce pas? Et puis, la caractéristique, c'est qu'effectivement, il ne recule jamais. Donc, alors, évidemment, il peut quand même faire demi-tour. Hein, ça prend plus de temps. Mais il faut parfois savoir faire demi-tour. Mais on ne recule pas. Et j'avais envie de dire cela puisqu'il s'agit de nous encourager aussi les uns les autres, de dire en avant. Voilà, c'est ça, en fait. Hein. En avant. Traduction choisie par Chouraki à propos de bienheureux. Les béatitudes, communauté des béatitudes, pourrait s'appeler la communauté des en avant. C'est-à-dire que en avant, oublié du chemin parcouru, je suis tendu vers l'avant. Il me semble qu'en cette fête de l'Assomption, nous devons être particulièrement tendus vers cet avant, puisque la Sainte Vierge nous dit « Mais faites comme moi, venez, venez, je vous attends, et dès aujourd'hui, vivez de cette grâce de Dieu, je vais vous apprendre à le vivre, car devenez ce que vous êtes et vous mettrez le feu sur la terre, n'est-ce pas ?» J'ai déjà entendu ça quelque part. Catherine de Sienne, « Alors devenez, alors deviens un homme, mon fils, deviens une femme, ma fille, deviens une femme, ma femme, deviens famille, toi qui es famille, deviens ce que tu es. » Et on part de la réalité et non pas d'un idéal. Cette réalité qui est parfois, voilà, elle peut être tordue, cassée, mais c'est à partir de la réalité que nous partons en avant. Aujourd'hui, je nais. Aujourd'hui, je commence. Vous pouvez vous dire ça ce matin. Votre prix. Aujourd'hui, je nais, je commence. De commencement en commencement vers des commencements qui n'auront pas de fin. Car c'est bien cela, la question. Et lorsqu'il s'agit d'une vie de famille, eh bien, aujourd'hui, nous naissons à une vie nouvelle, nous commençons quelque chose de nouveau. Nous voulons naître en devenant aujourd'hui ce que nous sommes appelés à être. Pour cela, eh bien, soyez des artistes, les artistes de votre vie. Les artistes de la construction de votre vie de famille, c'est vous. Avec cet équilibre entre, je crois, la volonté,
les actes, et puis aussi une forme d'abandon. Vous savez, toute la vie spirituelle, hein, c'est entre le pélagianisme, hein, le pélagianisme où j'attends tout du bon Dieu en disant bah, « Seigneur, donne-moi ta grâce, donne-moi ce qu'il faut pour manger, donne-moi du boulot, donne-moi tout. Hein, moi, je me laisse faire, je me laisse nourrir, j'ouvre la bouche et j'attends. » À l'inverse, hein, le pélagianisme, c'est la volonté. Je vais y arriver par mes propres forces. Entre les deux, il y a cet abandon actif où nous voulons nous abandonner à la grâce de Dieu parce que c'est une question de vie, j'allais dire de question de vie et de mort. Et la vie, nous ne la fabriquons pas, nous la recevons. C'est pour ça qu'il faut savoir sortir dehors quand il pleut pour mouiller à la grâce et ne pas ressembler à des petites éponges tout étriquées. Voyez, vous avez peut-être une maison secondaire, vous n'en avez pas, c'est pas grave, mais je suis sûr que si, quoique la maison est très occupée en ce moment, mais quand il fait très sec, qu'on revient dans sa maison, quand vous allez revenir chez vous, dans l'évier, vous allez trouver des petites éponges toutes tordues, parce qu'il a fait très sec et que l'éponge se tord. Voilà. Et qu'il nous faut retrouver notre forme. Et comment est-ce qu'on est reformé, formé, pour devenir ce qu'on est, une éponge? Il nous faut la grâce. Alors c'est très simple, vous prenez l'éponge, vous la mettez dans l'évier, vous ouvrez le robinet, et là, l'eau qui coule, là, et l'éponge reprend sa forme. Et n'est-ce pas ce que vous vivez, hein, depuis 2-3 jours, de vous plonger dans cette grâce de Dieu, afin de retrouver la forme qui est originelle, qui est la nôtre, mais pas revenir à l'origine, être aujourd'hui des artistes, j'allais dire, de notre vie. C'est là où Dieu, qui nous a créés sans notre consentement, ne peut pas nous transformer sans notre consentement. Saint Grégoire de Nyse dit « Il nous faut devenir nos propres parents ». Alors, c'est valable pour un individu, et c'est valable pour un couple, c'est valable pour une famille. Nous avons à nous enfanter à la vie nouvelle de telle manière que nous devenions, non pas avec nos propres forces uniquement, mais pas sans nos efforts, pas sans notre obstination, pas sans notre bonne volonté. Sœur Faustine ne dit-elle pas, le premier ingrédient pour faire des saints, c'est la bonne volonté. Et le premier ingrédient pour faire une famille, c'est la bonne volonté. La bonne volonté. Aujourd'hui, je commence, tout est possible. Ma devise épiscopale, c'est « Rien n'est impossible à Dieu ». Voilà, l'annonciation, rien n'est impossible à Dieu, parce que je crois que c'est fondamental de se dire, mais c'est Dieu qui va agir dans ma vie. Si on m'avait dit un jour que, que je serais évêque, ça ne me faisait pas tellement rêver hein, quand j'étais jeune, je peux vous dire, et même quand j'étais prêtre. Voilà, mais rien n'est impossible à Dieu, car Dieu donne la force d'accomplir ce qu'il nous demande. Et la grande question c'est, où est Dieu dans l'histoire qui est la mienne? Quelle place est-ce que je lui donne? Quelle place que je lui donne? Les enjeux de la famille, c'est mettre Dieu au cœur même de la famille, même si c'est, voilà, bien sûr c'est un bien en soi, hein, c'est un bien en soi la famille, et pas uniquement pour fabriquer des religieuses, des prêtres et des papes. C'est un bien en soi parce que c'est une vocation à part entière, et je crois... Il me semble que, alors je reprends la Familiaris Consortio, hein, Jean-Paul II, hein, Familiaris Consortio, Amoris Laetitia, Gaudete et Exultate, tous les enseignements de l'Église qui nous aident à reprendre forme, la grâce. Il faut mouiller à la grâce, mouiller pour retrouver sa forme. Et souvent nous sommes desséchés, pourquoi? Parce que nous n'avons pas, je veux dire, par la force des choses, par aussi beaucoup de... moi c'est un réel combat, même en tant qu'évêque aujourd'hui, vous pouvez me dire, bah, il a que ça à faire, prier, etc. Bah, pas vraiment, et que c'est vite fait de laisser passer un office, c'est vite fait de se dire on verra demain, et puis d'oublier l'essentiel. Donc de devenir des dénutris. Donc de devenir des desséchés, alors que nous sommes faits pour être rayonnants, rayonnants de l'amour, rayonnants de la grâce. Et le pape le dit, hein, Jean-Paul II disait, hein, « Seul l'amour construit le monde, que l'avenir de l'humanité passe par la famille.

dit. Voilà, les gestes barrières et tout cela, dans un village pour enfants, ça se passe comment? Ben, il dit, mais je suis là pour les aimer, moi. Je suis là pour construire aussi un creuset familial dans lequel l'enfant qui a été traumatisé par des histoires difficiles, hein, qui ont abouti à des décisions judiciaires et autres, puisse donner le meilleur de lui-même. Je lui dis, ben là, il y a un témoignage aussi de famille. Alors, ce n'est pas la famille telle qu'on l'imagine. Hein? Sur l'autoroute, hier, je me suis arrêté pour faire la pause. Je suis raisonnable, toutes les 2 heures, je m'arrête. Et sur l'aire d'autoroute, il y avait une petite famille qui était là, 3 enfants. Elle avait peut-être 5 ans ou 6 ans. Et tous les 5 jouaient un petit peu au foot, là, sur la pelouse. Et il y avait, se dégageait là une espèce de légèreté, de douceur, ben de beauté. C'était formidable. Je me suis dit, ben voilà, qu'est-ce que j'ai. Et quand vous avez fait votre grand jeu hier, s'il y a eu des témoins, il se dit, mais ils ont l'air heureux. Et vous auriez, mais non, non, on n'a pas l'air heureux, on est heureux. Ah bon? Ça me rappelle ce petit épisode quand j'étais en paroisse à Rennes. Et puis j'ai une mère de famille qui vient, puis qui me dit, vous savez, je revenais du marché, et puis il y avait l'enfant dans la poussette, mon fils qui a, je ne sais plus, 4-5 ans, et on passait à côté de l'église, et mon fils me dit, mais c'est quoi ici, maman? Ben, tu sais bien, c'est l'église. Et qu'est-ce qu'ils font, maman? Ben, tu entends, ils chantent. Et pourquoi ils chantent, maman? Ben, parce qu'ils sont heureux. Eh ben, pourquoi on n'y va pas, nous aussi, maman? C'est-à-dire que ça, c'est la mission de la famille chrétienne, c'est d'être rayonnante. Il y a des moments où on peut être triste, mais il n'y a pas de raison de ne pas être joyeux quand on est chrétien. Et ça, c'est capital. Hein? Être rayonnant, rayonnant de cette joie, joie simple parce que les choses sont simples. Hein? C'est les choses sont simples et simples avec le Seigneur. Hein? Et c'est déterminant. Les enjeux de la famille, c'est de devenir famille. Alors c'est vrai, et hier encore, pour reprendre ma journée, puisque j'ai essayé de relire, j'ai rencontré aussi celui qui est un petit peu à la maison diocésaine et qui vit avec nous, un jeune Algérien que j'ai baptisé l'année dernière, avec un de ses derniers fils qui avait 2 mois, et puis drame familial, car sa conversion n'a pas été accueillie, et donc il est aujourd'hui rejeté par sa famille. Il ne sait d'ailleurs plus pas où ils sont. Le drame qui est le sien, je partage presque quotidiennement son inquiétude d'avoir des nouvelles de ses 3 fils. Et je me dis, mais ça, c'est une famille également. Le souci de ce père d'être en communion avec ses enfants, de pouvoir le transmettre le meilleur et de voir sa douleur, de voir que les enfants eux-mêmes n'ont pas, les aînés n'ont pas eu la joie de connaître Jésus. C'est aussi une famille. Alors c'est lui qui m'enseigne aussi, qui me dit, mais je ne comprends pas. Je ne comprends pas. Moi, si ma mère, que j'ai du mal à supporter, me dit-il, parce qu'elle est un peu difficile, si elle est malade, je la prends chez moi et je m'en occupe jusqu'au bout. C'est là où il rajoute, t'inquiète mon père, le Seigneur est avec moi. T'es mon père maintenant, si tu as des difficultés, tu peux compter sur moi. Un bon réflexe. Culturel. C'est-à-dire que la famille, on imagine quoi? Papa, maman, les enfants, éventuellement les petits-enfants? Oui, puis il y a d'autres cultures où on élargit beaucoup à la tribu, aux oncles et tantes, aux grands-parents. Et la manière dont nous gérons nos personnes âgées dans nos sociétés dites occidentales et civilisées heurte beaucoup certains. Où est votre sens de la famille? Où est votre unité familiale? Car bien sûr, tout cela, hein, c'est bien une question de responsabilité. Et c'est là où je crois que, autant pour moi, la famille et la famille chrétienne est fondée sur la famille et le couple et le sacrement de mariage, mais qu'en même temps, je crois que la mission du couple et de la famille chrétienne, c'est d'être quelque part l'image de cet amour qu'il y a au cœur même de la Trinité.

au cœur même de la Trinité, la famille de Dieu sur terre. N'est-ce pas cela? Notre mission est la mission de tous. Et c'est de transformer, pour moi, évêque, alors je vous parle, vous êtes couple, mais pour parler de la famille, c'est vous qui êtes plus expérimenté que moi. Ceci dit, j'ai quand même vécu dans une famille. Et puis j'ai vécu dans une communauté également, un foyer de charité. Et puis, voilà, avec foyer de charité, Marthe Robin. Voilà, j'ai témoignage aussi de Marthe Robin, comment justement, en tant que personne, elle a pu vivre sa féminité, sa maternité, sans avoir enfanté personne, si ce n'est un tas d'hommes et de femmes qui ont découvert leur vraie identité grâce à ce contact avec elle. Et ça, c'est capital. Une famille, par ailleurs, la famille Robin, avec les détresses d'une famille pas ordinaire, parce que c'est une famille pas ordinaire. Il a fallu qu'elle défende un peu sa famille sur des accusations du fait que peut-être, elle n'était pas la fille de Monsieur Robin, mais peut-être de quelqu'un d'autre, enfin, etc. La calomnie, ça va si vite. Et puis les difficultés liées à la pauvreté, à la misère, avec un frère qui se suicide, un frère alcoolique, enfin bref. Et pourtant, cette famille qui a été le creuset du meilleur, et que la croissance, nous sommes faits pour grandir. L'homme ne vieillit pas, il grandit. L'homme extérieur tombe en ruine, et l'homme intérieur se renouvelle sans cesse. C'est ça l'idée. L'idée, c'est la création nouvelle. Et que, certes, on est très heureux de fêter l'Assomption, parce que c'est une grande fête, parce que c'est notre espérance d'aller un jour au ciel, de le voir tel qu'il est. Oui, mais c'est ici et maintenant qu'on est attendu. C'est-à-dire, aujourd'hui, que vas-tu faire pour pouvoir te transformer, devenir ton propre parent, devenir une œuvre d'art? Puis tu sors, c'est une histoire d'un petit cousin qui était une fête familiale, il était très mignon, il avait, je ne sais pas, 6-7 ans, et puis tout rouquin avec des yeux bleus, il était magnifique. Et puis alors, tout le monde lui disait, oh, t'es vraiment très mignon, t'as des beaux yeux et tout. Il répondait, oui, je sais, je suis une œuvre d'art. Alors celui-là, soit il est mal parti, soit il est bien parti. Parce qu'il a conscience peut-être de sa valeur, il ne faut pas trop dans ces cas-là, je pense qu'au niveau éducatif, ce n'est pas excellent de dire toujours t'es le meilleur, parce qu'il faut savoir aussi dire non. Mais en même temps, c'est très important, je suis une œuvre d'art. Voilà. Et retrouver, deviens ce que tu es. Tu es créé à l'image de Dieu. Tu as été baptisé, tu es fils de Dieu. Alors tu deviens ce que tu es, fils de Dieu. Et tout ce que le Seigneur a fait pour toi, tu le feras aussi pour les autres. Tu le feras pour les autres. Donc l'idée, c'est de... Voilà, la famille. La famille, c'est une communauté de personnes. C'est une communauté de personnes. Son premier devoir est de vivre fidèlement la réalité de la communion dans un effort constant pour promouvoir une authentique communauté de personnes. Jean-Paul II, son numéro 18 de Familiaris Consortio. Une communauté de personnes. Déjà, c'est une indication intéressante, car c'est l'amour qui fonde et édifie la communion familiale en assumant et en perfectionnant spirituellement les biens naturels de la chair et du sang. L'amour qui anime les relations, les rapports interpersonnels entre les différents membres de la famille est la force intérieure qui donne forme et vie à la communion et à la communauté familiale. Cela s'accomplit à travers les soins et l'amour donnés aux jeunes enfants, aux malades, aux personnes âgées, à travers les services réciproques de tous les jours, dans le partage des biens, les joies et les souffrances. Voilà, c'est un apprentissage. C'est un apprentissage. Apprentissage aussi à l'avoir de la vie commune. Je crois aussi que dans l'histoire de l'Église, au cœur même du monde. Pourquoi est-ce qu'après Vatican II, il y a eu toute cette efflorescence de toutes ces communautés qui ont toutes eu leurs propres difficultés, mais qui restent quand même des témoignages prophétiques où on peut accueillir aussi des personnes pour vivre leur vocation. Parce que je crois que la famille telle qu'elle était vécue est particulièrement attaquée, qu'il faut garder aussi
cet enseignement de toutes les grandes dimensions de la vie familiale, dans les relations mutuelles, dans le service aussi de la vie. Dans le service, être aussi, j'ai eu la chance de pouvoir accueillir le village Saint-Joseph dans le diocèse d'Angoulême, qui accueille des personnes blessées par la vie, et c'est capital. Je crois qu'il faut que nos presbytères, nos évêchés, nos maisons diocésaines soient des maisons ouvertes à tous. Mon rêve, c'est qu'il y ait effectivement des familles qui viennent donner leur témoignage, pas simplement pour donner des enseignements. Mais vous savez, dans une communauté, des gens qui sont bien dans leur peau, qu'ils soient célibataires ou mariés, mais on a besoin de l'enseignement prophétique du couple et de la famille. On s'en fiche de les voir s'engueuler, mais on veut les voir se pardonner, on veut les voir que le lendemain, ils sont de nouveau unis, alors qu'hier, c'était si difficile. Et ça, c'est capital pour la vie de l'Église. C'est ça, capital pour la vie de l'Église, et c'est capital aussi pour la construction de la société. Le but fondamental de la famille est le service de la vie, la réalisation tout au long de l'histoire de la bénédiction de Dieu à l'origine, en transmettant l'image divine d'homme à homme dans l'acte de génération. La famille a ce devoir, l'expérience de communion authentique et de participation. La cellule d'une vie en société, c'est une cellule familiale. Avec les enjeux qui sont ceux d'aujourd'hui, je ne vais pas dire, mais je vais quand même l'évoquer, la question des puisqu'on parle du service aussi de la vie, des lois de bioéthique actuellement en cours, ou des lois concernant l'extension de l'avortement à la veille de l'accouchement pour des raisons psychosociales, on est mal parti. Vous regardez peut-être sur le site, moi je donnais un communiqué là pour donner un petit peu mes inquiétudes. Il me semble que si on légalise et si on légalise l'eugénisme et le meurtre, on est dans une société qui se déshumanise. Car si on ne prend pas en charge les membres les plus faibles, c'est quelque part on retourne à l'état barbare. Et l'état barbare, c'est la peur et c'est la violence. Et il faut résister à cela, et résister à cela. C'est notre mission de pouvoir justement annoncer la vie. Je mets devant toi la vie, la mort, le bonheur, le malheur. Choisis la vie, Deutéronome 30. Et l'homme creuse le trou dans lequel il va tomber. Et quand nous voyons ce qui se prépare, on peut se dire attention. Et regardons comment nous sommes regardés, également nous, société, dites développées par ceux qui viennent d'autres continents et qui voient ça complètement décadent. Nous sommes peut-être en fin de civilisation. Mais nous sommes là. Un jour, Marthe Robin accueille quelqu'un qui vient lui partager sa désespérance. Il était marié. Il disait « Mais je regrette même d'avoir mis au monde des enfants. » Je suis vraiment atterré de ce que je vois. Et alors je lui demande, puisque c'était un contact direct, je lui demande « Qu'est-ce qu'elle vous a dit, Marthe, que ça allait aller mieux ?» Elle m'a dit « Ah non, elle m'a dit que ça allait empirer. » « Mais, dit-il, je suis sorti de chez elle, je n'étais plus désespéré. Les problèmes étaient là, mais j'avais dans le cœur cette force pour continuer à marcher. » Et ça, c'est déterminant. On parlait d'espérance tout à l'heure. C'est déterminant. Moi, je pourrais vous accabler avec tout ce qu'on en voit et tout ce qu'on entend. Parce que quand on entend ce qu'on entend, qu'on voit ce qu'on voit, on a raison de penser ce qu'on pense, on est foutu, quoi. Eh bien, je me rappelle dans ces cas-là, j'avais peut-être moins de 10 ans, un de mes oncles, je le vois très très bien, c'était un jeune, il devait avoir une vingtaine d'années à l'époque, il a la différence d'âge, avec moi. Il dit, mais de toute façon, c'est fini. Alors, c'était dans les années, à mon avis, dans les années 60, 65, enfin bref. Il me dit, mais c'est fini avec la guerre entre la Russie, les États-Unis. Le monde est terminé, ça s'est bouclé, quoi. En fait, on est toujours là, 50 ans après. Et on en trouve toujours des prophètes de malheur qui nous disent, c'est foutu.
Et on trouve des prophètes de bonheur qui sont des faux prophètes qui nous disent « ça ira mieux demain, ne vous inquiétez pas, tout va bien ». Comment arriver? Ça, c'est difficile, une juste attitude. Vous voyez, certes, douceur et espérance, mais en même temps, réalisme. Car il n'y a pas, hein, il n'y a pas de vie chrétienne possible sans cette réalité. Et la réalité, c'est que nous avons tous besoin d'une famille. Et que je crois que la famille chrétienne, fondée sur le sacrement où Dieu s'engage, est fondamentale aujourd'hui. Pour l'adversaire, c'est très clair. Vous voulez saborder l'Église, vous attaquez au sacerdoce et vous attaquez à la famille. Et là, on a les deux en ce moment, de manière... Et il faut pas simplement résister, c'est-à-dire pas dénoncer, mais être positif, c'est-à-dire savoir aussi en Église, à ceux qui n'ont pas la chance d'avoir une famille naturelle, regardez ces enfants dans les villages d'enfants, les orphelins, ceux qui sont séparés pour des... Je parlais de cet ami algérien, là, mais pour beaucoup d'autres raisons. Pour des raisons de veuvage, les drames qu'il y a au Liban, etc. en ce moment. Mais à ceux qui n'ont pas de famille naturelle, il faut ouvrir davantage les portes de la grande famille qu'est l'Église, laquelle prend un visage concret dans la famille diocésaine et paroissiale, dans les communautés ecclésiales de base et dans les mouvements d'apostolat. Personne n'est sans famille dans le monde. L'Église est la maison et la famille de tous, en particulier de ceux qui peinent et ploient sous le fardeau. Être rayonnant. Une Église ouverte, à l'image de vos familles rayonnantes et ouvertes. Ou quand on est prêtre ou évêque, et peut-être un peu fatigué, on a besoin de ces lieux-là, des béthanies. Hein ? Il y a beaucoup qui m'ont dit, quand vous voulez, vous passez chez nous, et même sans prévenir, et vous êtes bienvenus à table. Je ne vais pas partout, on me l'a dit, mais de savoir que ça existe, c'est très important. Oui, de vivre ainsi dire cette communauté, la communauté chrétienne, l'Église. Alors peut-être que j'étends beaucoup de manière plus large, alors que vous êtes en train de construire et que je voudrais vous encourager dans cette dynamique qui est la vôtre, de pouvoir vous appuyer sur ce qui est solide, non pas vos capacités, mais l'engagement que Dieu a pris avec vous pour vous aider. Et que peut-être même, je ne sais pas s'il y a des gens seuls parmi vous, hein, mais voilà, il y a des événements que nous ne choisissons pas. Finalement, quand même, la famille humaine, c'est une famille humaine. Dans les communautés, comme dans les familles ou les couples ont l'avantage de se choisir au début. Et puis parfois, on se révèle différent de ce qu'on a promis au départ. Et puis, il peut y avoir beaucoup d'accidents qui font que les choses peuvent ne pas être possibles, et j'allais dire souhaitables même. La réconciliation n'est pas toujours possible, mais ce qui est fondamental, c'est le pardon, qui n'est pas facultatif. Vous voyez la différence entre réconciliation et pardon. Et la famille, c'est ce lieu où doit se vivre l'alliance. C'est le lieu où doit se vivre effectivement le pardon. Jean Vanier nous disait « La communauté, lieu du pardon et de la fête. La famille, lieu du pardon et de la fête. Savoir fêter, savoir se réjouir, savoir apprendre à communiquer. » Moi, pour tout vous dire, j'entendais le témoignage tout à l'heure sur la nécessité de communiquer. Moi, je rêve de que tous les acteurs pastoraux du diocèse d'Angoulême fassent une session comme vous le proposez, ou comme la communication non violente ou les équivalents. Parce que qu'est-ce qu'on se blesse quand on est ensemble? Parce que c'est effectivement de l'ordre du combat. Et puis maintenant, l'individu je veux dire, demande ses droits. Puisqu'on maintenant, on veut faire des enfants tout seul. Le drame de la PMA sans père... On pourra aussi imaginer une GPA sans mère,
même s'il y a une mère porteuse. Enfin, voilà, on est dans une forme de... Pour moi, c'est un peu délirant, tout ce qui se passe. C'est qu'en même temps, il nous faut nous appuyer sur des choses simples, vivre avec simplicité et rappeler les choses qui vont de soi. Quelque part, nous avons besoin, nous, en Église, d'avoir le témoignage des couples et des familles. Là, cette méditation que j'avais faite sur... je crois que vous avez parlé hier de sexualité, donc je ne vais pas insister. Pourtant, c'est capital. Car... et la différenciation sexuée. Aujourd'hui, dans la confusion, tout est équivalent, tout se vaut, et ça n'a... Non, c'est... Mais on ne peut pas parler de la nature aujourd'hui, on ne peut pas parler du droit naturel, on ne peut pas parler de différence, alors que fondamentalement, nous sommes inégaux. Égaux en dignité, certes, mais complètement différents. Et que, voilà, alors je fais court, mais si l'homme est appelé à aller vers et à donner, la femme reçoit et accueille. Je veux dire, en gros. Le danger pour l'homme sera une forme de machisme, hein, où il attend une soumission. Le danger pour la femme sera de vouloir se passer de l'homme. Hein, moi, je suis féministe. Lorsqu'il s'agit de défendre l'égalité des droits, des salaires pour un travail égal, etc., je suis féministe. Mais il y a un féminisme militant qui est l'exclusion du géniteur. Et là, je ne peux pas être d'accord. Et c'est très important, parce que vous voyez, je pense que même dans la vie de l'Église, nous trouvons cela. Le danger, c'est une forme, quand on parle de cléricalisme, exercé par des hommes, des clercs, c'est vouloir une soumission de la part de sa communauté, sans être au service d'eux. Parce que bien sûr, vous tous, chère Marie, vous êtes au service de votre femme. Que veux-tu, hein? Qu'est-ce que je peux faire pour te faire plaisir? Comment puis-je t'aider à exercer tes talents, hein? Et donc le cléricalisme, c'est comme pour un homme qui voudrait simplement, serre-moi, voilà, à l'heure, et des bonnes choses s'il te plaît, et tais-toi quand je te le demande. Il y a un féminisme qui est l'exclusion. Ça a commencé très tôt, hein, quand Ève dit « J'ai procréé un homme avec le Seigneur ». Pas du tout. Mais comme elle a des problèmes conjugaux après le péché originel, sa tentation va être d'éliminer l'homme. Donc j'ai procréé avec le Seigneur. C'est Dieu qui m'a donné un enfant, celui-là, le père, biologique, aucune importance. Je vais vite, mais en disant, au niveau de la vie de l'Église, c'est exactement cela. Il y a parfois l'exercice du ministère ordonné qui est un ministère, je veux dire, abusif. Mais il y a des comportements de communauté qui n'attendent qu'une chose, c'est se passer du ministère ordonné. Donc l'enjeu ecclésial, l'enjeu de société, tout est lié, dira notre pape. Tout est lié. D'où l'importance, effectivement, d'arriver à vivre hommes et femmes et de particulièrement développer vos différences, votre différenciation, qui n'est pas une difficulté, mais un enjeu de parvenir à vivre unis lorsqu'on est différent. Et que pour moi, l'enjeu aussi de la vie de l'Église, c'est justement vivre le sacerdoce ministériel ordonné et le sacerdoce commun des fidèles de manière harmonieuse. Et si on vit, oui, c'est comme le, hein, dans le mariage, on est un, oui, mais lequel? Eh bien, ça ne colle pas. Dans la vie de l'Église, c'est pareil. Donc, je veux dire, c'est capital que nous puissions chercher ensemble. Hein, et pour cela, eh bien, je crois que avec douceur et espérance, la Vierge Marie nous dit, mais écoutez-moi, écoutez-le, faites tout ce qu'il vous dira. Hein? Je reprends ce que le pape nous dit dans Exultate et Gaudete et Exultate, à savoir, soyez saints comme je suis saint. C'est ça le capital, c'est ça en avant. Je suis appelé à la sainteté. Bon, pas moi quand même. Enfin bon, une petite sainteté, quoi. Hein.
Non, non, non, Thérèse de Lisieux dit « Je veux être sainte, une grande sainte. » La Vierge Marie, mon petit cousin qui disait « Je suis une œuvre d'art », la Vierge Marie dit « Le Seigneur fit pour moi des merveilles saints et sans nom. Tous les âges me diront bienheureuse. » Bon, quand même, un peu d'humilité, très chère mère. Non, c'est de l'humilité, justement. Je suis une merveille pour le Seigneur. Et je veux être une merveille pour toi. Et tu es une merveille pour moi. Voilà, je vais me confesser. Mais récemment, on m'a dit, mais on trouve quand même que vous ne nous encouragez pas beaucoup. Là, c'était des acteurs pastoraux. On trouve que vous ne nous encouragez pas beaucoup. Vous n'encouragez peut-être pas assez vos prêtres. Et c'est vrai qu'il y a parfois des choses qui vont de soi, on a l'impression qu'on ne va pas redire et redire, mais il faut redire et redire. Ah ben écoute, je t'ai déjà dit, je t'aime le jour de ton mariage, de notre mariage, on ne va quand même pas... C'est bon, ça reste valable. Hein. Oui, mais si tu ne le dis pas, ça ne marche plus. Et que je me dis, j'entends cette critique comme une critique constructive, à savoir, dis davantage ce que tu attends de l'autre. Dis davantage ce que tu repères de bien, de bon, de beau. Car la beauté, c'est Dieu, la bonté, c'est Dieu, l'amour, c'est Dieu. Et donc, je vous encourage vraiment, pour vous faire du bien, à lire cette lettre du pape François, Gaudete et Exultate, vous l'avez forcément chez vous, c'est pas possible autrement, surtout qu'il nous invite vraiment à connaître cette joie, la joie profonde. Alors, il nous dit deux risques subtils, c'est le gnosticisme et pélagianisme, de penser que la sainteté, c'était le fruit de nos efforts. Non, mais il n'y aura pas de sainteté sans effort. D'accord, mais la sainteté, ça s'accueille, c'est comme une éponge, il faut recevoir la grâce, il faut mouiller à la grâce. Peggy dit, il n'y a rien de pire qu'une âme habituée, qui ne mouille pas à la grâce. Et vous voyez bien comment c'est un peu mouillé à la grâce après 2 jours. Mais, comme disait Marthe, ça prendra bien 5 jours. Parce que le cœur de l'homme est compliqué et malade. Et parce que les couches sont épaisses et que nous sommes très secs. Mouiller à la grâce, c'est-à-dire accueillir la sainteté. Et il nous donne un petit peu les caractéristiques, hein, quelques caractéristiques de la sainteté dans le monde actuel, les enjeux de la famille chrétienne. Et je pense que ça s'applique bien à ce que nous vivons tous, à ce que vous vivez dans vos efforts pour pouvoir construire l'unité familiale. Eh bien, la première de ces caractéristiques pour devenir saint, ça vous intéresse, devenir saint ? Oui, enfin, vous dites oui, mais je ne sais pas si vous êtes convaincu. Est-ce que vraiment on a envie d'être saint? Même moi, je me dis parfois, bon, oui, mais enfin, bon, rien n'est impossible à Dieu. Sur mon blason d'évêque, j'ai fait un blason parce que quelqu'un me l'a proposé, je n'ai pas trop envie, je dis, je ne suis pas particulièrement aristocrate, mais il dit, mais ce n'est pas ça du tout, dites un peu ce que vous vivez et on va marquer sur l'emblème. Je dis, à un moment, je vous passe fait court, et puis je dis, parce qu'en fait, on parle comme ça, puis il dit, il n'y a pas des animaux que vous aimez bien? Je dis, moi, j'aime beaucoup les ânes. On pourrait mettre un âne sur le blason. On ne va quand même pas mettre un âne sur le blason. Ah, dit, si, Benoît XVI, il avait bien mis un ours. Alors moi, je peux mettre un âne. Surtout que je succédais à un académicien, Monseigneur d'Agen, qui lui est immortel. Je lui dis, on va changer de profil, on va mettre un âne. Donc l'âne est rentré dans l'épiscopat. Pourquoi j'aime beaucoup les ânes? Je ne sais pas, hors propos par rapport à la sainteté. L'âne marche pas à pas, peu à peu. Et mine de rien, il fait son chemin. Vous connaissez peut-être le cardinal Echegaray, je marche comme un âne, je marche comme un âne. Des qualités, j'en trouve aux ânes. Il est rustique, se contentant de peu, mangeant ce qu'on lui donne, et trouvant que finalement, c'est pas si mal de batifoler dans les champs et de manger les herbes du fossé. Affectueux, vous mettez un âne, je mets un âne au milieu, là je suis sûr que tous les gamins y répliquent. Hein.
Et il y a des communautés type Tibériade en Belgique où ils évangélisent avec des ânes. C'est-à-dire comme il faut une accroche pour approcher les gens, si on dit « je vais vous faire un discours ou une méditation biblique », il n'y a personne. Vous amenez un âne, tout le monde vient. Après, vous parlez de l'âne et vous parlez de l'évangile. Parce que Jésus a dit « vous direz au propriétaire de l'âne, j'ai besoin de lui ». C'est capital, non ? Animal particulièrement biblique. J'ai besoin de lui, j'ai besoin de toi, j'ai besoin de ta famille, j'ai besoin de ton engagement, j'ai besoin de ton rayonnement, j'ai besoin que tu sois heureux, construis ton bonheur. Pas simplement égoïstement, mais parce qu'il n'y a rien de meilleur que quelqu'un qui est heureux et bien dans sa peau. Petite histoire que je me situerai dans le Maghreb. Hein. Comment faire boire un âne qui n'a pas soif, puisque je parlais des ânes. Comment faire boire un âne qui n'a pas soif? Ils ne veulent pas vous écouter, ils ne veulent pas vous entendre. Voilà. Comment faire boire un âne qui... C'est simple, vous mettez à côté de lui un beau petit âne avec des yeux en amande, une belle petite crinière, et qui boit dans son baquet de l'eau avec délectation. Et l'autre regarde en disant, mais ça a l'air bon. Ça a l'air bon, j'en veux moi aussi. J'en veux moi aussi. C'est comme quand vous allez rentrer chez vous la semaine prochaine. Votre belle-mère et vos parents et votre voisine va dire « T'étais où la semaine dernière ?»« Ben dis donc, ça t'a fait du bien. Hein » S'il y a un petit gamin, quand j'étais à Tressin, qui avait dit « J'aime beaucoup quand maman elle revient de retraite à Tressin parce qu'elle est beaucoup plus gentille. Pourquoi tu es si souriant ? Pourquoi tu es si souriant ? Parce que Dieu est Dieu. La première caractéristique, c'est d'être centré, solidement ancré sur Dieu, qui aime et qui soutient. Hors de moi, vous ne pouvez rien faire. Votre bonheur, votre engagement, vous ne pouvez rien faire. Jean chapitre 17. Et les fruits qui en découlent sont l'endurance, la patience et la douceur, les fruits de l'esprit. Petite salade de fruits, hein, il faut tous les fruits, je les veux tous. Et la douceur en fait partie. Alors là, excusez-moi, je vais aller peut-être un peu vite, parce que je vois que le temps passe, et que... La deuxième caractéristique de la sainteté est la joie et le sens de l'humour, nous dit le pape. La joie et le sens de l'humour. Soyez toujours joyeux. C'est Philippiens 4.4, c'est du tout terrain. 4.4, vous vous rappellerez ? Philippiens 4.4, ça va partout. Soyez toujours joyeux. Je le répète, dit saint Paul, soyez toujours joyeux. Je déborde de joie dans toutes nos détresses. Ça, c'est le secret de la vie avec Jésus, de la vie dans l'esprit. Il y a des raisons pour lesquelles je suis triste, pour lesquelles je pleure. Je pleure avec Augustin quand il me parle de ses enfants qu'il ne voit plus. Mais pourtant, il me dit, « Mais tu sais, mon père, le Seigneur est avec moi. » T'inquiète, mon père. Je dis, c'est pas moi qui m'inquiète, je m'inquiète avec toi, mais t'inquiète, mon père. Vous voyez ? Nous n'avons pas de raison de ne pas être joyeux. C'est là où la joie peut coexister avec la tristesse. Vous avez des raisons d'être triste, soyez triste, mais vous n'avez pas de raison de ne pas être joyeux. Car la différence de la joie, ce n'est pas la tristesse en niveau spirituel, c'est le cœur dur. Celui qui a le cœur dur ne ressent pas la joie. Et Benoît XVI le dit dans ce merveilleux texte sur la nouvelle évangélisation qu'il a donné aux catéchistes en l'an 2000. Il dit « La pauvreté la plus fondamentale est l'incapacité à éprouver la joie. » Alors aujourd'hui, on se donne comme objectif d'être dans la joie. Non pas cette joie surfaite, un peu fabriquée, mais tout peut concourir au bien de ceux qui aiment Dieu. Laissez simplement sourdre au cœur de votre vie, je peux recevoir la pluie qui tombe du ciel, et en moi, il y a une source que je veux dégager. J'aime beaucoup quand Bernadette va dans le fond de la grotte pour dégager. Eh bien, averti de revenir à moi-même, dit saint Augustin, je suis descendu, Seigneur, tout au fond de mon cœur, et j'ai pu le faire parce que tu es venu à mon secours. Avec le Seigneur, je descends au cœur. Il faut des moments de silence, d'intériorité, la joie. Et puis, voilà, être avec Dieu, avec sa force, pour ressentir cette joie petite, mais présente, qui change tout.
La caractéristique de la sainteté dans le monde actuel, c'est la joie et le sens de l'humour. Pour le sens de l'humour, eh bien, allez-y. Hein, celui qui est capable de qui est sans prétention sur lui-même n'a pas fini de rigoler. Et on peut rire de beaucoup de choses. Hein, et que éteindre notre joie, éteindre notre peur par la peur ne convient pas. Troisième, il y en a cinq caractéristiques, viennent ensuite l'audace et la ferveur. Fruit de l'esprit, l'audace et le courage apostolique qui font quitter le confort de la rive. Pape François dit aux jeunes, quittez votre canapé, sortez de chez vous, allez aux périphéries. Car si vous restez confinés, vous allez sentir le moisi. C'est vrai. Non, c'est moi qui dis ça, c'est pas... Mais c'est ça que ça veut dire. Et qu'on ne peut pas simplement être enfermé dans ce petit cocon. C'est terrible, cette période de confinement. Ça ne peut pas durer. On ne peut pas être masqué toute sa vie. On est fait pour voir le sourire de l'autre. On n'est pas fait pour respirer simplement du gaz carbonique. Je veux de l'oxygène. Alors, je me masque parce qu'il le faut, dans certaines conditions, mais ce n'est pas. Hein, ça doit cesser. Et je vais aller vers l'audace et la ferveur. Et le quatrième caractéristique, j'en ai déjà évoqué, c'est le sens communautaire. Faire communauté, exister à côté de l'autre, faire exister l'autre, lui révéler ses talents, repérer ses qualités, encourager. J'ai été aumônier de prison pendant 20 ans, je ne sais que ça, hein, mais et un jour, il y a un détenu qui me dit, tu sais, j'ai fait un stage, une formation pour adultes. Il dit, mais ça m'a transformé. Je dis, pourquoi ? Bon, on m'a toujours dit que j'étais nul. Et je suis tombé sur un éducateur qui m'a dit, on va y arriver. Ce petit examen, tu vas l'avoir. Je vais tout faire pour t'aider. Il explique comment, justement, par cet accompagnement, il a pu révéler le meilleur de lui-même et ça a été pour lui véritablement une nouvelle naissance. Et si on s'encourageait les uns les autres, moi avec mes acteurs pastoraux davantage, mais je leur dis aussi, vous pourriez m'encourager un peu plus quand même, hein, aussi. Pas simplement pour flatter, il ne s'agit pas de se flatter. Hein, si vous me dites après l'homélie, oh vous savez, mon père c'était formidable votre homélie, je vous dirais, mais oui je sais, le diable me l'a déjà dit. Donc, mais en même temps, il faut aussi qu'il y ait des moments où on peut quand même se le dire. Voilà. Communauté, la côté communautaire de la sainteté, la sanctification est un chemin communautaire à faire deux à deux. Numéro 141 de la lettre du pape. À faire deux à deux, c'est intéressant ça. Donc c'est valable particulièrement pour les couples. Mais un couple, on dit qu'un chrétien isolé est un chrétien en danger. Moi je dis une famille chrétienne isolée est une famille chrétienne en danger. Et que on a beau se sentir solide et costaud quand même, mais que si on ne sait pas demander de l'aide, si on ne sait pas se former, continuer à se former, eh bien quelque part les choses s'amoindrissent, deviennent médiocres, mine de rien. Donc véritablement être dans une dynamique un peu de... et d'être en communauté. Quelle est la communauté où vous vous ressourcez? Ici, peut-être. Et puis j'espère, dans vos diocèses, il y a des groupes. Et c'est très important, l'équipe Notre-Dame et autres, et tous les mouvements qui sont là justement pour pouvoir dynamiser la vie de l'Église et la sainteté. Et dernier élément, le saint est celui qui pratique une prière constante et vit une ouverture à la transcendance. Bouche bée. Toute intelligence suspendue, dira saint Jean de la Croix, par lui, avec lui et en lui, nous allons l'entendre aujourd'hui à la messe, je peux ajouter, par elle, avec elle et en elle. La Vierge Marie, reprenez, hein, solidement ancrée en Dieu, la joie et le sens de l'humour, l'audace et la ferveur pour sortir de chez soi et faire quelques visitations, côté communautaire de la sainteté, elle a vécu quand même en communauté avec les apôtres. C'était pas drôle, c'était pas facile tous les jours, mais c'était le chemin de sanctification et une ouverture constante à la transcendance. Finalement,
La vie de famille, c'est cela. C'est simple. C'est nous qui compliquons ce qui est simple. Et demandons vraiment au Seigneur, dans cette grande fête de l'Assomption, de pouvoir nous appuyer solidement sur sa grâce, car Dieu est famille. Homme et femme, il les fit. Homme et femme, il les fit. Et l'image de Dieu, c'est justement cette unité vécue par l'homme et la femme dans leurs différences sexuées, ouvert à la vie. Ça, c'est le témoignage que nous avons à donner au monde. Nous ne sommes pas obligés d'inventer des choses, mais de proposer de manière très positive le trésor de notre vie. Et quelles que soient les difficultés de l'heure, Dieu est là et Dieu nous aide. Amen.

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2: Passe derrière moi, Satan. Tes pensées ne sont pas celles de Dieu, mais celles des hommes. Marc 8, 33.

en 1998, Saint Jean-Paul II a canonisé comme martyr Edith Stein, de son nom de carmélite, Thérèse Bénédicte de la Croix. Et puis il l'a nommée copatronne de l'Europe, l'ajoutant à Brigitte de Suède, Catherine de Sienne. Et vous savez qu'il y a, pour qu'il n'y ait pas de jaloux entre hommes et femmes, il y a aussi trois hommes patrons de l'Europe, Saint Benoît, Saint Cyril et Saint Méthode. Et donc six fois par an, plus exactement cinq fois parce que les deux frères Cyril et Méthode sont fêtés ensemble, nous prions pour notre continent qui, nous le savons, en a bien besoin alors que la guerre est revenue par l'agression de la Russie contre l'Ukraine. Et ici même, tous les 11 du mois, à l'invitation de Pax Christi France, le sanctuaire propose une prière pour la paix. J'en profite aussi pour vous inviter à prier spécialement les 14 et 15 août pour ce thème-là. Le 14 août, c'est à l'invitation de l'Union des supérieurs majeurs des religieuses, mes chères sœurs, qui invite à une journée de prière et de jeûne, mais pas seulement pour les religieuses, pour chacun d'entre nous. Pourquoi le 14? Parce qu'on peut pas jeûner le 15, c'est solennité. Hein. Et donc le 15, la conférence des évêques nous a proposé d'ajouter deux intentions de prière, à la fois sur ce thème de la paix, mais aussi sur l'actualité politique de l'automne en France avec le retour de la loi sur la fin de vie. Pour revenir à Edith Stein, un penseur suisse qui s'appelle Grégory Solari a édité en français l'un des livres d'Edith Stein, intitulé « La crèche et la croix ». Et dans une postface, il fait un lien entre son martyre et l'histoire contemporaine. Quand il y a une crise, Dieu suscite des saints comme un contrepoids. Le XXe siècle, analyse-t-il, est marqué par une crise de la charité. D'autres siècles ont été plus par des crises de la foi ou de l'espérance. C'est vrai qu'au XXe siècle, l'archipel du Goulag, le dispute aux chambres à gaz, les services d'avortement, aux services d'euthanasie, dans ce que Jean-Paul II appelait une culture de mort. Alors en contrepoids lumineux, comme pour compenser le manque de charité dans le monde, se distinguent trois figures. À l'aube du siècle, Thérèse de l'Enfant Jésus. En son milieu, Thérèse Bénédicte de la Croix et à son terme, Mère Thérésa. Trois Thérèse, trois témoins de l'amour. La voix de la petite Thérèse fut celle de l'enfance, de la confiance totale dans l'amour du Père. Celle de Mère Thérésa fut aussi la voix de l'amour inconditionnel de Dieu, tel qu'il se manifeste dans le pauvre, perçu comme un autre Christ. Et puis entre ces deux femmes se tient Thérèse, bénie de la croix, c'est ainsi que cet auteur l'appelle. Alors qui seront les siècles, les saints du XXIe siècle ou du XXe? Je pense à Carlo Acutis, qui sera canonisé le 7 septembre prochain, en même temps que Pier Giorgio Frassati. Carlo Acutis est connu comme un cyberapôtre, alors peut-être est-il le contrepoids des milliardaires de la tech qui veulent gouverner la Terre et en faire un monde sans Dieu, conformément à leur idéologie libertaire. Saint Edith Stein est quand même assez peu connu. Je ne sais pas si vous l'avez une fois prise pour un thème d'une de vos retraites. En tout cas, ça vaudrait le coup. Permettez-moi alors de m'y attarder en partant de la prophétie d'Osée, si bien choisie pour sa fête. « Mon épouse infidèle, je vais l'entraîner jusqu'au désert et je lui parlerai cœur à cœur. » Edith était une philosophe, secrétaire du grand philosophe Husserl, le fondateur d'un courant philosophique appelé la phénoménologie, qui part de l'expérience vécue et de la conscience. Et ses recherches philosophiques, elle a poursuivi tout au long de sa vie, furent finalement ce désert où elle rencontra Jésus-Christ, elle, la philosophe issue d'une famille juive fervente. Là, elle me répondra comme au temps de sa jeunesse. Ce fut à 30 ans que la lecture de l'autobiographie de Sainte Thérèse d'Avila, la grande Thérèse, réformatrice espagnole du Carmel, changea le cours de sa vie. Elle fut baptisée et entra au Carmel de Cologne. « Je ferai de toi mon épouse pour toujours. » À Pâques 1935, elle est appelée à la profession simple. Elle veut se mettre de plus en plus à la disposition de Dieu afin de répondre en plénitude de sa vocation de consacrée, d'épouse du Christ, telle que bien avant d'entrer en religion, elle l'avait évoquée par ces mots, «
la consacrée se tient debout à ses côtés, comme l'Église et comme la Mère de Dieu. Elle se tient là pour aider aux travaux de la rédemption. Le don total de son être et de sa vie la fait entrer dans la vie et les travaux du Christ, lui permettant de compatir et de mourir avec lui, de cette mort terrible qui fut pour l'humanité la source de la vie. Ainsi, l'épouse de Dieu connaît une maternité surnaturelle qui embrasse l'humanité rachetée tout entière. On voit que Thérèse Bénédicte avait déjà complètement intégré le langage de la croix, dont saint Paul dit qu'il est folie pour ceux qui vont à leur perte, mais pour ceux qui vont vers leur salut, pour nous, il est puissance de Dieu. La même année 1935, les lois antisémites prohibent en Allemagne le mariage entre juifs et sujets de sang allemand et retirent aux juifs la citoyenneté allemande, leur interdisant de voter, de servir dans l'armée, dans la fonction publique. Sœur Bénédicte souffre et prie pour son peuple et pour l'Église, mais elle est sans illusion. Voici l'heure de Gethsémanie et du Golgotha. En 1938, pour les élections, le matin du jour du vote, une délégation se présente au parloir avec les urnes et les bulletins. Les sœurs rempliront sur place leur devoir civique. C'est insolite car d'habitude on oblige les moniales à sortir de clôture pour aller voter en ville. À la fin du vote, l'un des commissaires fait remarquer que deux noms manquent à l'appel. La prière répond que c'est une sœur qui a perdu ses esprits et pour l'autre, elle doit reconnaître la mort dans l'âme, qu'elle n'est pas arienne. Un des hommes hurle « Inscrivez immédiatement, non arienne ». Peu de temps après, c'est dans ce climat d'angoisse qu'elle fait profession solennelle. « Je ferai de toi mon épouse dans la justice et le droit ». Puis la synagogue de Cologne est brûlée au cours de la nuit de cristal. Et sœur Bénédicte est véritablement transie de douleur. « L'ombre de la croix s'abat sur mon peuple », dira-t-elle. La prieure essaye de la faire partir dans un Carmel, en Israël, mais c'est trop tard. Alors elle la fait partir du Carmel d'Echt, elle la fait partir au Carmel d'Echt, en Hollande. C'est là que sa sœur Rosa arrivera aussi, en quittant l'Allemagne, et la rejoint, sollicitant son admission dans l'ordre, auquel elle aspire aussi depuis son propre baptême. Les deux sœurs ont été baptisées. Au début de 1942, il devient évident que les Allemands programment pour la Hollande l'extermination systématique des Juifs. Les sœurs Stein sont convoquées en mai par la Gestapo d'Amsterdam. Elles tentent des démarches vaines pour aller en Suisse, puis en Espagne. Le 11 juillet 1942, l'épiscopat catholique des Pays-Bas, en accord avec le synode de l'Église réformée, adresse au commissaire du Reich une vive protestation contre les mesures dont les Juifs sont victimes. En représailles, le 2 août, les nazis ordonnent d'arrêter tous les religieux non-ariens dans leur couvent. Les deux sœurs seront arrêtées, envoyées dans un camp de transit. « Viens, nous partons pour notre peuple, » dit-elle à sa sœur. « Je ferai de toi mon épouse dans la loyauté et tu connaîtras le Seigneur. » Et les deux sœurs seront déportées à Auschwitz où elles seront gazées à l'arrivée du convoi le 9 août 1942. Ces deux vierges sages avaient, durant leur courte vie religieuse, rempli leurs lampes de l'huile du salut, de la foi, de l'espérance et de la charité. Au milieu de la nuit, il y eut un cri « Voici l'époux, sortez à sa rencontre !» Celles qui étaient prêtes entrèrent avec lui dans la salle de noces. Chers frères et sœurs, l'huile de nos lampes, ce sont les vertus chrétiennes, dont les vertus théologales, la foi, l'espérance et la charité. L'effusion de l'esprit que beaucoup d'entre nous ont reçu dans le renouveau, et j'en suis, provoque un accroissement de ces trois vertus reçues au baptême. Alors, avec Thérèse Bénédicte de la Croix, demandons à nouveau un surcroît de charité. Nous n'oublions pas toutefois que nous sommes, dans l'année 2025, année sainte, invités à devenir pèlerins de l'espérance. Alors portons au monde cette espérance, parce que si un vent mauvais souffle sur le monde, et on le voit souffler fortement à Gaza, en Ukraine, dans tant d'autres lieux, l'espérance ne déçoit pas. L'amour de Dieu est plus fort. Le cardinal émérite du Burkina Faso, qui sait ce que c'est qu'un conflit meurtrier dans son pays, Philippe Ouédraogo, mi-juillet,
à propos de la situation terrible dans son pays, disait « Le conflit actuel n'est pas religieux, il est politique, économique, identitaire, géostratégique. » Et il invitait à l'espérance. « Nous croyons profondément que l'histoire ne s'arrête pas là, que ce qui semble être une défaite peut devenir une source de renaissance, que même au pied de la croix, une résurrection est possible. » L'espérance pour nous n'est pas naïveté, elle est un acte prophétique, elle est un acte de résistance spirituelle, elle est une posture face à l'absurde, une affirmation radicale de la vie face à la culture de mort. Ce n'est pas attendre que tout aille mieux, c'est agir pour que quelque chose de beau subsiste, même dans la tourmente. C'est choisir la fidélité à Dieu, à l'humain, à la dignité, là où tout semble pousser à l'abandon. Chers amis de Fraternité Pentecôte, prions que l'Esprit Saint souffle sur nous, sur le monde, pour un surcroît de foi, de charité et d'espérance. Amen.

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2: Mon Dieu, toi qui m'as fait voir tant de maux et de détresse, tu me feras vivre à nouveau. Psaume 70, 20.

Bonjour à chacun. Je suis heureuse de vous retrouver. Il y a beaucoup de visages que je connais. Et bienvenue. Le thème du Carrefour, c'est le cœur qui est le lieu de la révélation, de la rencontre. Ce qui revient au même. Parce que notre Dieu est un Dieu révélé. C'est-à-dire, comme disait le très grand savant, le prince Ringuet, aussi pointu que puisse être la science d'un homme honnête, il y a toujours un moment où il se met à genoux. Pourquoi ? Parce que il y a un moment où il faut qu'il apprenne. Il y a un moment où il doit recevoir. Donc, si pointu, si savant que soit un homme, il n'y a rien en lui qu'il n'ait d'abord reçu. Et reçu de Dieu, qui nous a créés. Alors, le cœur de la rencontre, c'est la révélation que le Père a bien voulu faire de lui-même, d'abord, au peuple d'Israël, qu'il avait choisi comme son premier-né, comme le dit le quatrième chapitre du livre de l'Exode, et ensuite à toute l'humanité par son Fils, qui vient par la croix, la passion et la résurrection, greffer l'ensemble des nations sur l'olivier franc d'Israël. Je vous renvoie au chapitre de l'Épître aux Romains qui a trait à cette greffe des nations sur l'olivier franc d'Israël. Mais comment est-ce que fondamentalement cela se passe? J'ai envie de vous dire, vous qui me connaissez un peu, vous savez que j'aime retourner au commencement pour chercher les racines. Je partageais avec quelqu'un il y a peu de temps dans une salle d'attente de docteur et je lui disais, plus les temps sont difficiles, plus il faut être enraciné. Et enraciné profondément. Et où ça? Dans la parole de Dieu. C'est la seule parole qui nous sort de la confusion. La seule. Tout le reste, c'est du bavardage. C'est du bavardage qui n'a plus ni queue ni tête. Pourquoi ? Parce que si nous sommes coupés de la parole divine que Dieu nous a partagée en faisant ce partage de sa divinité à l'homme qui est créé à son image et à sa ressemblance, donc il a le Verbe, à partir du moment où nous nous coupons volontairement du Verbe divin et du Père qu'il a engendré, notre parole n'a plus de contenu et on peut mesurer ça tous les jours en écoutant la radio ou en regardant la télévision. On dit une chose et son contraire d'un jour à l'autre sans se soucier absolument. Et la parole devient un outil de manipulation au lieu d'être un outil qui conduit à la vérité. Or, Jésus est le chemin, la vérité et la vie. Et l'homme se nourrit de tout ce qui sort de la parole, de la bouche de Dieu, c'est-à-dire la parole. Toute la révélation de ce que doit être notre relation avec Dieu est en termes d'alliance depuis le commencement. Depuis le commencement, Dieu s'implique dans une alliance. Donc, depuis le commencement, Dieu offre une alliance. Et depuis le commencement, l'homme sort de l'alliance. Tout tient dans les trois premiers chapitres de la Genèse, qui n'est pas une collection de mythes, mais qui est comment Dieu veut nous faire comprendre le mouvement qui est derrière l'histoire apparente. C'est ça la Genèse. Nous sommes là dans un système d'alliance où Dieu fait tout pour l'homme. Il crée l'univers, il établit les saisons, il plante l'homme au milieu du jardin, et il lui donne une alliance. Et tout cela est conditionné par un tout petit mot de deux lettres, si.
si tu respectes mon alliance, si tu obéis à ma parole, si... Cela n'appartient pas au peuple d'Israël. Seulement, écoutez ce que nous dit Jésus, qui est juif, hein, au chapitre 15 de la Genèse, pardon, de son évangile. Chapitre 15 et chapitre 14, le testament spirituel de Jésus.

si quelqu'un m'aime, il gardera ma parole. Si quelqu'un m'aime, il gardera ma parole. Alors mon Père l'aimera et nous viendrons à lui et nous ferons en lui notre demeure. Demeure, c'est un autre mot pour temple. Et saint Paul reprendra l'idée en disant aux Corinthiens, ne savez-vous pas que vous êtes le temple de l'Esprit ? Le cœur de l'alliance est là, si. Le cœur de la rencontre. Je ne peux pas dire que j'aime Dieu si je ne lui obéis pas. Je ne peux pas. Parce que si j'aime Dieu, je suis convaincue qu'il veut mon bien. Donc, j'écoute et j'applique. J'écoute et toute ma vie va tendre à ressembler au Fils unique qui dit « Tout ce que le Père me commande, je le fais. » C'est ça que nous sommes appelés à vivre. C'est ça le sens de l'alliance. La parole de Dieu n'est pas à géométrie variable en s'adaptant aux circonstances fluctuante d'une morale humaine déconnectée de sa source. La source de la morale humaine, ce sont les normes que Dieu nous a données. Dès que la morale humaine se détache de la morale biblique, nous assistons au chaos actuel. Il faut voir les choses en face. Pourquoi pensez-vous que dans le Deutéronome, dans la prière, la confession de foi, que Jésus répétait tous les matins et tous les soirs, ainsi que tous les apôtres et les croyants depuis Moïse, et qui est nôtre, puisque Jésus, quand il demande au scribe quel est le plus grand commandement, le scribe lui répond « Écoute Israël, l'Éternel est notre Dieu, l'Éternel est un ». Tu aimeras l'Éternel, ton Dieu, de tout ton cœur, de toute ton âme et de toutes tes possibilités. Kol me'odecha, en hébreu, c'est toutes tes possibilités, tous tes talents. Et ceci éclaire l'évangile des talents. Tous tes talents. C'est-à-dire que nous sommes appelés à aimer Dieu avec tout notre être. Voilà le cœur de l'Alliance. Et d'ailleurs, pour que ce soit bien clair, parce que l'homme... S'il y a bien quelqu'un qui connaît l'homme, c'est Dieu qui l'a créé. L'homme est instable, velléitaire. Et dit le prophète Jérémie, le cœur de l'homme est compliqué et malade. Bon. Mais Dieu espère, la vertu d'espérance. Dieu est toujours en état d'espérance vis-à-vis de l'humanité. Et Dieu nous dit, les paroles que je te dis aujourd'hui, que je te commande aujourd'hui dans le texte hébreu, elles seront sur ton cœur, comme un sceau, S-C-E-A-U. Nous reprenons le cantique des cantiques. Pose-toi comme un sceau sur mon cœur. Cantique des cantiques, qui est le livre le plus saint de la Bible. C'est le saint des saints du temple. Donc, Dieu nous dit les paroles que je te dis, je les traduis directement de l'hébreu, hein. Les paroles que je te commande aujourd'hui, elles seront sur ton cœur. Le lieu de la rencontre. Parce que la parole de Dieu, c'est Dieu. Puisqu'au commencement était la parole et que la parole était auprès de Dieu et que la parole était Dieu, je vous cite les premiers versets de l'évangile selon saint Jean. La parole a tout créé. La parole est la lumière de tout homme qui vient dans le monde. Voilà le cœur de la révélation. Et quand Dieu continue en disant à Moïse, les paroles que je te dis aujourd'hui, elles seront sur ton cœur, tu les attacheras sur ton bras. Tu les poseras sur ton front. Qu'est-ce que ça veut dire? Ça veut dire

dire que le bras est le symbole de l'action humaine, c'est-à-dire que mes actions, si je remplis ma vocation de sanctifier la création par mon travail, car c'est la vocation de tout croyant, amener la sainteté de Dieu dans mon travail, c'est-à-dire sanctifier la création, le symbole, c'est le bras. Je dois soumettre mes actions à la parole de Dieu. Ça veut dire qu'il y a des métiers que je ne peux pas faire. Vous m'avez compris? Et tu les attacheras sur ton front. Qu'est-ce que ça veut dire? Ça veut dire qu'il n'y a pas de sagesse humaine sans qu'elle soit soumise à la sagesse de Dieu. Parce que la sagesse de Dieu est au-dessus de toute sagesse humaine. Donc, si j'écoute ce qui s'appelle en hébreu le chemin Israël, écoute Israël, et qui est récité par tout croyant juif le matin et le soir, et repris lors des offices de prière, je vais tendre, parce que je ne sais pas si vous avez remarqué, c'est au futur, ce n'est pas l'impératif. Tu aimeras l'Éternel, ton Dieu. Bibliquement, ça veut dire engage-toi sur un chemin qui est toujours un plus. On sait bien dans une vie de couple, par exemple, que si on ne s'aime pas un peu plus demain qu'hier, il risque d'arriver l'inverse, c'est-à-dire qu'après-demain, on s'aimera moins. Et oui, l'amour est toujours en croissance, ou alors l'amour est en déclin. Il n'y a pas de no man's land interne où on peut s'installer. Et avec Dieu, c'est pareil. Le jour où l'homme se dit « ça y est, je suis saint, je suis arrivé », ça veut dire qu'il commence à redescendre. Et oui, pour ça qu'il faut toujours être très petit, quel que soit le degré de sainteté auquel on peut parvenir grâce à Dieu sur terre. On passe de l'autre côté et on se découvre des pécheurs. Hein, parce qu'en face de la sainteté de Dieu, bah. Donc, les paroles que je te dis aujourd'hui, elles seront gravées sur ton cœur. Elles seront sur ton bras. Je le répète, symbole de l'action, symbole de l'œuvre. Elles seront sur ton front, symbole de la pensée. Et combien on en connaît des intellectuels qui pensent qu'ils ont découvert la lune et qui sont là campés sur leur certitude, alors que finalement l'homme ne sait rien, même s'il a l'impression de savoir beaucoup de choses. Et tu la diras à tes fils. Tu la diras à tes fils, en te levant, en te couchant, en voyage à la maison. Deutéronome chapitre 6. Nous ne pouvons pas vivre sans la parole de Dieu. Et cette parole de Dieu, elle se situe au cœur, comme dit le psaume, comme dit le prophète Isaïe, parlez au cœur de Jérusalem et dites-lui, parlez au cœur. La lecture d'il y a deux jours, je vais attirer ma bien-aimée, le prophète Osée, je vais attirer ma bien-aimée au désert. Là, on est débarrassé de pas mal de choses, hein, au désert. Ouf. D'ailleurs, désert en hébreu, c'est pas désert, c'est le lieu de la parole. Midbar, qui vient du mot davar, parole. Mais quand on est encombré par la télé, l'ordinateur, l'iPhone, le téléphone portable, et j'en passe, c'est des plus bruyantes, et la pub et machin, et on ne peut pas entendre le murmure de la brise légère dont nous parle le prophète Élie dans le livre des Rois. Parce qu'on est comme encombré par des choses inutiles. Parce que comme dit Job, et comme disait le roi David, je suis arrivé tout nu sur la terre et je vais en partir tout nu. Ben oui. J'emporterai avec moi mes actes d'amour. C'est ça qui me portera. Le cœur, c'est le lieu dont Jésus parlait quand il est apparu à Marguerite Marie à Paray-le-Monial. Et qui nous montre, non pas un cœur de chair, mais beaucoup plus vaste que ça, le cœur qui nous porte tous, le cœur de Dieu, qui n'est qu'amour. Quand vous avez des problèmes
avec ce qu'on appelle bêtement l'Ancien Testament, qui en fait il faut appeler les Écritures, comme disaient les apôtres. Quand vous avez des problèmes avec les Écritures, parce que vous trouvez que c'est violent, mais Jésus ne donne pas non plus dans la dentelle à certains moments, je ne sais pas si vous lisez attentivement tout l'Évangile, hein. Eh bien, souvenez-vous d'abord que Dieu est amour, et quand il se fâche, c'est aussi par amour. Comme on flanque une fessée à un petit garçon qui joue avec des allumettes près des rideaux en mousseline, et c'est par amour. Dieu est amour. Et quand il nous demande quelque chose, c'est par amour. Le Père ne veut pas qu'un seul de ses petits se perde. Nous sommes chacun un de ses petits qui sont en danger de se perdre si nous rompons l'alliance. Si nous faisons comme Caïn, au chapitre 4 de la Genèse, Dieu va le voir, il lui donne sa chance. Il dit, Caïn, tu en fais une tête, je traduis. Hein. Le péché est tapis à ta porte, c'est-à-dire à la porte du cœur, parce que le cœur est le lieu de la rencontre. Mais le cœur est aussi le lieu du reniement, si nous n'y prenons pas garde. C'est le lieu d'où, comme dit Jésus, où peut se déployer la grâce, comme ce que nous voyons tous les jours à travers l'action de la Vierge Marie à Lourdes. La Vierge Marie, moi, ce qui me fascine en elle, je vais vous dire, c'est qu'elle est l'expression parfaite de ce que peut devenir un être humain quand la grâce se déploie en toute liberté. C'est fabuleux. C'est absolument fabuleux. Et j'ai toujours du mal à en parler parce que j'ai toujours l'impression, moi, pauvre pécheur, de me retrouver dans le jardin de la Vierge Marie avec des chaussures sales. Et oui, on est toujours au bord de la coupe quand on parle de la Vierge Marie. Parce qu'on parle de ce qu'on ne sait pas, qu'on perçoit. Donc, elle est l'expression parfaite d'un cœur qui a été un vrai lieu de rencontre. Comme l'ont été, chacun à leur mesure, Abraham, Isaac, Jacob, les prophètes et les saints, qui ont essayé de tout leur cœur de ne pas faire obstacle à la grâce, parce que c'est le lieu où Dieu peut déployer toute sa richesse. Et souvent, nous avons peur, donc nous fermons notre cœur. Et puis souvent, nous sommes là à nous dire dans notre cœur, « Oh, mais qu'est-ce que Dieu va me demander ?» Eh bien, je vous l'assure en son nom, il ne peut nous demander que du bien pour nous. Et je vous parle au nom de Dieu. J'ai ce culot-là. Dieu ne nous demandera jamais quelque chose de mauvais pour nous. Peut-être que ça ira avec des souffrances, mais ce seront des souffrances qui nous purifieront. Tandis que si nous le rejetons, nous allons nous scléroser comme une veine prise dans le cholestérol, pour prendre une image. C'est là, voyez-vous, c'est très très important. Caïn, quand Dieu lui a dit « Ton visage est abattu parce qu'il était jaloux », parce qu'il offrait n'importe quoi au Seigneur, des fruits. Alors qu'Abel, intuitivement, avait compris que le Seigneur mérite le meilleur. Donc il lui offrait le premier-né de son troupeau. Intuitivement, au-delà de ce qu'il pouvait percevoir, il avait compris que le Créateur du ciel et de la terre mérite le meilleur. C'est pour ça que quelquefois, quand un enfant, un petit garçon veut devenir prêtre, j'ai beaucoup de peine en voyant la réaction des parents. Et la même chose quand une jeune fille veut devenir religieuse. Et j'ai même entendu, quel gâchis. Dieu mérite autre chose que nos pièces trouées ou nos boutons de culotte à la quête. Il nous a tout donné. Et si notre cœur est conscient de ça, alors nous allons nous laisser travailler. Le cœur,
Voyez-vous, le cœur est le lieu. Je veux un petit peu parler de ce mot « lieu ». Vous savez qu'en grec, quand on dit que quelque chose n'a pas d'incarnation, on dit c'est une utopie. Ça vient du mot grec « topos » qui veut dire « lieu ». Vous savez ça. Quand on dit qu'on fait un relevé topographique, on fait un relevé du lieu. Vous savez ça. Eh bien, dans la Bible, le lieu, makom, c'est Dieu. C'est-à-dire qu'en dehors de lui, il n'y a rien. Que ça nous plaise ou non. Objectivement, au-delà de notre subjectivité et de notre ressenti, c'est dévastateur, ça vous savez, au XXIe siècle, c'est terrible. Il n'y a pas de lieu pour l'homme en dehors de Dieu, qu'il en soit conscient ou non, qu'il décide de sortir de la maison ou non. Dieu est le lieu de l'homme, parce que l'homme est créé à son image, qu'il le veuille ou non, et à sa ressemblance. Ça, c'est quelque chose que nous ne pouvons pas choisir, parce que ça fait partie de notre nature. Et nous ne pouvons pas choisir d'être autre chose que ce que nous sommes. C'est pour ça que la théorie du gender, si vous en avez entendu parler, c'est une des plus grosses aberrations vues sur la Terre depuis sa création, on veut dire. Parce qu'on est créé un homme, on est créé une femme. C'est comme ça, voilà. Et méfiez-vous de l'abîme de folie que ce truc-là va engendrer chez les jeunes. On est déjà bien fragilisé parce qu'on nous a manipulés suffisamment pour que la génération qui vient après la mienne n'ait aucune structure, parce qu'on peut mieux manipuler quand on n'a pas de structure. C'est vrai à tous les niveaux. Alors si en plus on leur fait croire qu'on choisit d'être un homme ou une femme indépendamment de notre création, là ça va être hallucinant. Hommes et femmes, il les créa, à son image, il les créa. Le couple homme-femme, n'ayons pas peur des mots, puisque Jean-Paul II n'avait pas peur des mots. Il disait le couple homme et femme, c'est le sacrement primordial de la création. Et celui qui touche à ça réduit la terre dans un chaos pire que le chaos primal avant la lumière. Vous l'avez entendu, parce que je viens de vous le dire. Le cœur ne peut se développer, ne peut vivre que s'il repose en Dieu. C'était tout le sens du Shabbat au chapitre 2 de la Genèse. Ce repos en Dieu, ça n'est pas se mettre les jambes en l'air et regarder un match de football à la télévision, c'est se reposer en Dieu. C'est-à-dire se poser de nouveau pour retrouver notre être et se recevoir de Dieu. Pour ça, il faut arrêter de courir dans tous les sens, de travailler comme des fous, et puis il faut prendre sa Bible et se recevoir de Dieu. Et Dieu peut nous parler si nous lui faisons un petit peu de place. Regardez le prophète Élie, avant de rencontrer Dieu, il a marché 40 jours dans le désert pour arriver dans la solitude de la montagne. Et là, il a entendu. Voyez-vous, Dieu est le lieu. Et ça vous surprendra peut-être, mais quand Dieu se rend compte de la trahison d'Adam et Ève au chapitre 1er de la Genèse, il va crier « Eicha ». En hébreu, c'est ça, « Eicha ». Et « Eicha » ne se traduit pas par « Adam, où es-tu ?» Ça se traduit par « Adam, où ?» Point d'interrogation. Parce que vous pensez bien que le créateur du ciel et de la terre savait qu'Adam était planqué sous le figuier.
c'est pas le vieillard sénile perché sur un petit nuage qu'on nous montre sur nos images de catéchisme du siècle dernier. Dieu est le créateur tout-puissant de toutes choses. Et Dieu savait très bien, quand il pose la question à Caïn, « Qu'est-ce que tu as fait de ton frère ?» ce que Caïn avait fait. Il voulait simplement lui donner l'espace de la miséricorde. « Adam, où ?» C'est-à-dire, « Où vas-tu sans moi ?» Pire encore, « Où vas-tu contre moi ?» Et sachez que ce mot « Eira » en hébreu est le premier mot des lamentations de Jérémie. « Eira, hélas ! Mais que fait l'homme ? Adam, où ? Mais où vas-tu sans moi ?» C'est pas compliqué de savoir où on va sans Dieu, il n'y a qu'à lire les informations quand elles sont un petit peu, quand on sort un peu du fait divers. Adam, où ? Il n'y a pas de Dieu où l'homme puisse exister sans Dieu. C'est une utopie. C'est-à-dire, on devient sans lieu, on flotte. Et encore, Dieu, dans sa grande miséricorde, continue à donner à l'homme la vie, le mouvement, l'être, la vision, le sang qui coule dans ses veines, les mains qui marchent, les pieds qui marchent, les yeux qui voient, les oreilles qui entendent. Parce que Dieu nous donne la vie chaque millième de seconde. S'il arrêtait de nous donner la vie à chaque millième de seconde, on disparaîtrait comme ça. Et nous n'en sommes pas conscients. Pourtant, si nous en étions conscients, ça nous fournirait une matière inépuisable de louanges. Nous ne devenons conscients, finalement, de la grâce d'être en bonne santé que lorsque nous la perdons. Alors là, ah. Et Dieu veut nous rencontrer là. Et depuis que Adam a mangé Adam et Ève ont mangé ce fruit mystérieux de la connaissance du bien et du mal qui n'avait probablement rien à voir avec une pomme, pour la bonne raison que dans le lieu où les recherches ont pensé que peut-être s'établissait le premier jardin, il n'y a pas plus de pommes que de cactus en Alsace, sauf dans les serres. Mais par contre que la figue, en hébreu, est le symbole de la connaissance, donc c'est beaucoup plus probable que c'ait été un figuier. La preuve de ce que je vous dis, c'est quand Jésus rencontre Nathanaël, il lui a dit « Quand tu étais sous le figuier, je t'ai élu ». Quand on connaît la symbolique biblique, on sait que « Quand j'étais sous le figuier, je t'ai vu », ça veut dire « Tu étais en train d'étudier la parole de Dieu, toi ». Eh oui, parce que la figue, c'est le symbole de la connaissance. Donc, ça, et la preuve, c'est que Adam et Ève se sont fait un panier en feuilles de figue et pas en feuilles de pommier. Ben, non, mais c'est réaliste, la Bible, vous savez. C'est très réaliste. C'est très, très réaliste. C'est la parole de Dieu. Et Dieu est très réaliste. Il n'y a pas plus incarné que Jésus. C'est le seul qui a assumé notre nature humaine dans sa totalité, sauf le péché. Et quand nous avons entré dans une relation qui porte son fruit, Jésus nous donne exactement la clé de l'entrée. Il nous dit « Je suis la porte ». Jean chapitre 10. « Mes brebis connaissent ma voix ». Elles connaissent la voix du bon berger. Je les fais rentrer, où ça ? Dans la maison du Père. Dans la maison du Père. Car notre place est à l'intérieur de la maison du Père, à condition que nous acceptions d'entrer dans l'alliance. Et avec Dieu, on ne peut pas rentrer dans l'alliance à moitié. Vous savez, l'homme est une créature très, très bizarre depuis qu'il a péché. C'est-à-dire qu'il s'imagine toujours de pouvoir à la fois faire ce qu'il veut et à la fois toucher les bénédictions.
un petit peu du genre des gens dans notre civilisation qui s'imaginent pouvoir toucher l'allocation chômage en restant dans leur lit sans chercher du travail. Il y en a des comme ça. Ça marche pas avec Dieu. Parce que Dieu nous demande l'engagement de tout son être. Et il a le droit, parce qu'il s'est engagé de tout son être. Dieu n'a rien gardé puisqu'il nous a donné son Fils unique. Il n'a rien gardé. Il a tout donné. Ne croyez-vous pas qu'il a tout donné. Et il se donne en nourriture. Et il se donne en boisson. Et il se donne dans sa parole. Et il se donne dans son pardon. Et il nous dit, et je trouve ça absolument... Ça vous broie le cœur quand vous l'entendez. Quand il nous dit, au Deutéronome, toujours au chapitre 30, « Voilà, je te propose aujourd'hui vie et bonheur, mort et malheur. » Et nous, on va tout de suite repérer la deuxième partie du paragraphe sans regarder la première. On est fait comme ça. Si tu écoutes les commandements de l'Éternel, ton Dieu, que je te prescris aujourd'hui, et que tu aimes l'Éternel, ton Dieu, enfin, c'est tout à fait bouleversant. Vous pouvez regarder toutes les autres religions que les religions bibliques, c'est-à-dire celle d'Israël et la nôtre. Nous sommes le peuple de la Bible ensemble. Nulle part on ne dit qu'il faut aimer Dieu. Nulle part on nous dit Dieu est en train de quémander ton amour. Et il te donne les moyens d'aimer. Vous savez, j'étais en train, en préparant cette émission, ce carrefour, j'ai un peu passé par toute la Bible, c'est ce que je fais généralement. Et je me dis, comment faisons-nous pour ne pas percevoir que la Bible n'est rien d'autre que le cri d'un amour bafoué? Un amour meurtri. Comment est-ce que nous pouvons traverser la Bible sans percevoir ça? Est-ce que nous-mêmes, nous avons vécu cette souffrance d'aimer sans retour? De tendre la main vers quelqu'un et de se faire envoyer paître pour être familière? Si nous avons vécu cette expérience, eh bien, il nous faut découvrir que c'est l'expérience quotidienne du Christ, l'expérience quotidienne du Père. Prenons un exemple. Et ça ne juge personne. Il faut que je commence par là. Mais je pense au désastre national de l'avortement en France, dont on entend très peu parler tellement c'est passé dans le quotidien. Mais moi, je passe mon temps à recevoir des mamans qui sont toutes cassées parce qu'elles ont un avortement et qu'elles ne se remettent pas. Bon, 8 millions de Français à la poubelle. Statistique officielle. Donc il y en a beaucoup plus. Qui a essayé d'imaginer la souffrance de Dieu qui a appelé chacun de ces 8 millions d'enfants à la vie? Parce que s'il ne les avait pas appelés à la vie, ils ne seraient jamais été conçus. Et si vous avez connu une maman qui a perdu son enfant et qui l'a bercé mort dans ses bras, multiplié par 8 millions, vous avez la souffrance du père. Et je me limite à la France fille aînée de l'Église. Vous voyez, j'essaye de prendre des choses fortes, parce que, et là aussi je ne veux blesser personne, je ne veux juger personne, pour la bonne raison que le lavage de cerveau a été tellement puissant que 90% des mamans qui ont vécu ça ne savaient pas ce qu'elles faisaient, donc Jésus les a déjà pardonnées du haut de la croix. Pardonne leur Seigneur, elles ne savent pas ce qu'elles font.
Et après, elle porte les conséquences, avec des valises sur le cœur. Donc, je serai la dernière à porter un jugement. Mais je dois constater les statistiques. Et je dois dire que la souffrance de Dieu doit être absolument insupportable. Parce que chacun d'entre vous a été appelé à la vie par amour, par Dieu. Quels que soient les imperfections de vos parents respectifs. Ça, si j'ai envie de dire, c'est un problème à un autre niveau. Mais Dieu, lui, quel que soit, et là aussi c'est au cœur de la révélation, allez toujours consulter le chapitre 16 du prophète Ézéchiel, au moins les 15 premiers versets. Je suis passé près de toi et je t'ai vu. Personne ne t'avait donné les premiers soins. Tu gisais dans ton sang, on t'avait jeté au bord du chemin. Qui dit mieux ? Et moi je t'ai vu. Et je t'ai dit, vis. Et je t'ai recouvert de mon manteau, c'est-à-dire je t'ai pris sous ma protection. Il n'y a pas un être vivant au monde que Dieu n'ait pas enfanté avec amour, appelé à la vie avec amour, pas un seul. Si mon père et ma mère m'abandonnent, le Seigneur me recevra. Je vous cite la Bible. Jésus a donné sa vie pour chacun des êtres humains portés par l'humanité depuis Adam et Ève, jusqu'à la consommation des siècles. Il n'y a pas un seul enfant qui ne soit conçu sans cette volonté d'amour de Dieu. Pas un seul. Et c'est très important que nos enfants le sachent, ça. Ça fait partie des choses qui sont dans le Shema Israël. Tu diras à tes enfants. Tu diras à tes enfants, une fois que tu auras ces paroles dans le cœur qui te brûle, comme est le thème de cette rencontre à Lourdes, ce thème des pèlerins d'Emmaüs, de Cléophas et de l'inconnu qui l'accompagnait, où Jésus explique les Écritures, rompt le pain, disparaît, il a dit l'essentiel. Notre cœur n'était-il pas tout brûlant quand il nous expliquait les Écritures, Saint Luc, à la fin de l'Évangile? Quand votre cœur sera tout brûlant de la rencontre avec la parole, Dieu vous ordonne de le dire à vos enfants. De dire à vos enfants, tu es tellement aimé par ton Père du ciel, qui lui est un roc, un rocher, une forteresse, un rempart. Priez les psaumes. Il y a un psaume pour chaque moment de votre vie. Les psaumes, c'est la plus belle prière qu'il y a. Puis en plus, l'avantage extraordinaire des psaumes, c'est que vous pouvez les prier à la fois avec Israël et tous nos frères chrétiens. Donc c'est une prière d'unité par excellence et de réconciliation. On prie les psaumes tous les jours dans les synagogues, on prie les psaumes tous les jours dans tous les temples du monde et dans toutes les églises. Hein? Donc, vous êtes en union, vous êtes déjà réunis dans le cœur du Père quand vous priez les psaumes, le travail de la réconciliation est en marche. Parce que la parole de Dieu accomplit ce qu'elle dit, contrairement au nôtre. Et vous voyez, dire à un enfant, quel que soit ce que tu traverses, il faut se le redire à nous aussi, ton Père t'aime. Il est ton roc, ton rempart. Il est miséricordieux, lent à la colère. Il visite la faute des pères sur les fils. On a toujours très mal traduit, on a toujours traduit puni. C'est pas vrai. En hébreu, le verbe « pakad », ça veut dire « visiter », c'est-à-dire la visite que Dieu a faite à Sarah, la stérile, pour lui donner le petit Isaac. Les visites de Dieu sont toujours pour la vie. Toujours.
Parce que c'est toujours pour nous guérir du péché, donc de la stérilité. Donc Dieu visite toutes les fautes que les pères ont commises sur les enfants. Il visite les enfants pour les guérir. Je ne fais pas de l'invention, c'est le texte hébreu. C'est la base. Dites à vos enfants que le cœur de Dieu les attend et qu'il leur enseigne des paroles pour leur apprendre à aimer. Vous savez, c'est très frappant de voir comment, et aller chercher au chapitre 19 du Lévitique, tu aimeras ton prochain comme toi-même. Et après, vous regardez ce qu'il y a avant et ce qu'il y a après. Qu'est-ce qu'il y a avant ? Toutes les lois de pureté de la famille et l'attention aux pauvres, aux petits, à l'étranger, à l'orphelin, aux lévites. C'est les cinq catégories de pauvres de l'époque. Le pauvre, la veuve, l'orphelin, l'étranger, le lévite. Celui-là, il faut que tu en prennes soin. Il ne faut pas que tu lui prennes ses instruments de travail comme gage. Si tu vas chercher un gage, il faut que tu restes dehors de la maison à cause de la dignité de ton frère que tu dois préserver. Si tu lui prends son manteau en gage, tu dois lui rendre le soir parce que c'est la seule chose qu'il a pour dormir, etc., etc. Petit mémo pratique d'amour du prochain. Dieu est très concret, très très concret. Alors dites à vos enfants, comme disait un de mes amis, qui était rabbin, tant qu'un père n'a pas transmis le patrimoine spirituel à son fils, ça n'est pas vraiment son père. Mais c'est un voleur parce qu'il lui vole une partie de son héritage. C'est très important. Une fois que les paroles de Dieu ont brûlé notre cœur, une fois que nous avons compris que notre Père est un Père qui nous aime et qui a envoyé son Fils unique pour donner sa vie pour nous pardonner, pour nous nourrir, pour nous réconcilier, je veux en parler de ça aussi. L'ouverture du cœur dans le sacrement de réconciliation nous permet de retourner dans l'alliance si par notre péché nous en sommes sortis. Dieu nous a inventé ça. Encore une marque d'amour. Encore une marque d'amour. Alors les paroles que je te dis aujourd'hui, qu'elles soient gravées sur ton cœur, attachées à ton bras, posées sur ton front, tu les diras à tes fils. Que tu sois levé, que tu sois couché, que tu sois sur la route ou que tu sois chez toi, pour qu'à son tour il le dise à son fils, à son tour qu'il dira à son fils, pour que l'homme sache que son Père, c'est un Dieu de miséricorde qui ne veut pas qu'un seul de ses petits se perde. Amen.

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2: Heureux êtes-vous si l'on vous insulte, si l'on vous persécute et si l'on dit faussement toutes sortes de mal contre vous à cause de moi. Réjouissez-vous et soyez dans l'allégresse, car votre récompense est grande dans les cieux. Matthieu 5, 11 et 12.

Si l'on m'a sollicité pour venir avec vous ce week-end à Paray-le-Monial, c'est sans doute parce que moi-même j'ai vécu à Paray pendant une bonne dizaine d'années. J'y reviens une des premières fois depuis 25 ans. Et je suis doublement heureux parce que je partage avec vous la joie de cet anniversaire, les 40 ans de la famille du Sacré-Cœur, et puis aussi pour retrouver en même temps des lieux où j'ai vécu, particulièrement le séminaire de Paray. Je partirai, mes amis, de ce qu'il m'est donné de vivre actuellement au diocèse de Beléars. Il m'arrive de poser la question à beaucoup de jeunes que je rencontre. Depuis quand, à votre avis, il y a un évêque à Belley? Alors habituellement, surtout s'il s'agit de jeunes, on répond 200 ans, 300 ans. Mais le maximum, c'est 500 ans. C'est-à-dire qu'au fond, les jeunes ne sont pas dans l'histoire. Ils sont dans l'immédiat, des nouvelles qui sont données au jour le jour, informés, super informés, mais l'histoire ne connaît pas. Ce qui est tragique pour une part. Alors quand il leur est dit, mais vous savez, il y a un évêque à Belley depuis l'an 412, c'est-à-dire qu'en 2012, on célébrera l'anniversaire des 1600 ans de la présence d'un évêque à Belley, eh bien, ils sont scotchés. Et cela leur permet immédiatement de comprendre que notre pays de France a été évangélisé, façonné par la vie chrétienne, le message chrétien. Et qu'il en va ainsi, non pas seulement du diocèse de Belley, Beléars, mais qu'il en va ainsi de tous les diocèses de France. Et, on peut ajouter, de toute l'Europe. C'est pour cela qu'on est en pleine contradiction quand on refuse de mettre dans le préambule de la Constitution de l'Europe le refus de signaler les racines chrétiennes de l'Europe. C'est clair. L'Europe a été façonnée, a été modulée, je dirais formatée par le message chrétien. Et c'est si vrai que nous raisonnons chrétiens sans le savoir. Quand le pape, par exemple, Jean-Paul II est venu, vous vous souvenez, en France, enfin, il est venu plusieurs fois, mais en 81, il a dit, mais liberté, égalité, fraternité, ce qui est inscrit sur le fronton de toutes vos mairies de France, mais ça vient du christianisme. Mais bien sûr, c'est la traduction sécularisée d'une bonne partie du message chrétien. Mais bien sûr. Et pour vous en donner un autre exemple de ce façonnement du message chrétien dans nos raisonnements, dans nos manières de nous comporter, de penser, un exemple qu'il m'a été donné d'entendre il n'y a pas très longtemps par une communauté religieuse qui s'est implantée il y a déjà quelques années au Nigeria, communauté italienne. Et elles disent, les sœurs, que ben là-bas, il y a beaucoup de novices au Nigeria, des dizaines et des dizaines. Mais il est nécessaire pour toutes ces jeunes filles qui rentrent au noviciat de tripler la durée du noviciat par rapport, disons, à nos pays d'Europe. Et pourquoi? Parce que ces jeunes filles ne peuvent pas admettre qu'il faut pardonner. Dans leur culture, le pardon ne peut pas être donné. À moins que ce soit celui qui a fait une faute, qui la reconnaît, qui vient vous s'agenouiller devant vous et vous demander pardon. Mais de soi-même, on ne donne pas le pardon. Parce que le pardon, ça suppose que vous prenez tous les torts sur vous, que vous vous inclinez devant l'autre, que vous faites tout petit. Ça, non, c'est pas pensable. Nous avons de la difficulté à pardonner. Mais nous savons que le bien est du côté du pardon donné, reçu et accordé. Nous le savons profondément. Et comment nous le savons? D'où ça vient, ça? D'où vient que le pardon est le bien, et non pas la rancœur, l'agressivité, la haine? D'où ça vient? Ça vient du message chrétien, que nous respirons tous depuis des millénaires. Et nous ne nous rendons plus compte, eh bien, que le message chrétien
nous guide sans que nous le sachions. Et donc, il faut revenir à cette grandeur du message chrétien en constatant avec tous ceux qui sont un peu les responsables dans notre Église, de constater que le message chrétien, aujourd'hui, il n'est pas tellement bien reçu, même si on en vit sans le savoir. Le pape a dit dans une instruction qu'il avait donnée il y a quelque temps, il a dit, Benoît XVI, il a dit, mais l'évangélisation, elle a toujours existé dans l'Église. Eh oui. Ce qu'il appelle l'évangélisation permanente. Évangélisation permanente, c'est-à-dire mais dans toutes les paroisses, dans tous les diocèses, il y a la liturgie qui se déroule, il y a les sacrements, il y a la catéchèse, il y a les mouvements, enfin, etc. Ça, c'est l'évangélisation permanente. Ben, on constate que cette évangélisation permanente ne suffit plus. Parce qu'il y a une déchristianisation qui se poursuit. Alors, comment y faire face? Le pape dit, à maintes reprises, j'ai répété ces dernières années l'appel à la nouvelle évangélisation. Vous voyez, évangélisation permanente, celle qui existe, qui ne doit pas être interrompue, celle de tous les jours, celle qu'on voit dans nos paroisses, dans nos rencontres, et puis la nouvelle évangélisation. Je le reprends maintenant, cet appel, surtout pour montrer qu'il faut raviver en nous l'élan des origines, en nous laissant pénétrer de l'ardeur de la prédication apostolique qui a suivi la Pentecôte. Nous devons revivre en nous le sentiment enflammé de Paul qui s'exclamait « Malheur à moi si je n'annonçais pas l'Évangile !» Malheur à moi si je n'annonçais pas l'Évangile. Nouvelle évangélisation. Il ne s'agit pas d'un nouvel Évangile. Il s'agit de l'Évangile de toujours, mais transmis aujourd'hui, peut-être, par d'autres manières, d'autres moyens, d'autres formules. Nouvelle évangélisation. Mais vous voyez, cette nouvelle évangélisation, elle appelle chaque chrétien à raviver en lui l'élan des origines, en nous laissant pénétrer de l'ardeur de la prédication apostolique qui a suivi la Pentecôte. Autrement dit, il faut à nouveau que quelque chose de la Pentecôte soit vécu ici, parmi nous, si on veut vraiment entrer dans cette nouvelle évangélisation par différence de l'évangélisation permanente dont parlait Benoît XVI. Et c'est si vrai, que dans un texte qui est paru L'Église en Europe, il y a cette phrase qui peut surprendre, hein. Ça m'a surpris, hein. Je pense que ça vous surprend aussi. Le défi à relever, ce n'est pas tant de baptiser les nouveaux convertis, mais de convertir les anciens baptisés. C'est en toutes lettres, hein, dans le texte, je n'ai pas là sous les yeux, mais enfin voilà. C'est ça que ça veut dire. Hein. Convertir les anciens baptisés. Bon, on est tous des anciens baptisés. Hein. Donc c'est une sorte d'appel par l'Église, à son plus haut niveau de responsabilité, les papes, dire, ben écoutez, mes amis, vous êtes des baptisés de la première heure, eh bien, qu'est-ce que vous avez fait de votre baptême? Faut se laisser interroger. Et vous vous souvenez que quand le pape Jean-Paul II est venu en 81 en France, vous vous souvenez de la question qu'il a posée? Fille aînée de l'Église, es-tu fidèle aux prémices de ton baptême? Es-tu fidèle aux promesses de ton baptême? Le pape pose la question à chacun d'entre nous. Et donc, nous sommes à nous dire, mais voyons voir, oui, où est-ce qu'on en est? Où est-ce qu'on en est de notre baptême? Alors, il m'arrive de poser la question, vous connaissez les promesses de votre baptême? Vous savez ce que c'est, les promesses du baptême? Alors, vous voyez, vous hésitez, hein? C'est quoi les promesses de baptême? Dans le brouhaha, je ne distingue pas bien toutes les réponses, hein. Mais en tout cas, les promesses du baptême, nous les renouvelons chaque année au moment de Pâques. Il y a 5 questions, il n'y en a pas 6, ni 10, ni une, il y en a 5. Oh, attendez, avant de croire en Dieu, hein. Première question, voulez-vous
lutter contre le mal et contre tout ce qui conduit au péché. Première question. Et autrefois, quand les adultes demandaient le baptême, on n'allait pas tout de suite à leur dire le conduit de la foi. On leur disait, votre vie, est-ce qu'elle est conforme à l'esprit de l'Évangile? Mais je ne suis pas encore baptisé. Ben oui, mais pour être baptisé, il faut que tu quittes ta vie si elle n'est pas conforme à l'esprit évangélique. Si tu fais un métier qui n'est pas en conformité avec l'esprit de l'Évangile, si tu es, je ne sais pas dans quelle situation matrimoniale, si tu mets, etc., tu quittes. Tu te mets sur le chemin de l'Évangile. Alors, deuxième question, crois-tu en Dieu le Père? Crois-tu en Dieu le Fils? Crois-tu en Dieu Esprit Saint? Et crois-tu à l'Église, à la vie éternelle, au pardon des péchés, etc.? Bref, le credo qui est décliné sous cette forme des quatre questions qui suivent. Mais, premier temps, veux-tu lutter? Le chrétien, c'est celui qui d'emblée se trouve à l'intérieur d'un combat. Si tu ne veux pas combattre, reste chez toi. Alors ça vous réveille, hein? Le réveil auquel nous appellent les papes, eh bien, c'est ça. Dans Ecclesia in Europa, c'est ce même document dont je parle, là, l'Église en Europe, eh bien, il est dit, beaucoup vivent comme si Dieu n'existe pas. C'est terrible. Mais il y a une sécularisation, comme on dit, qui fait que, ben, progressivement, on dévalue une pente qui est celle de la vie de tout le monde. Je vous donne l'exemple d'un pasteur luthérien, Torkil Grossbroell, en Suède, qui a déclaré un jour qu'il ne croyait pas en Dieu, Dieu créateur, à plus forte raison Jésus ressuscité, enfin bref. Alors, il a dit ça publiquement, il l'a écrit, alors son responsable d'église, l'église luthérienne, l'a fait venir, lui a dit, mais enfin, monsieur le pasteur, il faudrait peut-être changer si vous croyez plus en Dieu créateur, si le credo n'est plus dans votre tête, dans votre intelligence et dans votre cœur, ben il faut faire autre chose. Il a dit mais moi je suis heureux de faire ce que je fais. Moi je vais consoler les gens, les malades. Je vois beaucoup de jeunes. Je vais visiter les familles. C'est formidable ce que je fais. Je suis un bon agent social. Alors son responsable lui a dit, oui, mais vous ne pouvez pas continuer comme ça. Alors comme on ne peut pas faire grand-chose parfois au nom de l'obéissance, donc il est resté vaguement. Mais, on a fait un sondage auprès des gens. Premier sondage, comme lui, le pasteur voulait rester là où il était, quelque chose comme, je crois, 30 à 40% de gens qui disait, mais nous, on le garde. Finalement, s'il ne croit pas en Dieu, ça, c'est son affaire personnelle. Nous, ce qui nous intéresse, c'est qu'il soit là auprès de nous pour nous aider, pour nous consoler, pour orienter un peu nos enfants sur le chemin d'une marche vers la bonne société. C'est tout ce qu'on lui demande. S'il ne croit pas en Dieu, que ça peut faire? Et alors, 2 ans après, on a refait le même sondage. Ah ben cette fois c'était 60% de gens qui pensaient qu'il fallait qu'il reste. Peu importe sa foi, c'est une affaire privée. Alors c'est un exemple caricatural, qui existe. Pour dire simplement que nous sommes dans un monde qui vit, je dirais, des valeurs chrétiennes, mais qui ne sont plus reliées à leur source. On ne sait même plus d'où ces valeurs chrétiennes qui oriente notre comportement, qui oriente notre raisonnement, qui nous dirige dans la vie de tous les jours, comme par exemple le pardon, les services, ou ce que vous voudrez. Mais on ne sait pas d'où ça vient. Eh bien, on n'en a plus besoin de l'origine. Et c'est ça qui est dramatique. Et donc, vous voyez, la nouvelle évangélisation, elle est pour nous faire retrouver l'origine. Et Benoît XVI a dit à combien de reprises aux évêques qui viennent en visite ad limina à Rome, en particulier aux évêques brésiliens, il leur a dit, ce qu'on veut entendre auprès des chrétiens, c'est ce qu'on n'entend nulle part ailleurs. Ce qu'on veut voir chez les chrétiens, c'est ce qu'on ne voit nulle part ailleurs. Autrement dit, la vie chrétienne est de plus en plus affrontée à ce défi, il faut que nous revenions à la vie chrétienne dans ses fondements. Et le père Jacques Leuve,
qui a fait un livre admirable il y a déjà 30-40 ans sur l'apôtre des temps modernes, il dit « Nous sommes contraints de revenir à une religion religieuse. » Vous voyez ? Une religion religieuse. C'est-à-dire une vie chrétienne qui se puise à la source. À la source. La source, à part le monial, et dans l'Église en général, l'Église catholique, la source, c'est le cœur du Christ transpercé. C'est de là que jaillit l'eau et le, que jaillissent l'eau et le sang, que jaillissent les sacrements, que jaillisse l'Église, que le don de l'Esprit Saint nous est donné, nous est fait. Donc, revenir à la source. Alors, on se pose la question, qu'est-ce qui est au centre de la foi ? Quand les chrétiens, autrefois, dans les premiers siècles de l'Église, se rencontraient, se saluaient, quel était le salut immédiat qu'ils s'adressaient mutuellement ? Je vois que vous êtes bien formés. Hein. Le salut qu'ils s'adressaient était le suivant. Quand on voyait son frère, sa sœur, chrétien, chrétienne, on lui disait « Christ est ressuscité ». Et celui ou celle à qui s'adressait le salut, au lieu de se dire « Bonjour, Christ est ressuscité », alors il répondait « Christ est vraiment ressuscité ». Voilà. Et bien là, on est au cœur de la foi. On est au cœur de la foi. Et pourquoi ? Parce que quand vous dites « Christ est ressuscité », vous ne le dites pas tout seul. Vous le dites avec l'Esprit Saint. Nul ne peut dire « Jésus est le Seigneur » si cela ne lui est pas donné par l'Esprit Saint. Le fait de dire que Jésus est ressuscité, que Jésus est le Seigneur, cela met en œuvre en vous une force invisible qui est celle de l'Esprit Saint. Un peu comme le Seigneur s'adressant, vous vous souvenez, à Pierre, et qui lui pose la question, « Qui dis-tu que je suis ?»« Tu es le Seigneur, le Messie, celui qu'on attend, etc. »« Bienheureux Pierre, parce que ça n'est pas seulement la chair et le sang qui t'ont indiqué cela, mais mon Père qui est aux cieux. » Et Saint-Pierre n'avait pas l'impression, lui, que quelqu'un était là, apporter la voix qui venait de prononcer cette affirmation de la foi. Et pourtant, si. Parce que, voyez, quand on dit Jésus est le Seigneur, qu'est-ce qui se passe ? Jésus, oui, un homme, et de ce qu'on voit de l'homme, ben, c'est son humanité. Alors, on sait bien qu'il y a tout le credo catholique derrière, mais enfin, ce qu'on en voit, c'est l'homme, quoi, l'humanité. Et quand vous dites Jésus est le Seigneur, cela veut dire que vous dépassez ce que vous voyez. Que vous allez au-delà pour pointer ce qui est au cœur de la personne de Jésus. Ce qui en fait le centre. Et le centre de la personne de Jésus, il est le Fils, l'unique, le Verbe. Celui par lequel le Père a créé le monde, l'univers. Et cela n'est possible, ce saut qui fait que vous passez d'une créature que vous constatez avec vos propres yeux humains dans son humanité, vous faites le saut jusqu'à l'infini pour dire « Lui, il est Dieu. Lui, il est Dieu. Dans cet homme, je vois Dieu. » Eh bien ça ne peut se réaliser, ce saut, ne peut se réaliser que dans la foi et dans la foi portée par l'Esprit Saint. Nul ne peut dire Jésus est le Seigneur si cela ne lui est pas donné par l'Esprit Saint. C'est cette foi-là que nous rencontrons dans l'expression qui en a été donnée par Jean-Paul II quand il parle de sa foi. J'ai beaucoup de papiers sous les yeux, alors il faut que je me repère. Hein. Voilà ce qu'il dit. Depuis ma plus tendre enfance, je me suis trouvé dans un climat de foi et dans un milieu social profondément enraciné dans la présence et l'action de l'Église, famille chrétienne. Malgré cela, peut-être à cause de cela, il me semble d'autant plus important d'affirmer que la foi, en tant que réponse personnelle à la parole de Dieu exprimée en Jésus-Christ, se crée

j'ai toujours constaté qu'elle n'avait rien à voir avec un quelconque conformisme, qu'elle était née dans les profondeurs de mon propre moi, qu'elle était aussi le fruit des efforts de mon esprit cherchant une réponse au mystère de l'homme et du monde. J'ai vu de plus en plus clairement que la foi est un don. La foi est un don. On ne peut pas dire Jésus est Seigneur sans le don de l'Esprit-Saint. Avec la maturité intérieure est venue l'évidence qu'elle contenait ma réponse personnelle et libre à la parole de Dieu exprimée en Jésus-Christ, Verbe incarné. Ainsi donc ma foi a été dès le début un don de Dieu. Je l'ai vécu peu à peu et de plus en plus pleinement comme une réalité intérieure purement donnée. La foi est un don. La foi est un don. Alors il faut aller à cette profondeur-là si on veut revenir aux origines pour entrer dans la nouvelle évangélisation. Il ne faut pas rester dans le conformisme. Il y a eu un grand texte en l'an 2000. 2000, c'était l'anniversaire de Jésus. On célèbre des anniversaires, mais aussi celui de Jésus. Ouais, on n'y pense peut-être pas tellement, mais enfin, il existe, pour nous les chrétiens. L'anniversaire de Jésus, depuis 2000 ans, eh bien, la foi nous a été transmise. Et il y a eu un texte qui a été largement contrebattu, contesté. Il s'intitule, des termes latins qui ouvrent le texte, « Dominus Iesus ». Sous la plume du cardinal Ratzinger. Qu'est-ce qu'il a dit ? En l'an 2000, il y a eu beaucoup de jubilés, beaucoup de manifestations, et très belles, mais l'Église a voulu redire qui était Jésus pour elle. Qui était Jésus dans le contenu même de la foi que nous lui portons. Et alors c'est vrai que tout ce qui est dit là, ça tombe un peu d'une manière abrupte. Jésus est l'unique, celui seul en lequel nous pouvons être sauvés, enfin bref, toutes les phrases de l'Évangile, Saint Paul, etc., Nouveau Testament, et ça tombe brutalement. Or ça, le monde d'aujourd'hui n'aime pas ça. Ah, parce qu'il faut dialoguer, il faut voir de plus près, il faut, bref, entrer dans une espèce de flou impressionniste, dans lequel tout est possible. Hein ? Eh oui. Alors, c'est un texte qui était contrebattu. Mais, pour nous les chrétiens, comme le redit l'Église depuis 2000 ans, Jésus est la voie, la vérité, la vie. Et il n'y en a pas d'autre. Il n'y en a pas d'autre. Ça ne veut pas dire qu'il faut rejeter tous les autres, tous ceux qui se présentent. Cela veut dire qu'on peut dialoguer avec eux. Mais dans le dialogue, il ne s'agit pas de laisser le message chrétien en route. En disant, ben pour mieux dialoguer avec l'autre, on va supprimer l'abrupte de notre foi. Oh ben enfin, quand même. Ou alors vous êtes chrétien, pas chrétien. Il faut choisir. Qui dis-tu que je suis ? C'est l'Évangile. Et cette phrase, cette question, Jésus nous la pose à chacun d'entre nous. Qui dis-tu que je suis ? Alors qu'est-ce que tu réponds ? On est au pied du mur. On peut pas dire, ah ben écoutez, je vais voir, je vais réfléchir un petit peu, vous repasserez demain, je vous donnerai un peu plus une réponse plus juste, là je sais pas trop, enfin bref. Non, réponds. Nous sommes mis au pied du mur. Et c'est cela qui constitue une bonne part de la nouvelle évangélisation dont nous parlons, dont parlent les papes. Jésus est pour nous la vérité. La vérité. Je ne sais pas. Si vous connaissez l'épisode qui s'est déroulé, en 89, la visite de Mikhaïl Gorbatchev au pape Jean-Paul II. Alors Gorbatchev, c'était après la chute du mur de Berlin, venu à Rome, venu voir le pape. C'est quelque chose, hein ? Mikhaïl Gorbatchev, premier secrétaire du Parti communiste du RSS, vient voir le pape. C'est le retournement des événements, complet. Il vient le voir, avec son épouse. Il vient quelques jours avant, et il est invité à la mairie de Rome. Alors évidemment, Mikhaïl Gorbatchev, l'URSS, c'est extraordinaire, même si le mur de Berlin a commencé de s'effriter. Mais bon, alors, un journaliste, les journalistes ont toujours la langue bien pendue. Et alors, il lui dit, mais enfin, monsieur le premier secrétaire... Monsieur le Président, mais enfin, qu'est-ce qui s'est passé en URSS ? Nous, on,

0: voit ça de loin. Qu'est-ce que vous en dites de ces retournements d'événements? Réponse de Mikhaïl Gorbatchev. Qu'est-ce qui s'est passé? Nous avons renoncé au monopole de la vérité. Connaissez cette réponse? Ben, il faut la connaître. Nous avons renoncé au monopole de la vérité. Alors, ça a été la réponse du journaliste est parue, de Mikhaïl Gorbatchev est parue dans l'Avvenire, un grand journal italien, quotidien. Et quelques jours après, il est reçu par le pape. Alors, il est avec son épouse, on fait les salutations, et Mikhaïl Gorbatchev dit à Raïssa Matriovna, sa femme, lui dit, ben voilà, je te présente l'autorité morale la plus haute qui existe sur Terre. Alors, bien entendu, les journalistes sont mis de côté, ils se retrouvent tous les deux avec sa femme, avec la femme de Mikhaïl Gorbatchev, et ils discutent pendant près d'une heure. Puis ensuite, il y a le retour, bien, et au moment de se quitter, le pape fait un cadeau à Mikhaïl Gorbatchev. C'est une mosaïque vaticane, très belle mosaïque, et sur la mosaïque, on a le Christ assis sur un trône de gloire, assis, et sur ses genoux, il tient l'évangile ouvert. Et on lit en lettres grecques, « Je suis la voie, la vérité, la vie ». Eh bien, ce petit épisode de rien du tout, mais il explique tout le XXe siècle, avec Notre-Dame de Fatima, tout le XXe siècle. Ouais. Cela veut dire que, bien sûr, pour le pape et pour nous tous, oui, en effet, le Christ est la vérité. Et en disant le Christ est la vérité, oh, gardons-nous bien d'imposer cette vérité. Car, comme le dit le Concile, la vérité s'impose par elle-même avec autant de douceur que de puissance. Avec autant de douceur que de puissance. La vérité ne s'impose pas par les armes. Fût-ce les légions et les armes formidables dont disposait l'URSS à l'époque. Non. La vérité, elle s'impose par elle-même. Le pouvoir de la vérité est en elle-même. Et cette vérité, elle pénètre le cœur et la raison de l'homme par son propre pouvoir. Et elle s'impose, oui, avec puissance, mais avec douceur. Parce que quand l'intelligence humaine reconnaît la vérité, elle dit bien, elle éprouve le bonheur de celui qui reconnaît, étant l'image de Dieu, qu'elle trouve son centre de gravité enfin. Et donc, elle s'impose, oui, par elle-même et avec douceur, mais avec puissance. Donc vous voyez, le Christ est pour nous la vérité. Et c'est parce que le Christ, homme-Dieu, est la vérité, et qu'il n'y en a pas d'autre, et toutes les autres ne font que participer à celle-ci, grâce à elle. Et c'est parce que le Christ est vérité, chemin, vie, vérité, que l'Église est par nature missionnaire. Et que si nous adhérons à cette vérité, alors nous devenons missionnaires. Tant que nous n'avons pas fait l'expérience de Jésus comme vérité, comme chemin, comme vie, l'expérience personnelle, nous ne pouvons pas devenir missionnaires. Nous participons à la mission dans la mesure où nous participons, où nous consentons par expérience profonde, intelligence et cœur, à ce fait, à cette réalité que Jésus est la vérité. Et le reste, ensuite, je dirais, est comme dans la logique de cette première affirmation. Alors nous sommes dans un monde où nous trouvons en face de nous des gens qui se situent d'une manière tout à fait particulière par rapport à la foi. Je vous cite quatre hommes contemporains qui disent comment ils se situent par rapport à la foi. Parce que quand même, On est dans la foi. Jésus est notre maître de vérité. Mais en même temps, on est aussi dans le monde. On est dans un monde. Et ce monde, ben, il nous entoure, on est immergé à l'intérieur de lui-même, et nous rencontrons des gens qui participent pas à la foi. Le premier que je vous signale, c'est André Comte-Sponville. Peu importe, je vais pas m'attarder, parce que, mais en fait, je le dis quand même. Lui, il dit, moi, je peux pas adhérer à la foi chrétienne, parce que tout ce qui est dit là, c'est trop beau pour être vrai. En gros, c'est ça son argument. C'est trop beau pour être vrai. Ça correspond tellement, l'évangile, correspond tellement au désir profond, à la vérité de ce qu'est l'homme, que ça ne peut venir que de l'homme. C'est lui qui a inventé ça. Alors, il va jusqu'à dire, alors ça il faut le faire, il va jusqu'à dire, si un désastre s'étendait sur le monde, au point que tous les livres du monde seraient brûlés d'un seul coup, il n'y en a qu'un, un seul livre qu'il faut absolument sauver, c'est la Bible, et particulièrement l'Évangile. Un incroyant qui dit cela. Un incroyant. Il faut sauver l'Évangile, parce que c'est l'Évangile qui est le plus beau livre que nous puissions connaître dans l'humanité jusqu'à aujourd'hui. Et je suis un croyant. Mais il le dit. Deuxième attitude, celle de Jean Rostand. Vous connaissez Jean Rostand, le biologiste. Alors lui, une autre réponse. La question de la foi, je me la pose sans arrêt. J'ai dit non à Dieu, en affirmant les choses un peu brutalement. Mais à chaque instant, cette question revient. Je me dis, est-ce possible ? À propos du hasard, par exemple, je me répète, ce ne peut être le hasard qui combine les atomes. Mais alors quoi ? Alors une chaîne de questions reviennent, toujours les mêmes, je les ressasse, je radote tout le temps, je suis obsédé, disons le mot, obsédé, sinon par Dieu, du moins par le non-Dieu. Voyez, je ne crois pas, je refuse Dieu, mais je reviens sans arrêt en me disant, mais est-ce que le monde sans Dieu peut tenir debout ? Est-ce que je suis sûr de la réponse négative que je donne à cette question ? Est-ce que j'en suis sûr ? Ben non. Et donc, je suis perpétuellement obsédé. Et alors il disait, aussi d'une manière emboutade, il dit, moi je voudrais bien être chrétien, parce que quand on est chrétien, on dit qu'on croit en Dieu, et puis c'est fini, on ne pense plus à lui. La question est réglée. Tandis que moi je dis, Dieu n'existe pas, mais je suis sans arrêt de penser à lui. Alors je voudrais bien être chrétien, comme ça je serais débarrassé de la question. Un scientifique maintenant, Alfred Kastler, qui n'est pas le moindre, puisqu'il a eu le prix Nobel de physique il y a déjà quelques années. Et alors, lui, il dit, moi en tant que physicien, je suis bien obligé de reconnaître que quand je regarde la nature, je l'étudie, je suis bien obligé de voir qu'il y a un programme, quelque chose d'intelligent. S'il y a un programme, il y a donc un programmateur. Mais de ce programmateur, gardons-nous de lui donner un visage. Car dès qu'on essaye de dessiner le visage de ce programmateur, eh bien, on voit que les hommes s'entretuent, les hommes veulent dominer les autres au nom du Dieu qui est le leur, et finalement, le monde va de travers. Et c'est les gars et c'est tout le reste. Alors, gardons-nous de cela. Mais alors, il donne un exemple formidable. Il est supposé que nous soyons des astronautes et qui débarquent sur la face lunaire, la face de la Lune, qu'on ne voit pas, qu'on ne voit jamais, qui est toujours tournée de l'autre côté. Et alors, voilà, on arrive et on découvre, dit-il, je suppose qu'ils aient... les astronautes, qu'ils aient la surprise de tomber sur une usine automatique produisant de l'aluminium. Il existe actuellement sur Terre des usines entièrement automatiques. Ils verraient d'un côté des pelles qui grattent le sol et ramassent l'alumine, le minerai, de l'autre côté les barres d'aluminium qui en sortent. Ils trouveraient des appareils de physique, des processus d'électrolyse, puisque l'aluminium est produit par l'électrolyse d'une solution d'alumine dans la cryolite. Bon, passons. Autrement dit, après avoir examiné cette usine, il constaterait qu'il ne se passe que des phénomènes physiques normaux et qui s'expliquent parfaitement par les lois de la causalité. Conclurait-il que le hasard a créé cette usine ou que des êtres intelligents ont un jour atterri sur la Lune avant eux et l'ont monté? Et il dit, il faudrait supposer, pour expliquer ce phénomène de l'usine automatique, il faut supposer une intelligence. Donc quelqu'un est venu avant et l'a construite. Sinon ça ne s'explique pas. Donc il y a un programmateur. Mais de ce programmateur, non, je refuse de lui donner un quelconque visage. Voilà la réponse. Et enfin, une dernière réponse qui est assez extraordinaire, me semble-t-il, celle d'un grand littéraire, dramaturge, Eugène Ionesco. Alors lui, il dit, moi, je suis né dans la foi catholique, ma foi orthodoxe, enfin chrétienne. J'ai, à un moment donné de ma jeunesse, fait des expériences religieuses très profondes. Je me suis livré à des jeûnes, des prières. J'ai cherché à me tenir le plus possible près de Dieu. Je suis allé assez loin, assez haut, mais pas assez, puisqu'à un moment donné, j'ai senti une sorte de regret énorme pour le monde terrestre, pour la façon terrestre de vivre. J'avais l'impression que vraiment, j'abandonnais ce monde. Puis le regret était si grand que j'ai d'abord oscillé entre lui et la volonté d'abandonner le monde jusqu'au moment où le regret a été le plus fort. Alors j'ai vraiment eu l'impression d'une chute. Et alors il dit comment il a mis cela en valeur dans des tragédies. Il était un homme de théâtre. Et alors il explique ensuite, depuis ce moment-là, je peux dire que j'ai abandonné le ciel. Je me suis de plus en plus enfoncé dans la vie, avide, vorace. Plus je vieillis, plus j'ai une envie folle de vivre, une gourmandise énorme. Le vin, la vie, qui est le contraire de la vraie vie, la gloire littéraire, tout cela. Et je sens qu'à l'origine de tous ces désirs énormes, il y a comme première cause ma première faute, c'est-à-dire ma chute personnelle. Je sais que j'ai fait fausse route. Je le sais très bien. Mais je ne le sais pas assez, je ne le sais que d'une façon abstraite, intellectuelle, cérébrale, si bien que je ne reviens pas en arrière. Et donc lui aussi affirme hautement son incroyance. Voilà. Eh bien, vous avez, à travers ces expériences qui nous touchent, en fait, de ces hommes contemporains, qui sont des hommes de renom dans les domaines qui sont les leurs, nous avons l'expression de la manière dont les uns et les autres se situent par rapport à la foi. Et on pourrait multiplier, bien sûr, les exemples, mais cela nous suffit pour montrer que nous sommes dans un monde où, en effet, les difficultés sont réelles pour que nous entrions vraiment dans cette nouvelle évangélisation. Je voudrais maintenant aborder un autre petit paragraphe, les conditions spirituelles de la transmission de la foi. Vous voyez, la foi, le contenu de la foi, Jésus est la vérité. Bon, on peut prendre les choses d'une autre façon, mais c'est cette manière-là. Maintenant, quelles sont les conditions qui permettent à chacun d'entre nous de transmettre le message chrétien dès lors que nous-mêmes, nous entrons avec toute l'Église dans ce que nous appelons, dans ce que les papes appellent la nouvelle évangélisation. Alors, première chose, il faut que nous vivions, que nous sachions vivre la spiritualité de Saint Jean-Baptiste. Saint Jean-Baptiste, vous connaissez. C'est-à-dire cette spiritualité de l'effacement. L'effacement. Que lui grandisse et que moi je diminue. Concrètement, ça veut dire quoi? Ça veut dire que quand moi, je me mets en état d'évangéliser, il faut que j'aie conscience que ce n'est pas ma parole que je donne. Ce n'est pas la mienne. C'est la sienne. Et je pourrais vous donner beaucoup de textes. Hein, par exemple, celui-ci, il est aussi du cardinal Ratzinger, et il s'adresse aux prêtres. Comme prêtre, je ne peux pas présenter mes idées privées. Je suis l'envoyé d'un autre. Et c'est cela seul qui compte de l'importance à mon message. Nous sommes des envoyés à la place du Christ, Et c'est Dieu qui exhorte à travers nous. Nous vous en supplions, c'est une phrase de saint Paul, dans la deuxième aux Corinthiens, nous vous en supplions, à la place du Christ, laissez-vous réconcilier avec Dieu. Vous voyez, dans le titre de la conférence, là ici, hein, il était dit, envoyez pour annoncer Jésus-Christ. Envoyez ! C'est-à-dire qu'il y a, préalablement à moi, il y a un envoyeur. Et de l'envoyeur, je suis, je dirais, tenu de dire sa pensée à lui, pas la mienne. Même si moi, je consens profondément à la pensée de celui qui m'envoie. Et cela veut dire, enfin, on pourrait continuer, hein, une telle proclamation, enfin, je continue la thèse du cardinal Ratzinger, une telle proclamation requiert beaucoup plus que l'attitude d'un porteur de télégramme qui fidèlement débite des mots étrangers sans qu'ils lui disent quelque chose à lui. Vous voyez ? Je dis une parole qui ne m'appartient pas, mais en même temps, cette parole, elle est devenue partie profonde de ma propre vie. Donc je ne peux pas parler de cette parole en disant ben, « c'est d'un autre que je la tiens et donc je reste étranger à cette parole ». Ah non ! Non, je ne peux pas agir comme un télégraphiste qui dépose une enveloppe dans la boîte et puis qui s'en va. Ah non ! Mais en même temps, cette parole, elle n'est pas la mienne. J'y adhère et en même temps, elle n'est pas la mienne. Et donc, cela veut dire que quand il s'agit de l'annonce de la foi, il faut que je veille à ne pas trop mettre en valeur mes particularités. Il ne faut pas que je fasse trop dire au message chrétien ce que moi je pense. Donc, mettre entre parenthèses d'une certaine façon toute une part de moi-même, de telle manière que la parole annoncée, ce soit bien celle de Jésus et pas la mienne. C'est vrai pour nous tous, c'est surtout vrai pour les prêtres, puisqu'ils prêchent beaucoup, paraît-il. Alors, attention, hein, les prédications, ce n'est pas mes petites idées à moi, surtout quand il s'agit de la liturgie, de la prédication. Ce n'est pas mes idées que je donne. Donc, la spiritualité du baptiste. Deuxième condition spirituelle, l'audace. Je dois disparaître et en même temps, il faut que je sois audacieux. Ben ça, c'est tous les paradoxes de l'annonce du message chrétien. Je dois disparaître, moi, et en même temps, l'audace. L'audace. Alors, évidemment, il faut qu'on puisse voir dans ma propre vie quelque chose du visage de Jésus. C'est-à-dire qu'il faut que la parole que je porte soit authentifiée par la manière dont moi-même je vis. Mais il faut que je sache parler, que j'ai l'audace de parler. Vous vous souvenez que dans ce qui nous est dit de l'événement de la Pentecôte, il nous est dit que l'Esprit Saint est venu sur chaque apôtre sous la forme de langue de feu. Le mot langue n'est pas un mot choisi au hasard. On parle avec la langue. On parle aussi, bien sûr, en silence par la manière dont on vit, mais on parle aussi avec la langue. Et on est souvent, je dirais, neutralisé dans le monde immergé où nous nous trouvons par la difficulté d'avoir l'audace de parler. Et c'est vrai dans nos familles. C'est vrai partout. L'audace de parler. J'ai là sous les yeux un grand écrivain catholique, Jean Guiton. Je vous lis le passage qui le concerne. « De toutes les fautes de mon existence, celles qui pèsent le plus sur ma conscience, parce qu'elles me paraissent aujourd'hui irréparables, ce sont les fautes d'omission. Que de froid, craignant les regards ou les sourires, creux de foi ai-je péché par omission ? Que de foi ai-je préféré me taire plutôt que de dire ? J'ai connu plusieurs de ces héros de guerre qui n'avaient jamais eu peur de la mort et qui cédaient devant la crainte d'un blâme, celui de l'opinion. L'audace de la parole. La résistance est la troisième condition spirituelle, me semble-t-il, la résistance au conformisme. Tout le monde le fait, tout le monde pense comme ça, donc, bah, moi aussi. Et il me semble que cette dimension du conformisme est devenue une force qui s'exerce sur nous d'une manière extraordinaire. Il est extrêmement difficile dans un groupe, quel qu'il soit, de se trouver en différence de ce qui est dit et que nous nous disions « Bon, ben ma foi, conforme-toi à ce que tout le monde pense. » D'une certaine façon, c'est accueillir ce qui en soi n'est pas mauvais, la dimension démocratique d'une société. Mais attention, la démocratie véhicule aussi, par elle-même, tout un ensemble d'attitudes négatives. Il faut que nous en soyons conscients. C'est-à-dire, démocratie, ben, c'est le plus grand nombre qui l'emporte. Eh oui, la majorité a voté comme cela, eh bien marchons. Je me conforme, sans réflexion. Dans le domaine de la bioéthique, je constate que beaucoup de médecins ne réfléchissent pas aux actes qu'ils posent, et parfois gravement, mais parce qu'ils sont habitués à vivre dans un climat général qui fait que... Remarquez, mes frères et sœurs quand même, hein, remarquez que c'est de cette façon-là que Jésus est mort, la foule. Tout le monde crie dans la foule. Il n'y a rien de plus terrible qu'une foule. Parce que dans la foule, qu'est-ce qui se passe dans une foule, tout le monde est anonyme. Donc quand on est imprégné d'anonymat, on se sent comme capable de faire et dire n'importe quoi, on suit le mouvement. Et après, quand on pose la question, mais qui a mis à mort Jésus? Personne. C'est la foule. Alors, vous voyez, dans la foule, on perd toute responsabilité personnelle. L'évangélisation, la nouvelle évangélisation, suppose de notre part la prise en compte de notre responsabilité personnelle. Et c'est pour cela, vous voyez, que, enfin, je dis un peu les choses brutalement, mais je n'aime pas bien, je pense que ce n'est pas mes idées personnelles que je transmets, je n'aime pas bien que quand on dit aux chrétiens « Croyez-vous en Dieu, Père, Fils et Esprit Saint ?» qu'on réponde « Nous croyons ». Je crois. Le « je », bien sûr, il est dit par tous ensemble. Mais c'est « je ». Personne ne peut se substituer à moi dans l'événement considérable qu'est l'adhésion de la foi. Et c'est là qu'on perçoit la force de la dignité personnelle dans l'acte de foi, et donc dans la transmission de la foi. Le cardinal Ratzinger, lui qui est très liturgiste, avait fait remarquer que dans la prière liturgique qui est dite par le prêtre avant le geste de la paix, hein, « Je vous laisse la paix, je vous donne ma paix », ne regarde pas nos péchés, mais la foi de ton Église. Il dit, mais auparavant, c'était « Ne regarde pas mes péchés, les miens ». Parce que, entre nous, dire « Ne regarde pas nos péchés », c'est facile. Hein. C'est facile. Mais quand vous dites « Ne regarde pas mes péchés », on change un peu de climat, quoi. Mes péchés. Et c'est le moment de se rappeler de ses péchés quand on va recevoir Jésus, quand même. C'est bien le moment de dire « Je suis pas digne, quoi ». Bon, je vois que le temps passe. Il faut que j'arrête, peut-être. Une autre condition spirituelle de la transmission de la foi, c'est la mise en œuvre de ce que Jésus nous dit dans la parabole du bon grain de l'ivraie. Vous vous souvenez de cette parabole? Seigneur, nous avons découvert que dans ton champ, il y a de l'ivraie qui est en train de pousser. Alors, on a envie de l'enlever. Est-ce que tu nous donnes quand même l'autorisation d'aller supprimer toute cette ivraie? Comme ça, le bon grain poussera mieux. Et Jésus lui-même dit, mais non. Laissez pousser, parce que si vous enlevez l'ivraie, vous risquez aussi d'enlever le bon grain. Alors, laissez pousser ensemble, et puis le Seigneur qui jugera, à la fin des temps, fera le tri entre le bon grain et l'ivraie. L'ivraie ira au feu, le bon grain ira au grenier. Alors ça veut dire que nous autres, qui sommes dans un monde ambigu où il y a le bien, il y a le mal, nous serions tentés parfois de supprimer, allez, le mal. Le mal. Il ne faut plus qu'il y ait des riches et des pauvres. Il faut que désormais tout le monde soit au même niveau. Il n'y a plus de pauvres. Tout le monde a le même traitement. On a vu ce que ça a donné avec le socialisme scientifique de l'URSS. Hein? Ça a conduit tous ceux qui n'étaient pas d'accord dans les goulags, et il y en a eu des millions. Alors, l'Évangile nous donne toujours la bonne réponse. Bien sûr qu'il faut lutter contre l'ivraie, mais il y a une manière de s'y prendre. Et si vous pensez qu'on peut, dans notre temps, dans notre humanité, construire véritablement sur terre le paradis terrestre, non. Comme dit Jésus, il y aura toujours des pauvres parmi vous. Vous les aurez toujours. Alors oui, venez à ce coup. Mais ne faites pas en sorte de penser que vous allez pouvoir réaliser sur terre le royaume de Dieu. Non. Alors laissez pousser. C'est parfois difficile pour les chrétiens que nous sommes de laisser pousser, livrer le bon grain. Une autre condition spirituelle de la transmission de la foi, c'est d'accepter d'être le petit grain de Senevé. C'est-à-dire que nous sommes toujours animés intérieurement par une aspiration à quelque chose qui ressemble à du succès. Nous n'aimons pas ces paroles de Jésus dans l'Évangile, petit troupeau, petit troupeau. On aime, comme le dit le cardinal Ratzinger aussi aux catéchistes en l'an 2000, dans leur jubilé, il dit, c'est vrai qu'il y a la grande église, l'arbre qui a grandi et dans ses branches viennent nicher toutes sortes d'oiseaux. Mais il faut que nous soyons à la fois heureux du grand arbre et heureux du petit grain de Senevé, les deux à la fois. Et nous, qui sommes là, à tel endroit, à œuvrer, parfois dans l'obscurité, il faut que nous aimions ce que nous faisons, sans voir forcément tous les résultats de la croissance. Dieu seul donne la croissance. Nous continuons nos efforts, au jour le jour, quotidiennement, mais, comme le dit le bon cardinal Ratzinger encore, le succès n'est pas un nom de Dieu. N'est pas un nom de Dieu. Et puis, c'est la dernière chose, parce que on va peut-être arrêter là. Il y a encore beaucoup de textes, mais bon, c'est comme ça. C'est ce que je voulais dire surtout, c'est quand on envisage l'avenir, habituellement, on voit l'avenir un peu peuplé, habité par des épreuves possibles. Et ces épreuves, parfois, nous angoissent. Hein? Par exemple, je voudrais transmettre le message chrétien à telle ou telle personne. Et puis, j'ose pas. Puis, qu'est-ce qui va m'arriver? Alors, j'imagine le moment où je dirai quelque chose, où je témoignerai. Et puis, qu'est-ce qui va m'arriver? Alors, l'épreuve imaginée n'est jamais l'épreuve réelle. C'est-à-dire que quand j'imagine ce qui pourrait se passer, je l'imagine sans que la grâce de Dieu me soit donnée. Et la grâce de Dieu, elle m'est toujours donnée dans l'instant présent. Dans l'épreuve imaginée, il n'y a pas la grâce de Dieu. Et l'épreuve imaginée, sans la grâce de Dieu, est insupportable. Je pense à cette expression du père Monnier, c'est très bien. Il suffit que Dieu nous donne la grâce du moment pour l'épreuve du moment. Si nous envisageons à midi l'épreuve de 14 heures, alors nous verrons très bien la difficulté à 14 heures. Mais nous la verrons sans la grâce de 14 heures, qui n'est pas imaginable. L'épreuve imaginaire est toujours insoutenable, alors que l'épreuve réelle ne l'est jamais. Une chrétienne me disait, Dieu voit bien que je ne suis pas capable de telle chose, alors il m'en demande plutôt une autre. Non, c'est pas cela qu'il faut dire. Parce que Dieu nous demande réellement quelque chose, nous sommes incapables d'en faire une autre. Voyez ? Donc, cela veut dire que je n'ai pas trop à me soucier du lendemain. Je n'ai pas trop à me soucier de ce qui va se passer dans quelques heures. Le Seigneur, il nous le dit, le Seigneur, dans l'Évangile. Quand vous serez traduit devant les tribunaux, l'Esprit Saint vous a donné et il vous donnera la réponse qu'il faut au moment voulu. Voilà. Autrement dit, vivre la transmission de la foi dans la confiance à ce que le Seigneur nous demande, tout simplement. Et alors, ben, nous sommes délivrés de l'angoisse, parfois. Qu'est-ce qui se passera demain ?
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0: Donc je suis prêtre de paroisse depuis voilà depuis je suis prêtre depuis 22 ans, 23 ans et curé depuis une quinzaine d'années. Et donc mon témoignage est le suivant, c'est que quand je suis arrivé en paroisse et voilà, jeune curé, il faut que ça réussisse et tout ça. Et j'ai dit ben tiens, j'ai une belle paroisse, on m'a donné une belle paroisse avec l'adoration jour et nuit. Vous imaginez quand même, hein? Bon. Et en même temps, j'ai repéré, voilà, c'est vraiment bienveillant ce que je dis, hein, des petites maladies. Je voyais par exemple à la sortie de la messe que les uns et les autres faisaient, étaient un petit peu en, comment dire, un peu en grumeaux entre potes. Et quand vous êtes nouveau, que vous arrivez début septembre, que vous demandez avoir des renseignements pour le baptême de la petite ou du petit, et qu'on vous file un jus d'orange, mais que personne ne vous parle, et rapidement vous partez. Et donc la question de l'accueil, c'était pas évident. Je me suis rendu compte que finalement on n'accueille pas beaucoup. Je me suis rendu compte que j'avais peu de catéchumènes, etc. Les gens priaient parce qu'il y avait l'adoration perpétuelle, mais est-ce qu'ils priaient tous les jours? Je suis pas sûr. Bref, je me suis dit, j'ai des croyants pratiquants, mais sont-ils vraiment des disciples missionnaires? Ont-ils le feu? Et alors j'aurais dit, écoutez, ce que je vous propose cette année, c'est simplement qu'on fasse un parcours. J'avais repéré que dans l'évangile de Marc, il y avait une puissance de transformation de disciples, puisque Jésus, en 3 ans, prend des hommes au bord de l'eau et puis les amène à faire des choses plus grandes que lui, hein. Jean 14 ferait des choses plus grandes que moi. Et j'aurais dit, on va simplement se mettre à l'école de la parole de Dieu et puis on va lire l'évangile. Alors donc j'ai fait ce parcours. Une semaine, ils étaient en petite frate et l'autre semaine, ils avaient un enseignement. Et donc, on a vu comment, en fait, l'évangile est une parole puissante. Et puis, le fruit, c'est qu'à la fin, ils veulent être missionnaires et tout ça. Bon. Et là, je me suis dit, Paul, il faut pas que tu te trompes dans la mission. Parce que si tu amènes les gens et que ça marche pas, oui, les personnes, ils vous suivent une fois. Mais après, ils y croient plus. Mon père, on a déjà fait ça, ça marche pas, laissez tomber. Donc, comme je manque un petit peu de confiance en moi, j'ai une amie qui était coach et je lui dis, eh, tu m'avais promis un peu un week-end sur les talents, tout ça, parce qu'elle, moi, est-ce que tu pourrais venir? Et vraiment, je voudrais que tout un peu l'équipe pastorale, les gens qui sont responsables d'un service, vraiment, ils puissent vivre quelque chose de fort pour que on met bien le bateau dans la bonne direction, qu'on ne se trompe pas et que la paroisse, ça décolle, quoi. Enfin, le bateau, l'avion, ce que vous voulez, quoi, sur les images. Bon. Et là, elle m'écoute et elle me dit, écoute, Paul, on se tutoie, on est assez proche. Hein, bon. Paul, il me semble que ce qui serait mieux, c'est que je vois simplement les prêtres. En fait, on était deux curés in solidum, donc deux curés chefs. Bon, c'est un truc, ça se fait dans certaines paroisses. Bon. Et un vicaire, qui était là depuis 1 an ou 2, peut-être à peine 2 ans, je pense. Et oui, juste. Alors j'étais un peu déçu parce que je voulais que encore ça traîne. Moi, vous voyez, le but d'une paroisse, hein, c'est l'Église existe principalement pour ceux qui n'y appartiennent pas. Hein. C'est ça la vocation de l'Église, c'est qu'on est fait pour l'extérieur. Bon. Abraham, par toi seront bénies toutes les familles de la terre. L'Église, elle n'est pas faite pour être un club, mais pour aller chercher des gens, etc. Bon. Et là, j'étais un peu déçu, mais je n'ai pas perdu mon temps. Nous n'avons pas perdu notre temps, puisque, en fait, elle a permis de révéler, elle a révélé, elle a mis en lumière un certain nombre de dysfonctionnements entre nous que je n'avais pas mesurés. Donc, je ne vais pas vous faire la version longue parce que ce n'est pas le thème du truc. Vous aurez tout ça dans la vidéo du parcours Vivre ensemble, mode d'emploi. Mais je me suis rendu compte que ma Ferrari, qui était ma paroisse, n'allait pas sortir du garage à cause de dysfonctionnements relationnels. Donc entre moi et l'autre prêtre, entre moi et l'évêque, entre l'Emmanuel et la paroisse, entre les jalousies entre paroisses, entre curés, une sorte de comme des écailles qui sont tombées de mes yeux, où en fait j'ai vu que en fait la charité est ce qui permet de voilà. Et puis il y a une dernière, alors c'est Claire qui m'a dit d'en parler ce matin, là, c'est une participante là. Claire qui m'a dit, mais en fait il y a eu une troisième étape, parce que à propos de, c'était un peu, je fais dans la présentation, et après je vais introduire le sujet et puis on va prier la Vierge Marie. La troisième étape, ça a été de me rendre compte que, en fait, dans les relations fraternelles, dans la mission, le plus gros travail à faire est un travail sur soi. C'est-à-dire que mon problème avec toi, vous appelez comment ?
1: Marielle.
0: Mon problème avec vous, Marielle, vous savez ce que c'est mon problème avec vous, Marielle ? C'est moi. Mon problème avec toi, c'est moi. Et là, je suis tombé sur ce texte de Jonas qui m'habite depuis un certain temps. En fait, Jonas est le seul prophète qui a un seul message. En fait, c'est lui-même. Il dit « Je suis le problème pour la mission ». Il le dit lui-même hein, « Prenez-moi, jetez-moi à la mer, afin que la mer se calme autour de vous, car je le reconnais, c'est à cause de moi que cette grande tempête vous assaille ». Donc, vous avez un prophète, en fait, qu'il faut évangéliser. C'est assez unique dans la Bible. Et je me dis, dans nos communautés, on voit bien comment tel fondateur peut être l'élément bloquant, tel responsable qui est là depuis 30 ans peut être l'élément bloquant, telle personne qui ne voit pas son angle mort, sa feuille de salade sur la dent. Vous savez, vous avez une feuille de salade, tout le monde la voit, sauf lui, quoi. Bon, oui. Et si dans nos communautés et nous-mêmes, et dans un couple, c'est la même chose, on va voir le conseiller conjugal, oh, les problèmes de couple, on va voir le conseiller conjugal. Alors, conseiller conjugal, bien sûr que c'est toujours un peu la relation, c'est la systémie. C'est... Mais, écoutez, monsieur, dites-moi en vérité, est-ce que je suis l'élément bloquant ? Quel est le travail que je dois faire sur moi ? Et souvent, la personne, quand elle vous le dit, et que vous avez le cœur ouvert, bienveillant, en fait, ce qu'elle vous dit résonne. Tu vois ? À mon avis, nous, on est une équipe de prêtres en paroisse, là, on se fait suivre par un couple. Donc, on a un couple qu'on voit tous les un mois et demi. On est quatre prêtres à Paris. Et j'aime bien ça, parce que moi, j'aime bien des retours et tout ça. Et ils m'ont dit, mais Paul, tu vois, il faut que tu sois plus explicite. Tu es un peu intuitif comme ça, là. Il faut que tu dises les choses plus explicites. Pense pas que parce que tu l'imagines, les autres comprennent. Ah oui, tu as raison, il faut que je sois explicite, oui. Il faut que je dise les choses plus. Vous voyez, quand on a cette attitude dans l'église, en couple, là où nous sommes, un peu de dire, mais est-ce que je n'ai pas un angle mort, quelque chose que je ne verrai pas, et je suis prêt à l'entendre, et puis des fois, souvent, vous avez deux, trois personnes, elles vous disent la même chose, vous savez. Bon, on peut, souvent, c'est des trucs qu'on fait en entreprise, vous savez, en entreprise, les gens disent, bon, écoutez, ou dans un groupe d'ailleurs, allez, on fait sortir la personne. Et puis, on va dire, quelles sont les trois qualités de Raoul ? Et bien, Raoul, on voudrait dire, et bien, après, il y a Raoul qui rentre. Tes qualités, c'est, il y a ça, ça, ça. Et puis, là où tu pourrais t'améliorer, il nous semble, eh bien, c'est ça. Vous voyez ? Et à ce moment-là, la personne, vous voyez, c'est un jeu, et la personne, bon, elle accepte, bon. Si elle accepte le jeu, bon, enfin, je sais pas trop, bon, je suis pas en entreprise, mais bon, il paraît que ça marche, bon. Voilà. Donc, voyez, et alors pourquoi? Donc, je termine cette présentation en disant, ben, en fait, du coup, à travers ce travail que je fais depuis 20 ans, du coup, c'est trois parcours, hein, je prêche toujours le même, donc c'est Jonas, maintenant que je prêche en retraite, deux fois par an en général. On arrive à l'amour de Dieu, l'amour des autres et l'amour de soi. L'amour de Dieu, c'est Saint-Marc. L'amour des autres, c'est Saint-Jacques, et l'amour de soi, c'est Jonas. Alors, le sujet d'aujourd'hui, c'est comment faire de, je sais pas quoi, de, vous savez le sujet, non? Vous savez pas, donc c'est bon. Bon, bah donc tout va bien. Bon. Non, mais c'était comment rendre des chrétiens passionnés, engagés, puissants. C'était un peu ça, ce que j'ai compris, de quoi je vais parler. Donc, du coup, ça va être assez en lien avec la fraternité. Ce que je vous propose, on va prendre 3 minutes. Vous allez, un peu à partir de mon témoignage finalement, de se dire, tiens, on veut être missionnaire, on veut porter du fruit, on veut que ça se passe bien. Il n'y a pas que la mission, hein, porter du fruit, ça peut être, c'est pas que faire des disciples. Dans un couple, c'est avoir une vie agréable à la maison, ça peut être plein de choses, bon. Quels seraient les éléments pour soigner la confiance avec ma communauté? Quand j'ai employé le mot de communauté dans mon discours là ce matin, communauté, ça peut être un couple, Ça peut être votre paroisse, ça peut être la communauté des béatitudes si vous êtes, je sais pas, ami de l'agneau ou membre de la communauté des béatitudes, peu importe. À vous de voir quelle est votre communauté. Tiens. Hein, on va parler comme ça parce qu'on se rend compte qu'on peut porter du fruit quand on est à plusieurs. Jésus envoie toujours les disciples de par deux, donc il nous faut pour porter du fruit, voyez, avoir une petite communauté. Normalement, la communauté de base, c'est la paroisse, mais après, certains renforcent cette communauté avec, je sais pas quoi, un groupe In Christo, avec ceci, avec cela. Quelle est, dans la communauté que je décide, que j'identifie, les éléments qui permettraient de soigner ou d'augmenter la confiance? On réfléchit une minute, et ensuite, vous partagez à votre voisin les éléments une minute, et l'autre partage à son voisin les éléments une minute. Ça va? Ok. On démarre, donc on réfléchit pendant une minute, en silence, on ne dit rien, et on réfléchit, qu'est-ce qui pourrait augmenter? Oui. Ben, la confiance, qu'est-ce qui fait que je suis bien avec l'autre? Comment faire pour être bien avec l'autre? Dans votre communauté, si c'est votre couple, qu'est-ce que je dois faire dans mon couple pour être bien avec ma femme ou bien avec mon mari? Qu'est-ce que je dois faire dans ma paroisse pour être bien avec le curé, bien avec les machins, Géraldine et bien avec ceci? Vous voyez? Ben, moi-même, oui. Enfin, des fois, ça, qu'est-ce que je dois demander à l'autre? Je sais pas, moi. Ou vivre avec l'autre? Bon. D'accord? Vous réfléchissez. Qu'est-ce qu'il faut faire pour être bien ensemble, quoi? Et travailler ensemble. Une minute, vous réfléchissez. Voilà, la première personne échange avec son voisin. Donc, je parle et l'autre écoute. Sans interrompre. Voilà, la personne peut maintenant changer, c'est au voisin de dire ce qui pourrait permettre de soigner la fraternité. Voilà, ben merci beaucoup d'avoir joué le jeu. Et je vous propose qu'on se confie à la Vierge Marie pour cette deuxième partie d'enseignement. Je vous salue Marie, pleine de grâce, le Seigneur est avec vous. Vous êtes bénie entre toutes les femmes, et Jésus, le fruit de vos entrailles, est béni. Sainte Marie, Mère de Dieu, priez pour nous pauvres pécheurs, maintenant et à l'heure de notre mort. Amen. Alors, pour porter du fruit, c'est notre désir, hein, le désir du Seigneur, je veux que vous portiez du fruit, un fruit abondant. J'ai utilisé un petit outil de coaching. Vous avez normalement tous un petit papier qui est la pyramide de Lanzoni. Lanzoni étant un homme, un président d'une société de conseil en gestion dans la région de San Francisco, c'est un catholique. Et il s'est rendu compte, sur le petit papier, ben, levez la main. Et donc cet homme s'est rendu compte que en fait, une communauté, un groupe, on va dire un groupe, une communauté, si elle veut porter du fruit, elle doit souvent, c'est pas scientifique, hein, c'est le coaching, c'est toujours c'est un peu intuitif aussi quand même, faut pas non plus, mais elle doit souvent, en fait, passer par 5 étapes qui vont nourrir 5 types de besoins. Et donc, c'est cette pyramide que vous avez, c'est-à-dire qu'une communauté, pour qu'elle aille bien, hein, vous l'avez dans la Bible, Actes 2, 42. Il n'avait qu'un seul cœur, qu'une seule âme. Il mettait tout en commun. Ah, oh, ça se passe bien là. Et le Seigneur adjoignait à la communauté ceux qui seraient sauvés. Donc on voit bien qu'il y a une communion en Actes 2, 42 qui permet qu'il y ait des disciples qui arrivent. Jean 17, soyez tous un afin que le monde croie. Hein. Donc il y a un lien entre la mission, l'unité et la mission. Et donc, il dit en. Alors, j'ai mis en négatif dans cette pyramide. Alors, je vais le dire d'abord en positif, mais c'est plus parlant en négatif. Hein. En positif, c'est quand tu as confiance dans l'autre, à ce moment-là, tu peux lui dire des choses, faire des demandes, avoir des avis différents. soulever des points délicats, ne pas avoir peur de te confronter à l'autre. Et à ce moment-là, si tu n'as plus de confronter à l'autre, tu vas pouvoir t'engager. On va le voir ce que ça veut dire. Et du coup, tu vas rentrer dans une responsabilisation, c'est-à-dire que le souci de l'autre devient mon souci, etc. Bon. Et du coup, il y aura des résultats. À l'inverse, si, vous voyez, dans ma communauté, au sens large, alors chacun, vous voyez, là, je vais dire des choses, mais ça va renvoyer peut-être à certains pour leur couple, peut-être à certains pour leur paroisse, peut-être à certains pour leur petit groupe, peut-être à certains pour leur communauté, parce que peut-être certains sont en communauté, peu importe, vous voyez. Donc c'est à vous, c'est l'Esprit Saint qui va vous toucher comme il veut. Bon. Donc, si dans ma communauté, donc là vous dites ce que vous voulez derrière le mot communauté, je manque de confiance en l'autre, alors à ce moment-là, je vais pas aborder les questions délicates, j'ai peur du conflit. Si je n'aborde pas les points délicats, en fait, je vais pas m'engager, je vais rester en retrait. Et du coup, quatrième étape, je vais éviter, je suis pas responsable, c'est son problème, c'est lui, enfin, ça me concerne pas, vous voyez, par rapport à ce que nous vivons en communauté, c'est chacun son domaine. Et du coup, ce qui m'intéresse, c'est moi, en fait. Hein. C'est les résultats pour moi, c'est pas du tout les résultats de l'ensemble. Alors, cette pyramide, évidemment, plus on monte, moins il y a de choses à dire. Et le niveau le plus important à nourrir, c'est le niveau de la confiance, parce que de là dépend, eh bien, les autres niveaux. Alors, qu'est-ce qu'il faut faire pour créer la confiance. Alors, je vous ai mis un verset, hein, premier épître de Jean, chapitre 1, verset 6. Si nous marchons dans la lumière, comme il est lui-même dans la lumière, nous sommes en communion les uns avec les autres. Hein, le thème de cette session, c'est Ton nom est une forteresse. Et finalement, le mot lumière, c'est aussi un mot du Christ. Hein. Je suis la lumière du monde. Donc, si nous marchons dans le nom de Jésus, hein, si nous marchons dans le Christ, hein, si nous marchons dans la lumière, comme il est lui-même dans la lumière, nous sommes en communion les uns avec les autres. C'est intéressant, parce que cette petit verset que j'ai choisi de l'épître de Jean, elle est en deux parties. Schématiquement, une première partie sur la lumière et une deuxième partie sur l'amour. Dieu est lumière et Dieu est amour. Mais c'est important, c'est que c'est la lumière qui précède l'amour. Parce que je vois comment aimer correctement l'autre, j'arrête de l'aimer avec l'image que j'ai qui me paraît bien. Typiquement, dans les cinq langages de l'amour, beaucoup connaissent les cinq langages de l'amour. Hein. C'est-à-dire que, il y en a qui ne connaissent pas les cinq langages de l'amour? Non, ça, tout le monde connaît, c'est un truc. Bon. Dans les cinq langages de l'amour, parfois, je peux aimer l'autre avec mon langage à moi, mais je n'ai pas la lumière, dommage, qui me permet de comprendre que son langage à l'autre, il est différent du mien. Le langage, moi, j'aime bien qu'on m'aime en me rendant des services, ou j'aime bien qu'on m'aime en me faisant un petit cadeau, j'aime bien qu'on m'aime par des paroles de qualité, etc. Et le problème, c'est que si je n'ai pas la lumière, eh bien, je commence à aimer les autres à partir de moi. C'est-à-dire que, ma chérie, je t'ai offert un grand écran pour qu'on voit les matchs de foot et autre chose, bien sûr, bien sûr, bien sûr, bien sûr. Ça sera aussi les films sages, pas de problème, mais je, oui, enfin, d'abord les films sages et après les matchs de foot. Et l'autre, il a offert ce grand écran, mais c'est pas ça que je voulais, moi. Moi, ça fait 10 ans que j'attends qu'on passe 3 jours ensemble sans les enfants, qu'on aille un peu loin, que je ne fasse pas la cuisine, parce que les menus, j'en peux plus, je ne sais pas, je suis ras-le-bol, moi, et qu'il y ait de la surprise. Voilà. Et ça, il ne comprend pas, bon, alors il ne comprend pas, mais il ne devine pas, bon, enfin, je ne sais pas, enfin, c'est évident, non? Bon, voilà. Bon. Alors, la lumière, c'est, si nous marchons dans la lumière, c'est, faut le prendre dans les deux sens. Là, je l'ai pris un petit peu au niveau psychologique. C'est sûr que je découvre, enfin, je pense qu'on ne mesure pas que aimer, ça s'apprend. Avoir confiance dans l'autre, c'est ma première marche. En fait, ça s'apprend. Et je me dis quand même, le nombre d'homélies, et dans l'Église, on est quand même assez fort pour parler de l'amour de Dieu. Comment aimer Dieu, la lectio divina, l'adoration, patati patata. Est-ce que vous avez entendu des homélies sur comment aimer l'autre? J'ai pas, à part les cinq langages de l'amour, on a pas mal de morale. Souvent, on nous fait la morale, hein. Enfin, je vous la fais, enfin, les gens, les prêtres la font. Faut aimer les autres, c'est le carême, hein. Donc, on pense aux plus pauvres, hein. Oh, voilà. Mais comment aimer l'autre? C'est quand même une science, non? Vous le voyez, ceux qui sont parents, l'éducation, c'est le délire complet. On n'a aucune école. C'est le métier le plus compliqué. Et une fois que tu as terminé d'éduquer tes enfants, tu te dis, ben, je recommencerai bien. Enfin, bon, enfin, d'une certaine manière, mais parce que je sais maintenant, mais c'est trop tard parce que on n'a qu'une vie, donc. Là, j'ai appris, mais il n'y a pas de deuxième chance, quoi. Bon. Bon. Donc, c'est important, je pense, d'avoir la lumière. C'était ça mon propos. Je prends la lumière sur comment gérer un conflit, comment ne pas utiliser l'autre, comment ceci, comment cela. Et si aussi, ce verset-là, si nous marchons dans la lumière, nous sommes en communion les uns avec les autres, ça veut dire si nous marchons dans le Christ. Moi, j'équilibre toujours, hein. Jésus, vrai Dieu, vrai homme, nous sommes pleinement humains et pleinement divins. Donc, vous voyez, quand vous avez un couple, une communauté, ben, je le sens en paroisse, hein. Quand j'ai des paroissiens qui sont à fond, d'abord, ils ne sont pas au dixième rang, ils se disputent les places de devant. Et puis, je veux dire, quand vous êtes prêtre, vous sentez que les gens ont soif du bon Dieu, ils ne sont pas là à dire. Mon père, la messe était 1h08 aujourd'hui, hein. C'est 1 heure, c'est pas plus. Vous voyez, oui, est-ce que je. Non, enfin, moi, enfin, oui, ils aiment Jésus, et quand vous avez des gens qui aiment Jésus, ça vous fait aimer Jésus. Hein? Qui sont ma mère, qui sont mes frères? Ce sont ceux qui gardent la parole. Qu'est-ce qui va nous mettre en communion les uns avec les autres? C'est la sainteté. Moi, je suis plus proche de personnes qui ne sont pas de ma famille, de sang, ou même de ma communauté. Je suis à l'Emmanuel, moi. Mais je suis pas proche, plus proche des gens de l'Emmanuel que de ceux qui sont pas l'Emmanuel. Je suis proche des gens, et c'est pareil pour eux, en fait, qui ont le feu. Moi, je regarde pas les étiquettes. Je m'en fous complètement des étiquettes. Moi, c'est quand quelqu'un brûle du Saint-Esprit, ben, ça me brûle, ça me donne envie d'aimer Dieu, etc. Ça me donne envie. Oui. Et donc, plus nous faisons ce travail humain sur nous-mêmes et nous avons une vraie vie de prière, nous choisissons la sainteté, en fait, on va se comprendre. Moins nous choisissons le Christ, moins nous travaillons humainement, plus les choses sont compliquées. Tu me demandes un service, non, mais attends, c'est pas prévu. Tu me demandes ça à la dernière minute, quoi. Vous voyez? Le don de soi, c'est le père Marie-Eugène qui le dit, hein, dans son, c'est un gros livre qui s'appelle le Je veux voir Dieu. Et il parle des étapes de la vie spirituelle. Il dit à un moment donné, il y a une étape, il la situe plutôt à la quatrième demeure, le passage, bon, peu importe, où il dit en fait la personne à un moment donné, elle va basculer en fait de la générosité au don de soi. La générosité, c'est bon, ben tiens, mon père, si vous voulez, on peut vous aider, hein, avec ma femme, si vous voulez, on peut vous aider. Voilà, dites-nous, qu'est-ce que vous voulez qu'on fasse? Le conseil économique, ça prend pas trop de temps, très bien, ben voilà, on va vous aider.

moi, mais pas le vendredi, mais le jeudi. Désolé, mon père, parce que le jeudi, c'est notre soirée copain. Ça, c'est on cultive l'amitié, c'est très important. Celui qui nous a préparé au mariage nous l'a dit. Il faut vraiment, vraiment soigner les amitiés. Et donc, voilà. On est désolé, désolé, désolé. Bon, c'est compliqué. Bon, si un jour, pour le conseil économique, vous avez besoin, n'hésitez pas à revenir, hein. Vous voyez? Bon, c'est un exemple, c'est une parabole imaginaire, mais. Donc, vous voyez, le don de soi, c'est quand vous basculez, en fait. C'est la consécration à Marie, hein, du matin. Je te donne mes biens intérieurs, extérieurs, la valeur même de mes bonnes actions. Vous dites, en fait, ma vie est courte. Une belle vie, c'est quand elle est donnée. Donner sa vie, c'est pas faire beaucoup de choses, hein. Donner sa vie, c'est pas s'épuiser, hein. Il y a un certain nombre de burn-out qui sont liés tout simplement à un manque d'écoute de soi. C'est le parcours Jonas qu'il faut. Voilà. Je m'écoute pas forcément moi-même. Et du coup, à un moment donné, je suis à plat. Donc peut-être qu'aimer le Seigneur, c'est peut-être rien faire dans la paroisse. C'est pas le problème, c'est pas en quantité. Mais c'est avoir cette qualité de cœur qui est de dire, en fait, nous, ce qu'on veut, c'est être des saints. On a quelques années pour ça, on ne sait pas très bien combien de temps. Et on va se laisser guider par le Saint-Esprit. Alors, quand le Saint-Esprit nous guide à partir de la Pentecôte, là, il y a, c'est puissant, les gens ont des idées, etc. Quand il n'y a pas le Saint-Esprit, hein, quand on voit les apôtres avant la Pentecôte, ils sont là dans des petites questions, hein. C'est qui est le plus grand? On voulait savoir qui est le plus grand. Bon, entre nous, parce que tu allais dire que tu allais monter à Jérusalem, donc ça nous intéresse. Peut-être que tu vas avoir une autorité, on pourrait peut-être t'assister d'une certaine manière. Être premier ministre ou on ne sait pas. Qui est le plus grand? La fraternité, vous voyez, on n'en parle pas beaucoup. À partir de la Pentecôte, ça prend. Donc c'est toujours la question, vous voyez, c'est de faire ce basculement. Les disciples ont vécu 3 ans avec Jésus, ils ont une super catéchèse. Après 3 ans, ils bougent pas. Ils sont dans la peur au Cénacle. Et là, le Saint-Esprit vient essayer sa part. Donc, c'est comment en paroisse et comment dans nos groupes on permet aux gens, eh bien, de marcher dans la lumière, dans le Saint-Esprit pour pouvoir partir et donner toute leur vie. Et du coup, il y a des problèmes qui n'en sont pas. Voilà. Donc, ça, c'est les deux dimensions de la lumière, à la fois la lumière sur des outils pour bien vivre ensemble et la lumière qui est le Christ qui nous met en communion et qui nous fait frères et sœurs et qui nous permet de, voilà. De produire du fruit. Alors, comme première chose, je ne sais pas ce que vous avez dit dans votre temps de partage, je choisis la connaissance de soi et des autres. J'en ai un petit peu parlé déjà. Il me semble que pour être en communion, il faut se connaître entre nous. Se connaître dans ses qualités. Se connaître dans ses compétences. Se connaître dans ses talents. Alors, les compétences et les talents, c'est pas la même chose, hein. Pour avoir une compétence, c'est pas forcément votre talent. Un talent, c'est quelque chose que vous aimez bien faire. Une compétence, c'est quelque chose que vous êtes capable de faire. D'accord? Moi, je suis curé. C'est ma compétence. J'arrive à être curé. Je réponds au téléphone, je change les ampoules, et je réponds à la police quand elle me demande combien il y a de gens pour la fête Dieu, là, qui vont faire la procession, tout ça, je rassure les gens. Bon. Est-ce que c'est vraiment le lieu où je m'éclate? C'est équilibrant d'être curé. Je préfère être là, c'est sympa. Vous écoutez, vous allez me remercier après, tout ça, c'est très agréable. Donc moi, mon talent, vous voyez, bon, je préfère prêcher des retraites que gérer les travaux de la façade, là, de Saint-Laurent. Donc, faut bien distinguer. Au niveau de ma paroisse, mon conseil pastoral et puis de l'Emmanuel, on se disait, bon, là, la communauté, c'est un peu plan-plan. Et j'aurais dit, mais en bureau, mais est-ce que nous connaissons ce qui éclate les frères et sœurs? Qu'est-ce qu'ils aiment faire? Est-ce que vous savez? Parce que si on ne sait pas, c'est compliqué. On va appeler, vous pourriez faire le groupe des jeunes, là, le jeudi soir, une fois par mois. C'est pas du tout leur talent, ça les éclate pas du tout, du tout.
Et si on ne connaît pas, voyez, les tas

des uns là où ils kiffent, quoi, eh bien, on va utiliser facilement les personnes. Et les personnes, je ne sais pas pourquoi, elles, par humilité, fausse humilité, ne se présentent pas. Disent pas, écoutez, moi, ce qui me plaît, c'est de faire le clown. Parce que j'ai appris, j'ai des déguisements, etc. Donc moi, je peux faire le clown, mais je vois pas trop dans une paroisse à quoi ça sert. Bon. Mais c'est super si tu sais faire le clown. Ben, on va faire quelque chose, une animation pour la rentrée, peut-être. On pourrait faire quelque chose autour du clown. Don Bosco, c'est comme ça qu'il a démarré. Hein. Don Bosco, c'est un jeune qui arrive dans l'église. Et puis le sacristain va le mettre dehors. Et puis l'autre, il lui dit, enfin, Don Bosco lui dit, mais qu'est-ce que tu sais faire? Ça, ça, ben, j'ai rien à faire, j'ai rien à faire, j'ai rien à faire. Est-ce que tu sais au moins siffler? Ben oui, tu sais siffler, ben, super, voilà. Est-ce que tu sais jouer? Oui, je sais jouer. Ben, alors va jouer et amène tes copains, on va jouer ensemble. Donc moi, j'ai découvert que ma secrétaire bénévole de la paroisse, elle s'éclatait dans les camemberts de. Parce qu'elle était à l'INSEE. C'est une haute diplômée de l'INSEE. Elle adore faire des statistiques des camemberts, là. Bon. Et du coup, je ne lui demande pas, hein, denier de l'Église, elle me fait des comptes rendus et puis des statistiques, des trucs comme ça. Bon. Mais ça lui plaît. Bon, ben, vous voyez? Bon. Donc, est-ce que je sais ce qui me, enfin, ce qui me détend? Voilà. Ce qui me détend, oui. Et est-ce qu'on sait ce qui détend l'autre? Enfin, au sens du faire, hein, une réjouissance qui est une action. Parce que c'est pas simplement aller au cinéma, ça nous détend, bon. Mais au sens de la réjouissance, hein. La réjouissance, c'est plus, un peu plus que la jouissance, oui. La réjouissance, c'est, tiens, je rencontre, je suis capable de. Dans cette connaissance des autres, il y a aussi la connaissance des profils de personnalité. Alors, il y a certains qui, en entreprise, ont fait ce genre de trucs. Moi, j'aime bien un outil qui s'appelle le truc profil talent avec les quatre couleurs. Mais ça va peut-être vous parler, ça va être très court. En fait, dans les profils, vous avez quatre types de couleurs, souvent. Alors, après, on est tous un peu les quatre couleurs en même temps. Je ne mets pas les gens dans des cases, etc. Patati patata. Bon, OK. Mais vous avez, parce que c'est souvent, on croit que l'autre fonctionne comme nous. Pas du tout. Vous avez souvent dans des communautés des gens qui sont jaunes. Alors, les jaunes, c'est un peu des gens qui ont plein d'idées à la seconde, etc. Ça, c'est super, c'est des créatifs. Et à l'inverse, vous pouvez avoir des gens qui sont bleus. Alors, les bleus, c'est un petit peu le profil comptable. C'est-à-dire, quand il y a un week-end, ils veulent exactement demi-heure par demi-heure savoir ce qui se passe. Vous voyez? Quand un jaune propose à un bleu quelque chose, j'ai une jaune dans ma paroisse, elle m'a dit, oh, pour la fête, de la présentation en temple, on pourrait proposer à tous les gens d'avoir une sorte de, un peu comme une étole de baptême à tous les paroissiens. Faut juste les coudre et voilà, pour les 300 paroissiens. Alors ça, c'est une jaune qui me parle. J'avais jamais pensé mettre des étoles blanches comme le baptême. Donc moi, je suis un peu bleu. Ah ben, je lui ai dit, écoute, là, ouais, 300. Ah, ça va coûter cher, ça. Puis qui va les coudre? Donc là, je lui mets le moral à plat. Une jaune, quand elle a un bleu en face qui lui dit combien ça coûte? Attends, mais tu pourrais te réjouir, non? J'ai une idée géniale. Tu es en train de me dire que ce n'est pas possible, là. C'est ce que j'entends, moi. Voilà. Or, on a fait les écharpes. Enfin, les écharpes, on a acheté, je ne sais pas quoi, 15 mètres de tissu. Et puis l'autre, elle a dit, c'est simple, une écharpe, vous prenez un ciseau, vous faites. Et on a fait autant d'écharpes qu'il fallait. Enfin, il n'y avait aucun problème, il n'y avait pas besoin de coudre, il fallait juste les découper. Bon. Bon, voilà. Et puis alors après, vous avez dans les profils. Parce que le problème, c'est que souvent, on s'encadre de gens qui sont comme nous. C'est-à-dire que les jaunes attirent les jaunes. Vous avez des gens dans une équipe pastorale, ils sont tous pareils, ils ont plein d'idées à la seconde. Mais ils les mettent pas en œuvre.
mettre en œuvre, ça ne les intéresse pas trop. Ce qui les intéresse, c'est waouh, on pourrait faire ça, ça, ça, ça. Bon. Ensuite, vous avez les rouges. Donc, les rouges, ils sont dans l'action. Ils vous disent, bon, ben, OK, on fait les écharpes, dites-nous, on va aller chercher le tissu, on fait le truc, on fait le job. Donc, eux, ils sont dans l'action plutôt, vous voyez. Bon. Et puis après, vous avez les verts. Alors, les verts, c'est simple, ils vous mettent des canapés partout. Enfin, qu'à mon avis, là-bas, après le parvis, là, c'est un vert qui a dû avoir l'idée du truc. Donc, les verts, vous leur dites, bon, on fait la réunion. Alors, ça, c'est un rouge qui parle. Il dit, bon, la réunion, on n'a quand même rien décidé, quoi. Mais c'est pas grave. Regarde, on était tous là. Tout le monde s'est exprimé. C'était un moment de qualité, mais... Enfin, une communion, mais on n'a jamais vécu ça, quoi. Enfin, c'est super. Bon, voilà. Donc, votre voisin ne fonctionne pas comme vous. Quand vous avez... moi, j'ai eu ça en équipe de prêtres. Vous avez un jaune-vert. Donc, plein d'idées à faire ensemble. Plein d'idées à faire ensemble. Ça, c'est jaune-vert, là. Moi, je suis plutôt un rouge-bleu. Donc, je lui ai dit, écoute, si tu as des idées, tu les fais. Ça va, hein ? À la paroisse, il y a assez de trucs. Mais vas-y, moi, je t'empêche pas. Fais, fais. Voilà. Bon. Bon, c'était un peu compliqué, mais bon, ça va. Alors, bon, ensuite, la connaissance de soi. Ensuite, la deuxième chose, à mon avis, qui nous met en communion, c'est la vulnérabilité. Être vulnérable. C'est-à-dire que souvent, on propose à l'autre, on donne à l'autre nos qualités, ce qu'on aime bien faire. Et je pense que les gens nous admirent pour nos qualités, mais ils nous aiment profondément pour notre authenticité, nos pauvretés, ce que nous sommes en fait, sans la statue qu'on s'est créée ou que l'autre nous a créée. Donc, vous voyez, quand on arrive à parler de ces pauvretés à l'autre, sans que l'autre s'en serve pour nous humilier au moment qu'il aura choisi, on rentre dans une véritable étape de communion. Parfois, on a un petit peu l'esprit de comme un peu de revêtir une armure, vous voyez. On est comme ça, on se dit, ben voilà, il faut que je sois bon, il faut que je sois un bon curé, donc voilà, je vais montrer que j'ai de l'assurance, là. Devant les gens, là, je vais bien les regarder, tout ça. Pourquoi pas ? Tu peux aussi commencer ton conseil pastoral en disant, écoutez, moi je ne sais pas du tout animer les réunions. Je ne sais pas faire. Chaque fois, il y en a un qui démarre, et puis dessous, je ne sais pas faire. Pour moi, c'est ça qui est difficile. Pour moi, tu vois, ma chérie, tu me demandes de parler au grand garçon, là. Mais je ne suis pas à l'aise avec lui. Je ne sais pas trop avec son iPad, ses machins, c'est tout, je ne suis pas à l'aise. Vous voyez, et vous avez des gens en communauté simple, vous leur envoyez un mail, vous dites, tiens, tu pourrais nous aider pour ça, puis vous n'avez pas de réponse. C'est curieux, hein? Ben parce que la personne, elle n'est pas à l'aise, elle ne sait pas, elle hésite, elle sent, mais ben dis-nous. Et plus nous sommes dans la vérité, plus nous sommes touchants. Et je pense à ce témoignage d'un couple qui s'appelle Cyprien et Daphrose Rugomba. C'est un couple du Rwanda, où il y a un procès de béatification qui est en cours. Et Cyprien... donc est un homme qui était un homme qui a une belle autorité, une belle figure du Rwanda. Il s'est converti. C'est un artiste, un homme politique aussi, chrétien, fervent, etc. Et dans sa vie, il a eu deux vies en quelque sorte, puisque il a sa vie sans le Seigneur et puis sa vie avec le Seigneur. Et dans sa vie sans le Seigneur, il a trompé sa femme. Et un jour, il est dans un groupe de prière avec des gens un peu capés, quoi, un certain nombre d'autorités, et commence à dire à sa femme, « Tu sais, Daphrose, je voudrais te demander pardon devant les autres parce que je t'ai trompé. »
Et sa femme lui dit, mais écoute, mais pourquoi tu me dis ça? Mais tu me l'as déjà demandé, pardon. Et puis c'était aussi de ma faute aussi, je suis coupable. Et là, Cyprien rajoute, oui, toi, tu le savais, mais eux ne le savaient pas. Toi, tu le savais, mais eux ne le savaient pas. Il a senti le besoin, vous voyez, de dire sa pauvreté, parce que il était une figure, donc il est mort assassiné avec sa femme et ses enfants, 6 enfants, je ne sais plus, en 94, en avril 94, dans le génocide. Et en fait, vous savez, quand vous êtes une figure comme ça, un Cyprien, que vous êtes artiste, etc., les gens... Comme en paroisse, hein. Mais mon père, qu'est-ce que vous êtes exceptionnel. Vraiment, la paroisse avant vous, c'était pas une paroisse, hein. C'est pas... Vous voyez? Et les gens vous encensent facilement. Et donc, ils vous fabriquent une petite statue comme ça, qui vous livre. Puis vous êtes avec cette statue-là, vous dites où je la mets, qu'est-ce que je fais? Bon, vous la mettez dans le salon. Puis après, vous dites, mais la statue, elle est quand même pas mal. C'est vrai qu'ils disent des choses pas mal sur moi, finalement. C'est pas totalement fou. Et vous passez votre vie à entretenir votre statue. C'est ce que les gens font sur Facebook. Hein. Ils publient leurs belles photos de famille, etc. Ou les prédicateurs, je sais pas quoi. Ils disent, j'ai fait une vidéo, il faut que j'en fasse une deuxième. Parce que les gens m'ont liké, là. Donc, quand même, je suis pas trop nul. Donc, il faut quand même que je continue. Il faut que je soigne ma réputation. Allez, on va mettre une photo, là, voilà, avec les enfants, là. Ils sont pas mal, les enfants, là. Heureusement, il n'y a pas le jean déchiré, là. Heureusement, parce que, bon, c'était... En fait, non. Ce qu'on aime chez toi, c'est ce que tu es. C'est pas la photo. C'est pas la statue. Et donc, évidemment, quand on est dans une communauté, on est capable de livrer nos pauvretés. Eh bien, à ce moment-là, il y a vraiment une communion qui se fait. C'est un enjeu, ça. J'avais été, au bout de 10 ans de sacerdoce, j'avais été à Rome avec tous les prêtres qui avaient été ordonnés en même temps que moi. Il y en a été au dicastère du clergé. Donc le secteur de Rome, là, de la curie, qui s'occupe de tous les prêtres du monde. Et le responsable, le père Mainviel, dans la conversation, on a abordé la question des prêtres qui quittent le sacerdoce. Qu'est-ce qui se passe? Pourquoi un prêtre quitte le sacerdoce? Il a abordé ce thème-là. Il nous a dit, vous savez, un prêtre qui quitte le sacerdoce, souvent, il découvre une pauvreté dans sa vie. Il croyait qu'il était fait pour les jeunes, pas du tout, il n'y a pas de charisme. Il croyait qu'il allait être un bon curé, en fait ça ne marche pas. Il croyait que sa parole, ça allait se remplir, elle ne se remplit pas. Une limite. Et cette limite, eh bien, au lieu de le faire plonger dans la petite voie, l'abandon, eh bien, il se dit, en fait, je ne suis pas fait pour ça. Moi, je me suis vraiment trompé, quoi. Et au départ, quand on est jeune prêtre, on a toujours une aura naturelle, donc en général, ça marche un peu. On réussit parce qu'on est jeune, tout ça. Et à un moment donné, le Seigneur nous dit, mais écoute, ce que je voudrais, c'est que tu comprennes que c'est moi, ta forteresse. C'est pas tes talents. Enfin, tes talents, c'est sympa, mais c'est moi. Et du coup, parfois, il nous fait passer par des situations qui font qu'on découvre notre limite. Et cette limite, un peu comme Pierre, vous voyez, qui marche sur l'eau, en fait, soit tu t'enfonces et tu dis, bon, ben, en fait, mon couple... Je crois que je suis pas fait pour être avec madame ou avec monsieur. Je crois que soit tu t'enfonces, soit tu cries vers le Seigneur. Et il dit c'est dommage parce que c'était là enfin où il pouvait rentrer dans cette petite voie. Dommage. Du coup, conséquence par rapport à la vulnérabilité, 2 choses. Non à l'admiration excessive. Et non à l'exigence excessive. Et non à l'admiration excessive. Celui qui adule un moine le livre à Satan. Et non à l'exigence excessive, c'est-à-dire que je pense qu'entre nous,
pour que la confiance soit là, pour qu'on puisse vivre ensemble, il nous faut vivre de la miséricorde. Évidemment, se marier, c'est s'engager à se pardonner. Je suis votre curé, je ne suis pas un prêtre parfait. Vous allez être déçu par moi. Est-ce que vous l'acceptez ? Voilà. La miséricorde. Ce qui ne veut pas dire tout accepter. Bien sûr, parfois, il y a des situations, ben, je vais me faire aider, etc. On ne va pas... Mais d'avoir ce cœur bienveillant qui est de dire, allez, je redonne la chance à l'autre. Après la connaissance, après la vulnérabilité, la troisième chose, il me semble, pour vivre en communion les uns avec les autres, c'est sortir de l'interprétation du réel. Sortir de l'interprétation du réel. On interprète le réel régulièrement. On fait du journalisme. J'ai vécu ça il y a 3 mois au presbytère. Je rentre à la cuisine et à 7h23, je verse mon bol de thé et je me dis, mince, à mon avis, j'ai la messe. Je regarde sur le petit truc, mince, c'est moins de messe. J'avais presque oublié. Bon, je laisse tout en plan, je descends à la sacristie, j'enfile la chasuble et je commence la messe à 7h30. Et pour la petite histoire, il y avait un servant-autel avec une cloche, un grand clerc, parce qu'on a des étudiants dans l'immeuble. Alors, je vous fais le film avec les deux. Hein, bon. Les copains, les 3 autres, ils arrivent au petit déjeuner vers 7h40. Et ils disent, « Ah, dis donc, c'est le bazar, là, sur la table de cuisine. » Et tout laissé en plan. À mon avis, Paul, il a oublié la messe. Il a oublié la messe, quoi. Ça ne m'étonne pas. Je célèbre rarement la messe à 7h30, mais enfin bon, ça ne m'étonne pas, je ne sais pas quoi, d'où ils sortent ça, bon, c'est pas grave. Bon. En tout cas, c'est comme ça qu'ils ont entendu. Moi, à 8h, pile, je rentre dans la sacristie, j'ai fini la messe, et le servant d'hôtel entre aussi, et fait ding-ding avec la cloche, parce qu'il ne s'est pas rendu compte, enfin, vous voyez, on fait du bruit, quoi, parce que quand vous rangez une cloche, elle fait du bruit, et range la cloche. À ce moment-là, les gars, ils descendent à 8h, ils entendent la cloche, ils disent « Ah, il en a encore à la consécration. On peut remettre une couche de Nutella, là, c'est bon. » Il en est encore à la consécration. J'avais terminé la messe. Moi, je leur avais dit dans le WhatsApp des prêtres que je ne serai pas à la louange car j'ai une réunion au diocèse. Je vous préviens, donc je ferai oraison avant, etc. Et après, je file au diocèse. Je commence les laudes. Que vive mon âme à te louer, tu as posé. Mais ils n'arrivent pas, ils se foutent de moi ou quoi ? Et donc j'ai pesté en disant ils se foutent de moi. Et j'ai pensé qu'ils se foutaient réellement de moi, puisque à 8h08, ils arrivent, la bouche comme ça, tranquille. Et ils étaient tous surpris de me voir au Lode. Donc, après, on s'est expliqué. En fait, on a tout interprété. Tout était faux. Je n'étais pas en retard. Ils ne se foutaient pas de moi. J'avais commencé à l'heure, etc. On a fait de l'interprétation du réel. On passe son temps à parler des choses très concrètes, hein, à interpréter. Exactement comme dans la parabole du fils prodigue, hein. Et ton fils qui revient après avoir dévoré ton bien avec des prostituées et tu fais tuer pour lui le veau gras. Qu'est-ce qu'il en sait que le petit frère a été voir des prostituées ? Il n'est pas sorti de la maison. Ça ne se voit pas sur son jean. Hein ? Bon. Vous savez comment s'appelle Bernadette, la petite Bernadette, comment on l'appelle ? C'est quoi son surnom au moment des apparitions ? Son surnom, c'est la fille du voleur. Pourquoi ? Parce qu'en fait, il y a un certain monsieur qui s'appelle Monsieur Maison Grosse, qui est boulanger, et on lui a volé un sac de farine, un gros sac.
Et le boulanger, il a dit, ben, on m'a volé un sac. C'est Monsieur Soubirous. Alors on met Monsieur Soubirous en prison pendant 8 jours. Puis après, on se rend compte que ce n'est pas Monsieur Soubirous. Donc on interroge Monsieur Maison Grosse. Pourquoi vous l'avez accusé? Je l'ai accusé car il était le plus pauvre d'entre nous. Et ensuite, la famille est à la rue. Mais heureusement, il y a le cousin, Monsieur Sajous, qui lui a un petit endroit qu'il va pouvoir donner. C'est juste en dessous de chez lui. Et c'est quoi celui en dessous de chez lui? C'est le cachot. Le cachot, la prison de Lourdes. Donc on va donner à la famille Soubirous la prison de Lourdes. Vous voyez, il n'y a pas de fumée sans feu. C'est bien qu'ils sont coupables. On va renforcer par le réel le mensonge. Jean 18, 29. Pilate sortit donc au dehors vers eux et il dit, quelle accusation portez-vous contre cet homme? Ils lui répondirent, si ce n'était pas un malfaiteur, nous ne te l'aurions pas livré. On te le livre. Si on te le livre, c'est qu'il est coupable. On va pas perdre notre temps quand même. Vous avez vu tous les gardes là? Il y en a beaucoup, hein? Pourquoi il y a tous ces gardes-là? Parce que c'est un coupable. On a pris les moyens pour votre sécurité. Voyez? Donc, on va rentrer dans une attitude bienveillante. J'accepte, je rentre dans cet esprit, j'arrête d'interpréter le réel. D'accord. Bon, il faut que je termine. Enfin, je termine. Je vais faire les autres étapes pour que vous ayez la. Mais j'ai beaucoup insisté sur la première marche parce qu'il me semble que si cette première marche est vraiment là, eh bien, le reste suit. Dans cette première marche, qu'est-ce que je pourrais mettre aussi? Oui. L'amour de soi, bien sûr. Si vous aimez, si vous pensez que vous êtes un cadeau pour l'autre, eh bien évidemment, les choses fonctionnent beaucoup plus facilement entre nous. Peut-être dans cette première marche, je peux mettre aussi les temps vécus ensemble gratuits. Prendre du temps ensemble gratuitement. Une communauté où les gens sont causés simplement au boulot, c'est mauvais. Les expériences vécues ensemble aussi. Et quand une paroisse, par exemple, va vivre le congrès mission, par exemple, ensemble, ah, ils vivent quelque chose de fort. C'est beaucoup plus puissant une expérience vécue ensemble que de raconter ce qui s'est passé. Voilà. Alors ensuite, vous voyez, quand on a cette communion, en général, on peut oser le conflit. Un conflit, c'est pas au sens, on va extraire, on va faire de l'extraction. Des points que vous savez que les gens ne veulent pas tellement aborder en réunion. Il y a des choses, c'est marrant, c'est bizarre, mais on n'en a pas parlé. Et il se trouve qu'on s'aperçoit que le sujet clivant est abordé à l'extérieur de la réunion sur le parvis. Il y a souvent la deuxième réunion, vous savez, après la réunion. Hein. Donc quand vous êtes responsable, en général, vous n'assistez qu'à la première, mais vous savez que les gens font une deuxième réunion en deux par deux, là. Bon. Donc, quand il y a une communauté saine, en général, il n'y a pas de deuxième réunion. Il n'y en a qu'une. Et vous en avez un peu l'avocat du diable qui est chargé de chercher les sujets un peu délicats, là. Géraldine, là, c'est sûr que ça ne fait pas trop, toi, de faire lundi, mardi, vendredi, ça, ça, ça. C'est OK pour toi? Oui, c'est OK. Ou alors, c'est. Ah ben non, je ne sais pas vous le dire, mais ça me paraît beaucoup. Où tu penses que tu. Oui, on va extraire. Hein. C'est pas le démineur, c'est un mineur. Le mineur, il va chercher la chose qui est riche en sous-sol, il va l'amener à la surface. Le démineur, c'est celui qui dit, écoutez, non, non, il y a un sujet clivant, là, on va. Allez, on se tait, on se tait, on va réciter un Je vous salue Marie, là, hein, tout de suite. Hein. Il va étouffer. Ah, allez, pas de violence, pas de. Non, non, non. Ça, c'est le démineur. Il faut des mineurs. Vous voyez?
Un conflit n'est pas un problème. Les communautés, elles grandissent par des conflits. Ce qui est un problème, c'est une mauvaise gestion des conflits. Mais en acte 6, vous avez des conflits, un conflit qui est très, très bien mené. Voyez ? Bon. Donc, ça suppose qu'on soit ouvert au conflit, au sens à la contradiction. Peut-être que le mot conflit est fort. Mais oui, une personne qui vous fait une tête à 7h25, là, il vous fait la tête, la gueule, bah vous dites, ça veut dire pancarte, ça veut dire me parle pas. Dis-moi que des choses positives. Ne me dérange pas. Mais le sourire permet la confrontation. Le sourire, c'est quelque chose que j'adresse à l'autre. Hein. Et le sourire, c'est un choix de sourire. Hein. La petite Thérèse, elle en parle dans son manuscrit. Hein. J'ai décidé de sourire à celle que j'aime pas du tout. À ce moment-là, si les gens ont pu dire, je ne suis pas d'accord, c'est pas tout à fait ce que j'avais prévu, j'imaginais autre chose, mais vous m'avez entendu, donc je suis heureux, donc je vais m'engager. Les gens s'engagent. Pourquoi ils s'engagent ? Parce qu'ils ont été entendus. J'ai compris que la veillée, on n'allait pas faire, je sais pas quoi, le thème de la petite Thérèse, mais le thème de Carlo Acutis. Bon, moi, j'aurais préféré la petite Thérèse, mais vous voulez Carlo Acutis ou la Carlo Acutis, très bien. Mais je vais vous aider parce que j'ai été entendu. Et donc, je vais m'engager. Donc, c'est intéressant, vous voyez, parfois dans une communauté, quand les gens ne s'engagent pas, ne sont pas présents, soit vous faites du moralisme. Je vous signale que les engagements du groupe, c'est de venir tous les ceci, tous les cela. Vraiment, ils ne sont pas fidèles, les gens. Hein. Oh là là là là là là. Ils ne respectent pas leurs engagements. Ça, vous pouvez faire du moralisme. Vous pouvez dire, mais pourquoi les gens ne viennent pas ? Qu'est-ce qui se passe ? Est-ce qu'il n'y aurait pas un problème, justement, en dessous ? En fait, une parole qui n'a pas été donnée, un conflit qui aurait dû avoir lieu, qui n'a pas eu lieu, qui n'a pas été traité, ou est-ce que ce n'est pas encore en dessous ? C'est-à-dire des relations qui ne sont pas sympas. C'est qu'en fait, je n'ai pas envie de m'engager parce que la communauté, ce n'est pas super, super sympa. À ce moment-là, encore 2 minutes, j'entre, si je m'engage, c'est-à-dire, OK, l'aventure, je la souhaite, à ce moment-là, je vais rentrer dans la responsabilisation. C'est-à-dire qu'en fait, ton souci, c'est le mien. Gérard, ah oui, tiens, il a oublié d'envoyer, je ne sais pas quoi, le flyer pour la communication. Je vais lui rappeler. Ça, c'est une communauté saine où tout d'un coup, vous voyez, on a le souci de l'autre. Si elle n'est pas saine, on va dire, ah Gérard, il a oublié. Ça ne m'étonne pas. Non, je ne vais pas bouger. Hein. Faut que le responsable, il comprenne. Gérard, ce n'est pas possible. Donc, on en a marre. Non. Écoute, moi, j'en ai ras-le-bol. Je fais mon truc, je trace, c'est terminé. Je me sens pas responsable du tout. C'est ça, vous savez, en tant que curé, moi, j'ai eu 2 types de vicaires. J'ai des vicaires qui étaient dans leur truc, c'était leur activité. Ils font, je sais pas quoi, les scouts, le machin. Et j'ai 2 vicaires, c'est marrant, c'était, ils aimaient la paroisse. Ils font les scouts, le truc. Et ils te disent, tiens, on pourrait faire un panneau électronique pour ceci, et puis moi, je vais le construire, le panneau. Tiens, je vais passer un coup de balai pour ceci, alors que je ne suis pas du tout de nettoyage. Tu vois ? Ils vont avoir le sens de l'ensemble, le souci de l'ensemble et le souci des personnes. Il y en a d'autres, ils n'ont pas le souci ni de l'ensemble ni des personnes. C'est leur truc. Et ce qui m'intéresse, c'est qu'il y ait le plus de monde à mon truc. C'est tout. Enfin, évidemment, le fruit de cette responsabilisation, c'est les résultats. C'est-à-dire qu'à ce moment-là, il y a une fécondité. Et qu'on n'est pas là à jouer de manière solo, mais en fait, ce qui nous plaît, c'est de porter du fruit. Le fruit, je pense que pour nous, il est un petit peu quand même donné par le Seigneur. Hein. Je trouve que c'est assez touchant, tous ces catéchumènes qui viennent dans nos paroisses. Mais quand même, il est aussi un petit peu lié, je pense, à ce que je viens de vous faire vivre aujourd'hui. C'est-à-dire une communauté saine,
Un groupe sain, un couple sain, il attire. Une communauté où les gens se tapent dessus, c'est très curieux, mais on n'a pas envie de venir. Donc, vous voyez, aidons, enfin, le Seigneur, il fait comme il veut, vous voyez, il peut envoyer des catéchumènes comme ça. La question, c'est est-ce qu'ils vont rester ? Ça, c'est une chose. Mais le Seigneur, il nous a donné une intelligence. Bah, disons-nous, en fait, on a tout, comme dit saint Paul, hein, vous avez tout, dans la première aux Corinthiens au début. Mais, Seigneur, montre-moi quelles sont mes petites maladies, etc., qui permettraient que ce souffle de ton amour mais ne soit pas freiné à la première marche, à la deuxième, à la troisième, à la quatrième. Et du coup, peut-être que, vous voyez, vous pouvez regarder ce schéma en vous disant, mais écoute, Seigneur, montre-moi dans ce temps de prière, tiens, quelle est peut-être l'étape, le point que je dois vivre de conversion comme cadeau que je fais à l'autre et à l'Église. Amen.

irrésistiblement. Quand je goûte du beau, j'ai envie de faire du beau. Pas vous ? Quand j'entends d'excellents musiciens comme ceux de notre festival, je suis plein d'admiration et je me dis que j'aimerais jouer d'un instrument ou chanter comme ils savent si bien le faire. Ce n'est pas seulement la technique qui me touche et m'attire, c'est surtout la beauté. En goûtant du beau, on a envie de faire du beau, vous ne trouvez pas ? Alors, en entendant les musiciens faire du beau, j'ai envie de leur demander « Apprenez-moi la musique ». Comme les disciples qui demandent aujourd'hui à Jésus « Apprends-nous à prier ». Un grand désir jaillit de leur cœur. Pourquoi ? Parce qu'ils ont vu Jésus prier. Ça devait être tellement beau de voir Jésus en prière. Peut-être le plus bel acte qu'on ait jamais vu sur cette terre, Jésus en prière. Devant tant de beauté, il n'est pas étonnant que les disciples aient eux aussi le désir de faire du beau en priant. Ils ont envie de prier beau. Alors ils demandent à Jésus de leur apprendre à prier, comme lui-même prie le Père dans l'Esprit, une prière de toute beauté. Tiens, la beauté, n'est-ce pas justement cela l'essentiel de notre prière ? Non pas une prière pour convaincre Dieu, car lui-même l'a promis. Demandez, on vous donnera. Nous n'avons pas à prier de manière inquiète, pas plus qu'à chercher des arguments persuasifs pour espérer fléchir le cœur de Dieu. Non. Je crois plutôt que nous avons à prier pour faire du beau comme le Seigneur lui-même est beau et fait du beau. Et c'est ce désir de beauté dont il peut se saisir comme notre plus belle offrande pour exaucer nos prières. Sincèrement, vous qui étiez là ces derniers jours, tout au long de cette semaine de festival, c'était beau de vous voir prier. Pendant l'adoration ou le chapelet, à la messe ou au cours des veillées, par la louange ou la supplication, qu'est-ce que c'était beau de vous voir en prière. De même pour vous qui nous avez rejoints ce dimanche depuis le début de cette Eucharistie, c'est beau de vous voir prier, en chantant, en demandant pardon, en proclamant la gloire de Dieu, en écoutant sa parole. Qu'est-ce que c'est beau de vous regarder. On a de la chance, nous, d'être là. On vous voit prier. Et forcément, on se dit, Dieu que c'est beau. Alors bien sûr, ce qui se vit dans le cœur doit être beau. Mais ce qui se vit dans l'assemblée doit l'être tout autant. Et vous avez tous la mission d'y veiller. Faire ensemble du beau. Faire de notre prière commune une œuvre belle. Ce devoir incombe à chacune et chacun d'entre nous et à nous tous ensemble. Et donc ce grand désir ne doit jamais nous quitter. Quelles que soient les modalités et les temps de nos prières, faire du beau en priant. Voyez, face à toutes les laideurs du monde, nous avons là une force de résistance, la beauté de notre prière. Face à tout ce qu'il y a d'abject dans nos propres péchés, nous avons là une force de résilience, notre prière personnelle et communautaire qui harmonise toujours davantage nos âmes et le monde à la beauté de Dieu. Alors bien sûr, une fois rentré chez vous, vous n'aurez plus forcément la beauté du cadre de montagne qui nous environne. Vous n'aurez plus la beauté des chants du festival et de la communauté des sœurs. Vous n'aurez pas la beauté de décoration de ce chapiteau, ni la beauté d'être réunis ensemble ici pour former un seul cœur. Mais il vous restera la beauté de la prière. Où que vous alliez, quoi que vous fassiez, il vous restera cette force de résistance à la laideur qu'est la beauté de la prière. Et voyez, quand on prend vraiment conscience de cela, l'évidence s'impose à nous. On ne va pas prier seulement quand on en a envie. On ne va pas prier parce qu'on a du temps, ou parce qu'on en a besoin, ou parce qu'un événement rend tout à coup la prière plus urgente. Non, on va prier pour glorifier la beauté de Dieu et pour faire de la beauté avec lui. Voyez, notre prière devient alors ce canal privilégié pour que la beauté divine se répande dans le monde et que la beauté humaine rejoigne celle du ciel. Et voyez, quelles qu'en soient les modalités, notre prière est belle parce qu'elle veut laisser passer le beau. Elle
console et guérit, elle raffermit et rassure, elle ouvre des voies nouvelles et unit dans la communion de l'Église. La prière fait du beau parce qu'elle fait battre nos cœurs un peu plus à chaque fois au rythme du cœur beau de Jésus. Alors le Seigneur nous appelle tous, frères et sœurs, à prier comme un prolongement de sa beauté à lui. Ça vous dit ? Ah, devant tant d'enthousiasme. Je vais vous proposer qu'on prenne ensemble aujourd'hui un engagement de prière. Attention, non pas quantitatif, ni par une modalité particulière, ça c'est au discernement de chacun, mais je vous propose qu'ensemble, nous prenions aujourd'hui l'engagement de prier beau, c'est-à-dire de faire de chacune de nos prières comme une œuvre d'art. Ça vous dit d'être des artistes de la prière ? Alors je vais vous proposer pour ça quelques pistes, en regardant comment un artiste laisse la beauté s'exprimer à travers lui. D'abord, un artiste, c'est quelqu'un qui sait contempler. Avant de peindre une toile, avant de creuser une pierre, avant de jouer une partition, l'artiste doit d'abord voir, percevoir, recevoir. Or, souvent dans la prière, sans doute, nous manquons de prendre le temps de recevoir. Nous voulons faire de manière parfois obsessionnelle dans toute notre vie et même dans la prière. D'où cette question essentielle à la vie spirituelle. Prenez-vous vraiment le temps de recevoir ? C'est indispensable pour faire de nos prières des œuvres d'art. Et puis un artiste, c'est aussi quelqu'un qui arrive à concilier son intelligence, son expérience et son affectivité. Pour prier beau, n'est-ce pas ce à quoi nous devons veiller nous aussi ? Concilier la raison, l'expérience et l'affectivité, en ne laissant pas de côté notre part affective, émotionnelle, intuitive, mais en n'abdiquant pas non plus notre raison ni notre attention à ce que notre expérience grandisse au fur et à mesure du temps. Voyez, une prière sera d'autant plus belle qu'elle harmonisera toujours plus les différentes composantes de notre être au lieu d'en négliger certains. Cette semaine, au cours du festival, nous avons prié beau parce que c'est tout notre être qui s'est mis à prier. Pas seulement notre âme, mais notre corps aussi, et le corps que nous formons ensemble. Et cette prière, nous avons veillé à ce qu'elle ne soit pas simplement une expression affective, parce que finalement, ça pourrait rester très superficiel. Donc on a laissé cette prière s'ancrer profondément en nous, rejoindre notre intelligence, notre parcours de vie, et ce que l'Église nous enseigne. Ainsi, nous pouvons être des artistes de la prière. Troisième piste pour faire de notre prière une œuvre d'art, c'est d'être à l'écoute de ce qu'il y a d'original en nous. Vous savez, il n'y a pas d'artiste sans originalité. Sinon, on parle d'un copiste. Pour être des artistes priants, il ne faut donc pas avoir peur de laisser s'exprimer ce qu'il y a en nous d'original, d'unique. Tiens, d'ailleurs, vous pourriez peut-être discerner ici, sous le regard de la Vierge Marie, ce qui fait votre originalité, et spécifiquement votre originalité de prière. Vous y découvrirez certainement la vocation unique et incomparable que le Seigneur vous a confiée. Être des artistes, des originaux, peu importe si on apparaît un peu trop originaux aux yeux du monde. Et puis, dernière piste pour faire de nos prières des œuvres d'art, en fait, c'est prendre conscience qu'un artiste n'est jamais artiste tout seul. Son désir de faire de beau est toujours un désir de s'harmoniser à la beauté qui l'entoure et de la communiquer aux autres. Ainsi, ici, dans les Hautes-Alpes, quand on voit les belles montagnes, c'est comme si elles s'offraient à nous pour nous dire « Ça vous dit d'être beau avec nous ?» Quand on voit des marmottes se balader dans les montagnes, on les entend presque nous crier aussi « Ça vous dit d'être beau et belle avec nous ?» Et si la montagne répond à sa vocation de beauté par sa majesté, et si la marmotte répond à sa vocation de beauté en vivant sa vie de marmotte, l'être humain, lui, accomplit sa vocation à la beauté, d'abord dans la prière, en communion avec les autres. Bien sûr, c'est la charité qui est l'expression extérieure la plus manifeste de la beauté humaine. Mais la prière en est le fondement, permettant de tout rattacher à la source de la beauté et de vivre vraiment en communion de beauté. Alors vous qui partez aujourd'hui du Festival Marial,
comme vous qui êtes montés au lot ce dimanche, ou qui êtes unis à nous par les moyens de communication, tous nous pouvons rendre notre monde plus beau par notre prière belle. Il y a quantité de manières d'y contribuer, bien sûr, depuis l'attention aux plus pauvres, jusqu'à la démarche artistique, la fidélité aux engagements, l'affirmation des convictions. Tout cela rend notre Église et notre monde plus beau. Mais en voyant Jésus prier et en lui demandant « Apprends-nous à prier », les disciples nous font comprendre que la beauté d'entre les beautés, la source de la beauté, c'est de prier beau comme Jésus. Comme Jésus, avec Jésus, tous ensemble, dans la communion de l'Église. Impossible alors de jamais nous lasser de prier. Impossible de renoncer à prier. Impossible de dire « Désolé, moi je n'ai pas le temps ». On a toujours le temps de faire du beau. Et si on ne l'a pas, c'est qu'il faut revoir, les priorités de la vie. Nous avons toujours le temps de faire du beau. À chaque fois se concrétise la parole du psaume 26 que vous pourriez vous répéter sur votre chemin de retour. Une chose que je demande. S'il fallait demander une seule chose au Seigneur de toute votre vie, tiens, qu'est-ce que ce serait ? Une seule chose que je demande, dit le psalmiste, habiter la maison du Seigneur tous les jours de ma vie pour admirer le Seigneur dans sa beauté et m'attacher à lui. Admirer le Seigneur dans sa beauté et m'attacher à lui, c'est cela prier. Et prier ainsi, Dieu que c'est beau.

Bonjour à tous et très heureux de vous rejoindre dans ces universités d'été, Soleil de Provence, et dans un lieu qui est marqué par la présence, la mémoire de Marie-Madeleine. On m'a assigné une titulature et j'essaye, n'ayant pas pu participer, j'étais à l'extérieur du diocèse, pas participer aux travaux. Je m'aventure sur un terrain tout à fait nouveau quant à la thématique, puisque le thème qu'on m'a demandé de traiter, c'était posséder, échanger, produire, point de suspension, la vie éternelle. Bon, ce qui m'intéresse dans ce titre, ce sont surtout les points de suspension. Et je voudrais aborder cette réflexion sur la vie éternelle à partir des réalités terrestres dans lesquelles nous sommes engagés, investis à des titres divers, nos engagements, que ce soit de l'Église ou dans la société, à partir d'une thématique qui est celle de l'espérance. Cette espérance dessine un chemin qui nous conduit vers les réalités ultimes. Je pense à Lumen Gentium, qui souligne le caractère eschatologique de l'Église. Jusqu'à l'heure où seront réalisés les nouveaux cieux et la nouvelle terre, où la justice habite, l'Église en pèlerinage porte dans ses sacrements et ses institutions qui relèvent de ce temps la figure du siècle qui passe. Elle vit elle-même parmi les créatures qui gémissent présentement encore dans les douleurs de l'enfantement et attendent la manifestation des fils de Dieu. Bien, situer toutes les réflexions sur le travail, le sens du travail, tous nos engagements dans la perspective de cet enfantement, de cet accouchement dans les douleurs pour faire advenir ce royaume de paix, de justice et d'amour, telle est la posture qui est la nôtre. Tel est ce temps de l'espérance. Je pense aussi à cette réflexion de la lettre encyclique du pape Jean-Paul II, Laborem Exercens. Certes, nous savons qu'il ne sert à rien à l'homme de gagner l'univers s'il vient à se perdre lui-même. Cependant, l'attente de la terre nouvelle, loin d'affaiblir en nous le souci de cultiver cette terre, doit plutôt le réveiller. Le corps de la nouvelle famille humaine y grandit, qui offre déjà quelques ébauches du siècle à venir. C'est pourquoi, s'il faut soigneusement distinguer le progrès terrestre de la croissance du règne du Christ, ce progrès a cependant beaucoup d'importance pour le royaume. Cette vertu d'espérance qui, me semble-t-il, est d'autant plus d'actualité dans le contexte dans lequel nous nous trouvons. On parle de crise, souvent crise écologique, identitaire, crise politique, crise sanitaire, crise culturelle. Le monde que nous connaissons est sans cesse confronté à ses propres limites. Chacun d'entre nous, à la fois malade et médecin, tente d'ausculter, je reprends le mot de Peggy, ce grand cadavre mort du monde moderne qui lutte pour effectuer sa mue. Notre diagnostic pourrait virer au catastrophisme, aidé par les prophètes modernes du déclin qui prospèrent sur les médias, en nous convainquant que le monde collapse inexorablement. Fin du mois, fin du monde. Déclin civilisationnel, environnemental, jamais, semble-t-il, n'a-t-on eu
autant peur de mourir. Considérant l'état du monde, la tentation se profile de nous déporter vers le désespoir, la paralysie, à l'aqua bon, ou alors de nous rapatrier vers le court terme, vers un activisme terrestre qui se cantonnerait à proposer de simples mesures techniques et sociales. Face à la morosité, tout peut nous paraître sans espoir. Le monde s'écroule et Dieu semble absent. Que doit faire le chrétien ? Ne pas fuir le monde où Dieu l'a placé comme gardien. S'en échapper en s'illusionnant, comment faire l'impasse de son incarnation dans ce monde qui constitue son cadre de vie, son écosystème, son socle et en même temps sa limite. Voilà situé hic et nunc, ici et maintenant, positionné là où, pour certains, tout paraît s'effondrer. Comment se placer en tant que chrétien entre d'une part la cohorte des nihilistes et les désespérés qui n'attendent rien de l'avenir, en sachant que les grandes utopies politiques sont mortes dans la cendre et le sang, et d'autre part, la cohorte, le camp des messianismes terrestres qui cultivent l'idée de progrès en promettant un monde meilleur pour demain. Notre monde se dirige-t-il vers le néant ou vers le meilleur des mondes possibles? Et si l'effondrement du monde pouvait dévoiler l'actualité et la pertinence de l'espérance chrétienne. Comme chaque journée rythmée par la succession solaire de l'aurore après le crépuscule, comme la nature à chaque printemps, l'histoire nous enseigne que les crises sont souvent surmontables. Les civilisations sont mortelles, mais elles peuvent aussi renaître. Quand on regarde l'histoire de l'Église, on voit comment elle était marquée par des renouveaux, des réveils, l'essor du monachisme dans le haut Moyen-Âge, le développement des ordres mendiants, la contre-réforme catholique du Concile de Trente et plus récemment, l'épopée des congrégations missionnaires au XIXe siècle. Tous ces grands renouveaux spirituels ont été des points de départ d'une résilience, d'une transformation de l'ensemble de la société. Toute crise fait ressortir la nécessité d'une résurgence, de retrouver une espérance à partir du socle de la foi. Et c'est là que intervient cette dimension de la foi. La question de Dieu revient, car l'homme ne peut pas se priver d'intériorité, de transcendance, pour se penser lui-même, pour se dépasser lui-même. Tous les régimes oppressifs à travers l'histoire qui ont banni la place des religions sont morts avant elles. Ils ont voulu transférer les attributs de Dieu à la sphère publique, ce qui a engendré le pire. Le culte de l'être suprême à la Révolution française, le nazisme et son idée de sacrifice sanglant, le communisme qui s'est emparé des symboles religieux et toutes les grandes utopies politiques. En niant l'au-delà, ils ont voulu créer le paradis sur terre. Cela a débouché sur l'enfer totalitaire. Dans sa dernière encyclique Fratelli Tutti, le pape fait l'inventaire des échecs contemporains, de nos impasses, des rêves qui se brisent en morceaux, des conflits anachroniques considérés comme dépassés, des nationalismes étriqués, exacerbés, pleins de ressentiments et agressifs qui réapparaissent. Des nouvelles formes d'égoïsme et de perte du sens social. Je le cite. Aujourd'hui, ces messianismes subsistent sous d'autres formes, je pense au transhumanisme, en proposant un homme augmenté par la technologie. Le détournement des valeurs chrétiennes

sans salut, une réconciliation et une communion entre tous, sans réconciliation avec Dieu. On trouve même dans l'écologie une conscience, une solidarité, une ascèse qui rappelle certains traits de la vie chrétienne, voire monastique. Néanmoins, il s'agit souvent de valeurs chrétiennes déroutées qui s'originent en l'homme uniquement lorsqu'il devient son propre Dieu. Robert Hugh Benson, dans Le Maître de la Terre, disait « La philanthropie a pris la place de la charité, le contentement celle de l'espérance, la science s'est substituée à la foi. » Valeurs chrétiennes vidées de leur substance, de leur finalité. Un monde qui propose de tout attendre de la vie terrestre sans rien espérer d'un Dieu transcendant. Face à ce pessimisme, eh bien, l'Église porte une dimension prophétique vis-à-vis des défaites du monde. Sa mission est de réveiller les cœurs, les consciences. Contrairement au divin, le prophète ne croit pas au destin inéluctible, mais à une difficile liberté à reconquérir sans cesse sur nos idoles. L'Église assume une posture de réveil, de résistance, face à toutes les dictatures morales, médiatiques ou étatiques qui se fondent sur des peurs, des résignations, l'absence de consentement. L'Église porte un prophétisme qui l'amène à discerner les signes des temps, l'action souterraine de Dieu dans ce qui semble si loin de lui. Alors que la collapsologie nous engage vers un futur incertain en raison de son fatalisme, la foi nous confirme dans une espérance qui a Dieu pour horizon. Les catastrophes, naturelles ou non, que nous pouvons vivre, peuvent être lues sous ce prisme nouveau. Le terme « catastrophe » signifie originellement en grec « retourner » comme la charrue retourne le sol, c'est-à-dire mettre sans dessus dessous, bouleverser. Lorsque Jonas parcourt Ninive pendant 40 jours, il ne dit pas « 40 jours et Ninive sera détruite », mais encore « 40 jours et Ninive sera bouleversée ». Les gens de Ninive crurent alors en Dieu, ils furent bouleversés, c'est-à-dire ils se convertirent. Ils ont su voir dans la catastrophe un signe de Dieu, un appel à revenir à Dieu, et se sont laissés bouleverser. Les récits bibliques de catastrophes comme le déluge, la tour de Babel, sont des récits de salut. La croix en est l'exemple éminent. Les catastrophes peuvent être interprétées non comme des destructions, mais comme des bouleversements. Et lorsqu'il nous arrive une catastrophe personnelle, nous pouvons aussi y voir une occasion de salut, une opportunité de conversion. Au cœur de la catastrophe pointe une espérance. La mission des baptisés aujourd'hui, c'est d'être des veilleurs. De quelle manière tenir nos yeux fixés sur le salut définitif, cet horizon si lointain lorsque le monde nous happe dans sa spirale dépressive et destructrice? Peggy disait encore, l'espérance ne va pas de soi, désespérer est une pente facile. D'autant plus que le Christ ne nous a pas présenté un calendrier, une échéance, sentinelle de l'aurore, le chrétien éveilleur. Jusqu'au jour où le corps mystique sortira décidément du tombeau. L'espérance ne consiste pas en une attente passive, indéfinie. Elle pousse les hommes à agir, chacun à son échelle, pour préserver le monde, le transformer en vue de l'avènement du royaume. Dieu se fait dépendant de la réponse des hommes, il les associe étape par étape à son œuvre de salut. Dieu procède avec l'homme par alliance, une alliance d'amour, où le libre don de soi sans contrainte est requis. Dieu ne veut pas nous sauver.

trouver sans nous. Il veut nous associer à cette œuvre sans nous y forcer, laissant entière notre liberté. Il nous incite à la sainteté de vie, à demeurer vigilants dans l'attente du retour du Maître. Il nous laisse libres de choisir le bien, ne nous télécommande pas comme des automates. Il nous donne les moyens d'y parvenir. En effet, si nous sommes invités à agir comme tout dépendait de nous, nous restons impuissants face aux forces d'effondrement que nous pouvons rencontrer. Les crises du monde nous appellent à participer activement à la vie de l'Église, moyen de salut. La mission des baptisés aujourd'hui, face à ce qu'on appelle le désenchantement du monde, expression de Max Weber, reprise par Marcel Gauchet, d'aplatissement du monde, la mission des baptisés est de se réapproprier cette dimension eschatologique de la foi, une dimension d'éternité, depuis le jour de notre baptême, est inscrite dans le cœur du croyant. Le chrétien est citoyen des cieux. Tous les faux messianismes se déploient lorsque les chrétiens oublient d'attester du prophétisme de la foi, que ce soit le fanatisme religieux qui, au nom de Dieu, use de la violence, ou encore l'idéologie techniciste qui promeut l'homme augmenté, robotisé, qui, se prenant pour Dieu, perd son humanité, en rejetant toute fragilité et toute contrainte. Notre route n'est pas la conquête prométhéenne d'un avenir radieux, mais l'accueil d'une éternité déjà présente, acquise par le Christ pour notre histoire et dans nos limites. L'homme ne vit plus en sursis d'un malheur possible, mais par surcroît. Il ne peut arriver à l'homme que Dieu. L'Église se fait prophète d'espérance. L'homme ne peut être réduit au mal qu'il commet. Un avenir s'ouvre toujours, malgré parfois, avec nos contingences. Cette pastorale de la miséricorde répond au scepticisme désespéré, mortifère, qui prive l'homme de lendemain ou le projette dans des fantasmes technologiques ou idéologiques qui le détournent de lui-même. Cette pédagogie de l'espérance promeut une pastorale de la croissance, de la maturation, de la prévenance, du processus, de la créativité, du respect des identités et des altérités. L'espérance est la réponse aux faux messianismes qui conduisent aux pires dérives totalitaires et à la violence. Cette espérance, c'est ce qui porte l'Église. Et je voudrais souligner pour moi comment, comme chrétien engagé dans ce monde, on peut être signe, vecteur, prophète d'espérance. À travers un certain nombre de postures, de points de repère, comment l'Église qui participe de cet accouchement, parfois douloureux, de ce monde de justice, de paix et d'amour, eh bien, comment cette présence incisive au cœur de notre société, quels sont les repères qui doivent être les nôtres pour assurer ce témoignage. Le premier, c'est une attention à ce qui demeure. Aujourd'hui, dans ce monde mondialisé où les cadres, les frontières, beaucoup de repères semblent ne plus être là, où les identités sont dès lors fragilisées, où l'avenir ne fait pas rêver, il n'est pas étonnant que la question du sens nous revienne de plein fouet. Et la faiblesse du discours et des réflexions politiques, philosophiques apparaissent à découvert. La pertinence de l'apport et le témoignage du christianisme se situe dans le rappel des fondamentaux de la vie personnelle et sociale pour toute société humaine.
les dérives de certains projets politiques évanescents qui se perdent dans des fonctionnements purement gestionnaires, marchands et normatifs, convoquent le témoignage multiséculaire de l'Église sur ce qui fait l'identité de la personne humaine, d'une nation, des conditions du vivre ensemble, qui s'inscrit dans une histoire et offre un sens. Dans le dialogue avec Jürgen Habermas, le futur pape, Benoît XVI soulignait que la déstabilisation de l'éthos était le principal danger de notre époque, le nœud de notre crise culturelle. Dans notre société, fascinée par le mouvement perpétuel, l'innovation technologique, eh bien, le christianisme, lui, s'inscrit dans un temps long. Il a imprégné notre histoire, notre culture. Se rappeler ses racines chrétiennes est indispensable pour puiser la sève dont nous avons besoin pour penser et construire l'avenir. Il ne s'agit pas de sombrer dans le conservatisme, les yeux braqués sur le rétroviseur de l'histoire, entretenir la nostalgie d'un passé révolu, mais c'est une posture mémorielle indispensable pour nous éviter de prétendre tout réinventer. Attention à ce qui demeure. Le mot même « nation », « nascere » en latin, signifie étymologiquement « naître ». Il n'y a pas de nation sans engendrement à partir d'une mémoire, d'un terroir, d'un lieu qui fait lien, qui fait récit. La vocation d'un peuple se comprend ainsi à partir de son histoire, de sa géographie. Attention à ce qui demeure. Premier point, et dans cet apport du christianisme, c'est de rappeler dans ce qui demeure, d'une part, les repères anthropologiques, à l'heure où la manipulation et la fabrication du vivant mettent en cause l'humain jusqu'à le marchandiser. C'est le respect de l'altérité et du relationnel face à l'atomisation narcissique des modes de vie. La démocratie ne peut se concevoir qu'à partir de la personne humaine, de l'égalité de tous les hommes, de leur fraternité. C'est l'attention à la fragilité, à la solidarité pour un vivre ensemble apaisé, le droit d'exister, de vivre, d'être écouté, respecté. Pour que la démocratie puisse pleinement, correctement s'exercer, l'attention aux plus vulnérables doit constituer un axe central de la vie en société. La promotion du bien commun qui transcende les intérêts particuliers. Il est urgent de reconstruire des interactions sociales fondées sur ce principe de bien commun. Promouvoir une société où les besoins et les droits fondamentaux sont respectés, se loger, travailler, se nourrir, s'éduquer, se cultiver, s'organiser. Garantir l'avenir des générations futures. Les décisions prises aujourd'hui sont déterminantes pour maintenir la vie sur Terre. Je pense bien sûr aux questions écologiques, mais sur bien d'autres points. Deuxième attention dans cette espérance, espérer c'est s'engager, disait Benoît XVI, c'est non seulement l'attention à ce qui demeure, mais l'attention à ce qui unit, relie. Peu à peu, la modernité a fait apparaître un nouveau mode d'être où chacun construit son propre dispositif de sens, indépendamment d'autorités traditionnellement pourvoyeuses de références. Les réseaux ont pris une importance considérable. L'ordre normatif ne vient plus d'en haut, mais d'une mutualisation des liens horizontaux. La foi donne aux chrétiens une mission, une responsabilité politique. Le principe autour duquel s'articulent leurs pensées et leurs actions, c'est le bien commun, qui n'est pas un idéal, mais un ensemble de conditions qui permet la progression, l'épanouissement intégral des personnes et des groupes sociaux et favorise l'organisation de la société dans une logique d'alliance.
Cette notion de bien commun remonte au Moyen Âge, en particulier à la théologie chrétienne chez saint Thomas d'Aquin. C'est l'idée que toute la création, notamment les personnes humaines, sont orientées ensemble vers un bien. Ce bien suprême, ultime, qui est Dieu, mais ce bien a une dimension matérielle, sociale, politique. Le bien commun, avant d'être une construction, constitue une donnée historique, un héritage. S'il n'est pas reçu à partir de ce legs, il peut devenir une idéologie. Pour parvenir à ce bien commun, un certain nombre de conditions sont requises, énoncées par la doctrine sociale de l'Église, la liberté responsable par l'éducation, le principe de subsidiarité, l'exercice de la solidarité, enfin le bien commun. Notre société a désormais de plus en plus de mal à articuler le « je » et le « nous ». La vision du collectif semble plus difficile, le « je » semble pris en compte, mais il a du mal à trouver sa place dans un « nous » sans un véritable projet, sans horizon. Comment faire émerger un « nous » qui n'élimine pas le « je » mais qui lui donne toute sa place ? L'individu qui se présente souverain s'est-il affranchi de toute gratitude et de toute dette à l'égard d'autrui ? Est-il désormais incapable de s'ouvrir à la différence de l'autre ? C'est pourtant dans le rapport à autrui et à la communauté que nous accédons à notre véritable identité humaine. Et c'est seulement ainsi que la responsabilité du monde, loin d'être un simple fardeau, peut devenir source d'humanisation pour chacun. Cette unité, elle n'est pas simplement à l'échelle d'un pays, d'une nation, mais elle a une dimension internationale. C'est celle de l'universel. Comme le rappelle le catéchisme de l'Église catholique, le temps des nations est provisoire. Il durera jusqu'à la proclamation universelle de l'Évangile, lors du retour glorieux du Christ, quand seront rassemblées toutes les nations. Allez de toutes les nations, faites des disciples, baptisez-les au nom du Père, du Fils et du Saint-Esprit, va proclamer Jésus au terme de l'Évangile. Troisième point d'attention, je l'ai rapidement évoqué, l'attention à ce qui fléchit. Il est bon de regarder la place d'une société, qu'une société accorde aux plus faibles, aux plus fragiles, pour savoir si elle est en bonne santé, ce qui la fait tenir dans ses fondements. Ce sont toujours eux, en effet, qui nous aident à retrouver l'essentiel, le sens de l'homme, que toute société doit protéger. Le souci du frère est une attitude fondamentale, très large, qui inclut aussi bien le choix effectif de vivre en société que le respect de la vie naissante, la lutte contre les pauvretés, le respect de la filiation, l'écologie intégrale, les enjeux éducatifs. La qualité humaine d'une société se juge à la manière dont elle traite les plus vulnérables, ceux qui sont laissés au bord du chemin de la prospérité. Nous sommes responsables du respect de toute vie. Il s'agit d'articuler avec audace, créativité, générosité, principe d'humanité, principe de responsabilité. Alors bien sûr, quand on tout ce qui fléchit, toutes les questions aujourd'hui de famille, questions des générations futures, le travail, etc. La charité est inhérente à la foi de l'Église. Le Christ nous invite à rejoindre le monde en ses fractures. En chaque pauvre, il nous appelle. Ce que tu as fait au plus petit d'entre les miens, c'est à moi que tu l'as fait. Face aux nouvelles pauvretés qui souvent se conjuguent entre elles, quatre mots clés ressortent de l'Évangile. La reconnaissance, d'abord, face au sentiment d'être incompris, déconsidéré, latéralisé. 2. La reliance dans un contexte d'isolement de chacun pour soi. 3. La résilience, la possibilité de rebond. On dit souvent le christianisme est la religion de la deuxième chance. Et 4. La responsabilisation
pour devenir sujet de sa propre histoire, en portant le souci d'autrui. Quatrième point d'attention dans ce cheminement que l'Église, qui est inscrite dans notre société, mais qui nous achemine vers les fins dernières, l'attention à la croissance, grandir. Le christianisme propose un chemin de croissance, tant pour les personnes que pour les sociétés. « Croissez, multipliez-vous », nous répètent les premières pages de la Bible. Il ne s'agit pas de maintenir le système en place, de perpétuer le passé en justifiant le statu quo. Tout conformisme est corrosif. Il fait entrer dans la logique du même, de la répétition. Il renforce par la routine la sclérose, aussi bien spirituelle, pastorale, humaine que sociale. Toute croissance appelle des changements, des concessions. Sortir des habitudes acquises, des postures de confort, des résistances ou des peurs au changement. L'économiste Schumpeter parlait de destruction créatrice à propos de la nécessité de mourir à certaines pratiques socio-économiques afin de permettre à de nouveaux dynamismes d'éclore. Si le grain tombé en terre ne meurt pas, il reste seul. Accueil, discernement, accompagnement, intégration, ces attitudes pastorales répétées par le pape François expriment cette logique requise dans ce souci de croissance des personnes et du corps social. L'Église, à travers les siècles, porte ce souci d'engendrer par la foi, de faire grandir et fleurir. En sachant que la source de la croissance, de la fécondité repose en Dieu. Nos talents, nos efforts, nos investissements s'arc-boutent sur cette grâce de Dieu qui nous précède et qui nous invite à prendre part à la transformation évangélique de notre monde dans un esprit de co-responsabilité et de dialogue. Le christianisme dessine une espérance. Et c'est en raison de cette espérance qu'elle porte un appel à faire croître, grandir. Le Christ propose un avenir. Le Christ vient saisir de l'intérieur ce qu'il y a de blessé dans le corps de l'Église et au cœur de notre humanité pour y faire jaillir une espérance. Dieu ne désespère jamais de l'homme, quel que soit son malheur ou son péché. Alors que tant de croyants entretiennent une conscience malheureuse ou douloureuse, comme si Dieu avait déserté notre monde. La mission d'un chrétien, c'est de porter une vision d'espérance. Cinquième posture, attention à ce qui surgit, non seulement ce qui grandit, mais ce qui surgit. N'éteignez pas l'esprit, disait l'apôtre Paul. L'esprit suscite des initiatives dans le monde dont il faut prendre la mesure. Toute créativité, je l'ai dit, suscite incompréhension, soupçon, rivalité, méfiance. Certaines structures étouffent l'émergence d'initiatives qu'elles considèrent comme concurrentes ou incompétentes. Celles-là ont tendance à figer, à partir de leur propre expérience ou du passé, ce qui est clos, ce qui remet en cause l'existant. L'Église a su trouver des sources de renouveau tout au long de son histoire à travers des figures de saints, l'émergence de congrégations missionnaires, des ordres mendiants dans les domaines missionnaires, éducatifs. Face aux tentations de repli, d'amertume, de découragement, l'Évangile porte un message d'espérance que les chrétiens sont appelés à incarner. Dans un monde bridé par les incertitudes et les craintes face à l'avenir. Dernier point que je soulignerai dans cette posture chrétienne que l'Église est amenée à assumer en accompagnant le monde pour l'engendrer à ses réalités nouvelles, une attention dans la manière de gouverner, attention à conduire et à gouverner. Une bonne gouvernance s'appuie nécessairement sur des valeurs individuelles et collectives touchant aux intentions, aux comportements, aux actions et aux agissements de ceux qui ont des responsabilités.
Elle s'adosse sur des vertus de force, de tempérance, de prudence, de justice, appelle une cohérence entre les convictions et les décisions. Pour devenir prophète d'espérance, témoin d'espérance, acteur de changement, il faut apprendre à impulser, à traverser des deuils, à vaincre des résistances, à savoir associer dans une gouvernance affiliative et démocratique ceux qui partagent ses responsabilités. Les ingrédients d'une bonne gouvernance qui s'inspire de la doctrine sociale de l'Église s'incarnent dans un certain nombre de postures, un travail en équipe, une gouvernance participative. Il faut bien sûr qu'il y ait compétence avec une formation qualifiée, actualisée. La manière de diriger un programme est aussi importante que le contenu du programme lui-même. L'adaptabilité devient un principe permanent de gouvernance, alors même qu'on doit rester attaché aux principes et aux valeurs qui portent notre engagement. Et puis une mission de réconciliation, de transaction, les chrétiens ont un rôle catalytique à jouer, d'autant plus important que les passions sont exacerbées. Les chrétiens exercent une mission de sentinelle. Le rapport à l'engagement se caractérise par une contradiction dialectique entre la prise au sérieux de la gouvernance et sa relativisation absolue. Voilà quelques éléments par rapport à cet esprit, je dirais, de l'engagement chrétien, hein, à travers toutes ces postures. Et je voudrais simplement terminer en parlant d'espérance, une figure qui, pour nous, chrétiens, est tout à fait essentielle dans ce qu'elle représente pour l'Église, c'est cette présence de Marie, la Vierge Marie. Nous avons célébré l'Assomption il y a quelques jours. Marie incarne cette espérance. Elle nous parle, puisqu'elle est corps et âme avec le Christ ressuscité. Marie est celle qui nous accompagne sur ce chemin qui nous ouvre à l'éternité. Elle est présente dans l'incarnation de Jésus par son fiat, par son oui. Elle est au terme de l'histoire, à l'accomplissement des siècles. Et cette figure de Marie dessine les prémices, les contours de notre avenir qui se trouve en Dieu, en sa cité sainte, la Jérusalem céleste. Marie nous précède, gage d'espérance, et en même temps elle nous accompagne. Elle est la main de Dieu tendue vers nous. Elle nous enfante à Dieu en son sein virginal. L'espérance ne déçoit point. Notre-Dame en est le signe, le gage, la promesse. Oui, l'espérance s'incarne en Marie et nous transporte en Dieu. Nous avons un espace de quelques minutes pour quelques questions.

La posture du chrétien est celle, ce que j'ai dit tout à l'heure, de l'incarnation. Il habite ce monde. Il n'est pas en dehors du monde. Mais ce monde qui est déjà sauvé, en même temps, ce salut est donné et il doit s'accomplir. Il doit prendre forme, le transformer, le transfigurer. Et donc, l'Église est présente à la fois pour nous offrir le salut, pour nous accompagner sur ce chemin de transformation, d'enfantement, cette réalité ultime qui se trouve au terme de notre histoire, qui l'explique. Donc voilà, c'est se posséder, travailler, ce sont des exigences qui sont requises à partir des postures que je viens de rappeler, rappeler ce qui... Et là, l'Église est là pour nous rappeler ces différentes dimensions, d'être présent à notre monde, de fonder notre agir sur des valeurs anthropologiques, sur des vertus spirituelles, morales, sur les vertus théologales, bien sûr. Et en même temps, le monde n'est pas la fin de tout. Le monde est tourné vers un accomplissement plénier qui nous sera donné dans l'éternité. Voilà, donc être présent et être tendu vers un accomplissement, c'est là la posture de notre foi chrétienne. Moi, je dirais que ça commence par soi-même. Voilà, et par soi-même, j'évoquais ces deux postures, être présent à soi-même, réaliste sur soi-même. Dans une des interprétations qui est donnée dans les écrits talmudiques à propos de la parole que Dieu adresse à travers l'ange à Abraham, quitte ton pays, quitte toi-même et va vers toi-même. C'est cela, le chemin d'espérance concret. C'est-à-dire prendre le soin d'examiner la manière dont on est présent à ce monde, on ne le fuit pas, et en présence, et en même temps, on est appelé, en nous transformant nous-mêmes, à transformer le monde. Donc je dirais que c'est un exercice qui est à la fois personnel, délicat, mais qui engage tous les autres engagements, les autres investissements qui sont les nôtres. La transformation du monde passe par soi-même. Donc la première chose qui serait à faire, c'est ces trois principes qui sont au cœur de du témoignage chrétien, incarnation, rédemption, communion. Comment ça s'incarne en chacun d'entre nous? Comment je vis la foi? Ça habite et imbibe mon être. Ça se déploie dans une manière d'être. Comment cela nous conduit à être tendu vers les réalités d'en haut, pour reprendre l'expression de l'apôtre Paul, et nous conduit aussi vers les autres. Comment notre être est orienté vers Dieu, et orienté vers la transformation du monde, pour que le monde puisse faire la vivre et faire la même expérience.

chanter le Seigneur, louer le Seigneur. Il a délivré le malheureux de la main des méchants. Jérémie 20, 13.

0: Enlevez-moi ce bouquet parce qu'il va voler. Voilà. Il est beau, mais il est bien là-bas, il est très bien.
1: Aucun problème.
0: Alors, bonjour tout le monde. Et nous allons essayer donc de vivre, je crois, un parcours qui peut être passionnant sur ce problème, non seulement de la sexualité, mais de notre vocation, dans laquelle, justement, la sexualité, célibataire ou non, a toujours une grande place, infiniment plus qu'on ne croit. Il ne faut pas se tromper.